0: libérateur. Ce qui est fondamental dans la foi chrétienne, c'est que le salut se dit en termes de libération. Libération d'Égypte, et si je regarde du côté de Jésus, Jésus qui libère les hommes de la mort et du péché. Donc il y a des femmes et des hommes qui entendent Dieu, qui sont suffisamment libres pour aller contre leur histoire. Jeanne d'Arc, on l'a quand même prise pour une folle, elle va voir le roi de France, excusez du peu. Ces gens sont libres par rapport à leur famille, et en disant, ben, les enfants, ok, je dois être médecin ou avocat, ben non, je vais être Saint-Yves et je vais défendre les pauvres, ben non, je vais être Jeanne d'Arc, je vais être missionnaire, ou Sainte-Thérèse d'Avila, qui va dire au pape, ben, il faut réformer l'Église. Donc, pour moi, l'intervention de Dieu dans l'histoire, elle est avérée pour moi. Mais dès lors que je crois que les femmes et les hommes qui ont bousculé l'Église et qui ont écrit son histoire sont possédés par l'Esprit de Dieu. On sait très bien qu'au Moyen-Âge, l'Église institutionnelle était en danger de disparaître. On parle beaucoup aujourd'hui de Big Crunch de l'Église catholique en Europe. Au temps de Saint François d'Assise, on n'était pas loin de la catastrophe. Saint François, sur la place d'Assise, dit à son père, il fait un striptease en disant, je ne veux pas d'habits, je ne veux pas être marchand, je veux être moine. Donc, il y a chaque fois eu des femmes et des hommes que Dieu a appelés, il les a libérés de leur famille, de leurs préjugés, de leur histoire, de leur maladie, et ils sont devenus libérateurs.
1: Alors, vous me dites que c'est affirmé, c'est avéré que Dieu est intervenu dans l'histoire. Et que dire à tous ceux qui vous diront, mais la Shoah a eu lieu, les camps de concentration ont été menés, comme le disait la solution finale. Quelle est cette part d'intervention?
0: Ce que je viens de vous dire, des femmes et des hommes que j'appelle providentiels, où il y en a dans toute notre histoire, y compris aujourd'hui, Je ne vois en eux des femmes et des hommes providentiels qu'aux yeux de la foi qui est la mienne. Bien entendu, je ne peux pas obliger un incroyant d'y adhérer. En revanche, pour Auschwitz, laissons le mystère du côté de Job, qui, en dernier ressort, dit « J'avais entendu parler de Dieu par oui dire, maintenant je crois qu'il est vivant. Mon rédempteur est vivant. » Je pense que le mystère d'Auschwitz, c'est que Dieu a résisté, c'est qu'au retour d'Auschwitz, nous ne sommes pas tous devenus athées. C'est, pour moi, le mystère de la résistance de Dieu, il est là. Et je ne veux pas dire que c'était très bien ce qui s'est passé à Auschwitz. Bien entendu que non. Mais pour moi, le mystère absolu du mal n'est pas le fin mot de l'histoire, dès lors que je vois qu'après, on continue d'avoir des femmes et des hommes qui croient.

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2: Père Michel de Necken, est-ce que Dieu a pu souffrir pendant ces années d'extermination de centaines de milliers d'hommes?
3: C'est une question qui a beaucoup préoccupé les théologiens, qu'ils soient chrétiens ou juifs. En Europe chrétienne, on pense surtout à Jürgen Moltmann, à Eberhard Hüngel par exemple. Au Japon, il y a eu Kitamori. C'est la question fondamentale de la souffrance de Dieu. Dans nos racines juives, cette idée des larmes de Dieu, de la souffrance de Dieu, existe. Dans le judaïsme, il y a, dans la Bible, il y a une tradition qui, alors elle n'est pas majoritaire, mais elle envisage une souffrance de Dieu comme un père qui souffre de ses enfants qui ne sont pas fidèles à leur héritage. Vous avez le philosophe allemand Hans Jonas qui a beaucoup réfléchi au principe de responsabilité dans l'histoire, qui dit Dieu peut se retirer à un moment donné d'un des quatre qualificatifs qui sont les siens, tout puissant, éternel, etc., pour laisser la liberté de l'homme s'exprimer jusqu'à l'horreur. C'est-à-dire que la liberté que Dieu met dans notre ADN d'humain et d'humaine va jusqu'à être mise à l'épreuve dans les épreuves, y compris celle de la Shoah.
2: C'est-à-dire que Dieu se limite.
3: Une tradition mystique juive nous permet d'affirmer qu'il y a une autolimitation de Dieu pour laisser à l'homme la chance, ou au contraire l'horreur, d'être complètement libre. La première liberté de l'homme étant de dire non à Dieu. Et ça, c'est un élément que nous avons redécouvert, je crois, dans le drame d'Auschwitz. Il y a eu, pendant des siècles, notamment à partir du XVIIe siècle, de Spinoza, mais on pense à Leibniz, par exemple, tout ce qu'on appelle la théodicée, c'est-à-dire ce discours sur la justice de Dieu par rapport au destin tragique des hommes. Il a toujours été répondu que cette théodicée, cette justice de Dieu mise à l'épreuve de ce que les hommes et les femmes vivent d'injustice, était cet interstice de liberté que nous avons d'être à l'image de Dieu ou pas. Et au Moyen-Âge, même déjà à Saint-Augustin, on s'écharpait pour savoir si le péché nous privait de la ressemblance ou de l'image de Dieu. Est-ce qu'on garde l'image mais on a perdu la ressemblance, etc. Bon, en tout cas, la mise à l'épreuve de l'humain suppose un retrait de Dieu de notre sphère pour que s'exprime cette liberté fondamentale des enfants de Dieu dont parle saint Paul.
2: Vous rappelez aussi dans un texte que vous avez écrit qu'on a beaucoup été finalement sous l'influence grecque d'un Dieu sans souffrance. Est-ce que c'est ça aussi le tournant que marque Auschwitz, c'est-à-dire que désormais on ne peut plus affirmer un Dieu qui serait à l'écart de la vie des hommes et sans souffrance?
3: Dans l'histoire de la théologie chrétienne, nous avons résolu, si je puis dire ainsi, la question de la souffrance de Dieu en regardant Jésus comme fils de Dieu. Et là, évidemment, entre guillemets, je veux dire, c'est plus facile parce qu'il y a l'humanité de Jésus qui nous permet de comprendre qu'il peut souffrir et il a souffert, puisque la représentation traditionnelle de Jésus sur la croix, c'est un Jésus souffrant. Au cours de l'histoire, on a toujours mis en scène, en musique et en peinture, la souffrance du Christ comme évidemment étant aussi celle de Dieu, puisque Dieu pleure un fils ou Dieu souffre lui-même dans son fils. On a eu au Moyen-Âge toute la tradition des beaux dieux, c'est-à-dire, on pense à Amiens par exemple, ce Christ extrêmement à la fois hiératique et souffrant. Au moment des grandes pestes, va naître dans l'Est de l'Europe, en Alsace, en Allemagne, la tradition des Pietà. Les Pietà, ce sont des mères qui conduisent leurs garçons, leurs filles à la fosse commune, pour être brûlés dans la chaux vive, pendant des grandes épidémies de peste. Mmh. On a pris la souffrance humaine comme modèle, la souffrance de Dieu. Et c'est souvent ça qui joue. Quand vous regardez le retable d'Isenheim, les portraits de Jésus ont été faits pour des malades, notamment du mal des ardents. On représente Jésus mourant de la peste bubonique. C'est-à-dire qu'on a toujours compris que ma souffrance
2: contemporaine,
3: était celle de Dieu. Et quand on voit les Christ de Rouault, un peu splineux là au XXe siècle, quand on voit Germaine Richier qui autour des drames du XXe siècle fait un Jésus extrêmement décomposé, quand on voit Anova Uta, le Christ que Jean-Paul II a inauguré, on voit que toute époque a représenté la souffrance de Dieu, mais certainement du côté de Jésus. Parce qu'on a plus de mal à la représenter du côté de Dieu. Mais le Dieu apathique, c'est fini depuis Auschwitz.
2: Merci infiniment, Père Michel Denecken. On vous donne rendez-vous demain. Dans un instant, un moment de prière avec la prière monastique.
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0: mythique Maurice Fabre. Il est l'un de leurs premiers collectionneurs avec Georges Daniel de Montfred et l'un des principaux prêteurs pour les rétrospectives de Paul Gauguin à Weimar en 1905 et à Paris en 1906. Il possède en particulier près d'une centaine d'œuvres de Gauguin. Alors l'exposition de la Fondation Vuitton traite autant du collectionneur qu'il fut que du peintre qu'il était. Avec moi pour en parler, Guillaume Dabadie, arrière-petit-fils de Gustave Fayet. Bonjour Guillaume Dabadie. Et puis André-Marc de Locfourcault, petit-fils de Stouskine. Bonjour à tous les deux. La Fondation Vuitton avait fait une formidable exposition sur votre grand-père.
1: Merci.
0: Sur la collection de votre grand-père. Et c'était pratiquement jour pour jour il y a 10 ans.
1: Oui. C'était en octobre 2016. Et c'était un projet que j'avais apporté avec la Fondation en 2014. Donc ça s'est fait très très vite. Et j'ignorais l'existence de la Fondation parce que qui était en train de se construire, parce que j'étais plongé dans une tentative de faire l'exposition Chouquine. Sur un trottoir, je rencontre un ancien collègue du cabinet de Jacques Lang, dont j'avais fait partie. Et je lui dis, qu'est-ce que tu fais? Il me dit, ben voilà, je suis conseiller du président de Vuitton, de M. Bernard Arnault, et on vient de construire une fondation. Voilà. Ben, je dis, ben écoute, moi, je suis en train d'essayer de faire une exposition Chouquine. Il dit, bon, ben écoute, on peut peut-être en discuter. Voilà.
0: Alors, il faut dire que vous êtes tous les deux administrateurs d'État au ministère de la Culture. Donc, comment?
2: Oui.
0: Oui. Donc, vous connaissez très bien tous les rouages des expositions, de comment ça se passe, de comment ça se réussit, quelle mayonnaise il faut faire. Et là, on a quand même des choses tout à fait incroyables. Alors, cette exposition, Gustave Fayet, vous en revenez d'ailleurs, vous y étiez ce matin.
1: Là, on regardait.
0: Vous avez été ébloui, comme tout le monde, j'imagine, Guillaume Dabadie.
2: Ah oui, c'est merveilleux. Merci de nous accueillir. Oui, on est dans le regard de mon arrière-grand-père Gustave Fayet, du début à la fin des 3000 mètres carrés. C'est quelque chose de saisissant. Vous avez beaucoup insisté sur la scénographie de Robert Carsen qui a unifié effectivement le propos à la fois sur la collection et sur la création. C'est absolument vertigineux. Il faut prévoir du temps pour visiter cette exposition et surtout il faut aller vraiment jusqu'au bout. Parce que jusqu'au bout, on est tenu en haleine, jusqu'à des effets waouh à la fin, absolument incroyables, autour de la création, et notamment autour de l'abbaye Fontfroide que mon grand-père achète en 1908 et qui est toujours entre les mains de notre famille.
0: Des 91 copropriétaires que représentent les descendants.
2: 250 descendants. Et on était presque 200 dimanche pour découvrir en avant-première l'exposition. Beaucoup de jeunes qui découvraient, moi je suis à la quatrième génération, qui découvraient, je crois, avec ébahissement ce nom. Voilà, même si Gustave Fayet est pour nous, j'en parle avec Robert Carsen, quelqu'un de vivant, profondément vivant. C'est-à-dire qu'on vit avec lui, parce que très souvent on vit d'ailleurs dans ses demeures. Et là, il est partagé. Voilà, le biographe de Gustave Fayet, mon cousin Alexandre Andor, qui vient de publier la biographie chez Gallimard, dit on est dans un moment où on passe, de la mémoire à l'histoire. Et oui. Donc Gustave Fayet est partagé désormais avec tout le monde, l'inconnu magistral de l'histoire de l'art moderne.
0: Qu'est-ce qui rassemble ces deux collectionneurs, Fayet et Stouskine, à votre avis?
1: D'abord, déjà, l'exposition Fayet, elle vient très liée à Chouquine pour une raison simple. C'est que pendant, avant même que je fasse cette conclusion au colloque, je fais visiter l'exposition Chouquine plusieurs fois. Et je tombe, même au vernissage, je rencontre une personne qui me dit, voilà, vous savez, je suis un descendant de Gustave Fayet. Je dis, ah bon, j'ai entendu parler de Gustave Fayet.
0: Mais vous connaissiez déjà?
1: Non,
0: pas du non tout. Absolument, oui, c'est assez formidable comme
1: vous
0: histoire.
1: Vous savez qu'il a acheté, que Chouquine a acheté deux œuvres
0: à Fayet.
1: Directement à Fayet. En réalité, d'ailleurs, dans la collection Chouquine, il y a six œuvres de Fayet, donc il y a quatre Gauguin, et un Matisse et un Van Gogh. Et donc, bon, ben, je me suis du coup, moi j'ai écrit, moi je ne suis pas le général d'Andoc, moi je suis le biographe. Évidemment de Chouquine, et donc j'avais écrit à l'époque une biographie de Chouquine, mais j'avais pas vu ça, donc j'ai commencé à creuser et j'ai tiré un fil. Il y a un truc absolument fabuleux qui m'est tombé dessus.

0: J'ai rencontré Guillaume très vite, en plus c'était un collègue. Bon, tout ça s'est fait assez naturellement. Et bon, vous savez, on a fait quand même 1 million d'entrées pour la première fois. On a passé percé le mur du million. Pour les expositions temporaires d'art, avec Souki.
1: Avec votre grand-père.
0: Bon, on a recommencé avec Morozov. Bon, c'était pas trop compliqué, puisqu'en fait, tout ce qu'on disait, oui, d'accord, vous avez du pot, ok, mais enfin bon, évidemment, après Souki nous avait fait Morozov. Et qu'est-ce qu'on pouvait... Qui était le troisième? Ben voilà, il est venu. Hein, il est venu.
1: C'est Gustave Fayet. Alors, on rentre dans l'exposition par Fayet collectionneur. 4 salles dédiées aux impressionnistes et aux contemporains de Fayet. Au rez-de-chaussée, on a 6 salles de Gauguin sans une œuvre présentée. C'est énorme.
2: Oui.
0: Ah oui,
2: C'est un musée, une exposition Gauguin.
0: Mais vous avez un petit musée Gauguin dans l'exposition.
1: Absolument. Et Robert Carson évoque une personnalité généreuse et touchante. Et c'est vrai que l'unité de ce regard montre un regard touchant et généreux.
2: Oui, oui. Oui, l'immense littérateur, je suis très heureux de citer son nom. Grand ami de Gustave Fayet, à cette station de radio qui est André Suarez, personnage immensissime, a été très lié les 2 dernières années de sa vie avec Gustave Fayet, mon arrière-grand-père. Et il a une phrase extraordinaire, très touchante. Il dit à propos de son ami qui est mort en 4 jours, très brutalement, il dit, le connaître, c'était l'aimer.
1: Oui.
2: Voilà, c'est très beau.
1: Oui.
2: Et c'est une amitié absolument magnifique. Et d'ailleurs, dans quelques jours, on publie, Antoine Doroni publie aux éditions du Comte d'Authière la correspondance inédite entre Gustave Fayet et André Suarez. Voilà une belle émission absolument extraordinaire de retrouver ces personnages.
1: Tout à fait.
2: Parce qu'on est sur des altitudes absolument incroyables.
1: Oui. Alors, il déménage souvent, Fayet, il déménage pas, mais il achète des maisons. Il y a l'hôtel familial de Béziers, il y a le 51 rue de Bellechasse à Paris, où il a créé un véritable musée Gauguin, il y a l'abbaye de Fontfroide, le château d'Igny, la villa Costebrune, et à chaque fois, il adapte la collection aux murs, comme si les murs étaient source d'inspiration pour le collectionneur. Est-ce que l'on retrouve dans l'exposition l'ambiance de ces maisons ?
2: Ah oui, je crois que Robert Carson y a vraiment tenu effectivement, à un moment donné, avoir toute une partie où on voit Fayet dans ses demeures. Voilà, et ça c'est très très beau. Il y a plusieurs lieux qui sont montrés au public, que ce soit le château d'Igny, évidemment Fontfroide qui est en majesté de manière extraordinaire, le château de la Dragonne à Béziers, et puis l'extraordinaire Villa Costebrune au Cap Brun à Toulon. Et là on voit les décors qu'il fait, puisqu'on est dans le moment très particulier de la création à partir des années 20, où Fayet bascule aux arts décoratifs. Fayet est un phénomène, hein. Il est dans l'ultra-symbolisme des années 99-1900, Redon, Gauguin, Van Gogh, et il est au moment de l'acmé des arts décoratifs avec l'exposition internationale des arts décoratifs et industriels de 1925.
1: Et en même temps, il va passer par les nabis que Redon va lui présenter.
2: Oui.
1: Il va rencontrer Bonnard, il va rencontrer... Villard.
2: Oui, Denis, bien sûr.
1: Et puis, bien sûr...
2: Sylvie Patry, la curatrice de la partie collection, commissaire générale, dit qu'à la fin de sa vie, il a 50 Bonnard dans sa collection. Extrêmement proche de Pierre Bonnard, par la filiation d'Odilon Redon.
1: Et oui, bien sûr.
2: Et là, l'exposition vous donnera des clés là-dessus, sur ces filiations que l'histoire de l'art ne voit pas toujours, et qui est assez extraordinaire.
1: Alors, de Redon, il commande 3 panneaux pour l'abbaye de Fontfroide, la nuit, le jour et le silence, et des énormes panneaux, et qui sont là...
2: 6,50 mètres sur 2 mètres, oui.
1: 6,50 mètres sur 2 mètres.
2: 2 fois, oui.
1: Et ces panneaux sont là, dans l'exposition, chez Louis Vuitton.
2: Classé monument historique.
0: Classé monument historique, je ne vous dis pas les démarches et les discussions avec le ministère de la Culture.
2: Hein, oui.
0: 6 mois, hein, presque un an.
2: Voilà, et elles sont en majesté, effectivement. Alors, les gens me disent, est-ce que c'est la première fois ? Non, ce n'est pas la première fois, c'est la dernière fois, vraiment. Précipitez-vous, et puis après, vous pourrez les admirer, bien sûr, à l'abbaye de Fontfroide, dans la bibliothèque, qui est ouverte au public de temps en temps.
1: Non seulement c'est la dernière fois pour ces 3 panneaux, mais je crois pour l'ensemble de cette collection, on ne reverra jamais plus ça. Je reprends ce que je disais dans l'introduction. On a quand même des œuvres qui viennent de 13 musées du monde, de 19 musées de France, de 11 musées d'Europe.
2: Et de collections privées.
1: Et sans parler de toutes les collections privées. C'est absolument incroyable. C'est hors norme.
2: Oui.

0: Sergueï Bortkevitch sur RCF Notre-Dame, le Nocturne, il est 16h43.
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3: Je suis avec Guillaume Dabadie, arrière-petit-fils de Gustave Feillet, et André-Marc de Locfourcault, qui est le petit-fils de Stoutkine. Vous êtes tous les deux des descendants de collectionneurs immenses, et nous en parlons en l'occasion de l'exposition XXL qui se trouve à la Fondation Vuitton dans le Bois de Boulogne et qui est consacrée à Auguste Feillet. On y voit notamment l'homme à l'oreille coupée, cette toile archi connue qu'on a déjà tous vue.
4: On a tous vu, hein, c'est cet autoportrait de Van Gogh.
3: Oui.
4: Bon, qui est à la fois un chef-d'œuvre, mais qui est aussi non seulement un chef-d'œuvre de
3: Van Gogh,
4: mais c'est complètement iconique.
3: Et oui.
4: Ça raconte une histoire tellement violente que c'est vraiment c'est un symbole extraordinaire.
3: Et on relit les lettres à Théo, ce moment-là.
4: C'est une Mona Lisa du 20e siècle,
3: oui.
4: du 19e siècle.
3: Oui.
4: Et bon, et ce qui est extraordinaire, c'est qu'on a tous vu. Bon, eh ben, figurez-vous que personne, bon, très peu de monde, n'ont vu l'original, puisque l'original a été montré pour la dernière fois en France à l'exposition universelle de 1937. Bon, il est dans une collection ultra privée, hein, et le collectionneur ne le prête à personne, parce qu'il dit, comprenez, si je le prête à une personne, j'aurai 200 de demandes par an, c'est pas possible. Et il a fallu la magie à la fois de la Fondation Vuitton, le soutien résolu de la ministre de la Culture de l'époque, Madame Dati, il met un miracle.
3: Un coup de téléphone de Bernard Arnault.
4: Plus que ça, hein. Plus que ça. Mais enfin, bon, et puis Rachida était vraiment très bonne. Hein. Il est juste au bon moment, alors, il est assez calme, il dit du tout, écoutez, vous ne pouvez pas ne pas prêter ça. Enfin, bon, elle a fait du Rachida Dati, ça a marché. Hein, et voilà, ben, on verra. Il repartira à Zurich où il est montré de temps en temps, hein, est en dépôt. Et vraiment, c'est une fois dans votre vie, hein, si vous voulez voir.
3: Je trouve que c'est formidable, ces entreprises de conjonction, à la fois de personnalités privées, publiques, qui se mettent en quatre par passion pour nous offrir un truc énorme. Moi, j'applaudis, enfin, et puis il faut foncer. Alors, parlons de Feillet peintre. Dans l'entre-deux-guerres, il est de toutes les expositions, au Salon d'automne de 1921, à la Galerie Durand-Ruel, à l'Exposition internationale des arts décoratifs de 1925. Durand-Ruel meurt en 22. Il est reconnu comme peintre.
5: Ah oui, on peut dire que Gustave Feillet, à la suite de son oncle Léon et de son père Gabriel, est un artiste peintre provincial qui présente quand même ses œuvres dans les expositions, dans les salons régionaux et puis dans les salons à Paris où il découvre d'ailleurs la nouvelle peinture, ce qui n'est évidemment pas du tout anodin. Et quand il commence sa collection en 1900, il arrête de peindre parce qu'il est à l'acmé de sa collection. Et alors il a tellement évidemment des immenses artistes dans sa collection qu'il pose ses pinceaux. Et il achète Fonfroide en 1908. Et grâce à Fonfroide, à l'imprégnation du milieu, parce que Feillet, c'est la redécouverte aussi d'un milieu très important. Et à partir de 1912, il se remet à la création et à une création tout à fait étonnante que beaucoup de gens vont découvrir, qui sont les aquarelles sur papier buvard, qui est une technique très particulière.
3: Qui l'a trouvé, lui ?
5: Ah oui.
3: Oui,
5: et,
3: oui.
5: Et c'est absolument merveilleux.
3: C'est ça qu'il faut dire
5: et
3: aussi.
5: Et à partir de là, il va le décliner sur différents supports. Et voilà. Et alors là, il devient, je dirais, un décorateur, un ensemblier hors norme à l'école de gens très importants comme Paul Poiret, par exemple. Vous verrez.
3: Oui, parce qu'il va y avoir des tapis. Il va y avoir de la tapisserie.
5: Il avait d'abord commencé par une manufacture de céramique.
3: Oui.
5: En 1896 à Béziers. On verra ces céramiques Art Nouveau qui sont très belles. Et puis, donc l'art du feu. Et ensuite, à partir de 1912, il va créer une verrerie dans laquelle tous les vitraux

0: de ses archives et de voilà. Donc ça, c'est une découverte. Et voilà, et on voit tout ce travail autour du vitrail, autour du décor, autour de, du tapis. André Sivaris a une formule extraordinaire dans les expositions de Fayet sur les tapis. Il dit que le tapis, c'est le frère statique du vitrail. Et donc, et cette filiation-là, vous la voyez de manière extraordinaire et vous rentrez dans ce tourbillon.
1: André-Marc Delacroco, comment vous pourriez caractériser cette peinture de Fayet ?
2: Alors, moi, j'ai un faible pour les débuts aussi. Hein. D'ailleurs, c'est intéressant parce qu'il écrit, il est quand même exposé au salon alors qu'on refusait les impressionnistes. Bon, bah, évidemment, c'est son père, son oncle, c'est un barbizonien, c'est les paysages du Midi qui sont tout à fait très, très jolis. Enfin, bon, c'est paysagiste. Et il est remarqué. Et il y a un article qui est passionnant et qui dit, ah oui, quand même, c'est vraiment, voilà, on a vu au Salon de Paris, au fameux salon, Gustave Fayet, quel dommage qu'il soit si riche, parce que comme il n'a pas besoin de vivre de sa peinture, peut-être que l'on passe à côté d'un artiste. Voilà. Bon, enfin, c'était à la fois bien vu, parce que ça a été, c'était un artiste rentré, parce qu'il fallait qu'il gère cette immense fortune. Vous avez parlé de 37 hectares, c'est près de 1000 hectares. Hein. Bon, 37 hectares, c'est...
1: 37 hectares, c'est ce qu'il reçoit.
2: C'est le plus grand... Oui,
1: c'est ce qu'il reçoit, et ensuite ce qu'il va développer. Ouais. Et alors, moi, j'aime beaucoup, parce que vous dites, justement, c'est pas un peintre nécessiteux, donc on va pas l'aider. C'est un type qui est quand même formidablement puissant, parce que tous les matins, il travaille sur ses affaires. Et alors, il fait des affaires. Il est dans la banque, il est dans l'hôtellerie, il monte des hôtels, enfin, il fait tas de trucs. Il travaille sur ses affaires. Et l'après-midi, il travaille sur la peinture. Donc, il va rencontrer les peintres, il rentre dans les ateliers, il va voir Durand-Ruel, etc. Et il consacre. Et on sent un homme d'une grande rigueur, d'une grande organisation.
2: Oui. Alors, ce que vous posiez la question, qu'est-ce qu'il est vraiment, ce créateur ? Bon, vous verrez dans l'exposition, Fonfroide est une vraiment est un cap. D'ailleurs, on a vraiment bien mis au-dessus de Fonfroide, si vous voulez, Fayet créateur, parce que Fonfroide est vraiment une césure. Hein, et il comprend que la collection, d'ailleurs, va rester de plus en plus devenir uniquement décorative. Ça va être le décor de ses demeures. Et il vend surplus énormément parce qu'il est vraiment passé à autre chose. Il décore Fonfroide avec un goût absolument incroyable. Et il va reprendre confiance en lui-même. Voilà. Et donc, évidemment, pendant ce temps, il travaille. Alors, il crée des mines de zinc en Espagne. Bon, quoi. D'ailleurs, on est en 1911-12. Bon. Alors, du coup, au Val d'Aran. Alors, du coup, il est entre Paris, le Val d'Aran, évidemment, Fonfroide. Bon, et il voit les paysages pyrénéens. Et je sais pas, il prend son carnet hein, et il se met à faire les dessins du Val d'Aran. Et c'est comme ça, hein, parce qu'il a fait des mines. Hein, il est toujours là. Hein, et c'est parti. Comme ça. Bon, et effectivement, hein, il va imaginer cette incroyable aventure du Buvard, puisqu'en fait, il passe à la fois dans l'abstrait et en même temps dans un expressionnisme très proche de Redon. Parce que entre la vraie filiation entre les tapis et les papiers peints, et tout ça, c'est Redon. Parce que dans Redon, ce qu'on voit...
1: Il y a une fraternité.
2: Ah oui, complètement.
1: Il y a une incontestable fraternité entre les deux et il y a une intimité aussi.
0: Ah, très forte. Ah, hein,
2: bien sûr, l'amitié. L'amitié est très, très profonde.
1: La foi est partagée.
0: Comment ?
1: La foi est partagée. Parce qu'elle est importante chez Redon.
2: Oui,
1: foi religieuse.
2: C'est un vrai sujet, parce que Fonfroide est quand même... La Fonfroide de Fayet est une cathédrale laïque et spirituelle, très fortement spirituelle. Ouais. Et elle est aussi quand même une cathédrale catholique de sa femme, qui est vraiment de l'école catholique. Il y a cet ensemble. Mmh. Et il y a un côté iconoclaste, parce que vous arrivez à Fonfroide, vous avez le char d'Apollon avec Diane à côté, c'est-à-dire la métaphore, c'est Gustave et Madeleine hein, sur le char, le soleil et la lune, hein, bon, et qui promettent et le soleil et la lune. Mmh. Et en même temps, il y a cette spiritualité, Guillaume en français en parle beaucoup mieux d'ailleurs.
0: Très, très court, Gustave Fayet, dans l'hommage qu'il a rendu à Odilon Redon après sa mort en 1916, il a dit à propos de son ami Odilon Redon, il a fait éclore en moi la notion du spirituel.
1: Voilà. Ah bah voilà.
0: Et ça, il l'a, voilà. Cette dette est parfaitement reconnue. Alors après...
1: Vous avez répondu à ma question.
0: Voilà, je crois.
1: Oui, oui. En une phrase, vous avez répondu à ma question.
0: Voilà, la suite, c'est dans l'exposition, vous verrez les noirs et la nuit, et tout d'un coup, les salles autour de la couleur, voilà. Parce que, Suresh le dit, quelle est la modernité de Fayet ? C'est...

0: et Suresh le dit très très bien, la couleur a tout pouvoir sur Fayet. C'est ça, là, la modernité essentielle, ce qui est en train de se passer à ce moment-là. Et ça se joue autour de la couleur. Et évidemment, ces artistes, vous verrez une salle des Matisse, parce que Gustave Fayet achète toute la production de Matisse en 1906. Vous verrez la suite des sept Signac qu'il achète en 1905, pardon. C'est, tout ça est prodigieux, et donc la couleur a tout pouvoir sur Fayet.
1: C'est Fayet qui est le premier à acheter un Picasso ?
0: Alors, je pense que c'est... il présente, on voit dans l'exposition, oui. Un Picasso qui est probablement celui que Gustave Fayet présente en 1901 au Salon des Beaux-Arts de Béziers, dont il s'occupe. Voilà.
1: Oui, parce qu'il a été, aussi conservateur
0: de musée.
1: Il a été le conservateur du musée de Béziers.
0: Oui, et puis quelque chose de très important, parce que ça serait pas juste de pas le dire, il a fondé la chambre musicale de Béziers. La musique est totalement essentielle dans ce milieu. Et dans les fonds freudiens, il y a des personnages considérables, comme évidemment le compositeur Déodat Sévrac, qui est très important, et l'immense pianiste catalan qui est Ricardo Vignès, c'est-à-dire l'ami à la vie, à la mort de Maurice Ravel, de Debussy. Voilà. Et quand Ricardo Vignès, cet immense pianiste, découvre Redon, Fayet, Fabre, il dit je suis arrivé dans le milieu dont j'ai toujours rêvé. Voilà, c'est une espèce de révélation.
1: On comprend
0: et tous ces gens-là
1: ça.
0: Se retrouvent à Fontfroide.
1: On comprend tellement ça. Alors, ouais. Il va y avoir un paquet d'événements autour de tout ça, parce qu'il y a un centenaire.
0: Ah oui, ça fait 2 ans qu'on a des expositions, une saison considérable.
1: Alors, sur Arte, dimanche 18 à 17h30,
0: oui.
1: On peut voir un document de 52 minutes.
0: 52 minutes, oui.
1: Sur Fayet.
0: Ah oui, bien sûr.
1: Bon.
0: Sur Gustave Fayet.
1: Sur Gustave Fayet.
0: Voilà, réalisé par Nadège de Péganoff et le co-scénariste Christian Dumay, 52 minutes. Je crois que c'est sur la plateforme d'Arte.
1: Bon, donc ça, c'est à voir avant de visiter l'exposition.
0: Ah oui, c'est une introduction, bien sûr. Une très bonne introduction.
1: On peut lire la biographie Gustave Fayet, artiste et collectionneur d'Alexandre Dantoc.
0: Absolument, chez Gallimard. Oui.
1: Qui est votre cousin.
0: Cousin Germain.
1: Voilà, chez Gallimard. Il y a aussi le catalogue de l'exposition que publie Gallimard.
0: Deux catalogues.
1: Oui, le petit et le grand.
0: Oui, enfin, deux gros, si vous voulez.
1: Ouais.
0: Il y a un plus petit, effectivement. Une sur la partie collection, dirigée par Sylvie Patry, et le deuxième sur la partie création, dirigée par Angéline Scherf, les curatrices respectives de l'exposition.
1: Alors, il y aura aussi un hors-série qui va être remarquable de Télérama, qui sera en kiosque le 15 octobre, c'est-à-dire mercredi prochain.
0: Oh, il est déjà, on le trouve déjà.
2: Les abonnés l'ont reçu, en tout cas.
0: Ouais, on le trouve déjà.
1: Ah, je suis abonné, je ne l'ai pas reçu.
0: Ah.
2: Moi, j'ai une amie abonnée qui l'a reçu.
1: Bon, ben alors, écoutez, ça, c'est les mystères.
2: J'ai fait des kiosques hier, d'ailleurs, mais alors, il paraît que...
1: Donc, ce sont les mystères de la Poste, mais on m'a envoyé un message comme quoi il était en kiosque le 15. Donc, je l'annonce maintenant s'il l'est déjà. Alors, ça c'est formidable. Il ne me reste plus que à vous remercier tous les deux. Merci Guillaume Dabadi, merci André-Marc de Locke-Foucault. Je rappelle que l'exposition Gustave Fayet, collectionneur-créateur, icône de l'art moderne, ouvre ses portes après-demain et jusqu'au 8 mars 2027. J'ai envie de dire, précipitez-vous sur le site de la Fondation pour réserver vos places, parce que ça risque d'être très très vite, très très vite. Merci Jean-Paul Hérine pour la réalisation, merci également à Thierry Stenner, François Dieudonné, Philippe Malpeuch pour la qualité technique de notre rendez-vous. Grand merci à Catherine Ségouffin pour son aide à la préparation de l'émission. Demain jeudi, je recevrai Cécilia Duterre pour son dernier livre qui traite du souffle et des souffles de vie. Allez, soyez heureux, c'est très urgent. Je vous embrasse. Et vous, je vous laisse le micro.
3: Regardez, Christophe, on a un ordinateur dans le studio. 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
3: Je me précipite. Merci, Christophe. À demain.

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2: Vote du budget de l'État, inflation des prix, des carburants, des prix du lait, annonce de suppression de postes régulières. On ne peut pas dire que les voyants soient au vert pour l'économie française. Quels principes redonneront une vraie impulsion à notre pays qui s'essouffle? Comment relancer la machine usée, motiver les jeunes générations? Aujourd'hui dans cette émission, alors que nous sommes encore dans l'élan de la visite en France de Léon XIV, celui qui a choisi le prénom du pape à l'origine de Rerum Novarum, Léon XIII, nous vous proposons de prendre un peu de hauteur, une émission au carrefour entre l'histoire et l'actualité économique. Je vous invite à nous décaler dans le temps, direction l'usine de la filature du Val des Bois dans le diocèse de Reims, usine qui a été surnommée la Sainte Usine. C'est ici qu'un homme a transformé un lieu, puis une façon d'envisager l'économie et a vraiment initié ce qu'on appelle aujourd'hui la doctrine, donc pensée sociale de l'Église. Un autre Léon, Léon Armel, 1829-1915, voilà, on fait un petit bond en arrière. Quel héritage les économistes peuvent-ils tirer de la pensée et de l'action de Léon Armel? C'est le sujet que nous allons aborder avec vous. Aymeric Saucourt-Armel, bonjour.
3: Bonjour.
2: Vous êtes un descendant de Léon Armel. Il y a combien de pères entre vous et Léon Armel?
3: C'est l'arrière-grand-père de mon grand-père.
2: Tout simplement. Vous êtes l'auteur de ce livre, Léon Armel, l'origine catholique de la paix sociale dans le monde contemporain, paru chez Salvator. C'était il y a un an, septembre 2025. Un livre qui a toute son actualité encore aujourd'hui. Hein. C'est pas grave de reprendre un livre un an après sa sortie. Ça
3: non,
2: vous choque pas?
3: Pas du tout, au contraire.
2: Au contraire, on le laisse respirer et s'imposer dans nos cerveaux. Didier Beauvois, bonjour.
4: Bonjour.
2: Vous êtes membre des entrepreneurs et dirigeants chrétiens. Vous êtes président de la commission sources bibliques et théologiques des EDC. Vous avez travaillé de nombreuses années comme ancien cadre dirigeant chez Air Liquide et aujourd'hui, vous accompagnez entreprises et dirigeants dans le cadre du réseau Cléophas. Vous voulez nous en dire un mot maintenant?
4: Ah, si vous voulez, oui. Oui. Le réseau Cléophas accompagne des entreprises et des dirigeants dans la conduite de leurs entreprises en tentant de réconcilier sens et performance. Voilà ce qui n'est pas toujours simple aujourd'hui, mais c'est ce que nous faisons. Nous sommes 10 anciens dirigeants.
2: Alors, avec vous, on va essayer de découvrir cet héritage de Léon Armel. Didier Beauvois, vous venez de le découvrir vraiment à travers ce livre qui était dans votre bibliothèque et que vous n'aviez pas vraiment ouvert depuis un an.
4: Absolument, je l'ai depuis un an. Je connaissais Léon Armel par la doctrine sociale de l'Église, je connaissais son importance, mais j'ignorais à quel point il avait œuvré en fait à cette magnifique doctrine.
2: Alors on va découvrir le contenu de toute cette pensée et ses actions, juste après notre rendez-vous hebdomadaire avec Marc-Antoine Noiret pour son rendez-vous de finances solidaires. Et bien sûr, aujourd'hui, dans la suite du voyage du pape, Marc-Antoine, vous voulez nous parler du lien entre la doctrine sociale de l'Église et la finance?
5: Et oui Élodie, parce que le nom de Léon XIV, ça nous renvoie évidemment à un autre Léon, on parle bien de Léon XIII, le pape qui publie en 1891 Rerum Novarum, c'est le texte fondateur de la doctrine sociale de l'Église. Alors à l'époque, la révolution industrielle bouleverse la société et face à la misère ouvrière et aux tensions sociales, eh bien l'Église décide de remettre au centre quelques grands principes. Le premier, c'est la dignité de la personne humaine et on en trouve d'autres, hein, la juste rémunération du travail, la solidarité ou encore le bien commun.
2: Et certains industriels vont essayer de mettre ces principes en pratique.
5: Oui, exactement. Et c'est le cas, par exemple, de Léon Armel, qui expérimente dans son usine textile de nouvelles formes de dialogue avec les ouvriers. Il développe plusieurs œuvres sociales. Dans la région lilloise, on a Philibert Vrault, Camille Ferron-Vrault, qui sont deux industriels lillois qui participent notamment à la création de l'université catholique. Une même intuition, l'entreprise et le patrimoine ne peuvent pas être uniquement au service de l'enrichissement personnel. Il y a aussi derrière ça une responsabilité sociale.
2: Alors cette réflexion touche-t-elle également le milieu des financiers, Marc-Antoine ?
5: Eh bien oui, parce que si on réfléchit à notre manière de produire, de travailler, de manager, à la lumière de la doctrine sociale de l'Église, pourquoi on ne s'interrogerait pas aussi sur notre manière d'investir ? Et c'est la démarche d'un fonds solidaire comme Procléro qui est créé pour investir en s'appuyant explicitement sur les principes de la doctrine sociale de l'Église. On ne regarde pas uniquement la rentabilité d'une entreprise, mais on regarde également son activité, ses pratiques sociales et sa contribution au bien commun. Cette réflexion, elle se développe depuis des années, avec notamment les journées de la finance intégrale, qui réunissent les professionnels de la finance, qui sont des investisseurs, des entrepreneurs, des directeurs financiers ou encore des économes. L'enjeu, il est très concret, c'est comment choisir ses investissements. quels outils utiliser ou encore comment mettre son patrimoine davantage en cohérence avec ses convictions.
2: Mais alors pourquoi est-ce si important de s'intéresser à la finance ?
5: Et bien parce que la finance, ça irrigue toute l'économie. Derrière une entreprise qui se développe, derrière un immeuble qui se construit, derrière une innovation qui voit le jour, il y a presque toujours un financement. Et donc orienter l'argent, c'est orienter l'économie. La doctrine sociale de l'Église ne peut donc pas rester cantonnée à quelques textes, quelques entrepreneurs engagés. Elle doit irriguer tous les secteurs économiques, et notamment celui de la finance, parce qu'elle dispose d'un pouvoir qui est considérable. Pour conclure, je reprendrai simplement cette invitation du pape François, que la finance soit un instrument de service, un instrument au service des gens et de la maison commune.
2: Merci beaucoup Marc-Antoine Noiret pour Noiret Patrimoine. Alors cette doctrine sociale de l'Église, on la découvre aujourd'hui à travers l'histoire, à travers un homme qui a vraiment impulsé tout un mouvement, Léon Armel, dont Marc-Antoine Noiret nous parlait à l'instant. Aymeric Socour-Armel, vous qui avez écrit ce livre qui récapitule vraiment toute sa vie, mais sur tout plein de facettes, hein. Il y a l'aspect, il y a l'homme, il y a le père de famille, il y a le frère, il y a le fils, le patron, l'homme de Dieu aussi, et puis un homme de métier dans un contexte de crise en France. Est-ce qu'on peut déjà jeter un œil sur ce pilier que fut pour lui Dieu ? Je pense que c'est vraiment fondamental. On ne peut pas parler d'économie façon Léon Armel si on ne parle pas de Dieu.
3: Oui, exactement.
2: J'ai l'impression que c'est ce qu'il y a de premier dans sa vie.
3: En fait, il est tellement passionné de Dieu qu'il envisage d'entrer au séminaire quand il est jeune. Finalement, les circonstances font qu'il discerne que ce n'est pas son appel. Mais tout son désir de servir le Seigneur, en fait, il essaye de le mettre en action dans son usine, en fait, dans son milieu, là où les circonstances et sa famille ont permis qu'il devienne patron de cette usine.
2: Ah, parce que pour la petite anecdote, donc, il était parti pour faire des études en vue d'être prêtre. Et puis un frère tombe malade, donc il va accompagner son frère faire quelques voyages pour se détendre. Il rencontre sa femme, qui est sa cousine en fait. Et là, on va dire que c'est le coup de foudre, mais beaucoup plus profond que ça, parce que cette femme est très enracinée dans sa vocation chrétienne. Et ça correspond exactement au même projet que Léon Armel, et donc leur foyer va vraiment être complètement imprégné de cette priorité qui est Dieu.
3: Exactement.
2: Dieu à la première place.
3: Voilà, et même, en fait, ils ont donc beaucoup d'enfants, 9, dont un qui meurt en bas âge, et en fait, le drame de Léon Armel, c'est que sa femme meurt en 1870, alors qu'ils ont 18 ans de mariage. Oui. Donc, il la laisse avec des enfants en bas âge, et il se rend compte quelques jours avant le décès de sa femme que sa femme en fait a offert sa vie pour que il aille mieux, parce qu'il avait des graves problèmes intestinaux, et il s'en trouve complètement guéri. Et pour lui, donc, il attribue finalement le fruit de toute son action postérieure au sacrifice de sa femme. Donc c'est vrai qu'il y a un enracinement et une compréhension du mystère de la souffrance, oui, qui lui permet de porter du fruit.
2: Et donc quand on parle de Léon Armel, on peut voir derrière Léon Armel Gabrielle Armel qui veille sur son mari. Je fais un petit clin d'œil pour les épouses d'entrepreneurs ou d'hommes qui sont sur le terrain investis. Ça vaut le coup de le dire. Didier Beauvois, sur cet aspect chrétien de Léon Armel, en découvrant sa vie, est-ce que ça vous a choqué, marqué, interpellé, motivé ?
4: Oui, c'est très marquant parce qu'en fait, c'est un homme qui a complètement aligné sa vie de foi, de famille, d'entrepreneur. Dans une dimension très large, oui. Et c'était vraiment cet exemplaire, parce que quand on est industriel à cette époque, il y a une concurrence effrénée, il y a énormément d'exigences, ça va très vite, et on peut être aspiré par ce tourbillon, et en oublier sa foi, ou la laisser de côté, idem pour la vie de famille, donc c'est vraiment très exemplaire. C'est ce qu'on essaye de faire aujourd'hui quand on est dirigeant chrétien. Ça n'est pas plus simple aujourd'hui que ça l'était à l'époque, mais c'est vraiment un exemple.
2: Oui. On pourrait imaginer qu'à l'époque, c'était facile, parce que tout le monde était pratiquant, avait l'habitude de prier, de se confesser, mais en fait, non.
4: Je pense que c'est plus facile d'exprimer sa foi, de la rendre publique, mais c'était pas plus facile d'harmoniser sa vie, d'unifier sa vie entre sa foi, sa vie de famille, sa vie professionnelle. Je pense que c'était pareil qu'aujourd'hui, en fait. Hein. C'est une question de volonté, d'abord, de vouloir unifier sa vie, de ne pas se laisser apeurer ou entraîner dans des dynamiques excessives de travail, par exemple.
2: Alors, il y a dans votre livre, Aymeric Socour-Armel, j'ai noté un mot, c'est rendons, enfin trois mots, rendons l'usine chrétienne. C'était vraiment la volonté de Léon Armel.
3: Oui, c'est-à-dire qu'il a repris l'usine telle qu'elle avait été bâtie par son père. Et donc, son père, qui était aussi profondément chrétien, avait mis en place des mécanismes de soins, d'école, d'éducation, en fait, parce qu'il n'y avait strictement rien d'obligatoire à l'époque. On était dans une période où la doctrine dominante, c'était le libéralisme, et presque une croyance que le mécanique automatique du libéralisme allait permettre le bonheur de tous. Bon, la réalité, c'est qu'il y a beaucoup de gens qui souffraient, c'est qu'il y avait beaucoup de gens qui avaient un niveau de vie bien inférieur à la décence, bien inférieur
2: à la décence.
3: Voilà, notamment les ouvriers qui étaient vraiment
2: les derniers maillons de la chaîne.
3: Voilà. Et donc, un grand nombre de patrons chrétiens et aussi de philanthropes inspirés par d'autres religions ou philosophies ont mis en place des structures pour compenser les effets du libéralisme. C'était pas une remise en cause du libéralisme, mais plutôt gérer les conséquences, quoi, atténuer les conséquences. D'où le paternalisme. Et le paternalisme, en fait, Léon Armel, quand il a repris ça, a lui complètement intégré la vision chrétienne qui, en fait, est anti-paternaliste.
2: Alors, de quelle façon ?
3: Alors, le paternalisme, en fait, ça s'appuie sur la charité. C'est-à-dire que la charité, on peut la faire librement et chaque personne, selon sa conscience, décide ou non d'œuvrer au bien-être de ses proches, enfin des proches avec qui il est, de son prochain en fait. Léon Armel, lui, en fait, il explique que ce n'est pas que de la charité, mais que c'est de la justice et que c'est un devoir en fait. Donc il remet aussi en cause le libéralisme pour essayer de trouver une doctrine qui ne soit plus le libéralisme.
2: Vous voulez réagir par rapport à ce changement, Didier Beauvois, c'est, on va dire que c'est révolutionnaire en quelque sorte.
4: Oui, parce qu'à l'époque, le travail des enfants était autorisé et on le faisait travailler plus de 10 heures, 12 heures, 15 heures par jour, et le week-end compris. Oui. Le repos dominical n'était pas quelque chose d'obligatoire. Il n'y avait pas d'allocation familiale, il n'y avait rien de tout ça en fait. Et donc en fait, la vision de Léon Armel, c'est d'avoir vu ça, d'avoir détecté en fait ce qu'on appelle un signe des temps, que cette industrialisation effrénée en fait amenait de la peine dans les personnes, dans la population ouvrière, et de s'en emparer en fait, comme il pouvait, là où il était. Et il a fait des choses qui ont généré des lois sociales sur l'arrêt du travail des enfants, sur les horaires de travail, puis sur les allocations familiales, tout ça, ça vient de l'initiative de patrons, dont Léon Armel, ce qui est assez incroyable.
2: Oui. D'un patron qui vivait complètement avec ses ouvriers. Il invitait même le contremaître à dîner, il fêtait des événements.
4: Il habitait familiaux. Dans l'usine, j'ai découvert ça aussi. Il demandait à ses cadres d'habiter dans l'usine, alors bien sûr pas à l'intérieur de l'usine, mais autour de l'usine, et non pas dans des magnifiques maisons juste à l'extérieur, mais dans des maisons simples, simplement décorées, dans l'enceinte de l'usine. Voilà, pour comme exemplarité, en fait, vis-à-vis de la population ouvrière.
2: Quelque chose qu'il avait reçu de son père ou son grand-père, je crois. Vraiment, mes enfants ne vivaient pas dans le luxe. Le luxe, c'est le début de la débauche et c'est du gâchis, en quelque sorte.
3: Oui, alors c'est vrai que ça, c'est la mentalité du tiers ordre franciscain qui l'a beaucoup marqué.
2: Dont il faisait partie.
3: Voilà, donc il a découvert par le tiers ordre qu'il pouvait vraiment évangéliser son milieu, quel que soit son milieu. Et que donc son désir d'apostolat, il pouvait le mettre en œuvre dans sa vocation d'industriel, finalement. Et le fait de vivre pauvrement, ça fait vraiment partie du tiers-ordre. C'est-à-dire que même si on est riche, on a le droit d'être riche, c'est bien d'être riche, mais on est l'intendant de cette richesse. Et on doit, dans notre mode de vie, ne pas écraser les autres par notre richesse.
2: Oui, donc performance économique et foi catholique ne s'opposent pas. Tout en veillant à ne pas entrer dans une espèce de confort qui nous détourne de notre vocation première.
3: Voilà, et puis il y a beaucoup de bon sens en fait, parce que le fait de conjuguer la richesse et la foi, c'était parfois mal vu. Et en fait, Léon Armel, il dit à un de ses fils, mais comment veux-tu qu'on fasse du bien si on n'a pas d'argent ? Donc c'est normal de gagner de l'argent.
2: Gagnons de l'argent, mais n'entrons pas dans le luxe. Émeric Secours-Armel, descendant de Léon Armel, et Didier Beauvois, membre des entrepreneurs et dirigeants chrétiens, on se retrouve dans un instant pour découvrir la fécondité de cette vie que fut celle de Léon Armel sur RCF Notre-Dame.

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2: Et nous poursuivons cette émission consacrée à Léon Armel sur notre antenne, l'un de ses descendants, Aymeric Saucourt Armel, auteur de Léon Armel, l'origine catholique de la paix sociale dans le monde contemporain, un livre paru chez Salvator il y a un an, et Didier Beauvois, membre des entrepreneurs et dirigeants chrétiens, président de la commission sources bibliques et théologiques des EDC. Alors, l'expérience du Val des Bois. On peut considérer, donc le Val des Bois, c'était le siège de cette usine de filature de laine. C'est un véritable laboratoire social unique en son genre. Expliquez-nous comment fonctionnait ce mécanisme de professionnel, on va dire, qui nous est utile aujourd'hui, Aymeric Saucourt Armel.
3: Alors vraiment, ouais, je voudrais revenir sur le paternalisme en fait. Ah oui. C'était vraiment quelque chose de très bien, parce qu'effectivement, il n'y avait rien d'obligatoire. Donc tous ceux tous les patrons en fait qui œuvraient en faveur de la lutte contre les conséquences du libéralisme, c'était en soi quelque chose de très bien. Et ce qu'a fait Léon Armel au Val des Bois, et donc j'arrive à votre question, c'est que progressivement, c'est vraiment pas le résultat d'une théorie, hein, c'est progressivement dans la pratique, il a essayé de renverser un petit peu le mode de fonctionnement et de développer le principe de subsidiarité. C'est-à-dire que le principal problème du paternalisme, en fait, c'est que le patron décide tout seul.
2: Oui.
3: Et donc, il y a eu des très beaux exemples, hein, comme Schneider au Creusot, ou les houillères de Blanzy, où il y avait 5000 personnes, avec la création ex nihilo de Monceau-les-Mines. Mais c'était le patron qui décidait tout. Et il y a eu des grèves et des tentatives de meurtre des patrons par certains ouvriers. Alors que
2: Léon... Ça a généré une sorte de lutte des classes, en fait.
3: Voilà, c'est ça. C'est-à-dire que le fait d'imposer d'en haut tout ce qu'on estime bon pour l'ouvrier, en réalité, c'est une prison dorée. Et il y avait un certain nombre de patrons paternalistes qui étaient suspectés, alors à tort ou à raison, d'utiliser des mécanismes paternalistes pour tenir en laisse la population. Et certains patrons... compter les ouvriers qui allaient à la messe.
2: Oui.
3: Voilà, alors que Léon Armel, lui, progressivement, il a évolué là-dedans. Il s'est rendu compte que l'âme humaine était d'une éminente dignité et qu'on ne pouvait pas forcer la conversion. Donc, par rapport à la foi, c'était vraiment que ceux qui le souhaitaient qui pouvaient aller à la messe. Et en fait, un des éléments, par exemple, c'est qu'il y avait des ouvriers qui témoignaient qu'eux n'avaient toujours pas la foi. Et que pour autant, ils avaient eu des promotions au sein de l'usine. Mmh. Voilà, donc respecter la liberté de conscience. Et puis tous les mécanismes de gestion des loisirs, de gestion des à-côtés de la vie de l'usine, c'est-à-dire une coopérative d'achat de matières premières pour les familles, qui permettait d'acheter moins cher que dans les boutiques, bah, tout ça, c'était confié à la gestion d'ouvriers délégués par leur père. Et donc là, on a vraiment une mise en œuvre progressive du principe de subsidiarité où Léon Armel, en fait, leur dit bah, finalement, vous êtes vous-même capable de gérer les mécanismes pour compenser les effets du libéralisme. Vous êtes en capacité de le faire. Donc moi, je vous aide au début et puis ensuite, c'est vous qui décidez par vous-même.
2: C'est un changement de mode de gouvernance, en quelque sorte, Didier Beauvois.
4: Oui, exactement.
2: Qui trouve quel écho aujourd'hui ?
4: Ben aujourd'hui, on a tendance, en France en tout cas, à opposer patronat et syndicat,
2: oui, même
4: assez fortement, hein, et c'est une réalité. C'est une dérive par rapport à ce que Léon Armel a mis en place. Bon, ça ne s'appelait pas des syndicats à l'époque, ça s'est appelé des syndicats après. Mais ce que votre ancêtre a mis en place, c'est un petit peu ça, hein, c'est des syndicats ouvriers dans l'usine. Donc c'est en laissant cette subsidiarité qui laisse à chacun toute l'autonomie dont il ou elle est capable pour prendre des décisions, les mettre en œuvre, avec ou sans réussite, hein, mais en laissant cette autonomie. Aujourd'hui, c'est un petit peu opposé dans le monde patronal syndical quand même, hein, parce qu'il y a un petit peu de camp. Alors, il y a des entreprises dans lesquelles le dialogue est vraiment très établi, réel. Je pense aux petites et moyennes entreprises en particulier, certains grands groupes, hein, où il y a vraiment un dialogue très fort entre les syndicats et les patrons. Mais ça n'est pas à l'image de ce que c'était, je pense, à l'époque de
2: la. Qu'est-ce qui s'est passé ? C'est on va dire, la perversion d'un système qui était bien fondé et qui s'est laissé dégrader par par je pense que l'esprit de l'idée
4: ce qui s'est passé, sans avoir un avis arrêté, mais ce qui a pu se passer, c'est que la dignité du travail s'est effritée avec le temps.
2: Oui.
4: La dignité de la personne humaine au travail s'est abîmée. Hein. On est revenu, d'ailleurs il y a des entreprises qui n'ont pas quitté ça dès le 19e siècle, les cadences infernales, l'exploitation de l'homme par la machine. Quand on lit les écrits de Simone Veil, par exemple, dans les années 30-40, elle dénonce
2: avec
4: ça très fortement.
2: Hein.
4: Voilà, Simone Veil avec un W. Elle dénonce ça très fortement. Elle donne des exemples qui sont terrifiants. Voilà, donc il y a eu ces dérives. Ces dérives existent toujours parce qu'elles sont de la nature humaine. Hein. Si la nature humaine se désintéresse profondément de l'homme, ou de l'homme avec un grand H,
2: de sa vocation,
4: on arrive à ces dérives-là parce qu'on est entraîné par des mécanismes qui nous invite à ça, en fait, si on ne résiste pas. D'ailleurs, on en revient au signe des temps, d'être capable d'identifier quand un système, en fait, vient faire souffrir une personne, comment on y répond. Et dans l'économie, évidemment, si on se laisse entraîner, il n'y a pas tellement de limites, en fait, à la vitesse. Hein, voilà. Et donc, quand c'est l'homme qui en souffre, il faut s'interroger, toujours aujourd'hui. C'était vrai dans le passé, c'est vrai aujourd'hui, ce sera vrai demain.
2: C'est lié, en préparant cette émission, il y avait un mot voilà, que vous avez évoqué, et donc je pense que c'est lié à la structure de péché, des systèmes.
4: Oui, alors c'est
2: les systèmes de structure de péché.
4: C'est le pape Jean-Paul II qui a énoncé ce mot-là en premier, hein, ça a été repris par le pape François, par d'autres papes, c'est quand une structure dans une entité, dans une entreprise par exemple, invite des hommes à pécher. Hein, alors, c'est des structures, mais on peut prendre par exemple aujourd'hui qu'une entreprise qui met trop d'indicateurs ou qui met trop de process en place. Voilà. Si on met trop de process en place, on va en fait brider la créativité des personnes qui sont capables de faire le travail différemment et mieux qu'en suivant le process, mais on va leur imposer de suivre le process. Et donc là, ça abîme la personne, ça touche sa dignité en fait de co-créateur. On est tous co-créateurs. Hein. La création nous a été confiée et le travail est un lieu de co-création. Et donc, quand on est affecté dans cette dignité de co-créateur, on est blessé. Voilà. Donc, une entreprise qui met trop de process en place, met en place, en fait, sans le savoir, hein, une structure de péché, c'est rarement intentionnel. Hein. Mais ce que disent les papes là-dessus, c'est que quand on l'identifie, quand on est dirigeant, par exemple, quand on identifie une structure comme celle-là, on ne peut pas dire « Ah oui, c'est en place, donc bah, voilà, c'est comme ça ». On a le devoir de se remettre en question et d'agir, hein, dans la mesure de nos possibilités, pour corriger ça.
2: Vous l'avez expérimenté. Si vous en parlez bien aujourd'hui, c'est parce que vous l'avez vécu personnellement.
4: Je l'ai expérimenté. Enfin, tout le monde l'expérimente. Alors moi je l'ai vécu effectivement en 2009. Vous citez cette année-là. C'est l'année de la crise des subprimes. Moi, j'étais dans un grand groupe et comme beaucoup d'entreprises, il a fallu se sécuriser de cette très grande crise. C'était la première grande crise. Hein. Depuis, il y en a à peu près tout le temps.
2: On est habitué là maintenant.
4: On est habitué, mais c'était vraiment la première très grande crise de cette époque-là. Et donc, voilà. Et dans les entreprises, il y a eu une certaine tendance à un peu tout fermer les vannes, fermer les financements, etc. Et donc, quand on était dans des postes créatifs, on était brimés dans notre créativité. Moi, j'ai vécu ça. Et donc, j'en ai souffert.
2: Qu'est-ce qu'on peut appeler comme poste créatif dans des grands groupes?
4: Parce Alors,
2: que
4: moi, j'étais
2: vous n'étiez
4: en charge
2: pas peintre, de... vous n'étiez pas
4: j'étais,
2: artiste.
4: J'étais directeur marketing pour une branche du groupe dans lequel je travaillais,
2: oui.
4: au niveau mondial. Donc, j'avais plein de projets, plein de choses à faire avec des gens partout dans le monde. Il fallait les voir, il fallait dépenser de l'argent pour faire avancer ça.
2: Avoir plein de bonnes idées.
4: Et un jour, on a dit, non, c'est fini. Et donc, c'était très, très, très frustrant, très brimant. En fait, je ne comprenais pas pourquoi j'étais aussi blessé. En fait, c'était vraiment cette dimension de la dignité.
2: Alors,
4: et comme par hasard, c'est à ce moment-là que j'ai été invité à suivre le parcours Zachée, qui était à l'époque lancé par la communauté de l'Emmanuel, et qui est un parcours qui invite à vivre la doctrine sociale de l'Église comme une transformation personnelle. Donc j'ai eu cette chance-là, et j'ai découvert en fait pourquoi justement j'étais affecté par ces situations, qui n'étaient pas des situations mauvaises en soi, hein, mais elles touchaient. Et j'ai compris pourquoi, en apprenant les six principes de la doctrine sociale de l'Église, on peut identifier quand on est affecté par un manque de subsidiarité, de dignité, de bien commun, de participation, voilà, de destination.
2: De destination, voilà. Bien. Nous allons... Pardon, je vous ai coupé la parole. Et donc, vous avez réussi à vous relever,
4: à nommer
2: ce manque.
4: Alors, j'étais pas à terre.
2: Prise en compte.
4: J'ai réussi à comprendre, en fait. Ça m'a permis de comprendre pourquoi, en fait. Et donc, après, ça m'a permis de me former.
2: Oui.
4: Hein. D'ailleurs, votre aïeul parle de l'importance que les dirigeants se forment.
2: Oui.
4: Parce qu'on a beaucoup de travail, on n'a pas de temps pour se former. Et se former à la doctrine, il la cite, hein, cette doctrine sociale de l'Église, qui était toute nouvelle.
2: Qui était encore un peu invisible, pourtant.
4: En train de se construire. Il estime que c'est un devoir du dirigeant, et je confirme, c'est vraiment un devoir des dirigeants chrétiens de se former, parce que c'est un trésor, cette pensée chrétienne, et elle est un outil à la fois de discernement et d'action. C'est comme ça que c'est cité dans les écrits des papes aussi.
2: On poursuit avec vous dans un instant, Aymeric Secours-Armel et Didier Beauvois.

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2: Et dans l'écho en commun, aujourd'hui, nous essayons de découvrir l'héritage et voilà la vocation encore, enfin, qui porte encore beaucoup de fruits de Léon Armel. Léon Armel, l'origine catholique de la paix sociale dans le monde contemporain, paru chez Salvator. C'était il y a un an. Aymeric Saucourt Armel, vous en êtes un descendant et vous êtes l'auteur de ce livre. Ça vous parle, cette question de la co-création et du discernement grâce à la formation ?
3: Oui, tout à fait, parce que bien souvent, et moi le premier, hein, quand j'ai commencé à m'intéresser à Léon Armel, j'avais des bonnes notions de catéchisme, j'avais une vie de prière, mais j'étais strictement nul et incompétent dans la doctrine sociale de l'Église. C'est-à-dire que j'avais l'impression d'être un bon chrétien, je l'étais probablement, mais j'avais aucune connaissance de ce que dit l'Église par rapport aux problèmes sociaux. Et donc, je me suis formé à Sciences Po, en école de commerce. Et donc, j'ai finalement développé mon cerveau avec les mécanismes actuels de l'économie, mais sans trop me poser la question de ce que l'Église en pensait. Or, l'Église a vraiment quelque chose à dire. Et ce que nous montre Léon Armel, c'est qu'en étudiant vraiment la pensée chrétienne par rapport à la société, que la doctrine sociale, en fait, c'est un terme un peu galvaudé. C'est pas social oui. Au sens charité, c'est social au sens sociétal.
2: Oui, c'est ça. Dans votre livre, vous dites, vous montrez bien cette subtilité sociale. Ça peut vite être politique.
3: Oui, puis ça peut être considéré comme quelque chose qui est un petit peu sur le côté annexe, quoi.
2: Ah oui.
3: Voilà.
2: Oui.
3: Alors que, la réalité, c'est que la doctrine sociale de l'Église, ça régit les rapports dans la société. Mm. Donc ça a certains rôles dans l'économie, dont on parle aujourd'hui, mais ça a aussi un rôle sur l'ensemble des corps intermédiaires, notamment la famille, qui est le principe quand même de base, le corps intermédiaire, le premier et le plus important dans la doctrine sociale de l'Église. Et en ça, ça intéresse en fait l'ensemble de la vie et pas que la vie économique. Et c'est vrai qu'un patron, ou tout homme finalement, qui aurait une formation chrétienne liée à sa vie de foi, mais pas liée à son activité humaine, sociale, dans sa société, dans la société, et bien en fait, c'est un manque. Et c'est presque un péché, en réalité, de ne pas se former. Parce que là où on est, chacun dans notre métier, chacun dans nos activités quotidiennes, on a vraiment le devoir de se dire « je dois agir publiquement en tant que chrétien ». Pas forcément dire « je suis chrétien », mais avoir un comportement qui ne soit pas un contre-témoignage. Or, il arrive souvent d'avoir des gens très, très intelligents qui ont fait des brillantes études, qui ont des postes extrêmement importants, mais qui n'ont absolument aucune idée de ce qu'est le bien commun, de ce qu'est la subsidiarité.
2: Il y a vraiment un manque. Comment vous expliquez ce manque, Didier ?
4: Au sujet de la formation, la doctrine sociale de l'Église en particulier,
2: oui.
4: Moi j'explique par le fait qu'elle n'est pas connue en fait dans l'Église. Un chrétien, un catholique pratiquant, la plupart d'entre eux ne connaissent pas cette doctrine, n'ont pas beaucoup entendu parler. Et donc c'est pour ça, je pense qu'il y a un manque de connaissances, parce qu'à partir du moment où on rentre dans cette connaissance-là, c'est tellement éclairant, c'est un tel trésor, qu'après on ne peut plus s'en passer en fait. Hein.
2: C'est sûrement lié au cloisonnement aussi, le travail d'un côté, la famille et la foi de l'autre, surtout ne mélangeons pas les deux dossiers, ce serait une atteinte
3: oui.
2: à la laïcité.
3: Ça c'est assez français.
2: Ouais, hein. Oui. D'ailleurs on parlait de ça juste avant cette émission, Léon Armel a été vraiment mis à l'honneur d'une façon incroyable il n'y a pas longtemps, hein, en août, devant le pape Léon XIV, lors d'une exposition en Italie.
3: Oui c'est ça, alors j'ai été contacté en avril par le mouvement Communion et Libération, que je ne connaissais que de nom, qui organise chaque année à Rimini, donc à l'est de l'Italie, un énorme meeting pour l'amitié entre les peuples. Donc ils définissent ça comme un rassemblement culturel et non pas religieux.
2: Oui.
3: Donc effectivement, pendant la journée, il n'y a pas de célébration. Mais après, j'ai découvert qu'en réalité, avant l'ouverture, tous les membres de Communion et Libération ont la messe. En tout cas, quand ils ouvrent, c'est culturel, c'est gratuit. Il y a des centaines de milliers de personnes qui viennent. C'est le plus grand événement culturel d'Italie. Ça dure une semaine. Et ils avaient décidé donc de mettre en place à l'intérieur de cet énorme parc des expositions. Il y a des sous-expositions. Il y en avait une quinzaine, dont une sur Léon Armel.
2: Et alors, quel retentissement a-t-il eu ?
3: Alors,
2: ce Léon Armel.
3: Ils ont fait ça parce que un des membres de Communion Libération, donc celui qui m'a contacté en avril, m'a dit, en réalité, quand Léon XIV a dit qu'il avait choisi le prénom de Léon pour se positionner à la suite de Léon XIII, oui, ça m'a rappelé que quand j'étais jeune, j'avais entendu le fondateur de Communion et Libération, qui est un prêtre avec un procès de béatification en cours, ce fondateur avait dit que Léon Armel était celui qui avait le mieux compris la pensée de Léon XIII et qu'il avait le mieux mis en pratique. Donc j'ai décidé d'organiser une exposition sur Léon Armel et j'ai lu votre livre et du coup je me demande si vous n'avez pas des éléments que vous pourriez passer pour l'exposition. Et donc il m'a invité en Italie et une semaine avant le début, ils ont appris que le pape Léon XIV viendrait visiter deux expositions, donc une sur Saint-Augustin, parce qu'il est augustinien, et une sur Léon Armel. Voilà, donc on était aux premières loges de la visite du pape, qui a duré un quart d'heure, et on a pu vraiment vivre ce moment assez extraordinaire.
2: Est-ce que vous pensez que la prochaine étape sera l'annonce de la béatification de Léon Armel?
3: Alors, pour la béatification, en fait, il y a plusieurs étapes. Oui. C'est-à-dire qu'il y a un procès qui a été lancé en 1939 par le cardinal Suard, avant, oui, qu'il ne devienne archevêque de Paris. Et dans les années 50, ça s'est bien développé. Et ensuite, il y a eu toute une période où l'Église devait se montrer proche du peuple, proche des ouvriers. Et donc, c'était malvenu de mettre en évidence un patron.
2: Sauf que c'est complètement à l'encontre de la vie de Léon Armel, qui était extrêmement proche des ouvriers.
3: Exactement, mais en fait, Philibert Vaux, dont on parlait au début de l'émission, oui, c'est le même souci. C'est-à-dire que le procès avait été ouvert même bien avant la Deuxième Guerre mondiale. Et en fait, ces deux procès ont été mis en sommeil. Voilà, donc il n'y a pas d'élément contre la béatification. C'est juste que ce n'était pas opportun à cette époque-là. Et là, pour Philibert Vaux, donc ça a été réouvert par le diocèse de Lille. Et à Reims, Mgr de Moulin-Beaufort est très intéressé pour réouvrir le procès de béatification.
2: Alors, c'est fou parce que voilà, il y a le temps qui prend son temps et puis sans doute que les choses arrivent à la bonne heure. Probablement que Léon Armel a quelque chose à nous dire, à nous, aujourd'hui, peut-être plus qu'il y a 50 ans. Vous en pensez quoi, Didier Beauvois?
4: Ah oui, il a beaucoup de choses à nous dire, en, oui, fait. Enfin, pour moi, c'est un homme qui a en fait vu des choses, qui l'interpellaient. Qui était un grand entrepreneur, donc ça ne l'a pas empêché d'entreprendre. Hein, mais pour entreprendre, il a entrepris dans le respect de la dignité des personnes. Il a identifié des choses à faire, il les a faites humblement, dans son périmètre. Ça s'est su, il en a un petit peu parlé. Ça a fait tache d'huile, si je puis dire. Ça s'est répandu. C'est sorti de la région de Reims pour aller dans d'autres régions de France. Il a été invité à en parler. Il y a des gens qui ont copié ce qu'il a fait. C'est arrivé jusqu'au pape. Il a organisé des pèlerinages ouvriers pour aller voir le pape. Et de fil en aiguille, en fait, la doctrine sociale de l'Église est née. Je ne sais pas à quel point il a contribué à cette naissance-là, mais certainement beaucoup.
2: Peut-être hein, beaucoup. 70%.
4: Oui, je ne sais pas, mais en beaucoup. Voilà, et donc c'était le début de cette magnifique aventure de la doctrine sociale de l'Église, qui aujourd'hui rassemble, je n'ai pas compté, mais une quinzaine d'encycliques, probablement. Des lettres apostoliques, énormément d'écrits de papes. Il y a aussi énormément de travail qui est fait par l'Église protestante, hein, sous d'autres formes. Mais ils ont une contribution très forte aussi à cette doctrine que, aux EDC, on appelle la pensée sociale chrétienne, du coup, puisqu'on est œcuménique.
2: Oui.
4: Il y a aussi des choses très importantes, très belles chez les orthodoxes. Voilà, donc cette pensée sociale chrétienne s'étoffe au fil du temps. Elle grandit avec le temps, elle s'actualise. Hein, la dernière encyclique du pape Léon, la première en l'occurrence, c'est sur l'IA, hein, oui, magnifique humanité. Donc un signe
2: d'état. Il y a un parallèle à voir entre ce que disait Léon Armel le développement, le lien à la technologie, oui, et ce qu'on vit aujourd'hui avec l'IA.
4: Bien sûr, il y a un parallèle qu'on peut faire qui est peut-être un raccourci, mais à l'époque de l'industrialisation de Léon Armel, la machine venait en fait transformer le travail de manière rapide et majeure. Aujourd'hui, l'IA vient remplacer le travail aussi, modifier le travail sur d'autres métiers. C'est plus les cols bleus, entre guillemets, c'est plutôt les cols blancs.
2: Oui.
4: Mais c'est très majeur, c'est beaucoup plus rapide, ça a des impacts immédiats. Et donc oui, il y a un parallèle très fort avec ce qui s'est passé au XIXe siècle.
2: À votre avis, que dirait Léon Armel aujourd'hui face à une page d'un journal économique, devant l'actualité économique, devant toutes ces annonces? Que pourrait-il nous dire?
3: Justement, en préparant l'émission, en fait, j'ai relu un petit peu l'encyclique de Léon XIV. Et donc, cette encyclique est parue exactement jour pour jour, 135 ans après Rerum Novarum. Donc, il y a vraiment une volonté...
2: Rerum Novarum de Léon XIII.
3: Voilà, il y a une volonté claire de situer dans la lignée de la doctrine sociale. D'ailleurs, pendant toute la première partie, en fait, il retrace l'évolution de la doctrine sociale et il donne des idées pour aujourd'hui. Et du coup, je me dis que bah forcément, Léon Marmel, en fait, il ferait sienne ses idées. Oui. Il y en a quelques-unes que j'ai notées, notamment sur le fait d'être intendant du bien commun, où le pape, en fait, déplore que certains brevets sont propriétés d'entreprises, alors ce qui est normal, mais qu'elles en font un tel usage que finalement personne ne peut savoir ce qui se cache dans les algorithmes de l'IA. Mmh. Et ça, pour lui, clairement, c'est quelque chose qui n'est pas admissible. Donc il y aurait un effort à faire soit de transparence, soit d'offrir en fait à moindre coût certains brevets. Également, la notion de corps intermédiaire, c'est-à-dire que là, on a vraiment des énormes multinationales, hein, c'est ce que dit le pape, qui ont le pouvoir aujourd'hui. Et face à ces multinationales, en fait, il y a une multitude d'individus. Donc, il manque des corps intermédiaires. Et dans les corps intermédiaires, bah, pour moi, un exemple en tant que parent, ce serait qu'on ait une obligation de mettre sur les téléphones de nos enfants des applications sérieuses et qui fonctionnent bien pour tous les logiciels et pour tous les sites. Là, moi, je sais que je dois payer une appli et cette appli, elle ne marche pas pour YouTube.
2: Mmh. Bon, voilà. Donc, en fait, elle ne fonctionne pas, finalement.
3: Bah, elle fonctionne sur certains sites, mais pas sur d'autres. Oui. Et en fait, je pense que c'est le genre d'éléments qu'on pourrait faire pour valoriser les corps intermédiaires afin de un peu se liguer contre un abus de position dominante.
2: Mais encore faudrait-il que tout le monde ait conscience de la nécessité du bien commun.
3: Ben, en fait, à la suite de Rerum Novarum, ce qui est assez frappant, c'est qu'aujourd'hui, ça nous paraît évident, tout ce qui est marqué dans Rerum Novarum, mais il faut se souvenir que dans les années 1890, il y a très peu de patrons chrétiens qui se sont appropriés les textes, hein, et même très peu de chrétiens, tout simplement. Donc là, en fait, la doctrine sociale de l'Église, pour moi, c'est un combat de tous les jours. Et je me souviens qu'avant de travailler sur Léon Marmel, quand je voyais dans les librairies les livres sur la doctrine sociale, ça me paraissait énorme. Le compendium, c'est un recueil de textes, il n'y a pas d'image, c'est très compliqué.
2: C'est comme si on disait, je vais ouvrir un dictionnaire. Bon, d'accord, mais...
3: Voilà, c'est ça.
2: Courage.
3: Et donc, l'intérêt, je trouve, de rentrer par Léon Marmel, ou par un autre exemple, c'est que ça incarne, finalement, comment lui, à son époque, a fait. Et du coup, on se dit, bah, et moi, comment je peux faire à mon époque?
2: Oui. Didier Bouvois, ça confirme vos intuitions.
4: Oui, la question que vous posiez tout à l'heure, qu'aurait fait Léon Marmel face à l'IA? Je pense qu'il se serait émerveillé d'abord.
2: Ah parce qu'en fait, oui, c'est vrai qu'il était...
4: Il était émerveillé des technologies qu'il mettait en œuvre dans ses usines. Il était très, très inventif. Il avait plaisir à ça. Il trouvait l'usine belle. Hein, il a même la sainte usine. Il voulait que l'usine soit un lieu de la présence de Dieu. Oui. Que l'homme puisse s'y épanouir par le travail. Toute technologie peut amener à ça. Une technologie n'est jamais ni toute bonne ou toute mauvaise ou toute neutre. Elle est ce qu'on en fait, en fait. Et l'IA, c'est une technologie merveilleuse. Ça fait des choses incroyables. Mais l'important, c'est quel usage on va en faire. Comment on va en faire? Est-ce que vous dites sur les corps intermédiaires, comment est-ce qu'elle va être régulée? Comment est-ce qu'elle va être brevetée? Comment est-ce qu'elle va être utilisée? C'est très important. Parce qu'effectivement, on peut se laisser embarquer dans un flot par cinq multinationales géantes qui, en fait, sont là pour... n'ont pas que des bonnes intentions, on va dire ça comme ça, mais elles ont aussi des bonnes intentions. Comment faire en sorte que tout ça soit tourné vers le bon, hein, et qu'est-ce qu'on va mettre en place comme structure pour que justement ce soit piloté de cette manière-là?
2: Et alors pour ça, qu'est-ce qu'il faut? Il faut des hommes qui se lèvent, des hommes qui créent et qui imaginent un investissement dans la création de corps intermédiaires vraiment reconnus.
3: Bah, à titre personnel, déjà, je pense que c'est un devoir de lire l'encyclique Magnifique Humanité. Alors, elle est un peu aride, mais il n'empêche que quand on lit cette encyclique, on arrive à se dire, bah oui, en fait, quel est moi mon propre usage de l'IA? Est-ce que j'en fais moi personnellement un bon usage? Et c'est un début.
2: déjà une remise en question de nos actions pour ensuite peut-être créer quelque chose de nouveau. On poursuit sur la découverte de Léon Harbel sur RCF Notre-Dame dans un instant.

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2: Et dans l'écho en commun, aujourd'hui, nous découvrons cette incroyable figure que fut celle de Léon Armel et sa fécondité aujourd'hui, à travers notamment un livre, Léon Armel, l'origine catholique de la paix sociale dans le monde contemporain, livre que vous avez écrit, Aymeric Secours Armel. Et avec vous également, Didier Beauvois, qui découvrait ce livre. Vous êtes membre des entrepreneurs et dirigeants chrétiens et président d'une commission qui a vraiment pour mission de faire se répandre le message de la doctrine sociale de l'Église, commission source biblique et théologique des EEDC. Vous vivez dans une bibliothèque avec plein de recueils.
3: En fait, c'est une commission qui rassemble une dizaine de personnes qui sont théologiens, philosophes, entrepreneurs, dirigeants, protestants, catholiques, hommes et femmes. Et notre rôle, c'est de produire pour le mouvement des EEDC des écrits où on prend notre temps d'écrire et on écrit pour la durée. Et effectivement, notre colonne vertébrale aux EEDC, c'est la pensée sociale chrétienne, donc la doctrine sociale de l'Église catholique enrichie des doctrines protestantes et orthodoxes. Et donc c'est à partir de ça qu'on travaille. Donc là, les dernières publications, il y en a eu 6 sur les 6 principes de la pensée sociale chrétienne.
2: Que vous pouvez rappeler, parce que ça parle pas à tout le monde. Hein.
3: Oui, alors il y en a 2.
2: Même si on croit que tout le monde les connaît.
3: Peut-être rapidement, la pensée sociale chrétienne, elle a pour vocation à répondre à la civilisation de l'amour. Hein, c'est pas une théorie fumeuse de théologiens, de philosophes. Et elle s'appuie
2: Certains se disent peut-être drôle d'économiste, quand même, civilisation d'amour.
3: Exactement, mais c'est ce que Léon Armel voulait faire, rendre ses usines harmonieuses, heureuses, saintes. Voilà. Et donc il y a 2 principes socles dans la doctrine sociale de l'Église. Il y a le bien commun et la dignité. Oui. Le bien commun qui est de respecter le bien de tous et de chacun, de ne pas s'intéresser qu'à des individus ou à des collectivités, mais dans la globalité. La dignité, c'est le respect de la dignité de la personne, la dignité infinie de l'homme. C'est un écrit.

0: expatriés ou qui vivent à l'étranger.
1: Ce que vous avez vécu, vous, en Roumanie.
0: Ce que j'ai vécu, moi, en Roumanie, au Canada et ailleurs. Et en fait, elle explore comment un chrétien vit cette pensée chrétienne dans des environnements qui ne sont pas forcément chrétiens, qui sont de cultures très différentes. C'est très intéressant de voir qu'en fait, elle est universelle. C'est une pensée très universelle qui s'applique partout. Voilà. Et puis, la dernière publication de notre commission, c'est un livret sur le travail qui s'appelle « Travail, sens et unité de vie ». Il s'intéresse à la question du sens au travail et de l'unité de vie, donc de la personne au travail, en particulier du dirigeant, à la lumière de la pensée chrétienne.
1: Alors, qu'est-ce que ça veut dire, l'unité de vie ? Et vous nous en parlerez façon Léon Armel aussi, Émeric Secours-Armel.
0: L'unité de vie, c'est vous savez, moi je rencontre beaucoup de dirigeants dans mon travail, parce que j'accompagne des dirigeants. Il y en a beaucoup qui sont écartelés entre leur vie professionnelle et leur vie, je dirais, normale, familiale. Voilà. Ils sont écartelés parce qu'ils n'arrivent pas à être la même personne dans ces deux lieux. Et alors qu'on n'est qu'une personne, en fait. Hein, donc c'est vraiment un écartèlement. Et donc, l'unité de vie, c'est d'arriver à être la même personne dans tous ces domaines de vie. Et quand on est chrétien, c'est d'arriver à vivre en chrétien dans son travail, que ce soit en entreprise, en association, en administration, être chrétien dans son travail.
1: Vous avez exemple de personne qui a fait cette bascule, qui était vraiment tiraillé et qui, grâce à ce travail que vous avez fait avec lui, a pu retrouver une unité de vie.
0: Alors moi,
1: délicat, peut-être.
0: Mon entité, enfin le réseau que je fais, est aconfessionnel, hein, donc on ne prêche pas la doctrine sociale de l'Église. On s'appuie dessus en tant qu'acteur, mais on ne la prêche pas.
1: Vous utilisez d'autres mots pour la même réalité.
0: Oui, d'autres mots. Voilà, puis si jamais la discussion vient, on aborde cette discussion. Oui. Mais c'est peut-être un petit peu ça l'unité de vie. Vous voyez, c'est d'être chrétien dans son travail. Sans faire du prosélytisme, sans l'afficher comme un étendard, c'est être chrétien dans son travail. Donc moi, j'ai beaucoup d'exemples de dirigeants qui vivent vraiment leur foi au travail, et j'ai des exemples de dirigeants qui vivent écartelés parce que ils n'ont pas réussi à se réconcilier là-dessus. Peut-être poussé parfois
1: peur, par la pression économique.
0: C'est plutôt par injonction économique. Vous voyez, on est beaucoup formaté dans le monde aujourd'hui, le monde économique sur la croissance, la performance. Il y a des entreprises qui font 15% de résultats, qu'il faut qu'ils montent à 17%, voilà, donc c'est sans fin. Donc, si on ne met pas un petit peu de sa foi là-dedans, c'est compliqué. Voilà, donc, alors, quand on met de la foi là-dedans, quand on unifie sa vie, en fait, ce qui est intéressant, c'est qu'on travaille mieux, on dort mieux, on est plus performant et on est plus heureux. Voilà, donc c'est
1: plus performant.
0: Oui, bien sûr, on est plus performant, parce qu'à partir du moment où on respecte, en fait, des principes qui sont la mise en œuvre de l'Évangile dans la vie économique, on est performant. Voilà. Voilà, l'exemple de Philippe, de Léon Armel ou de Philippe Hervault sont des gens qui ont pleinement vécu ça dans un environnement ultra concurrentiel à l'époque. Hein. C'était vraiment très très concurrentiel. Leurs entreprises ont performé, je pense, mieux que les autres. Hein. Vous nous direz, Émeric, mais ils n'ont pas été mis en danger de liquidation ou de fermeture.
2: Alors ils ont traversé des épreuves. Hein. Il y a eu la crise du marché de la laine en 1900. Il y a eu aussi d'autres entreprises avec des prix de revient plus faibles. Mais c'est vrai que le fait d'intégrer les ouvriers à certaines décisions, ça a permis les innovations. Par exemple, il a mis en place un système où le conseil d'usine, donc qui est l'équivalent du comité d'entreprise d'aujourd'hui, c'est vraiment l'initiateur du conseil d'usine, ce conseil d'usine, en fait, avait un rôle d'encourager les innovations. Et donc, un ouvrier qui voyait sur son métier affilé quelque chose qui pourrait améliorer soit la sécurité, soit la production, pouvait disposer de plusieurs jours pour mettre son invention, tout en étant payé. Et si son invention était jugée correcte et intéressante par le conseil d'usine, à ce moment-là, il avait une prime. Voilà, et ensuite ça a généré des brevets.
1: C'est hyper stimulant.
2: Voilà, donc l'usine en fait faisait beaucoup de dépôts de brevets.
1: Beaucoup de dépôts de brevets, et puis on imagine une immense fierté de la part des salariés, des ouvriers qui pouvaient développer leur créativité dont on parlait tout à l'heure. Émeric Secours-Armel, sur la question de l'unité de vie, est-ce que vous voulez dire un mot sur la façon dont Léon Armel a pu semer cet appel à vivre dans une véritable unité de vie?
2: Ça, en fait, c'est vrai que c'est profondément actuel. En fait, c'est de tous les temps. C'est-à-dire que l'unité de vie, pour un chrétien, en fait, c'est un combat permanent. Enfin, c'est pas forcément un combat, c'est aussi une joie permanente. Et moi, j'ai toujours en tête, en fait, un dirigeant qui se bah,

0: profondément catholique, mais en fait, dans la réalité, il ne s'intéressait pas aux gens qui dépendaient de lui. Et donc, une personne de son équipe lui avait dit que elle avait un enfant qui allait vraiment pas bien. Et en fait, 3 jours après, le dirigeant revient et fait comme si de rien n'était. En fait, il avait complètement oublié que la personne lui avait confié ce problème intime.
1: C'était un tiroir, et il avait refermé le tiroir, et hop, on passe à la suite.
0: Voilà, c'est ça. Et du coup, ça donne l'impression qu'on peut considérer du coup ces employés comme des pions, alors que c'est vraiment des êtres humains. Et en fait, c'est un ensemble de petites choses qui fait que chaque jour, en réalité, moi je vois bien dans ma propre équipe, il y a des sujets, je me dis, en fait ça, je sais que si je confie un tel... Ça va pas déboucher, quoi. Ça va mettre trois jours, alors que moi, je pourrais le faire en une heure. Et en fait, je dois lutter contre moi-même en me disant, je lui laisse faire. Et tant pis si ça prend 3 jours.
1: Alors, j'allais dire, comme une mère va confier une tâche un peu laborieuse à un de ses enfants, mais alors là, du coup, est-ce qu'on est dans le paternalisme? Non,
0: pas du tout. Pour moi, c'est la subsidiarité.
1: C'est vraiment le principe de la subsidiarité.
0: On essaye, en fait, de faire à celui qui peut le faire, des tâches qui vont le faire progresser, en fait. Parce que si la personne apprend par elle-même, la première fois, elle va mettre 3 jours, et puis après 2, puis après 3 heures, et puis après, elle sera plus efficace que moi.
1: Elle sera autonome.
0: Alors que si c'est moi qui fais tout, certes, je vais répondre à la demande immédiate, mais je prends pas mon rôle au sérieux d'éduquer les gens à progresser sur certains sujets où je peux les faire progresser.
1: Alors, le temps file. On arrive à la fin de cette émission, malheureusement. J'aurais bien aimé discuter encore 3 heures avec vous, mais vous reviendrez. Est-ce que vous avez un mot de fin pour encourager les entrepreneurs qui vous écoutent aujourd'hui ou les ouvriers qui peinent face à un entrepreneur pénible? Didier Beauvois, vous qui êtes membre des entrepreneurs et dirigeants chrétiens.
2: Moi, je dirais sur ce thème que le travail est la principale source de dignité de la personne. C'est là qu'on exprime toute cette dignité. Donc, faisons en sorte que le travail soit digne. Et pour cela, outillons-nous de la doctrine sociale de l'Église.
1: Très bien.
2: Et chrétienne.
1: Eh ben, ce sera le mot de la fin. Aymeric Soucour-Armel, la conclusion, c'est d'aller acheter le livre Léon Armel, l'origine catholique de la paix sociale dans le monde contemporain. C'est vraiment un trésor. Il a en plus côtoyé énormément de saints, de figures saintes françaises. Merci beaucoup à tous les deux de nous avoir ouvert ces horizons. Voilà, l'économie qui se plonge dans le cœur de Dieu aussi. Merci beaucoup.

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1: il est 4 heures.
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2: Bonsoir à toutes et à tous. L'Opéra de Lyon présente une nouvelle mise en scène signée Laurent Pelli, de l'amour des Trois Oranges de Prokofiev. Un opéra prenant pas comme les autres. Nous en parlons ce soir avec Jacques Nouvier et Martin Labasse. Bonsoir messieurs.
3: Bonsoir Bruno, bonsoir à tous.
4: Bonsoir Bruno, bonsoir tous les auditeurs.
2: Au programme ce soir, présentation générale des représentations. Les prochaines, c'est à partir de demain, 8 octobre, et tous les deux jours jusqu'au 20 octobre. Alors quel est le sujet de cet opéra, au titre un peu étrange, l'amour des Trois Oranges, Martin ?
4: Alors, il s'agit en fait d'un opéra, un des premiers opéras d'ailleurs, de Sergueï Prokofiev. Quand même le situé, c'est un compositeur russe bien connu du début du XXe siècle, connu, même pas très bien chez nous, mais soit comme un créateur populaire pour enfants, et c'est le fameux Pierre et le Loup que tout le monde connaît, ou grand public avec Roméo et Juliette, soit il est connu comme auteur abscon, intellectuel, voire élitiste. Il évolue donc entre avant-gardisme et classicisme et est mis en rivalité aussi avec son compatriote Stravinsky, plus connu. Et on est donc surpris, en 1921, dans une époque un peu folle et chaotique, comme on sait, par ce conte lyrique, cette féerie débridée, poétique, qui traite en fait de la lutte pour la transmission du pouvoir sous le couvert de la farce napolitaine, la fameuse Commedia dell'arte. Le sarcasme, la dérision sont omniprésents, faisant penser à une sorte de bande dessinée, de comic strip décalé, qui rend bizarrement ce sujet archaïque, qui est une vieille légende de Matryoshka pour endormir les bébés, les Trois Oranges, eh bien le transforme en sujet très moderne, voire actuel, si l'on regarde l'état du monde.
2: Alors, que va-t-on écouter ? L'ouverture, sans doute, Jacques ?
3: Eh bien non, désolé, parce qu'il n'y en a pas.
2: Ah d'accord.
3: Il y a un prologue, hein, par contre, où il y a des personnages de théâtre qui se disputent, dans la plus grande confusion d'ailleurs. Un groupe voudrait des comédies, un autre des tragédies, un troisième des œuvres romantiques. Bon, finalement, l'amour des Trois Oranges s'impose et la représentation peut alors commencer. Cependant, je dois dire quand même très franchement, sans le spectacle scénique, on risquerait d'être un petit peu perdu dans ce prologue. Aussi, je vous propose plutôt de commencer par la marche, qui est très célèbre et qui revient d'ailleurs plusieurs fois dans l'opéra.
4: Un tube.

0: Nous écoutions La Marche, extrait de L'Amour des Trois Oranges, suite symphonique opus 33A de Serge Prokofiev, interprété ici par l'orchestre de Philadelphie dirigé par Eugène Ormandy. Alors question, où et quand ont été créés L'Amour des Trois Oranges, cet opéra de Prokofiev?
1: Ah, c'est une bonne colle. En fait, c'est une idée d'un noble qui s'appelle, un comte noble napolitain qui s'appelle Gozzi du XVIIIe siècle et qui est transmise en Russie à Prokofiev par le dramaturge, Meyerhold, qui d'ailleurs finira au goulag, soit dit en passant. Et il lui transmet en Russie en 1918 ce manuscrit, qui a d'ailleurs été perdu, cette pièce a été perdue, avant le voyage très compliqué de Prokofiev vers les Amériques à partir de ces dates-là. Parce qu'il doit passer, vu le conflit mondial, par l'Asie, le Japon, avec des problèmes de visa, en Amérique du Sud. Et finalement, le livret est bizarrement écrit en français pour être donné à un public américain de Chicago, grâce à un directeur italien qui s'enthousiasme pour un compatriote, l'auteur, et puis le soutien surtout d'une grande créatrice, pardon, francophile, qui est Marie Garden, créatrice du rôle de Mélisande dans Pédéas. C'est un bon succès, et qui sera suivi d'ailleurs d'un échec, de pure jalousie sans doute, des New-Yorkais. Ensuite, l'œuvre tourne un peu partout dans l'Europe occidentale, du Nord surtout, et puis ne sera plus gardonnée ultérieurement. Pourquoi ? Mystère. Est-ce que c'est à cause d'un sujet qui paraît anachronique ? Ajoutons que la musique déroute un peu. Il s'agit surtout d'une déclamation lyrique, sans aller aux duretés du Sprechgesang, mais restant tonale et assez mélodieuse, et pas si isolée que ça pour l'époque. À l'époque, on a même du Kurt Weill, Richard Strauss aussi fait du parler-chanter. Et il y a d'ailleurs dans cet opéra, vous verrez finement, des allusions wagnériennes, pucciniennes. Mais, eh ben non, les Américains, anti-Prokofiev, la traiteront de jazz bolchevique. Ce qui paraît bien exagéré. Nonobstant, Prokofiev en tirera aussi une suite symphonique très populaire, comme La Marche que nous venons d'entendre.
0: Alors, en quelques mots, Jacques, que se passe-t-il au premier acte de cet opéra ?
2: Alors, en fait, vous voyez, on est dans un royaume imaginaire qui est celui des cartes à jouer. Alors, il y a le roi de trèfle, et ce roi de trèfle, il est absolument désespéré, car son fils unique, le prince héritier, donc, souffre, entre autres, d'une hypochondrie profonde. Il est triste à pleurer, en fait, etc. Et les médecins affirment que seul le rire pourrait le sauver. Donc, le roi a un conseiller qui s'appelle Pantalon, et puis il y a un bouffon qui s'appelle Truffaldino, et ces deux suggèrent d'organiser d'immenses fêtes afin de dérider le prince. Et puis, pendant ce temps-là, il y a un complot qui se trame dans l'ombre. Vous voyez, il y a le premier ministre qui s'appelle Léandre, et la princesse Clarisse, qui est la nièce du roi. Eh bien, ils veulent la mort du prince pour s'emparer du trône. Et ils sont soutenus par la cruelle sorcière Fata Morgana, tandis que le roi et le prince sont protégés par le magicien Celio.
0: Alors, il n'est pas plus simple, Jacques ?
2: Non.
0: Que va-t-on écouter ? C'est Martin qui va nous dire qu'est-ce qu'on va écouter maintenant.
1: Eh bien, comme dit Jacques, c'est un peu difficile de trancher, mais on va passer le premier acte, une scène où le magicien, pardon, Celio, c'est une bataille de magiciens, affronte la sorcière Fata Morgana, Morgane, la fée Morgane, et qui se défie aux cartes, avec d'immenses cartes. Et comme l'a dit Jacques, le magicien Celio protège le roi, il est du côté du roi, et tandis que la sorcière protège le premier ministre Léandre et la princesse Clarisse, qui devrait hériter s'il arrive malheur au prince. Malheureusement, Celio perd cette partie de carte contre Fata Morgana et cela aura d'importantes conséquences pour la suite parce qu'elle va porter la poisse en gros au prince chaque fois qu'elle sera à côté. Le prince ne rira jamais. Or, c'est le rire finalement sera capable de guérir le prince. Cette Fata Morgana, soit dit en passant, fait un peu penser par ses aigus à la reine de la nuit bien connue de Wolfgang Amadeus Mozart.

0: Vous écoutez un extrait du premier acte de L'amour des trois oranges de Serge Prokofiev, interprété ici par le chœur et l'orchestre de l'Opéra de Lyon, dirigé par Kent Nagano. 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Ce soir, L'amour des trois oranges de Prokofiev et avec nous Martin Labasse et Jacques Nouvier. Jacques, on en vient en représentation de l'Opéra de Lyon. Vous avez assisté hier à une représentation. Que peut-on dire musicalement, orchestre, direction ou encore chanteur ?
1: Alors, je vais commencer par le chef d'orchestre, qui est Dmitri Matvienko. C'est un chef biélorusse qui est très bien. Et c'est d'ailleurs un habitué des spectacles d'opéra. Bon, l'orchestre de l'Opéra de Lyon est très bon, mais ça, c'est comme d'habitude. Et puis, de même, les chœurs de l'Opéra de Lyon. Alors, cette fois-ci, ils sont d'ailleurs très sollicités dans cette heure, avec de nombreux mouvements, de mouvements de foule, etc. Pas toujours très faciles à gérer, mais qui sont très, très bien réglés. Alors les personnages sont très nombreux, hein, et on ne va pas tous les citer, mais ils arrivent à vraiment habiter leurs personnages, et certains de manière tout à fait étonnante. Bon, en tout cas, aucun ne démérite, bien au contraire. Alors par ailleurs, et ça dépasse tout à fait votre question, moi je voudrais souligner la qualité du programme qui est édité par l'Opéra de Lyon, parce qu'il comporte le livret de l'Opéra, c'est la moindre des choses, hein, évidemment, mais aussi quantité de repères chronologiques et des éléments très intéressants, dont une très longue interview de Laurent Pelli, le metteur en scène.
0: Martin, êtes-vous d'accord avec les propos de Jacques? Et qu'allons-nous entendre maintenant pour poursuivre l'émission?
2: Oui, je suis tout à fait d'accord. Je vois pas de faiblesse dans cette production, honnêtement. Et vraiment, on passe, on va le redire, mais un excellent moment, pas du tout ennuyeux, pas du tout confus, comme on pourrait le croire en nous écoutant. Alors là, on va avancer un petit peu et on va entendre le deuxième acte, tableau 1, bref, peu importe. Donc, un extrait du deuxième acte, les fêtes destinées à égayer le prince hypochondriaque commencent, mais rien ne fait le sourire. Et c'est alors que la sorcière, la fée Morgane, s'infiltre dans la foule pour saboter les réjouissances, puisque quand elle est là, le prince ne peut pas rire. Et en se disputant avec le bouffon du roi, Trufaldin, elle trébuche et elle fait une chute ridicule, et pour être précis, elle tombe cul par-dessus tête, est-il précisé. Donc, en voyant ses dessous, etc., et ça correspond bien au caractère farceur et désinhibé de Prokofiev depuis l'enfance, hein, c'est vraiment son caractère. En voyant cette scène, le prince, qui est peut-être Prokofiev lui-même, éclate d'un immense fou rire et se retrouve instantanément guéri. Donc on voit ce rire qui se répand en cascade autour de lui, à la stupeur de tout le monde. Furieuse et humiliée, Fata Morgana lui jette une malédiction. Il sera désormais obsédé par la quête impossible de trois oranges magiques, détenues au bout du monde, dans un désert, par une effrayante cuisinière, qui est un rôle travesti tenu par une basse. Voilà, la malédiction, un thème favori de l'opéra.

0: Nous écoutons un extrait du deuxième acte de l'amour des trois oranges de Serge Prokofiev. Le chœur et l'orchestre de l'Opéra de Lyon étaient placés sous la baguette de Kent Nagano. Alors nous intéressons aux représentations à Lyon de cet amour des trois oranges de Prokofiev. Que dire, Martin, de la mise en scène de cet opéra?
1: Oui, la mise en scène, mais je suis encore sous le choc de la variété de cet opéra, de ce rythme trépidant qu'on vient d'entendre là. Vraiment, on s'ennuie pas, on passe de cet air de Prokofiev, il s'emballe dans la rapidité là, il est absolument irrésistible. Et puis ensuite dans une espèce de poésie, c'est merveilleux. Et c'est tout ça pour dire que c'est un spectacle, un vrai spectacle. C'est du théâtre lyrique, absolument visuel. C'est indispensable plutôt qu'une seule écoute. Il faut voir aussi. Prokofiev avait tout imaginé, tout représenté, mis en scène lui-même. Il était influencé aussi et beaucoup à l'époque par l'omniprésence de la révolution des ballets russes de Diaghilev, qui était aussi une féerie visuelle et avec qui il collaborait aussi, et pas seulement Stravinsky. Et là, Laurent Pelly nous fait une illustration 30 ans après Louis Herlaut, qui vient de nous quitter, paraît-il, malheureusement. Il nous fait une illustration dépouillée, esthétique, moderne. Il y a même un Chaplin en Truffaldin. Sans être ennuyeuse, drôle, qui respecte l'esprit de l'œuvre, sans surcharger de significations inutiles et fatigantes, certains verront ce que je veux dire. C'est donc une réussite, seul petit bémol s'il faut chercher en tant que critique. On aurait pu essayer peut-être de distinguer par les costumes, ici uniformément sombres, les différents groupes qui s'affrontent dans leurs commentaires de l'action. Et puis peut-être mieux faire rire par la chute de Morgane, qui est vraiment assez drôle. Mais ce sont des bémols et un détail, et au total, donc une réussite qui contribue à l'agrément général de ce spectacle.
0: On va demander son avis à Jacques. Vous êtes d'accord avec Martin ?
2: Je suis complètement d'accord avec Martin, mais avant toute chose, quand même, je voudrais préciser que moi, je connaissais bien la mise en scène de Louis Herlaut pour le spectacle qui avait été donné à Lyon dans les années 80. Et on entend ça, la bande de ce spectacle, d'ailleurs, actuellement. Et on a appris, effectivement, dimanche, que Louis Herlaut venait de mourir à 97 ans. Et d'ailleurs, l'Opéra de Lyon a dédié les représentations actuelles à Louis Herlaut. Vous savez, il a été metteur en scène, mais directeur de l'Opéra de Lyon, directeur du Festival d'Aix, etc., etc. Et cette représentation de 89, dirigée par Nagano, est disponible toujours en DVD, et elle est tout à fait intéressante. Alors, pour ce qui est de la mise en scène de Laurent Pelly, vous savez, c'est un habitué, il a fait déjà 17 mises en scène d'opéra à Lyon. Hein.
0: Ah oui, quand même.
2: Tout à fait. Alors, bon, moi, je la trouve formidable. Il y a comme toujours chez lui beaucoup d'inventions, beaucoup de goût aussi. Et puis là, les scènes s'enchaînent à un rythme très élevé, très peu de temps mort, de belles astuces dans les décors, et aussi avec ce rat géant qu'on croirait vrai. Enfin, vraiment, c'est très drôle. Enfin, en un mot, on s'amuse.
0: Alors, qu'allons-nous écouter maintenant, Jacques ?
2: Alors, moi, je vous propose quelques mots d'abord sur le début du troisième acte. Le magicien Chelio indique où se trouvent les oranges, les fameuses oranges. Elles se trouvent dans la cuisine du sorcier Créonte, gardée par une cuisinière monstrueuse. C'est le rôle travesti dont on parlait tout à l'heure. Et donc, Chelio donne un ruban magique pour la séduire. Et grâce à cela, le prince et Truffaldino dérobent les oranges et s'enfuient avec elles dans le désert. Ah, mais dans le désert, il n'y a pas d'eau.
0: Bah oui.
2: Et en l'absence d'eau, les deux premières oranges s'ouvrent et les princesses Linette et Nicolette, qui en sortent, meurent de soif. Les ridicules, si vous voulez, c'est des personnages qui interviennent fréquemment pour commenter l'action ou éventuellement la faire avancer. Et donc, ils interviennent pour sauver la troisième, Ninette. Et ce qu'on va entendre, c'est la scène où le prince et Ninette se découvrent et tombent follement amoureux l'un de l'autre. Mais alors, n'attendez pas un duo du genre de celui du couronnement de Poppée de Monteverdi. Il n'y a pas d'air ici, pas d'air, à proprement parler, dans l'amour des trois oranges. Et d'ailleurs, Prokofiev disait, je ne crois pas aux arias. Mais peut-être que tu en serais.
1: Je conteste un tout petit peu, parce que c'est un des moments les plus lyriques, si on peut dire, de l'opéra. Il y a quand même une sorte de duo d'amour, un peu même pastiche, entre Nicolette et son prince, des montées dans l'aigu qui sont assez émouvantes, et même la mort des deux autres oranges est également assez, assez émouvante. Ça change un peu du ton sarcastique général.
2: Eh bien, vous allez juger.

0: Nous écoutons un extrait du troisième acte de L'amour des trois oranges de Serge Prokofiev, le chœur et l'orchestre de l'Opéra de Lyon dirigé par Kent Nagano. 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Ce soir, on s'intéresse à L'amour des trois oranges de Prokofiev, dont des représentations sont proposées actuellement à l'Opéra de Lyon. Et avec nous, Martin Labasse et Jacques Nouvier. Alors, question, Martin, que se passe-t-il à la fin de cet opéra ?
1: Alors, quatrième et dernier acte, c'est de plus en plus loufoque. Et de plus en plus, comment dirais-je, c'est l'irruption du merveilleux total dans l'opéra. Fata Morgana, furieuse de voir le prince et Ninette amoureux l'un de l'autre, transforme Ninette en lui perçant la tête avec une aiguille, charmant. Elle transforme en gros rat. Et ça fait tout à fait penser à Alice au Pays des Merveilles, une espèce de rat disproportionné. Et elle la remplace par une comparse qui s'appelle Smeraldine, qui est d'ailleurs, soit dit en passant, une esclave négresse. Voilà, on ne change pas les clichés. Au dernier acte, au palais du roi, le prince doit épouser Ninette, car le roi lui impose comme son devoir. Mais cette fausse Ninette, en fait, il découvre avec horreur que sur le trône, que la femme qui se prépare à l'épouser, c'est Smeraldine, et non pas sa chère Ninette, justement. Sur le trône où d'ailleurs s'était installé le gros rat de droit. Le magicien de Chélio, la sorcière, s'affrontent de nouveau. Les ridicules qui commencent l'action éliminent la sorcière, qu'on s'apprêtait à pendre d'ailleurs avec le roi, s'apprêtait à la pendre avec l'héritier, le premier ministre exactement. Ninette redevient humaine, on ne sait pas bien comment. Les traîtres sont condamnés, mais s'enfuient avec Fata Morgana, enfermés dans une tour qui fume, enfin c'est très médiéval. Et finalement, dans une certaine confusion, tout le monde célèbre le beau couple que forment Ninette et le prince. Et voilà.
0: Alors, qu'allons-nous écouter, Jacques ?
2: Je vous propose tout simplement d'écouter deux extraits de la scène finale de l'opéra.

0: Nous venons d'entendre deux extraits de la scène finale de l'opéra L'amour des trois oranges de Serge Prokofiev, le chœur et l'orchestre de l'opéra de Lyon dirigé par Quint Nagano. Alors Jacques, tout le monde n'a pas le plaisir de se rendre à Lyon pour assister à ces représentations des trois oranges de Prokofiev. Quelle version discographique peut-on recommander ?
1: Bon, incontestablement, si vous voulez, pour la version française de l'œuvre, la version qu'on a diffusée, donc actuellement, est tout à fait hors concours. Donc elle a été faite, je l'ai dit, en 1989 à l'Opéra de Lyon sous la direction de Quint Nagano. Bon, avec une distribution absolument éblouissante, notamment le roi, c'était Gabriel Baquet, il y avait aussi Jules Bastin, Michel Lagrange, Béatrice Uriah-Manzone, etc. Enfin, formidable. Elle est disponible en CD, hein, mais aussi en DVD, avec la très belle mise en scène de Louis Herlot. Et sachez qu'il existe aussi des versions en russe, en anglais et en allemand, si vous préférez. Alors, je vous donne juste une petite anecdote à propos de la version russe. Un jour, à Leningrad, c'était alors le nom de Saint-Pétersbourg, il y a eu une représentation de cet amour des trois oranges, en présence de Prokofiev, qui avait alors la soixantaine. Mais vous savez, Prokofiev, il aimait toujours s'habiller avec des tenues très voyantes, du genre veste à gros carreaux, cravate orange, chaussures jaunes, etc. Enfin, bref. Et tant et si bien qu'une dame s'est écriée, mais il n'y a pas trois oranges aujourd'hui, il y en a quatre. C'était lui.
0: Voilà. Alors, Jacques, finalement, recommandez-vous ce spectacle de l'Opéra de Lyon, dont je rappelle les dates, hein, jeudi 8, samedi 10, lundi 12, vendredi 16 et mardi 20, à 20h, mais aussi le dimanche 18 octobre, à 16h.
1: Ah oui, alors sans aucune réserve, et comme le disait Martin tout à l'heure, c'est vraiment un opéra qui faut voir, l'entendre, c'est déjà très bien, mais il faut vraiment le voir.
0: Martin ?
2: Tout à fait, tout public et sans réserve, et même particulièrement à ceux qui n'aiment pas spécialement l'opéra, je le recommande. Parce que, encore une fois, on ne s'ennuie pas, c'est trépidant, c'est un conte hyper vitaminé sur un vieux roi, son fils hypochondriaque, inapte à régner, et une cour d'intrigants de tout poil, avec intervention du merveilleux, du féerique, le tout assaisonné d'une très belle et riche orchestration. Moi, je pense vraiment que c'est une œuvre que demander de plus, quoi. Et alors, on va me dire, mais qu'est-ce qu'on a à faire d'une histoire de onirique, etc. Mais c'est une métaphore très intéressante du pouvoir, de la transmission du pouvoir, etc. Et dans le chaos, un certain chaos, ça ressemble encore une fois un peu à notre époque, malheureusement.
0: Alors Martin, comment a-t-on écouté pour poursuivre cette émission Tous Mélomanes sur RCF Notre-Dame ?
2: Eh bien, on va rester avec Prokofiev pour montrer qu'il faisait aussi de la musique plus sérieuse, entre guillemets. Une œuvre qui date de 1917, bien différente, qui est le premier concerto pour violon ça a illustré le fameux David Oistrakh, notamment, et dont nous écoutons le dernier mouvement, je crois.

0: Teddy Papavrami au violon, accompagné ici par l'orchestre de la radio polonaise dirigé par Anthony Witt, interprétait le troisième mouvement du premier concerto pour violon de Serge Prokofiev. Alors Jacques Nouvier, comment allons-nous conclure cette émission ce soir?
1: Figurez-vous qu'on n'a pas encore entendu de piano alors que Prokofiev était un formidable pianiste. Alors, il a composé 5 concertos, 9 sonates pour piano, sans compter diverses œuvres de musique de chambre. Bon, voilà. Ce que je vous propose, c'est d'écouter le dernier mouvement de la 7e sonate, une œuvre beaucoup plus tardive, puisqu'elle date de 1942.

0: Nous écoutions le dernier mouvement de la 7e sonate pour piano seul de Serge Prokofiev, interprété ici au piano par Frédéric Chuy. Je vous rappelle que vous pourrez aller assister à L'amour des trois oranges de Serge Prokofiev à l'Opéra de Lyon, avec des représentations jeudi 8, samedi 10, lundi 12, vendredi 16 et mardi 20 à 20h, mais également dimanche prochain, dimanche 18, à partir de 16h. Jacques Nouvier et Martin Labasse, merci d'être venus ce soir dans Tous Mélomanes.
1: C'est un plaisir.
0: Merci. Jacques, on se retrouve demain à 23h.
1: Absolument, pour Karl Maria von Weber. Mais je vais d'abord vous souhaiter une bonne nuit, puis vous dire qu'on se quitte en musique, en revenant à la suite symphonique que Prokofiev a tirée de L'amour des trois oranges, dont on vous présente quelques autres extraits.
0: Merci à Christophe Morac pour la réalisation technique.
2: Bon rêve.

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2: C'est une photo magnifique, elle a fait le tour du monde, celle du pape Léon XIV prenant dans ses bras sur les Champs-Élysées une petite fille polyhandicapée, Marie Garance. Dans les bras du pape, cet enfant est devenu le visage d'une fragilité que notre société ne sait pas toujours regarder. Mais derrière cette photo, il y a une petite fille, une famille, une histoire et surtout une maman, Clotilde Noël, qui, avec son mari, a choisi d'ouvrir grand sa famille à des enfants différents. Après avoir eu 6 enfants, eh bien, ils ont adopté 4 enfants porteurs de handicap. Je reçois cette semaine dans Témoin Clotilde Noël.
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2: Bonjour Clotilde.
3: Bonjour Pauline.
2: Alors vous êtes la maman de Marie Garance, vous avez d'ailleurs écrit « Risquer l'infini », c'est un livre dans lequel vous racontez son histoire et l'histoire de son adoption de cette petite fille. C'est aux éditions Salvator, ça a été publié en 2019. On va revenir sur votre histoire hors du commun, mais peut-être racontez-nous pour commencer comment Marie Garance est arrivée dans les bras du pape lors de la messe de la Concorde. Je crois que ce jour-là, de votre côté, rien n'avait été vraiment planifié.
3: Voilà, exactement, rien n'a été prévu. Et en relisant l'histoire, je me suis dit que vraiment, c'est justement parce que rien n'était prévu que l'imprévu a pu s'inviter. Donc, dans le début de votre question, vous me demandez comment c'est arrivé. Ben, je ne peux absolument pas vous dire comment c'est arrivé parce que pour moi, c'est un miracle. Au sens simple du terme, c'est-à-dire qu'on imagine toujours que les miracles, c'est très loin et que ça n'arrive pas ou que c'est arrivé il y a des années ou à d'autres. Mais en fait, tous les jours, nous avons sous nos yeux des miracles de vie à nous, de les voir ou non. Mais là où ça a été un énorme miracle, c'est que là, pour le coup, tout le monde l'a vu, ce miracle. Nous avions pris nos places au mois d'août, comme tout le monde. Mon mari avait coché qu'on avait 2 fauteuils, donc il fallait des places PMR. Mais contre toute attente, en fait, nos places nous mettaient dans un carré qui n'était pas PMR. Et c'est grâce à une amie qui était avec l'Ordre de Malte, qui s'occupait justement de ce carré-là, qui m'a dit « Mais attends, avec tes 2 fauteuils roulants, il faut absolument qu'on te fasse venir. » Et du coup, un bénévole est venu nous chercher à l'autre bout du pont d'Alexandre III. Enfin, c'était complètement improbable et c'était pas ce qu'on souhaitait en plus, mais les choses, elles se sont faites comme ça. Nos amis, en fait, qui étaient sur place, avaient envie de nous mettre au bon endroit. Mais après, une fois qu'on est arrivé au carré PMR, il y avait plein, vous imaginez, plein d'autres personnes porteurs de handicap et nous avions pas du tout une place plus particulière que ça, en fait.
2: Et donc là, les gardes suisses prennent Marie Garance dans leurs bras pour le porter dans les bras du pape. Comment ça s'est passé? Qu'est-ce que vous avez ressenti à ce moment-là?
3: Avant que les gardes suisses portent Marie Garance, il a fallu déjà qu'on l'élève, en fait, parce qu'elle est dans son fauteuil roulant et forcément avec la foule debout, on les voit pas, nos enfants, enfin les 2 petites filles, parce qu'il y a eu aussi Peppa qui a été pris dans les bras du pape. Et Peppa Teresa, exactement. Et donc, en fait, ce qui s'est passé, ce qui a été très beau, c'est que c'est les gens à côté de nous qui ont vu que j'avais un peu une hésitation, parce qu'on se dit toujours, en fait, il n'y a pas que pour nous qui doit s'arrêter, en fait. Il y a plein de gens qui espèrent ça. Il y avait des personnes, nous, porteuses de handicap adultes, qui, il y en a, ils attendent aussi une guérison pour leur enfant. Donc, en fait, c'est nos voisins et même des gens handicapés adultes en fauteuil qui disaient « Je pousse mon fauteuil, il faut que vous mettiez l'enfant dans... » Donc, Peppa étant moins lourde, on l'a mis dans les bras du bénévole. Et Marie Garance, c'est moi qui l'ai porté à bout de bras. Et en effet, après, voilà, les 2 gardes suisses. Donc ça m'a aussi très impressionnée de me dire que moi, je l'ai porté à bout de bras depuis 15 minutes. Et qu'il a fallu 2 gardes suisses très costauds pour porter ma fille. J'ai vu la dichotomie entre la force d'une femme, d'une mère, qui porte des choses humainement qui sont peut-être pas à la mesure, mais elle a la force pour. Et j'ai vu donc ces deux hommes avec une délicatesse incroyable. Et moi, j'ai appelé ça l'élévation, c'est-à-dire ils l'ont porté comme un bijou, comme un joyau, comme la pierre précieuse la plus magnifique pour l'amener jusqu'au pape. Et après est arrivé, voilà. Ce qui est arrivé.
2: Ce fameux regard, et vous vous êtes quand même dit, bon, il porte ce bijou, mais vous aviez quand même un petit peu peur qu'il lui fasse mal, non? Parce qu'elle est fragile, c'est une petite brindille, Marie-Garance.
3: Alors, Marie-Garance, c'est pas une brindille, elle pèse quand même 25 kilos. Et en plus, elle a des appareillages qui rajoutent du poids. Mais en effet, elle est extrêmement fragile. Et c'est surtout que je savais qu'ils avaient les muscles nécessaires, on va dire, pour surélever 25 kilos. Mais le problème, c'est que Marie-Garance, elle a aussi une atteinte qui fait qu'elle a des gestes brusques, qui fait que ça peut surprendre, en fait, les personnes qui la portent. Elle peut se contorsionner à un moment. Et elle a une tête qui marche pas. Donc moi, en tant que maman, vous voyez, je leur ai confié mon joyau, mais j'ai pas eu le temps de donner les petites instructions de attention à sa tête, attention, elle peut tordre le dos. Et du coup, c'est ça qui aurait pu être, qui m'a fait un peu peur, c'est qu'ils auraient pu être surpris, en fait, et dans cette surprise. Mais bon, c'est passé très vite, hein, ça s'est passé très vite.
2: C'est passé très vite, mais cet instant, évidemment, ce regard entre Marie-Garance et Léon XIV, cette posture qui rappelle, qui nous fait penser à une Pietà du XXIe siècle, est immortalisée par le photographe Ludovic Marin. Qu'est-ce que vous ressentez à ce moment-là?
3: Je ressens en fait un cadeau pour l'humanité, en fait. Quand il y a une seule personne qui m'a dit... On est content pour toi et Marie-Garance, et ça m'a interpellée. Je me suis dit, c'est marrant, c'est vraiment la seule personne qui a vu ça. Moi, j'ai pas du tout pris ça pour moi. J'ai pas du tout pris ça pour Marie-Garance. J'ai pris ça pour un cadeau pour l'humanité. Marie-Garance, ça permet en fait d'ouvrir et de permettre la lumière sur tellement de ténèbres. Les ténèbres sur ces enfants handicapés que notre société ne veut plus montrer. Après, il y a évidemment, de par l'histoire de Marie-Garance, tous ces enfants porteurs du handicap qui sont bloqués à l'aide sociale à l'enfance. Donc ça met une lumière sur un ténèbre extrêmement profond. Et puis comme je l'ai dit dans certains médias, moi j'ai senti aussi très, très fortement et puissamment, pas sur le coup bien sûr, mais en relisant tout ça, que ça mettait en premier lieu la lumière pour toutes ces mères biologiques qui accouchent sous X, dont on ne parle jamais, souvent qui sont extrêmement jugés et qui, la mère biologique de Marie-Garance, j'espère de tout cœur qu'elle a pu, là où elle était, je ne sais même pas si elle en vit, je ne sais pas, recevoir une consolation nécessaire, parce que si elle n'avait pas donné la vie à Marie-Garance il y a 11 ans, ce miracle, elle n'aurait pas pu l'offrir au monde entier. Donc on oublie souvent de redonner... La lumière, là où elle doit commencer. Donc la lumière, elle n'est absolument pas sur moi, mais à aucun niveau, aucun niveau.
2: Comment vous expliquez finalement que ça ait ému le monde entier, alors que justement ça va finalement à contre-courant d'une société qui a plutôt tendance à cacher le handicap?
3: Moi, je ne l'explique pas. C'est pour moi justement le miracle et la part du mystère. C'est-à-dire que moi, j'ai vu les choses en trois temps. Quand j'ai relu, donc il y a eu l'élévation dont on vient de parler. Après, beaucoup, beaucoup, beaucoup de gens extrêmement différents à différents endroits. Il faut voir. Moi, j'ai vu une vision aérienne des champs. Ça m'a encore plus impressionnée sur ce qui s'est passé. Il y a eu un frisson. Qui sait, parce que quand Marie-Garance a été prise dans les bras, il y a eu les écrans qui étaient sur les champs qui ont immédiatement relayé. Parce qu'en fait, il faut voir que Marie-Garance, elle était dans le bon sens. Elle aurait pu être présentée dans l'autre sens et du coup, la vidéo qui filme aurait filmé ses cheveux. Donc en fait, il y a eu ce frisson dans la foule et c'est ce frisson qui a permis après que tout le monde à l'unisson a été touché. C'est-à-dire qu'en fait, c'est un miracle, c'est-à-dire un instant T aussi furtif qu'il soit, tous les cœurs ont été à l'unisson pour se dire que ce qu'ils étaient en train de voir était particulièrement beau. Alors qu'en fait, on a tous chacun notre perception de ce qui est beau, de ce qui est acceptable. Il y a des gens qui vont dire que ce n'est pas acceptable l'état de Marie-Garance. Donc c'est ça la part du miracle, c'est qu'à l'unisson, plus de 600 000 personnes, sachant que il y en avait beaucoup plus, puisqu'il y avait les gens devant leur télé, etc. et puis après, on le voit aujourd'hui avec la force de réseau, a été connecté à ce mystère de la fragilité. Donc, c'est un cadeau que la Sainte Vierge nous fait pour que nos cœurs puissent enfin s'attendrir et arriver à voir ce dont on doit s'émerveiller et tout ce que la société doit construire autour de cette fragilité. Donc, pour moi, c'est réellement et pragmatiquement même un miracle.
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2: Et cette semaine, dans Témoins, je reçois Clotilde Noël, la maman de Marie Garance, cette petite fille polyhandicapée dont la photo dans les bras du pape a fait le tour du monde lors de la visite de Léon XIV en France. Et derrière cette image, il y a aussi une histoire hors du commun, Clotilde, parce que avec votre mari Nicolas, vous êtes parent de 10 enfants, dont 4 enfants handicapés. Vous aviez eu 6 enfants biologiques. Qu'est-ce qui vous a poussé? Pourquoi est-ce que vous avez choisi d'agrandir encore votre famille par l'adoption? Déjà, première question.
3: Alors, c'est très difficile pour moi de répondre à cette question parce que on a beaucoup tourné avec mon mari autour de cette question, en effet, que les services sociaux nous ont beaucoup posé, évidemment, pour la préparation de l'agrément. Et en fait, il n'y a pas de raison. C'est en fait, dans un premier temps, nous avons eu le souhait d'agrandir notre famille. Et dans ce souhait de devenir les parents d'un enfant, est arrivé le souhait, l'intuition de devenir les parents d'un enfant qui existait déjà. C'est comme ça que c'est arrivé. Donc, en effet, c'est arrivé par un canal spirituel. Mais c'est ensuite en parlant. En réfléchissant, en appelant des associations, parce qu'en fait, on ne connaissait absolument pas le système de l'adoption. Donc, on pensait dans un premier temps que ça n'avait vraiment pas lieu d'être, puisque comme nous avions des enfants naturellement, nous étions pratiquement certains que nous ne pouvions pas être sur le chemin de l'adoption, en fait. Mais comme c'est quelque chose qui est souvent revenu et qui paraissait tellement limpide, on s'est renseigné et là, on nous a dit que nous pouvions en effet être sur les chemins de l'adoption si nous allions chercher un enfant porteur de handicap.
2: Et alors là, c'est encore un autre... c'est aussi encore un autre chemin. Comment est-ce que vous allez choisir cette voie d'adoption? On en a adopté 4 enfants porteurs de handicap. J'imagine que aussi votre foi y est pour quelque chose.
3: Oui, en fait... Cette question, elle est compliquée parce que, évidemment, que c'est notre espérance, notre abandon. Ces derniers jours, je me disais le verbe abandonner. On a toujours peur et puis on a toujours un peu l'impression que c'est sans réflexion. Mais en fait, je me suis dit qu'il était lié au fait d'avoir confiance. Évidemment, c'est confiance qu'on a grâce à la foi et qui nous aide dans un monde où on veut tout contrôler. Évidemment que ça aide. Après, on ne va pas dire que c'est le facteur nécessaire et suffisant parce qu'on a beaucoup de gens qui ont la foi, une foi plus grande que la nôtre, et qui ne vont pas sur ce chemin. Il y a aussi la notion de comprendre que c'était aussi notre vocation, en fait. Moi, j'ai rencontré des gens qui n'étaient pas du tout croyants et qui avaient aussi été chercher des enfants porteurs de handicap et qui avaient adopté. Je pense que, voilà, évidemment, nous, dans notre histoire, sur le fait de pouvoir puiser, j'ai envie de dire, tous les jours dans notre foi pour continuer, pour remplir ce oui chaque jour, etc. Évidemment, la foi m'aide. Mais voilà, il y a aussi le fait que depuis toute éternité, nous étions en fait, on va dire, conçus, pétris dans cette glaise dans laquelle le Christ nous a fait pour aller sur ce chemin. Vous voyez ce que je veux dire? Donc, il y a aussi une part...
2: C'est une vocation, quelque part, on peut dire qu'il y a une forme de vocation aussi à cela.
3: Du coup, c'est intéressant de l'entendre parce que ça veut dire qu'il y a toute une part qui, pour les gens, ça paraît complètement fou. Enfin, vraiment, c'est le terme qu'on a dit. Alors qu'en fait, puisque c'est notre vocation, il y a quelque chose de très fluide pour nous, en fait. C'est pas... Ça s'est inscrit de façon... Nous, chez nous, il n'y a pas, c'est pas dans l'excitation, dans le volontarisme, c'est quelque chose de, nos amis qui nous côtoient le disent justement. Nous, notre histoire, elle est comme ceux qui choisissent d'avoir deux enfants, de voyager. C'est une histoire qui, en fait, est assez simple, en fait, quand on le voit dans le concret. Parce que ça nous est donné de le faire. Ça ne veut pas dire que c'est facile tous les jours.
2: Alors justement,
3: parce qu'aucune vie n'est facile, en fait.
2: Justement, Clotilde, vous adoptez en 2013 Marie, d'abord, hein, qui est porteuse de trisomie 21. Et puis ensuite, je crois que vous accueillez Marie Garance. Ensuite, ce sera Frédéric Moïse et Pépa Teresa. Ça se passe comment, le quotidien? Parce que vous le dites, c'est à la fois, vous l'avez choisi, mais voilà, c'est aussi un quotidien où il y a des joies et des contraintes.
3: Évidemment, parce qu'en fait, il ne faut pas oublier que dans ce chemin, moi, je suis humaine, donc j'ai toutes mes vertus à travailler, j'ai toutes mes désespérances, j'ai tous mes énervements, j'ai tous mes manques de patience, au même titre que je les avais pour mon premier enfant, deuxième enfant, quand il faut les faire travailler, quand il faut être patient la nuit, quand il faut supporter les émotions de chacun, etc. Donc, en fait, il ne faut pas nous sortir de ça. On aimerait, mais en fait, on est posé les deux pieds sur cette terre, en fait. On n'est pas au ciel, on n'est pas... des êtres virtueux, malheureusement. Donc, ce chemin, c'est une profonde joie de tous les jours, puisqu'en fait, c'est une vocation. C'est comme quand on se marie et qu'on aime profondément son mari, bah, y a des jours où c'est plus compliqué. Mais donc, moi, c'est une profonde joie, parce que tous les jours, je remercie le ciel d'avoir ses enfants dans les bras, parce que c'est une chance immense. Et ça me nourrit et ça me construit et ça me voilà c'est voilà mais ça ne veut pas dire évidemment que il y a pas des phases où je tombe dans l'acidie, il y a pas des moments où je me dis que ben les vacances il y en a pas beaucoup parce qu'il y a aussi le nombre qui fait ça. Il y a pas que le handicap, je suis quand même maman de petits enfants, j'ai des petits enfants, j'ai des belles filles, c'est merveilleux, mais voilà, je suis comme tout le monde, il y a des jours où on a envie de se dire qu'on va aller s'exporter sur la Lune, qu'on a envie de... Mais du coup, ça impose, évidemment, de travailler sur soi, de connaître ses ressources et de accepter en humilité, à certains moments, de prendre deux jours pour se reposer. Voilà. Et après, voilà, c'est tout un travail. Mais quand je discute avec mes amis, parce que j'ai la chance d'avoir beaucoup d'amis, on se reconnecte, elles ont pas du tout... On a personne à la même vie. Mais en fait, en soi, on traverse les mêmes choses de femmes et on se retrouve en fait toujours sur les mêmes questions de la fatigue psychique, de est-ce qu'on fait assez pour nos enfants, est-ce qu'on prend dans le bon sens l'adolescence de l'un. Voilà, en fait, je suis exactement plantée dans la même humanité et vie que les femmes en fait.
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2: Et cette semaine, le témoignage magnifique de Clotilde Noël, la maman de Marie Garance. Vous savez, Marie Garance qui a été prise en photo dans les bras du pape, une photo qui a fait le tour du monde. Clotilde Noël, vous nous racontez votre quotidien parce que vous avez 6 enfants, vous en avez accueilli 4 autres, vous en avez adopté 4, 4 enfants porteurs de handicap, donc dont Marie Garance. Et voilà, vous l'assumez, le quotidien s'est fait de joie et de moments, on peut en avoir aussi un peu ras-le-bol. Et vous avez d'ailleurs, il y a quelques années, créé une association Tombée du Nid, justement, qui permet de changer le regard sur les personnes porteuses de handicap et puis qui permet aussi d'accompagner les familles qui ont un enfant handicapé.
3: Oui, tout à fait. Cette association, elle a été créée après l'écriture de mon premier livre, Tombée du Nid. Et très vite, une communauté... De maman s'est mis en route pour raconter leur histoire. Donc, j'ai trouvé déjà que c'était super qu'elles aient la possibilité d'avoir un tremplin et de enfin ouvrir leur cœur et leur histoire sans être jugées. Ce qui a été magnifique, c'est qu'en fait, évidemment, il y a de la souffrance, il y a des doutes, il y a des moments de désespoir, mais en fait, il y avait énormément de joie, énormément de rire, parce qu'à un moment donné, de toute façon, Si on veut que la vie continue, il faut aussi être consentir à ce qui se passe. Et puis, le handicap nous amène évidemment à des moments, des situations un peu ubuesques matériellement, et que sans l'humour Et voilà. Donc, c'est une communauté qui s'est mise en route. Et très vite, en fait, il y a eu aussi beaucoup de gens qui ont écouté ces histoires et qui ont voulu aider. Et donc, on avait mis en place... je parle au passé parce que depuis presque 4 ans, j'ai quitté l'association. Passé le flambeau. Voilà, j'ai voulu passer la main pour revenir parce que l'association prenait énormément d'ampleur. Et du coup, j'étais ravie de pouvoir retrouver... Enfin, d'être moins sollicitée, on va dire, et repartir. Et puis, en plus, après, on a adopté une autre enfant, Pépa Teresa. Donc, ouais. Et du coup, on a mis en place une application qui s'appelle Le Cœur du Nid et qui permet, en fait, de mettre en relation des bénévoles que nous formons, qui n'ont pas forcément dans leur environnement des enfants porteurs de handicap, mais qui ont envie de se mettre au service. Ça, c'est vraiment une sacrée réponse. Et donc, c'était l'idée de permettre à deux mondes de se rencontrer, qui souvent s'ignorent. Et c'est pour ça que les peurs sont là et qu'on sait que les peurs provoquent des violences, du rejet. Donc les bénévoles formés se mettent en contact avec les familles qui sont en demande d'aide à tout niveau. Ça peut être aussi administratif. C'est des bénévoles, donc comme le nom l'indique, ça n'a pour les familles, c'est gratuit. Et ça permet la rencontre, ça permet des bénévoles qui rentrent en fait dans ces familles, qui peuvent consoler la maman, qui peuvent boire un café. Bon, bref, il y a aussi des bénévoles qui aident à l'adoption de ces enfants porteurs de handicap, pupilles de l'État.
2: Est-ce que ça veut dire aussi, Clotilde Noël, vous l'évoquez à travers cette photo et ce regard parfois distant de notre société sur la fragilité, est-ce qu'il y a aussi un angle mort de notre société sur ces aides-là, sur la capacité à venir en aide aux aidants, à tous ceux qui ont des personnes fragiles ou handicapées autour d'eux?
3: Alors, pour reprendre votre expression, quand vous l'avez dit angle mort, j'ai envie de dire vraiment borgne même. Enfin, c'est plus qu'un angle mort, c'est absolument...
2: De l'aveuglement ?
3: Affreux. Il y a plusieurs niveaux. Il y a tous ces enfants de l'aide sociale à l'enfance dont on ne parle pas et qui ne sont même pas recensés. Donc, en fait, ils sont totalement invisibles. Et j'ai envie de dire que la moitié n'ont même pas leur dossier d'adoption qui sont prêts. Parce qu'on se dit qu'il n'y aura tellement pas de familles qu'il ne faudrait pas trop se fatiguer pour mettre en place tout le circuit administratif. Donc, il y a tous ces enfants-là. Évidemment, c'est plus qu'un angle mort. Et puis après, évidemment, il y a tous les autres enfants. Mais la société a préféré en faire une responsabilité des parents. C'est pour ça qu'en fait, les enfants de l'ASE, on n'en parle pas. Parce que les enfants de l'ASE, ils appartiennent à l'État. Donc, dans ces cas-là, l'État est pris à son propre piège. Tandis que les parents qui souhaitent, quoi, en gros, on leur dit, si vous l'avez gardé, en fait, c'est vous qui avez décidé. C'est votre choix. Donc la société, en fait, est aussi, au lieu d'être une société qui protège, qui aide, en fait, elle décide de cloisonner et qu'il y a certaines parties de l'humanité, ce n'est pas son affaire. Donc il y a des choses qui existent, évidemment. Parce qu'il y a aussi des entités libres, on va dire, des gens en dehors du circuit de l'État qui, heureusement, construisent pour nos enfants. L'État fait certaines choses, c'est certain, mais aujourd'hui, c'est en train d'être démantelé parce que l'État considère que c'est toujours des questions d'argent, en fait. Considère qu'en fait, comme ils ne veulent pas voir... Ils n'ont pas la sensibilité pour comprendre que nos enfants, plus que d'avoir une dignité, ils sont le socle de notre société. En fait, on considère qu'ils ne servent à rien à l'heure où tout est de la performance. Et du coup, ils coûtent quand même très, très cher pour ne servir à rien. Donc, vous voyez ce que je veux dire, c'est, on ne peut pas construire et imaginer qu'une société va se mettre en marche si on ne prend pas d'abord conscience qu'ils sont les prioritaires, en fait. Et c'est pour ça que ça a été un miracle, ce qui s'est passé dans l'élévation de Marie-Garance, c'est que, et j'espère que ce miracle ne va pas être juste rattrapé et transformé en une agitation et en une excitation, mais je voudrais que cette image, en fait, soit comme les socles d'une fondation, comme on dit dans la Bible, soyez des bâtisseurs de cathédrales, que Marie-Garance dans les bras du pape, ça soit le début des prémices d'un balbutiement, d'une construction de quelque chose autre, prise de conscience qui fait que quand on réfléchit à nos lois, ben en fait, on se rappelle de cette image.
2: Donc vous appelez finalement, après cette magnifique photo de Marie Garance dans les bras de Léon XIV, justement à cette prise de conscience, à la fois des institutions, de la société, sur justement le sort de ces enfants.
3: Bien sûr, en fait, tant qu'on n'arrivera pas à mettre ça au cœur de l'hémicycle, au cœur des réflexions, des lois, etc., ben en fait, on se prendra le mur. Parce qu'en fait, c'est eux qui nous éveillent, c'est eux qui nous rappellent, en fait, la force de l'humanité, c'est eux qui nous rappellent, en fait, dans quel sens on doit avancer. C'est incroyable, en fait. Moi, ça me paraît tellement évident, puisque j'ai la chance, en fait, de le vivre chaque jour de ma vie. Marie Garance, il faudrait... maintenant, faire témoigner mes grands-enfants qui sont mariés, mais c'est le ciment de notre famille. Enfin, mes enfants disent, mais on ne serait pas ce qu'on est. Mmh. Elle nous rend plus heureux au quotidien parce qu'en fait, on ne voit plus du tout le présent et le quotidien de la même façon. En fait, c'est ça, on n'est pas mieux que les autres, c'est juste qu'on vit les choses, mais de façon plus intense parce qu'elle nous apporte une présence d'être.
2: Justement, qu'est-ce que pour vous, justement, l'adoption de Marie Garance, mais aussi de vos trois autres enfants porteurs de handicap, vous a appris sur la fragilité pour vous, pour vos enfants, pour votre mari.
3: En fait, c'est exactement ce que vous dites dans la fin de la phrase. C'est pour mon mari, pour mes autres enfants, c'est-à-dire que les gens ont pensé qu'en adoptant des enfants handicapés, et c'était un peu le risque, on allait se focaliser sur eux et les mettre sous cloche et les autres seraient oubliés. Et en fait, c'est ça toute la force de ces enfants handicapés, c'est qu'en fait, ils ne ramènent jamais à eux, c'est qu'en fait, ils développent une telle lumière, ils développent une telle connexion, même ils ouvrent notre cœur et notre intelligence. Et ben, en fait, par effet miroir, je me suis rendu compte que en allant trop vite, j'étais en train de passer à côté de mes enfants biologiques. On m'avait dit standard, en fait, sauf que ça ne veut rien dire. Et du coup, tout ce temps passé à faire les soins pour mes enfants handicapés, à comprendre certaines choses, en m'approchant du mystère de la vie, en prenant du temps, en apprivoisant, en fait, comme le dit le petit prince avec sa rose, j'ai compris qu'en fait, il fallait aussi que je déploie beaucoup plus. Bien sûr, je m'occupais de mes enfants, mais en fait, quand l'enfant... on a tendance à aller vite, en fait. Mets vite ton manteau, dépêche-toi, hop, va à l'école. Moi, je cours à droite, je cours à gauche. Avec les enfants handicapés, on ne peut pas faire ça. Parce que rien que de les habiller, si on va trop vite, on leur casse le bras. Donc, en fait, il n'y avait pas de raison que cette présence à l'autre que je faisais dans tous mes gestes, je ne le fasse pas à mes autres enfants. Donc, en fait, Marie d'abord, ensuite Marie Garance, Frédéric Moïse et Pépa Teresa m'ont permis de beaucoup plus me tourner
2: vous recentrer
3: vers mes enfants, voilà, vis-à-vis de mon mari aussi, vis-à-vis de mes amis. En fait, mes relations, quelles qu'elles soient mes relations, même amicales, etc., il y a eu comme un bouchement, un séisme intérieur, en fait. On ne vit plus de la même façon. C'est un peu comme quelqu'un qui va voyager et qui découvre le désert, qui s'assoit sur une dune et qui découvre plein de choses qui va se passer en lui, ben, il revient, il n'est pas le même. Ben, c'est pareil, en fait.
2: Un immense merci, Clotilde Noël, pour votre témoignage bouleversant. Vous pouvez évidemment retrouver cette émission sur rcfnotredame.fr et sur toutes les plateformes. Merci.
3: Merci, Pauline.
2: Dans un instant, vous avez rendez-vous avec Halte Spirituelle, présentée cette semaine par Madeleine Vatel.
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2: La tragédie des camps de concentration et d'extermination ont posé une question à l'humanité. Peut-on affirmer que Dieu existe, qu'il est tout-puissant, alors que sous nos yeux, les plus grandes atrocités semblent dire le contraire? Père Michel Deneken, bonjour.
3: Bonjour.
2: Vous êtes prêtre et enseignant à l'université de Strasbourg, que vous avez dirigé. La pensée chrétienne a toujours cherché à comprendre qui était Dieu et comment il était présent à notre temps. Après la Shoah, il n'était plus possible de penser comme avant. Et dans ce bouleversement, il y a la place de la croix, le sens du Christ crucifié. Pour vous, est-ce que ce temps post-guerre mondiale, on pourrait dire, est un temps aussi pour revenir aux Écritures et comprendre ce Christ crucifié autrement peut-être ?
3: Dans la théologie chrétienne, et particulièrement catholique, la fin de la guerre 39-45 a aussi marqué l'émergence de l'exégèse des sciences bibliques, qui était plutôt dans les églises protestantes, et de revenir effectivement au Jésus juif. Parce qu'il y a eu ça comme reconnaissance, que nous avons été pour quelque chose dans l'antisémitisme qui a produit lointainement le nazisme. Et donc, tous les efforts qui ont été faits, y compris sous Pie XII, qu'on a souvent mal jugé, et qu'on continue de mal juger, et puis qui s'est évidemment accéléré sous Paul VI et Jean-Paul II, a consisté à dire, d'abord, nous sommes un peuple dont la religion mère est le judaïsme. Nous sommes des juifs, amis de Jésus, et convaincus que Dieu est trois fois saint, Père, Fils, Esprit. Donc, de découvrir la judaïté ou la judéité de Jésus a été un événement salutaire qui a produit de magnifiques essais de christologie dans le monde entier et qui a permis aussi de travailler à la réconciliation des mémoires, notamment à la repentance de l'Église catholique quant à son antisémitisme endémique, et que dans cette histoire, nous avions découvert que Jésus était à Auschwitz aussi sous la forme de juif. Je prends un exemple d'une sainte qui m'est proche pour des tas de raisons, qui est Edith Stein. Edith Stein est une juive, grande philosophe, et qui découvre au Carmel la foi chrétienne. Elle se convertit, elle devient religieuse, et elle est raflée par les nazis. Et en fait, elle l'est parce que les nazis ont considéré que quelle que soit la conversion, son habit de religieuse, pour eux, elle restait juive. Et pour moi, ce destin, et qu'on a aussi un peu vu à travers l'histoire extraordinaire de Jean-Marie Lustiger, c'est que on a découvert que notre christianisme était un terreau de la fécondité du mystère d'Israël. Et Paul, dans l'épître aux Romains, n'arrive pas à résoudre le problème. Vous savez que Paul, il se dit, mais est-ce que le peuple juif a été sourd, n'a pas reconnu le Messie? Et en même temps, lui, comme juif, il dit, mais non, mais la souche, c'est Israël. Et au jugement dernier, Israël gardera un sort privilégié. C'est-à-dire qu'on découvre avec stupeur que l'antisémitisme des chrétiens était à rebours de la foi chrétienne, et notamment de Paul, qui ne veut pas résoudre le problème. Paul ne dit pas le christianisme remplace, et ça a été le grand drame pendant des siècles, c'est que nous nous sommes compris comme religion de substitution.
2: Oui, alors l'idée c'était de convertir finalement le juif.
3: Et donc, nous découvrons après Auschwitz notre judéité, si je puis me permettre de dire ça, et nous refusons de considérer que le salut d'Israël est en dehors du plan de Dieu quand on est chrétien.
2: Et alors, dans quelle mesure on a réinterprété la croix, si on peut dire comme ça?
3: Alors, je ne vais pas dire que pendant des siècles, on l'a mal interprété, mais je pense qu'on l'a définitivement compris que le mystère de la mort de Jésus était non pas la source unique de la rédemption, parce qu'on a aussi eu tout un discours, il faut que Jésus est né pour mourir, point barre, on oublie ce qu'il a dit dans l'évangile. La croix de Jésus est le résultat de son enseignement. Elle n'est pas simplement un sacrifice qu'un dieu qui a besoin d'hémoglobine, hein, comme les dieux païens. Et la mort de Jésus, elle est la conséquence de son engagement. Et ce que j'aime dire quand on célèbre, et notamment le Vendredi Saint chez nous en Alsace qui est férié, j'aime dire aux paroissiens, il faut pas, parce qu'on aime embrasser la croix, il faut pas aimer la croix. La croix, c'est dégoûtant, c'est détestable, c'est un instrument de torture. Et il faut même pas aimer la croix comme telle. J'aime Jésus en tant que crucifié. C'est-à-dire que la croix est vénérable pour les chrétiens parce que c'est celle de Jésus. C'est-à-dire, elle est le prix, le résultat de son engagement en faisant bon accueil à la femme adultère, à Zachée, aux prostituées, en renversant la logique pharisienne hypocrite. C'est-à-dire que la croix n'est pas aimable, elle est un résultat. Est-ce que toi, tu veux aller jusque-là, jusqu'où j'ai jusque été? Donc, pour moi, on a aussi réinterprété la croix comme celle du courage de celui qui s'engage au nom de Dieu.

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2: Père Michel de Necken, vous évoquiez la croix du Christ. La croix n'a pas de sens sans la résurrection. Ça veut dire quoi pour cette tragédie de la Shoah ?
3: La croix est un scandale, si je suis dans les pas de saint Paul. Elle est une folie, mais quitte à choquer ici, il y a une certaine paresse intellectuelle à se contenter de la mort de Jésus. Parce que ça, c'est compréhensible. Au fond, Jésus est comme moi, il souffre, il a été victime d'injustice comme moi, je peux m'identifier à lui, il s'est engagé pour les plus pauvres, et voilà le prix à payer d'une société capitaliste, injuste, etc. Mais le plus grand scandale n'est-il pas que Dieu d'abord s'identifie à ce repris de justice, crucifié, et qu'il le ressuscite. C'est-à-dire que pour moi, le plus grand scandale, c'est pas la souffrance de Dieu, c'est la résurrection de Jésus. C'est-à-dire que Dieu se dit définitivement solidaire de Jésus de Nazareth. Et que je suis convaincu, en essayant d'être le moins mal chrétien possible, que si je vais dans les pas de Jésus un tant soit peu, si je suis proche des plus pauvres, des malades, des exclus, si je prêche la justice, le pardon, la tolérance, la paix, ce qui me vaudra probablement d'être lapidé, d'être exclu de la société, mais ça me met du côté de la résurrection. L'autre mystère, c'est au matin de Pâques, Jésus aurait pu dire à Pierre et à sa bande, vous m'avez renié, allez en enfer. Il n'y a pas de parole de pardon. Je ne sais pas si beaucoup le savent, relisez les récits de Pâques, il n'y a pas de pardon. Jésus ne dit pas, Pierre, je te pardonne. Il dit, avant sa mort, quelqu'un va te mettre un vêtement, tu iras là où tu ne veux pas aller. C'est le martyr de Pierre. Et après la résurrection, il dit, peine et brebis, m'aimes-tu? Il ne dit pas, t'as été un salopard, maintenant j'exige que tu me demandes pardon. Jésus ne veut pas expliciter le pardon. Il punit Jésus comme punit Dieu lui-même, c'est-à-dire en faisant confiance. Maintenant, tu es celui qui va porter l'Église, avec un autre qui est Paul, qui est lui qui a pourchassé les chrétiens. On a exagéré, il a tué aucun chrétien, hein, mais on en a rajouté, parce que Paul a aussi été une figure de l'antisémitisme, hein, on le sait. Donc Pierre et Paul sont deux piliers vacillants. Ce sont deux hommes qui ont failli, à qui Dieu ne dit pas pardon, à qui Dieu, maintenant vous allez être mes piliers, piliers de mon Église. Et c'est comme ça que ça va marcher. Et je pense que ce mystère de la naissance de l'Église après la mort de Jésus, c'est le mystère du pardon, c'est le mystère de l'histoire qui peut continuer. Et quand Anna Arendt va réfléchir sur la Shoah, elle a fait cet extraordinaire bouquin sur ce qu'elle appelle la banalité du mal. Elle dit au fond, elle est juive, hein, elle dit, au fond face à Auschwitz, je découvre moi comme philosophe juive qu'il n'y a que deux manières de faire entrer dans l'histoire du nouveau, sinon l'histoire se répète. Il n'y a que deux actes de nouveauté dans l'histoire. Alors en bonne philosophe juive, elle dit un, la naissance d'un enfant, parce que c'est toujours la possibilité que le Messie apparaisse puisque elle est juive. Et deux, le pardon. Elle dit c'est le seul événement qui peut changer l'histoire et qui peut apporter de la nouveauté. La naissance d'un enfant et le pardon. Et comme par hasard, dans le christianisme, on a la naissance d'un enfant et l'institution du pardon. On a Noël et on a Pâques. Je crois que c'est cette idée que nous sommes une religion née de l'histoire d'un prophète que nous confessons comme fils de Dieu qui s'appelle Jésus et qui, au fond, réalise, encore si je reste dans les catégories de Anna Arendt, l'idéal historique du judaïsme, la naissance d'un enfant et la promesse du pardon.
2: Père Michel de Necken, vous interprétez la résurrection comme quelque chose de scandaleux. Qu'est-ce que vous en tirez comme conclusion pour ce qu'il en est d'Auschwitz, puisque c'est ça le thème de notre émission. Où est le scandale après Auschwitz?
3: Moi, je n'ai que le récit d'Ézéchiel. Quand on visite un camp, bon, je suis strasbourgeois, donc en Alsace, nous avons le seul camp de concentration qui a été construit en France, qui s'appelle Schutzhof. Quand je suis là, ma famille a été touchée par ça. Je pense au magnifique texte du prophète Ézéchiel sur les ossements. Je n'ai que ça à dire. Je suis convaincu que sur ces ossements desséchés, Dieu va mettre des ligaments, de la chair, et va insuffler une âme, comme au premier jour de la création. On est dans la foi, on n'est pas dans la démonstration. Mais on est dans cette tradition dans laquelle je me situe. C'est-à-dire que je me dis, les pères dans la foi me donnent des raisons de croire que ce que je crois n'est pas complètement fou. Et donc, nous avons dans le christianisme un petit problème. Moi, je le vois. J'appelle ça le syndrome du vicaire du dimanche. J'ai fait un petit sondage, puisque je travaille aussi sur la prédication. 95% des prêtres ne prêchent pas sur l'Ancien Testament. Ou alors un petit bout. Parce que je suis chrétien, donc il faut que je parle de l'Évangile. Or, notre peuple a besoin d'être enraciné dans l'Ancien Testament. C'est ce que beaucoup d'évêques sous Hitler ont compris. Il y a des évêques qui ont parlé du Jésus juif, par résistance, je pense notamment à l'archevêque de Munich, qui a fait, en 1933, une prédication que sur l'Ancien Testament, pour montrer que Jésus était juif. Et donc je pense qu'on a besoin, nous aussi, de retrouver notre magnifique terreau juif et biblique, parce que c'est là que se comprend le Nouveau Testament.
2: Merci, Père Michel Denecken. À demain. Dans quelques instants, nous poursuivons notre programme spirituel avec le psaume du jour.
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1: Écoutons le cantique numéro 1. Béni soit le Seigneur, le Dieu d'Israël, car il a visité son peuple.
2: Il a fait surgir la force qui nous sauve dans la maison de David, son serviteur, comme il l'avait dit par la bouche des saints, par ses prophètes, depuis les temps anciens. Salut qui nous arrache à l'ennemi, à la main de tous nos oppresseurs. Amour qu'il montre envers nos pères, mémoire de son alliance sainte. Serment juré à notre père Abraham, de nous rendre sans crainte, afin que, délivrés de la main des ennemis, nous le servions dans la justice et la sainteté, en sa présence, tout au long de nos jours. »

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2: Bonjour, en ce 8 octobre, nous fêtons les Pélagies, prénom féminin d'origine grecque qui veut dire « en pleine mer ». Selon la légende dorée du XIIIe siècle, la vie de sainte Pélagie est digne d'un roman d'aventure. Pélagie serait née dans une famille d'Antioche vers 430 et on la surnomma Marguerite, du latin Margarita qui signifie « perle », grâce à sa grande beauté. Belle et frivole, elle devint comédienne et fut adulée. Un jour où Pélagie entra dans une église pour s'en moquer, elle entendit un prédicateur évoquer la fameuse pécheresse de Babylone. Souvenez-vous, dans l'Apocalypse au chapitre 17. Cette femme était vêtue de pourpre et d'écarlate, et parée d'or, de pierres précieuses et de perles. Elle tenait à la main une coupe d'or remplie d'abominations et d'impuretés de son inconduite. Sur son front était écrit un nom, Babylone la Grande, la mère prostituée et des abominations sur la terre. Pélagie se reconnut dans cette description biblique et elle en fut bouleversée. Aussitôt, elle demanda le baptême, distribua ses biens aux pauvres et partit sur le mont des Oliviers, vivre en solitaire comme un moine. Elle se fit passer pour un dénommé Pélage. Elle ou il accueillait les visiteurs et leur parlait de Dieu. Frère Pélage jouissait d'une réputation de sainteté. À sa mort, l'évêque accourut et il constata que frère Pélage était une femme, une sainte femme, pénitente d'Antioche.
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3: En ce temps-là, Jésus disait à ses disciples « Imaginez que l'un de vous ait un ami qui aille le trouver au milieu de la nuit pour lui demander « Mon ami, prête-moi 3 pains, car un de mes amis est arrivé de voyage chez moi et je n'ai rien à lui offrir. » Et si de l'intérieur l'autre lui répond « Ne viens pas m'importuner, la porte est déjà fermée, mes enfants et moi nous sommes couchés, je ne puis pas me lever pour te donner quelque chose. » Eh bien, je vous le dis, même s'il ne se lève pas pour donner par amitié, il se lèvera à cause du sans-gêne de cet ami et lui donnera tout ce qu'il lui faut. Moi je vous dis, demandez, on vous donnera. Cherchez, vous trouverez. Frappez, on vous ouvrira. En effet, quiconque demande, reçoit. Qui cherche, trouve. À qui frappe, on ouvrira. Quel père parmi vous, quand son fils lui demande un poisson, lui donnera un serpent au lieu du poisson ? Ou lui donnera un scorpion quand il demande un œuf ? Si donc vous, qui êtes mauvais, vous savez donner de bonnes choses à vos enfants, combien plus le Père du ciel donnera-t-il l'Esprit Saint à ceux qui le lui demandent ?
4: Après avoir appris la prière de notre Père à ses disciples, ce que nous avons entendu hier, Jésus continue son enseignement sur la prière en général. À la fois, il nous invite à une persévérance dans la prière et à une grande confiance en l'extraordinaire bonté de Dieu. Pour se faire comprendre, il part de situations humaines que chacun connaît. Il met en scène une personne qui va de nuit déranger un ami pour demander du pain afin de pouvoir nourrir un autre ami arrivé à l'improviste chez lui. Celui qui a été dérangé dans son sommeil n'a pas envie de répondre positivement à cette demande. Mais selon Jésus, il va finir par donner du pain, si ce n'est pas par amitié, alors au moins pour avoir la paix et pouvoir se rendormir tranquillement. Si donc, en insistant,

jamais dérangé par notre prière. En même temps, Jésus nous invite à avoir confiance en la grande bonté de Dieu. À nouveau, il compare avec une situation humaine. Même un homme mauvais est capable de donner de bonnes choses à ses enfants. Alors Dieu, dans son infinie bonté, ne peut que donner ce qu'il a de mieux. Il donnera l'Esprit Saint à tous ceux qui le demandent. Ainsi, dans l'enseignement de Jésus, la prière apparaît avant tout comme un lien de confiance avec Dieu.

Notre Père qui es aux cieux, que ton nom soit sanctifié, que ton règne vienne, que ta volonté soit faite sur la terre comme au ciel. Donne-nous aujourd'hui notre pain de ce jour. Pardonne-nous nos offenses comme nous pardonnons aussi à ceux qui nous ont offensés, et ne nous laisse pas entrer en tentation, mais délivre-nous du mal, car c'est à toi qu'appartiennent le règne, la puissance et la gloire pour les siècles des siècles. Amen.

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Bonjour à tous. Nous sommes ensemble jusqu'à 6h30. Pour ouvrir cette matinale, voici une chanson signée de Bernard Lavillier. Tout de suite après, l'agenda.

Sur cette antenne, tous les matins, je vous donne quelques idées de sortie en Auvergne. Voici votre agenda de ce jeudi 8 octobre. On commence dans le Puy-de-Dôme, dans le cadre de la Nuit du Droit. Le Conseil départemental de l'accès au droit du Puy-de-Dôme propose deux représentations théâtrales du procès de Violette Nozière, mise en scène par la compagnie Il Valais. Les séances ont lieu aujourd'hui dans une véritable salle d'audience au tribunal judiciaire de Clermont-Ferrand, salle Gergovy, à 16h puis à 20h au 16 place de l'Étoile. Chaque représentation sera suivie d'un débat en présence de la présidente du tribunal, du procureur de la République, d'un avocat du barreau de Clermont et de la troupe. Toujours dans le département du Puy-de-Dôme, le parc naturel régional des volcans d'Auvergne organise un bistrot du parc sur le thème « L'influence du changement climatique sur les activités des lacs ». Rendez-vous tout à l'heure à 18h à l'auberge des 500 Diables à Chambon-sur-Lac. En Haute-Loire, à l'initiative de Jacques Marcon, le chef de Saint-Bonnet-le-Froid, trois territoires s'unissent pour valoriser le bon et le bien manger entre Ardèche et Haute-Loire. C'est le lancement de l'Automnal Gourmand. Visites, animations, fêtes et menus spéciaux chez les restaurateurs partenaires. Un rendez-vous automnal autour du goût avec à l'honneur la châtaigne, la courge et le champignon. Toutes les infos sur cette manifestation sont à retrouver sur automnal-gourmand.fr. Dans l'Allier, à Moulins, c'est la 32e édition du festival Jean Carmé qui se déroule jusqu'au 13 octobre. Unique en son genre, ce festival met à l'honneur les seconds rôles du cinéma dans les longs métrages et récompense aussi les jeunes espoirs des courts métrages. Programme et réservation sur festivaljeancarmé.com. Et puis on termine dans le Cantal, à Saint-Martin-Valmeroux, où la médiathèque accueille ce soir le photographe naturaliste Bastien Masson. Il propose une conférence consacrée à l'un des animaux les plus emblématiques et discrets de nos cours d'eau, la loutre d'Europe. Rendez-vous à la médiathèque, 1 rue du Pré du Mergue, à Saint-Martin-Valmeroux. Voilà pour cet agenda de ce jeudi 8 octobre. Je vous souhaite un bon réveil et une excellente journée.

0: Et après Clara Luciani, voici notre chronique patrimoine qui nous emmène ce matin dans le département de la Haute-Loire avec aujourd'hui le dolmen de Roujac sur la commune de Mazeyrat-d'Allier. Et c'est avec Aurore Jarry qui est guide conférencière du Pays d'Art et d'Histoire du Haut-Allier.
1: Ce dolmen de Roujac, il est situé sur la commune de Mazeyrat-d'Allier. Déjà, quand on parle de dolmen, c'est vrai que c'est un lieu, déjà c'est un thème qui intrigue un petit peu. Un dolmen, ça va être une table de pierre. En fait, il s'agit d'une architecture funéraire. Donc par rapport à ce qu'on voit si on part découvrir ce fameux dolmen, on va voir de grosses pierres qui sont au sol et on se pose un petit peu la question en quoi ça consistait. En fait, un dolmen, on a à la base une chambre funéraire, c'est-à-dire qu'il y a eu ce dolmen, donc il est protégé au titre des monuments historiques, il a été classé à la fin du 19e siècle. Il y a eu des fouilles archéologiques, donc on sait que le sol, il y a un dallage, ensuite il y a de grosses pierres, c'est un domaine de type complexe. Il faut imaginer qu'on a une pierre de chevet, on avait des pierres qui formait comme une sorte de couloir. Il subsiste encore de grosses pierres qu'on appelle des orthostates. Ce type de sépulture a été mise en place dès la période néolithique. La période néolithique, et c'est cette grande période où les hommes vont commencer à se sédentariser, à pratiquer donc l'élevage et différents types de cultures. Et donc voilà, il y a cette notion aussi de rituel funéraire. Donc on va construire ce type de choses, de dolmen, qui pouvait être donc recouvert d'un tertre. Donc généralement, ce qui va être apparent dans le paysage, c'est ce qu'on appelle donc un tumulus. Donc, ça va être recouvert de pierres. Et ce qu'il faut savoir, c'est que ce type donc de marqueurs, donc d'éléments funéraires, ils sont véritablement identitaires d'un territoire. C'est-à-dire qu'ils ne sont pas là par hasard, mais c'est pour montrer donc une implantation à une époque. C'est-à-dire, ça a été utilisé dès la période néolithique, mais donc au cours de l'âge du bronze et du premier âge du fer, on va continuer à utiliser ce type de sépulture.
0: Votre chronique patrimoine animée par Aurore Jarry, guide conférencière du Pays d'Art et d'Histoire du Haut-Allier. Pour l'heure, il est 6h et presque 13 minutes. Voici Marc Lavoine la semaine prochaine.

0: Les fruits et légumes sont-ils toujours bons pour la santé? Quelques éléments de réponse dans cette chronique conso en lien avec une étude menée par Que Choisir Ensemble.
1: Manger 5 fruits et légumes par jour, oui, mais encore faut-il qu'ils soient abordables, ce qui est loin d'être le cas actuellement. En tant que consommateur, le premier critère d'achat est donc le prix. Mais il y a un autre critère à prendre en compte et que nous présente Daniel Bidot, président de Que Choisir Ensemble Clermont-Ferrand.
2: C'est la présence de pesticides à l'intérieur de ces fruits et légumes. Qu'est-ce que nous avons fait à Que Choisir? Eh bien, nous avons testé 15 000 produits qui ont été analysés en exclusivité et on se rend compte que dans notre alimentation, malheureusement, la présence de pesticides s'aggrave.
1: Juste un chiffre, 125, c'est le nombre de pesticides à risque dont on retrouvait la trace dans nos aliments entre 2022 et 2024.
2: Actuellement, quand vous achetez, vous allez acheter bio ou vous allez acheter conventionnel. Eh bien, si vous achetez du conventionnel, sachez que à l'intérieur de ces produits fruits et légumes, on va retrouver 37 résidus si vous achetez français. Et 56 si vous achetez étranger. Bon, déjà, la priorité française, c'est important, mais ça ne préserve pas des pesticides. Si vous achetez bio, là, les choses sont très différentes. On se retrouve avec 2 résidus si vous achetez français et 3 si vous achetez étranger.
1: Dans la mesure du possible et en lien avec les études menées par Que Choisir Ensemble, ce sont donc les fruits et légumes bio qui sont à privilégier.
2: Effectivement, ils sont beaucoup moins contaminés par des résidus de pesticides à risque que leurs équivalents conventionnels. Et c'est vrai qu'en dépit des craintes, notre analyse confirme que le bio importé n'est pas forcément du faux bio. Il s'avère en tout cas bien moins contaminé que le pesticide conventionnel français.
1: Quelques exemples de fruits et légumes issus de l'agriculture conventionnelle qu'on retrouve sur les étals.
2: Si vous achetez une poire, vous aurez 45% de chances de trouver des résidus dans la poire française, 81% dans la poire qui vient de l'étranger. Donc déjà, manger des poires, pas sûr. Les bananes, 81% de trouver des résidus dans la banane française et 96% dans la banane étrangère. Là aussi, des problèmes par rapport à ces produits de l'agriculture conventionnelle. Et si vous achetez des tomates, sachez que vous avez 37% de risque d'ingérer des résidus à risque contre 71% si vous achetez étranger. On peut penser par exemple à la tomate d'origine espagnole, vous savez, celle qui est élevée sous cellophane et qu'on vous vend d'ailleurs sous cellophane parce que sinon elle ne tiendrait pas le choc.
1: Par comparaison, regardons maintenant du côté des fruits et légumes bio.
2: Sachez que sur le bio, on se retrouve avec des résidus beaucoup moins importants. C'est-à-dire 2 résidus par rapport à la tomate, par exemple, ou 2 par rapport à la fraise française. Bien sûr, si vous achetez étranger, un tout petit peu plus de chances d'en trouver. Mais ça, ce sont vraiment des conditions très marginales.
0: Et merci à Daniel Bidot de Que Choisir Ensemble Clermont-Ferrand et à Laurent Survaux. 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

0: C'était Thomas Dutronc avec Les Petits Bonheurs. Ce jeudi, la ville du Puy-en-Velay devient la capitale économique de la région. Pendant toute la journée, plus de 450 entreprises pour la 3e convention économique régionale organisée par l'agence Auvergne-Rhône-Alpes Entreprises. Son président, Franck Colcombé, est l'invité des radios RCF en Auvergne. Il répond aux questions de Stéphane Longin.
1: Bonjour Franck Colcombet.
2: Bonjour.
1: Plus de 450 entreprises et les plus gros donneurs d'ordre français réunis dans un gymnase au Puy-en-Velay. C'est quoi l'objectif ?
2: L'objectif, il est assez simple. C'est que notre vocation est de pouvoir accélérer le développement des entreprises et je dirais plus encore dans des périodes où, comme celle qu'on traverse en ce moment, sur le plan géopolitique, sur le plan national, des ralentissements, des difficultés pour les entreprises de garder des rythmes d'activité qui soient les plus soutenus. Et donc, nous avons souhaité favoriser ces développements, les favoriser pour les entreprises du territoire et faciliter l'accès aux grands donneurs d'ordre. Et vous l'avez dit, effectivement, plus d'une cinquantaine de donneurs d'ordre qui sont avec des empreintes nationales, internationales, que nous amenons au contact de l'écosystème territorial, au contact de l'ensemble des fournisseurs de produits, de sous-traitances, de procédés de notre région, tout simplement pour leur permettre de continuer à développer leurs activités. Et vous l'avez dit, effectivement, au Puy-en-Velay, avec une somme de participants tout à fait importante.
1: Pour bien comprendre, ces patrons de TPE, de PME qui seront au Puy et qui auront contact justement avec ces acheteurs de DF, d'Alstom et d'autres entreprises, d'habitude, ils n'y ont pas accès du tout ?
2: Alors, c'est pas tant qu'ils n'y ont pas accès du tout, c'est que arriver à identifier dans des grands groupes comme ceux que vous venez de mentionner, quel est le bon interlocuteur, quel est celui qui est intéressé par vos produits, vos process, c'est pas forcément évident pour toutes les entreprises. Et là, on a trouvé ce système de convention qu'on appelle B2B, hein, donc de rencontre entre des acteurs professionnels selon un mode qui est de speed meeting. Et donc, voilà, on va pas faire des choses qui auraient été totalement impossibles, mais par contre, on va les faciliter, on va les accélérer, on va les démultiplier et les démultiplier en servant l'intérêt des entreprises d'Auvergne-Rhône-Alpes.
1: Vous rappeliez le contexte économique, géopolitique, ça veut dire aussi qu'aujourd'hui, il n'y a pas que le prix qui compte dans les relations entre les entreprises, notamment avec les plus grandes entreprises.
2: Absolument, vous avez raison de le souligner d'ailleurs. Ce qu'on remarque évidemment après l'ensemble des événements qu'on a eu l'occasion de traverser depuis la crise Covid, c'est qu'en fait les crises se superposent. Elles sont d'une intensité et d'un rythme qui est croissant, tenant autant des sujets sanitaires au moment du Covid qu'à des sujets plus politiques, qu'à des sujets de l'énergie ou encore des conflits qu'on connaît qui ont fermé certaines zones pour les entreprises de notre territoire. Et donc la somme de ces conséquences-là ont quand même amené un certain nombre de grands acteurs à revoir certaines stratégies d'achat ou simplement à renforcer certains pans de leur stratégie, notamment bien sûr celui de la souveraineté, celui de la proximité, celui de la réactivité, celui de la capacité à avoir des chaînes d'approvisionnement qui soient agiles. Et évidemment, le fait d'avoir des acteurs du territoire, de proximité, également aussi avec la qualité du tissu que l'on connaît sur le plan industriel en Auvergne-Rhône-Alpes, eh bien, ça permet de pouvoir accompagner nos grands acteurs, nos grands donneurs d'ordre dans les défis qui sont les leurs. Et clairement, sur des événements comme celui-là, on va vraiment être sur une multitude de critères qui les amènent à avoir cette oreille attentive et ses opportunités à saisir dans le cadre de resourcing ou effectivement de réorientation de stratégie achat.
1: Vous organisez notamment ces conventions dans le cadre aussi d'un projet plus global de la région Auvergne-Rhône-Alpes qui s'est donné la mission de réindustrialiser ces territoires. Est-ce que vous, président de cette agence de développement économique, vous y croyez encore malgré justement ces conditions ?
2: Non seulement j'y crois, mais je le vérifie si vous voulez. La chance que nous avons dans cette région, c'est que on se rend compte effectivement que dans un climat économique plus complexe, plus difficile au plan global, notre région résiste mieux que les autres. Elle résiste mieux parce que elle a précisément ce tissu industriel, j'allais dire à la fois présent historiquement, mais pour lequel il y a eu effectivement un soutien continu et puis une stabilité aussi. Je pense que ce qu'on peut reconnaître au conseil régional et à l'exécutif régional, c'est une constance d'accompagnement, autant Laurent Wauquiez que Fabrice Mancouque, aux côtés des industries de notre territoire. J'en veux pour preuve, par exemple, au-delà des événements que l'on partage ici, d'autres outils qui ont été mis en place, comme le PAC relocalisation, qui vise à soutenir l'investissement des entreprises industrielles dans notre région. C'est 1,2 milliard sur 6 années qui ont été déployés. Et puis, dernier point, pourquoi je vous indiquais que je vérifie le fait que, effectivement, cette réindustrialisation est possible. On a eu la chance d'avoir des grands succès d'implantation dans notre région. Vous avez sans doute vu que nous avions remporté sur le territoire le projet de la nouvelle usine du groupe Safran dans l'aéronautique qui va s'implanter dans la plaine de l'Ain. c'était un défi pour notre région, puisque nous étions confrontés à une concurrence internationale sur l'implantation de ce site. Et néanmoins, nous l'avons remporté dans notre région, et on parle ici de plus de 250 emplois qui ont été créés. Je vous cite Safran, mais j'aurais pu citer Van Cleef & Arpels, j'aurais pu citer d'autres acteurs qui ont choisi notre région pour s'implanter, investir et recruter.
1: Voilà, la convention économique de la région Auvergne-Rhône-Alpes organisée par l'Agence de développement économique en Auvergne-Rhône-Alpes que vous présidez, Franck Holcombet, c'est aujourd'hui au Puy-en-Velay. Merci à vous.
2: Merci à vous. Bonne journée.
0: Et puis dans une demi-heure, vous allez retrouver Efam Siono pour l'information auvergnate.
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2: Bonjour et bienvenue, je suis très heureux de vous retrouver ce matin. Il est 6h30, vous vous réveillez tout juste et l'actualité vous rattrape déjà. Nouvelle journée de mobilisation, la colère lycéenne ne faiblit pas, sans surprise. Le gouvernement ne trouvera pas en 72 heures de solution à une crise presque existentielle de la jeunesse. Toutes les radios, toutes les télés ne parlent que de cet acte 4. Eh bien moi, ce matin, j'ai plutôt envie de vous parler de la journée internationale du poulpe aujourd'hui. Oui, le World Octopus Day, c'est aujourd'hui une journée pour rendre hommage à ces mollusques, aussi appelés pieuvres, animal fascinant, doté de 3 cœurs, 9 cerveaux, au sang bleu, extrêmement intelligent. Le poulpe peut résoudre des problèmes complexes, disent les scientifiques. Il change de couleur en une fraction de seconde pour se fondre dans son décor. Bref, je trouve que le poulpe est un animal fascinant. Bon, je vois le regard interloqué de Pierre-Henri en régie. À côté, Clara se demande où je suis parti. Dans l'oreillette, Étienne Pépin, le directeur de la rédaction, me demande de revenir à l'actualité. Eh bien, Étienne, il y a un lien. Clara, soyez certain, il y a un lien. Si nos responsables politiques avaient l'intelligence du poulpe et son sens de l'adaptation, peut-être trouverait-il une solution. C'est sans doute trop leur demander. Allez, gardons l'espérance, c'est notre rôle. Et l'espérance, ce sont aussi ces jeunes qui nous rappellent qu'ils ont des choses à dire, à condition qu'ils le fassent dans un esprit de dialogue. Bonjour Clara Bévilacqua.
3: Bonjour Pierre-Hugues.
2: Acte 4 du mouvement lycéen aujourd'hui.
3: Et 2 jours après la 3e journée de manifestation, Sébastien Lecornu, sans annonce pour les lycéens hier, le Premier ministre affirme que les premières décisions du gouvernement seront présentées à la fin du mois. C'est plutôt sur les prix des carburants que Sébastien Lecornu a retenu l'attention. 10 millions de barils de stock stratégiques vont être débloqués pour faire baisser les prix jusqu'à 18 centimes le litre.
2: Et elle va bientôt retrouver le poids de son corps et le sol sous ses pieds.
3: L'astronaute française Sophie Adnaud de retour en France après 8 mois dans l'espace, mais pas sans conséquences sur son corps, vous l'entendrez.
2: Sa prise de parole était très attendue.
3: Celle du Premier ministre, alors que des centaines de lycéens sont bloqués depuis plusieurs jours et une nouvelle journée de mobilisation est prévue aujourd'hui pour l'acte 4. Mais peu d'annonces pour les lycéens. Hier, Sébastien Lecornu a affirmé que les plateformes pour recueillir les témoignages fonctionnaient très bien, avec 40 000 contributions. 5 chantiers sont lancés autour du remplacement des enseignants, l'amélioration des bâtiments ou encore la transparence de Parcoursup. Des décisions seront dévoilées à la fin du mois.
2: 18 enquêtes ont été ouvertes par l'IGPN, la police des polices.
3: Des élèves dénoncent des violences subies en marge de ce mouvement. À Marseille, un lycéen de 17 ans compte porter plainte. Blessé à la tête hier lors d'une charge de CRS, un adolescent a eu la main arrachée lundi à Lens après un tir de grenade assourdissante. La semaine dernière, un autre à la main mâchoire brisée à Saint-Ouen-l'Aumône. Des violences qui sont filmées et diffusées sur les réseaux sociaux et qui provoquent l'indignation de beaucoup de lycéens. Sébastien Lecornu a donc voulu hier leur faire passer un message.
4: Les forces de l'ordre n'ont pas pour instruction d'affronter les lycéens. Leur mission est de protéger les biens, mais surtout les personnes, de faire respecter la loi et de permettre l'accès aux établissements scolaires. Elles doivent agir pour cela de manière proportionnée, dans un contexte souvent très difficile, il faut le reconnaître, et je veux leur redire notre soutien. Mais lorsqu'un jeune est gravement blessé, les enquêtes doivent en établir les circonstances en toute transparence, comme pour toute atteinte aux personnes. Le respect de l'état de droit s'impose à chacun.
3: Le Sébastien Lecornu qui a aussi parlé de la crise des carburants hier. Il annonce que la France va libérer 10 millions de barils de diesel issus de ses stocks stratégiques. Le but est de faire baisser les prix. Le gouvernement doit maintenant négocier avec les distributeurs pour que le diesel baisse de 12 à 18 centimes par litre. Objectif Terre pour Sophie Adnaud. Après 8 mois dans l'espace, l'astronaute française doit amerrir ce jeudi au large de la Californie. Elle a quitté l'ISS hier. Le splashdown, comme l'appelle la NASA, est prévu dans l'océan Pacifique à 17h34, heure de Paris. Après un voyage de 27 heures, Sophie Adnaud aura passé au total 235 jours à 400 km au-dessus de la Terre, battant ainsi le record du plus long séjour dans l'espace en continu pour un astronaute européen, hommes et femmes confondus. Un séjour, Aurélien Wurly, qui va laisser des marques, notamment sur sa santé.
5: Oui, c'est une surveillance médicale à vie qui attend l'astronaute française. En apesanteur, le corps humain subit une grande métamorphose. Déjà, on gagne quelques centimètres liés à la décompression vertébrale. La densité osseuse s'effrite et les muscles s'atrophient. Des troubles de la vue et des risques accrus de cancer font aussi partie des séquelles d'un tel voyage. Et le retour sur Terre aussi peut être compliqué. Retrouver la gravité, c'est quelque chose d'assez violent, disait Thomas Pesquet. Dès son amérissage, Sophie Adnaud sera accompagnée accompagnée de médecins, le premier risque étant la difficulté de se maintenir debout. Le personnel médical sera aussi attentif au risque de chute. L'oreille interne qui gère l'équilibre et l'orientation doit aussi se réadapter. Sophie Adnaud va ensuite rapidement rejoindre le Centre européen des astronautes à Cologne en Allemagne pour de nombreux exercices physiques sur mesure, notamment en piscine. La récupération totale peut prendre jusqu'à un an.
3: Merci Aurélien Vurlier. Sophie Adnaud va rester en tout 3 semaines à Cologne où elle va aussi bien sûr pouvoir retrouver ses proches après ses 8 mois de voyage spatial. Pour ce qui est de la météo, il n'y a plus de département vigilance orange, pluie, inondation, mais les averses sont toujours annoncées, principalement dans la partie est de la France. Ailleurs, le ciel sera plutôt clair, voire même ensoleillé. Les températures en revanche ont bien chuté. On compte ce matin entre 10 et 14 degrés sur l'ensemble du territoire.
2: Merci beaucoup Clara Bévilacqua. On vous retrouve dans 20 minutes. Vous nous parlerez de la sainte du jour, Sainte Pélagie.
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2: Il est 6h36 sur RCF Notre-Dame. À suivre, enfant du Mékong, Guillaume Mario sera avec nous. Il a été marqué par une phrase prononcée par Léon XIV à la maison Bakita à Paris. Ce sera après l'édito politique, puisque nous retrouvons Christophe Barbier au micro de Simon Tatro. Un entretien enregistré hier en fin d'après-midi.
1: Bonjour Christophe Barbier.
6: Bonjour Simon, bonjour à tous.
1: D'abord, une réaction à ce qu'a déclaré Laurence Garnier ce mercredi.
6: Ah ben, on pense toujours que les sénateurs arrondissent les angles. Eh bien, voilà une sénatrice aux propos bien carrés, bien tranchants. Avec deux remarques, elle a tout à fait raison. On ne respecte pas les jeunes quand on multiplie par 10 le nombre de mentions très bien en quelques années, quand on leur donne le baccalauréat. Elle a parfaitement tort quand elle pense qu'interdire la France insoumise, la France incendiaire, comme disent les partisans de Bruno Retailleau, est une chose possible. Non, nous sommes dans un pays de très lâche liberté d'expression. Parfois, mais c'est tant mieux, il faut s'en féliciter. On n'interdit pas les partis politiques.
1: Au lendemain de la grande journée de manifestation, peut-on dire que le mouvement lycéen s'essouffle ?
6: Je ne crois pas. Je crois qu'il reprend son souffle. C'est différent. Oui, il y a eu cette journée d'hier réussie en mobilisation et économe à peu près du nombre d'incidents. Il faut s'en féliciter. Il cherche son second souffle maintenant, ce mouvement lycéen. On voit qu'on se replie un petit peu. Il y a moins d'établissements touchés. D'abord, il y a des établissements qui restent fermés. Et puis, on s'interroge. Comment poursuivre ? Comment poursuivre cette action, cette mobilisation sans répéter à l'infini blocage, manif, manif, blocage. Je pense que le gouvernement a une responsabilité ici, c'est d'ouvrir un espace de dialogue. Je pense qu'établissement par établissement, on doit pouvoir libérer une certaine forme de parole lycéenne constructive. C'est pour ça que le temps de démocratie décidé par le gouvernement, puisqu'il doit y avoir une demi-journée dans chaque établissement pour parler, a un côté gadget, mais peut être précieux. C'est un mouvement qui recherche son second souffle pour pouvoir tenir et revenir après les vacances de la Toussaint. On ne saura que lundi prochain, dans la dernière semaine avant les vacances, si ce mouvement est en train vraiment de s'essouffler. Mais bonne chose, apparemment les casseurs, l'ultra-gauche, les plus violents, n'ont pas réussi à mettre la main complètement sur ce mouvement.
1: Le Premier ministre parle en fin d'après-midi. Cela peut-il changer quelque chose ?
6: Oui, d'abord, ça change la donne en matière de prise en charge politique. Nous avons depuis plus de 10 jours maintenant deux visages, Édouard Geffray, Éducation nationale, et Laurent Nunez, ministre de l'Intérieur. Voilà qu'en 24 heures, on a le président de la République qui a convoqué une réunion des ministres concernés autour de lui, et le Premier ministre qui s'adresse aux Français. Ça veut dire qu'au plus haut de l'État, on considère que ce chantier est prioritaire. Ça peut changer quelque chose dans la mesure où nous aurons une parole officielle pour les propositions. Position. Combien d'argent, sur quel chantier, pour faire quoi, quel texte éventuellement en débat, ça va quand même jouer un rôle. Et puis le Premier ministre veut rattacher cela à la réflexion sur les carburants, l'aide à l'agriculture, l'état des finances de la France. Oui, en effet, nous vivons une crise globale, dont la crise, la fièvre lycéenne, n'est qu'une expression. Peut-être qu'englober cette crise dans une même analyse est précieux. C'est au candidat à la présidentielle aussi de le faire. De ce côté-là, ils sont tous un peu timorés.
1: Le ministre de l'Intérieur a suspendu l'usage des grenades assourdissantes. Quel sens faut-il donner à ce geste, Christophe ?
6: D'abord, le scrupule d'un professionnel de l'ordre qui est Laurent Nunez et qui ne peut pas rester indifférent à un adolescent qui ramasse probablement une de ces grenades et qui a la main arrachée. Et puis, plus globalement, ça interroge, une fois de plus, sur l'adaptation des moyens et des techniques des forces de l'ordre au maintien de l'ordre. Est-ce que les LBD, c'est nécessaire, utile et efficace ? Est-ce que les grenades assourdissantes de désencerclement lacrymogène, c'est utile et efficace. On comprend tout à fait l'usage, par exemple, hier, en marge des blocages, de la police montée. Sur les chevaux, les policiers sont à la fois impressionnants et rassurants. À la sortie des stades, c'est un vrai facteur d'apaisement des foules. Moi, je ne comprends pas pourquoi les policiers n'ont pas occupé eux-mêmes les perrons des lycées dans les endroits où les attroupements étaient interdits, avant que les attroupements se fassent. Des plantons, il y en a devant toutes les ambassades. On pouvait mettre quelques policiers pour éviter que les lycéens viennent là où c'était interdit. Et puis, il y a le bon vieux canon à eau. C'est parfois plus ludique, en tout cas moins dangereux, de disperser avec des jets d'eau que de disperser avec du lacrymogène. Je pense qu'on a besoin dans notre pays d'états généraux de la police, pour que ni les policiers ne se sentent démunis, et là, avec cette décision de Nunez, ils se sentent un peu abandonnés, ni les policiers ne se sentent autorisés à utiliser tout, n'importe quand et n'importe comment. Il y a beaucoup de règles de surveillance de la police et de ce qu'elle fait a posteriori, la fameuse IGPN, et il n'y en a peut-être pas assez avant.
1: Parmi les lycéens et leur soutien politique, la somme de 10 milliards à investir immédiatement dans l'école est mise en avant.
6: Oui, bah c'est n'importe quoi. Voilà, c'est un chiffre comme ça, 10 milliards. Pourquoi pas 20? Pourquoi pas 30? Pourquoi pas 100? Il y a déjà 1,2 milliard de plus dans le budget de l'année prochaine. Non, les étudiants qui ont lancé cela, on comprend la symbolique. Allez, 10 milliards. Mais on ne comprend pas pourquoi les politiques l'ont repris au vol. J'ai entendu des socialistes, des LFI dire « Oui, 10 milliards, 10 milliards, 8 », a curieusement dit Louis Boyard dans une précision un peu étonnante. Mais c'est aux politiques de chiffrer avec précision et de dire « Nous avons étudié le problème des bâtiments, il faut tant région par région et d'interpeller les présidents de région. Nous avons étudié le problème du remplacement des profs, il manque tant d'effectifs, avec tel salaire ça donne tant de personnes ». Non, ils se jettent comme ça sur le chiffre lancé par les étudiants et le reprennent un peu de manière démagogique au vol.
1: Pour Donald Trump, c'est l'islam et l'immigration qui expliquent ce conflit. Que lui répondre ?
6: Ah, il veut lui répondre d'abord que c'est n'importe quoi. Mais c'est surtout intéressant de regarder pourquoi il dit ça. Il mène son combat idéologique, lui, pour expliquer à son électorat, parce qu'il s'en fiche de la France, que ça y est, le vieux continent est englouti dans la conquête par l'immigration et l'islam, c'est-à-dire ce qu'on appelle dans l'extrême droite ici le grand remplacement. Mais il faut entendre cela. Pourquoi le patron des États-Unis se permet de dire cela de la France ? En ajoutant, c'était un grand pays, ça ne l'est plus. Il y a une raison objective. Oui, nous avons entendu dans les manifs, c'est complètement marginal, mais ça existe, des lycéens dire « Nous voulons l'abolition de la loi de 2004 sur l'interdiction de porter le voile à l'école. Nous voulons l'autorisation de l'abaya à l'école. » Oui, il y a une offensive de l'islam politique pour faire reculer la République de la laïcité. Ne nous voilons pas, si j'ose dire, les yeux sur ce sujet. Mais non, ce n'est pas ça qui explique le mouvement lycéen et qui va détruire la République. Mais quelle réponse offrons-nous ? Quelle laïcité mettons-nous en avant pour dire à Trump, tu dis n'importe quoi et notre modèle de République laïque et sociale, il est encore vivant ? Nous avons eu du mal à répondre à l'admonestation de Léon XIV sur la laïcité juste. Nous n'arrivons pas à répondre là, à riposter, à répliquer à Trump sur la laïcité détruite. Musclons notre discours sur la laïcité, c'est une de nos plus belles valeurs.
1: Hier, Emmanuel Macron a assisté au lancement de test d'un missile balistique par un sous-marin. Pourquoi avoir communiqué à ce sujet ?
6: Je crois que c'est un message à trois étages. Le premier étage, il est à destination de la Russie. D'ailleurs, le président a communiqué sur ce thème. C'est un message que nous avons exprimé fort et clair. Nous sommes prêts pour l'arme nucléaire. C'est une dissuasion, mais elle est opérationnelle. Et ce message a été reçu à Moscou. Je pense même que Moscou l'avait compris avant même que le missile ne sorte de l'eau de l'Atlantique. Et ça, c'est bien, parce que ça montre à Poutine qu'on n'est pas frileux, on n'est pas munichois, on n'est pas prêt à tout céder pour simplement préserver notre confort. Deuxième message envoyé, un message aux Européens. La dissuasion avancée, c'est le nouveau concept, c'est une réalité. Les autres pays européens peuvent y entrer ou ne pas y entrer, mais nous leur offrons ce partenariat de protection. C'est la première fois qu'il y a, dans la dimension régalienne, quelque chose qui va être à l'échelon de l'Europe. L'Europe devient une nation quand le régalien couvre plusieurs pays. Il y avait jusqu'à présent la monnaie, l'euro, pour une partie de l'Union européenne. Il pourrait y avoir demain la dissuasion nucléaire. Donc nous avançons vers la nation européenne, tous différents, comme les régions qui font la France, mais unis par quelque chose qui nous dépasse et nous concerne tous, l'idée de nation européenne. Je suis là dans l'utopie, mais je pense que c'est un idéal qu'il ne faut pas oublier. Dernier élément de cette communication d'Emmanuel Macron, le message intérieur. Bon, moi je m'occupe de l'international, dit le président. Le monde est dangereux, les lycées c'est pour le gouvernement, moi je suis sur l'essentiel et mon successeur devra se concentrer aussi sur l'essentiel, la géopolitique.
1: Christophe, l'invité de Nathanaël de Rinxan ce jeudi sera Ségolène Royal. Quelles questions souhaiteriez-vous lui poser ?
6: D'abord, je voudrais constater que Ségolène Royal a surpris lors des débats avant la primaire. Elle a bousculé ces débats et c'est plutôt bien. La seule femme, la plus expérimentée, c'était bien. Maintenant, j'ai une question pour Ségolène Royal. Ségolène Royal, si vous emportez cette primaire au premier tour ou au second tour la semaine prochaine, tendrez-vous ensuite la main à François Hollande, éventuellement à Bernard Cazeneuve, qui ont été puissants à gauche, qui sont sortis de cette orbite pour qu'ils reviennent vous aider dans votre candidature?
2: Eh bien, on posera la question à Ségolène Royal, puisqu'elle est, comme vous le disiez Christophe, l'invitée de Nathanaël de Ringsan. Ce sera à 7h38. Merci beaucoup Christophe Barbier. Rendez-vous à 16h15 avec vous. Ce sera comme tous les jours au micro de Simon Tatrault.
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2: Allez, dans 3 minutes, on retrouve Clara Bevilacqua avec le Saint du jour. Elle nous racontera la vie incroyable de Sainte Pélagie, comédienne d'Antioche, devenue ermite sur le mont des Oliviers. Ce sera après vous avoir retrouvé Guillaume Mariot. Bonjour Guillaume.
7: Bonjour Pierre-Hugues.
2: Directeur général adjoint d'Enfants du Mékong. Guillaume, vous vouliez revenir aujourd'hui sur une phrase prononcée récemment par le pape Léon XIV à Paris.
7: Exactement, phrase prononcée à la Maison Guita, un lieu de compagne et qui reçoit des personnes exilées. Et Léon XIV a eu cette phrase, je crois que vous avez l'enregistrement.
8: Personne n'est si pauvre qu'il n'ait rien à donner. Personne n'est si riche qu'il n'ait rien à recevoir.
7: Voilà. C'est vrai que cette phrase m'a beaucoup touché et il l'a prononcée au moment où il parle de l'échange de dons qui se renouvelle à chaque rencontre. Autrement dit, sur une table rencontre, il n'y a jamais simplement ce qui donne d'un côté et celui qui reçoit de l'autre.
2: Alors Guillaume Mariot, la connexion n'est pas très bonne, mais on va essayer d'améliorer ça en régie. Quand vous recitiez cette phrase de Léon XIV, pourtant quand on parle de solidarité, il y a bien celui qui aide et celui qui a besoin d'aide, Guillaume.
7: Oui, bien sûr, il ne s'agit surtout pas de nier la pauvreté ou les difficultés que vivent certaines personnes, mais cette phrase nous invite à nous interroger sur notre regard. Quand je pars en mission du Sud-Est, je peux rencontrer des filles qui vivent avec une extrême pauvreté matériellement ou des situations. Si je ne regarde que ça, je passe à côté de l'essentiel. Un enfant qui est dans la pauvreté, pas simplement un enfant pauvre, il a des rêves, des talents, une famille, une culture, quelque chose à apporter à l'autre.
2: Est-ce que cela change la manière d'aider, Guillaume ?
7: Oui, dans l'associatif, on entend souvent des expressions comme bénéficiaire, personne vulnérable, personne aidée. C'est vrai que ces expressions sont utiles, elles peuvent parfois nous faire oublier les personnes qui se trouvent derrière. Bien sûr, notre bon consiste à répondre à l'appel du terrain. On souhaite d'améliorer la situation des personnes en extrême vulnérabilité, mais pas suffisant. Sur le Mékong, nous avons une devise que j'aime beaucoup. C'est proche d'elle du pape Léon XIV. C'est prendre le temps d'aimer avant d'aider.
2: Guillaume, je me permets de vous interrompre parce que la connexion n'est pas excellente. Est-ce que vous pouvez peut-être bouger un tout petit peu pour nous raconter justement comment cette phrase de Léon XIV inspire aussi votre activité chez Enfants du Mékong ?
7: Est-ce que vous m'entendez mieux ?
2: C'est légèrement mieux, c'est un petit peu haché, Guillaume.
7: D'accord. Je vous disais, c'est que chez Enfants du Mékong, nous avons une autre devise, prendre le temps d'aimer avant d'aider. Et une devise qui dit quelque chose d'essentiel aussi, qu'il faut prendre le temps de vraiment rencontrer l'autre, d'écouter, de comprendre, avant d'essayer de lui apporter une solution. Donc prendre le temps d'aimer avant d'aider, c'est justement refuser de voir l'autre à travers uniquement ce qui manque.
2: Merci beaucoup. Merci beaucoup Guillaume Mariot. En tout cas, on retient cette phrase, prendre le temps d'aimer avant d'aider. Guillaume Mariot, je rappelle que vous êtes le directeur général d'Enfants du Mékong. – 6h48 sur RCF Notre-Dame. Clara, vous êtes bien avec moi en studio, on capte bien. Demandez, vous obtiendrez, vous connaissez sûrement ce verset de la Bible, eh bien, demandez la prière, vous l'obtiendrez dans une minute, mais d'abord, on va parler de Sainte Pélagie que nous fêtons aujourd'hui.
3: – Oui, alors c'est un prénom féminin d'origine grecque qui veut dire en pleine mer. Selon la légende dorée du XIIIe siècle, la vie de Sainte Pélagie est digne d'un véritable roman d'aventure. Pélagie née dans une famille d'Antioche vers 430 et on la surnomme Marguerite, du latin Margarita, qui signifie perle, en raison de sa grande beauté. Belle et frivole, elle devient comédienne et elle est adulée.
2: Et un jour, Pélagie entre dans une église pour s'en moquer.
3: Et elle entend alors un prédicateur évoquer la fameuse pécheresse de Babylone. Souvenez-vous, dans l'Apocalypse au chapitre 17.
2: Elle se reconnaît dans cette description biblique, elle en est bouleversée. Elle va se convertir, demander le baptême, distribuer ses biens aux pauvres et partir vivre en solitaire sur le mont des Oliviers. Merci beaucoup, Clara Bevilacqua. La prière du matin maintenant sur RCF Notre-Dame.
9: Cette méditation vous est proposée par le père Marc Roux du diocèse du Puy.
10: En ce temps-là, Jésus disait à ses disciples « Imaginez que l'un de vous est un ami qui aille le trouver au milieu de la nuit pour lui demander « Mon ami, prête-moi 3 pains, car un de mes amis est arrivé de voyage chez moi et je n'ai rien à lui offrir. » Et si de l'intérieur l'autre lui répond « Ne viens pas m'importuner, la porte est déjà fermée, mes enfants et moi nous sommes couchés,

0: Quel père parmi vous, quand son fils lui demande un poisson, lui donnera un serpent au lieu du poisson? Ou lui donnera un scorpion quand il demande un œuf? Si donc vous, qui êtes mauvais, vous savez donner de bonnes choses à vos enfants, combien plus le Père du ciel donnera-t-il l'Esprit Saint à ceux qui le lui demandent?
1: Pour évoquer la prière, Jésus parle de persévérance et même d'obstination. Il emploie des verbes très actifs, demander, chercher, frapper, qui attendent une réponse du même ordre, obtenir, trouver, ouvrir. Alors, où se situe le problème de nos déceptions dans la prière? Jésus nous dit qu'il se situe dans la question « Que demandons-nous ?» Sans ambiguïté, il répond lui-même « Combien plus le Père du ciel donnera-t-il l'Esprit Saint à ceux qui le lui demandent ?» À cette réponse de Jésus, un père jésuite a fait ce commentaire. Dieu répond à toute prière en donnant l'Esprit Saint, et l'Esprit Saint nous donnera l'attitude juste pour gérer la situation que les circonstances, favorables ou non, nous donnent de vivre. Nous ne devons pas compter sur Dieu pour modifier le cours des choses, mais pour nous modifier nous, en nous rendant capables de tout traverser, y compris la mort, pour construire le royaume de Dieu. C'est un texte d'un père jésuite. Disons-le autrement. Si c'est l'Esprit Saint que nous demandons, il nous soufflera les mots de la prière, mais aussi les mots ou les gestes de l'amour fraternel qui changent le monde, surtout si nous, nous les humains, nous nous réunissons pour demander et recevoir l'Esprit Saint. Seigneur, fais de nous des priants, persévérants et même obstinés, sans être tentés de se décharger sur toi de ce que tu nous appelles à réaliser. Seigneur, fais-nous des priants qui te demandent l'essentiel.

Notre Père qui es aux cieux, que ton nom soit sanctifié, que ton règne vienne, que ta volonté soit faite sur la terre comme au ciel. Donne-nous aujourd'hui notre pain de ce jour.

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4: Bonjour à tous, c'est Simon Tatrault. Je vous retrouve à partir de 16h pour vous informer, vous évader, vous divertir en cette fin de journée. Vous retrouverez bien sûr l'édito politique de Christophe Barbier. Et puis pour le

0: Portrait du jour, Myriam Gaillard, 4 décennies comme assistante sociale. Elle a dédié sa carrière à redonner dignité et espoir à ceux que la vie et la société avaient marginalisés. Témoignage dans son livre Assistante sociale, une sentinelle de l'ombre aux éditions Les Trois Colonnes et sur RCF Notre-Dame.
1: Nous sommes le jeudi 8 octobre, nous fêtons aujourd'hui Sainte Pélagie et Sainte Thaïs. Très bon réveil. Vous écoutez RCF Notre-Dame. 7 heures sonnent au clocher des églises. Et le Premier ministre promet une baisse du prix du diesel, Clara.
2: De 12 à 18 centimes le litre, Sébastien Lecornu a annoncé le déblocage hier de 10 millions de barils, des réserves stratégiques achetées avant la crise et donc vendues à prix coûtant. L'IGPN, la police des polices, a ouvert à ce jour 18 enquêtes depuis le début du mouvement lycéen qui connaît aujourd'hui son acte 4. Hier, Sébastien Lecornu a promis des décisions du gouvernement fin octobre. 8 ans après les attentats de Trèbes et Carcassonne qui avaient fait 4 morts, la cour d'assises de Paris condamne en appel à 12 et 10 ans de détention. La petite amie du terroriste et celui qui l'avait accompagné dans une armurerie.
1: Le réarmement n'est pas la réponse. C'est le message du pape Léon XIV aux Européens en pleine guerre en Ukraine. Alors, naïveté ou lucidité, le point de vue d'Isabelle de Golemin dans 10 minutes, la suite de l'information sur RCF Notre-Dame. Le journal en Auvergne avec Eflam Siono. Bonjour Eflam.
3: Bonjour Pierre-Hugues et bonjour à toutes et à tous. Dans l'actualité en Auvergne, deuxième journée déjà très politique au sommet de l'élevage. Reportage avec candidats et élus entre les stands et les allées. Apprendre aux entreprises à utiliser l'IA, c'est l'objectif du Digital Events dans le sud de l'Allier. Et ouverture du festival de théâtre biblique, la 13e édition commence à partir de samedi. Pour la météo, journée qui commence sous une pluie fine dans l'Auvergne, le soleil devrait repointer le bout de son nez à la fin de la journée, mais les températures sont largement tombées. Deuxième jour, et les politiques se sont bousculées hier dans les allées du sommet de l'élevage. De Marine Le Pen à Éric Zemmour en passant par Laurent Wauquiez, les échanges et promesses ont fusé à 6 mois de la présidentielle. En face, le public tantôt conquis, tantôt impassible. À la Grande Halle d'Auvergne, le reportage de Stéphane Marcelot.
4: Salaire en lettre salaire, ils doivent être 600 francs aujourd'hui. Est-ce que vous savez pourquoi est-ce que c'est unique le salaire en lettre salaire?
5: Le verbe haut, Laurent Wauquiez déambule facilement au milieu des bovins. Le député altinigérien est ici en terrain conquis, terre maintes fois labourée. Ce n'est pas le cas d'Éric Zemmour, la démarche plus hésitante au moment de couper du port d'Auvergne.
6: Alors comment je fais? Pour qui on veut?
5: Le chef de file de Reconquête peut néanmoins compter sur ses sympathisants. Parmi eux, Hubert, il votait LR, mais ça c'était avant.
7: Il est toujours droit sur ses bottes, même s'il est clivant, mais il change pas.
5: Lui n'est pas encore en âge de voter. En attendant, Louis, jeune lycéen originaire de Charente, dégaine son appareil photo pour Marine Le Pen.
8: Sur des choses, elle a des bons avis. Oui, mais bon, c'est quand même une personne politique, donc si on peut avoir une petite photo...
5: La candidate du RN, large vainqueur hier de la course aux perches médiatiques et à selfie, ce père de famille n'hésite pas à se frotter à la foule, une petite en bas âge sur les épaules. Pour lui, Le Pen, c'est
9: l'avenir de notre pays.
5: Mais pour d'autres, la déambulation des dirigeants politiques est jugée peu sincère. Il y a ceux qui coupent net au sujet.
10: Politique, non.
5: Et ceux pour qui le message est trop flou.
11: Il n'y a rien à leur faire comprendre, ils ne veulent pas comprendre. Donc ils disent qu'il n'y a pas d'argent. Non, ils en ont, hein.
5: Un sommet de l'élevage qui s'annonce très politique de nouveau ce jeudi avec la venue de la ministre de l'Agriculture Annie Genevard et du communiste Fabien Roussel.
3: Un jeudi marqué aussi par la visite des évêques de la province d'Auvergne. Monseigneur Calice, Monseigneur Beaumont et Monseigneur Noblot vont à la rencontre du monde agricole. Nous y reviendrons dans nos éditions de demain. Après avoir réuni plus de 2500 personnes mardi, les lycéens clermontois redescendent dans la rue ce matin à 10h. Ils sont de nouveau soutenus par les syndicats de l'éducation et ont demandé à être reçus par la préfète à la fin de leur parcours. Les transports en commun devraient donc encore être perturbés ce matin sur le temps de passage de la manifestation. La petite enfance devrait aussi être en grève. Après un appel national à la grève, des perturbations devraient avoir lieu dans les écoles maternelles et élémentaires, notamment à Moulins et Clermont-Ferrand. Une conférence de presse des syndicats se tiendra à la Maison du Peuple de Clermont-Ferrand pour exposer leur réalité et leurs revendications. Comment utiliser l'intelligence artificielle dans les entreprises? C'est le thème du Digital Events qui a lieu aujourd'hui à Saint-Bonnet-de-Rochefort dans le sud de l'Allier. Organisé par la Chambre de commerce et de l'industrie du département, c'est une question centrale en Auvergne qui rencontre un vif engouement. Basé à Vichy, David Vérissère est cofondateur d'Apisquad. Il accompagne les entreprises dans l'utilisation de l'intelligence artificielle.
12: On sent
9: que la question est de plus en plus présente dans les échanges qu'on peut avoir avec les chefs d'entreprise comme les élus locaux qui portent bien ce point important pour l'avenir dans les villes. Donc on sent vraiment cette présence. Il y a quelques mois, quand on parlait d'IA, c'était le sujet qui faisait le buzz. Maintenant, on sent les chefs d'entreprise qui questionnent pour savoir comment on peut améliorer leur compétitivité, hein, notamment. Grâce à ces outils, maintenant, c'est comment on le fait, comment on trace la route et comment on les accompagne en leur expliquant ce que c'est l'IA. Ça change tous les jours il y a des nouveautés. Il faut du temps, il faut allouer du temps pour comprendre ce que c'est un sujet nouveau et les chefs d'entreprise questionnent.
3: Des changements annoncés pour l'ASM Clermont. Christophe Furios, l'actuel coach, prolonge pour 3 ans, mais va laisser sa place de manager dès la saison prochaine à Joël Abde, actuel entraîneur de la défense du 15 d'Angleterre. Furios ne quitte pas le club, mais va changer de rôle, devenant le nouveau directeur sportif de l'ASM. Le festival de théâtre biblique attend les Clermontois à partir du samedi 10 octobre au centre diocésain de Pastoral. En tout, 8 rendez-vous seront à découvrir tout au long de la semaine. Si la Bible est au cœur des pièces proposées, Philippe Sueur, président du festival, se veut inclusif.
10: Le théâtre biblique, quand il a démarré, je pense que vraiment tous les spectacles étaient en lien direct avec la Bible. Il faut que ce soit accessible à tous. C'est un petit peu quand même le but du festival, c'est-à-dire de s'adresser évidemment aux membres de l'Église catholique et de l'Église protestante unie, mais il faut aussi qu'on puisse s'ouvrir sur l'ensemble des personnes qui souhaitent connaître, qui viennent pour le théâtre, hein, et qui viennent aussi pour nos propositions par rapport à la foi, par rapport à la Bible.
3: Pour réserver vos places, rendez-vous sur le site internet de l'Office du tourisme Clermont-Auvergne-Volcan ou via les billetteries directement sur place. À Brioude, un nouveau pôle de santé est prévu pour début 2027. Celui-ci doit prendre place dans l'ancien restaurant scolaire de l'école Jean Pradier. Afin de lutter contre les déserts médicaux, ce nouveau bâtiment va accueillir 5 cabinets destinés à attirer de jeunes professionnels. Les travaux de désamiantage ont débuté cette semaine pour une livraison au premier trimestre 2027. Des champignons, des courges, des châtaignes, tous ces produits fleurent bon l'automne, une période que l'automnal gourmand essaye de mettre en lumière. Cet événement s'installe chaque année depuis 6 ans entre Haute-Loire et Ardèche sur une période qui va de fin septembre à début novembre et qui s'achève avec la foire aux champignons de Saint-Bonnet-le-Froid. Pour le chef triplement étoilé de la cité, Jacques Marcon, l'ambition de l'automnal gourmand est de défendre le bon et le bien manger, mais aussi de mieux valoriser cette période de l'année.
12: L'automne, c'est une période qui n'est pas assez développée, je pense. Mais c'est quand même une belle période parce qu'on va parler de gibier, on va parler de tous ces produits de champignons, de courges. Et il y a vraiment un engouement pour cette période-là. C'est pour ça que l'idée, c'était de reproduire un peu ce qu'on a fait sur Saint-Bonnet depuis des années, c'est-à-dire de montrer à nos visiteurs que l'été, bien sûr, c'est bien chez nous, il y a un peu plus de frais, mais l'automne, c'est aussi une très belle période pour d'autres raisons. C'est vraiment des couleurs, c'est vraiment une luminosité particulière, l'automne, et puis c'est une ambiance aussi. C'est vrai que nous, dans le village, c'est une ambiance très particulière où il y a cette émulation avec, en point d'orgue, bien sûr, la préparation de la foire qui capitalise beaucoup de monde dans le village. Mais c'est vrai que c'est cette ambiance vraiment qu'on recherche. Et puis surtout, on a une clientèle qui est gourmande, qui est différente de l'été et qui aime vraiment se faire plaisir autour des bons produits.
3: Jacques Marcon, interrogé par Pierre Gaudin, interview à retrouver sur rcf.fr. La foire aux champignons de Saint-Bonnet-le-Froid, c'est les 7 et 8 novembre. Une contrefaite organisée contre la venue du canon français à Aurillac. Des associations locales vont proposer un événement le midi en centre-ville pour s'opposer à ce banquet organisé notamment par Pierre-Édouard Sterrin et où des saluts ont été filmés lors de l'un des banquets en Normandie.
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3: Et cette journée commence par de la pluie un peu partout en Auvergne. Cela devrait légèrement se libérer dans l'après-midi, mais les températures vont rester stables du matin au soir. Pour les températures, ce matin, il fait 10 à Gia, 11 à Saint-Désiré, 14 à Brioude et Vichy. Cet après-midi, vous aurez 11 à Saint-Flour, 12 au Puy-en-Velay, 13 à Issoire et 14 à Moulins.
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3: Et tout de suite, la suite de la matinale avec Pierre-Hugues Dubois.
1: RCF Notre-Dame, il est 7h10. L'Église catholique signe une convention avec la Miviludes, organe de lutte contre les dérives sectaires. On vous dit tout dans l'actualité chrétienne. Vous retrouvez Pauline Torsiac dans quelques minutes. L'occasion aussi de revenir sur le pèlerinage du rosaire qui vient de commencer à Lourdes. Mais d'abord le point de vue. Près de 2 900 milliards de dollars. C'est le budget consacré à la défense dans le monde l'année dernière. Les dépenses militaires en hausse pour la 11e année consécutive. Leur part dans la richesse mondiale n'avait pas été aussi élevé depuis 2009. Et la France n'est pas en reste. Le budget des armées doit atteindre 64 milliards d'euros en 2027, soit le double de ce qui était en 2017. Et en pleine préparation du budget, Bercy serre la vis à tous les ministères, sauf à la Défense. Bonjour Isabelle de Golemin.
16: Bonjour Pierre-Hugues.
1: Vous êtes présidente des Semaines Sociales de France. Il y a quelques semaines, Léon XIV était à Metz et il s'est prononcé sur le sujet.
17: La recherche de la paix en Europe, tout comme dans le monde entier, ne doit pas être confondu avec un irénisme naïf. Il faut toutefois se garder d'illusions du réarmement.
1: Il faut se garder de l'illusion du réarmement, nous dit le Saint-Père. Isabelle de Golemin, est-ce de la naïveté ou de la lucidité ?
16: Ben oui, Pierre-Hugues. Quand Léon XIV prononce cette phrase à Metz, devant plusieurs responsables européens, un léger brouhaha parcourt la salle. Certains saisissent même leur téléphone pour répercuter aussitôt le propos. Alors c'est vrai que cette phrase est aujourd'hui difficile à entendre en Europe. La guerre est revenue sur notre continent, la Russie poursuit ses attaques contre l'Ukraine et les Européens, comme vous le dites, augmentent leurs dépenses militaires. Et voilà que le pape nous demande de penser non pas le réarmement, mais le désarmement. Une paix, dit-il, désarmée et désarmante.
1: Alors c'est difficile à entendre, pourquoi ?
16: Parce qu'il y a l'Ukraine, Pierre-Hugues. Que serait-elle aujourd'hui si elle n'avait pas reçu les armes occidentales qui lui ont permis de résister à l'invasion russe ? Les systèmes patriotes américains, notamment, ont joué un rôle essentiel dans la défense de leur ville contre les missiles russes. Demander le désarmement depuis Rome n'a évidemment pas le même sens que depuis Kiev. Et l'histoire elle-même semble donner tort aux pacifistes. En 1994, l'Ukraine a accepté de renoncer aux armes nucléaires présentes sur son territoire. En échange, dans le mémorandum de Budapest, la Russie s'engageait à respecter son indépendance, sa souveraineté et ses frontières, et à ne pas recourir à la force contre elle. Ce n'était pas vraiment une garantie de défense militaire, mais c'était quand même une parole donnée, et cette parole a été violée par la Russie. Alors comment, dès lors, demande aujourd'hui à l'Ukraine de négocier ? Quelles garanties lui proposer lorsque celles du passé n'ont pas résisté ? Léon XIV n'ignore pas la difficulté. Il dénonce lui-même, d'ailleurs, vous l'avez dit, la violation des traités et précise qu'il ne défend pas un pacifisme naïf. Mais il maintient son exigence. Il faudra négocier.
1: Peut-il alors rejoindre les Européens, Isabelle ?
16: Pour l'instant, pas vraiment, parce que leur raisonnement, il est presque inverse. Pour négocier avec la Russie, disent les Européens, notamment Emmanuel Macron, il faut d'abord être suffisamment fort. Se réarmer pour dissuader, rétablir un rapport de force et rendre ainsi la négociation possible. De fait, la faiblesse ne suffit pas à désarmer la guerre. Mais en vrai, la dissuasion non plus n'a pas supprimé la guerre. La dissuasion nucléaire a peut-être empêché une confrontation directe entre grandes puissances nucléaires. Mais elle n'a pas empêché ni les guerres, ni les invasions, ni ce que le pape François appelait une guerre mondiale par morceaux. Et l'Ukraine nous confronte à un paradoxe supplémentaire. La Russie peut précisément utiliser la menace nucléaire pour contenir ceux qui soutiennent l'Ukraine.
1: Alors, faut-il déposer les armes ?
16: Non, Léon XIV d'ailleurs ne le dit pas. Il demande pour l'Ukraine une paix juste et durable, mais aussi des négociations. Reste cette question qui est redoutable. Comment négocier avec celui qui n'a pas respecté ses engagements précédents ? Le mérite du pape est peut-être de nous empêcher d'évacuer trop vite cette question qui est vraiment politique. Car si le réarmement peut apparaître nécessaire pour défendre l'Ukraine et assurer la sécurité européenne, il ne peut constituer à lui seul un projet politique pour l'Europe. Et c'est là que le discours de Metz prend tout son sens. Robert Schuman, invoqué par le pape Léon XIV, avait cherché, après deux guerres mondiales, non pas seulement un nouvel équilibre des forces entre la France et l'Allemagne, mais une manière de désarmer la guerre elle-même, en créant des intérêts communs, une coopération, telle que chacun aurait avantage à perdre dans la guerre qu'à y gagner, aurait plus avantage à perdre dans la guerre qu'à y gagner. Entre le désarmement impossible et le réarmement sans fin, il nous faut retrouver cet espace de négociation, celui où la politique cherche obstinément les moyens de rendre la guerre inutile.
1: Merci beaucoup Isabelle de Golemin, avec nous, présidente des Semaines Sociales de France. Et on reviendra évidemment dans les semaines qui viennent sur cette expression d'irénisme naïf employée par le pape Léon XIV. Il est 7h15 sur RCF Notre-Dame. Nathanaël de Ringsin est à mes côtés. Bonjour Nathanaël.
18: Bonjour Pérugue.
1: On vous retrouve avec Ségolène Royal dans quelques minutes.
18: Exactement, Ségolène Royal qui fait partie des candidates à la primaire de la gauche, dont le vote débutera dans presque 24 heures. Ça sera jusqu'à samedi. On va bien entendu parler de cette primaire, de ce vote et de la présidentielle.
1: Nombre de votants d'ailleurs étonnamment important, ça a été une des surprises de ce scrutin.
18: 140 000, voilà.
1: Et on va parler aussi de cette rencontre avec le pape François qu'elle a pu faire en 2014. Rendez-vous donc à 7h38.
18: Là, vous dévoilez toutes mes surprises.
1: Bah oui, mais c'est à 7h38, il faut inciter les auditeurs à rester.
18: Eh ben on leur dit de venir alors.
1: Mais ils vont rester quoi qu'il arrive, puisqu'on retrouve tout de suite Pauline de Torsiac.
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1: Et bonjour Pauline.
20: Sacrée transition, Pierre.
1: Ah bah, on fait ce qu'on peut. Hein. L'Église de France et la Miviludes viennent de signer une convention de lutte contre les dérives sectaires, Pauline.
20: Oui, Marine Orion nous en dit plus dans un instant sur les contours de cet accord. Nous verrons également à Marseille, où la Bonne Mère vient d'être reconnue monument historique. Et puis, des milliers de fidèles sont à Lourdes pour le plus grand pèlerinage de l'année, organisé par les Dominicains. Le pèlerinage du Rosaire rassemble près de 15 000 fidèles venus de toute la France.
1: Et on commence par ce colloque sur Amoris Laetitia qui s'est ouvert hier au Vatican, Pauline.
20: Mais 10 ans après la publication de l'exhortation apostolique du pape sur la famille, Léon XIV a reconnu qu'un fossé s'est creusé entre la manière dont la sexualité et l'intimité sont vécues et la vision chrétienne du mariage. Devant les 186 participants venus du monde entier, le pape a particulièrement insisté, Pierre-Hugues, sur l'écoute des couples et des familles en situation de fragilité.
1: Les évêques de France qui rendent grâce pour la visite de Léon XIV.
20: Oui, dans un message, il salue cette visite en France, vécue comme un véritable moment de joie, de communion, de fraternité, moment aux accents de Pentecôte, disent-ils. Il souligne la force de ses paroles et de ses gestes qui ont appelé à s'attacher au Christ, à défendre la dignité de toute vie et à prendre soin de l'unité de la famille humaine.
1: Et d'ailleurs, Pauline, la mobilisation des foules, l'écho médiatique aussi rencontré bien au-delà des catholiques sont pour les évêques un signe d'espérance pour la France.
20: Oui, ils invitent désormais chacun à faire fructifier les graines semées par cette visite en devenant artisans de paix, missionnaires et acteurs du bien commun. À noter que Pierre-Hugues, la chasuble et la mitre portée par Léon XIV lors de la messe place de la Concorde à Paris, qui avait été conçue par le diocèse, et le calice qu'il a offert sont aujourd'hui exposés dans le trésor de Notre-Dame de Paris.
1: L'Église de France qui a signé mardi une convention avec la mission interministérielle de vigilance et de lutte contre les dérives sectaires.
20: Et après les protestants et les congrégations religieuses, c'est au tour des évêques de signer cette convention, un partenariat pour renforcer une coopération déjà existante entre les deux instances, Marinario.
21: Oui Pauline, il s'agit là de mettre en place un cadre officiel, car depuis 2015 et la création de sa propre cellule contre les dérives sectaires, la CEF et la Miviludes travaillent déjà ensemble. Alors cette convention signée mardi, elle repose sur 4 piliers, l'échange systématique d'informations et de signalements entre les deux instances, dans le plus strict anonymat des victimes bien sûr, également plus de collaboration pour identifier les terreaux fertiles à l'emprise psychologique, 3e pilier, la sensibilisation dans les diocèses et dans les communautés, et enfin le renforcement de la formation des membres de la CEF. Selon le dernier rapport de la Miviludes, 1/3 des signalements des dérives sectaires concernent les domaines du culte et de la spiritualité. L'Église de France, de son côté, insiste, la vigilance et la lutte contre les dérives sectaires sont un garant fondamental de la liberté de culte.
1: Il est 7h19 sur RCF Notre-Dame. C'est désormais officiel, Notre-Dame de la Garde est inscrite au titre des monuments historiques.
20: Oui, la bonne mère veille depuis des siècles sur les Marseillais et les visiteurs du monde entier. Eh bien, Pierre-Hugues, elle est officiellement inscrite au titre des monuments historiques. L'arrêté préfectoral de la région Provence-Alpes-Côte d'Azur a été publié le 29 septembre. Cette décision vient en fait sceller la reconnaissance officielle de la valeur architecturale, historique, culturelle, mais aussi spirituelle de ce haut lieu du patrimoine provençal. C'est ce qu'a confié le père Didier Roca, recteur de la basilique à Maude de Bourconnais de RCF Notre-Dame Dialogue à Marseille.
0: C'est d'abord la reconnaissance d'un lieu, d'un sanctuaire vivant et qui sera, on va dire, encore mieux préservé grâce à l'État. Ce monument, mais hein, il est symbolique de la ville de Marseille, la reconnaissance de sa qualité architecturale et au-delà, évidemment, pour le recteur que je suis, c'est une reconnaissance d'ordre spirituel, parce qu'on sait très bien que ben, à Notre-Dame-de-la-Garde, il se vit quelque chose d'un peu différent. Ce lieu qui est cher à notre cœur est vraiment un lieu d'abord de prière, un refuge paisible au-delà des agitations de notre monde.
20: Voilà, le père Didier Roca, recteur de la basilique de la Notre-Dame-de-la-Garde à Marseille, Pierre-Hugues.
1: À l'issue de l'audience générale, Léon XIV hier a renouvelé son invitation à réciter le chapelet.
20: Oui, à l'occasion de la fête de Notre-Dame du Rosaire, le pape invoque Marie comme un refuge sûr au milieu des difficultés de la vie. Justement, à peine 10 jours après la visite du pape Léon XIV, le sanctuaire des Lourdes accueille depuis hier le 118e pèlerinage du Rosaire. C'est l'un des rendez-vous les plus importants de l'année pour les fidèles, animés par les frères dominicains. Ce pèlerinage rassemble chaque année, au mois d'octobre, des milliers de pèlerins venus de toute la France. Alors, l'histoire du Rosaire, Pierre-Hugues, elle est indissociable des apparition de Lourdes en 1858, où la Vierge Marie est apparue un chapelet à la main à Bernadette Soubirous. Mais d'où vient cette tradition du rosaire? Eh bien, j'ai posé la question à frère Sylvain Détocque. Il est dominicain, auteur du livre « Petite théologie du rosaire », c'est aux éditions de la Licorne.
2: Ça s'appelle rosaire parce que on imagine que les prières qu'on offre, c'est des roses. Hein. On parle aussi du chapelet. Chapelet, ça viendrait d'un vieux mot qui signifie petit chapeau, parce qu'au Moyen-Âge, on couronnait les statues de la Vierge avec des couronnes de roses. Hein, c'est symbolique. Mais en fait, techniquement, bah, qu'est-ce que c'est un rosaire? C'est 150 prières, 150 « Je vous salue Marie » ou au point de départ, peut-être 150 « Notre Père ». Ça vient du fait qu'au Moyen-Âge, il y avait peu de moines qui pouvaient accomplir leur rôle à l'Église, c'est-à-dire prier, réciter les 150 psaumes de la Bible toutes les semaines. Pour ceux qui ne pouvaient pas lire, écrire et apprendre par cœur ces 150 poèmes de la Bible, on leur donnait à la place 150 prières vocales faciles à apprendre par cœur, comme le Notre Père ou le Je vous salue Marie, et ils les récitaient régulièrement.
20: Et au fil du temps, et cette prière simple et répétitive, Pierre-Hugues, eh bien, s'est accompagnée de méditations sur la vie du Christ, frère Sylvain Détocque.
2: La tradition a séparé ces 150 prières en 15 dizaines, les fameuses dizaines du chapelet, et sur chacune de ces dizaines, on s'est mis à méditer des épisodes, les mystères de la vie de Jésus, son enfance, sa vie publique, sa souffrance et puis sa gloire. C'est ce qui a donné les fameux mystères du rosaire. Donc, en fait, à mesure que les fidèles répètent les prières, eh bien, ils remplissent leur cœur du souvenir de Jésus et de Marie en méditant sur les grands épisodes de leur vie.
20: Le pèlerinage du rosaire, c'est jusqu'à samedi au sanctuaire Notre-Dame de Lourdes sous le thème « Réjouis-toi ». Cette année, la prédication est confiée au frère dominicain Louis Desrouville. C'est le prieur du couvent de Toulouse, Pierre-Hugues.
1: À noter que dans le nord du Liban, Pauline, un chapelet géant est en cours de réalisation.
20: Et le site s'étend sur 600 mètres. Il est conçu pour être un parcours à pied vécu et médité dans ce pays consacré à la Vierge depuis 1908, eh bien, l'objectif est d'adapter en version XXL le principe de cette prière à Marie.
1: Les 9, 10 et 11 octobre prochains, Lyon accueillera la 11e édition du Congrès Mission.
20: Et pour la première fois, les évêques de la province ecclésiastique de Lyon ont fait le choix d'en faire un rendez-vous commun à leur diocèse. Mais ce congrès s'adresse-t-il aux spécialistes de la mission ou à tous les chrétiens? Voici ce qu'en pense Florence Pénès. Elle est responsable du pôle initiation et vie chrétienne pour le diocèse de Grenoble. Elle est au micro de Stéphane Debuchère de RCF Isère.
22: Ce qui est indiqué sur le site web du congrès mission est très juste. Il y a une petite phrase qui dit en substance, le congrès mission c'est pour tous les chrétiens. c'est pour commencer l'année ensemble et se laisser envoyer par le Christ là où on est. Et je trouve ça très juste. C'est vraiment pas un événement de spécialistes, de ceux qui s'intéresseraient à l'évangélisation, de ceux qui auraient déjà une vie de missionnaire très actif. Mais c'est répondre à l'appel que nous fait le Christ d'être porteur de lui auprès de tous ceux qui nous entourent. Et ça, quelle que soit notre vie, nos engagements en Église, nos engagements dans le travail, dans la société, on en est tous porteurs. Donc c'est vraiment un événement qui s'intéresse, enfin qui s'adresse à tous les chrétiens très largement.
4: Oui. Voilà la 11e édition du Congrès Mission, c'est les 9, 10 et 11 octobre.
6: Et un drame dans le diocèse de Dijon, Pauline.
4: Oui, le père Bernard Carr, 73 ans, curé de l'église Sainte-Chantal à Dijon, a mis fin à ses jours au presbytère de sa paroisse. Dans un communiqué, le diocèse s'est déclaré stupéfait par son acte et a fait part de sa profonde tristesse.
6: Il est 7h25. Comme chaque matin, je vous propose, Pauline, qu'on fasse une carte postale en direct des diocèses. Alors, tous les jours, vous me surprenez un petit peu, Pauline. Vous m'emmenez à droite, à gauche. Où m'emmenez-vous ce matin ?
4: Alors, on part aujourd'hui dans l'Est de la France parce que ce lundi 12 octobre, à partir de 18h, les radios RCF de Notre-Dame de Franche-Comté, Besançon, Jura et Belfort-Montbéliard organisent une soirée de levée de fonds. Génération y croire, l'objectif, eh bien, c'est de financer 5 projets d'avenir. Guillaume Rochon, bonjour.
7: Bonjour Pauline, bonjour Pierre-Hugues, bonjour à toutes et à tous.
4: Alors cette soirée, elle va se tenir dans un cadre prestigieux, celui de la Saline Royale d'Arc et Senon dans le Doubs, c'est bien ça ?
7: Oui, c'est ça Pauline, effectivement. L'ancienne saline du XVIIIe siècle, dessinée par l'architecte du roi Louis XV, Claude-Nicolas Ledoux, inscrite au patrimoine mondial de l'humanité de l'UNESCO depuis 1982. Elle a été rejointe sur cette liste par sa grande sœur, la grande saline de Salins-les-Bains dans le département du Jura, en juin 2009. Alors pourquoi cette petite digression historique ? Eh bien c'est pour vous parler de cette soirée GIC 2026 de ce lundi 12 octobre qui va débuter à 18h30 par une table ronde sur un sujet très actuel. Quel cadre éthique pour l'intelligence artificielle dans nos entreprises ? Avec deux intervenants, Jean-Louis Lezaune, ingénieur data et IA, et Monseigneur Jean-Luc Garin, évêque du diocèse de Saint-Claude. Il apportera son analyse à partir de l'encyclique du pape Léon XIV, Magnifica Humanitas. L'idée est de montrer au public de cette soirée que l'intelligence artificielle transforme la manière des entreprises de toutes les tailles, des PME aux multinationales, de fonctionner, de décider, de créer de la valeur.
4: Et justement, Guillaume, vous venez d'évoquer le public de cette soirée GIC, hein, Génération y croire, de levée de fonds et de cette table ronde, à qui s'adresse-t-elle ?
7: Bah, c'est vrai qu'on pourrait penser que cette proposition des radios RCF de Franche-Comté s'adresse à des chefs d'entreprise, à des mécènes, à des entrepreneurs, à des personnes engagées dans le monde économique qui disposent d'importants moyens. Mais ces organisateurs ont fait le choix d'ouvrir cette soirée à toutes et tous, ceux et celles qui s'intéressent à l'IA, à son développement dans les entreprises et à ce volet éthique évoqué à plusieurs reprises par le pape lors de son voyage apostolique en France. Après un échange d'environ une heure, le public pourra poser ses questions aux deux intervenants. Suivra la présentation des 5 projets d'avenir portés par les antennes locales qu'il est nécessaire de financer grâce au soutien de toutes et tous. Puis le cocktail convivial à partager dans cette belle salle de conférence Claude-Nicolas Ledoux de la Saline Royale d'Arquesnant. Je peux déjà vous dire qu'il y aura du très bon comté et du vin jurassien à consommer avec modération, Pauline et Pierre-Hugues.
4: Bon, bah écoutez, on va y aller, je crois.
6: Moi, j'ai une question, Guillaume. Est-ce qu'il y aura des morilles ?
7: Ah, j'étais sûr que vous alliez me la poser. Alors, je sais pas, j'ai pas pu me renseigner là-dessus. Okay. Mais en tout cas, comté et vin jurassien, c'est parfait.
6: Non, parce que Pauline, on peut vous raconter ça. On a été voir avec Clara Bévilacqua, Guillaume Rochon à Dole, et on a dégusté de délicieuses morilles. Et voilà, c'était.
4: Avec un petit verre de.
6: Ah, bon, il est 7h28, là, Pauline. On peut dire que c'est à consommer avec beaucoup de modération, le vin. C'est tout ce qu'on peut dire. Merci beaucoup, Guillaume Rochon. Merci aussi à vous.
7: Merci, Pierre-Hugues.
6: Pauline de Torsiac. En tout cas, ce lundi 12 octobre. Cette soirée Génération y croire, à retenir, à suivre. Clara Bévilacqua, la météo.
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1: 7h29, la météo avec vous, Clara Bévilacqua. Il n'y a plus de département en vigilance orange, puis inondation.
8: Oui, mais des averses sont toujours annoncées pour aujourd'hui, principalement dans la partie est de la France. Ailleurs, le ciel sera plus clair, même ensoleillé, de la Nouvelle-Aquitaine aux Hauts-de-France en passant par la Bretagne. Les températures ont en revanche bien chuté. Nous dépasserons rarement les 20 degrés cet après-midi. Et on compte ce matin entre 10 et 14 degrés sur l'ensemble du territoire.
1: Clara, vous restez avec nous. Les informations, il est 7h30.
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1: Soyez les bienvenus sur RCF Notre-Dame. Bonjour Mathias Dethé.
10: Bonjour tout le monde.
1: Vous êtes avec nous dans 5 minutes. Vous vous êtes laissé émouvoir par le feu de la jeunesse au Stade de France.
10: Oui, nous allons dire ça comme ça.
1: Et on va parler aussi avec vous des mobilisations lycéennes. Bonjour Ségolène Royal.
11: Bonjour.
1: Merci beaucoup d'être avec nous au micro de Nathanaël de Rinxan. Dans quelques minutes, de quoi sera-t-il question, Nathanaël?
12: On va parler de la primaire socialiste dans laquelle Madame Royal est engagée. Mais pas seulement, nous nous intéresserons aussi au pape François, je ne vous en dis pas plus.
1: Rendez-vous dans 8 minutes, très précisément. Mais d'abord à la une ce matin, Clara, les premiers blocages de lycée ont commencé.
8: Aujourd'hui marque l'acte 4 de la mobilisation. La prise de parole de Sébastien Lecornu était attendue hier, mais pas d'annonce pour les lycéens. Le Premier ministre affirme que les premières décisions du gouvernement seront présentées à la fin du mois. Alors Sébastien Lecornu a tout de même affirmé que la plateforme pour recueillir les revendications et témoignages des lycéens fonctionnait très bien avec 40 000 contributions.
1: 18 enquêtes ont été ouvertes par l'IGPN, la police des polices.
8: Des élèves dénoncent des violences subies en marge de ce mouvement. À Marseille, un lycéen de 17 ans compte porter plainte. Il est blessé à la tête hier lors d'une charge d'un CRS. Un adolescent a eu la main arrachée à Lens, un autre la mâchoire brisée à Saint-Ouen-l'Aumône. Des violences qui sont filmées et diffusées sur les réseaux sociaux et qui provoquent l'indignation de beaucoup de lycéens. Sébastien Lecornu a donc voulu leur adresser un message hier.
26: Les forces de l'ordre n'ont pas pour instruction d'affronter les lycéens. Leur mission est de protéger les biens, mais surtout les personnes, de faire respecter la loi et de permettre l'accès aux établissements scolaires. Elles doivent agir pour cela de manière proportionnée, dans un contexte souvent très difficile, il faut le reconnaître, et je veux leur redire notre soutien. Mais lorsqu'un jeune est gravement blessé, les enquêtes doivent en établir les circonstances en toute transparence. Comme pour toute atteinte aux personnes, le respect de l'état de droit s'impose à chacun.
8: Sébastien Lecornu qui a aussi parlé de la crise des carburants hier. Il annonce que la France va libérer 10 millions de barils de diesel issus de ses stocks stratégiques. Le but est de faire baisser les prix. Le gouvernement doit maintenant négocier avec les distributeurs pour que le diesel baisse de 12 à 18 centimes par litre. La CGT appelle les salariés de Total Énergie à faire grève aujourd'hui sur tous les sites du groupe. Raffinerie, usine de caoutchouc, encore station-service. Le syndicat dénonce le recours massif à l'intérim, la sous-traitance et des salaires qui stagnent. La CGT demande 200 euros mensuels d'augmentation pour tous.
1: Des villages de la Somme privés d'eau potable depuis plusieurs jours après une suspicion de contamination bactérienne.
8: Une contamination détectée aussi sur le réseau du secteur de l'Aris dans les Hautes-Pyrénées. La France fait aussi face à des contaminations à l'uranium. Et comme en Savoie il y a un mois, c'est maintenant une commune du Loiret qui est touchée. Depuis mardi soir, interdiction d'utiliser l'eau du robinet à Chilleurs-aux-Bois en cause d'une trop grande concentration d'uranium. Et le retour à la normale pourrait durer un an selon le président de la communauté de communes. Les habitants ont été contraints de s'organiser en catastrophe, Gabriel Laprade.
27: Lorsque l'on pousse la porte du bar PMU,
28: faut pas me servir un café à l'uranium aujourd'hui. Hein.
27: L'interdiction de la consommation de l'eau du robinet dans toutes les conversations.
29: Mes voisins, pareil, mon voisin me fait me arrêter. Je te jure, c'est vrai, c'est pas des conneries.
27: Accoudé au comptoir, Émilien se gratte la tête quand il pense à tous les changements dans son quotidien.
29: Les pâtes, les légumes, tout ça, bah, c'est un peu embêtant, quoi, du coup. Ma femme, hier, elle a été rechercher un pack d'eau, heureusement, quoi, parce que sinon, on aurait continué de boire au robinet, quoi.
27: Votre petite fille est juste avec vous, ça vous inquiète, justement?
29: Bah, buvez l'eau du robinet hier encore, donc. Hier, elle a dit bah, pourquoi je peux plus boire d'eau. Donc, du coup, ouais, c'est un peu compliqué.
27: En pointant du doigt la machine à café, Karine, patronne du bar PMU, fait la moue.
30: Quand on tient un bar et qu'on n'a pas le droit de faire de café, c'est compliqué. Ensuite, bah, si on ne peut pas laver les légumes avec l'eau, bah, je ne peux pas rincer mes verres.
27: Résultat, bar fermé tout l'après-midi pour trouver des solutions.
30: Je vais aller acheter une cafetière à grains histoire de faire du café avec de l'eau minérale.
27: Pour le moment, des distributions d'eau sont proposées aux habitants de Chilleurs-aux-Bois les lundis, mercredis et vendredis entre 17h et 20h.
8: Gabriel Laprade de RCF Loiret. L'arrêté du maire précise qu'il est tout de même possible de se doucher avec l'eau courante. Elle va bientôt retrouver le poids de son corps et le sol sous ses pieds après 8 mois dans l'espace. L'astronaute française doit amerrir ce jeudi, Sophie Adnaud, dans l'océan Pacifique à 17h34. Après un voyage de 27 heures, un séjour Aurélien Wurly qui va laisser des marques, notamment sur sa santé.
0: Oui, c'est une surveillance médicale à vie qui attend l'astronaute française. En apesanteur, le corps humain subit une grande métamorphose. Déjà, on gagne quelques centimètres liés à la décompression vertébrale. La densité osseuse s'effrite et les muscles s'atrophient. Des troubles de la vue et des risques accrus de cancer font aussi partie des séquelles d'un tel voyage. Et le retour sur Terre aussi peut être compliqué. Retrouver la gravité, c'est quelque chose d'assez violent, disait Thomas Pesquet. Dès son amérissage, Sophie Adnaud sera accompagnée de médecins, le premier risque étant la difficulté de se maintenir debout. Le personnel médical sera aussi attentif au risque de chute. L'oreille interne qui gère l'équilibre et l'orientation doit aussi se réadapter. Sophie Adnaud va ensuite rapidement rejoindre le Centre européen des astronautes à Cologne, en Allemagne, pour de nombreux exercices physiques sur mesure, notamment en piscine. La récupération totale peut prendre jusqu'à un an.
8: Merci Aurélien Wurly. Sophie Adnaud va rester 3 semaines à Cologne, où elle va aussi bien sûr pouvoir retrouver ses proches après ses 8 mois de voyage spatial.
6: Merci beaucoup Clara Bévilacqua. Ségolène Royal et Nathanaël de Ringsan sont en studio. L'interview politique, c'est dans 3 minutes. Mais d'abord, Mathias Dethé, vous êtes avec nous ce matin. Vous êtes venu nous parler d'abeilles.
3: Tout à fait, Pierre-Hugues, car la production de miel a baissé. Du coup, une idée m'est venue.
6: Ah.
3: Et si tous les jeunes catholiques suivaient l'appel de Léon XIV au Stade de France et remplaçaient les abeilles?
6: Et remplaçaient les abeilles?
3: Oui, après tout, comme l'a dit le Saint-Père, nous sommes les saints de France.
6: Ah oui, je ne crois pas que le pape ait voulu parler d'abeilles, Mathias.
3: Ah, mais je crois que si, Pierre-Hugues.
6: Ah, je suis pas sûr.
3: Vous ne connaissez pas l'abeille de Cluny? Quoi qu'il en soit, ces paroles du pape étaient comme du miel à mes oreilles. Car oui, j'ai eu la chance d'assister à cette veillée où l'on chantait à tue-tête, et je peux vous dire que lorsque l'on m'a parlé de ferveur chez les jeunes, je n'aurais jamais cru que l'on en arriverait à ce stade. Seulement voilà, il semble aujourd'hui qu'en France, il y ait plusieurs sens à donner à l'expression « le feu de la jeunesse ».
6: Oui, là, Mathias, vous voulez sans doute parler des mobilisations lycéennes récentes.
3: En effet, car certains se demandent s'il n'y aurait pas deux jeunesses. C'est vrai qu'il y a des jeunes qui sont très polis et d'autres un peu moins. C'est même le contraire de polis, ce sont des étudiants rugueux. Je crois que ce qu'il faudrait, c'est les lycées. Mais c'est dommage, les lycées brûlent et ça va même plus loin, car quand ils voient un enseignant, ils lui disent « on aura ta peau !» et du coup, ils se retrouvent avec la police.
6: Mais alors, comment faudrait-il répondre aux manifestants, Mathias?
3: Eh bien, il se trouve que moi, petite abeille que je suis, je sais comment piquer leur curiosité. Je vais leur parler d'art.
6: Leur parler d'art?
3: Oui, d'art, enfin d'art, bon, tant pis. Alors, pourquoi ne pas se révolter sur scène, par exemple, en se mettant dans la peau de quelqu'un plutôt que de vouloir la lui faire? N'est-il pas mieux que de brûler les planches en étant sous les feux des projecteurs? D'ailleurs, je rappelle à toute fin utile que le saint patron des comédiens s'appelle saint Jeunesse.
6: C'est vrai?
3: Eh oui, tout à fait. Coïncidence, je ne crois pas.
6: Et si je résume, donc, Mathias, vous pensez donc que l'art est plus utile que la violence pour faire entendre sa voix?
3: C'est bien ça, Pierre-Hugues. Alors à tous les jeunes, faites du théâtre ou alors chantez. Mais dans tous les cas, suivez ces paroles qui ont un soir embrasé le Stade de France. Et vous aurez compris que c'est métaphorique.
6: Merci beaucoup, Mathias Dethé. On vous retrouve dans votre spectacle L'heure d'été à la Comédie Saint-Michel tous les samedis à 18h45. On va butiner de bons jeux de mots avec vous.
3: N'est-ce pas?
6: C'est bien ça. Merci beaucoup, Mathias Dethé.
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6: RCF Notre-Dame, il est 7h38. Nathanaël de Ringsan, vous recevez ce matin Ségolène Royal, candidate à la primaire de la gauche socialiste et démocratique pour la présidentielle.
14: Bonjour Ségolène Royal.
6: Bonjour.
14: Alors, l'actualité est encore marquée par la colère lycéenne. Pas d'annonce concrète, on l'a entendu, de Sébastien Lecornu sur ce sujet. Il promet des décisions et surtout des décisions financées fin octobre. C'est dans 3 semaines quand même. Comment est-ce qu'on démêle un tel nœud dont finalement on ne sait pas s'il est politique, économique, sociétal? Et là, c'est à l'ancienne ministre que je pose la question.
15: L'éducation même, j'étais ministre à l'éducation.
2: Bonjour d'abord, merci de votre invitation. Je pense qu'il y a un défaut d'anticipation. Vous savez, la politique, c'est d'être à l'écoute, c'est d'anticiper les malaises sociaux, les colères sociales, et c'est de les régler avant qu'elles n'éclatent, c'est tout. Et on a eu 10 ans avec le macronisme de colères sociales qui non seulement n'ont pas été anticipées, n'ont pas été traitées, et ensuite ont été matraquées. Si on reprend la suite d'ailleurs des événements, vous avez eu les gilets jaunes, c'était comme assez simple d'arrêter les gilets jaunes, d'arrêter cette angoisse. C'était de retirer la taxe carbone. En 48 heures, ça aurait pu s'arrêter. Et ça a duré 9 mois.
12: Il procrastine, le gouvernement procrastine sur ces sujets sensibles, ou il n'a pas l'intuition, il ne les voit pas venir?
2: Je pense qu'il y a un mépris du peuple de la part d'Emmanuel Macron, parce qu'il y a une incompréhension. Vous voyez, et ce qui est le plus surprenant, c'est qu'il n'y ait pas dans son entourage, parce que quand même, il y a des entourages, il y a des élus, etc., des gens qui lui disent, maintenant, ça suffit, quoi. Il faut arrêter. Donc, il y a eu la matraquage des gilets jaunes, le matraquage des agriculteurs, le matraquage des pompiers. Regardez les pompiers, s'ils avaient été entendus. Pendant 2 ans, ils ont manifesté. Ils se sont fait matraquer par la police. C'est quand même extravagant d'aller envoyer les forces de l'ordre contre des pompiers qui sont chargés de notre sécurité. S'ils avaient été entendus, le gouvernement aurait dit « Ah ben oui, ils ont raison. S'ils ne sont pas contents, il y a bien une raison. » Et donc, le gouvernement aurait remis à niveau les équipements des pompiers et on n'aurait pas eu les drames de cet été. Donc, écoutez le peuple, écoutez ceux qui ont quelque chose à dire, écoutez les souffrances ou les inquiétudes. En plus, c'est bon pour tout le monde. C'est ça qui est extravagant.
12: C'est intéressant ce que vous dites, parce que le débat portait hier sur l'intervention et l'armement de la police. Olivier Faure a appelé le gouvernement à abandonner les grenades assourdissantes, mais aussi les armes non létales. Il y a quand même eu 6600 interpellations, 760 policiers blessés, 215 élèves blessés, 90 personnels enseignants blessés. C'est beaucoup pour une manif de lycéens. Dans le contexte actuel, est-il raisonnable de désarmer les forces de l'ordre ?
2: Écoutez, jamais je n'aurais pensé dans ma vie politique un jour voir des policiers harnachés comme s'il y avait une guerre contre les jeunes. C'est impensable.
12: Vous savez,
2: ces images font le tour du monde. Hein. C'est catastrophique pour l'image de la France. En plus, nous sommes au bord d'une crise financière terrible. Et donc voir ce chaos social en France, ça aggrave la situation économique du pays. Donc il y a une accumulation, si vous voulez, de chaos, faute d'une bonne gestion. Première chose. Deuxième chose, ce gouvernement est plus sévère à l'égard des jeunes qui disent la vérité, qui alertent sur la dégradation du système scolaire, qui manifestent pour pouvoir bien travailler. Vous vous rendez compte, c'est quand même formidable, une jeunesse qui manifeste pour pouvoir travailler dans de bonnes conditions et avoir des perspectives d'avenir. Ce gouvernement est plus sévère avec eux qu'avec les pédocriminels. Vous avez vu, quand les parents vont dans un commissariat de police parce que leur enfant a été victime d'agression sexuelle, vous voyez les policiers aller au domicile de l'agresseur sexuel, lui passer les menottes et le mettre en garde à vue ? Non. Donc on a un gouvernement qui est plus sévère à l'égard des enfants qui demandent à travailler, et même inconsidérément violent, qu'avec des pédocriminels et des agresseurs sexuels. Et combien de femmes, quand elles sont frappées, subissent des violences sexuelles, vont dans les commissariats et témoignent, et on m'a dit, rentrez chez vous, madame, vous l'avez bien mérité. C'est ça la police d'aujourd'hui ? Donc, et c'est pas les policiers qui sont responsables, ce sont les instructions qu'ils reçoivent des ministres de l'Intérieur qui leur disent, tout manifestant est un adversaire. Mais non, il y a une doctrine de maintien de l'ordre en République qui s'appuie d'abord sur le droit de manifester. C'est inscrit dans la Constitution. Et donc, quand la police intervient lors d'une manifestation, elle doit faire en sorte que cette manifestation puisse se dérouler. Là, elle considère que chaque manifestant est un ennemi. Mais on a ça depuis le début, depuis 2017, on a ça depuis 10 ans. Donc le problème, ce sont les instructions politiques qui sont données à la police, c'est-à-dire que ce gouvernement expose les policiers au risque à cause des mouvements sociaux que lui-même provoque par sa mauvaise politique. C'est quand même extravagant aussi, ça, comme situation.
12: Donc,
2: il est temps que ça s'arrête, franchement.
12: Il y a un problème dès le départ.
2: Alors, ce qui est inquiétant, c'est qu'ils ont encore 5 mois pour faire des dégâts.
12: Ségolène Royal, dans à peine 24 heures... 17 minutes, et jusqu'à samedi soir, vous serez soumis au vote des 140 000 personnes inscrites à la primaire de votre parti. 140 000 votants. Est-ce que vous êtes surprise par ce chiffre ?
2: Oui, agréablement surprise, puisqu'au départ, on pensait être en dessous de 200 000, vers 80 000, on aurait pensé que c'était un bon chiffre. Donc là, oui.
12: Je crois qu'ils étaient 180 000 en 2007, hein, lorsqu'ils...
2: Un peu plus, lorsqu'ils
12: vous ont désigné. Oui. Ça veut dire quoi ? Il y a un rétrécissement de la famille politique.
2: D'abord, il y a le coût, le prix, qui a été un frein, notamment je vois dans les familles populaires, 15 euros ou 10 euros en tarif social. Ça, c'est un prix qui a été exigé par Raphaël Glucksmann. Moi, j'avais demandé que ce soit 4 euros et 2 euros, c'est-à-dire qu'il faille quand même faire une démarche, mais en même temps que ce soit accessible à tous. Voilà. Et les conséquences, c'est ça, c'est que les jeunes, ils sont pas venus, ils sont sans doute pas venus. C'est impossible aujourd'hui pour un jeune de sortir 10 ou 15 euros juste pour voter. Donc, mais malgré tout, vous voyez, les gens ont quand même fait un effort. Ça a triplé finalement le nombre d'adhérents, a triplé quasiment, grâce au débat, je pense, parce que les gens sont passionnés de politique quand même, parce qu'ils sont tellement inquiets sur l'avenir qu'ils veulent savoir s'il y a d'autres solutions.
12: Il y a eu pas mal d'inscrits, notamment dans les dernières heures ouvertes au public. Alors, si ce n'est pas vous qui êtes désigné, est-ce que vous soutiendrez le vainqueur de la primaire? Quel qu'il soit.
2: Ouais, on a signé un engagement, mais je ne me place pas dans cette perspective.
12: D'accord.
2: Je souhaite être désigné, parce que, d'abord, il faut que ça soit... Le temps des femmes est venu. Quand vous voyez cette brutalité-là, ça suffit maintenant. Je pense qu'il faut changer profondément les modes d'exercice du pouvoir. Un peu d'amour maternel, vous voyez, pour le peuple français, ça ferait quand même pas de mal. Ensuite, il faut des gens expérimentés. Je ne crois pas que les Français, vu ce qu'ils ont subi avec le macronisme, redonnant le pouvoir à des gens inexpérimentés, qui n'ont ni mandat local, qui n'ont pas été confrontés à la vie quotidienne des Français, qui n'ont pas l'expérience de l'appareil d'État, qui n'ont pas d'expérience internationale, donc, et qui n'ont pas l'expérience d'une campagne présidentielle, voyez. Donc je pense qu'il faut une autre solution, parce que là, les gens ne savent pas qu'est-ce qui va se passer après.
12: Le PS doit être présent, quoi qu'il arrive, dans cette présidentielle. Récemment, vous avez accusé M. Glucksmann de vouloir conduire le PS vers une alliance avec
2: les
12: la droite.
2: Oui, bien sûr. Oui.
12: Et vous confirmez aujourd'hui, vous pensez vraiment qu'il va faire ça?
2: Mais ce n'est pas une attaque, c'est un constat. Puisque quand vous ne faites pas alliance avec la gauche, bah vous faites alliance avec les macronistes. C'est mathématique, si vous voulez.
12: Si c'est vous qui êtes désigné, comment est-ce que vous existerez, justement? Vous pensez vraiment pouvoir aller jusqu'au second tour de la présidentielle sans alliance?
2: L'objectif, c'est de donner une perspective aux Français. C'est de se dire, ouf, on est un peuple fatigué, excédé, angoissé. On parle de la nouvelle génération, c'est la génération anxieuse. Ces jeunes-là qui sortent du Covid, où ça n'a même pas été pris en considération, leur souffrance, leur isolement pendant le Covid, la surconsommation des réseaux sociaux aussi qui les a déstabilisés, la crise économique, les guerres à nos portes. Donc ils se disent, mais qu'est-ce que c'est que ce monde des adultes qui nous transmet une dette? Et j'ai écrit tout un livre là-dessus qui s'appelle « Qui va garder les enfants ?» C'est-à-dire, c'est sur la dette générationnelle. Cette génération est dépossédée. On leur transmet une dette financière, une dette climatique, une dette avec les guerres, une dette morale, une dette presque spirituelle. Et donc, la question, c'est de les restabiliser, de leur redonner confiance dans leur propre avenir. C'est pas rien, vous savez, comme défi à relever. Et si j'incarne ça, je pense que non seulement je peux rassembler la gauche, parce que ça, c'est dans la logique politique, si vous voulez, mais bien tous les gens qui se disent ni de droite ni de gauche, mais qui se disent non, mais.
12: Pourquoi vous n'êtes pas dans les sondages? Pourquoi vous n'êtes pas testé? Vous avez peut-être vu le sondage du Point proposé ce matin. Marine Le Pen est à 21%, Mélenchon à 17%. David Isnard, qui n'était pas testé jusque-là, apparaît à 9%, égalité avec Édouard Philippe, et Raphaël Glucksmann est à 8%. Pourquoi est-ce qu'on n'entend jamais parler de Ségolène Royal dans les sondages? Pourquoi vous n'êtes pas testé?
2: Bonne question. Mais je le serai quand je sortirai vainqueur des primaires. Parce que le Raphaël Glucksmann est chouchou les médias. C'est tout. Donc depuis 4-5 ans, on voit que lui. Alors, on voit que lui, pourtant, il est qu'à 9%. Donc, à un moment, il faut se dire, attendez...
12: Dans ce sondage.
2: Il est à 9 ou 10% partout, alors qu'il est sur les médias, matin, midi, soir, il a fait 4 unes du Nouvel Obs, il a fait... Les médias sont possédés aujourd'hui aussi par les milliardaires, faut dire les choses, hein. Donc, ils ont leur candidat. Là, maintenant, ils voient que ça cafouille un peu, alors maintenant, ils font sortir les snaps.
12: Excusez-moi, Mme Royal, j'ai peine à croire que vous le soutiendrez si c'est lui qui est désigné à l'issue de la primaire. Enfin...
2: Ça dépend si ce qu'il a signé est respecté, c'est-à-dire s'il fait alliance avec la gauche, pourquoi pas. Mais je pense qu'il ne fera pas alliance avec la gauche, parce que les autres partis de gauche ont dit qu'ils n'iraient pas avec lui. Donc déjà, c'est plié de ce point de vue-là.
12: Je suis un petit peu surpris de la violence de cette campagne. Il y a quand même des phrases, des mots très durs, hein, entre le costume en Kevlar lancé à Mediapart par Mme Le Pen, les collabos de l'islamisme de M. Retailleau, ou plus récemment la réflexion particulièrement vulgaire de Monsieur Glucksmann, certes tenue dans un cadre privé à l'encontre de Monsieur Mélenchon
2: privé.
12: Et de Madame
2: moi.
12: Le Pen
2: et de moi.
12: Il y a aussi sa dernière phrase sur la danse du ventre.
2: Sexuelle. Je suis pas une prostituée si vous voulez quand même. Il y a des limites.
12: C'est quand même inédit. Vous avez une expérience politique.
2: Je suis mère de famille.
12: On est loin de la campagne de 2007.
2: Non, mais c'est la politique, ça. C'est des mots qui sont lancés dans la nature. Mais c'est vrai qu'il faut que ça se calme, quoi. Il faut respecter ses adversaires politiques. Il faut dire les choses. Quand je dis que Raphaël Glucksmann va faire alliance avec les macronistes, c'est pas une insulte. C'est le constat d'une stratégie politique. J'agresse pas sur sa personne, etc.
12: Alors, il faut absolument que je vous parle quand même d'un sujet très important. Le pape François, vous l'avez rencontré en 2014.
2: Oui.
12: Et cet échange a eu un rôle important sur la COP 21 à Paris. Est-ce que vous pouvez me raconter ce qui s'est passé? C'était à Strasbourg, c'est ça?
2: C'est ça. Ouais, c'était extraordinaire. C'est-à-dire que on avait demandé aux membres du gouvernement qui veut aller accueillir le pape à Strasbourg, qui se rendait au Parlement européen. À ce moment-là, j'avais été volontaire pour aller l'accueillir protocolairement, si vous voulez. Et il arrive plus tôt que prévu. Donc nous nous isolons avec l'archevêque de Strasbourg dans un petit salon de l'aéroport de Strasbourg. Et là, je lui dis, Saint-Père, j'ai vu dans la presse que vous prépariez une encyclique sur le climat et sur l'écologie pendant 2 ans. Je lui dis, j'étais chef de délégation, chef de la délégation française pour la conférence de Paris sur le climat, que je vais ensuite présider la COP 21. Et je lui dis, mais ça serait quand même formidable que ça arrive avant. Ça arrive l'année prochaine, on est en 2014, donc c'était fin 2015, la conférence de Paris sur le climat. Et je lui dis, il faut vraiment le sortir avant, parce que ça nous aiderait vraiment à avancer. Et devant moi, le pape a pris son téléphone, a appelé le Vatican, et je l'ai entendu
12: dire...
2: Je suis avec Ségolène Royal qui me dit qu'il faut sentir... Et après, moi, je ne suis rien par rapport au pape. Et dans son livre, qui s'appelle Choisir, il a raconté cette anecdote.
12: Tout à fait.
2: Donc j'étais très, très touchée vraiment qu'il raconte cette anecdote. Et il a sorti du coup cette encyclique extraordinaire, Laudato Si. Écoutez, avec cette magnifique phrase, la clameur de la terre et la clameur des pauvres qui se rejoignent. Et ce texte était magnifique. Et donc ça

0: j'ai parlé de... Non.
1: Merci beaucoup, en tout cas, Ségolène Royal, candidate donc à la primaire.
2: On prend sur le temps de prière.
1: Et merci à vous, Nathanaël de Ringsan. Justement, la prière du matin maintenant. L'occasion de s'arrêter pour écouter l'évangile du jour. Parfois, on a déjà entendu ces versets et pourtant, ils sont toujours d'actualité. Demandez et vous obtiendrez. C'est chez Saint-Luc et c'est commenté par la théologienne Monique Beaujard qui nous aide à mieux comprendre ce texte.
3: En ce temps-là, Jésus disait à ses disciples « Imaginez que l'un de vous est un ami qui aille le trouver au milieu de la nuit pour lui demander « Mon ami, prête-moi 3 pains, car un de mes amis est arrivé de voyage chez moi et je n'ai rien à lui offrir. » Et si de l'intérieur l'autre lui répond « Ne viens pas m'importuner, la porte est déjà fermée, mes enfants et moi nous sommes couchés, je ne puis pas me lever pour te donner quelque chose. » Eh bien, je vous le dis, même s'il ne se lève pas pour donner par amitié, il se lèvera à cause du sans-gêne de cet ami et lui donnera tout ce qu'il lui faut. Moi, je vous dis, demandez, on vous donnera. Cherchez, vous trouverez. Frappez, on vous ouvrira. En effet, quiconque demande, reçoit. Qui cherche, trouve. À qui frappe, on ouvrira. Quel père parmi vous, quand son fils lui demande un poisson, lui donnera un serpent au lieu du poisson? Ou lui donnera un scorpion quand il demande un œuf? Si donc vous, qui êtes mauvais, vous savez donner de bonnes choses à vos enfants, combien plus le Père du ciel donnera-t-il l'Esprit Saint à ceux qui le lui demandent?
4: Après avoir appris la prière de Notre Père à ses disciples, ce que nous avons entendu hier, Jésus continue son enseignement sur la prière en général. À la fois, il nous invite à une persévérance dans la prière et à une grande confiance en l'extraordinaire bonté de Dieu. Pour se faire comprendre, il part de situations humaines que chacun connaît. Il met en scène une personne qui va de nuit déranger un ami pour demander du pain afin de pouvoir nourrir un autre ami arrivé à l'improviste chez lui. Celui qui a été dérangé dans son sommeil n'a pas envie de répondre positivement à cette demande. Mais selon Jésus, il va finir par donner du pain, si ce n'est pas par amitié, alors au moins pour avoir la paix et pouvoir se rendormir tranquillement. Si donc, en insistant, l'on peut obtenir quelque chose de bon d'un ami mal réveillé, ô combien plus pouvons-nous espérer obtenir une réponse positive de Dieu? Pour Jésus, quiconque demande, reçoit, qui cherche, trouve, à qui frappe, on ouvrira. Il est vrai que parfois Dieu devance notre demande. Il lui arrive de lire au fond de notre cœur une demande qui n'est pas encore montée jusqu'à nos lèvres. Mais c'est plus rare. Et de façon générale, Jésus nous encourage à insister, à persévérer en nos demandes, de jour comme de nuit. Dieu n'est jamais dérangé par notre prière. En même temps, Jésus nous invite à avoir confiance en la grande bonté de Dieu. À nouveau, il compare avec une situation humaine. Même un homme mauvais est capable de donner de bonnes choses à ses enfants. Alors Dieu, dans son infinie bonté, ne peut que donner ce qu'il a de mieux. Il donnera l'Esprit Saint à tous ceux qui le demandent. Ainsi, dans l'enseignement de Jésus, la prière apparaît avant tout comme un lien de confiance avec Dieu.

Notre Père qui es aux cieux, que ton nom soit sanctifié, que ton règne vienne, que ta volonté soit faite sur la terre comme au ciel. Donne-nous aujourd'hui notre pain de ce jour. Pardonne-nous nos offenses comme nous pardonnons aussi à ceux qui nous ont offensés, et ne nous laisse pas entrer en tentation, mais délivre-nous du mal.

0: Vous écoutiez la prière du matin sur RCF Notre-Dame. C'est Monique Beaujard qui faisait le commentaire de l'évangile de Saint-Luc au chapitre 11, les versets 5 à 13. Nous sommes aujourd'hui le jeudi 8 octobre et Clara, nous fêtons les Pélagies.
1: C'est un prénom féminin d'origine grecque qui veut dire en pleine mer. Alors selon la légende dorée du XIIIe siècle, la vie de Sainte Pélagie est digne d'un véritable roman d'aventure. Pélagie naît dans une famille d'Antioche vers 430 et on la surnomme Marguerite, du latin Margarita, qui signifie perle, en raison notamment de sa grande beauté. Belle et frivole, elle devient comédienne et elle est adulée.
0: Un jour, Pélagie entre dans une église pour s'en moquer.
1: Elle entend alors un prédicateur évoquer la fameuse pécheresse de Babylone. Souvenez-vous, dans l'Apocalypse au chapitre 17, cette femme est vêtue de pourpre et d'écarlate, parée d'or, de pierres précieuses et de perles. Elle tient à la main une coupe d'or remplie d'abominations et d'impuretés de son inconduite. Sur son front est écrit un nom, Babylone la Grande, la mère des prostituées et des abominations de la terre.
0: Pélagie se reconnaît dans cette description biblique que vous nous faites là, Clara, et elle en est bouleversée.
1: Et aussitôt, elle demande le baptême, distribue ses biens aux pauvres et part vivre en solitaire sur le mont des Oliviers, comme un moine. Elle se fait passer pour un dénommé Pélage et elle accueille les visiteurs et leur parle de Dieu. Frère Pélage jouit d'une réputation de sainteté à sa mort. L'évêque accourt et constate que frère Pélage est une femme, une sainte femme pénitente d'Antioche.
0: Merci Clara, vous restez avec nous, les informations dans une poignée de secondes.
2: Bonjour à tous, c'est Simon Tatrault. Je vous retrouve à partir de 16h pour vous informer, vous évader, vous divertir en cette fin de journée. Vous retrouverez bien sûr l'édito politique de Christophe Barbier. Et puis pour le portrait du jour, Myriam Gaillard, 4 décennies comme assistante sociale. Elle a dédié sa carrière à redonner dignité et espoir à ceux que la vie et la société avaient marginalisés. Témoignage dans son livre Assistante sociale, une sentinelle de l'ombre aux éditions Les Trois Colonnes et sur RCF Notre-Dame.
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0: Nous sommes aujourd'hui le jeudi 8 octobre, il est 8h. Et vous écoutez RCF Notre-Dame, nous fêtons Sainte Pélagie et Sainte Thaïs, très bon début de journée. Et à la une ce matin, Clara Bévilacqua, 18 enquêtes ouvertes par l'IGPN.
1: Plusieurs lycéens gravement blessés en marge des manifestations. La police considère que chaque manifestant est un ennemi, a déclaré ce matin la candidate à la primaire de gauche, Ségolène Royal, sur RCF Notre-Dame. L'acte 4 justement de ce mouvement débute aujourd'hui. 224 établissements connaissent une fermeture totale selon le ministre de l'Éducation. Sébastien Lecornu promet des décisions du gouvernement fin octobre. C'est sur les prix des carburants que le Premier ministre a retenu l'attention. 10 millions de barils de stocks stratégiques vont être débloqués pour faire baisser les prix à la pompe.
0: La suite de l'information au plus près de chez vous, au sein du réseau RCF Notre-Dame. Je salue les journalistes de vos radios locales. Ils vous informent. L'information près de chez vous en Auvergne, c'est avec Eflam Siono. Bonjour Eflam.
6: Bonjour Pierre-Hugues et bonjour à toutes et à tous. Dans l'actualité en Auvergne, deuxième journée déjà très politique au sommet de l'élevage. Reportage avec candidats et élus entre les stands et les allées. Apprendre aux entreprises à utiliser l'IA, c'est l'objectif du Digital Events dans le sud de l'Allier. Et ouverture du festival de théâtre biblique, la 13e édition commence à partir de samedi. Pour la météo, journée qui commence sous une pluie fine dans l'Auvergne, le soleil devrait repointer peut-être le bout de son nez dans la journée, mais les températures sont largement tombées. Deuxième jour, et les politiques se sont bousculées hier dans les allées du sommet de l'élevage. De Marine Le Pen à Éric Zemmour en passant par Laurent Wauquiez, les échanges et promesses ont fusé à 6 mois de la présidentielle. En face, un public tantôt conquis, tantôt impassible. À la Grande Halle d'Auvergne, le reportage de Stéphane Marcelot.
7: Salaire en lettres salaires, ils doivent être 600 francs aujourd'hui. Est-ce que vous savez pourquoi est-ce que c'est unique le salaire en lettres salaires?
8: Le verbe haut, Laurent Wauquiez déambule facilement au milieu des bovins. Le député altiligérien est ici en terrain conquis, terre maintes fois labourée. Ce n'est pas le cas d'Éric Zemmour, la démarche plus hésitante au moment de couper du port d'Auvergne.
9: Alors comment je fais ? Qui on veut.
8: Le chef de file de Reconquête peut néanmoins compter sur ses sympathisants. Parmi eux, Hubert, il votait LR, mais ça, c'était avant.
10: Il est toujours droit sur ses bottes, même s'il est clivant, mais il change pas.
8: Lui n'est pas encore en âge de voter. En attendant, Louis, jeune lycéen originaire de Charente, dégaine son appareil photo pour Marine Le Pen.
11: Sur des choses, elle a des bons avis. Oui, mais bon, c'est quand même une personne politique, donc si on peut avoir une petite photo...
8: La candidate du RN, large vainqueur hier de la course aux perches médiatiques, qui a selfie. Ce père de famille n'hésite pas à se frotter à la foule, une petite en bas âge sur les épaules. Pour lui, Le Pen, c'est
12: l'avenir de notre pays.
8: Mais pour d'autres, la déambulation des dirigeants politiques est jugée peu sincère. Il y a ceux qui coupent net au sujet.
13: Politique, non.
8: Et ceux pour qui le message est trop flou.
14: Il n'y a rien à leur faire comprendre, ils ne veulent pas comprendre. Donc ils disent qu'il n'y a pas d'argent. Non, ils en ont, hein.
8: Un sommet de l'élevage qui s'annonce très politique de nouveau ce jeudi avec la venue de la ministre de l'Agriculture Annie Genevard et du communiste Fabien Roussel.
6: Un jeudi marqué aussi par la visite des évêques de la province d'Auvergne. Monseigneur Calice, Monseigneur Beaumont et Monseigneur Noblot vont à la rencontre du monde agricole. Nous y reviendrons dans nos éditions de demain. Après avoir réuni plus de 2500 personnes mardi, les lycéens clermontois redescendent dans la rue ce matin à 10h. Ils sont de nouveau soutenus par les syndicats de l'éducation et ont demandé à être reçus par la préfète à la fin de leur parcours. Les transports en commun devraient donc encore être perturbés ce matin sur le temps de passage de la manifestation. La petite enfance devrait aussi être en grève. Après un appel national à la grève, des perturbations devraient avoir lieu dans les écoles maternelles et élémentaires, notamment à Moulins et Clermont-Ferrand. Une conférence de presse des syndicats se tiendra à la Maison du Peuple de Clermont-Ferrand à 10h pour exposer leur réalité et leurs revendications. Comment utiliser l'intelligence artificielle dans les entreprises? C'est le thème du Digital Events qui a lieu aujourd'hui à Saint-Bonnet-de-Rochefort, dans le sud de l'Allier. Organisé par la Chambre de commerce et de l'industrie du département, c'est une question centrale en Auvergne pour les chefs d'entreprise qui souhaitent se former sur ce sujet. Basé à Vichy, David Vérissère est cofondateur d'Apisquad. Il accompagne les entreprises dans l'utilisation de l'intelligence artificielle.
15: En étant auto-entrepreneur, on a affaire à énormément de thématiques nouvelles, que ce soit juridiques, fiscales, comptables, mais également produits. Tous les jours, on doit être au courant de ce qui se passe. Et c'est l'IA qui nous permet, nous, d'acquérir cette connaissance tout en fabriquant des outils qu'on va proposer à nos clients. On rentre dans les bureaux de nos clients, on comprend comment ils travaillent et on leur propose de mettre en place des outils, des interfaces, des bases de données, des bases de connaissances, des automatisations qui vont leur permettre d'obtenir de l'efficience sur ce qu'ils font et cela sans avoir à s'adapter à quelque chose d'existant, mais en s'adaptant à eux.
6: Lors de cette soirée du Digital Event, le prix du numérique 2026 sera décerné pour récompenser les initiatives numériques du territoire. Des changements annoncés pour l'ASM Clermont. Christophe Furios, l'actuel coach, prolonge pour 3 ans, mais va laisser sa place de manager dès la saison prochaine à Joël Habd, actuel entraîneur de la défense du 15 d'Angleterre. Furios ne quitte pas le club, mais va changer de rôle, devenant le nouveau directeur sportif de l'ASM. Le lancement du festival de théâtre biblique, c'est ce week-end. Après plusieurs mois de travail, de recherche intensive de pièces et d'ajustement d'agenda, le festival est fin prêt. Philippe Sueur, président de l'événement, revient sur les rouages de leur préparation.
16: On va chercher un petit peu nos pièces à différents endroits. On a des personnes du comité organisateur qui vont en particulier à Avignon tous les étés pour repérer des pièces. On a des troupes qui nous contactent. On a des anciens du comité organisateur qui repèrent aussi des pièces et qui nous communiquent ces titres. Et voilà, et après ça, on fait un choix. On a une sorte de puzzle d'importement à résoudre, puisque il faut que les 8 pièces que nous allons mettre à la programmation s'insèrent dans les bonnes dates, suivant la disponibilité des troupes et la disponibilité des salles.
6: Le festival du théâtre biblique s'ouvre ce samedi 10 octobre à 20h30 au centre diocésain de Pastoral avec la pièce Noé, commencée à la fin du monde de la compagnie Le Théâtre de la Carne. À Brioude, un nouveau pôle de santé prévu pour début 2027. Celui-ci doit prendre place dans l'ancien restaurant scolaire de l'école Jean Pradier. Afin de lutter contre les déserts médicaux, ce nouveau bâtiment va accueillir 5 cabinets destinés à attirer de jeunes professionnels. Les travaux de désamiantage ont débuté cette semaine pour une livraison au premier trimestre 2027. Les produits locaux en majesté pendant un mois et demi à l'occasion d'un rendez-vous à l'extrémité est de l'Auvergne. Depuis désormais 6 ans, l'automnal gourmand s'installe entre Haute-Loire et Ardèche de fin septembre à début novembre. L'ambition, valoriser le bon et le bien manger à travers des dégustations, des ateliers cuisine, des foires aux champignons, à la courge, aux châtaignes. Un événement qui a su fédérer et grandir selon Jacques Marcon, chef triplement étoilé de Saint-Bonnet-le-Froid et initiateur de l'automnal gourmand.
12: Au début, c'était surtout ces événements principaux avec les castagnades, la foire aux champignons, la fête et la courge et quelques restaurateurs et quelques visites à la ferme. Et là, on voit l'engouement des restaurateurs qui continuent et qui reviennent d'année en année. Mais surtout, on voit se greffer plein de petites propositions de culture, de concerts. Par exemple, mi-octobre, je vais faire un atelier avec un poète. Et on va faire un atelier poésie et jardin. L'année dernière, on avait fait un atelier poésie et cuisine. Donc on sera dans mon jardin, on parlera légumes, on parlera culture, on parlera vivant et on fera un atelier poésie avec Loïc Demey qui est un poète du nord de la France. Donc voilà, il y a plein de petites choses qui vont se greffer autour. Moi je pars toujours du principe que notre territoire, il faut le rendre vivant, il faut l'entretenir, il faut faire des propositions. Et c'est comme ça qu'on développe du tourisme, qu'on développe des activités et qu'on fera venir de plus en plus de monde. C'est ce qui fera vivre nos campagnes, tout simplement.
6: Jacques Marcon était l'invité de Pierre Godin dans le 12-13 en Auvergne, à retrouver sur rcf.fr. Une contrefaite organisée contre la venue du canon français à Aurillac. Des associations et la gauche locale vont proposer un événement le midi en centre-ville pour s'opposer à ce banquet, organisé notamment par Pierre-Édouard Sterrin et où des saluts nazis ont été filmés lors de l'un de ces banquets en Normandie.
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6: Et cette journée commence par de la pluie un peu partout en Auvergne. Cela devrait légèrement se libérer dans l'après-midi, mais les températures vont rester stables du matin au soir. Pour les températures ce matin, il fait 11 à Aurillac et Yssingeaux, 12 à Clermont-Ferrand et 13 à La Palisse. Cet après-midi, vous aurez 11 à Ambert, 12 au Puy-en-Velay et 16 à Montluçon.
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6: Et dans quelques minutes, vous retrouverez la chronique conso, mais avant, place à l'invité de la rédaction. Ce jeudi, la ville du Puy-en-Velay devient la capitale économique de la région. Pendant toute la journée, plus de 450 entreprises se regroupent pour la troisième convention économique régionale organisée par l'agence Auvergne-Rhône-Alpes Entreprises. Son président, Franck Cocon-Lebet, est l'invité des radios RCF en Auvergne. Il répond aux questions de Stéphane Longin.
19: Bonjour Franck Colcombet.
20: Bonjour.
19: Plus de 450 entreprises et les plus gros donneurs d'ordre français réunis dans un gymnase au Puy-en-Velay. C'est quoi l'objectif ?
20: L'objectif, il est assez simple. C'est que notre vocation est de pouvoir accélérer le développement des entreprises et je dirais plus encore dans des périodes où, comme celle qu'on traverse en ce moment, sur le plan géopolitique, sur le plan national, des ralentissements, des difficultés pour les entreprises de garder des rythmes d'activité qui soient les plus soutenus. Et donc, nous avons souhaité favoriser ces développements, les favoriser pour les entreprises du territoire et faciliter l'accès aux grands donneurs d'ordre. Et vous l'avez dit, effectivement, plus d'une cinquantaine de donneurs d'ordre qui sont avec des empreintes nationales, internationales, que nous amenons au contact de l'écosystème territorial, au contact de l'ensemble des fournisseurs de produits, de sous-traitance, de procédés de notre région, tout simplement pour leur permettre de continuer à développer leurs activités. Et vous l'avez dit, effectivement, au Puy-en-Velay, avec une somme de participants tout à fait importante.
19: Pour bien comprendre, ces patrons de TPE, de PME qui seront au Puy et qui auront contact justement avec ces acheteurs de DF, d'Alstom et d'autres entreprises, d'habitude, ils n'y ont pas accès du tout ?
20: Alors, ce n'est pas tant qu'ils n'y ont pas accès du tout, c'est qu'arriver à identifier dans des grands groupes comme ceux que vous venez de mentionner, quel est le bon interlocuteur, quel est celui qui est intéressé par vos produits, vos process, ce n'est pas forcément évident pour toutes les entreprises. Et là, on a trouvé ce système de convention qu'on appelle B2B, hein, donc de rencontres entre des acteurs professionnels selon un mode qui est de speed meeting. Et donc, voilà, on ne va pas faire des choses qui auraient été totalement impossibles, mais par contre, on va les faciliter, on va les accélérer, on va les démultiplier et les démultiplier en servant l'intérêt des entreprises d'Auvergne-Rhône-Alpes.
19: Vous rappeliez le contexte économique, géopolitique, ça veut dire aussi qu'aujourd'hui, il n'y a pas que le prix qui compte dans les relations entre les entreprises, notamment avec les plus grandes entreprises.
20: Absolument, vous avez raison de le souligner d'ailleurs. Ce qu'on remarque évidemment après l'ensemble des événements qu'on a eu l'occasion de traverser depuis la crise Covid, c'est qu'en fait les crises se superposent. Elles sont d'une intensité et d'un rythme qui est croissant, tenant autant des sujets sanitaires au moment du Covid qu'à des sujets plus politiques, qu'à des sujets de l'énergie ou encore des conflits qu'on connaît qui ont fermé certaines zones pour les entreprises de notre territoire. Et donc la somme de ces conséquences-là ont quand même amené un certain nombre de grands acteurs à revoir certaines stratégies d'achat ou simplement à renforcer certains pans de leur stratégie, notamment bien sûr celui de la souveraineté, celui de la proximité, celui de la réactivité, celui de la capacité à avoir des chaînes d'approvisionnement qui soient agiles. Et évidemment, le fait d'avoir des acteurs du territoire, de proximité, également aussi avec la qualité du tissu que l'on connaît sur le plan industriel en Auvergne-Rhône-Alpes, eh bien, ça permet de pouvoir accompagner nos grands acteurs, nos grands donneurs d'ordre dans les défis qui sont les leurs. Et clairement, sur des événements comme celui-là, on va vraiment être sur une multitude de critères qui les amènent à avoir cette oreille attentive et ces opportunités à saisir dans le cadre de resourcing ou effectivement de réorientation de stratégie achat.
19: Vous organisez notamment ces conventions dans le cadre aussi d'un projet plus global de la région Auvergne-Rhône-Alpes qui s'est donné la mission de réindustrialiser ces territoires. Est-ce que vous, président de cette agence de développement économique, vous y croyez encore malgré justement ces conditions ?
20: Non seulement j'y crois, mais je le vérifie si vous voulez. La chance que nous avons dans cette région, c'est qu'on se rend compte effectivement que dans un climat économique plus complexe, plus difficile au plan global, notre région résiste mieux que les autres. Elle résiste mieux parce qu'elle a précisément ce tissu industriel, j'allais dire à la fois présent historiquement, mais pour lequel il y a eu effectivement un soutien continu et puis une stabilité aussi. Je pense que ce qu'on peut reconnaître au conseil régional et à l'exécutif régional, c'est une constance d'accompagnement, autant Laurent Wauquiez que Fabrice Mancouque, aux côtés des industries de notre territoire. J'en veux pour preuve, par exemple, au-delà des événements que l'on partage ici, d'autres outils qui ont été mis en place, comme le pacte relocalisation, qui vise à soutenir l'investissement des entreprises industrielles dans notre région. C'est 1,2 milliard sur 6 années qui ont été déployés. Et puis, dernier point, pourquoi je vous indiquais que je vérifie le fait que effectivement cette réindustrialisation est possible. On a eu la chance d'avoir des grands succès d'implantation dans notre région. Vous avez sans doute vu que nous avions remporté sur le territoire le projet de la nouvelle usine du groupe Safran dans l'aéronautique qui va s'implanter dans la plaine de l'Ain. C'était un défi pour notre région, puisque nous étions confrontés à une concurrence internationale sur l'implantation de ce site. Et néanmoins, nous l'avons remporté dans notre région. Et on parle ici de plus de 250 emplois qui ont été créés. Je vous cite Safran, mais j'aurais pu citer Van Cleef & Arpels, j'aurais pu citer d'autres acteurs qui ont choisi notre région pour s'implanter, investir et recruter.
19: Voilà, la convention économique de la région Auvergne-Rhône-Alpes organisée par l'Agence de développement économique en Auvergne-Rhône-Alpes que vous présidez, Franck Holcombet, c'est aujourd'hui au Puy-en-Velay. Merci à vous.
20: Merci à vous. Bonne journée.
6: 8h presque 16 sur RCF en Auvergne. Ce matin, on se demande si les fruits et légumes sont-ils toujours bons pour la santé. Quelques éléments de réponse dans cette chronique conso en lien avec une étude menée par Que Choisir Ensemble.
2: Manger 5 fruits et légumes par jour, oui, mais encore faut-il qu'ils soient abordables, ce qui est loin d'être le cas actuellement. En tant que consommateur, le premier critère d'achat est donc le prix, mais il y a un autre critère à prendre en compte et que nous présente Daniel Bidot, président de Que Choisir Ensemble Clermont-Ferrand.
21: C'est la présence de pesticides à l'intérieur de ces fruits et légumes. Qu'est-ce que nous avons fait avec Que Choisir ? Eh bien, nous avons testé 15 000 produits qui ont été analysés en exclusivité et on se rend compte que dans notre alimentation, malheureusement, la présence de pesticides s'aggrave.
2: Juste un chiffre, 125, c'est le nombre de pesticides à risque dont on retrouvait la trace dans nos aliments entre 2022 et 2024.
21: Actuellement, quand vous achetez, vous allez acheter bio ou vous allez acheter conventionnel. Eh bien, si vous achetez du conventionnel, sachez que à l'intérieur de ces produits fruits et légumes, on va retrouver 37 résidus. 37 résidus si vous achetez français et 56 si vous achetez étranger. Bon, déjà, la priorité française, c'est important, mais ça ne préserve pas des pesticides. Si vous achetez bio, là, les choses sont très différentes. On se retrouve avec 2 résidus si vous achetez français et 3 si vous achetez étranger.
2: Dans la mesure du possible et en lien avec les études menées par Que Choisir Ensemble, ce sont donc les fruits et légumes bio qui sont à privilégier.
21: Effectivement, ils sont beaucoup moins contaminés par des résidus de pesticides à risque que leurs équivalents conventionnels. Et c'est vrai qu'en dépit des craintes, notre analyse confirme que le bio importé n'est pas forcément du faux bio. Il s'avère en tout cas bien moins contaminé que le pesticide conventionnel français.
2: Quelques exemples de fruits et légumes issus de l'agriculture conventionnelle qu'on retrouve sur les étals.
21: Si vous achetez une poire, vous aurez 45% de chances de trouver des résidus dans la poire française, 81% dans la poire qui vient de l'étranger. Donc déjà, manger des poires, pas sûr. Les bananes, 81% de trouver des résidus dans la banane française et 96% dans la banane étrangère. Là aussi, des problèmes par rapport à ces produits de l'agriculture conventionnelle. Et si vous achetez des tomates, sachez que vous avez 37% de risque d'ingérer des résidus à risque contre 71% si vous achetez étranger. On peut penser par exemple à la tomate d'origine espagnole, vous savez, celle qui est élevée sous cellophane et qu'on vous vend d'ailleurs sous cellophane parce que sinon, elle ne tiendrait pas le choc.
2: Par comparaison, regardons maintenant du côté des fruits et légumes bio.
21: Sachez que sur le bio, eh bien, on se retrouve avec des résidus beaucoup moins importants, c'est-à-dire 2 résidus par rapport à la tomate, par exemple, ou 2 par rapport à la fraise française. Bien sûr, si vous achetez étranger, un tout petit peu plus de chances d'en trouver. Mais ça, ce sont vraiment des conditions très marginales.
6: Merci à Daniel Bidot de Que Choisir Ensemble Clermont-Ferrand et à Laurent Siovo, cette chronique conso est comme chaque semaine à retrouver sur notre site rcf.fr. Je vous laisse avec Pierre-Hugues Dubois pour les coulisses de l'info et je vous retrouve à 9h pour les informations locales en Auvergne.

0: RCF Notre-Dame, il est 8h20, soyez les bienvenus en République démocratique du Congo. Ebola poursuit ses ravages. La situation dans le Nord Kivu inquiète particulièrement et la riposte manque de moyens. Dans 10 minutes, vous entendrez Mgr William Ngumbi, l'évêque du diocèse de Goma, le journal de Radio Vatican présenté par Alexandra Sirgan. Mais d'abord, les coulisses de l'info. Vous nous écoutez peut-être en podcast pendant votre jogging quotidien ou hebdomadaire. Vous avez sûrement un fils, une fille, un petit-fils, une petite-fille qui passe un temps important à courir, ou vous-même, peut-être que vous êtes mis à chausser les baskets. Le running, comme on dit, la discipline connaît un succès fou. Priscilla de Selve, bonjour.
1: Bonjour.
0: Vous êtes rédactrice en chef à La Vie et vous consacrez le numéro de votre quinzomadaire qui sort aujourd'hui à la course avec un titre volontairement énigmatique. Après quoi court-on ? Expliquez-nous.
1: En fait, on est parti d'un constat. La course à pied a le vent en poupe, chiffre à l'appui, et bien sûr, plus de 13 millions de Français courent de façon régulière, selon l'Observatoire du Running. C'est 1 million de plus qu'il y a 5 ans, 5 millions de plus qu'il y a 10 ans. Et vous le disiez, on a tous dans notre entourage des jeunes, des moins jeunes, des hommes, des femmes, parce que la pratique s'est beaucoup féminisée, qui se sont mis à la course à pied. Alors aujourd'hui, on court seul, mais aussi beaucoup en groupe, et ça c'est nouveau. Il y a des communautés de coureurs qui se retrouvent via des applications comme Strava pour partager leurs performances. Et cet engouement se traduit par un nombre de compétitions de candidats qui explosent en France. Pour ne citer par exemple que le Marathon de Paris, l'édition de cette année a dépassé la barre des 60 000 inscrits, avec près d'un coureur sur deux qui participait à un marathon pour la première fois.
0: Alors voilà pour le constat, Priscilla, mais qu'est-ce que cet engouement dit de notre époque ?
1: Beaucoup de choses, et c'est ce qui est fascinant en fait dans ce phénomène. Il y a bien sûr le bien-être que l'effort physique procure. On court pour se sentir bien, pour entretenir sa forme, pour se dépenser dans une société devenue trop sédentaire, mais pas seulement. On a interrogé dans ce dossier Andrea Marcolongo, qui est essayiste italienne, et Jean-Luc Marion, qui est philosophe, tous deux férus de course à pied, pour comprendre en quoi cet engouement était un marqueur de notre époque. Et pour eux, la course à pied donne un objectif à ceux qui n'en ont pas. Quand votre métier vous ennuie, quand vous ne le trouvez pas très gratifiant, pouvoir dire « j'ai couru un marathon, pardon, mais ça calme ». C'est une forme de dépassement de soi qui fait du bien. C'est aussi une façon de réhabiter son corps, d'attester que nous sommes encore en vie. Se faire mal volontairement, Jean-Luc Marion parle d'expérience de la souffrance volontaire. Faire cet effort qui nous sort de nous-mêmes, dont on ne se pensait pas capable, eh ben, ça fait un bien fou.
0: Mais est-ce que ça n'est pas aussi le reflet d'une époque qui ne sait pas se poser, qui ne sait pas prendre son temps ?
1: Oui, sans doute aussi. Et c'est aussi ce que ce dossier souligne, que ce culte de la performance, de l'effort, peut entraîner des excès, que dans une société où l'on passe son temps à courir, on passe aussi à côté de beaucoup de choses, et que parfois, au contraire, il faut savoir prendre son temps et tout simplement ralentir.
0: Après quoi court-on ? C'est donc à lire dans le quinzomadaire La Vie cette semaine. Priscilla de Selve, vous restez avec nous, mais nous sommes aussi en ligne avec Olivier Bessy. Bonjour.
2: Bonjour.
0: Vous êtes sociologue du sport, chercheur à l'université de Pau, et vous avez notamment publié « Courir sans limite, la révolution de l'ultra-trail ». On vient de l'entendre avec Priscilla de Selve, plus de 13 millions de Français courent. Qui sont-ils, Olivier Bessy ? Des femmes, des hommes, des jeunes, des moins jeunes, des riches, des moins riches ?
2: Alors, la course à pied, comme l'a dit Priscilla, elle n'a fait que se développer. La croissance est phénoménale, c'est devenu un phénomène de société, une norme sociale, presque un style de vie. Aujourd'hui, c'était une progression sur 50 ans. Il ne faut pas croire que ça a commencé hier. Hein. C'est vraiment un processus historique. Et comme l'offre est extrêmement plurielle, on parle d'archipélisation de la course à pied à l'image de notre société, eh bien, les coureurs sont aussi extrêmement pluriel. Des hommes, des femmes, de plus en plus de femmes, ça a été dit. Toutes les tranches d'âge sont convoquées aujourd'hui. Avant, les jeunes couraient moins, c'était un peu rébarbatif. Et aujourd'hui, les jeunes se mettent à courir et ont envie aussi de faire des semi-marathons, des marathons. Ils postent de belles images sur les réseaux sociaux. Donc, il y a une espèce d'arène de défis personnels, d'exploration de soi, de construction identitaire qui parle aussi aux jeunes. Mmh. Et on a aussi un processus de massification de la population, même si les classes sociales aisées sont surreprésentées, plus on va vers des pratiques extrêmes type marathon et ultra-trail. Donc on a quand même une grande accessibilité, c'est ce qui caractérise la course à pied, qui cohabite avec des inégalités de genre, d'âge et de classe sociale.
0: Priscilla de Selve, vous parliez de Jean-Luc Marion et de cette expérience de la souffrance volontaire. Olivier Bessy, je voulais vous faire réagir à ça. Que cherchent ces coureurs dans la douleur ?
2: Eh bien, dans mon dernier ouvrage, Courir sans limite, la révolution de l'ultra-trail, j'ai exploré cette quête de l'extrême qui amène beaucoup de coureurs finalement à chercher à explorer leurs limites aux confins du possible. Ils ont envie de se sentir vivants en vivant une expérience intense. Cette recherche d'intensification de sa vie dans son mode d'existence qui est aujourd'hui devenu une valeur cardinale de notre société. Et si hier, on pouvait considérer que l'oisiveté était l'apanage d'une certaine bourgeoisie, aujourd'hui, souffrir, choisir sa souffrance, la provoquer pour les plaisirs qui va ensuite, mais aussi pour la valorisation qu'on va en retirer, parce que ce sont des bénéfices symboliques incommensurables. Terminer un UTMB, ça claque. Donc forcément, c'est une classe sociale qui va être de plus en plus présente, parce que c'est important pour elle de dire « j'ai fait telle course ou telle course ». Donc, il y a bien une recherche de mise en spectacle de soi, de visibilité sociale, de valorisation, dans un contexte à la fois de désarroi identitaire pour la majorité, mais aussi dans un contexte où on cherche toujours à se valoriser par rapport à d'autres personnes.
0: Priscilla de Selve.
1: Monsieur Bessier a cité l'UTMB, donc c'est l'Ultra Trail du Mont Blanc. C'était une course. Alors c'est une course absolument dingue. Moi, c'est ce qui me fascine. Je ne cours pas, hein. Mais j'ai dans mon entourage des gens qui courent et dont une fille qui va faire la Saint-Élion. Je pense que Monsieur Bessier connaît la Saint-Élion. C'est une des plus anciennes courses à pied en France.
0: Deux nuits entre Saint-Étienne et Lyon.
1: Exactement. Donc en novembre. Donc parfois sous la neige, mais il y a une façon de se lancer des défis, de programmer. Ça entraîne, c'est un objectif. On sait qu'on fonctionne, que notre cerveau fonctionne mieux avec des objectifs à plus ou moins long terme, et se donner pour objectif une course même spectaculaire. À Versailles, dimanche prochain, il y a près de 3000 personnes qui s'élancent pour faire 2 km de nage dans le Grand Canal, puis derrière 100 km à vélo, puis derrière 21 km de course à pied, si je me rappelle
0: j'ai
1: bien.
0: J'ai mal pour eux déjà.
1: Non, mais il y avait des milliers d'inscrits qui n'ont pas réussi à avoir un dossard. Enfin, c'est phénoménal. Moi, ça m'épate. En
0: fait. Olivier Bessy, la course à pied, c'est tout de même une course contre soi, sans adversaire. Est-ce le reflet d'une société très individualiste aussi? Au contraire d'une fraternité, on est seul quand on court.
2: Alors c'est très paradoxal aujourd'hui l'engouement pour la course à pied, parce que à la fois c'est un modèle très très narcissique, assez auto-centré, où l'on poursuit des objectifs, hein, et où on finalement s'engage dans un projet, la course à pied comme projet de vie, comme projet d'existence. Mais comme l'a très bien dit Priscilla, la course à pied, et c'est nouveau, elle est sortie des clubs où on était finalement sur des regroupements assez sélectifs, pour se
0: démocratiser,
2: regrouper dans des social run clubs, ce qu'on appelle, c'est-à-dire des formes de regroupement beaucoup plus informelles, beaucoup plus souples, moins contraignants, et à la recherche d'une communauté. C'est-à-dire que ce qui caractérise la course à pied aujourd'hui, c'est individualisation, mais aussi appartenance à une communauté.
1: Et ça, c'est intéressant, parce que ce que M. Bessy soulignait, c'est que oui, on parle évidemment de courses extrêmes, quand on parle d'Ironman, d'ultra-trail, et tout, mais il y a aussi beaucoup de communautés de coureurs qui ne sont pas d'immenses sportifs, mais qui se retrouvent, par exemple, le samedi matin, c'est ce qu'on dit dans notre dossier, pour aller courir pendant 5 km, et après se partager ensemble une part de flanc. Non, mais en fait, c'est aussi un lien social.
2: C'est exactement.
0: Merci beaucoup.
2: C'est un style de vie. Ça dépasse la course à pied, et on vit une parenthèse enchantée.
0: Merci Olivier Bessy, sociologue du sport. Je rappelle votre livre « Courir sans limites » et Priscilla de Selve, donc à lire cette semaine dans le quinzomadaire La Vie. Après quoi court-on? Après une grande rétrospective sur le pape Léon XIV. Merci beaucoup.
1: Merci.
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0: Il est 8h29 sur RCF Notre-Dame. La météo, Clara Bévilacqua.
4: Plus aucun département vigilance orange, plus inondation, mais des averses sont tout de même annoncées aujourd'hui, principalement dans la partie est de la France. Ailleurs, le ciel sera ensoleillé. Attention, les températures ont bien chuté, nous dépasserons rarement les 20 degrés cet après-midi. Et on compte ce matin entre 10 et 14 degrés sur l'ensemble du territoire.
0: 8h30, direction Rome pour une nouvelle édition du journal de Radio Vatican. Elle vous est présentée par Alexandra Sirgan.
4: 10 ans après Amoris, Laetitia, l'église invitée à s'inspirer des familles. Cette prochaine semaine, une rencontre est organisée au Vatican. Dans son discours d'ouverture prononcé hier, le pape Léon XIV a insisté sur l'écoute des couples et des familles en situation de fragilité. Nous l'entendrons en début de ce journal. Les civils ukrainiens bombardés sans relâche par Moscou depuis plusieurs mois, avec des enfants parmi les victimes. Témoignage d'une enseignante et mère de famille à Kiev à suivre. En RDC, Ebola poursuit ses ravages. 40% des cas se concentrent dans la province du Nord Kivu à l'est du pays. Isolé et fragilisé par les conflits, déplore l'évêque du diocèse de Goma. Au Pérou, la présidente Fujimori a demandé au Congrès le droit de légiférer par décret pendant 90 jours pour lutter contre le crime organisé. Elle a reçu hier le feu vert des députés. Enfin, ce mois d'octobre, Léon XIV invite l'Église à accompagner sans stigmatisation les personnes souffrant de troubles mentaux. Illustration en Afrique où les malades sont souvent rejetés et maltraités. L'association 5 Amis de l'Élysée les accueille dans une vingtaine de centres en Afrique de l'Ouest. On en parle dans notre dossier.
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4: Bonjour à tous. Coup d'envoi hier après-midi au Vatican d'une rencontre sur Amoris Laetitia. 10 ans après sa publication, l'Église est appelée à tirer les enseignements de l'exhortation apostolique du pape François consacrée à l'amour dans la famille. Cette rencontre qui durera une semaine a donc débuté hier avec un discours en anglais du pape. Léon XIV a encouragé les patriarches et les évêques du monde entier à affronter avec courage lors de leurs discussions les questions, les fragilités et les difficultés auxquelles les familles sont confrontées aujourd'hui. Un compte-rendu signé Xavier Sartre.
6: 10 ans après la publication d'Amoris Laetitia, le moment est venu de partager ce qui a émergé de ce document au sein de l'Église à travers le monde, afin qu'elle puisse renouveler son engagement à accompagner les familles face aux défis et aux fragilités auxquelles elles sont confrontées. Dans de nombreux contextes, un fossé s'est creusé entre la manière dont la sexualité et l'intimité sont vécues et la vision chrétienne du mariage. Si les jeunes aspirent aujourd'hui à l'amour, à la fidélité et au sentiment d'appartenance, ils peinent à avoir confiance en l'avenir en raison des nombreuses problématiques auxquelles ils sont confrontés, énumérées par le pape dans son discours d'ouverture.
7: Economic insecurity, migration, violence.
6: L'insécurité économique, l'immigration, la violence, la solitude et d'autres formes de fragilité affective influencent également les choix que font les personnes et les perspectives d'avenir qu'elles peuvent envisager. La fragilité, autre expérience à laquelle le pape souhaite que l'Église porte son attention.
7: What kind of church then? Do people encounter precisely when they are most fragile?
6: Quel genre d'église les personnes rencontrent-elles donc précisément lorsqu'elles sont les plus fragiles, s'interroge Léon XIV. Là encore, le pape invite les évêques à tirer des enseignements des familles elles-mêmes au cours de leurs réflexions cette prochaine semaine.
4: Et les chefs des églises orientales et les évêques se réunissent à nouveau ce matin à 9h en plénière pour poursuivre les discussions. Ce jeudi sera consacré aux défis contemporains auxquels font face les familles. Plus de détails sur notre site vaticannews.va. L'Ukraine toujours sous les bombardements russes. Un missile a frappé hier matin un immeuble résidentiel à Prilouki, une ville au nord du pays. Et le bilan ne cesse de grimper. Hier soir, les autorités locales faisaient état de 28 morts, dont au moins 5 enfants et des dizaines de blessés. Les alertes aériennes ne cessent de résonner partout dans le pays, à toute heure du jour et de la nuit, compliquant la vie quotidienne des Ukrainiens et épuisant la population. On écoute le témoignage d'Oksana, une enseignante, mère d'une petite fille de 8 ans, vivant dans le quartier de Solomianski, à Kiev. Elle revient sur un des bombardements qu'elle a récemment subi avec sa fille.
8: L'alerte a retenti et littéralement 5 minutes plus tard, j'entends quelque chose voler. Bon, ces missiles, eh bien ils volent. Un bruit comme celui d'un avion. Et j'entends que quelque chose vole quelque part, je ne sais pas où. Enfin, je sais que ce n'est pas loin. Et là, il commence à tirer. Il l'abat d'un coup. Et moi, je suis là. Et quelques minutes après, j'entends à nouveau quelque chose voler. Je suis là, je marche dans la rue. Voilà à quoi ressemble notre quotidien. Hier encore, aux informations, on disait qu'un enfant était mort quelque part ici, à Kiev. C'est tout simplement incompréhensible. Mais au fond, à quoi ça sert? Pourquoi fait-on tout ça? Pourquoi nous tuer ici, détruire notre nation? Simplement parce qu'un de ses dirigeants a dit quelque chose du genre « Vous n'êtes même pas une vraie nation » ou « Dieu sait quoi d'autre ?»
9: Des propos recueillis par Svitlana Dukovitch de la rédaction ukrainienne de Radio Vatican.
10: La Russie scrutée de près par l'OMS. La semaine dernière, plusieurs médias russes ont rapporté la mort d'une technicienne de laboratoire qui travaillait pour l'Institut de lutte contre la peste d'Irkoutsk en Sibérie. Depuis, les appels à la transparence se multiplient, notamment de la part de la Mongolie, de l'UE et des États-Unis. Mais l'Agence de santé publique russe a affirmé hier qu'il n'existait aucun risque épidémique. Pour autant, l'OMS a annoncé hier soir ne pas être en mesure à ce stade de mener une évaluation complète des risques, faute d'une vision complète de la situation. En attendant, à des milliers de kilomètres de là, une épidémie confirmée fait bel et bien rage, celle du virus d'Ebola en République démocratique du Congo. Un premier décès lié à Ebola a été détecté cette semaine au Kenya, mais le patient aurait contracté le virus en RDC. Nairobi a annoncé renforcer les contrôles aux frontières. En RDC, il s'agit de la pire épidémie de l'histoire du pays. Le seuil de 4000 morts a récemment été franchi. C'est tout particulièrement la situation dans le Nord Kivu qui inquiète, d'autant que la riposte sur le terrain manque de moyens dans une région déjà meurtrie par la guerre entre l'armée congolaise et les rebelles du M23. Monseigneur Willy Ngimi est évêque du diocèse de Goma, capitale de la province du Nord Kivu.
11: C'est sûr qu'il y a un problème de financement. Les moyens ne sont pas suffisants, ça c'est sûr. Mais je crois qu'il faut regarder les choses des deux côtés. Donc il y a la question des moyens, les moyens financiers qu'on doit mettre en place pour aider. Mais il y a aussi, en fait, les moyens financiers, devraient aider à la sensibilisation de la population. Vous savez, déjà la population du Nord Kivu souffre beaucoup. Alors, la maladie virus Ebola vient encore ajouter à cette souffrance, aux difficultés que les gens rencontrent. Donc, j'appelle vraiment à la mobilisation de tous, à la volonté de tous ceux qui peuvent faire quelque chose pour arriver à endiguer ce fléau de virus Ebola et nous aider aussi pour que la guerre puisse trouver une issue pacifique par rapport à la situation. Donc, qu'on puisse vraiment aider à lutter contre Ebola et à mobiliser les fonds, mais aussi sur le plan diplomatique, qu'on arrive quand même à trouver une issue diplomatique.
10: Des propos recueillis par Myriam Sandouno. En France, les lycéens et étudiants sont de nouveau appelés à manifester ce jeudi. Les organisations de lycéennes et étudiants ont demandé hier à être reçus par le Premier ministre français Sébastien Lecornu, qui multiplie les signes d'apaisement pour mettre fin à la crise. Lors de son allocution prononcée hier soir depuis Matignon, le Premier ministre a assuré que les forces de l'ordre n'avaient pas pour instruction d'affronter les lycéens. Il a par ailleurs annoncé la présentation de mesures de la part du gouvernement d'ici la fin du mois d'octobre. Direction le Pérou à présent. La présidente Keiko Fujimori pourrait prochainement légiférer sans passer par le Parlement, et ce pour une période de 90 jours, avec un objectif affiché, adopter des lois pour tenter de mettre fin à la grave crise sécuritaire que traverse le pays et affronter les conséquences du phénomène climatique El Niño. Si le Sénat valide le transfert du pouvoir législatif, la présidente compte bien multiplier les décrets, elle qui a perdu en popularité depuis son élection à Lima, Martin Chabal.
12: Keiko Fujimori est à quelques pas de récupérer le pouvoir législatif pour la sécurité. Les députés ont déjà approuvé le texte après de longs débats et le Sénat, où le parti de la présidente Fuerza Popular est la première force, va maintenant examiner la proposition et devrait l'approuver. La présidente péruvienne promet alors une série de décrets pour limiter la vague de violence, la plus importante depuis la fin du conflit interarmé dans les années 90. Elle veut par exemple rapidement reloger les détenus de moindre dangerosité dans des casernes désaffectées pour faire de la place en prison et pouvoir arrêter plus de criminels. Elle espère aussi faire passer un décret pour pouvoir expulser plus rapidement les étrangers en situation irrégulière dans le pays. Avec l'octroi du pouvoir législatif, Keiko Fujimori affirme simplement vouloir gagner du temps pour lutter contre l'insécurité et préparer au plus vite le pays aux conséquences du El Niño qui s'annonce dévastateur en fin d'année et pour début 2027. Cependant, certains députés de l'opposition craignent tout de même un affaiblissement de l'équilibre des pouvoirs. D'autres parlent d'une possible étape obscure du gouvernement de Keiko Fujimori. Son père, Alberto Fujimori, président et autocrate du Pérou entre 90 et 2000, s'était octroyé de facto le pouvoir législatif après un auto-coup d'État. Martin Chabal, pour Radio Vatican, à Lima.
10: Et à propos d'El Niño, l'Organisation météorologique mondiale annonce ce matin que ce puissant phénomène va encore s'intensifier ces prochains mois jusqu'à atteindre son pic en décembre. En ce mois d'octobre, Léon XIV invite à prier pour la pastorale de la santé mentale afin que l'Église devienne une maison ouverte, capable d'accompagner sans juger ni exclure. Illustration ce matin en Afrique. Sur le continent, la dépression et les troubles mentaux restent dans l'angle mort des politiques de santé publique et subissent une forte stigmatisation. Certains malades sont maltraités, enfermés, enchaînés et frappés au nom de croyances qui associent les maladies mentales à de la sorcellerie. Au Bénin, l'association 5 Amis de l'Élysée vient en aide aux personnes souffrant de troubles psychiques avec près de 20 centres d'accueil étendus sur l'ensemble de l'Afrique de l'Ouest. Un sujet préparé ce matin par Augustine Asta.
13: Bonjour.
14: Au centre Saint-Camille, qui reçoit au Bénin les personnes souffrant des maladies mentales, les patients ne sont pas seulement accueillis pour recevoir des soins. Certains anciens malades sont aujourd'hui devenus des soignants. Ils connaissent la maladie de l'intérieur. C'est le cas de Noël.
13: Quand j'avais eu le bac, j'avais eu la maladie mentale. Et quand ça avait commencé, là où j'étais, on m'avait enchaîné. Il y avait des chicotes. Bon, puisqu'ils disaient que c'est l'esprit mauvais, tout, c'est la sorcellerie.
14: Après plusieurs mois de soins, Noël commence à aider les équipes. Il part ensuite en formation au Burkina Faso et revient diplômé au Bénin en 2023. Aujourd'hui, Noël a également fondé sa petite famille.
13: Et quand je me suis retrouvé, j'ai commencé par aider dans le centre comme aide-soignant. J'ai dans le centre jusqu'à arriver à ma donneur, on m'a appris comment faire les gestions intraveineuses, les gestions intramusculaires, comment donner la nourriture aux malades, comment doucher les malades, tout. Je me suis décidé de me marier. Actuellement, j'ai un enfant de 2 ans. Je suis autonome aujourd'hui.
14: Le parcours de Julien, jeune Togolais de 39 ans, est lui aussi marqué par la violence et le rejet. À 15 ans, il commence à présenter des troubles psychiques. Julien est conduit chez un pasteur.
15: J'ai été frappé par la maladie mentale dès le bas âge. Ils m'ont envoyé chez un pasteur qui m'a enchaîné contre un arbre. Sous la pluie, sous le soleil, on me bastonnait, je mangeais un seul repas par 72 heures.
14: À domicile, la situation ne s'améliore pas. Julien est à nouveau enfermé et enchaîné. Et en 2009, il fait ses premiers pas à Saint-Camille.
15: J'ai été rejeté, tous mes camarades ont déserté. J'ai été abandonné par beaucoup d'amis. Aujourd'hui, je vis comme un homme normal. Je vis sans aucune affection, je vis très bien. J'ai repris le coup de vie. J'ai contribué au rétablissement aussi de certains patients qui ont les mêmes pathologies que moi.
14: Derrière ces deux histoires, il y a un engagement porté depuis plusieurs décennies par Saint-Camille. Son responsable, Grégoire Angbonon, qui lui-même a connu une période de dépression dans les années 80, souhaite surtout préserver la dignité des personnes malades.
16: C'est les oubliés des oubliés. Ils sont oubliés de tout le monde. Ils sont abandonnés de tout le monde. Donc, ils sont traités d'une manière vraiment inhumaine, impossible de décrire. Ils sont des diables, ce sont des démons. Puis même, c'est qu'il y a certains faux pasteurs. Et comme ces malades sont considérés comme des gens qui sont possédés, ils créent ce qu'on appelle des camps de prière. Ils les enchaînent sous la pluie, sous le soleil. Et le traitement consiste à faire souffrir le corps pour que le démon sorte. Il faut les bastonner. Ils doivent passer des jours sans manger, sans boire. Ce sont des choses qui révoltent. Donc aujourd'hui, la Saint-Camille, non seulement on essaie de créer des centres, les malades qui sont dans la rue, on les accueille. La première chose, il faut leur redonner la dignité de leur personne.
14: Malgré le manque de moyens financiers et de professionnels spécialisés, l'association continue de mener sa mission en multipliant des actions de sensibilisation auprès des familles et des communautés.
16: On essaie de faire comprendre aux familles que la maladie mentale n'a rien à voir de la possession, n'a rien à voir de la sorcellerie. C'est une maladie qui existe comme toutes les autres maladies. Ce sont des gens qu'on essaie de réinsérer dans leur famille, dans leur village. Ce sont des gens qui sont appelés aussi à prendre des médicaments à tout moment, pour ne pas tomber dans des rechutes.
14: Grâce à sa vingtaine de centres d'accueil, Saint-Camille accompagne des personnes vivant avec de troubles psychiques en Côte d'Ivoire, au Bénin, au Togo, au Burkina Faso et au Tchad.
9: Les personnes souffrant de troubles mentaux laissées pour compte de l'Afrique, un sujet réparé ce matin par Augustine Asta.
17: Pierre-Hugues Dubois.
0: Le journal de Radio Vatican qui vous était présenté par Alexandra Sirgan. Soyez les bienvenus à l'écoute de RCF Notre-Dame. Il est 8h45. Demandez, vous obtiendrez. Vous connaissez sûrement ce verset de la Bible. Eh bien, demandez la prière, vous l'obtiendrez dans 5 minutes. Mais d'abord, Guillaume Gouvert. Bonjour Guillaume.
18: Bonjour Pierre-Hugues.
0: Bonjour à tous. Guillaume. Oui. Et aujourd'hui, vous nous parlez, vous, de photographie.
18: Et ce ne sera pas la dernière fois, car on va célébrer, dans l'année qui vient, le bicentenaire de la photographie. La plus ancienne photographie date, en effet, du printemps 1827. Une image que Nicéphore Niépce, un inventeur touche-à-tout, avait prise de sa maison près de Chalon-sur-Saône. De nombreuses expositions vont célébrer cet anniversaire et j'aurai donc souvent l'occasion de vous parler d'un art qui me passionne.
0: Et vous en êtes heureux.
18: Tout à fait. L'une de ces expositions se tient actuellement à Paris, dans un lieu dénommé le Bal, car il est installé dans une ancienne salle de bal proche de la place Clichy. Cette exposition mérite vraiment le détour. Elle permet de découvrir une sélection de tirages issus d'une des plus vastes collections privées de photographies au monde, celle de Michael Wilson, producteur de la série des James Bond. On peut ne pas aimer ces films, mais ils ont donné à Michael Wilson les moyens de réunir 12 000 clichés d'une qualité exceptionnelle qui sont conservés à Londres. Un grand intérêt de l'exposition au bal est de nous faire découvrir des photographes peu connus en France des années 1920 jusqu'à nos jours. Ce parti pris ouvre nos yeux sur des travaux extraordinaires venus de Grande-Bretagne, du Japon ou d'Amérique latine. Et même pour les photographes les plus connus, ce ne sont pas des images célèbres.
0: Guillaume, quel est le thème de cette exposition ?
18: Elle est intitulée « L'espace entre nous », un fil conducteur au premier abord assez abstrait. La commissaire de l'exposition, Diane Dufour, l'explicite ainsi. Depuis son invention, la photographie a été l'espace de rencontre entre trois points, le photographe, le sujet et le regardeur. Il s'agit donc, poursuit-elle, d'explorer cette tension fondamentale, comment affirmer son point de vue tout en laissant au sujet sa part de mystère et au regardeur sa liberté d'interprétation.
0: Concrètement, comment cela se traduit-il, Guillaume ?
18: Avant tout par ceci, Pierre-Hugues, presque toutes les photos sont consacrées à des êtres humains et non à des choses ou à des paysages. Comment exprimer l'humanité d'une personne tout en respectant sa dignité, même dans les circonstances de pauvreté ou de discrimination les plus dures. On pense souvent au vers de Louis Aragon, « Est-ce ainsi que les hommes vivent ?» Les photographes présentés dans l'exposition ont su trouver une juste distance. Je pense à une photographie de Dorothea Lange, photographe américaine connue pour ses photos de la Grande Dépression des années 30. On voit un homme pris de dos, voûté. Un drapeau américain occupe le fond de l'image. La photo est légendée « guilty », coupable. On comprend alors qu'un verdict vient d'être rendu dans un tribunal. Il y a heureusement des images plus insouciantes, comme celle du japonais Shoji Ueda. Ce japonais faisait poser ses sujets dans les dunes de sable, dans un esprit qui fait penser au film de Jacques Tati.
0: Et Guillaume Goubert, si vous ne deviez retenir qu'une seule image ?
18: Eh bien, Pierre-Hugues, elle est due à August Sander. Ce photographe allemand avait entrepris dans les années 1920 un travail à la fois documentaire et artistique, les hommes du XXe siècle, une série de portraits qui se voulait un inventaire des classes sociales et des métiers. L'image exposée au bal est le portrait d'un tzigane, un homme jeune, élancé, au regard doux. La photographie a été prise en 1930. On ne peut s'empêcher de penser à ce que le peuple tzigane allait subir ensuite sous le régime nazi.
0: Merci beaucoup Guillaume Goubert. C'est donc à voir jusqu'au 3 janvier prochain, place de Clichy à Paris. Guillaume Goubert pour les histoires de l'art, à suivre la prière du matin.
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21: Cette méditation vous est proposée par le père Marc Roux du diocèse du Puy.
22: En ce temps-là, Jésus disait à ses disciples « Imaginez que l'un de vous est un ami qui aille le trouver au milieu de la nuit pour lui demander « Mon ami, prête-moi 3 pains, car un de mes amis est arrivé de voyage chez moi et je n'ai rien à lui offrir. » Et si de l'intérieur l'autre lui répond « Ne viens pas m'importuner, la porte est déjà fermée, mes enfants et moi nous sommes couchés, je ne puis pas me lever pour te donner quelque chose. » Eh bien, je vous le dis, même s'il ne se lève pas pour donner par amitié, il se lèvera à cause du sans-gêne de cet ami et lui donnera tout ce qu'il lui faut. Moi je vous dis, demandez, on vous donnera. Cherchez, vous trouverez. Frappez, on vous ouvrira. En effet, quiconque demande, reçoit. Qui cherche, trouve. À qui frappe, on ouvrira. Quel père parmi vous, quand son fils lui demande un poisson, lui donnera un serpent au lieu du poisson? Ou lui donnera un scorpion quand il demande un œuf? Si donc vous, qui êtes mauvais, vous savez donner de bonnes choses à vos enfants, combien plus le Père du ciel donnera-t-il l'Esprit Saint à ceux qui le lui demandent ?
23: Pour évoquer la prière, Jésus parle de persévérance.

À cette réponse de Jésus, un père jésuite a fait ce commentaire. Dieu répond à toute prière en donnant l'Esprit Saint, et l'Esprit Saint nous donnera l'attitude juste pour gérer la situation que les circonstances, favorables ou non, nous donnent de vivre. Nous ne devons pas compter sur Dieu pour modifier le cours des choses, mais pour nous modifier, nous, en nous rendant capables de tout traverser, y compris la mort, pour construire le royaume de Dieu. C'est un texte d'un père jésuite. Disons-le autrement. Si c'est l'Esprit Saint que nous demandons, il nous soufflera les mots de la prière, mais aussi les mots ou les gestes de l'amour fraternel qui changent le monde, surtout si nous, nous les humains, nous nous réunissons pour demander et recevoir l'Esprit Saint. Seigneur, fais de nous des priants, persévérants et même obstinés, sans être tentés de se décharger sur toi de ce que tu nous appelles à réaliser. Seigneur, fais-nous des priants qui te demandent l'essentiel.

Notre Père qui es aux cieux, que ton nom soit sanctifié, que ton règne vienne, que ta volonté soit faite sur la terre comme au ciel. Donne-nous aujourd'hui notre pain de ce jour. Pardonne-nous nos offenses comme nous pardonnons aussi à ceux qui nous ont offensés, et ne nous laisse pas entrer en tentation, mais délivre-nous du mal, car c'est à toi qu'appartiennent le règne, la puissance et la gloire pour les siècles des siècles. Amen.

0: Vous écoutez RCF Notre-Dame, il est 8h56 après la prière du matin. C'est Clara qui est avec nous. Bah oui, vous avez l'habitude. Le saint
1: oui,
0: du jour.
1: Le saint Clara, du
0: oui,
1: jour.
0: Voilà, j'ai
1: vous attendiez une réponse.
0: Bah oui, j'attendais une réponse, Clara. Nous sommes le jeudi 8 octobre, nous fêtons les Pélagies.
1: Exactement. Alors, c'est un prénom féminin d'origine grecque qui veut dire en pleine mer. Selon la légende dorée du XIIIe siècle, la vie de Sainte Pélagie est digne d'un roman d'aventure. Pélagie, née dans une famille d'Antioche vers 430, on la surnomme Marguerite, du latin Margarita, qui signifie perle, en raison notamment de sa grande beauté. Belle et frivole, elle devient comédienne et elle est adulée.
0: Et un jour, Pélagie entre dans une église pour s'en moquer.
1: Elle entend alors un prédicateur évoquer la fameuse pécheresse de Babylone. Souvenez-vous, dans l'Apocalypse au chapitre 17, cette femme est vêtue de pourpre et d'écarlate, parée d'or, de pierres précieuses et de perles. Elle tient à la main une coupe d'or remplie d'abominations et des impuretés de son inconduite. Sur son front est écrit un nom, Babylone la Grande, la mère des prostituées et des abominations de la terre.
0: Et Pélagie se reconnaît dans cette description biblique et elle en est bouleversée.
1: Et aussitôt elle demande donc le baptême. Elle distribue ses biens aux pauvres et part vivre en solitaire sur le mont des Oliviers, comme un moine. Elle se fait passer pour un dénommé Pélage et elle y accueille les visiteurs et leur parle de Dieu. Frère Pélage jouit d'une

0: une réputation de sainteté. À sa mort, l'évêque accourt et constate que le frère Pélage est finalement eh bien, une femme, une sainte femme pénitente d'Antioche.
1: C'est drôle, c'est assez régulier comme ça que vous nous racontiez des saintes qui se sont déguisées en hommes pour pouvoir rejoindre un monastère. Merci Clara, et nous sommes le 8 octobre et c'est donc l'anniversaire de l'ouverture du concile écuménique de Chalcédoine. Le 8 octobre 451, alors concile écuménique, ça peut sembler une expression un peu barbare. Déjà précisons qu'on ne dit pas œcuménique, mais écuménique. On a appris ça, Clara, la semaine dernière avec Louis Dauphren.
0: Très à cheval sur la prononciation,
1: et il a raison. Donc ce concile écuménique, c'est une réalité que l'on connaît bien, ainsi ce qu'on appelle communément Vatican II. C'est le 21e concile écuménique de l'Église. Le concile de Chalcédoine, lui, c'était le 4e de l'histoire du christianisme. Et sa principale conclusion est de dire que Jésus est vrai Dieu et vrai homme, 100% humain et 100% divin. Un principe encore accepté aujourd'hui par les trois principales confessions chrétiennes, les orthodoxes, les catholiques et les protestants. On appelle ça le dyophysisme, c'est-à-dire les deux natures du Christ, vrai Dieu et vrai homme.
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1: Nous sommes le jeudi 8 octobre, il est 9h. Vous écoutez RCF Notre-Dame. Sainte Thaïs et Sainte Pélagie à l'honneur et à la une de l'actualité. Ce matin, les blocages devant les lycées ont repris.
0: Acte 4 de la mobilisation et 244 établissements sont totalement fermés aujourd'hui selon le ministère de l'Éducation. 151 rouvrent partiellement. Pas d'annonce concrète pour les lycéens dans l'allocution de Sébastien Lecornu hier soir, mais une mesure pour contrer la crise des carburants. Le gouvernement va débloquer 10 millions de barils de diesel, de quoi faire baisser les prix de 12 à 18 centimes le litre. 8 ans après les attentats de Trèbes et Carcassonne qui avaient fait 4 morts, la cour d'assises de Paris condamne en appel à 12 et 10 ans de détention la petite amie du terroriste et celui qui l'avait accompagnée dans une armurerie. Et elle va bientôt retrouver le poids de son corps et le sol sous ses pieds. L'astronaute française Sophie Adnaud de retour en France après 8 mois dans l'espace.
1: Si la violence est légitime, un chrétien peut-il soutenir LFI? Dans 10 minutes, le débat du jour. RCF en Auvergne, les informations, c'est avec vous, Eflam Siono. Bonjour Eflam.
6: Bonjour Pierre-Hugues et bonjour à toutes et à tous. Dans l'actualité en Auvergne, deuxième journée très politique au sommet de l'élevage, reportage avec candidats et élus entre les stands et les allées. Apprendre aux entreprises à utiliser l'IA, c'est l'objectif du Digital Events dans le sud de l'Allier. Et ouverture du festival de théâtre biblique, la 13e édition commence à partir de samedi. Pour la météo, journée qui commence sous une pluie fine dans l'Auvergne. Le soleil devrait peut-être repointer le bout de son nez, mais les températures sont largement tombées. Deuxième jour, et les politiques se sont bousculées hier dans les allées du sommet de l'élevage. De Marine Le Pen à Éric Zemmour en passant par Laurent Wauquiez, les échanges et promesses ont fusé à 6 mois de la présidentielle. En face, un public tantôt conquis, tantôt impassible. À la Grande Halle d'Auvergne, le reportage de Stéphane Marcelot.
7: Salaire en lettres salaire, ils doivent être 600 francs aujourd'hui. Est-ce que vous savez pourquoi est-ce que c'est unique le salaire en lettres salaire?
8: Le verbe haut, Laurent Wauquiez déambule facilement au milieu des bovins. Le député altiligérien est ici en terrain conquis, terre maintes fois labourée. Ce n'est pas le cas d'Éric Zemmour, la démarche plus hésitante au moment de couper du port d'Auvergne.
9: Alors comment je fais? Donc qui on veut ?
8: Le chef de file de Reconquête peut néanmoins compter sur ses sympathisants. Parmi eux, Hubert, il votait LR, mais ça c'était avant.
10: Il est toujours droit sur ses bottes, même s'il est clivant, mais il change pas.
8: Lui n'est pas encore en âge de voter. En attendant, Louis, jeune lycéen originaire de Charente, dégaine son appareil photo pour Marine Le Pen.
11: Sur des choses, elle a des bons avis. Oui, mais bon, c'est quand même une personne politique, donc si on peut avoir une petite photo...
8: La candidate du RN, large vainqueur hier de la course aux perches médiatiques et à selfie, ce père de famille n'hésite pas à se frotter à la foule, une petite en bas âge sur les épaules. Pour lui, Le Pen, c'est...
12: L'avenir de notre pays.
8: Mais pour d'autres, la déambulation des dirigeants politiques est jugée peu sincère. Il y a ceux qui coupent net au sujet.
13: Politique, non.
8: Et ceux pour qui le message est trop flou.
14: Il n'y a rien à leur faire comprendre, ils veulent pas comprendre. Donc ils disent qu'il n'y a pas d'argent, non, ils en ont, hein.
8: Un sommet de l'élevage qui s'annonce très politique de nouveau ce jeudi avec la venue de la ministre de l'Agriculture Annie Genevard et du communiste Fabien Roussel.
6: Un jeudi marqué aussi par la visite des évêques de la province d'Auvergne. Monseigneur Calice, Monseigneur Beaumont et Monseigneur Noblot vont à la rencontre du monde agricole. Nous y reviendrons dans nos éditions de demain. Après avoir réuni plus de 2500 personnes mardi, les lycéens clermontois redescendent dans la rue ce matin à 10h. Ils sont de nouveau soutenus par les syndicats de l'éducation et ont demandé à être reçus par la préfète à la fin de leur parcours. Les transports en commun devraient donc encore être perturbés ce matin sur le temps de passage de la manifestation. La petite enfance devrait aussi être en grève. Après un appel national, des perturbations devraient avoir lieu dans les écoles maternelles et élémentaires, notamment à Moulins et Clermont-Ferrand. Une conférence de presse des syndicats se tiendra à la Maison du Peuple de Clermont-Ferrand pour exposer leur réalité et leurs revendications. Comment utiliser l'intelligence artificielle dans les entreprises? C'est le thème du Digital Events qui a lieu aujourd'hui à Saint-Bonnet-de-Rochefort dans le sud de l'Allier, organisé par la Chambre de commerce et de l'industrie du département. C'est une question centrale en Auvergne qui rencontre un vif engouement. Basé à Vichy, David Verizer est cofondateur d'Abisquad. Il accompagne les entreprises dans l'utilisation de l'intelligence artificielle.
15: On sent que la question est de plus en plus présente dans les échanges qu'on peut avoir avec les chefs d'entreprise comme les élus locaux qui portent bien ce point important pour l'avenir dans les villes. Donc on sent vraiment cette présence. Il y a quelques mois, quand on parlait d'IA, c'était le sujet qui faisait le buzz. Maintenant, on sent les chefs d'entreprise qui questionnent pour savoir comment on peut améliorer leur compétitivité, notamment. Grâce à ces outils, maintenant, c'est comment on le fait, comment on trace la route et comment on les accompagne en leur expliquant ce que c'est l'IA. Ça change tous les jours, il y a des nouveautés. Il faut du temps, il faut allouer du temps pour comprendre ce que c'est un sujet nouveau et les chefs d'entreprise questionnent.
6: L'intelligence artificielle peut être utilisée pour de la recherche d'informations, pour constituer la base de données des entreprises ou encore de l'automatisation de tâches. Des changements annoncés pour l'ASM Clermont. Christophe Urios, l'actuel coach, prolonge pour 3 ans mais va laisser sa place de manager dès la saison prochaine à Joe El Abd, actuel entraîneur de la défense du 15 d'Angleterre. Urios ne quitte pas le club mais va changer de rôle, devenant le nouveau directeur sportif de l'ASM. Le festival de théâtre biblique attend les Clermontois à partir de samedi 10 octobre au centre diocésain de Pastoral. En tout, 8 rendez-vous seront à découvrir tout au long de la semaine. Si la Bible est au cœur des pièces proposées, Philippe Sueur, président du festival, se veut inclusif.
16: Le théâtre biblique, quand il a démarré, bon, je pense que vraiment tous les spectacles étaient en lien direct avec la Bible. Il faut que ce soit accessible à tous. C'est un petit peu quand même le but du festival, c'est-à-dire de s'adresser évidemment aux membres de l'Église catholique et de l'Église protestante unie, mais il faut aussi qu'on puisse s'ouvrir sur l'ensemble des personnes qui souhaitent connaître, qui viennent pour le théâtre, et qui viennent aussi pour nos propositions par rapport à la foi, par rapport à la Bible.
6: Pour réserver vos places, rendez-vous sur le site internet de l'Office du tourisme Clermont-Auvergne-Volcan ou via les billetteries directement sur place. À Brioude, un nouveau pôle de santé prévu pour début 2027. Celui-ci doit prendre place dans l'ancien restaurant scolaire de l'école Jean Pradier. Afin de lutter contre les déserts médicaux, ce nouveau bâtiment va accueillir 5 cabinets destinés à attirer de jeunes professionnels. Les travaux de désamiantage ont débuté cette semaine pour une livraison au premier trimestre 2027. Des champignons, des courges, des châtaignes, tous ces produits fleurent bon l'automne, une période que l'Automnal Gourmand essaye de mettre en lumière. Cet événement s'installe chaque année depuis 6 ans entre Haute-Loire et Ardèche, sur une période qui va de fin septembre à début novembre et qui s'achève avec la foire aux champignons de Saint-Bonnet-le-Froid. Pour le chef triplement étoilé de la cité, Jacques Marcon, l'ambition de l'Automnal Gourmand est de défendre le bon et le bien manché, mais aussi de mieux valoriser cette période de l'année.
9: L'automne, c'est une période qui n'est pas assez développée, je pense, mais c'est quand même une belle période parce qu'on va parler de gibier, on va parler de tous ces produits de champignons, de courges. Et il y a vraiment un engouement pour cette période-là. C'est pour ça que l'idée, c'était de reproduire un peu ce qu'on a fait sur Saint-Bonnet depuis des années, c'est-à-dire de montrer à nos visiteurs que l'été, bien sûr, c'est bien chez nous, il y a un peu plus de frais, mais l'automne, c'est aussi une très belle période pour d'autres raisons. C'est vraiment des couleurs, c'est vraiment une luminosité particulière, l'automne, et puis c'est une ambiance aussi. C'est vrai que nous, dans le village, c'est une ambiance très particulière où il y a cette émulation avec, en point d'orgue, bien sûr, la préparation de la foire qui capitalise beaucoup de monde dans le village. Mais c'est vrai que c'est cette ambiance vraiment qu'on recherche. Et puis surtout, on a une clientèle qui est gourmande, qui est différente de l'été et qui aime vraiment se faire plaisir autour des bons produits.
6: Jacques Marcon, interrogé par Pierre Gaudin, interview à retrouver sur rcf.fr. Une contrefaite organisée contre la venue du canon français à Aurillac, des associations locales et la gauche vont proposer un événement le midi en centre-ville pour s'opposer à ce banquet, notamment organisé par Pierre-Edouard Sterrin et où des saluts nazis ont été filmés lors d'un des banquets en Normandie.
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6: Et cette journée commence par de la pluie un peu partout en Auvergne. Cela devrait légèrement se libérer dans l'après-midi, mais les températures vont rester stables. Ce matin, il fait 8 à la Tour d'Auvergne, 10 à Saugues, 11 à Thiers et Breuil. Cet après-midi, vous aurez 11 à Issingeaux, 12 à Aurillac, Pont-au-Mur et Montmarault.
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1: Il est 9h10 sur RCF Notre-Dame. Merci à Pierre-Henri Paget qui réalisait cette matinale depuis 6h30. Il poursuit, mais moi je m'en vais. Pour vous laisser la place, Louis Dauphren, je vous vois avec votre exemplaire du cri sous le bras.
17: Bah écoutez, Paul Picaretta est avec nous, il va participer à ce débat du jour, c'est normal.
1: Et bah oui, c'est normal, donc c'est normal d'avoir le cri.
17: Et puis vous pourrez le lire, et puis revenir nous voir demain matin, 6h30, je vous fais une interro.
1: Et bah rendez-vous demain matin, 6h30, j'ai révisé.
17: Merci Pierre-Hugues.
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17: Allez, une heure d'infos et d'analyse et puis aussi de points de vue. À partir de 9h40, ce sera Jean-Paul Brighelli. Vous savez, il avait publié La fabrique du crétin, c'était en 2005. Alors, est-ce que l'école fabrique des crétins aujourd'hui? Il ne s'agit pas d'attaquer les lycéens, c'est pas ça. Il s'agit peut-être même de rejoindre une partie de leur doléance sur l'effondrement du niveau scolaire et peut-être les attentes aussi qu'ils ont à l'égard d'une institution qui absorbe quand même beaucoup, beaucoup, beaucoup d'argent. Donc il y a peut-être un retour sur investissement qu'ils attendent, ces lycéens. On verra ce qu'en pense Jean-Paul Brighelli, parce que ça fait quand même des années qu'on parle d'une certaine force d'inertie de l'institution. Et puis jusqu'à 9h40, bien sûr, c'est notre débat et qui va beaucoup tourner autour de la question scolaire et même, pourquoi pas, universitaire, car apparemment ça s'étend un petit peu.
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17: En présence donc de Paul Picaretta, qui représente Le Cri, cofondateur de ce nouveau mensuel. Journaliste, éditeur, bonjour Paul.
19: Bonjour Louis.
17: Le Cri qui fait sa une sur les évangéliques de gauche, Jésus, lutte sociale et antiracisme, l'histoire que personne ne vous a racontée. Voilà, c'est le point de vue, l'angle abordé, l'angle choisi, Paul. Et puis Jean de Saint-Chéron est avec nous, vice-recteur à l'Institut catholique de Paris. Bonjour Jean, essayiste.
20: Bonjour Louis, bonjour Paul.
17: Ami de la littérature française qui doit gérer une crise.
20: Bah oui, bah parce oui, que bah là, moi ça... je préfère être dans mes livres tranquillement, si vous voulez. Vous...
17: Mais là, c'est bloqué, là. C'est bloqué
20: très,
17: ou pas devant
20: l'ICP? C'est très désagréable. Oui, mais alors c'est pas tout à fait un scoop, vous avez été doublé par BFM.
17: Zut.
20: Ouais. effectivement, c'est bloqué ce matin, depuis 6h du matin.
17: Rue d'Assas, rue de Vaugirard.
20: Ouais, au coin. Il y a des jeunes qui sont venus empiler des poubelles. La méthode classique.
1: Donc aujourd'hui, les profs de l'ICP ne peuvent pas enseigner.
20: Mais ce qui nous dérange un peu, c'est que c'est surtout des jeunes dont on ne connaît pas bien l'origine scolaire ou universitaire, parce que ce n'est pas des étudiants de la Cato qui sont venus bloquer. Donc c'est difficile pour nous, qui sommes un peu leurs éducateurs légitimes, d'entrer dans un dialogue vif ou de leur donner des instructions. Parce que, de toute façon, ils sont sur la voie publique. On n'est pas leur... on n'a pas vraiment d'autorité sur eux. Et nous, on ne tient pas à ce que ça dégénère. On n'est pas forcément favorable à entrer dans le mode de la violence immédiatement. Donc, pour le moment, voilà, on a pas forcément demandé expressément à la police d'intervenir. Donc, on est dans une espèce de dialogue depuis maintenant 3 heures. Avec les gens qui empêchent les étudiants de venir étudier et les profs de venir dispenser leurs enseignements.
1: Si vous les aviez en face de vous, ce qui va peut-être être le cas dans quelques minutes, quelques dizaines de minutes, quand vous aurez quitté le studio, Jean, qu'est-ce que vous allez leur dire ?
20: Bah moi, je leur demande déjà pourquoi ils bloquent une université. Et puis ensuite, on rentrera dans le dialogue. Mais moi, j'attends une réponse à cette question-là.
1: Vous avez la réponse, Paul ?
19: Sur le blocage de l'université.
1: Ouais, pourquoi ?
19: Ah ben cette université-là, j'en sais rien. Mais de manière générale, le blocus fait partie d'un mode de discussion, de négociation. C'est-à-dire que...
1: C'est-à-dire on bloque d'abord et on discute après ?
19: Bah oui.
20: C'est pour forcer à parler plutôt.
19: Exactement. Ouais. C'est-à-dire que si tu t'assois pas en face de moi, on va avoir du mal à parler. Et ça, le blocus, qu'il soit étudiant, ouvrier, etc., c'est vraiment où je fais grève à l'usine. C'est pour forcer effectivement l'autre à nous écouter. Ce qui suppose, le présupposé, c'est que si je ne fais pas ça, l'autre, je suis dans un rapport de force avec l'autre, que l'autre est plus fort que moi, mais je vais utiliser les moyens que j'ai à disposition pour que la personne avec qui j'ai envie de discuter ou l'institution prenne le temps. Donc oui, c'est violent et en même temps, ça met en avant l'asymétrie en fait du dialogue. C'est pour ça que ce mot dialogue, il est compliqué, parce que spontanément, bloqué, ça veut dire qu'il n'y a pas de dialogue. C'est-à-dire que le dialogue n'a pas encore été engagé. Voilà.
1: Donc pour vous, c'est une demande de dialogue implicite qu'il faut voir à travers un blocage.
19: Ah bah totalement, voilà. Mais c'est toujours le cas. C'est-à-dire que quand vous bloquez, que vous soyez étudiant, peu importe votre statut social, c'est vraiment une manifestation de... C'est le début de la conversation, en fait, le blocage. Et ça manifeste le fait qu'il y a une asymétrie.
20: C'est l'un des débuts possibles de la conversation, il y en a d'autres. Il y a d'autres méthodes pour converser.
1: Il y a quand même une logique du fait accompli.
20: Non, mais là où je voudrais un peu...
1: Qu'est-ce que vous faites, Jean ?
20: En fait, théoriquement, je suis d'accord avec Paul. Mais sur le cas d'espèce, pas seulement de l'Institut catholique, hein, je ne veux pas parler que de ma petite chapelle, mais plus largement de ce qui est en train de se produire en France aujourd'hui, moi, le point de départ de la colère, du désarroi, de l'angoisse des lycéens français, je le comprends extrêmement bien. Et on pourra y revenir extrêmement bien. Et je pense qu'il y a eu, depuis des décennies, qu'il y a une faute grave des responsables politiques français, sans doute d'une partie de l'administration, ça je sais moins bien, mais en tout cas des décideurs politiques, c'est une certitude, qui n'ont pas pris la mesure de la gravité d'un problème dans lequel on était en train de s'enfoncer. C'est souvent comme ça en France, j'allais dire toujours, mais c'est souvent comme ça en France. Il faut que ça pète lourdement pour qu'on se dise qu'on va réformer des choses. Et quand Sébastien Lecornu dit « Oui, j'entends les doléances, on va mettre telle et telle mesure en pratique pour apaiser les choses », j'ai envie de dire « Bon, vous voyez que finalement, on a envie de dire le blocage, ça marche, en fait, c'est ça qui est terrible. Mais surtout, c'est un peu trop tard. Bon, bref, ça, on y reviendra. Sur la question de la légitimité, en revanche, du blocus dans certaines situations et dans certains cas d'espèce, moi, je trouve ça bizarre. Là, c'est censé être un mouvement de soutien aux lycéens en colère, par exemple, le blocus devant l'Institut catholique de Paris. Qu'est-ce qui se passe ? Il y a des banderoles sur Gaza et des drapeaux palestiniens. Bon, là, je ne vois pas le rapport avec les lycéens en colère. Donc c'est aussi, ça se transforme très très vite en forum politique. Et ça, moi, ça me dérange beaucoup parce que là, de quel dialogue vous voulez parler ? On va se mettre autour de la table et on va parler de quoi, du coup, concrètement ?
1: Paul, qu'est-ce que vous dites là ?
19: Bah là, je dirais que ça fait partie, effectivement, quand vous avez des mouvements nationaux comme ça, ça fait partie du folklore, j'ai envie de dire, et de tout ce qui va jaillir de la spontanéité du mouvement initial. Comme quand vous aviez les gilets jaunes, au départ, ça
1: pas les situationnistes. D'une...
19: Non, mais les gilets jaunes, on peut faire un parallèle, ça a déjà été fait. Mais vous avez une petite revendication très précise au début, et puis de cette petite revendication jaillissent en fait plein d'autres types de revendications, avec des modes opératoires, de manifestations qui sont complètement différents. Et puis, on avait les mêmes discours. Mais pourquoi ils viennent nous parler du vote à 16 ans, alors qu'au début, c'était, on parlait de la pompe. Et puis, vous avez tout un tas de revendications qui jaillissent.
20: À la limite, si c'est devant le Premier ministre, je suis d'accord, Paul. Mais si c'est devant l'Institut catholique de Paris, où on donne des cours de droit et d'histoire de l'art.
19: Vous aviez des, pendant les Gilets jaunes, vous aviez des carrefours qui étaient bloqués, vous avez des lieux qui n'avaient rien à voir avec leurs revendications, qui étaient bloqués. Et on avait exactement le même type de débat. Mais pourquoi ils viennent parler
2: Mais est-ce que ça brouille pas le message des lycéens, du coup? Parce que ce que dit Jean, c'est qu'en fait, on sait pas de quoi on parle.
19: Non, mais c'est
2: si vous voulez amorcer
19: différentes.
2: Un dialogue, mais vous savez pas
20: d'avoir
2: sur quoi.
20: D'avoir un dialogue structuré. Nous, par exemple, à l'Institut catholique de Paris, je dis dialogue et fermeté, ça fait rire Paul hors antenne. Mais c'est vrai. Pourquoi fermeté? Parce qu'il y a quand même une autorité légitime. C'est que... ou alors on est dans un égalitarisme absolu, mais il n'y a plus d'éducateurs, il n'y a plus de maîtres et de disciples, il n'y a plus d'éducateurs et d'élèves. Mais là, dans ce cas-là, c'est une réforme philosophique de l'éducation telle qu'elle fonctionne depuis Socrate, que je ne suis pas capable de mettre en œuvre et que je n'ai pas forcément envie de mettre en œuvre. Donc il y a quand même un rapport, sinon hiérarchique, du moins une certaine légitimité en principe dans la bouche de celui qui est l'éducateur, qui va dire bah, c'est ça qui est quand même bon pour vous. Alors le problème, c'est quand c'est la trahison des clercs, c'est quand les éducateurs ne prennent plus les bonnes décisions, etc. Mais là, en l'occurrence, là je parle vraiment pour le coup pour ma chapelle, à l'Institut catholique de Paris, nous, d'ores et déjà, hein, j'en ai parlé ce matin à 7h du matin au téléphone avec le doyen de notre faculté d'éducation, il me dit nous proposons un dialogue formel, c'est-à-dire que là, nous leur offrons d'ores et déjà de s'asseoir avec nous autour d'une table, de manière structurée, d'entendre leurs revendications claires, parce que là, c'est un tel brouhaha que, de toute façon, on ne sait pas bien pour ça. Et donc, une réunion de concertation. On leur propose l'organisation d'une réunion de concertation.
2: Mais qui est l'interlocuteur? Avec qui?
20: Je verrai s'ils y répondent. Ben, ceux qui se manifestent comme étant les
2: représentants
20: les
2: des
20: représentants,
2: lycéens
20: les, non, mais les représentants... officiels ou officieux ou déclarés comme tels du mouvement face auquel nous sommes. Pas les lycéens au niveau national, mais ceux qui bloquent l'accès à notre université.
2: Mais qui peut-être n'ont rien à voir avec la cause lycéenne.
20: Ah ben ça, c'est vous qui le dites. Il faut les identifier. Et en tout cas, le fait de leur dire, bah écoutez, les gars, nous, il y a une structure hiérarchique, il y a un recteur, il y a des doyens, il y a un secrétaire général, il y a des éducateurs, c'est un peu notre métier. Est-ce que vous voulez qu'on parle? Nous, on est dans cette démarche-là pour le moment. Est-ce que vous voulez qu'on parle? Pour le moment, il n'y a pas beaucoup de répondants, mais là, c'est l'excitation du petit matin. Donc voilà, là, pour le moment, c'est les slogans, les poubelles, les banderoles.
2: Vous êtes un peu comme Louis XVI, et puis il y a la fête de la Fédération, on a pensé concilier tout le monde, et puis ça ne s'est pas très bien terminé pour lui.
20: Ouais, bah, écoutez,
2: non, Jean de Saint-Chéron,
20: pour le moment, je
2: il y a
20: suis
2: le martyr
20: pas,
2: des carmes juste
20: suis,
2: à côté.
20: Je ne suis pas monarque absolu, donc ma tête est encore en bonne place sur mes épaules. Mais, non, mais si vous voulez, nous, on c'est vrai que nous, mais peut-être qu'on est un peu utopiste, hein, mais on est pour un dialogue structuré. Nous, alors peut-être qu'on n'avait pas anticipé la chose, c'est un mouvement lycéen, c'est vrai qu'on est un peu surpris que notre université, parce qu'on a essentiellement des étudiants majeurs, il y a une infime minorité en licence 1 d'étudiants mineurs qui sont ceux qui, les lycéens qui avaient un an d'avance, en gros, qui ont passé le bac à 16 ou 17 ans. Mais sinon, on n'a que des majeurs. Donc, ce n'est pas le même dialogue que dans l'éducation nationale non plus.
2: Paul Picaretta, comment interprétez-vous donc l'approche de Jean? Dialogue structuré, on voit qu'il répond au titre d'une institution qui est hiérarchisée avec un problème d'interlocuteur. Qu'est-ce que vous voudriez? Comment voudriez-vous que les choses se fassent pour que ça se passe bien?
19: Moi, je veux rien, moi.
2: Non, mais en revanche, on essaie de trouver des pistes.
19: Bien sûr. Non, mais de fait, j'ai absolument...
2: On peut pas juste crier dans la rue, Paul.
19: On peut pas juste, effectivement, crier dans la rue. C'est quand même une expression politique. C'est crier un désaccord. C'est crier, exprimer un trop-plein, etc. Une lassitude. J'ai absolument aucun problème avec le dialogue structuré et dialogue et fermeté. Il y a aucun problème. Je pense que ça fait précisément partie de la discussion politique. Et c'est très bien d'ailleurs que les lycéens s'emparent, politisent tout de suite leurs revendications. C'est-à-dire que ça monte au niveau du politique très vite. Ils ont été reçus, ils sont capables de formaliser des demandes claires, de parler de budget, etc. Moi, j'aurais aimé, à 17 ans, avoir les capacités intellectuelles et politiques de pouvoir dire « je trouve qu'il y a tel problème et tel problème dans la société ». Quand je vois... leurs revendications, franchement, je suis épaté, hein, parce que tout le monde se fout de leur tête depuis une semaine. Moi, j'ai juste la décence de reconnaître que j'avais pas leur niveau intellectuel il y a 15 ans. Enfin, franchement, j'aurais été incapable de parler du budget consacré à l'éducation. Donc, je trouve ça très bien politiquement. Cette jeunesse, elle me fait envie. Elle me dit, je me dis, ok, ces gens-là, dans 10 ans, ils vont être capables de penser la question politique. Ils sont capables de. Vous avez toutes les classes sociales qui manifestent. Vous n'êtes peut-être pas tous les milieux, mais vous avez toutes les classes sociales. Mmh. Vous avez des bourgeois, vous avez les classes populaires, etc. Et je trouve ça très bien. Et je pense que nous, les adultes, on devrait être contents d'avoir des gens qui se sont tapés le Covid, le mutisme pendant des années, et qui sont capables de formuler des revendications politiques, qu'on soit d'accord ou pas, mais ça viendra après, mais des revendications politiques sur les nécessités matérielles pour pouvoir devenir des adultes responsables. Parce que c'est de ça dont on parle, en fait. C'est ça qu'ils veulent, devenir des adultes responsables. Enfin, déjà, devenir des enfants responsables, mais des futurs adultes responsables.
20: En tout cas, avoir les moyens de le devenir, oui.
19: Voilà, et je trouve ça politiquement extrêmement bien. J'entendais certains discours vraiment très inquiétants sur cette idée que l'adolescent ne peut pas, est une tête vide et ne peut pas connaître, avoir une idée sur son avenir et est une espèce de cruche vide qu'on vient remplir dans un... Vous savez, cette idée, voilà, le maître et l'élève est vide et le maître est plein et remplit l'élève qui est vide. C'est vraiment une fable, en fait, qui tient pas la route, parce qu'à 17 ans, c'est pas à des enfants de 2 ans, c'est des gens qui sont capables d'exprimer une pensée, ils ont des cours d'histoire, ils ont cours de français. À 16 ans, on est loin d'être vide, quoi. Et je pense que ça doit aussi nous faire réfléchir. On a fait un dossier sur l'enfantisme en septembre, ça doit nous faire réfléchir sur le rapport que nous, les adultes, nous entretenons systématiquement avec les enfants.
2: Qu'est-ce que c'est l'enfantisme par rapport à l'infantilisme ?
19: L'enfantisme, c'est un mouvement qui, au contraire, essaie de penser une égalité, plutôt de sortir de la domination des adultes sur les enfants. C'est-à-dire de repenser le rapport enfant-adulte. L'enfant n'est plus une chose que l'on possède, et donc dont je vais...
20: C'est la ligne de Clémentine Beauvais ?
19: Je ne sais pas.
20: Pour le droit de vote depuis la naissance ?
19: Ça,
20: elle a fait un tract Gallimard pour le droit de vote depuis la naissance. C'est extraordinaire. Mais... Moi, cela dit, le tract est absolument remarquable, ça m'a convaincu.
2: Mais l'argument principal ?
20: Mais l'argument principal, c'est que si on ne donne pas le droit de vote depuis la naissance, les nécessités premières des enfants ne seront jamais prises en compte. Et elle dit, ce n'est pas un devoir de voter. Donc elle dit, on se fout de moi en me rétorquant, bah oui, mais le bébé de 4 mois, il ne va pas aller voter. Bah, c'est une évidence. Vous avez le droit, et puis à partir du moment où vous pouvez exercer votre droit, vous allez l'exercer. Mais vous avez le droit de facto parce que vous êtes un être humain.
2: Donc
20: c'est très radical comme point de vue philosophiquement. C'est intéressant.
19: C'est très radical.
20: Je trouve ça intéressant.
19: Mais déjà, ça éduque, je trouve, à la responsabilité.
2: Mais ce sont les parents qui vont voter pour l'enfant.
20: Non.
2: Alors qui vote ?
20: Ah bah personne. Jusqu'au jour où l'enfant peut y aller tout seul. Donc en réalité, à 10 ans, 11 ans, 12 ans, on ne sait pas bien à quel âge. Mais il a le droit. C'est une proposition qui est plus philosophique que politique. Mais ça nous éclaire sur le fait que, en fait, on ne prend pas, et là je rejoins ce que disait Paul, on a tendance à ne pas suffisamment prendre au sérieux la parole de l'enfant. Voilà. Et le point de vue de l'enfant, qui est toujours dominé par la figure du sachant, qui est l'adulte ou l'éducateur. Et en réalité, pour le coup, l'histoire de la philosophie, mais aussi de la spiritualité, faut voir le regard de Jésus sur les enfants, qui vient bouleverser complètement justement les présupposés de son entourage à son époque. C'est pas si évident que ça, en fait, cette espèce de regard de surplomb qu'on peut avoir sur les enfants. D'ailleurs,
2: vous avez défendu la symétrie tout à l'heure.
20: Non, mais oui, Jean. Je veux revenir une seconde sur le... Bien sûr, je la maintiens. Mais moi, quand je dis dialogue et fermeté, c'est pas la fermeté sur les opinions. On n'arrive pas en disant « vous avez tort de penser ça, vous avez tort de revendiquer ça ». C'est là qu'il y a un réel dialogue. Et on va dire, mais qu'est-ce que vous voulez ? Et là, il y a un dialogue, à égalité. En revanche, la fermeté, elle est sur la violence quand elle bascule dans l'illégitimité. C'est-à-dire, par exemple, le fait de bloquer l'accès à des cours à des étudiants qui en ont vraiment besoin, à des enseignants qui ont besoin de devenir travailler. Il y a un moment où, en fait, ça ne peut pas s'éterniser. Nous, notre la limite devant ce genre de mouvement, c'est de dire à un moment, en fait... D'un point de vue aussi de la justice pour tous, il faut qu'on mette fin à votre blocage par les moyens qu'on trouvera, sans que ça tourne au chantage affectif ou à la menace. Mais il faut qu'on s'accorde pour mettre fin fermement à ce blocage, parce qu'en réalité, ce que vous faites peser sur les épaules de ceux qui ne sont pas favorables à votre mouvement est injuste et trop lourd de conséquences pour eux. Donc en fait, on est aussi la figure de l'autorité quand elle est juste, quand elle est bonne, c'est aussi la parole des sans-voix. C'est-à-dire que ceux qui gueulent dans la rue, tout le monde les entend, mais ceux qui sont dans un coin un peu timide, vous voyez, les religieuses qui viennent prendre leur cours de liturgie à la catho, vous ne pouvez pas juste les laisser sur le trottoir pendant 10 jours. Enfin, c'est dégueulasse.
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2: Avec Jean de Saint-Chéron, vice-recteur à l'Institut catholique de Paris, essayiste et Paul Picaretta, cofondateur du mensuel Le Cri. Jean de Saint-Chéron est en train justement de nous dire comment les choses évoluent à l'Institut catholique de Paris qui fait l'objet d'un blocage depuis ce matin 6h. La question que l'on se posait, quel discours un éducateur doit-il tenir aux lycéens en colère? Et puis une autre question, si la violence est légitime, un chrétien peut-il soutenir LFI si jamais LFI est derrière ce type de violence. Je distingue la violence du mouvement des lycéens en soi. Même si la frontière, Paul Picaretta, n'est pas très nette aujourd'hui, on ne sait pas trop s'il y a une distinction formelle, assumée, revendiquée entre le fait d'incendier un lycée et puis le fait de porter des doléances des lycéens. Est-ce qu'il y a une distinction vraiment très nette dans le mouvement ?
19: Bah non, mais parce que dans les mouvements, c'est ce que je disais en début d'émission, dans les mouvements qui échappent en fait aux formalités, vous avez tout un tas d'actions qui naissent et qui jaillissent et qui deviennent assez illisibles pour le politique. Enfin, c'est très compliqué de dire bon bah ça fait partie des revendications, ça n'en fait pas partie.
2: Mais les jeunes dont vous avez fait l'éloge tout à l'heure en disant ils avaient une grande maturité pour aborder les questions de budget, etc. Est-ce qu'ils représentent par délégation un parti politique? Est-ce qu'ils sont téléguidés par un parti politique?
19: Ah ça,
2: ou est-ce qu'ils
19: j'ai
2: sont
19: pas suffisamment
2: l'émergence du mouvement.
19: Alors, moi, je n'ai pas les informations qui me permettent d'affirmer que la quasi-totalité des lycéens sont téléguidés par Rima Hassan et Jean-Luc Mélenchon. Je ne sais pas. Ça me paraît quand même assez peu probable. Ensuite, que effectivement, dans un deuxième temps, la France insoumise se dise tiens, ce mouvement nous intéresse parce qu'il est jeune, parce qu'il a des revendications politiques et que globalement, ce sont des revendications politiques matérielles, c'est-à-dire avoir plus de moyens financiers pour l'éducation. C'est pas très étonnant. Ce qui est inquiétant, c'est que ce soit le seul parti politique en France qui se soit dit « Tiens, on va s'intéresser aux jeunes politiquement parce que c'est bien d'avoir des jeunes bien formés avec du chauffage et des toilettes propres. » C'est plutôt ça qui est inquiétant. Pourquoi les autres partis se sont pas jetés sur les jeunes, en fait? Pourquoi?
2: Vous avez la réponse, Jean de Saint-Chéron? Louis Boyard demande un chèque de 10 milliards à Sébastien Lecornu.
19: En 90, ils avaient obtenu, je crois, 4 milliards. Vous avez le manif à peu près
2: similaire. C'est ça la solution?
20: L'argent?
2: Pour
20: c'est, non, la solution, c'est pas le chèque.
2: Le problème de fond dont vous parliez tout à l'heure.
20: En revanche, on a besoin d'argent, ça c'est sûr. Mais si la solution, c'est juste d'arriver avec un chèque, non, ça produit
19: non,
20: pas grand-chose.
19: Non, mais ça fait partie des négociations. Mais
20: ça fait évidemment partie des négociations. Et ça aboutit, de toute façon, ça coûtera de l'argent. Enfin, de répondre par la positive à ne serait-ce qu'une partie des revendications légitimes du mouvement coûtera de l'argent. Quand on dit qu'il y a trop d'élèves dans les classes, ça veut dire qu'il faut ouvrir plus de places, plus de profs. Quand on dit que c'est mal isolé, mal chauffé, qu'il n'y a pas de papier toilette à l'étage pour la promo de seconde, évidemment, c'est très problématique. Et si vous voulez, moi, je comprends qu'il y a des lycéens qui deviennent dingues quand ils voient que le gouvernement fait des choix d'investissement qui coûtent des milliards dans l'intelligence artificielle, dans la course à l'échalote capitaliste.
19: Et que pendant ce temps-là, il y a des rats et des cafards
20: dans des
19: classes.
20: Et pendant ce temps-là, les types n'ont pas de papier toilette. Moi, je comprends que ça rende dingue. Donc, de toute façon, quand je l'ai dit déjà au tout début de notre émission, hein, moi, je comprends vraiment la colère des lycéens. D'autant plus que moi, je viens d'un lycée ultra privilégié de l'ouest de Paris. Si vous voulez, moi, j'étais du primaire à la terminale à Franklin, à Saint-Louis-de-Gonzague, chez les Jésuites, dans le 16e arrondissement. Je vois bien qu'en plus, moi, j'ai bénéficié, si vous voulez, de moyens et d'un luxe d'éducation et d'un confort pour apprendre ce que les programmes scolaires me proposaient, qui est inouï par rapport aux choses objectives dont je vois les photos ou les illustrations tous les jours. Donc, moi aussi, j'ai une espèce presque de colère rétroactive, en plus de mouvement, de honte presque, d'avoir été si privilégiés par rapport à ceux qui n'ont pas eu ma chance. Donc je pense que n'importe qui est chrétien, pour reprendre votre question tout à l'heure, hein, de toute façon, ne peut avoir qu'un espèce de sursaut pour davantage de justice du point de vue de l'éducation dans ce pays. En revanche, sur la question de savoir quels sont les partis politiques qui s'y intéressent, moi j'ai l'impression quand même que là, tous les candidats à la présidentielle en parlent. Donc il n'y a pas que LFI qui répondent. En revanche, la différence, et ce qui a fait bondir, c'est effectivement qu'il y a plusieurs élus LFI qui ont dit, qui ont employé le terme de violence légitime, que vous mentionniez tout à l'heure, qui ont dit la violence est légitime dans ce mouvement, la situation est trop grave, etc. Et ça, encore une fois, on va y revenir, on en parlait tout à l'heure des grandes questions philosophiques pour l'éducation. Philosophiquement, la question de la violence légitime, c'est une question extraordinairement difficile. En général, la philosophie s'accorde depuis 2000 ans, en tout cas depuis 1000 ans, à dire que la violence légitime, elle est plutôt 2000 d'ailleurs, elle est dans les mains de certains, parce qu'il y a un contrat social, un pacte, un espèce d'accord du peuple autour du fait que la sécurité est assurée par ceux qui détiennent la violence et l'exercent de manière légitime. Est-ce qu'effectivement, n'importe quel mouvement, quand bien même les revendications seraient légitimes, peut s'emparer de la violence? Là, je suis quand même beaucoup moins sûr. Et là, je ne rejoins pas les déclarations des élus LFI.
2: Vous répondez à cette question, Paul Picaretta, un minimum?
19: Sur la violence légitime, ouais, c'est un concept qui, effectivement, est très problématique parce que, à partir du. En fait, pour moi, ce qui me dérange dans le concept de violence légitime, c'est vraiment cette idée qu'à partir du moment où on la formalise, globalement, la violence légitime va se déployer dans le cadre de la police, en fait. C'est exact, c'est ça le problème. On dit que la police fait preuve de violence légitime parce qu'on est dans le légal. Mmh. Et
20: alors, ce qui est légal n'est pas toujours légitime.
19: Effectivement, sauf que démocratiquement, c'est comme ça que les choses se passent. Donc je trouve que c'est un concept qui est très dangereux.
20: Ah bah, y a une limite. Hein.
19: Et qui va, là, de toute façon, on le voit, c'est que les violences policières, la réponse policière, elle est quand même assez catastrophique dans certains cas. Vous avez des enfants qui sont des mineurs, personnes mineures qui sont blessées. Vous avez des gens qui ont perdu déjà des yeux, des mains, des enfants, enfin des mineurs, pas des enfants, mais en tout cas des personnes mineures. Bah, ça déjà, ça devrait nous inquiéter.
20: Je suis d'accord, mais est-ce que c'est pas jeter de l'huile sur le feu de la part de certains élus LFI de dire la violence est légitime de la part des lycéens?
19: Effectivement, oui, politiquement, c'est.
20: Est-ce que c'est une bonne réponse?
19: Non, ça c'est pas à moi de le dire. En tout cas, politiquement, c'est exactement jeter de l'huile sur le feu, puisque le feu, pour certains partis politiques, est précisément ce qui fait ce qui les met en lumière. Et donc, et voilà. Mais parce que c'est l'époque qui est comme ça.
2: Mais il y a l'idée, Paul, de procéder par rupture quand même dans tout un courant de la gauche, en tout cas, de se dire, en fait, l'histoire procède par rupture et par conflictualité. Si on fuit la conflictualité, finalement, on subit l'histoire des dominants.
19: C'est pas que des mouvements de gauche. C'est-à-dire que penser.
2: Bah, beaucoup quand même.
19: Non, disons que penser que la politique, c'est la gestion du conflit, ça existe depuis Aristote.
2: Mais procéder par rupture, c'est enclencher une rupture pour changer l'histoire, c'est quand même très. La transformation par la rupture, c'est quand même un.
19: Oui, c'est vrai que c'est une pensée plutôt de gauche, effectivement, puisque à gauche, on va plutôt penser que la rupture crée de la nouveauté. Et que pour créer de la décision, il faut de la nouveauté. Donc forcément, ça donne une image du politique qui va être beaucoup plus musclée et plus, comment dire, plus efficace, en fait. Plus efficace pour obtenir des droits. Enfin, l'histoire du XXe siècle en France le montre. S'il n'y avait pas eu de rupture, aujourd'hui, vous n'auriez pas les congés payés, vous aviez tout un tas de droits sociaux que vous n'auriez pas. Et ça s'est fait à coup de discussions très, très musclées. Et voilà, ce qu'on a acquis en France, on a acquis au lendemain de la Seconde Guerre mondiale, puisque la droite était muette, globalement.
2: Avant, même pour les congés payés, c'est
19: même avant. Et même avant. Mais surtout, ce qui s'est passé après 1945, c'est que globalement, il y avait la gauche a obtenu énormément d'avancées sociales et politiques, parce que la droite était muette, et donc elle a pu tout rafler. Bon, globalement, en France, on a beaucoup plus de mal à discuter et a avancé socialement depuis, on va dire, une quarantaine d'années, parce que la gauche a beaucoup moins de place politiquement, et donc ça donne des situations comme ça où on va voir poindre des mouvements plus violents, plus conflictuels, parce que pour obtenir ne serait-ce que 4 milliards de budget, il faut passer par là, quoi. Parce qu'en fait, on est dans une situation de crise économique. Mmh. Et c'est pas juste en s'asseyant autour d'une table, en levant la main poliment. Ça va pas se passer comme ça.
20: Mais le drame, il est à remettre malheureusement. Là, on parle des 4 milliards de budget et on parle d'un problème extrêmement grave, mais qui est quand même circonscrit, celui des lycéens. Et ensuite, si on prend un peu de champ et qu'on regarde l'état économique et politique de la France, de toute façon, on va aller se recoucher sitôt l'émission terminée, tellement c'est catastrophique. Donc, de toute façon, l'état de la dette est un drame absolu et qu'on ne vienne pas nous expliquer que les Américains sont plus endettés que nous, parce que de toute façon, ils ont une telle croissance que malheureusement, ils continuent à emprunter pour rien du tout. Nous, on emprunte de plus en plus cher. Il faut qu'on se souvienne de ce qui s'est passé en Grèce il y a 15 ans. Parce qu'en Grèce,
2: ça nous prenait, dit-on.
20: Concrètement, il y a un moment où on n'a plus payé les hôpitaux et les profs. Concrètement. Là, c'est très, très concret.
2: Bah,
20: c'est
2: il y a terminé. Un peu plus de gras en France, quand même.
20: Bah, en fait, c'est terminé. Il n'y a plus de salaire. On ferme. C'est atroce. Et ce n'est pas ce que je souhaite. Et ce que personne ne souhaite, d'ailleurs. Mais donc, à continuer de croire qu'en fait, on va juste passer par de la revendication sans considérer le problème de manière plus macroéconomique, pour essayer de dire, mais ou alors dans ce cas-là, où est-ce qu'on fait des économies? Où est-ce qu'on fait des économies? Est-ce qu'on va renier les pensions de retraite? Est-ce qu'on... Il y a nécessairement des solutions à trouver parce qu'on ne peut pas juste dégainer 4 milliards d'euros comme si on les avait, puisque déjà on ne les a pas en fait.
2: Et puis si une revendication en appelle une autre, donc on imagine qu'après ça va être.
19: Non, mais pour rester sur la question.
2: Le gouvernement est un peu piégé dans cette histoire, non ?
19: Sur la question de l'éducation, il y a quand même un problème fondamental, c'est que l'État aura beau sortir 4 milliards, vous avez aujourd'hui des hommes politiques au pouvoir qui sont encore dans une pensée en fait de ce qu'on appelle la domination adulte. Quand on voit des préfets qui convoquent des parents pour les sermonner comme si c'était des enfants de 7 ans, leur disant « Attention, vos enfants ont été aperçus en train de commettre des actes illégaux, etc. » En fait, on voit actuellement des situations comme ça, hein, où des préfets font pression sur des parents. En dehors de tout cadre légal, c'est totalement illégal. Mais ça veut dire que la pensée...
2: C'est quoi, c'est de l'infantilisme, ça, hein ?
19: C'est totalement de l'infantilisme, mais surtout, c'est totalement illégal, en fait. L'état de droit ne peut pas faire en sorte qu'un préfet fasse pression sur des parents en leur faisant la morale, comme si on était au 19e siècle. Ça n'existe plus, on ne fait plus ça. On ne parle pas à des parents comme ça. Vous savez, quand un être humain, un adulte ou un jeune, a commis une infraction, il y a une enquête, il y a un procès, etc. Et là, vous avez des préfets qui disent non, mais les procès, on s'en fout, on s'en fiche, ça n'a pas d'importance. Ce qui est important, c'est que vous tiriez bien les oreilles à votre enfant. Mais monsieur, je ne sais pas si mon enfant est coupable ou pas coupable. Donc en fait, ça révèle beaucoup de choses de la pensée dominante sur la façon dont on doit éduquer ceux qui seront les adultes de demain. C'est quand même assez inquiétant de voir qu'en 2026, il y a encore de l'infantilisme comme ça, de ce niveau-là. C'est inquiétant. On n'a pas l'impression que derrière nous, il y a Aristote et Platon. C'est quand même... Non, mais vraiment, c'est très inquiétant.
2: Vous êtes jeune parent, Paul Picaretta. Vous diriez à votre enfant, s'il était un petit peu plus âgé, parce que je crois qu'il est vraiment quand même encore
19: très
2: jeune.
19: Oui, ma fille, elle a 4 ans.
2: Voilà, c'est un petit peu jeune encore. Mais vous diriez, va manifester ma chérie ou passe ton bac d'abord ?
19: Bah moi, malheureusement, je fais partie de ces gens qui aiment parler. Et donc, je dis toujours à ma fille, même quand elle a 4 ans, à 4 ans, elle est capable de comprendre déjà beaucoup de choses. J'ai cette obsession que mon enfant comprenne ce qu'on fait, en fait. Pourquoi on est sur Terre ? Pourquoi on fait pas ça, ou on dit pas telle chose à un inconnu ? J'ai l'obsession qu'elle comprenne. Parce que comprendre, en fait, c'est être libre. Voilà. Et éduquer la liberté, ça prend du temps. Et on n'éduque pas un enfant à la liberté en lui disant « fais ci, fais ça, ne réfléchis pas, fais confiance à papa ». Ça ne peut pas fonctionner.
2: Donc ça veut dire qu'il a laissé libre de son choix.
19: Mais je veux qu'elle comprenne. Alors évidemment, si elle a 4 ans, donc si elle va trop loin...
2: Non, mais imaginons qu'elle en ait 14 ou 15.
19: Je vais à tout prix me jeter par la fenêtre et « fais-moi confiance papa, tu vas voir, je vais rebondir », je lui dirai non. Mais de toute façon... Avoir l'obsession de la liberté pour un parent, mais on devrait tous l'avoir. On veut que nos enfants soient des individus qui soient capables de penser par eux-mêmes. Ça doit être une obsession.
20: Et en même temps, on sait que l'être humain ne peut pas se construire sans limite. Voilà, sans limite. La limite est... Et alors là, pour le coup, ça n'est pas une vieille parole réac, c'est les grands feux de signalisation qu'agitent tous les psychologues et pédopsychiatres en ce moment, qui disent les enfants qui se construisent sans limite... hélas, ne parviennent jamais, dans beaucoup de cas, à l'âge adulte. C'est-à-dire qu'ils demeurent des immatures. Parce qu'en fait, on se construit en opposition. C'est bon d'avoir une opposition. Vous voyez, ça amène à réfléchir. Pourquoi est-ce que je fais ça? Pourquoi est-ce qu'il me résiste? Pourquoi est-ce qu'il m'emmerde, papa, à me dire ça? Donc en fait, l'opposition, elle est bonne aussi. Donc fixer une limite à ses enfants et dire fermement, c'est pas ça, aujourd'hui, là, t'es allé trop loin, c'est moi qui décide, ça l'aide à grandir, à réfléchir et à devenir peu à peu un adulte responsable aussi.
19: Mais c'est de la conflictualité.
20: L'éducateur, c'est aussi ça.
19: Effectivement, et ça éduque à la conflictualité, ça éduque à la pensée.
5: Voilà. Merci à tous les deux. La limite, ça le connaît, Paul Picaretta, forcément, avec la revue Limite à laquelle vous aviez participé. Merci à tous les deux, Paul Picaretta, cofondateur du CRI, et Jean de Saint-Chéron, vice-recteur à l'Institut catholique de Paris, qui va retourner rue d'Assas et rue de Vaugirard pour voir comment ce blocage peut se dénouer,
20: si
5: peut-être par le dialogue.
20: Mon bureau.
5: Si oui. Vous pouvez rejoindre votre bureau et parler peut-être à ses interlocuteurs.
20: On va aller leur parler, ouais.
5: Merci à tous les deux. Je vous souhaite une bonne journée. À bientôt.
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5: Bien sûr, on continue de regarder ce qu'il en est du côté de la mobilisation lycéenne, parce qu'on se pose la question de savoir ce que sera l'ampleur de la mobilisation. Deux jours donc après un acte 3 qui avait réuni mardi, sans incident, entre 260 000 et 450 000 manifestants. Mais ça, c'est pour les chiffres. On va voir du côté de ce qu'il en est de l'institution de l'intérieur. On se souvient que Jean-Paul Brighelli, enseignant, essayiste, romancier, avait publié il y a déjà quelques années, c'était en 2005, « La fabrique du crétin », où il critiquait l'évolution de l'éducation nationale et du pédagogisme. Il est l'auteur de nombreux essais sur l'école. Il tient également un blog qui s'appelle Bonnet d'âne sur Causeur. Il a enseigné au collège et puis en classe préparatoire. J'allais dire du collège aux classes préparatoires, c'est dire s'il connaît donc l'institution de l'intérieur et notamment au lycée Thiers de Marseille. Bonjour Jean-Paul Brighelli.
26: Bonjour.
5: Merci d'avoir accepté notre invitation. Je voulais savoir quel était votre regard sur ce mouvement lycéen.
26: Alors, je l'ai exprimé il y a quelques jours dans un article pour Causeur. Ça n'a rien à voir avec un mouvement lycéen. Ça, c'est la couverture extérieure. Hein. C'est pour les médias.
5: Bah quand même, non?
26: Non, pas du tout. C'est un entraînement à la guerre civile.
5: Carrément.
26: Voilà. Oui. Ce que l'on voit là, ce sont les préliminaires de l'acte 3 des présidentielles. Et je vous le dis très franchement, il ne s'agit pas de mobiliser des élèves de seconde ulcérés de ne pas pouvoir utiliser leur cerveau portatif en classe, c'est-à-dire leur portable. Il ne s'agit pas d'élèves qui trouvent qu'il y a trop de cours, alors qu'il n'y en a pas assez, hein, de toute évidence. Il ne s'agit pas d'élèves qui disent « Ah là là, Parcoursup me stresse ». Les statistiques disent que le bac, en revanche, ne les stresse pas du tout. Forcément, ils vont tous l'avoir. Hein et ils ont raison d'avoir peur de Parcoursup et de l'enseignement supérieur parce qu'ils vont s'étaler à 90%. Voilà, le système est fait pour ça. Mais ça, c'est tout à fait secondaire. Ce que l'on a vu depuis 15 jours, ce sont des scènes de pré-guerre. Des surveillantes agressées par 4, 5, 6 racailles habillés de noir, masqués, etc., des profs incendiés, des chefs d'établissement frappés. C'est la réalité du mouvement.
5: 40 proviseurs ont été frappés, hein, une quarantaine de proviseurs, je crois.
26: Voilà. Essayez d'imaginer, les proviseurs qui se tiennent à la porte de leurs établissements, qui sont frappés par des éléments 9 fois sur 10 extérieurs à leur établissement, qui sont là pour s'entraîner véritablement, faire le coup de poing. Pour le moment, on n'a pas sorti les armes. Alors je vous le dis, si le mouvement continue, je pense que ça va se dissoudre petit à petit, parce que LFI voit la limite. Hein.
2: Donc LFI, Jean-Paul Brighelli, LFI se dit jusqu'où aller trop loin, c'est un peu ça.
26: C'est ça, c'est-à-dire qu'on est au mois d'octobre, c'est pas la peine de donner à Emmanuel Macron un prétexte quelconque pour déclencher l'article 16 et suspendre les élections. Hein. On le verra après. Quel va être le scénario? Allez, faisons un tout petit peu. Il ne faut pas regarder les choses dans l'immédiateté, il faut regarder l'amont et l'aval. Dans l'aval, il va y avoir des élections présidentielles qui vont opposer, de toute évidence, Marine Le Pen à Jean-Luc Mélenchon. Bien, Jean-Luc Mélenchon va se faire battre. Il est là pour ça. Il est là pour ça. Il n'a aucune espérance ni intention, d'ailleurs, de gagner par les urnes. Il s'en fiche des urnes. C'est un trotskiste, lambertiste. C'est un révolutionnaire, un vrai d'ailleurs. Hein. Il est plein de talent, d'ailleurs, oratoire en particulier. Quand on dit que Mélenchon a des talents oratoires, ça donne une idée de l'absence de talent de tous les autres. Hein ? On en est à quoi ? 15, 16, 20 candidats à la présidence de la République ?
2: 35.
26: Combien ?
2: 35 à peu près, non ? Au dernier comptage.
26: Bon, eh ben écoutez, il n'y en a pas un pour sauver l'autre.
2: Voilà, mais Jean-Paul Brighelli, alors on va vous laisser vous dérouler le scénario, puis après on va revenir à des problématiques d'enseignement que vous connaissez bien, évidemment. Mais qu'est-ce qui vous fait dire que Jean-Luc Mélenchon se moque complètement des urnes ? C'est gratuit de dire ça, non ?
26: Non, c'est pas du tout un démocrate. Vous connaissez quelque chose au trotskisme ? Le trotskisme, c'est la prise de pouvoir par les armes. Hein ? La référence de Mélenchon, c'est Lénine en 1917. Je rappelle que Lénine, les bolcheviques en 1917, c'était 5%. Ils ont balayé les mencheviks et tous les autres, d'ailleurs, n'avaient pas de tripes.
2: Oui, hein, ils ont ramassé le pouvoir.
26: Bon, ils leur ont pris le pouvoir et puis ils l'ont exercé. Ils l'ont exercé de façon autoritaire. Mélenchon est le dernier partisan de la démocratie. Moi non plus d'ailleurs. Hein. Je suis tout à fait contre la démocratie, qui est une très belle institution inventée à Athènes pour 5000 votants. Voilà, pas pour 35 millions de Français. Une absurdité.
2: Mais est-ce que le propos que vous tenez sur Jean-Luc Mélenchon, est-ce qu'on ne peut pas, dans ce cas, le décliner aussi pour Marine Le Pen et Jordan Bardella ? Si on puise leur source d'inspiration et si on remonte aux années 30, on va dire qu'aussi la démocratie, ils s'en moquent complètement et qu'ils se servent des urnes pour arriver au pouvoir de manière autoritaire. On peut décliner ce raisonnement à d'autres et ça reste tout aussi gratuit. Vous voyez ce que je veux dire ?
26: Qui va croire que Marine Le Pen prend son inspiration dans les années 30 ? Tout le monde sait que Marine Le Pen, son inspiration, c'est la variété des années 60-70. Hein ? Donne-moi ta main et prends la mienne. C'est sa ligne de référence. Je rappelle qu'elle n'était pas faite pour
2: vous
26: être...
2: Vous êtes ironique, là.
26: Non, je ne suis pas ironique, c'est vrai. C'est vrai, si vous la connaissez un petit peu, c'est vrai. Voilà. Et les chats, ce qui est très sympathique en soi. Ça fait des années que le RN essaie de se montrer... acceptable. Et d'ailleurs, pratiquement, il l'est. Hein. Quand on regarde les ébauches de programme, sont en gros les positions du Parti républicain aux États-Unis.
2: Alors, Jean-Paul Brighelli, si on sort juste de la conflictualité strictement électorale et de l'élection, sur le scénario, dites-moi en quoi aujourd'hui, après la fabrique du crétin, on est 20 ans après la fabrique du crétin, est-ce que vous estimez qu'on a vraiment fabriqué des crétins au terme de 20 ans d'inertie de l'éducation nationale. Est-ce que vous portez ce diagnostic ?
26: L'éducation nationale a fait tout ce qu'elle a pu pour fabriquer des crétins. Et bien sûr, entre la génération Z et la génération Alpha, là, cela c'est le sommet, on a à 90% hein, des gens qui ne pensent pas. Je rappelle que plus ils ont été nourris aux images et moins ils sont capables d'utiliser des mots. Regardez les manifs, regardez les enregistrements. Tout ce qu'ils disent, c'est « wesh, wesh, voilà hein ». Et c'est tout. C'est exactement comme les automobilistes enragés qui, après le moindre accident, se mettent à hurler et à frapper parce qu'ils n'ont pas les mots. Ils n'ont pas les mots. Je venais de droite, vous veniez de gauche. Déjà, c'est trop, hein, en quelque sorte. Ils sont là pour éructer, en quelque sorte. Mais c'est évident, on les a fabriqués pour ça. On les a fabriqués pour être des pions, en quelque sorte, des consommateurs. C'est un mot qui commence mal. Hein. on les a fabriqués pour être la chair à canon de partis politiques qui ont des arrière-pensées évidentes. Et je crois très franchement

0: de 400% ces 5 dernières années des demandes de permis de chasse, parce que ça permet d'avoir un fusil à pompe. Et avec un fusil à pompe, à 50 mètres, vous faites des dégâts. Hein. C'est ça qui va se passer.
1: Oui. Quelle peut être la réponse ? Est-ce qu'il est trop tard pour une institution, un gouvernement, pour les personnes qui veulent essayer de sortir par le haut de manière raisonnable de la situation dans laquelle on est ? Qu'est-ce que vous recommanderiez ?
0: Alors, on va faire un peu d'histoire. Là, ça, c'était l'aval. On va faire l'amont. L'amont, mettons, 1792-93, il y a un certain nombre de gens, ce qu'on appelait les Girondins, les Feuillants, etc., qui ont essayé d'être raisonnables. Ils ont fini, place de la Révolution, raccourci. Hein, tous. Il y a peu d'exceptions. Il est évident que plus personne n'est en mesure d'entendre une parole raisonnable. Je m'étonne même que certains qui connaissent très très bien la situation osent encore essayer de tenir des propos raisonnables, raisonnablement souverainistes, etc. Non, je sors début mars un petit essai qui s'appellera « Guerre civile », dont le titre vous donne l'idée, en quelque sorte, du contenu, et dans lequel j'explique que nous sommes sur une fin de civilisation. Est-ce que vous croyez que lorsque les Vandales ont pris Rome en 406, et on pouvait trouver une parole raisonnable pour leur dire « Ah ben non, pas le Capitole ». Vous voyez ? Voilà. Il faut voir une chose, on va vers des affrontements, et des affrontements extrêmement violents. Voilà. Et partout. Personne n'attendait à ce que le lycée Nelson Mandela, petit bijou d'architecture, soit incendié. Personne. Et c'est symbolique, hein. Il s'appelait pas Goebbels, le lycée, il s'appelait Nelson Mandela, c'est-à-dire l'une des figures de la paix, de l'entente, de la nation arc-en-ciel, etc. Flambé, voilà. Alors j'espère bien que les émeutiers arrêtés seront responsables de leurs actes, mais juridiquement parlant, ça va être très difficile à mettre en place. Hein. Il y en a qui se gavent de mots, là, en ce moment. C'est à peine... C'est la nation qui va payer.
1: Jean-Paul Brigueli, il y a les images que vous avez sans doute vues, les images du voyage du pape, avec quand même une foule silencieuse, pacifique, dans les rues de Paris, partout où le pape est allé, à Lourdes. Ça, ce n'est pas un signe d'espoir, de pacification de la société française ?
0: D'abord, au sens que je sache, le pape est reparti. Ensuite, au moment où il était là, des radios concurrentes, France Inter par exemple, ont dégueulé d'infos du style « Et si on organisait, on faisait venir un responsable musulman, est-ce qu'on lui tresserait ?» Il n'y a pas de responsable musulman, il n'y a pas de hiérarchie.
1: Oui, mais c'est anecdotique par rapport à l'excellente couverture médiatique que le pape a eue de toutes parts. Mais mettons de côté cet aspect anecdotique. Est-ce que vous ne voyez pas dans cet événement-là quelque chose qui incite à espérer ?
0: Est-ce que les centaines de milliers de personnes qui ont suivi les messes papales sont prêtes à se battre ? Voilà, c'est ça la question. C'est ça la question. Je vous rappelle qu'en 1789, la France était majoritairement royaliste. Et c'est une poignée de Jacobins qui a pris le pouvoir. En 1917, la Russie était majoritairement tsariste. Et c'est une minorité qui a pris le pouvoir. On a couvé une minorité qui d'ailleurs est allée chercher dans la Nouvelle-France, comme ils disent, les bataillons dont ils avaient besoin. C'est eux que l'on va avoir en face. On est exactement dans la situation d'une fin de civilisation, on ne fait plus d'enfants, j'espère que vous êtes au courant, on a des épidémies qui traînent à droite et à gauche, on menace de la peste là, ces derniers jours, on a des bouleversements climatiques majeurs, on a des blocages sur la chaîne de transmission des matières premières, à commencer par le pétrole, exactement, je vais prendre une comparaison.
1: Très rapidement, on arrive au terme.
0: Au XIIe siècle avant J.C., la Méditerranée orientale a explosé littéralement parce que la chaîne de l'étain, qui permettait de faire du bronze, s'est interrompue. Voilà. Nous, on a la chaîne du pétrole qui va casser. Alors, on est en train de se demander si on peut utiliser le diesel agricole ou non. Ça, ce sont des rustines.
1: En tout cas, il y a des convergences.

0: De phénomènes qui méritent d'être analysés au regard de l'histoire et de la longue histoire pour comprendre ce qui nous arrive. C'est tout l'intérêt de vous avoir interrogé ce matin, Jean-Paul Brigeli, historien et enseignant essayiste, romancier également. Vous avez enseigné du collège en classe préparatoire, vous êtes normalien et agrégé de lettres modernes. Merci, je vous souhaite une bonne journée, à bientôt.
1: Merci à vous.
0: Bonjour Melchior Gormand.
2: Bonjour Ludo Fren, bonjour à toutes et tous. Dans un instant, c'est le 10-12. On va revenir sur cette mobilisation des lycéens. On va donner la parole aux jeunes ce matin et puis aux vieux, en tout cas aux plus âgés d'entre vous, puisque c'est la semaine bleue. Qu'est-ce qui est âgé en 2026? On se posera la question tout à l'heure. À tout de suite.
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0: Il est 10h sur RCF Notre-Dame, c'est le retour de l'info avec Clara Bévilacqua. Bonjour Clara.
1: Bonjour Melchior.
0: 375 lycées sont perturbés ce jeudi pour l'acte 4 de la mobilisation.
1: C'est 30% d'établissements en moins concernés qu'hier à la même heure. 244 sont totalement fermés aujourd'hui, c'est ce qu'estime le ministère de l'Éducation. Le mouvement commence à s'essouffler. La prise de parole de Sébastien Lecornu était attendue hier, mais pas d'annonce pour les lycéens. Le Premier ministre promet en revanche des annonces du gouvernement à la fin du mois. 18 enquêtes ont été ouvertes par l'IGPN. La police des polices des élèves dénonce des violences subies en marge de ce mouvement lycéen. À Marseille, un adolescent de 17 ans compte porter plainte, blessé à la tête hier lors d'une charge de CRS. Des violences provoquent parfois l'indignation, notamment celle de la candidate à la primaire de gauche, Ségolène Royal.
2: Je pense qu'il y a un mépris du peuple de la part d'Emmanuel Macron parce qu'il y a une incompréhension. Jamais je n'aurais pensé un jour voir des policiers harnachés comme s'il y avait une guerre contre les jeunes. Et ce n'est pas les policiers qui sont responsables. Ce sont les instructions qu'ils reçoivent des ministres de l'Intérieur qui leur disent « tout manifestant est un adversaire ». Mais non.
1: Ségolène Royal au micro RCF Notre-Dame de Nathanaël de Rinxens ce matin. Le Premier ministre a proposé une mesure concrète en revanche dans la lutte contre les prix des carburants. Sébastien Lecornu annonce que la France va libérer 10 millions de barils de gazole issus de ses stocks stratégiques. Le but, faire baisser les prix. Le gouvernement doit maintenant négocier avec les distributeurs pour que le diesel baisse de 12 à 18 centimes par litre, selon le Premier ministre. A noter que les cours du pétrole ont bondi de plus de 3% ce matin, après que des médias ont affirmé que l'armée américaine avait reçu pour consigne de se préparer à une éventuelle reprise des frappes en Iran.
0: Merci beaucoup Clara Bévilacqua. Je vous souhaite une bonne journée. On vous retrouve demain 10h30 à 10h sur RCF Notre-Dame.
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0: Bonjour, bienvenue sur RCF Notre-Dame. C'est un 10-12 intergénérationnel que je vous propose ce matin avec notre jeune invité. Dans un instant, on va se demander qui parle encore à la jeunesse de nos jours alors que les lycéens sont toujours dans la rue. À 10h30, on va se parler des personnes âgées à l'occasion de la semaine bleue. Qu'est-ce qu'être âgé en 2026? Vous aurez la parole pour témoigner au 01 56 56 44 44. On retrouvera également le père Benoît Tinetti, comme tous les jeudis dans La Voix est libre. Et à 11h30, élu dans tout ça, avec Marie-Ange de Montesquieu. Les lycéens sont dans la rue et a vécu une vieille question politique. Qui peut encore prétendre parler au nom de la jeunesse? Derrière les revendications sur l'école et les conditions d'études, la mobilisation dit aussi quelque chose d'un rapport de plus en plus tendu aux institutions et aux responsables politiques. Et c'est vrai qu'à quelques mois de la présidentielle de 2027, chaque mouvement de jeunesse devient forcément un enjeu politique. Mais entre les partis qui cherchent à séduire les jeunes, les responsables qui affirment porter leurs revendications et une génération qui se méfie de plus en plus des discours politiques, le fossé reste important. Alors la jeunesse est-elle réellement entendue ou simplement courtisée? On va en parler avec notre invité du 10-12. Bonjour Mélanie Decaille.
4: Bonjour.
0: Merci beaucoup d'être avec nous sur RCF Notre-Dame. Vous êtes membre du Conseil Régional des Jeunes d'Île-de-France. Vous avez 23 ans, Mélanie. Vous avez fini des études de mathématiques et actuellement vous êtes salariée, vous travaillez dans une entreprise. Je précise que ça fait 2 ans que vous êtes membre de ce Conseil Régional des Jeunes d'Île-de-France et c'est un mandat qui dure 3 ans.
4: Oui, c'est ça.
0: Donc il vous reste encore un an à tenir.
4: Il me reste encore un an à faire, oui.
0: Voilà, avec des gros sujets, hein, évidemment, surtout oui. En ce moment. Alors, la mobilisation lycéenne remet la jeunesse dans la rue. Quand vous regardez les images et les revendications actuelles, qu'est-ce que vous y voyez, Mélanie Decaille?
4: Moi, j'entends des cris et des voix qui n'ont pas été entendues, parce que ça fait un moment que les lycéens, et surtout les jeunes, tentent de s'exprimer. Mais le fait que la mobilisation soit actuellement dans la rue et qu'elle ait cette telle ampleur, on aurait dit un mai 68, si je peux me permettre, telle ampleur, je me dis que c'est que ça fait longtemps qu'on n'a pas entendu la jeunesse et que pour arriver à ce stade, c'est qu'on n'a pas pris en compte la voix de la jeunesse. Et moi, je me pose la question, parce qu'on parle de la participation et de l'engagement de tout le monde, donc des Français, mais cette question, elle se pose deux fois plus quand on est jeune et quand on est jeune mineur. Parce qu'on peut se dire que quand on est majeur, on peut voter, on peut changer les choses.
0: Oui. Mais quand on est mineur, on a le pouvoir de voter.
4: Oui, on a le pouvoir de voter. Mais quand on a moins de 18 ans, en fait, comment on fait? Comment on fait réellement pour entendre sa voix? Et les mobilisations, pour moi, c'est un espace d'expression. Parce que quand on est mineur, on ne sait pas... On ne sait pas en fait comment faire.
0: Vous avez parlé vous avez fait référence à mai 68 que vous et moi nous n'avons pas connu, puisque vous avez 23 ans et moi un petit peu plus, mais pas trop non plus. Mais en tout cas, ce qui vous fait penser à mai 68, c'est cette mobilisation des jeunes qui sont dans la rue pour revendiquer des choses. C'est ça ?
4: Oui, en fait, c'est que au-delà des lycéens, on commence à voir que les universités commencent à rentrer, que les syndicats de professeurs aussi commencent à rentrer. Donc au final, ce n'est pas juste la voix des jeunes lycéens qui est portée seule. Elle se porte collectivement. Et c'est pour ça que ça me fait penser à mai 68. Parce que ça fait longtemps qu'on ne les a pas entendus et qu'on a besoin de changer les choses. Et pour ça, il faut se mobiliser.
0: Est-ce que cette mobilisation, elle correspond vraiment aux préoccupations que vous entendez chez les jeunes de votre génération, Mélanie Decaille ?
4: Oui, alors la mobilisation, elle est partie de conditions très difficiles dans certains lycées, notamment dans un lycée en région Île-de-France. Oui.
0: Lycée Paul-Éluard.
4: Oui, le lycée Paul-Éluard à Saint-Denis, de ce que je connais, parce qu'il y a d'autres personnes dans le conseil régional, notamment qui sont dans ce lycée, et qui nous disent aussi que c'est vrai que les conditions sont très difficiles comparées à certains autres lycées, notamment de région Île-de-France, bien que la région Île-de-France ait entamé un grand plan de rénovation, et on en remercie. Mais je ne pense pas qu'à l'échelle de la France, ce soit le cas pour tout le monde. Et c'est ça qu'en fait qui est dénoncé, parce que l'état des lycées, ça remonte à 2000-2010. Donc pourquoi en tout ça d'années, en tout ça de temps, rien n'a été fait pour les autres lycées en France?
0: Pendant longtemps, on a présenté les jeunes comme une génération un peu éloignée de la politique. Pourtant, lorsqu'un mouvement social prend de l'ampleur, comme en ce moment dans la rue, les lycéens sont rapidement au premier plan, avec des revendications parfois politiques. Comment vous expliquez ce paradoxe ?
4: Je pense que, comme je l'ai dit, la participation et le fait de faire entendre la voix des jeunes est tellement difficile, juste par le fait qu'ils soient jeunes, aussi par le fait que certains ne peuvent pas voter. Et je pense que c'est tellement difficile de pouvoir faire entendre sa voix que ça en redevient à elle seule une voix politique. Donc en fait, la jeunesse à elle seule porte sa propre voix, puisqu'il y a qu'elle qui connaît ses prérogatives, il y a qu'elle qui peut en tout cas la porter correctement. Donc je vois que la voix de la jeunesse devient à elle seule une voix politique qui peut se porter du coup sans parti politique. Et ça se voit, et on l'a vu dans d'autres mouvements lycéens et même universitaires, la jeunesse à elle seule peut porter sa voix sans forcément rentrer avec des partis politiques, mais elle a une voix politique. Parce que quand la jeunesse barre tout le pays, c'est tout le pays qui est barré.
0: Et cette distinction, elle est intéressante, Mélanie Decaille. Pour autant, on voit qu'un parti politique en particulier, dans l'échiquier politique actuel, peut-être se sent plus proche des jeunes, et à l'inverse, les jeunes se sentent plus proches de ce parti. C'est la France Insoumise, pour ne pas le citer, ce parti politique. Est-ce que vous avez ce sentiment-là, que c'est le seul parti en France qui arrive à communiquer avec la jeunesse, ou alors on est sur une ligne de crête entre une récupération politique et puis de réelles intentions de parler avec la jeunesse ?
4: Moi, je pense qu'il y a deux angles de vue. Le premier, forcément, un peu comme tous les partis politiques, forcément, il y a de la récupération sur tous les sujets d'actualité. Et ça, je pense que c'est le jeu de la politique.
0: Vous n'êtes pas dupe.
4: Non. On sait qu'il y a de la récupération politique de tous les partis. Et ça, on sait que ça compte. Après, si je puis dire, la force, entre guillemets, de la France insoumise, qui est un peu différente des autres partis, c'est que... ils sont sur le terrain. Par exemple, on a eu des images de Pali Bayayoko qui s'est interposé entre des jeunes et des policiers. On a des élus qui sont allés donner des vivres. Et je pense que c'est un peu la force. Et les jeunes arrivent plus facilement à s'identifier parce qu'ils viennent sur le terrain pour les accompagner. Alors que d'autres élus font plutôt des discours et des appels. Mais
0: sont un peu déconnectés peut-être du terrain.
4: On a plutôt l'impression qu'ils sont déconnectés du terrain. Donc je pense que c'est aussi la force de la France insoumise, même si on sait aussi que ça contribue aussi à une récupération politique.
0: Alors vous le savez parce que vous avez 23 ans, que vous avez peut-être plus de recul aussi sur le sujet, mais quand on est un jeune, qu'on a 17 ans, Attention, je ne généralise pas du tout en disant qu'un jeune n'a pas du tout d'idée ou de réflexion, mais peut-être qu'il y a moins ce réflexe de se dire « attention, c'est de la récupération politique
4: ». Oui, après
0: et je ne prends pas du tout les jeunes pour des bêtes, qu'on
4: non,
0: soit
4: non,
0: bien
4: oui.
0: d'accord.
4: Non, oui, moi non plus, je ne souhaite pas infantiliser
0: ah, non,
4: la
0: non,
4: jeunesse.
0: Non, non, non, c'est pas l'idée.
4: Pas du tout. Moi, je pars du principe que déjà, quand on est dans le mouvement, on s'en rend pas compte forcément, oui. Parce qu'on vit la
0: Il
4: chose avec intensité.
0: Il y a l'effet de groupe aussi.
4: Oui, il y a l'effet de groupe. On est avec intensité. Et c'est moi, c'est plutôt quand on regarde sur les réseaux sociaux, quand on voit les réels qui sortent des certains partis politiques, on voit que c'est plutôt bien filmé, que c'est plutôt bien fait. Donc on se pose la question de, en fait, est-ce que c'était pas monté ou autre. Même s'il y a des vidéos qui sont dans l'acte et que là, on peut pas dénier que c'était vraiment pour agir.
0: Oui. Vous avez 23 ans, Mélanie Decaille. Je rappelle que vous êtes membre du Conseil régional des jeunes d'Île-de-France. Qu'est-ce que cette expérience vous apprend sur les attentes de votre génération quand vous voyez et que vous entendez ces revendications des jeunes actuellement ?
4: Je pense qu'il faut donner plus de place d'expression à la jeunesse et que la jeunesse ne doit pas être comme du tokenisme. En fait, on doit vraiment prendre en compte la voix de la jeunesse et lui donner une vraie place d'expression. Et pas juste dire qu'on a un conseil de jeunes où on écoute juste la voix des jeunes, mais c'est juste pour l'image et mettre sur les réseaux sociaux. Mais dans les politiques publiques qui vont être mises en place, et surtout les politiques publiques qui concernent les jeunes, il faut que les jeunes soient acteurs de ces politiques et les co-construisent avec les politiques d'aujourd'hui et les élus d'aujourd'hui.
0: Ça, c'est vraiment votre envie aussi, parce que finalement, vous êtes aussi engagé dans la vie de la cité de la région, en tout cas d'Île-de-France. Vous êtes une citoyenne, vous faites vivre cette vie démocratique. Comment c'est venu chez vous cet engagement? Comment il est arrivé?
4: C'est très drôle parce que c'est parti également, moi, quand j'étais au lycée, d'une mobilisation. C'était à l'époque, c'était sur Parcoursup, passement de APB à Parcoursup.
0: Ah oui.
4: Et du coup, j'étais...
0: Moi, à mon époque, c'était APB.
4: Moi, j'étais du coup la génération de transition.
0: Ouais.
4: Et du coup, on s'est mobilisé en tant que lycéens, justement, pour dire que c'est injuste, Parcoursup. Et justement, mon engagement est venu de cette manifestation, de ce mouvement. Et après, j'ai vraiment eu envie de faire entendre la voix des jeunes et de faire correctement entendre la voix des jeunes. Et je me suis investie dans plusieurs engagements.
0: Ça veut dire quoi pour vous, faire entendre correctement la voix des jeunes? Qu'est-ce qui n'est pas correct?
4: C'est que généralement, on a par exemple, on va faire des tables rondes avec des jeunes et on va prendre les revendications des jeunes, mais ça s'arrête là. On écoute, mais on entend, mais on n'écoute pas, voilà. On entend, mais on n'écoute pas et on ne prend pas en considération. Donc, en fait, on va se réunir autour d'une table, on va réfléchir et ça va juste rester sur un papier. Rien ne va être mis en action, aucune proposition ne va être faite. Et c'est ça que je dis dans correctement entendre la voix des jeunes.
0: Ce mouvement des lycéens, il est accompagné parfois de certaines violences. Violences envers le corps professoral, le corps enseignant, violence envers les lycées, les lieux d'accueil. À l'inverse aussi, il peut y avoir aussi des débordements de la part des forces de l'ordre. Quel regard vous portez sur ces violences? Et là encore, je ne généralise pas en disant que tous les lycéens sont violents, ce qui est totalement faux d'ailleurs.
4: Non, c'est totalement faux. Et de toute façon, dans tous les mouvements qu'on voit en France, il y a des débordements, mais c'est pas forcément les lycéens. Moi, je condamne toute forme de violence parce que moi, je pars du principe qu'une mobilisation pacifique, elle est mieux pour faire entendre sa voix. Et ce que moi, je condamne encore plus, c'est la violence des policiers envers nos jeunes, surtout des jeunes mineurs, donc envers nos enfants, envers la jeunesse, qui pour moi est beaucoup plus importante parce que pour moi, la police, c'est l'ordre, ça doit être exemplaire. Et s'attaquer à des jeunes qui ne sont pas majeurs, pour moi, c'est encore pire. Et surtout, employer des techniques, si je peux me rappeler, des techniques, on a vu à La Réunion, un policier qui a employé la technique de George Floyd sur un jeune.
0: Oui.
4: Moi, je trouve que c'est extrêmement dur.
0: Par étouffement, avec un genou posé sur
4: c'est
0: le,
4: ça.
0: Le corps.
4: Ouais. Moi, je trouve que c'est extrêmement dur pour la jeunesse. Et surtout, ça pourrait être leurs enfants, ça pourrait être, je ne vais pas dire nos enfants, puisque je suis encore jeune, mais ça pourrait être leurs enfants. Donc en fait, moi, je trouve ça très disproportionné. Et la violence ne doit pas entraîner la violence.
0: Mélanie Decaille, vous êtes avec nous jusqu'à 10h30 sur RCF Notre-Dame. On revient sur cette mobilisation des lycéens. Je rappelle qu'à 10h30, on se parlera non pas des lycéens, non pas des jeunes, mais plutôt des personnes âgées à l'occasion de la Semaine Bleue. Qu'est-ce qu'être une personne âgée en 2026? Et vous pouvez nous appeler dès maintenant pour témoigner au 01 56 56 44 44 et on vous accueillera à 10h30.
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0: C'est l'heure de l'édito du 10-12, signé ce matin François Mabille, comme tous les jeudis, chercheur statutaire au CNRS et secrétaire général de la Fédération internationale des universités catholiques. Bonjour François. Bon, on ne vous a pas entendu, votre micro va être allumé d'un coup. François, depuis plusieurs jours, lycéens et étudiants se mobilisent en France. On parle beaucoup des blocages, des tensions, parfois des violences, mais vous proposez de regarder aussi ce que cette mobilisation dit de notre rapport à l'éducation ce matin.
5: Oui, parce qu'il y a quelque chose d'assez frappant. Ces jeunes se mobilisent parce qu'ils attendent encore quelque chose de l'école, du lycée et des universités. Ils réclament des enseignants, des meilleures conditions d'études, davantage d'égalité. Autrement dit, derrière la colère, il y a aussi une forme d'attachement à la promesse éducative.
0: Et c'est précisément là que le regard de l'Église peut apporter quelque chose, d'après vous?
5: Je le pense. En 1965, dans Gravissimum et Educationis, le Concile Vatican II affirme que l'éducation est un droit qui découle de la dignité même de la personne. Mais surtout, il précise que la véritable éducation doit viser la formation de la personne humaine tout entière et sa capacité à prendre sa place dans la société, à contribuer au bien commun. C'est l'idée d'éducation intégrale.
0: Donc éduquer, c'est pas simplement transmettre des connaissances ou préparer un métier?
5: Non, vous avez raison. Bien sûr, il faut transmettre des savoirs, former des compétences, préparer à la vie professionnelle. Mais une personne n'est pas simplement un futur salarié ou un dossier Parcoursup, vous l'évoquiez il y a un instant. Et c'est là que l'intuition de l'Église devient particulièrement actuelle. Une éducation véritable doit former l'intelligence, mais aussi la liberté, le jugement, le rapport aux autres, la capacité à agir dans le monde.
0: Le pape François insistait beaucoup lui aussi sur cette responsabilité des jeunes.
5: Oui, j'étais présent au JMJ de Lisbonne en 2023 et j'avais été frappé de l'exigence de François devant les étudiants. Il leur disait que la connaissance crée une responsabilité. Il avait cette formule très forte, si la connaissance n'est pas accueillie comme une responsabilité, elle devient stérile. Autrement dit, apprendre ne sert pas simplement à construire sa propre réussite, cela oblige aussi à se demander qu'est-ce que je vais faire de ce que j'ai reçu, au service de qui, au service de quoi.
0: Et c'est là que Léon XIV, qui était en France il y a quelques jours, ajoute peut-être quelque chose de décisif.
5: Exactement, parce qu'il pose directement la question du sens. Il a eu récemment cette formule très simple, la technologie nous connecte, mais l'éducation nous forme. Et il ajoute qu'éduquer, c'est aider les jeunes à découvrir non seulement comment vivre, mais pourquoi vivre. Je crois que le cœur du problème est là, en fait. Nous parlons énormément aujourd'hui d'orientation, de compétences, d'employabilité, d'adaptation à l'intelligence artificielle. Tout cela est bien sûr nécessaire, mais une société peut très bien apprendre à un jeune comment réussir sans jamais l'aider à comprendre ce qui mérite d'être poursuivi.
0: Et vous pensez, François Mabille, que les manifestations actuelles peuvent aussi être lues à partir de cette question?
5: Je crois que c'est effectivement l'une des clés de lecture. Quand des jeunes réclament des professeurs ou de meilleures conditions d'études, leurs demandes sont très concrètes, mais peut-être disent-ils aussi quelque chose de plus profond. Nous voulons croire que l'école prépare vraiment un avenir qui ait du sens. Benoît XVI parlait à ce propos d'urgence éducative. Et cette urgence n'est pas simplement française. C'est d'ailleurs ce que constatent sur le terrain des grandes organisations comme le BICE, l'Office international de l'enseignement catholique ou encore la Fédération internationale des universités catholiques qui sont toutes confrontées à la même question. Comment former des jeunes capables non seulement de maîtriser des savoirs et des technologies, mais aussi d'exercer leur liberté, leur responsabilité, leur discernement au service du bien commun.
0: Donc finalement, cette crise éducative, elle ne se résume pas à une question de moyens?
5: Non. Les moyens comptent, évidemment, et nous sommes dans une société de pénurie. Un professeur absent, une classe surchargée, un établissement dégradé, ce sont des réalités très concrètes et qui ne peuvent pas être acceptées. Mais l'éducation intégrale nous oblige à regarder plus loin. Une société ne doit pas simplement apprendre aux jeunes à réussir un examen ou à trouver un emploi. Elle doit aussi les aider à devenir des personnes libres, responsables, capables de jugement, capables de relations, capables enfin de discerner ce qui mérite d'être servi. Et le véritable échec de l'école n'est donc peut-être pas simplement de manquer de professeurs, c'est un échec évidemment, mais c'est de savoir parfaitement apprendre aux jeunes comment réussir, sans plus savoir leur dire pourquoi cela vaut la peine de réussir.
0: Merci beaucoup François Mabille pour ce regard sur la mobilisation lycéenne. Je rappelle que vous êtes chercheur statutaire au CNRS et secrétaire général de la Fédération internationale des universités catholiques. Mélanie Decaille, vous êtes toujours avec nous. Je rappelle que vous avez 23 ans. Ce matin, on commente aussi cette actualité. Peut-être une réaction sur ce que vous avez entendu de la part de François Mabille?
4: Oui, je trouve ça très juste parce que je trouve qu'en ce moment... l'actualité et surtout les médias, ils ne remettent pas au centre et au cœur du débat les revendications qui sont portées par les lycéens, qui sont des revendications qui sont profondes. Aujourd'hui, l'actualité tourne autour des violences sexuelles, des violences policières. Mais en fait, les revendications, elles sont concrètes et réelles. Mmh. Vous l'avez bien dit, il y a un manque de professeurs, les emplois du temps, la salubrité, l'insalubrité des bâtiments. Donc forcément, ces revendications, elles partent d'un constat concret et il faut apporter une réponse concrète à ces revendications. Et il ne faut pas justement... il faut surtout recentrer le débat sur ces revendications qui sont légitimes.
0: Merci pour cette réaction et merci encore François Mabille pour cet édito à réentendre sur rcfnotre-dame.fr. Mélanie Decaille, vous êtes membre du Conseil régional des jeunes d'Île-de-France. Vous avez fini vos études de mathématiques. Alors moi, je trouvais ça intéressant avec François quand il nous parlait de l'importance de l'éducation, de la transmission du savoir et de la connaissance. Pourquoi vous êtes tournée vers les mathématiques ?
4: C'est parce que quand j'étais au lycée, j'ai un peu suivi mes frères quand il fallait choisir entre bac S, bac L. Mes deux grands frères ont choisi bac S, donc en fait j'ai choisi bac S parce qu'il fallait suivre un peu les frères. Et en fait, il y a un prof quand j'étais en première qui m'a donné l'amour des mathématiques. C'était le prof qui m'a donné cette envie de pouvoir poursuivre dans la discipline. Et quand j'ai pris goût aux maths, ben en fait, ça a déroulé tout seul. Mmh. Et j'ai vraiment voulu aller finir mon parcours en mathématiques.
0: Et est-ce que vous avez réussi à trouver un emploi ensuite dans les mathématiques, ou en tout cas lié à ces études ?
4: Ça ne fait rien de dire ce que je dis. Non, pas du tout. Mais alors, parce que justement, l'engagement des jeunes crée des vocations, et notamment mes engagements auprès du Conseil régional des jeunes d'Île-de-France ou du Conseil de la jeunesse m'ont créé la vocation de vouloir m'investir dans les politiques publiques jeunesse et de prendre en compte et de vraiment porter la voix des jeunes. C'est pour ça que maintenant, mon travail tourne autour des politiques jeunesse.
0: Racontez-nous les coulisses de ce Conseil régional des jeunes d'Île-de-France. Il y en a dans toute la France, hein, des conseils régionaux, justement. Il y a des jeunes qui viennent de toute l'Île-de-France avec des parcours très différents pour réussir à travailler ensemble, en tout cas à discuter ensemble sur des sujets importants, c'est ça ?
4: Oui, alors c'est une des instances consultatives de la région Île-de-France. C'est une mandature qui dure 3 ans, donc renouvelée tous les 3 ans. On candidate donc en ligne sur le site de la région. On est ensuite, des centaines de candidatures sont postées, et ensuite on est choisi donc par un comité de sélection qui nous choisit. Donc il y a environ 150 jeunes qui sont choisis. Mmh. Et on se réunit plusieurs fois dans l'année, donc au moins minimum une fois par an. On est répartis en commissions thématiques sur différentes thématiques, donc la santé, l'Europe, l'éducation, les transports. On est vraiment répartis en commissions et on travaille sur ces commissions pour proposer des solutions ou des amendements à certains projets à la présidente de la région.
0: Valérie Pécresse, en l'occurrence.
4: Valérie Pécresse, oui. Et on est également sollicité par les vice-présidents de la région sur leur thématique, donc sur leur délégation, qui nous demande consultation et avis donc de la jeunesse. Sachant qu'on est répartis par quota de territoire, donc les Yvelines, Hauts-de-Seine, Saint-Denis, donc on vient tous d'un département différent, avec tous un background différent. Par exemple, moi, je n'ai pas fait d'études de politique ni sciences politiques. Moi, j'ai fait des mathématiques. J'ai d'autres amis qui ont fait des sciences politiques, d'autres qui sont en BTS, d'autres qui sont en DUT, d'autres qui sont lycéens. Il y en a qui viennent de Paris, il y en a qui viennent de très loin, de l'extrémité de la région Île-de-France. Donc, en fait, c'est très intéressant ce brassage qui permet une réflexion profonde et d'avoir des points de vue éclairés de façon très différente sur un même sujet. Et je trouve ça hyper intéressant.
0: Et c'est le même fonctionnement dans toutes les régions d'ailleurs de France, à peu près, en tout cas des jeunes qui représentent vraiment toutes les régions, toute la région en l'occurrence. Est-ce que vraiment vous considérez être écouté ? Parce que, autant, voilà, vous pouvez vous réunir pour travailler sur des sujets, vous faites des remontées, est-ce que parfois ça prend, vous êtes écouté, il y a des résultats également dans les prises de décision ?
4: Alors, en fait, il faut vraiment distinguer deux choses. Quand on est sollicité par un vice-président pour avoir des remontées ou en tout cas des amendements sur ce qu'il propose, on a plus l'impression qu'on est écouté. Parce qu'en fait, on part d'un projet concret
0: Et
4: on apporte nos suggestions d'amendements et nos suggestions de propositions. Et quand on regarde l'hémicycle du Conseil de la région Île-de-France, on voit que certaines fois, nos amendements sont passés et sont votés au Conseil de la région Île-de-France. Maintenant, quand on part d'une feuille blanche et qu'on propose un projet, c'est un peu plus difficile. D'être, si je puis dire, d'être écouté. Mais ce qui est bien, c'est qu'on nous laisse la place de pouvoir partir d'une feuille blanche.
0: Oui.
4: Et maintenant.
0: Et de construire.
4: Et de construire. Après, je pense aussi que c'est toute la dureté des politiques publiques de pouvoir proposer quelque chose qui. Parce que nous, on n'a pas toutes les réalités, forcément budgétaires ou autres. Mais je pense que c'est dans ce sens où c'est plus difficile d'être écouté lorsqu'on part d'une feuille blanche. Et qu'on propose quelque chose de concret ou quelque chose à faire.
0: Et c'est un conseil qui est apolitique, dans le sens où vous n'êtes pas affilié à un parti politique en particulier.
4: Non, c'est un conseil apolitique. Et forcément, après, il y a des jeunes
0: même
4: qui sont
0: si
4: engagés.
0: Même si on fait de la politique, ça reste apolitique par rapport au parti.
4: Même si on fait de la politique, on n'a pas forcément... par exemple, la région Île-de-France, on n'est pas forcément affilié, en tout cas, aux idées que la région Île-de-France porte. En tout cas, l'ensemble des jeunes... Il y en a forcément qui le sont, on a d'autres qui ne le sont pas, mais c'est une instance apolitique, qui est vraiment factuelle sur des propositions faites pour les jeunes.
0: Donc ça, c'était pour les coulisses de ce Conseil régional d'Île-de-France des jeunes d'Île-de-France, pardon. Très concrètement, sur le mouvement lycéen, est-ce que c'est un sujet que vous avez mis sur la table dernièrement ?
4: Oui, bien sûr, parce qu'on a une grande partie de ce conseil régional, en tout cas, parce qu'en Île-de-France, ça va jusqu'à 25 ans, mais ça commence à 15 ans. Donc en fait, on a quand même une grande partie qui sont lycéens en Île-de-France et qui se sont posé la question. Et donc, on a interpellé la présidente de région pour discuter avec elle sur la mobilisation qui est actuellement. Et voir ce qui est possible de faire. Donc, en fait, les lycéens du CRJ vont peut-être rencontrer la présidente de région, Madame Valérie Pécresse, et lui proposer des solutions ou voir ce qui a déjà été mis en place.
0: Pour finir, Mélanie Decaille, j'aimerais que vous vous adressiez non pas aux jeunes, parce que vous avez l'occasion de discuter avec eux, mais peut-être aux personnes un peu plus âgées ce matin. Qu'avez-vous à leur dire sur ce mouvement lycéen ?
4: Je pense qu'il ne faut pas... réprimer la voix des jeunes lycéens, parce que s'ils sont aujourd'hui dans la rue, c'est qu'il y a quand même quelque chose de profond et qu'ils veulent dire. Donc premièrement, de ne pas condamner, mais plutôt d'écouter. Écouter le fond, et même si la forme elle peut être un peu elle peut être un peu, si je peux permettre l'expression, bancale.
0: Oui, c'est le moins qu'on puisse dire,
4: oui. mais d'écouter surtout le fond, parce qu'en fait il y a quand même des vraies choses à dire, et de prendre en considération ce qui est dit.
0: Merci.
4: Et d'essayer de changer les choses.
0: Merci beaucoup, vraiment, Mélanie Decaille, d'avoir été avec nous, membre du Conseil régional des jeunes d'Île-de-France. Dans un instant, sur RCF Notre-Dame, on va se parler des personnes âgées. Qu'est-ce qu'être âgé en 2026 ? On va ouvrir le débat. Mais tout de suite, c'est de l'humour. C'était juste avant l'invité de Nathanaël de Rinxan. C'était Mathias de Thé ce matin.
6: Vous êtes venu nous parler d'abeilles.
7: Tout à fait, Pierre-Hugues, car la production de miel a baissé. Du coup, une idée m'est venue.
6: Ah.
7: Et si tous les jeunes catholiques suivaient l'appel de Léon XIV au Stade de France et remplaçaient les abeilles ?
6: Et remplacer les abeilles ?
7: Oui, après tout, comme l'a dit le Saint-Père, nous sommes les saints de France.
6: Ah oui, je ne crois pas que le pape ait voulu parler d'abeilles, Mathias.
7: Ah, mais je crois que si, Pierre-Hugues.
6: Ah, je suis pas sûr.
7: Vous ne connaissez pas l'abeille de Cluny ? Quoi qu'il en soit, ces paroles du pape étaient comme du miel à mes oreilles. Car oui, j'ai eu la chance d'assister à cette veillée où l'on chantait à tue-tête, et je peux vous dire que lorsque l'on m'a parlé de ferveur chez les jeunes, je n'aurais jamais cru que l'on en arriverait à ce stade. Seulement voilà, il semble aujourd'hui qu'en France, il y ait plusieurs sens à donner à l'expression « le feu de la jeunesse ».
6: Oui, là, Mathias, vous voulez sans doute parler des mobilisations lycéennes récentes.
7: En effet, car certains se demandent s'il n'y aurait pas deux jeunesses. C'est vrai qu'il y a des jeunes qui sont très polis et d'autres un peu moins. C'est même le contraire de polis, ce sont des étudiants rugueux. Je crois que ce qu'il faudrait, c'est les lycées. Mais c'est dommage, les lycées brûlent et ça va même plus loin, car quand ils voient un enseignant, ils lui disent « on aura ta peau !» et du coup, ils se retrouvent avec la police.
6: Mais alors, comment faudrait-il répondre aux manifestants, Mathias ?
7: Eh bien, il se trouve que moi, petite abeille que je suis, je sais comment piquer leur curiosité. Je vais leur parler d'art.
6: leur parler d'art.
7: Oui, d'art, enfin d'art, bon, tant pis. Alors, pourquoi ne pas se révolter sur scène, par exemple, en se mettant dans la peau de quelqu'un plutôt que de vouloir la lui faire? N'est-il pas mieux que de brûler les planches en étant sous les feux des projecteurs? D'ailleurs, je rappelle à toute fin utile que le saint patron des comédiens s'appelle Saint Jeunesse.
6: C'est vrai?
7: Eh oui, tout à fait. Coïncidence, je ne crois pas.
6: Et si je résume, donc, Mathias, vous pensez donc que l'art est plus utile que la violence pour faire entendre sa voix?
7: C'est bien ça, Pierre-Hugues. Alors à tous les jeunes, faites du théâtre ou alors chantez. Mais dans tous les cas, suivez ces paroles qui ont un soir embrasé le Stade de France. Et vous aurez compris que c'est métaphorique.
0: C'était Mathias de Thé ce matin sur RCF Notre-Dame.
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0: Il est 10h30 sur RCF Notre-Dame. Qu'est-ce qu'être âgé en 2026? Est-ce une question d'âge, de santé, de retraite ou simplement du regard que les autres portent sur nous? Aujourd'hui, on vit plus longtemps. À 60, 70 ou même 80 ans, on peut encore travailler, voyager, faire du sport, avoir des projets, tomber amoureux et s'engager dans la vie locale. Mais dans le même temps, les préjugés sur l'âge restent bien présents. À partir de quand considère-t-on quelqu'un comme trop vieux? Et surtout, qu'est-ce que cela change dans sa vie? Eh bien, à l'occasion de la Semaine Bleue, je vous propose de parler très concrètement de vieillissement, mais aussi d'autonomie, de solitude, de retraite, et surtout de liberté, de projet et de transmission. Vous avez la parole comme chaque matin pour en témoigner. Vous considérez comme une personne âgée. Dites-nous ce que ça représente pour vous dans votre quotidien et peut-être aussi de tout ce que vous entendez ici ou là. Au 01 56 56 44 44. 01 56 56 44 44. Et pour en discuter avec nous jusqu'à 11h, nous avons le plaisir d'accueillir deux invités. Je commence avec vous, Mélissa Asli-Petit. Bonjour.
8: Bonjour.
0: Merci beaucoup d'être avec nous sur RCF Notre-Dame. Vous êtes sociologue. Vous travaillez notamment sur cette thématique du vieillissement. Vous êtes l'autrice d'un livre qui s'appelle « S'autoriser à vieillir », publié aux éditions RS, qui est sorti il n'y a pas très longtemps. C'est vraiment de circonstance pour ce sujet ce matin. Et puis avec nous également, Mani Barthaud. Bonjour.
9: Bonjour.
0: Merci beaucoup également de participer à cette émission. On va se parler. Vous travaillez dans une association qui s'appelle Hold Up.
9: Oui, voilà. Vieux Debout.
0: Voilà, Vieux Debout,
9: voilà.
0: Exactement.
9: Exactement.
0: Et vous animez notamment un groupe de parole qui s'appelle Le Goût de Vivre. Je précise, Mani Barthaud, que vous avez 89 ans.
9: Oui.
0: C'est pas faire offense à vous de le dire.
9: Mais non, pas offense, non.
0: Est-ce que vous vous sentez âgé, Mani Barthaud?
9: Oui, parce qu'il y a quand même des pertes. On perd de l'oreille, on perd des yeux. Voilà, on a la sensation de diminuer un tout petit peu, mais en même temps, on a un désir de vitalité et de rencontre et de lien et de partage qui est vraiment... je dirais encore plus fort maintenant que quand je travaillais, parce que quand on travaille, c'est évident le partage. Moi, j'ai toujours travaillé en collectif, dans le spectacle. Mais là, c'est vraiment un désir d'avoir une vie pleine et riche, oui, avec d'autres personnes à qui on insuffle et dont on reçoit des richesses. Voilà, et l'association Hold Up, c'est vraiment ça. Mmh. C'est une association très riche, avec beaucoup d'échanges, avec des groupes de parole, avec des ateliers. Je vais peut-être avoir l'occasion de vous en parler
0: sûr,
9: un peu plus longuement.
0: De toute façon, on a le temps d'en parler avec les appels de nos auditrices et nos auditeurs au 01 56 56 44 44. Je précise que vous avez été comédienne. Alors,
9: oui,
0: même si on reste comédien un peu toute sa vie.
9: Oui, j'ai été comédienne formée à l'école du Théâtre National de Strasbourg, où j'ai joué dans la troupe pendant 5 ans, puis je suis venue à Paris. Puis après mariage, mon mari avait une petite fille, donc j'ai changé de route et je suis rentrée comme technicienne de cinéma, script. Voilà, j'ai travaillé avec Ariane Nouchkin sur son Molière, etc. J'ai eu des très très belles expériences.
0: Dans le milieu artistique.
9: Voilà.
0: Merci en tout cas d'être avec nous. Mélissa Asli-Petit, quel regard vous portez à la fois sur l'engagement de Mani Barthaud dans cette association Hold Up, qu'est-ce qui fait qu'une personne peut se sentir âgée de nos jours?
10: Alors peut-être pour
8: rebondir sur les propos. On voit qu'il y a ce besoin finalement de vivre et que vieillir, c'est vivre. C'est une expérience qui continue, ce besoin d'être en lien, du sentiment d'utilité sociale, de l'engagement. Mais je crois qu'il y a aussi cette liberté. J'aimais beaucoup ce mot d'insuffler, d'être insufflé par les autres. Là où c'est complexe pour certaines personnes, c'est finalement que le regard, quoi, ou plutôt la construction du regard, elle se construit à la fois dans son rapport intérieur. Oui, mon corps évolue, mon corps change. Et puis, s'en vient tout le regard des autres et le regard de la société, qui est plutôt parfois, en tous les cas sur le regard de la société, parfois un regard agiste, donc avec des représentations sociales négatives sur l'âge, aider à ton âge. Pourquoi tu continues encore à animer un groupe ? Ça pourrait être un mot qu'on pourrait entendre. Oui. Donc, c'est vraiment, ça se tricote en dentelle. Et il y a ce besoin de transformer les représentations sociales sur les âges. Parce qu'on le voit bien, les retraités, dans leur diversité et leur hétérogénéité, proposent aujourd'hui des modèles et des modes de vie qui sont pleuriels, denses, et finalement pleinement dans la vie.
0: Il y a beaucoup d'idées reçues, de stéréotypes, Mani Barthaud, sur le vieillissement.
9: Oui, je vous dirais même que je trouve maintenant... Depuis que j'ai fêté mes 89 ans, donc je suis rentrée dans la 90e année, ma famille me protège. Et pourtant, je ne leur dis rien de mes petits soucis de santé, voilà, pas de passager, etc. Mais ils me protègent, ils trouvent que j'en fais trop, enfin, voilà. Donc, ça m'énerve un tout petit peu, mais je les rassure.
0: Pourquoi ça vous énerve ?
9: C'est-à-dire que je suis ce que je suis, voilà. Je veux dire, si j'ai envie de faire ça, si j'ai envie d'être ici avec vous, à 10h, si j'ai envie demain d'être dans un groupe qui s'appelle, qui va être certainement formidable, Café Créatif, où j'ai choisi, moi, d'être à une table où on va parler des personnes âgées, des droits et de leurs devoirs, c'est mon choix. Je veux dire, je suis pas folle. Si je suis handicapée, très fatiguée, etc., je me repose. J'ai pas besoin tout le temps de conseils parce que je sens à leur voix quand ils m'appellent parce qu'il y a personne qui est parisien de ma famille. Ils sont tous à Lyon, sur le bord de l'Atlantique, etc. Et ils se font du souci pour moi. Mais je voudrais les rassurer. Voilà, quand j'aurai vraiment un problème, je leur en parlerai. Mais pour le moment, tout va bien. J'ai des envies, voilà. J'y réponds.
0: C'est intéressant, Mélissa Asli-Petit, ce que nous dit Mani Barthaud, parce que c'est vrai qu'il peut y avoir cette tendance dans les familles à protéger les anciens. C'est pas du tout négatif quand je dis ça dans ma bouche, évidemment, mais à en prendre soin, de se dire on arrive sur une fin de parcours, c'est pas très joli, et donc il faut prendre soin de cette personne parce que peut-être qu'il va y avoir une perte d'autonomie, une forme de solitude, parce que vous avez cette chance, Mani, de faire plein de choses. Mais ce n'est pas le cas de toutes les personnes âgées, Mélissa Asli.
8: Pardon. Oui. Alors, c'est sûr que la fin de parcours, comme vous le dites, en fait, on ne la connaît pas. Oui. Heureusement, d'une certaine manière, peut-être, qu'on ne connaît pas le jour de fin, et que cette temporalité, elle est très fluctuante en fonction de l'individu. Mais c'est sûr qu'il y a, pour certains, la question de la sécurisation, de la sur-sécurisation, de la surprotection.
0: Et ça peut être pesant.
8: Ça peut être pesant, mais parce que, aussi, ça peut renvoyer à des craintes, et comme je disais sur cette question de l'agisme aussi, à le fait d'intégrer ces mécanismes et de considérer que oui, en fait, je deviens, entre guillemets, une petite chose, et que ils ont peut-être raison. Et je vais m'empêcher d'agir et de faire. Alors qu'on voit bien, là, il y a la question de l'envie. Et que même parfois, peut-être, des personnes s'adaptent. Peut-être renoncent parfois, mais aussi font beaucoup d'adaptations pour continuer à agir comme ils le veulent, comme ils l'entendent. Et je crois qu'il y a vraiment cette notion de, finalement, du pouvoir d'agir, de laisser la personne là, retraitée, agir et d'écouter ses choix, d'écouter ses droits, comme vous le dites, d'écouter ses envies et de pouvoir être là juste en support s'il y a besoin. Et bien sûr, quand la perte d'autonomie est là, c'est un autre sujet. Véritablement, c'est un autre parcours. Et là aussi, j'irais attention à aussi continuer à cette surprotection qui pourrait arriver. Juste, vous avez quand même parlé de la solitude et de l'isolement. C'est sûr qu'on ne peut pas négliger les 750 000 personnes qui sont en situation de mort sociale, donc les chiffres des petits frères des pauvres. Mais c'est se questionner aussi finalement sur tout l'écosystème qu'il y a autour. Oui. Je reviens sur les petits frères des pauvres et leurs statistiques. 1 million de personnes de plus de 60 ans sont astreints à rester chez eux finalement parce que la mobilité ne leur permet pas. La mobilité juste, d'ascenseur, par exemple, à l'extérieur de chez eux. Donc, cette solitude et cet isolement, elles se questionnent aussi sur tout l'environnement autour qui n'est pas toujours adapté.
0: On parle ce matin des personnes âgées à l'occasion de la Semaine Bleue. C'est vraiment une semaine pour prendre soin aussi de nos aînés. Avec nos deux invités dans cette émission, on va se parler. Et puis, bien sûr, avec vos réactions, vos témoignages au 01 56 56 44 44.
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0: Et on va tout de suite accueillir Jean-Bernard, qui habite en Haute-Savoie. Bonjour Jean-Bernard.
10: Oui, bonjour à vous, oui. Bah oui, je voulais dire que, comme disait si bien De Gaulle, que j'aurais eu l'occasion de voir en mai 68 à Dunkerque lors de l'événement de mai 68, que la vieillesse n'est pas un naufrage, mais qu'il faut s'accepter tel qu'on est, avec les bons et les mauvais côtés. Et puis, comme il aurait dit ça à Manuel, il y a là en avant tout, quoi. Pas se laisser arrêter par rien, quoi que ce soit. Il y a des jeunes vieux, des vieux jeunes aussi, hein.
0: Ouais. Eh bien, écoutez, merci beaucoup Jean-Bernard pour ce témoignage sur RCF Notre-Dame. La vieillesse n'est pas un naufrage, Manny Barthaud.
9: Non, et c'est pas obscène, comme on l'a dit aussi parfois. C'est pas un naufrage, c'est la dernière partie de la vie qui se doit d'être très positive. Et puis, voilà, moi je suis très active dans cette association Hold Up. Mmh. Et il y a des groupes de parole qui sont vraiment... extraordinaire. Hier, on a eu une intervention pour le groupe de parole qui s'intitule « Actualité internationale sur la démographie ».
0: Ah, c'est passionnant.
9: Ça, c'est passionnant. La prochaine fois, on aura un spécialiste de l'Iran, qui a vécu en Iran, et qui donc viendra. Vous voyez, c'est aussi une ouverture sur le monde. Il ne faut pas non plus se refermer sur soi. Oui, on a des petits problèmes, d'accord, mais qui n'en a pas, finalement? Même à 14 ans, à 15 ans, à 50 ans, on a des problèmes. Donc voilà, donc on ne se penche pas là-dessus à Hold Up. On a donc le goût de vivre qui est...
0: Que vous animez.
9: Ouais. Que j'anime, qui est un groupe... vraiment, la dernière fois, on a parlé de la création. Donc j'ai découvert que dans notre groupe de 10 personnes, il y a des personnes, des créatives vraiment formidables qui font des patchwork, qui font etc. Moi, je ne suis pas créative, mais je me nourris de la création des autres. Mmh. Voilà. Je suis allée voir l'exposition du Tintoret, je recommande l'exposition au Musée de l'Homme sur les photos de personnes âgées.
8: De Nikos Aliagas.
9: Exactement. De magnifique. Oui. C'est magnifique. Oui. Vraiment.
0: C'est
9: magnifique.
0: À Paris, hein, pour préciser pour les auditeurs.
9: Exactement. Voilà. C'est à Paris au Musée de l'Homme.
0: Par Nikos Aliagas.
9: Voilà. D'accord. Et puis on a aussi des groupes de lecture. On a un groupe de parole qui s'appelle Médecins Malades, animé par Marie-Claire Chin, formidable. Enfin voilà, c'est très créatif, Hold Up. C'est très créatif, on ne se ferme pas sur soi, on s'ouvre aux autres, on écoute beaucoup les autres. Voilà, et comme je l'ai dit tout à l'heure, on donne et on reçoit.
0: J'ai perdu votre prénom, excusez-moi, Mélissa, si petit. Oui. Manny Barthaud a peut-être cette chance d'habiter à Paris.
8: Oui.
0: C'est pas le cas de tout le monde. Évidemment que dans certaines régions, il n'y a pas cette association Hold Up, il n'y a pas d'association tout simplement, il n'y a pas de lien social. On ne peut pas prendre la situation de Manny Barthaud comme une généralité. C'est pas possible, Mélissa et Asselineau Petit.
8: Ce qu'on peut prendre dans sa situation, c'est l'envie de vivre et d'être en lien.
0: Oui.
8: Et aussi, moi, ce que j'appelle dans le livre « S'autorise à vieillir », je parle des retraités qui sont aussi parfois des aventuriers et des aventurières de la vie, et qu'il faut accepter ces cicatrices parce que ça fait partie de la vie, d'une certaine manière. Là où il peut y avoir des pas de côté, c'est bien évidemment prendre en compte l'ensemble des territoires et de leurs problématiques. Et bien évidemment, ce qu'on dit, c'est si vous êtes... âgés, vivant dans une maison, dans un milieu rural, et vous n'avez pas le droit de conduire, là, bien évidemment, quoi, vous n'avez pas le droit, vous ne pouvez plus conduire, par exemple, votre voiture, ça pose des problématiques de lien, évidemment. Ça pose des problématiques aussi de rapport au médecin. Quelle est l'offre médicale autour de soi? Quelle est l'offre culturelle? Mais malgré tout, il y a beaucoup de territoires qui offrent aussi quand même une dynamique assez forte. Là, le problématique pour moi, c'est plutôt les questions de mobilité, les questions de professionnels de soins. Et je renvoie aussi aux écarts de pension entre les hommes et les femmes. 38% d'écarts de pension entre les hommes et les femmes, avec des problématiques, on le disait, on parlait rapidement tout à l'heure, des veuves, avec des problématiques aussi pour les veuves qui s'ajoutent. Donc, il y a vraiment à prendre en compte les questions d'inégalité sociale, de niveau de revenu et de quelles sont les offres de mobilité. Si vous avez un territoire, finalement, où vous avez un petit bus qui passe régulièrement entre chez les gens et les activités, ça crée une autre dynamique que s'il n'y en a pas. Mmh. Et surtout, est-ce que vous avez des pistes qui sont adaptées pour des tricycles adultes, quoi. Il y a aussi toutes des offres, ouais, qui sont possibles, mais c'est comment l'environnement et l'espace public, quel qu'il soit, s'adaptent, et comment l'offre aussi de services et d'actions culturelles et associatives se développe. Mais il y a quand même pas mal d'actions qui se font.
0: Mani Bartho, qu'est-ce que vous en pensez ?
9: Moi, je dois dire d'abord que Hold Up est en train de se développer à Lyon, à Bordeaux, à Toulouse. Donc, on a une équipe qui s'occupe de ça. Et on a une présidente, Martine Ruher, qui est extrêmement dynamique et qui veut donner de l'importance, oui, à Hold Up. Et elle a raison, parce, oui, que c'est vraiment une association formidable. Voilà, donc, si vous... Voilà. Donc, de ce que je pense, je voulais vous dire ça par rapport au fait que Hold Up se développe un peu partout. Ouais, voilà, c'est ça. Ouais. Oui, c'est vrai que j'ai de la chance d'être à Paris et de profiter de tout ce que Paris offre comme cadeau culturel. Hein, ça, c'est sûr. Voilà. Je voudrais dire aussi que quand on n'a pas la possibilité de vivre correctement sa vieillesse, qu'on n'a pas assez d'argent pour être logé correctement, pour se nourrir, etc., on ne peut pas avoir d'envie de bien vivre sa vieillesse. Voilà, moi, je suis très, très sensible aux inégalités et vraiment...
8: Et finalement, c'est la question de la dignité.
9: Oui.
8: Quelle dignité on veut, quoi, que la société, les pouvoirs publics veulent pour chaque individu âgé, notamment dans leur vieillesse, dans leur grand âge. Et cette question-là, elle passe par des droits propres en termes de pension. On dévie un peu, mais et c'est quand même particulièrement important. Le nombre de renoncements des personnes qui gagnent moins de 1 000 euros par mois, qui sont quand même majoritairement des femmes à la retraite, renoncement à se soigner, renoncement à rencontrer d'autres personnes, à sortir de chez soi, on peut à se chauffer, ouais, aussi. Ça reste quand même des droits fondamentaux qui sont essentiels et il y a une réflexion nécessaire dessus.
0: Et je trouve que ça concerne autant les personnes âgées que les jeunes aussi, que les étudiants.
9: Tout à fait.
0: Enfin, tout le monde, finalement.
9: Oui, oui. Ouais. Il y a une jeunesse qui est déprimée, là.
0: C'est pas la grande forme.
9: Oui, mais non, c'est pas la grande forme, c'est moi.
0: Ouais. Je rappelle que vous pouvez témoigner ce matin sur RCF Notre-Dame au 01 56 56 44 44. On a Joss, justement, pour témoigner. Bonjour, Joss.
11: Bonjour tout le monde. Je me permets d'appeler pour la raison très simple. C'est que déjà, c'est primaire à tout le monde, nous payons tous des titres de transport, et en plus, dans nos charges, nous participons dans les charges de la ville, c'est-à-dire les taxes, nous participons pour que les transports en commun qui desservent nos villes soient à peu près réguliers. Moi, je vis à Levallois.
0: En région parisienne, oui.
11: C'est-à-dire à la porte de Paris. Hein. Nous sommes obligés, parce que le 94, le maire, oui, et tous ses dirigeants ont décidé que nous n'avons plus de transport que lorsque ça les arrange, toutes les 60 minutes, 40 minutes, 45 minutes.
0: Ça veut dire
11: que je suis obligée de prendre un bus pour aller à Neuilly ou pour aller à Clichy, pour aller à Paris.
0: Ah oui, Joss, merci beaucoup pour votre témoignage. Et je pense que vous n'êtes pas la seule à être confrontée à ces problématiques de transport, que ce soit à Paris, évidemment, ou dans toutes les régions de France. Ça rejoint la question de la mobilité que vous évoquiez tout à l'heure, Mélissa Asselineau-Petit.
8: Oui, la question de la mobilité, la question des renoncements aussi, finalement. Oui. Moi, j'avais accompagné un groupe de paroles de femmes qui vivaient dans une commune proche de Paris. Et on voyait en fait que certaines disaient « Mais moi, à partir d'une certaine heure, en hiver, eh bien, je ne veux plus sortir parce que j'ai peur, parce que le bus ne passe pas régulièrement. » Et donc, ce n'est pas assez lumineux. Mais finalement, cette question de la luminosité, elle est essentielle en dehors des transports en commun et des transports publics. Luminosité, attention aux trottoirs inadaptés, est-ce qu'il y a assez de pauses ? comment penser aussi l'espace public et la mobilité en période de canicule. Ça vaut pour les plus âgés comme les plus jeunes. Vraiment, il y a une dynamique à réfléchir, je trouve, sur ces espaces publics pour qu'ils soient le plus adaptés. Et rapidement, j'ai vu là récemment qu'il y avait eu la création en Europe d'un grand parc dédié, quoi, pas forcément dédié, mais en tous les cas pensé pour les personnes atteintes de la maladie d'Alzheimer ou avec des troubles cognitifs. Et donc vraiment avec une dynamique, avec des... Alors, je rentrerai pas dans les détails, mais en tous les cas, penser pour eux, avec bien sûr. Ouais. Et je trouve que c'est en fait comment on inclut l'ensemble des personnes, quelles qu'elles soient, dans l'espace public, rural ou urbain.
0: Il est 10h50 sur RCF Notre-Dame. On parle du vieillissement ce matin, en tout cas des personnes âgées. Qu'est-ce qu'être âgé en 2026? Vous avez la parole pour en témoigner au 01 56 56 44 44.
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0: Avec nos deux invités, Mélissa Asli-Petit, je rappelle que vous êtes sociologue, spécialiste du vieillissement. Vous êtes l'autrice d'un livre qui s'appelle « S'autoriser à vieillir », publié aux éditions RS. Vous avez aussi fondé un bureau d'études et de conseils en sociologie appliquée, dédié au vieillissement et vraiment aux relations intergénérationnelles. On est en plein dans notre sujet ce matin. Et puis Mani Barthaud, vous êtes avec nous également. Vous avez 89 ans, vous animez un groupe de parole qui s'appelle « Le goût de vivre » dans une association qui s'appelle « Hold Up ». On écoute Anne-Marie qui veut témoigner depuis Quimper. Bonjour Anne-Marie.
12: Bonjour Melchior, bonjour à vos invités. Et je suis un peu plus jeune que la dame qui est là. Mais vous savez, je suis dans un petit village où les gens maintenant, on se communique plus comme avant. Mais j'aime bien rencontrer des gens, leur parler. Et je dis, il faut une ouverture d'esprit. Il faut regarder ce qui est beau et se nourrir non seulement de nourriture, mais se nourrir d'intérieur. Se nourrir à l'intérieur. Et je trouve que c'est se passionner pour ce qui est beau. Quand je me promène, je regarde la nature. J'aime beaucoup la musique aussi. Et je trouve que c'est l'intérieur. Ça se passe à l'intérieur surtout. Bien sûr, on peut pas empêcher le vieillissement, mais quand l'intérieur. Je dis, on est jeune quand on est jeune à l'intérieur.
0: Merci beaucoup Anne-Marie pour votre témoignage sur RCF Notre-Dame. Mani Barthaud, ça vous parle?
9: Ah oui, tout à fait. Tout à fait, je suis tout à fait de l'avis d'Anne-Marie. Il est évident que quand on est sensible à la beauté de la nature, etc., mais aussi à la beauté des personnes qu'on rencontre quand on crée des liens. Et tout ça, c'est extrêmement nourrissant. Je veux dire, c'est sûr qu'on ne peut pas ralentir les petits. Mais je suis sûre qu'on ralentit le vieillissement même du corps. Parce que vous savez, le stress, l'isolement, tout ça, ça attaque la machine, le corps. Et donc, quand on se nourrit de tout ça, je suis persuadée qu'on est en bien meilleure santé. Je suis persuadée. Et c'est ce qu'on apprend dans l'association où je suis très active, qui s'appelle Hold Up. Et j'invite toutes les personnes à Paris et dans les territoires là où Hold Up s'est installé ou est en train de s'installer, à nous rejoindre.
0: Moi, ça me fait penser à cette notion de bien vieillir, Mélissa Asli. C'est devenu une nouvelle injonction. Il faut bien vieillir.
8: Oui, alors peut-être juste avant de répondre à votre question et pour rebondir sur ce que dit Mani, c'est vraiment le fait qu'il y a une psychologue américaine qui s'appelle Becca Levy et qui avait étudié comment nos représentations sociales, mais aussi la manière dont on pense finalement à notre vieillissement, eh bien, avait un impact jusqu'à 7 ans et demi sur notre espérance de vie. Donc ça montre bien que la

0: pas la même chose d'avoir travaillé en tant qu'aide-soignante toute sa vie ou éboueur que d'avoir travaillé dans un bureau. Donc en fait,
1: dans un studio de radio.
0: Ou dans un studio de radio, en effet, Melchior. De fait, ça joue sur le rapport au corps de l'individu et de sa capacité aussi parfois à pouvoir créer ou non, à son autonomie.
1: Et ça rejoint intimement le sujet de la retraite aussi, hein, évidemment, qui fait partie aussi du débat dans l'actualité. On a plein d'appels ce matin et j'aimerais vraiment vous donner toutes et tous la parole. Dany, vous êtes avec nous depuis Grenoble, je crois. Bonjour Dany.
2: Oui, bonjour.
1: Bonjour.
2: En plus, j'ai la voix.
1: Ah oui.
2: J'ai un chat dans la gosier. Donc voilà, moi j'aimerais trouver une solution pour ne pas rester seule. Il faudrait trouver un club, quelque chose, mais je ne sais pas ce qui existe. Parce qu'en plus, il faut se déplacer.
1: Et vous êtes à Grenoble, vous habitez à Grenoble, c'est ça ?
2: C'est ça, oui, oui, c'est ça, oui.
1: Eh bien écoutez, Dany, merci beaucoup. Et ça rejoint un peu ce qu'on disait tout à l'heure, Mani Bartou. Évidemment, ce matin, on fait la promotion d'une très belle association qui s'appelle Hold Up. Il y a beaucoup d'initiatives locales dans toute la France. Pour autant, parfois, on ne les connaît pas du tout. Comment on peut faire, quand on est Dany, pour connaître ce qui se passe autour de chez soi ?
3: Est-ce qu'elle va à la mairie de son
1: village ? Peut-être que Dany, ça peut être une solution.
3: Hein. Oui, déjà, se renseigner. Je suis sûre qu'il n'y aura peut-être pas hold-up dans son... Je crois qu'elle a parlé d'un village.
1: Grenoble, non, on est à Grenoble.
3: Ah, de Grenoble. Non, pardon, en à Grenoble, Isère. Il se passe plein de choses.
1: Mais oui, c'est ça qui est étonnant.
3: Plein pas, mais oui.
1: Mais il faut les connaître.
3: Oui, mais ça, je suis sûre que si elle parle un peu autour d'elle, elle va bien prendre un petit café de temps en temps. Elle peut s'adresser aux personnes comme ça. Moi, je m'adresse... Ce matin, il y avait un monsieur qui lisait un énorme bouquin dans le métro. J'en venais pas. Il avait l'air tellement passionné que je n'ai pas osé l'interrompre pour lui dire « Qu'est-ce que c'est le livre que... ?»
1: Ah oui.
3: Puis je suis sortie. Enfin bon, bref. Mais je veux dire, je parle très facilement. Moi. Les Africaines qui sont magnifiques, des fois, je leur dis « Vous êtes des reines. » Elles ont des vêtements magnifiques, vous savez, des turbans. Elles sont sublimes.
1: Et vous parlez facilement.
3: Ah, mais très facile. Mais... Il faut.
1: Mais peut-être que pour des personnes dites âgées, comme Dany, ce n'est pas évident d'aller frapper à la porte, de se dire... Bah là, il va peut-être falloir que je trouve un petit peu d'aide, que j'aille frapper à la porte d'une association, Mélissa Slipetit.
0: Oui,
1: Il
0: doit y avoir un déclic, c'est sûr, c'est pas évident. Le premier pas, ça reste, comme l'a dit Mani, c'est la mairie, le Conseil communal d'action sociale. Il y a sûrement une association de retraités dans la ville. Là où on est quand même dans une société très accélérée, avec une urgence du temps. Donc ça veut dire que quand on arrive avec un peu plus de contemplation ou de lenteur, qui est un autre rythme, eh bien aussi ça peut créer cette difficulté à aller vers. Est-ce qu'on va être à l'écoute ? Est-ce qu'on va être bienveillant ? Il y a cette crainte aussi. Est-ce qu'il va y avoir quelqu'un qui va pouvoir m'entendre ? Et donc ça crée ce besoin finalement, ce questionnement d'aller vers. Dans cet aplatissement du monde aussi, eh bien, on a de plus en plus de mal de discuter avec les autres. Cette conversation spontanée qui a été évoquée, eh bien, elle n'est plus si spontanée, notamment avec la numérisation.
1: Catherine, vous êtes avec nous, bonjour.
4: Dire quelque chose.
1: Bonjour.
4: Moi, j'aimerais trouver faire du vélo avec un tandem. Mais je n'arrive pas à trouver une solution, une société qui s'occupe de ça.
1: C'est Catherine ?
4: J'aimerais faire. Non, c'est Dany. Je voudrais faire du vélo avec un tandem.
1: Dany, merci beaucoup. On vous a entendu tout à l'heure. J'aimerais qu'on écoute Catherine. Est-ce que vous êtes là, Catherine ? Bon, bah, alors peut-être qu'on a Christiane. Non, bah écoutez, on a plus personne. Mais je pense à Catherine, Christiane et Angela qui nous ont appelés et on n'aura pas le temps malheureusement de les accueillir. On arrive déjà à la fin de cette émission.
3: Je voudrais juste dire quelque chose par
1: Mani
3: rapport
1: Bartou.
3: Au corps.
1: Oui.
3: Le corps, c'est une machine. Si on laisse sa voiture au garage pendant 6 mois sans la faire tourner, il n'y a plus de batterie. Donc il faut s'activer, sortir, respirer, marcher si on peut, marcher beaucoup si on peut marcher beaucoup. Et c'est ça. On s'en sert, hein, c'est notre outil. Hein.
1: Vous savez que dans cette émission, le mardi, on a Nicoletta, la chanteuse qui participe tous les mardis et qui est avec moi ici en studio. C'est très sympa. Et elle nous dit, chaque jour, je marche pour faire mes pas.
3: Oui.
1: Elle fait minimum 6000 pas par jour.
3: Oh, bah c'est bien ça.
1: Et bah, elle a toujours la forme.
3: Oui.
1: Vous l'écouterez peut-être, Mani Bartou.
3: Oui, tout à fait.
1: Merci vraiment à toutes les deux. Ça passe
0: très
1: vite.
0: Merci.
1: C'est un plaisir de discuter avec vous. Je rappelle, Mélissa Slipetit, que vous êtes sociologue. Vous avez sorti S'autoriser à vieillir, publié chez RS. Merci, Mani Bartou, également à vous. On peut vous retrouver

0: association Hold Up avec un groupe de paroles qui s'appelle Le Goût de Vivre. Dans un instant, c'est le père Benoît de Cinéti qui va nous rejoindre sur RCF Notre-Dame. À tout de suite.
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0: Et c'est parti pour La Voix est libre, comme chaque jour, et en direct jusqu'à 11h30. Le lundi, c'est Paravioli, c'est Yann Kefelec. Le mardi, c'est Nicoletta. Le mercredi, Nelson Montfort. Et le jeudi, c'est un vrai plaisir. Je le vois en train de rire. Père Benoît Cinetti est avec nous du diocèse de Paris, rattaché au diocèse de Lille. Vous avez la parole, comme chaque jour aussi, pour discuter, pour poser vos questions au 01 56 56 44 44. 01 56 56 44 44. Bonjour Benoît Cinetti.
3: Bonjour Melchior, c'est pas ravioli aujourd'hui, non, mais c'est bonjour quand même.
0: Ça commence mal. Je suis sûr que vous vous dites ça. Vous dites ça va être long là, de tenir une demi-heure.
3: On va y arriver.
0: Ravi de vous retrouver, en tout cas pour La Voix est libre, Benoît de Cinetti. La traditionnelle question, avez-vous passé une belle semaine?
3: Excellente, magnifique semaine. Un ciel bleu, un peu trop bleu. Un soleil chaud, un peu trop chaud pour la saison.
0: Oui.
3: C'est agréable, c'est pas hyper rassurant pour la suite, mais c'est agréable à vivre, indéniablement.
0: Vous avez encore un peu de soleil à Lille, actuellement?
3: Mais oui, cher ami,
0: ah bah
3: il fait beau.
0: C'est rare.
3: Pas du tout, non. Pas du tout, ça fait 3 mois qu'il fait beau.
0: Oui.
3: Ça, il n'y a que les Parisiens pour imaginer qu'il pleut au nord.
0: Non, parce qu'il pleut beaucoup à Paris en ce moment, et dans beaucoup de régions d'ailleurs de France. On fait un point météo, c'est très sympa.
3: Oui, c'est simple, c'est ça.
0: Ce matin, vous vouliez revenir sur la manifestation des lycéens. Alors c'est vrai que ça occupe énormément l'actualité, ça occupe beaucoup nos émissions sur RCF Notre-Dame, et ça occupe votre esprit également, Benoît Cinetti.
3: Oui, comme chacun d'entre nous. Hein. Moi, je récitais une tribune qui est sortie dans La Croix il y a 24 ou 48 heures, qui était une tribune faite par les responsables du mouvement des scouts et guides de France à propos justement de ce qui se passe dans la jeunesse, chez les lycéens aujourd'hui en France. Et cette tribune dans laquelle ils disent que les revendications exprimées, cette mobilisation soulève une question essentielle. Quelle place notre société fait-elle à la parole des jeunes? Alors, on pourrait se dire, c'est un peu un serpent de mer, parce que on voit tous les 10-15 ans un peu une espèce de d'irruption dans les lycées, dans les facs, de jeunes qui disent on n'est pas entendu, on a des choses à dire, on nous écoute pas, etc. Et donc, on pourrait dire c'est la énième mini-révolte qui arrive, etc. Je pense, moi, que ce qui se passe aujourd'hui est bien plus profond que ce qu'on peut en dire souvent.
0: Oui.
3: Et que la violence, comme toujours d'ailleurs, occulte le fond du dossier. La violence, elle est effectivement insupportable.
0: Oui.
3: Il s'agit pas aucunement de justice. D'ailleurs, c'est particulier à notre époque que de dire que dès lors qu'on cherche à comprendre ce qui habite l'autre, on vous accuse de chercher à justifier sa violence. Pas du tout. Moi, la violence, je ne la justifie évidemment pas. Elle n'a jamais de légitimité. Mais il n'en demeure pas moins que nous devons réfléchir ensemble à ce qui se passe dans la jeunesse de France depuis le Covid, une génération qui a été profondément marquée à un âge compliqué par le Covid, par le sentiment aussi depuis des années qu'on leur répète et qu'ils entendent que tout va mal, qu'ils assistent comme chacun de nous, sauf que eux, ils sont à un âge un peu différent de nous autres, à une violence en politique qui monte, et qui semblerait légitimer toutes les formes de violence, parce que quand les responsables politiques s'invectivent, quand ils utilisent entre eux de moyens violents, médiatiques, par les réseaux sociaux, etc., ben ça libère une forme de violence dans la société aussi. Bref, cette jeunesse, c'est une jeunesse éponge, comme toute jeunesse, qui porte en elle une soif de radicalité, comme toute jeunesse, et qui aimerait bien pouvoir espérer, et à laquelle, me semble-t-il, c'est pas qu'on lui donne pas la parole, c'est qu'on la méprise plutôt, parce qu'on ne sait pas du tout comment l'écouter, en fait.
0: Alors,
3: et pour ne pas l'écouter, on la méprise.
0: Et c'était tout l'objet, d'ailleurs, d'une interview tout à l'heure. Je sais pas si vous avez écouté depuis 10 heures en direct sur RCF Notre-Dame, l'invité du 10-12, on avait une jeune, Mélissa, qui a 23 ans. Alors, elle n'est pas lycéenne, mais en tout cas, elle travaille les membres du Conseil régional des jeunes d'Île-de-France, et elle a porté son regard, c'était Mélanie, oui. Et il y a aussi François Mabille, que vous connaissez, je crois, Père Benoît Zinetti, qui a fait un édito et qui rappelait que le pape François, lui, il insistait beaucoup sur la responsabilité des jeunes. Et Léon XIV, évidemment, avec ce qui s'est passé au Stade de France, la Grande Veillée, on se rend compte que vraiment les deux, pas François, mais même d'autres, évidemment, parlent aux jeunes. Parlez aux jeunes.
3: Et vous voyez, moi, ce qui me frappe beaucoup, vous évoquiez à l'instant l'image du Stade de France et de la rencontre avec le pape il y a maintenant une dizaine de jours. En fait, certains observateurs nous disent il y a deux France qui sont distinctes l'une de l'autre. La France du pape Léon et la France des lycées qui brûlent. Oui. Je ne pense pas que ce soit deux France, c'est une seule France. Mais dans cette France, il y a des populations différentes. Et à une population, à savoir ceux qui étaient rassemblés autour du pape, que ce soit au Stade de France, que ce soit sur les Champs-Élysées, à Lourdes ou à Metz, le pape s'est adressé. Et il nous a, à nous, catholiques de ce pays, confié une mission qui est de porter la paix. Voilà. Et cette paix, on doit la porter. Moi, je trouve très, très triste, en fait, d'entendre tellement de commentaires sur le mode simplement « Oh, ces petits cons, il faut leur foutre une raclée, qu'ils rentrent chez eux et qu'ils arrêtent de protester. » Ou bien, au contraire, de dire « Mais les pauvres malheureux, ils sont tellement rien qu'ils ont le droit de casser, etc. » Dans les deux cas, c'est pas une réponse. Mais oui, et et je trouve que nous, chrétiens, nous devrions aujourd'hui nous emparer de cette situation-là, non pas pour la récupérer, mais pour voir comment nous mettre au service de la société, pour être là comme médiateur, comme écoutant, comme accompagnant. Mmh. Vous savez, on a fêté il y a pas très longtemps l'anniversaire d'une association magnifique qui s'appelle Le Rocher. Alors, oui. Ça pourrait être mon coup de cœur, puisque vous me demandez d'avoir des coups de cœur, des coups de gueule, etc. Ça pourrait être mon coup de cœur. C'est Le Rocher. Le Rocher, c'est une association qui a été créée au point de départ pour répondre à ça, pour dire on ne peut pas, nous, jeunes chrétiens, admettre que dans notre pays, d'autres jeunes puissent se sentir à ce point délaissé, rejeté, mis au rancard. Et donc, on va investir un an de notre vie pour passer un an dans une cité, au Mureaux, à Lyon, à Marseille, à Roubaix, près de Lille, pour pouvoir voir comment rencontrer ces jeunes et être auprès d'eux les témoins d'un espoir possible, d'une espérance possible. Ce que font ces jeunes, moi j'en ai rencontré beaucoup, ces jeunes chrétiens qui s'engagent au Rocher, d'autres partent au Cambodge, au Brésil, au Congo pour faire de l'humanitaire et de la coopération, c'est formidable. Mais il y a aussi des jeunes français qui font de la coopération en France auprès d'une jeunesse qui a besoin, non pas qu'on la méprise ou qu'on la dégrade par des constats méprisants et hautains, mais qu'on l'écoute. Il y a vraiment aujourd'hui une détresse, je pense profondément, encore une fois, sans rien justifier de la violence, il y a une détresse très profonde chez les adolescents de ce pays, tout milieu social confondu.
0: Il faut que des voix s'élèvent, Père Benoît Zinetti.
3: Toujours, toujours. Et des voix pour permettre à ceux qui agissent d'être reconnus. C'est-à-dire qu'il ne s'agit pas d'avoir des voix uniquement qui invectivent ou qui mettent en alerte ou qui mettent en garde, mais des voix qui relayent ce qui se passe de beau sur le terrain, qui le manifestent pour donner à d'autres l'envie de s'engager, et puis pour manifester dans la société qu'on est d'abord là pour construire ensemble, pour faire société ensemble, et que la mission de l'Église, elle est d'être au service de la vie de l'homme, du bien commun, si vous voulez.
0: Je faisais référence au titre d'un de vos livres, Benoît Zinetti, sorti en 2018 chez Flammarion. Il faut que des voix s'élèvent. Alors, ce n'était pas vraiment la thématique de la jeunesse, quoique c'était vraiment sur la dignité, sur la justice sociale, sur l'accueil des migrants aussi.
3: Oui, vous voyez, ce matin, j'entendais sur une radio concurrente.
0: Ah non, c'est pas vrai.
3: Parce que parfois, il m'arrive exceptionnellement de zapper, mais je vous rassure, très très rapidement.
0: Ah oui, j'espère.
3: Et l'interview d'un élève d'un établissement, un lycée catholique à Montreuil, je crois. Mmh. Et c'était très intéressant parce que ce garçon, il disait quoi ? Je le connais pas, mais je l'entendais pas comme un discours politique ou manipulé. Il disait, en fait, nous, dans le lycée où je suis, on n'a pas de problème particuliers, d'infrastructures, de chauffage, même si on a quand même un problème d'absentéisme des profs important. Mais il dit, en fait, on se met en grève, et non pas pour revendiquer des choses pour nous, mais parce qu'on est solidaire de notre génération. Et en fait, je pense que à travers ces mots, il y a quelque chose. Alors, on peut trouver ça ridicule, on peut trouver ça tout ce qu'on veut, mais ça serait dommage de pas réfléchir à ce que ça veut dire. Aujourd'hui, des adolescents de tous milieux sociaux peuvent se retrouver avec les mêmes inquiétudes et être parfois pris au dépourvu, voire désemparé, voire sidéré de l'absence de réponse que les adultes que nous sommes ne leur portons pas, si vous voulez. On est incapable de répondre à ça. Et donc, on les laisse seuls avec comme perspective l'idée que le monde où on les a placés est en train de s'autodétruire sous leurs yeux. Alors, c'est faux à bien des aspects, mais n'empêche que c'est l'idée générale qui ressort beaucoup.
0: Père Benoît Tinetti, vous êtes avec nous jusqu'à 11h30 sur RCF Notre-Dame dans La Voix est libre. Je rappelle que vous avez toutes et tous la parole pour discuter avec nous au 01 56 56 44 44. On nous attend justement Pierre. Vous habitez en Lozère. Bonjour Pierre.
2: Bonjour Melchior. Oui, j'habite en Lozère, mais j'habite de plus en plus à Ballaruc-les-Bains parce que je suis malvoyant, je ne peux plus conduire. Bon, voir l'émission précédente. Alors, cela étant, ce que je voulais dire, c'est que je vais avoir 87 ans et il n'y a que les jeunes qui peuvent nous sortir de cette mouise. Nous sommes vraiment dans la mouise puisque ce que j'appelle les activités de vie, c'est-à-dire la santé, l'éducation, la justice et la police, sont systématiquement sous-dotées. Et en ce qui concerne l'éducation, pour moi, évidemment que les revendications des jeunes sont complètement justifiées. Alors malheureusement, les médias nous parlent à 80-90% de violence et n'insistent pas suffisamment sur les revendications. Il est bien évident que la violence est condamnable. C'est complètement évident. Et c'est de plus en plus violent. Et on ne peut plus dialoguer. Vous avez parlé des hommes politiques actuellement qui ne dialoguent pas. Mais même entre nous, moi, il m'arrive de dire bonjour à des gens. C'est presque... on les dérange en leur disant bonjour. Ça colle plus, ça. Donc, les jeunes, par contre, moi, j'adore discuter avec les jeunes. Parce que je leur parle de ce qui les intéresse. De leur avenir. Du défi climatique. De
0: plein de choses.
2: Des inégalités, de plein de choses. Ouais. Et aujourd'hui, j'écris, je suis malvoyant, mais j'écris quand même, sur un blog.
0: Blog du Gévaudan.
2: Non, maintenant j'ai changé. Ah bon, je vois que vous êtes... Non, j'ai changé parce que j'ai un blog qui s'appelle Du côté de chez Pierre, tout simplement. et je m'appelle Pierre. C'est un blog que j'avais créé en 2016, à l'occasion de l'élection de Donald Trump, la première. Et j'avais écrit un article que j'appelais Europe First, pour dire, en réaction America First, il est temps que l'Europe pour réagir. Bon, je l'ai réactivé le 1er janvier.
0: Et vous parlez notamment de ces sujets liés à l'actualité,
2: J'écoute beaucoup France Culture, Arte, je lis un journal qui s'appelle Le Grand Continent, que je vous recommande, la géopolitique. Et avec le verbatim, ces émissions, et l'aide de ChatGPT, je fais beaucoup d'articles, et c'est un peu ma mémoire citoyenne, mais que je mets à la disposition des gens qui veulent bien le regarder.
0: Merci beaucoup, Pierre, merci beaucoup pour votre témoignage sur RCF Notre-Dame. Père Benoît Tinetti, une réaction sur ce que vous venez d'entendre.
3: Je partage beaucoup de choses de ce que Pierre a évoqué. Comme chacun d'entre nous, nul ne sait ce que deviendra ce mouvement qui prend jour aujourd'hui, ni ce qu'il en restera lorsque les lycées rouvriront leurs portes, parce qu'ils vont forcément réouvrir leurs portes un jour, et que l'actualité sera passée à autre chose, parce qu'il y a toujours une autre crise qui attirera l'attention et qui se succédera à celle-ci. Mais ce que je pense profondément, c'est que nous ferions collectivement véritablement une erreur si nous ne retenions de tout cela que des images, et que les images les plus violentes. Vous savez, quand un adolescent casse, c'est important de lui parler de ce qu'il a cassé. Lorsqu'il est violent, lorsqu'il frappe, lui rappeler par la loi, par le droit, on ne frappe pas, qu'il n'a pas le droit de frapper. Lorsqu'un policier est blessé, lorsqu'un étudiant, lorsqu'un lycéen est blessé, leurs blessures, à l'un comme à l'autre, méritent toute notre compassion, et il n'y a aucune réserve là-dessus. Mais lorsqu'il y a autant d'adolescents qui nous disent qu'ils ne vont pas bien, voilà, qu'ils ont peur, qu'ils sont en colère et qu'ils ne se sentent pas attendus, entendus, eh bien, peut-être que notre responsabilité, elle est de ne pas attendre qu'ils se taisent pour commencer à les écouter. Et alors poser cette question, en fait, collectivement et individuellement, qu'est-ce qui est en train de vous arriver? De quoi avez-vous peur? Qu'est-ce qui se passe dans vos vies? Voilà. Que nous écoutions ça avant de trouver, d'avoir des avis sur tout et de pérorer.
0: Père Benoît Tinetti, on va fermer ce sujet, mais on le revivra parce qu'il y a plein de choses à dire. Est-ce que vous considérez qu'on est dans la mouise, pour reprendre les termes de Pierre?
3: On est dans une période difficile. Après, je me dis qu'il y a eu d'autres périodes difficiles, beaucoup plus compliquées sans doute, oui, que celles que nous traversons.
0: C'est pas faux.
3: Mais ce qui est compliqué aujourd'hui, c'est que c'est la conjonction du sentiment qu'on a en interne, je veux dire, comme Français, que notre pays ne va pas très très bien, et de voir qu'autour de nous, il n'y a pas grand-chose qui va bien. Mmh. Je pense qu'aujourd'hui, on a un tel horizon large de vue qu'on voit toutes les crises dans le monde et que cette accumulation de crises, elle nous épuise. Ce qu'on a du mal à voir, alors que pourtant c'est une réalité quotidienne, c'est aussi tout ce qui va bien, voyez. C'est tous les signes de vitalité, et comme disait Pierre tout à l'heure, là, il faut qu'on puisse dire à la jeunesse, nous avons besoin de vous, voilà. Vous êtes utile, et cette jeunesse-là, elle est, comme toute jeunesse, elle est pleine de promesses, elle est pleine de possibles, et c'est cela qui est plutôt un signe encourageant dans la grisaille, parfois, qui nous recouvre un peu. Oui.
0: Père Benoît Tinetti, vous êtes notre invité dans La Voix est libre, comme tous les jeudis, sur RCF Notre-Dame, jusqu'à 11h30. Et vous faites comme Pierre, vous nous appelez pour réagir et témoigner sur tous les sujets, comme vous voulez, au 01 56 56 44 44.
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0: Allez, un peu de culture avec un livre que vous avez apporté en studio, Père Benoît de Cinetti, qui est signé Jérôme Fourquet.
3: Jérôme Fourquet et Ruben Rabinovitch, qui est psychanalyste et qui a coécrit ce livre avec Fourquet, qu'on connaît bien parce qu'il est l'auteur de l'Archipel français, qui en 2019 a manifesté, peut-être pour la première fois à l'échelle du grand public et des politiques, cette réalité d'une archipélisation de la vie de notre pays, du détachement d'une communauté nationale en plein de sous-communautés.
0: Voilà. Et Jérôme Fourquet, donc, qui était aussi le directeur de l'IFOP. Hein,
3: directeur de l'IFOP.
0: On le connaît aussi comme ça.
3: Et qui donc sort ce bouquin en ce moment, Au Seuil, qui est un livre très intéressant parce que, d'abord, c'est assez agréable à lire. C'est pas un livre fatigant et pesant dans le style, ce qui est quand même important aussi. Et parce qu'on apprend plein de choses. Alors, en fait, si je veux être un peu provocateur, le constat général un peu psychanalytique du livre, comme l'écrit Rabinovitch, c'est que finalement, le névrosé d'autrefois a laissé sa place au dépressif. Alors, une fois qu'on a dit ça, on n'a plus qu'à aller se tirer une balle, parce qu'on se dit, c'est foutu, le monde est foutu. Mais c'est intéressant de ce regard sur la société française qui manifeste un changement très, très profond dans notre société, passage de l'ancien régime psychique, comme il l'appelle, qui était fondé sur le devoir, sur le sacrifice de l'individu, à un nouveau modèle qui est en train d'apparaître, qui est à rebours presque du modèle précédent, et qui est encore un peu flou, mais dont un certain nombre de points manifestent que les changements sont très très profonds dans notre société, des changements qui affectent la psyché, En profondeur, qui crée de nouvelles formes de souffrance, un narcissisme, une solitude, des addictions, des instabilités, des dépressions. Les auteurs, ils soulignent bien comment on a maintenant un nouveau rapport à l'amour, à la mort, au corps, à la famille, à l'autorité, au collectif. Tout a changé en 40 ans. Et un chiffre qui manifeste bien, parmi beaucoup d'autres, moi je trouve très parlant, ce changement en 40 ans, c'est qu'il y a 40 ans, une institutrice qui commençait sa carrière se trouvait devant une classe composée dans laquelle il y avait 10 à 15% des enfants qui étaient nés hors mariage. Aujourd'hui, la même institutrice en fin de carrière se retrouve face à une classe où 70% des enfants sont nés hors mariage. Et on voit bien que ce chiffre, voilà, on peut dire, ça manifeste énormément de choses. Vous voyez bien aussi que la progression très très importante du nombre, par exemple, de crémations après les décès a pris beaucoup plus d'importance que que le nombre d'inhumations. C'est-à-dire que les corps sont incinérés bien plus qu'ils ne sont enterrés. Voilà. Des choses comme ça qui font réfléchir avec aussi un dernier chiffre, c'est le nombre de psychologues qui est passé de 27 000 en 2008, 27 000 en 2008, à 73 000 aujourd'hui. Ça en dit long aussi sur une société qui est compliquée.
0: C'est un livre qui s'appelle Homo Occidentalis, on ne l'a pas dit, coécrit entre Jérôme Fourquet, directeur de l'IFOP, qui est un sondeur, comme on peut l'appeler, un analyste.
3: C'est ça.
0: Et
3: c'est ça.
0: Le psychanalyste Ruben Rabinovitch, c'est sorti aux éditions du Seuil. Vous parliez de ces statistiques, de ces résultats sur les enfants hors mariage, par exemple, sur les crémations, et là, sur le nombre de psys qui explosent. Qu'est-ce qu'un prêtre comme Benoît de Sinetti pourrait dire sur tout ça? Qu'est-ce que ça fait résonner en vous?
3: Alors, avant de commenter, moi, ce qui m'intéresse, c'est de connaître le réel. Voilà. Ces chiffres, ils nous disent pas la réalité, ils nous font découvrir une partie du réel dans lequel nous sommes. Et je pense que pour la mission, c'est quand même la raison d'être de l'Église. Et puis moi, comme prêtre, c'est au service de ça que je veux m'inscrire. C'est la mission d'annonce de l'Évangile. Pour pouvoir annoncer l'Évangile dans un monde, il faut connaître ce monde. Une étude comme celle-là, elle nous aide à mieux connaître le monde, à la fois ses faiblesses, ses pathologies, et aussi les lieux d'espérance et les lieux de renaissance, voilà. Et je trouve, alors après, voilà, il faut réfléchir, il faut analyser un peu tout ça, digérer un peu tout ça, mais c'est bien, ça nous oblige à ne pas rester dans un monde imaginaire dans lequel la micro-société catholique en France s'entretient trop facilement. Non, le monde réel, il est beaucoup plus complexe que ça. C'est très important à travers ces chiffres, cette réalité. Vous voyez, par exemple, ça nous semble naturel, nous, d'imaginer comme prêtre dans les paroisses ou dans le petit microcosme des catholiques pratiquants que la plupart des enfants naissent dans le cadre d'un mariage, par exemple. Eh ben non, que la plupart des couples s'unissent au moins légalement à la mairie, sinon sacramentellement à l'église. Eh ben non, que la plupart des couples vont tenir des années et des années. Eh ben, les chiffres disent une réalité différente.
0: Et c'est grave, docteur ?
3: Ben, c'est pas. En fait, c'est ainsi. On peut avoir des jugements après moraux sur ces phénomènes, mais c'est la réalité qu'il faut accueillir d'abord. Je dis pas qu'il faut la bénir ou l'excommunier, mais la prendre en compte, si vous voulez. Ouais. Et puis après, on change de manière de faire aussi. C'est-à-dire, notre rapport au monde va forcément évoluer parce que on n'annonce pas l'Évangile de la même manière dans des familles qui reproduisent depuis des générations le même modèle religieux, social, etc., que dans des familles recomposées, explosées, et avec des individus dont le psychisme n'est plus le même. Ouais. Il disait, dans le bouquin, il y a un truc très intéressant, il disait que la relation à la psychanalyse a changé. Les générations précédentes allaient voir des psys, c'est la psychanalyse freudienne, pour régler les problèmes que nous avions eus avec nos pères. Voilà. Oui. En disant, ben oui, la relation au père est une relation castratrice, complexe, etc. Et donc, la psychanalyse aidait les fils, en fait, à réparer les blessures qu'ils avaient reçues de leurs parents. Aujourd'hui, c'est l'inverse. On va consulter les psys pour apprendre à être père. Voilà, pour savoir comment établir une relation avec ses enfants. Parce que ça veut dire que la relation entre générations a été complètement bouleversée. Vous voyez ? Aujourd'hui, ce qui est compliqué, ce n'est pas d'être fils, c'est d'être père.
0: Oui, mais s'il y a eu une explosion, ce n'est pas très joli comme terme, mais beaucoup plus de psychologues qu'avant, on est passé de 27 000 à 73 000 en une dizaine d'années, c'est plutôt positif, Benoît Sinetti. Ça veut dire qu'il y a quand même une demande, donc des personnes qui peut-être ont un mal-être pour plein de raisons diverses et variées, mais qui ont le réflexe en tout cas d'aller frapper à la porte d'un psychologue.
3: Alors on peut dire qu'effectivement il y a une dédiabolisation de la psychanalyse ou de la psychologie qui s'est faite, ça c'est indéniable, donc c'est sans doute plus on peut se féliciter que les gens aillent plus naturellement voir des psys que par le passé. Avant, on avait honte, on trouvait ça lamentable, on te disait, prends sur toi, ça ira mieux, et puis voilà, quoi, arrête, respire un coup, et puis repars. Maintenant, on voit que c'est plus complexe, donc on peut se féliciter de ça. Après, quand même, on peut aussi s'interroger sur la croissance aussi des pathologies qui sont liées à la dépression, au narcissisme, aux addictions qui explosent complètement. Et ça, c'est quand même une vraie question pour notre société. Comment se fait-il qu'en France, autant d'hommes et de femmes de tous milieux sociaux aient besoin pour vivre au quotidien d'avoir des addictions?
0: Ah oui, on n'a pas la réponse.
3: C'est une vraie question. En fait, la réponse, on ne l'a pas comme ça. On va dire, on ne leur parle pas assez de Jésus. Ok, mais enfin, une fois qu'on a dit ça, on n'a rien dit. La réponse, c'est plus dans notre relation les uns aux autres. Et c'est là où les chrétiens, à mon avis, ont vraiment leur mission. Il faut être inventif. Et on revient à ce que disait le pape dans son séjour en France. Et il nous invite, nous, à passer à l'action. Oui. Et encore une fois, non pas à commenter notre société de l'extérieur en disant, oh, comme ils sont mauvais, comme ils sont médiocres, les pauvres, prions pour eux parce que vraiment, il n'y a plus grand-chose d'autre à faire de possible pour eux, mais voir comment on peut aider ces hommes et ces femmes au nom de notre attachement au Christ et de notre désir que le Christ suscite en nous de pouvoir donner notre vie pour les autres. Mmh. C'est ça le chrétien, celui qui donne sa vie pour les autres.
0: C'est un livre qui s'appelle Homo Occidentalis, publié par Jérôme Fourquet et Ruben Rabinovitch aux éditions du Seuil. Vous avez des addictions, vous, Benoît Cinetti, des plaisirs coupables
3: hein? Ah bah dites donc,
0: non, bah, c'est un peu
3: je vous
0: privé.
3: En pose des questions.
0: Non mais l'addiction au chocolat, aux pizzas.
3: Alors j'ai eu longtemps une addiction au tabac, fait, que j'ai arrêté.
0: Ça y est, vous avez arrêté?
3: Ouais, j'ai arrêté de fumer il y a 8 ans.
0: Bravo.
3: Donc c'est possible, voilà. Après oui, j'ai d'autres addictions, forcément, à plein de choses. Je pense que tout le monde a des addictions.
0: Oui.
3: Après, la question c'est comment on les régule, comment on les, comment on les gère.
0: Quoi, voilà.
3: Oui, tout à fait. Et la limite, ça c'est clair que entre boire un verre de vin et boire une bouteille de whisky, c'est pas tout à fait la même chose.
0: Ouais. Et le vélo, c'est une addiction pour vous?
3: Une saine addiction? C'est utilitaire, le vélo. C'est pour me déplacer. Je suis pas du tout un fan de vélo, ni du Tour de France, ni du vélo à titre de loisir. J'ai beaucoup d'amis autour de moi dans le Nord. Notamment, je vois à quel point ce sport est pratiqué par tout le monde et que beaucoup, beaucoup de gens adorent faire du vélo. Moi, je vais vous dire, honnêtement, le week-end, mais le lundi, quand je me repose, mon repos ne consiste pas à aller faire 80 km en vélo, ça, non.
0: Vous écoutez à Notre-Dame? Ah non, non, moi,
3: vous,
0: non,
3: oui.
0: Non. Ah, le vélo, non.
3: Ah, ben alors.
0: Je suis très métro.
3: Pourquoi? Ah, ben voilà, ça.
0: Non,
3: ça,
0: mais
3: c'est
0: j'ai une autre.
3: Du Parisien,
0: j'ai une autre
3: du
0: addiction.
3: Parisien qui est en phase terminale, ça.
0: Oh, ben merci. Super. La voie libre, c'est fini. Non, j'ai une autre addiction. C'est Indochine, le groupe de musique.
3: Ah oui,
0: et on dit souvent,
3: c'est bien aussi.
0: On dit souvent que je suis indoxiqué. Voilà, c'est joli.
3: Ah oui. Bon. Moi, j'aimais bien ça quand j'avais 15 ans, vous voyez, c'est sympathique.
0: Ouais. On n'est pas la même génération, Benoît Cinetti.
3: Voilà,
0: bon, allez, il est temps d'arrêter pour aujourd'hui. C'est vraiment un plaisir de vous retrouver chaque jeudi, Père Benoît
3: Cinetti.
0: C'est un rendez-vous que les auditrices et les auditeurs attendent chaque semaine avec impatience. Et moi aussi, je vous souhaite une bonne semaine.
3: À vous aussi, Melchior, à chacun.
0: Bonne chose. J'espère que ça va se stabiliser un petit peu au niveau du mouvement lycéen. Mais en tout cas, on aura certainement l'occasion d'en reparler la semaine prochaine. 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Dans un instant, et Dieu dans tout ça, en compagnie de Marie-Ange de Montesquieu et de son invité. À tout de suite.
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0: Il est 11h30 sur RCF Notre-Dame et c'est parti Marie-Ange avec votre invité.
7: Merci Melchior. Et oui, avant d'accueillir Héloïse Giraud, j'ai voulu m'imprégner de cet univers depuis hier soir. Vous allez voir lequel. Mon assistante et moi-même, alors je voulais dire ma fille de 5 ans et moi-même, avons rêvé un peu en découvrant quelques pépites du défilé Dior automne-hiver 2026-2027. Toutes ces fleurs, ces jupes à volant en forme de tutu, ces volumes arrondis, des couleurs fraîches, rose bonbon, jaune poussin, écru bleu ciel, avec du gris perle en toile de fond, des fleurs en 3D sur les basques d'une veste, des broches et ces escarpins en forme de nénuphar, une minaudière en forme de grenouille, des dentelles en millefeuille et des vestes barres réajustées. Bonjour Héloïse Giraud.
8: Bonjour Marie-Ange.
7: Bienvenue dans cette émission Et Dieu dans tout ça. Vous qui êtes toujours, vous dites que vous êtes mannequin à la retraite, mais est-ce qu'on n'est pas toujours mannequin jusqu'à sa mort finalement ? C'est une sorte de vocation quand
8: c'est,
7: même.
8: C'est une très bonne question. Alors une vocation, je ne sais pas, parce que c'est la mode qui nous choisit. On n'est jamais, on choisit rarement de devenir mannequin.
7: On est repéré.
8: On est scouté, en tout cas moi c'est comme ça que ça s'est passé.
7: Scouté,
8: tout scout. Et d'ailleurs c'est drôle pour la petite histoire, la directrice de scouting qui m'a repérée à l'époque quand j'avais 22 ans dans la rue.
7: En tout cas c'est tard. Hein.
8: 22 ans c'est assez tard ouais, pour débuter une carrière de mannequin. Elle m'a arrêtée dans la rue des Rosiers, je m'en souviens très bien, c'était dans le Marais, j'ai l'impression d'être une petite fleur qu'on cueille. Et elle m'avait dit voilà, je suis directrice scouting, et je l'avais arrêtée, je lui ai dit, je suis désolée mais j'ai jamais fait de scoutisme de ma vie.
7: Non,
8: vous vous trompez complètement. Elle me dit, ah non, mais pas du tout, non, mais est-ce que vous voyez le mannequinat, etc. Bref, l'aventure a commencé comme ça pour moi à l'époque, et a duré une petite dizaine d'années. Donc, est-ce qu'on est mannequin toute sa vie? Je pense pas, non. De fait, aujourd'hui, je shoote plus beaucoup, ça m'arrive encore quelques fois,
7: ouais,
8: pour me faire plaisir.
7: D'accord.
8: Et ça me fait toujours plaisir de faire un shooting ici et là. En revanche, cette expérience et ce métier a été constitutif. De la fille que je suis aujourd'hui, de la femme que je suis devenue. Ça n'a pas été un métier facile, c'est un métier qui est exigeant. J'essaye de débunker vraiment toutes les idées un peu négatives qu'on a,
7: ouais,
8: à l'égard de ce métier, parce que c'est un métier qui reste assez formidable, en tout cas moi, il l'a été. Mais c'est un métier dur, c'est un métier qui est difficile, qui est exigeant, et je garde aujourd'hui des souvenirs très heureux de cette période-là. Donc voilà, donc j'adorais hein, aujourd'hui participer au Fashion Week actuel. J'aurais adoré défiler pour Dior notamment. J'aurais adoré parce que vraiment c'est surtout les défilés, il y a quelque chose d'électrisant, il y a quelque chose de vraiment très très joyeux. Mais voilà, je suis un peu plus vieille désormais, j'ai 35 ans et il faut savoir laisser sa place.
7: Et pourtant c'est le royaume du paraître, hein. Vous qui êtes maintenant derrière le micro, puisque je n'ai pas encore terminé votre présentation, chère Héloïse Giraud, vous êtes maintenant rédactrice en chef, vous êtes journaliste pour Lou Média, pour ceux qui connaissent,
8: ouais,
7: qui a été lancée par Clémence Majani, qui est d'ailleurs venue ici plusieurs fois, dans ce studio, là où vous êtes justement à votre place, et qui animait aussi un podcast très profond, Renaître, hein, qui vous interviewez des personnalités sur leur parcours de résilience. On est bien loin des podiums et des catwalks.
8: Mais je pense que...
7: C'est étonnant.
8: Oui, c'est étonnant, oui et non, parce que en tant que mannequin, effectivement, c'est un métier d'image, c'est un métier dont on peut croire qu'il est superficiel, mais de la même façon que... En fait, moi, tout ce que j'ai rencontré, tout ce que j'ai vu,
7: ouais,
8: dans le métier était loin d'être superficiel. C'est-à-dire que quand on shoot,
7: ouais,
8: sur un shooting, il y a une équipe. Et en fait, le fait de se changer 14 fois dans la journée, le fait de...
7: 14 fois, quoi.
8: Dans des conditions qui peuvent être météorologiques, qui peuvent être dures. Par exemple, souvent, on shoot l'hiver en été et l'été en hiver. Donc, on peut avoir maillot de bain dans la neige, par exemple. Ça soude les équipes et il se passe des choses très joyeuses. Et surtout, il se passe... Il y a des vraies conversations. Et puis, on est aussi tout de suite dans l'appréciation du beau. Donc, ça donne lieu à des conversations qui sont profondes, qui sont intéressantes. Et puis, ce sont des gens qui sont passionnés par leur métier, parce que ce sont des métiers qui ne sont pas faciles, donc qui exigent certains sacrifices.
7: Qu'est-ce qui n'est pas facile, hein ? La compétition entre les
8: mannequins. La compétition entre mannequins, mais au-delà du mannequinat, parce qu'il y a les mannequins, mais il y a aussi tout l'écosystème autour du mannequin, qui est la mode, donc les créateurs, les stylistes, les designers, etc. Et ce sont des métiers où il y a beaucoup de rivalité, où il faut énormément de talent.
7: Innover tout le temps.
8: Il y a, exactement. Enfin, quand on se dit qu'il y a 4 Fashion Week par an, plus les défilés croisières, un directeur artistique, il doit pondre des collections.
7: C'est quoi les défilés croisières ?
8: Les défilés croisières sont souvent des défilés entre deux Fashion Week, il y a des défilés croisières. Les show cruises, comme ils appellent ça. Donc Chanel va faire un show cruise entre la Fashion Week printemps-été et automne-hiver.
7: Pourquoi autant de défilés ? Sert à quoi en
8: alors
7: fait
8: ça, visibilité, c'est une bonne question, j'en sais trop rien. D'accord. Pour le coup, j'ai pas ce niveau d'expertise-là. Mais du coup, ça nécessite quand même énormément de travail de la part de tout le monde. Donc l'exigence fait que ça n'est pas superficiel. C'est pas un métier que j'ai trouvé superficiel en tout cas.
7: Vous en avez retenu quoi toutes ces années de mannequinat pur et dur, si je puis dire. Vous vouliez que ça à un moment donné, vos 22-23 et vos 30
8: ans. Et jusqu'à mes 30 ans, globalement, c'était mon activité principale jusqu'à mes 31. Alors de fait, à la fin de mon expérience de mannequin,
7: vous a fait comprendre.
8: La mode, c'est un peu délaissé de moi et c'est le jeu. Alors, j'ai eu de la chance parce que ça a été assez progressif.
7: Mais c'est pas mal jusqu'à 30 ans.
8: Ouais, c'est pas mal. J'ai de la chance. Vraiment, j'ai été chanceuse.
7: Quand on commence, par exemple, à 16 ans, pour certaines.
8: Certaines commencent à 16 ans, même certaines commencent encore plus jeunes. Ouais. Ça pose des questions, mais... Et ça peut durer. Enfin, moi, j'ai des amis du métier qui continuent encore, alors qu'elles ont 33, 34. Donc c'est un peu, voilà, ça dépend aussi des modes, la mode des physiques, etc. Enfin, voilà. Mais qu'est-ce que j'en retiens? Qu'est-ce que j'ai appris? C'est un métier qui est pas facile. J'y ai laissé quelques plumes,
7: C'est-à-dire la santé peut-être ?
8: La santé, l'isolement, enfin la solitude, pas l'isolement. Parce
7: pourquoi ?
8: Qu'en fait, on passe notre vie à voyager, on est en permanence dans les avions.
7: Ouais.
8: Donc la vie sociale est quand même au ralenti,
7: d'accord.
8: On peut nous oublier. Un rapport au corps qui est très particulier, on nous demande quand même, il y a des exigences... qu'on revoit revenir de plus en plus là en ce moment sur les podiums de maigreur, parfois de maigreur extrême. Donc effectivement, comme beaucoup de filles, en tout cas moi, j'ai eu des troubles du comportement alimentaire, tantôt l'anorexie, tantôt la boulimie. Donc oui, je me suis abîmée sur ces quelques petites choses-là. Mais après j'ai vécu des choses incroyables. J'ai voyagé, j'ai rencontré des gens absolument passionnants. Et je me suis vraiment sentie chanceuse, profondément chanceuse de faire ce métier. Parce qu'on m'a choisie, on m'a arrêtée dans la rue. C'est pas donné à tout le monde. J'ai réussi à en vivre pendant une dizaine d'années. Et j'ai vécu des trucs extraordinaires dont je me souviendrai.
7: Quand vous fermez les yeux, vous pensez à quoi, là ? Parce que je vois que vous êtes petit.
8: Les Fashion Week, notamment, c'était des périodes qui étaient très heureuses parce que très électrisantes. Il y a les castings, on sait pas. C'est comme un grand jeu, quoi. On ne sait pas sur quel défilé on va être confirmé. On fait plein de castings, on enchaîne. Et puis, à la fin de la journée, il y a notre booker qui nous appelle et qui nous dit « Bon, bah, hello, t'es confirmé pour, j'en sais rien, Chanel, Balmain. » Et c'est aussi l'accomplissement de plein de semaines de travail. Parce que c'est presque un métier de sportif de haut niveau. Il y a une hygiène de vie à avoir.
7: Ah ouais.
8: Il faut dormir, il faut bien manger, il faut faire du sport. Il ne faut pas fumer. Je fumais comme un pompier.
7: Ah
8: il
7: ne
8: faut pas boire. Je buvais raisonnablement, mais je buvais. Mais il y a quand même, une hygiène de vie implacable à avoir. C'est fatigant. C'est fatigant. C'est comme un sportif de haut niveau. Enfin, il y a un rapport au corps qui n'est plus du tout le même. Moi, mon corps était devenu... mon outil de travail et mon corps était rémunérateur.
7: C'est particulier.
8: Il fallait que je l'entretienne. Mmh. C'est particulier, ça l'est, vraiment.
7: Et c'est pas, finalement, on vous entend, on entend en filigrane qu'il y a quelque chose qui relève pas que de l'apparence, on dirait. Parce que vous voyez, on se dit, là j'allais vous dire, vous voyez, j'ai toujours pas posé ma fameuse question, et Dieu là-dedans, quoi.
8: Et Dieu dans tout ça.
7: Et Dieu dans la mode.
8: Est-ce que
7: c'est compliqué ? Est-ce que vous aviez une vie de foi ? Est-ce que vous en aviez pas ? Est-ce que vous l'avez maintenant ?
8: C'est très... disons que je suis, jusqu'à mes 20 ans, j'étais une chrétienne d'élevage. C'est-à-dire que j'ai été éduquée dans la foi, j'ai été baptisée, confirmée.
7: Je vois que Montaigne a fait le tour de la planète.
8: Mais il est très juste. Bien, et je trouve que c'est... ça dit, en tout cas, ça dit... c'était un terme que je cherchais jusqu'à présent et je l'ai enfin trouvé. Mais disons que voilà, jusqu'à mes 20 ans, j'allais à la messe parce que j'étais chez mes parents et qu'il fallait y aller. Et puis une fois le nid familial quitté, j'y allais, mais alors par culpabilité de ne pas y aller. Donc si j'y allais pas, je culpabilisais. Donc je me suis dit, vas-y. Et puis à un moment donné, j'y allais plus. Donc j'ai eu un espèce de désert comme ça pendant 10 ans. Disons que j'avais pas la foi. J'ai pas eu la foi. J'ai rencontré Dieu, moi, à 31 ans. Il m'a fallu 31 ans pour comprendre ce que voulait dire ces trois petites lettres, la foi.
7: Ouais.
8: Et le mannequinat, alors le mannequinat n'a pas participé à me faire quitter les bancs de l'église,
7: ouais.
8: mais en tout cas, il ne m'y a pas aidé.
7: Oui, en plus, les semaines ne sont pas des semaines. C'est-à-dire que vous travaillez le dimanche, le samedi, le mercredi.
8: Puis on prend l'avion trois fois par semaine. On ne sait plus comment on s'appelle. Mais disons que si j'avais eu la foi en arrivant dans ce métier, le mannequinat ne m'aurait absolument pas empêché de pratiquer, au contraire.
7: Parce que de prime abord, on se dit, vous voyez, j'entends les auditeurs, oui, mais les paillettes, de toute façon, on ne peut pas servir Dieu et Mammon. Voilà, voilà, on l'appelle comme on veut, mais la superficialité.
8: Je pense pas. Je pense au contraire que c'est quand même un métier qui. Alors on travaille, mais il y a quand même, on a quand même la chance d'avoir beaucoup de temps, parce que c'est vrai que les semaines sont un peu dissolues. On sait pas trop. Enfin, on peut bosser un dimanche et ensuite ne pas bosser pendant 4 jours.
7: D'accord.
8: Donc on a du temps. Et j'aurais pu si j'avais la foi que j'ai aujourd'hui, j'aurais pu faire plein de choses. J'aurais pu donner de mon temps à des assos. J'aurais pu faire plein de trucs, et puis en plus de ça, c'est un métier, on a de la chance, on gagne bien notre vie en tant que mannequin. C'est l'un des seuls métiers où la femme est quand même mieux rémunérée que l'homme. J'aurais pu aussi faire quelque chose de bien avec tout cet argent. Je ne l'ai pas fait. Je ne l'ai pas fait, et je m'en veux un peu. Et voilà, j'essaie de rattraper.
7: Vous savez que le temps n'existe pas. Peu importe, le temps de Dieu n'est pas le temps des hommes.
8: C'est vrai. Merci Marion, je vous êtes trop sympa.
7: À 31 ans alors, que s'est-il passé ?
8: Que s'est-il passé ? Alors, j'ai eu quelques années douloureuses, assez tourmentées sur la fin de ma carrière, précisément déjà parce que la mode était en train de me quitter.
7: Le rejet.
8: Ouais. Et ça, c'est
7: le sentiment d'être abandonné un peu.
8: Voilà. Et ça, c'est compliqué, d'autant que c'est quand même un métier, je ne l'ai pas dit, mais c'est un métier qui joue sur la faille narcissique. À force de se voir, ça, c'est effectivement le rapport à soi-même. En tout cas, mon rapport à moi s'est modifié au contact. Au contact de ce métier, parce qu'on se voit en permanence, on peut se trouver très belle, et puis ensuite très laide, et puis on peut être remplacée par d'autres,
7: ouais.
8: Et donc avoir un sentiment de rejet de soi-même, et voilà. Donc effectivement, là-dessus aussi, je travaille quant à ma propre reconstruction de mon estime de moi. Mais disons que, voilà, j'étais à un moment de ma vie, autour de ma trentaine, qui a été compliqué, donc tant au niveau de ma carrière professionnelle qui était en train de s'éteindre. Effectivement, j'étais dans une phase très, très moche, je dois bien le dire. Je dois bien le dire que c'était vraiment pas beau. Je vivais une histoire qui était vraiment... dont j'ai honte aujourd'hui.
7: Qui m'a abîmée.
8: Qui m'a profondément abîmée. Et dont j'essaye encore aujourd'hui de voilà, des souvenirs.
7: Alors que vous êtes mariée.
8: Alors que je suis mariée. Mais voilà, c'est... Voilà, j'ai été abîmée, c'est comme ça, et c'est pas grave, j'essaie de me le pardonner, et voilà. Et voilà, donc il y avait un mélange de choses qui faisaient que c'était des années qui n'étaient pas faciles. Mais au fond de moi, j'avais une petite voix qui avait confiance, qui me disait « Hello, ça va pas durer indéfiniment, tu vas t'en sortir ». Alors je savais pas quand, ni comment, grâce à qui, grâce à quoi, mais... J'avais confiance. Et je ne cessais de me répéter tous les matins. Je me disais, ta souffrance actuelle, enfin, ton bonheur futur sera à la hauteur de ta souffrance actuelle.
7: Waouh.
8: Et c'est quelque chose qui m'habitait vraiment très fort. Et je me disais, t'inquiète. Et puis, papa, il y a eu un déclic à un moment donné. Papa est tombé malade. Mon père est tombé malade. Et un soir, il a failli passer. Il a été hospitalisé à Nantes. Ma mère nous a appelés, nous a dit... À ma sœur et à moi, parce que je vivais avec ma sœur à cette époque-là, nous a dit « Venez vite, voilà, papa, ça va pas, et venez ». On comprenait que ça pouvait vraiment basculer. Et donc on a pris la voiture avec ma sœur, on est arrivé à Nantes, papa avait réussi à passer la nuit, il était sorti d'affaires entre guillemets, mais le diagnostic avait été posé, effectivement, ça faisait plusieurs mois que papa n'allait pas bien. Et on a appris que papa avait la maladie de Charcot dans sa forme bulbaire, donc dans sa forme la plus sévère. Et les médecins nous disent en off, voilà, il se peut que ça dure que quelques semaines, quelques mois maximum. Et on rentre dans la chambre de papa avec ma sœur, on se met à son chevet et papa nous dit, voilà les filles, j'ai Charcot, j'en ai pour 3 ans. Effectivement, les médecins avaient dit à papa qu'il en avait pour 3 ans.
7: Ouais.
8: Parce que généralement, Charcot, dans sa forme plus spinale, c'est 3 ans.
7: D'accord.
8: Et papa nous dit, voilà, j'en ai pour 3 ans, j'aimerais que, avant que je parte, vous me présentiez les hommes qui feront votre quotidien demain. Et moi, je me dis, aïe, aïe, aïe, aïe.
7: Comme dans les films, vous n'en avez pas cherché un qui jouait,
8: qui aurait dû jouer le jeu.
7: Non, là, je me suis dit, en fait, ça n'engage plus que moi. J'ai dit à papa, écoute, papa, promis, je vais faire ça. Et il m'a regardé, il m'a dit, j'ai confiance en toi. Et je me suis dit, bon, mon père, à l'article de la mort, a confiance en moi. Moi, j'ai une petite voix dans ma tête et dans ma vie qui me dit qu'elle a confiance. Il faut que je range ma chambre. Il faut que je devienne conséquente et que je fasse en sorte que voilà.
9: Que je devienne adulte, en quelque sorte. D'ailleurs, ranger sa chambre, c'est, vous voyez, on devient autonome quand on range sa chambre.
7: D'une certaine façon, ouais. Et en fait, comme un chien qui retrouve sa niche ou qui revient à sa niche, la première chose que j'ai faite, c'est de revenir à l'église. Je suis retournée à la messe. Parce qu'en fait, je me disais... Plus par devoir du tout. Par peur. Là, je me disais, si papa venait à mourir demain, la seule chose qui me rattacherait à lui, c'est
9: bon Dieu, quoi.
7: C'est l'église, quoi. Mmh. Parce que j'ai appris en son sein qu'il y avait une vie après la mort.
9: Ouais.
7: Et donc, en fait, il faut que je renoue avec ça, parce que ce sera le seul petit lien, certes ténu, mais qui me maintiendra à papa si demain il partait. Donc, je suis revenue à l'église. Et puis, quelques semaines plus tard, un mercredi soir, je me souviens très bien, à 2h du matin, devant une église, un soir de pleine lune, j'étais sur un banc et je méditais quant à tout ça. Et je me disais, comment est-ce que... que vais-je advenir, quoi. Et là, j'ai fait une rencontre que je qualifie de providentielle. J'ai rencontré un homme qui est aujourd'hui mon mari.
9: Et ça arrive, ça.
7: Ça arrive.
9: C'est incroyable, en fait.
7: C'est pour moi, qui suis un peu comme saint Thomas, j'ai besoin de voir pour croire. Ce jour-là, j'ai cru. Je me suis dit, OK, en fait, il me vient directement du ciel, cet homme.
9: Et c'était votre papa, peut-être, aussi.
7: Peut-être mon papa.
9: On ne sait pas, mais
7: voilà.
9: C'est beau.
7: C'est juste beau. C'était une grâce. Et ce qui est drôle, c'est que sur papa a tenu 3 ans. Il est mort 6 mois après mon mariage. Et pendant ces 3 ans, ma sœur s'est mariée et je me suis mariée.
9: Incroyable.
7: Et désormais, j'ai une foi. J'ai la foi.
9: Ça y est.
7: Ouais, j'ai la foi.
9: Ne vous lâche plus, vous n'allez plus vous allez à la messe tous les dimanches?
7: Je vais à la messe tous les dimanches. Alors,
9: d'accord.
7: Certains dimanches, c'est chiant. On n'a pas envie de se lever, on n'a pas envie d'y aller.
9: D'accord.
7: Ça demande un petit effort. Mais j'y vais tous les dimanches. Je prie. On essaie de prier à deux. Mon mari est croyant. Donc, c'est désormais une composante très importante de ma vie. Et Dieu sait que j'ai rejeté la foi catholique, j'ai rejeté le milieu catho, j'ai dit des horaires sur tout ça. Et aujourd'hui,
9: qu'est-ce qui vous agaçait dans le milieu catho juste avant de rentrer au confessionnel? Confessionnal, là, pardon.
7: Qu'est-ce qui m'agaçait? Je sais, c'est très facile de taper sur les cathos parce qu'ils disent rien. Et il y a quelque chose de. Il y avait une forme de lâcheté aussi de ma part, de penser que tous mes mots était lié à mon éducation trop stricte, trop rigide, parce que catho, machin. C'était très facile. Et mes parents s'en sont pris plein la gueule. Et ne disaient rien.
9: Encaissaient tout ça.
7: Et encaissaient tout ça avec beaucoup de générosité. Mais c'est très facile de casser du sucre sur les cathos. Et on a toujours besoin de trouver un bouc émissaire. La religion est très simple.
9: Que la nôtre, la religion catholique, étant une religion d'amour, c'est ce que dit souvent, voilà, chacun a ses inconvénients, ses avantages, chacun y voit des inconvénients et des avantages. Les religions du livre, dites du livre, sont plus dicteuses de choses à faire, à ne pas faire, de lois morales. Nous, c'est moins explicite, donc parfois, c'est vrai que ça pousse au crime, enfin, d'une certaine façon. Laisser aller, quoi.
7: Ouais.
9: C'est ça que je veux dire.
7: Puis par une vraie, là, liberté, dans crime, mais... une vraie liberté dans cette religion.
9: Voilà.
7: Et moi, je me suis sentie totalement libre et dans mon bon droit de casser du sucre sur toutes les valeurs que je chéris aujourd'hui vraiment très fort.
9: Ouais.
7: Et je trouve qu'il n'y a rien de plus inspirant. J'ai ma sœur qui est une femme extrêmement croyante et qui n'a pas eu besoin de voir pour croire. Et ça, j'admire vraiment.
9: Maintenant,
7: j'aurais pas dit ça il y a 5 ans, effectivement. Mais maintenant, je trouve que ces gens-là, il faut les regarder. Parce que ma sœur, elle a le Christ dans le regard. Et vraiment, il y a quelque chose chez elle qui est rayonnant, qui est lumineux, qui est une générosité, une bonté, qui est assez rare. Et je trouve ça absolument fascinant. Et ces gens-là, il faut leur dire merci. Parce que ma sœur a beaucoup prié pour moi.
9: Elle vous a aidé, du coup, si tu m'as compris.
7: Ouais. Et elle a beaucoup prié pour moi en silence, sans rien dire. Et aujourd'hui, si j'en suis là, je pense que c'est aussi grâce à ces prières. Je crois là, aux grâces des prières. Et voilà. Donc voilà. Je pense que c'est facile de taper sur la religion et sur les cathos.
9: À confesse?
8: Ça va entrer dans la confesse. Allons-y, la suite.
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9: Allez, je lis la petite question que j'avais écrite bien sagement sur ma feuille. En fait, c'est la seule que finalement que je vous pose. Donc voilà, c'est parti. Un peu comme ça, naturellement, avec vous. C'est ça qu'on aime aussi, Louise Giraud, dans cette émission Il y a dans tout ça. Lorsque vous étiez mannequin, c'est vrai qu'on vous regardait sans vous écouter, hein, d'une certaine façon. Aujourd'hui, c'est le contraire. C'est vous-même, c'est vous qui écoutez. Qu'est-ce que ce renversement a même changé dans votre regard à vous-même ?
10: Très bonne question. Ben, ça m'a fait du bien, en fait, de se décentrer, parce que je pense que le mannequinat a participé aussi à ce que je me regarde beaucoup, beaucoup, beaucoup. Et là, le fait d'écouter des histoires absolument passionnantes, qui sont parfois assez douloureuses, parce que sur ma chaîne, sur le podcast que j'anime, qui s'appelle Renaître...
9: C'est Renaître, donc, hein, c'est ça.
10: Ouais, j'écoute des histoires qui sont vraiment pas faciles. J'essaie de les recevoir avec beaucoup d'humilité et surtout d'être à la hauteur de mes invités qui viennent raconter des choses qui sont douloureuses.
9: Et vous avez même reçu Amélie Nothomb. Hein.
10: J'ai reçu Amélie Nothomb, notamment. C'est elle qui a lancé... on a lancé le podcast avec elle en premier épisode.
9: D'accord.
10: Mais j'ai tous les épisodes que j'ai faits, toutes les invités que j'ai eues m'habitent encore. Je me souviens notamment de cette femme, Pauline Crucis, que je vous invite à écouter, qui est une femme absolument admirable dans le combat qu'elle mène. Elle a perdu son mari d'un cancer du cerveau. Je pense aussi à Aurélie Sylvestre, qui a perdu son compagnon à l'époque.
9: Au Bataclan,
10: quand elle était enceinte de 5 mois. Donc, c'est des histoires qui sont douloureuses et il y a beaucoup de soleil là-dedans, il y a beaucoup de lumière, il y a beaucoup de... Et moi, ça m'inspire.
9: Est-ce que ça répare votre image de vous au passé? Vous voyez ce que je veux dire ? Est-ce que ça répare des petites choses parfois ?
10: Peut-être.
9: Ou est-ce que en quoi ça vous fait du bien, finalement ?
10: Ça me fait du bien parce que, encore une fois, c'est le décentrement et l'écoute, qui est une écoute active quand on est journaliste. Marie-Ange, vous le savez.
9: Ben oui, maintenant, vous êtes passée de l'autre côté.
10: Voilà. Suscite aussi beaucoup de compassion, d'empathie. Et moi, c'est des émotions, la compassion, l'empathie que je chéris parce que je peux déplacer des montagnes pour ça. J'ai envie de déplacer des montagnes pour quelqu'un qui souffre. J'ai envie, en tout cas, de lui donner le minimum que je peux, en tout cas, sur mon plateau. C'est un sourire, un regard, une forme de générosité. Donc oui, ça m'apprend. Parce que c'est vrai qu'en tant que mannequin, j'étais dans une course, une espèce de petite compétition avec les autres mannequins, mais aussi avec moi-même, de choper le plus de contrats, d'avoir le plus de travail, d'être la première, d'avoir les meilleurs éditos, les meilleurs défilés, les meilleurs... Ouais, c'est comme un sportif, quoi.
9: Ah, c'est vraiment ça. C'est-à-dire qu'on peut bien s'entendre dans la même pièce.
10: Ouais.
9: Alors, je crois que vous disiez dans un podcast, je ne sais plus lequel, ça date un peu, hein, ce podcast-là, je ne sais pas, mais vous disiez... oui, parfois on se retrouve, c'est improbable pour des badauds comme moi, par exemple, d'imaginer des filles en soutif culotte dans une pièce de 4 mètres carrés qui se matent, enfin qui se jugent en fait, qui se comparent. Parce que toutes ne passeront pas le casting ou autre.
10: Voilà. Elles se jugent pas parce qu'on est toutes dans le même bateau, parce qu'on a toutes des exigences à tenir, qui est en fait le tour de hanches, de taille et de poitrine, donc ça reste des chiffres qu'il faut tenir chacune. Donc on se regarde et on se compare. Donc effectivement, il y a un truc où on sort de là, on se dit pas... on se dit, en fait, j'étais plus grosse que celle d'à côté.
9: Mmh.
10: Et après, je pense que j'étais pas la meilleure cliente de ce métier. Parce que
9: je n'étais pas la plus complexée,
10: j'étais,
9: c'est ça ?

0: je lui dirais, vas-y, je comprends pas.
1: Déjà, ma fille, je vous annonce que ma fille veut le faire depuis hier. Hein. C'est quand même... Je veux faire des défilés. Mais écoute, parle-en avec Héloïse Giraud quand il sera temps.
0: On en parlera dans 10 ans.
1: Oui, elle a 5 ans.
0: Elle a 5 ans.
1: On a tout au bijou, là.
0: On en parlera dans quelques années.
1: Voilà, c'est ça.
0: Mais oui, encore une fois, je ne regrette pas ce que je
1: vous disais. Il y a des belles choses, en fait. C'est ça que vous dites. Il faut éduquer. Peut-être les filles qui rentrent dans cette voie, qui prennent cette voie.
0: Il faut les accompagner, il faut les soutenir. Moi, c'est vrai que mes parents étaient totalement néophytes par rapport à ce métier.
1: Je ne vous ai même pas demandé quand est-ce qu'ils ont réagi, vos parents, au fond.
0: Mes parents ont trouvé ça drôle au début, assez fantasque, ils se disaient pourquoi pas. Et puis petit à petit, ils se sont dit, en fait, ça devient très sérieux, ça devient son métier. C'est-à-dire que j'ai fini mes études et je me suis lancée à corps perdu. Voilà. C'était mon activité principale.
1: Il n'y a pas beaucoup de gâteaux d'élevage dans le mannequinat. Je trouve que vous êtes la seule que je connaisse, hein, je crois. Hein.
0: C'est vrai que après, comme j'avais pas trop la foi à l'époque, je parlais pas trop religion.
1: Ça aussi, ça vous arrangeait de la...
0: Mes parents l'ont bien pris jusqu'au moment où ils se sont dit, bon, il y a quand même un truc au niveau du rapport à son corps et de la nourriture. Il y a un truc qui...
1: Ils vous ont laissé tranquille. Hein.
0: Ils m'ont laissé tranquille et papa a toujours eu confiance en moi. Et cette confiance-là, je pense que c'est l'expression aussi du bon Dieu. Enfin, moi, je le vois comme ça aujourd'hui. Et il me l'a transmise. Et moi, je me suis dit, bon, voilà, c'est ma vingtaine. J'ai fait des conneries, j'ai fait des trucs qui ont... Mais aujourd'hui, je suis celle que je suis aussi grâce à toutes ces bêtises. Et puis, j'ai trouvé la foi, en fait.
1: Ouais. Si c'est pas une belle confession, ça. Mais finalement, c'est votre papa qui vous a, pour terminer, j'ai l'impression, un peu sauvé, entre guillemets.
0: D'une certaine façon.
1: Ou alors, en tout cas, le lien que vous aviez, même peut-être sans le savoir au début, avec lui. Confiance qui vous est.
0: Voilà, il a cru en moi. Il a cru en moi au moment même où je ne croyais plus en moi. Et c'est, je trouve ça très fort. Et alors même qu'il était malade. Et Charcot est une sale maladie. C'est vraiment. C'est vraiment une connasse. C'est vraiment une maladie qui est dure. On voit l'être aimé qui, petit à petit. Disparaît. Alors
1: et
0: même
1: puis en douceur, en plus, c'est terrible parce que c'est petit à petit.
0: Ouais,
1: quoi,
0: c'est progressif. Et puis
1: dégénère, en fait. Hein, dégénératif.
0: Hein. Il est lucide quant à sa propre dégénérescence. Et malgré tout, il est resté jusqu'au bout avec une dignité folle. Et je me disais, papa qui est en train de mourir, croit en moi. Et en fait,
1: il nous dépasse.
0: Ouais, je dois être à la hauteur de ça, en fait.
1: Ouais.
0: Et du coup, oui, d'une certaine façon, je pense qu'il. Je pense qu'il m'a sauvée, je sais pas, mais en tout cas, il m'a inspirée, il m'a redonné l'élan, quoi.
1: Amen.
0: Amen.
1: Merci, Héloïse Giraud. Je rappelle votre podcast, Renaître, hein, qui fait partie du groupe, si je puis dire, Lou Média, ce groupe de filles fantastiques, au féminin et au pluriel. Merci, Héloïse Giraud.
0: Merci à vous.
2: Je note cette phrase très forte, la maladie de Charteau est tue.
1: Est une connasse. Voilà. On le dit parce qu'on le répète. On répète.
2: Mais c'est très marquant. Merci vraiment à toutes les deux pour cette discussion dans cette émission. Et Dieu dans tout ça, à réentendre sur rcfnotre-dame.fr. Merci à toutes et tous pour votre écoute dans ce 10-12 et en direct. Demain, je ne serai pas là, ni lundi, ni mardi. C'est ma collègue Marine Henriot qui va me remplacer avec joie. Et en tout cas, je vous souhaite une très belle journée sur RCF Notre-Dame.

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4: Bonjour à tous, c'est Simon Tatro. Je vous retrouve à partir de 16h pour vous informer, vous évader, vous divertir en cette fin de journée. Vous retrouverez bien sûr l'édito politique de Christophe Barbier. Et puis pour le portrait du jour, Myriam Gaillard, 4 décennies comme assistante sociale. Elle a dédié

0: Ta carrière a redonné dignité et espoir à ceux que la vie et la société avaient marginalisés. Témoignage dans son livre Assistante sociale, une sentinelle de l'ombre aux éditions Les Trois Colonnes et sur RCF Notre-Dame.
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3: RCF en Auvergne, il est midi, le point sur l'actualité avec Eflam Siono. Bonjour Eflam.
4: Bonjour Pierre, bonjour à toutes et à tous.
3: Troisième journée du sommet de l'élevage et toujours des visites très très politiques.
4: En effet, la ministre de l'Agriculture, après avoir décalé sa visite, est bien arrivée ce matin à la Grande Halle. Annie Genevard y a fait de nouvelles annonces pour le monde agricole après un premier plan contesté. Elle vient d'annoncer l'ouverture de prêts à taux zéro à hauteur de 2 milliards d'euros où les intérêts seront payés par l'État. Des aides pour les jeunes agriculteurs, une baisse de la taxe foncière, la prolongation du guichet pour le GNR et l'augmentation du plafond de tir au loup ont aussi été annoncées. Un jeudi aussi marqué par la visite du candidat communiste Fabien Roussel et des évêques de la province d'Auvergne, Mgr Calice, Mgr Beaumont et Mgr Noblot vont à la rencontre du monde agricole. Nous y reviendrons dans nos éditions de demain. Le Premier ministre Sébastien Lecornu a fait ses annonces hier. Il a notamment déclaré libéré 10 millions de barils de gasoil des stocks stratégiques afin de faire baisser le prix à la pompe de 12 à 18 centimes.
5: Le mouvement lycéen qui continue ce matin, mais avec moins de participation.
4: 224 lycées fermés totalement. Les mobilisations baissent un peu aujourd'hui. Le ministre de l'Éducation doit recevoir les trois principales organisations lycéennes à 15h. En 48 heures, le site dédié aux revendications lycéennes a reçu de plus de 50 000 contributions. Et puis à Clermont, après avoir réuni plus de 2500 personnes mardi, 600 lycéens et manifestants sont descendus dans la rue ce matin à 10h. Ils sont de nouveau soutenus par les syndicats de l'éducation et ont demandé à être reçus par la préfète à la fin de leur parcours. Les transports en commun sont encore perturbés, le temps pour la manifestation de se finir. La petite enfance aussi en grève. Après un appel national, des perturbations ont eu lieu dans les écoles maternelles et élémentaires, notamment à Moulins et Clermont-Ferrand. Une conférence des presse des syndicats se tenait à 10h à la Maison du Peuple de Clermont-Ferrand pour exposer leur réalité et leurs revendications.
5: Et des changements annoncés pour l'ASM Clermont.
4: Christophe Furios, l'actuel coach, prolonge pour 3 ans, mais va laisser sa place de manager dès la saison prochaine à Joël Abde, actuel entraîneur de la défense du 15 d'Angleterre. Furios ne quitte pas le club, mais va changer de rôle, devenant le nouveau directeur sportif de l'ASM. À Brioude, un nouveau pôle de santé prévu pour début 2027. Celui-ci doit prendre place dans l'ancien restaurant scolaire de l'école Jean Pradier. Afin de lutter contre les déserts médicaux, ce nouveau bâtiment va accueillir 5 cabinets destinés à attirer de jeunes professionnels. Les travaux de désamiantage ont débuté cette semaine pour une livraison au premier trimestre 2027. Une contrefaite organisée contre la venue du canon français à Aurillac. Des associations locales et les partis de gauche vont proposer un événement samedi midi en centre-ville pour s'opposer à ce banquet, organisé notamment par Pierre-Édouard Sterrin et où des saluts nazis ont été filmés lors d'un de ces banquets en Normandie. Pour la météo, le mercure a bien chuté ce matin. De la pluie et du gris vont accompagner la journée, même si quelques éclaircies pourraient passer entre les nuages. Pour les températures, il fera 10 à Bourg-Lastic, 12 à Monistrol-sur-Loire, Aurillac et Langeac, 13 à Saint-Pourçain sur Sioule, 14 à Montluçon et Rion.
5: Un grand merci à vous Eflam, on vous retrouve dès demain 7h pour les infos de la matinale.
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3: RCF en Auvergne, à partir de ce vendredi, le festival Altistoria se déroulera au Monastier sur Gazeille. C'est un festival qui a lieu dans les salles des fêtes, qui propose des conférences et des tables rondes, des spectacles et des expositions et qui parle de l'histoire de la Haute-Loire, l'histoire locale. Et on en parle tout de suite avec le créateur du festival, Loïs Chambon. Loïs Chambon, bonjour.
8: Bonjour.
3: Altistoria, donc un événement d'histoire locale aujourd'hui. Et quels sont les profils des Altinigériens qui sont capables de nous en parler de cette histoire locale ?
8: Je dirais à la fois les professionnels, c'est-à-dire les historiens, les académiciens, on va dire, mais aussi toutes ces personnes qui s'engagent pour la promotion de l'histoire locale du patrimoine altinigérien, qui sont eh bien des amateurs. Voilà, on classifie ces personnes-là en tout cas dans le côté amateur, mais souvent ils portent des associations très intéressantes qui mettent en avant aussi notre histoire locale. Donc j'ai envie de dire que c'est à la fois des intervenants professionnels, mais aussi des personnes engagées du côté amateur de l'histoire locale.
3: Et c'est un festival qui porte le même nom que votre podcast que l'on peut retrouver sur les plateformes en ligne. Est-ce que c'est le festival du podcast ?
8: Exactement, c'est-à-dire par le biais du podcast et de l'émission radio, puisque c'est aussi une émission radio quotidienne, Altistoria. Avec la radio, on a le... Sur FM 43, c'est ça. Donc, avec la radio, on a la voix. Avec le festival, on a la voix et le regard. C'est-à-dire, on peut se rencontrer pour de vrai, on va dire, une fois par an. Donc, c'est l'occasion, eh bien, de se rassembler en tant que connaisseur d'histoire locale avec les intervenants Altistoria, mais aussi avec le grand public.
3: Et donc, un festival annuel, mais qui est aussi itinérant. Il a fait d'ores et déjà deux éditions hein, dans deux localités différentes, deux villes différentes. Ça veut dire qu'Altistoria sera aussi présent sur une autre municipalité l'année prochaine. Vous êtes déjà sur la prochaine édition ?
8: Oui, forcément, on y pense, parce que ça sera vite là. Après, il n'y a pas de choix qui a été arrêté encore, donc je peux pas vous donner la destination 2027, mais en tout cas, on la dévoilera sans trop tarder au courant de l'année 2026.
3: Mais pourquoi c'était important pour vous de parler de l'histoire locale de la Haute-Loire ?
8: Parce qu'elle est très riche, très singulière, cette histoire locale. Alors je dis pas que les autres départements en ont pas, hein, mais c'est vrai que nous déjà on a un volcanisme qui est complètement atypique, même les géologues le disent, hein, en Europe et même je crois au monde, il y a vraiment un volcanisme atypique en Haute-Loire et en Auvergne. Et puis il y a toute une série d'histoires locales qui sont pas connues. Alors ça va des croyances jusque voilà à l'art roman, le volcanisme, etc. Les faits divers. On se rend compte que quand on s'y penche dessus sur cette histoire locale de Haute-Loire, eh bien elle est très riche. Elle est parfois méconnue du grand public. Donc Altistoria, c'est aussi une occasion de relever cet enjeu et eh bien de mettre en lumière la petite histoire. Parce que souvent à l'école, que ce soit au collège ou au lycée, on nous enseigne les programmes nationaux.
3: Oui.
8: Et pas vraiment cette petite histoire locale. Donc voilà, parce que aussi on a une histoire française très riche, donc faut faire des choix dans les programmes, etc. Mais justement, Altistoria, je trouve que ça complète bien cette grande histoire. Et forcément, on la traite aussi cette grande histoire. Là, on a une table ronde sur la résistance en entrée de festival.
3: Oui.
8: Forcément, quand on aborde la résistance et les résistants de Haute-Loire, on parle de la résistance au sens large, donc au national. Mais ce qui est intéressant avec Altistoria, c'est qu'on va vraiment dans les localités, on va au fond de notre territoire, et on va chercher nos résistants à nous, nos figures locales de résistance, et on va vraiment au fond du sujet, et ça parle vraiment de nous, de notre identité en Haute-Loire, et c'est ça qui est, je trouve, très beau dans Altistoria.
3: Et puis ça permet peut-être aussi, c'est-à-dire d'aller sur le très concret, hein, par exemple, parler d'un événement qui s'est passé dans la rue d'à côté, j'imagine.
8: Exactement. Alors, on a des sujets plus ou moins locaux. Hein. Là, cette année, on est au monastier, donc forcément, voilà, on aborde la résistance, donc au sens large, mais aussi au sein du monastier, au sein des rues du monastier, de ce qui s'est passé au monastier. On parle de Saint-Chaffre, donc Saint-Chaffre, c'est l'abbatiale du monastier. Et puis, on a des sujets un peu plus globaux, comme les premiers peuples en Haute-Loire, où là, tout ce qui est voilà la géologie, les hommes préhistoriques, on va en parler d'une manière plus départementale. voire plus régionale. Mais c'est ça aussi, c'est un millefeuille, hein, Altistoria.
3: Mais il y a aussi un sujet que vous avez choisi d'aborder, c'est la géologie, le Trans-Sévenol, le viaduc de Recoumen, la géographie et la géologie, c'est quelque chose de très important pour l'histoire altinigérienne en particulier.
8: Ah, forcément, la Trans-Sévenol, c'est l'histoire du chemin de fer. Donc forcément, c'est les premières routes, c'est les premiers circuits de commercialisation. Après, la Trans-Sévenol, c'est aussi une ligne inachevée. Donc il y a aussi tout un sujet politique derrière la Trans-Sévenol, j'ai envie de dire, avec des édifices qui n'ont jamais vraiment servi. Donc c'est aussi d'autant plus intéressant. Voilà, et forcément, les premiers peuples, bon, ça nous concerne directement. Et c'est toujours intéressant de savoir... notre territoire, comment est-ce qu'il a été peuplé en premier, comment ça s'est articulé. Et ça, c'est assez technique, donc c'est pour ça qu'on s'appuie là cette année sur Jean-Paul Reynal, qui est donc archéologue, et Emmanuel Defif, qui est géomorphologue, qui eux viennent nous parler d'une manière assez ludique, hein. C'est toujours très orienté grand public, donc c'est pas des conférences techniques, c'est vulgarisé, c'est à la destination de tous, et donc eux, ils enseignent à l'université Clermont-Auvergne, donc ce sont des professionnels, ils vivent de ça, ils sont diplômés dans ces secteurs-là, et pour autant, eh ben ils vont essayer, voilà, de transmettre leur savoir à quelqu'un de lambda qui connaît strictement rien dans la composition des sols, dans les peuplements en Haute-Loire. Et c'est ça qui est intéressant chez Altistoria, c'est que, eh bien, c'est le grand public, on va dire, qui vient à la rencontre, parfois, de professionnels du secteur.
3: Le samedi 10 octobre à 20h30, il y a une veillée altinigérienne. À quoi ça va ressembler?
8: Eh bien, on va casser l'espace, voyez-vous, parce que là, bon, on a dans l'esprit l'emplacement habituel, c'est-à-dire la conférence avec une scène et puis le public en face. Là, on va mettre une grande table au centre, le public autour. On va donc essayer de reconstituer, on va dire, la veillée d'antan. Donc, on est quand même dans une salle des fêtes. Non, les dentelières sera pour le dimanche. Là, pour le samedi soir, c'est vraiment une sorte de reconstitution des veillées d'antan. On venait se raconter les histoires locales. Donc, on a trois intervenants qui interviennent sur les contes, les légendes, les musiques traditionnelles aussi. On va avoir des chants aussi d'époque, du 19e-20e siècle. Voilà. Alors, les dentelières, elles sont un peu liées aussi à ces veillées-là d'antan, puisque elles étaient aussi conteuses, elles racontaient aussi l'histoire. C'était des passeuses, des créatrices de liens sociaux à l'époque. Mais les dentelières, on les aborde le dimanche autour d'une table ronde avec donc la directrice du musée de la dentelle de Retournac, où vraiment on dédie un temps sur cette dentelle, 300 ans d'histoire envelée. Hein, la dentelle, ça a eu un impact socio-économique énorme sur le puits et le velay en général. Donc on voulait vraiment le traiter en table ronde, voilà, à part entière.
3: Et il y a aussi cet événement pour les collégiens. Là, c'est vraiment demain vendredi. Les collégiens de la commune qui seront présents et qui vont présenter des travaux d'histoire. Il y a aussi la table ronde sur les réfugiés et les résistants en Haute-Loire. Donc c'est important pour vous de faire participer les collégiens, les jeunes, à cet événement.
8: Totalement. C'était, on a commencé à travailler sur le festival en 2023. Donc, voilà, dans les premières éditions, on y pensait quand même à lier le milieu scolaire, parce que nos jeunes, ce sont les adultes de demain, et qu'on ne se voyait pas porter une action locale aussi forte sans les collèges, sans les écoles. Après, voilà, le milieu scolaire, ils ont un rythme assez soutenu, une organisation précise. Donc, on a mis du temps à s'imbriquer aussi dans leur organisation. Cette année, ça a pu se faire. J'en suis très heureux. Les deux collèges du Monastier, donc le collège public Laurent Hénac et le collège privé Saint-Dominique, se sont donc liés au dispositif. Et ils donnent la parole à leurs élèves de 5e, 4e, 3e. Donc, c'est trois niveaux. C'est une centaine d'élèves, public, privé, ensemble, sur les thèmes du festival. Donc le vendredi après-midi, en fait, ils sont en train de préparer leur propre petit festival. Donc ils ont choisi dans les thèmes du festival, eh bien leur conférence, leur table ronde, et c'est eux qui vont prendre le rôle de médiateurs, d'intervieweurs, d'intervenants. Donc voilà, c'est une sorte de petit festival en amont du grand festival, et c'est vraiment super chouette, quoi. Les enseignants d'histoire-géographie se sont prêtés au jeu, ont préparé ce travail avec nos intervenants qui sont même intervenus dans les classes en amont depuis la rentrée. Donc il y a eu aussi tout un travail préparatoire avec Florence Roche, qui est donc membre d'Altistoria et qui a coordonné toute cette partie, on va dire, éducative. Donc là, c'est vraiment très intéressant, et ça vient compléter, si vous voulez, l'approche pédagogique qu'on a dans Altistoria, cette envie de vulgariser l'histoire au plus proche des gens, le fait d'intégrer les collégiens et qu'ils puissent intégrer ce programme d'histoire locale dans leur programme national. Parce que en parallèle, les enseignants d'histoire font leur cours avec le programme national. C'est vraiment super parce que eux, ça leur donne des points, ce qu'on appelle des points d'ouverture. Alors on l'utilise beaucoup en géographie, c'est-à-dire pour apprendre l'urbanité, vous allez prendre votre ville ou la métropole.
9: Et vous-même, vous enseignez l'histoire géo?
8: Alors avant, ouais. Maintenant j'enseigne plus l'histoire, je suis dédié à 100% sur le travail de valorisation de l'histoire et du patrimoine de Haute-Loire maintenant, mais avant, ouais, j'ai enseigné l'histoire. Et c'est vrai que ça manquait un peu, ces petits points d'ancrage locaux. Mmh. Et donc le fait d'avoir pu le proposer cette année aux enseignants d'histoire, c'est super. Pour eux, ça n'a pas été simple parce que le festival, il se passe en octobre, donc ça intervient au moment de la rentrée. Donc c'est pas le moment le plus simple pour un enseignant de se greffer à des projets comme ça. Néanmoins, ils l'ont super bien fait. Et c'est une belle finalité pour Altistoria, vraiment.
9: Il y a aussi... Alors ça, c'était un autre sujet, des visites patrimoniales qui sont prévues. Les principaux lieux que l'on pourra visiter à Ménestrol, ce sera quoi?
8: Au monastier. Du coup, c'était...
9: Ah, oui, au monastier, pardon.
8: Ménestrol, c'est très bien aussi. Hein. Le monastier, l'abbatiale, forcément, Saint-Chaffre. Et puis le monastier, c'est une commune qui est labellisée petite cité de caractère. Il y en a peu en Haute-Loire, il y en a que 6. Des communes qui sont labellisées petites cités de caractère. Donc forcément, le monastier, c'est un patrimoine local remarquable. Donc il y aura une visite de l'abbatiale, les rues du monastier, les édifices du couvent, etc. On donne rendez-vous aux gens à 10h30 devant la mairie. Les réservations sont pas obligatoires. C'est vraiment pour donner à voir, si vous voulez, pour ceux qui veulent, le patrimoine de la commune. Parce que pour des questions de jauge, de sécurité, on a été obligé de le faire dans la salle des fêtes, qui est toute neuve, qui est adaptée pour recevoir du public. Donc si vous voulez, on pouvait pas moi, dans l'idéal, j'aurais aimé faire quelques tables rondes dans le château du monastier ou proche de l'abbatiale ou dans le vieux monastier, ça a pas été possible. Donc du coup c'est une occasion de donner à voir aux gens le patrimoine du monastier pour ceux qui veulent le voir de visu.
9: RCF en Auvergne, on parle de l'histoire de la Haute-Loire en détail avec Loïc Chambon. On le fait dans un instant, c'est juste après Beau Papa de Vianney.

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1: RCF en Auvergne, retour avec Loïs Chambon, podcasteur du podcast Altistoria, mais aussi organisateur du festival du même nom qui aura lieu à partir de demain au Monastier sur Gazeille. Laissez-vous compter la Haute-Loire, c'est un peu le slogan, ça veut dire qu'on donne aussi une place aux contes et aux croyances populaires.
2: Exactement, oui, il y a toute une place qui est donnée à cela. Alors du coup, on est moins sur la grande histoire, hein, avec du fait historique. On est sur les croyances, mais souvent les croyances, elles sont quand même liées à l'identité de nos territoires. Et elles abordent de près ou de loin. Oh, ben, par exemple, on a les loups-garous, les dames blanches, on a l'histoire du drac aussi. Alors on s'est beaucoup appuyé cette année sur le musée des croyances populaires du Monastier, sur Gazeille, avec son directeur, Patrice Ray, qui lui a collecté pendant des années... on va dire les histoires locales, les croyances locales. Donc le loup-garou, par exemple. Donc en fonction des localités de Haute-Loire, d'ailleurs, il y a plusieurs loups-garous. Les dames blanches, c'est pareil. Hein. Mmh. Voilà, et puis parfois, il y a le fait divers qui vient rejoindre aussi la croyance. C'est le cas de la bête du Gévaudan, par exemple, qu'on traite encore cette année au festival. Donc la bête du Gévaudan, c'est un fait historique qui existait. Qui est avéré, c'est un des cas de bêtes dévorantes d'ailleurs les mieux archivées de France. Donc on est sûr qu'il y a eu quelque chose. En revanche, on ne sait pas qu'est-ce qu'il y a eu, enfin quelle est la réponse, quelle est l'origine de l'animal. Donc du coup ça a donné lieu à tout un tas de croyances et on parfois dérivé vers la légende. Donc là vous voyez, c'est un cas aussi on peut aborder les deux.
1: Alors ça fait un peu un crochet, mais c'est la bête du Gévaudan. Du coup on est sûr que c'est une bestiole quoi, un animal. C'est pas un tueur en série, voilà, c'est qui a donné lieu à la croyance.
2: On est sûr de rien.
1: D'accord.
2: On est sûr de rien avec la bête du Gévaudan. C'est ça qui est mystérieux et qui fait d'ailleurs l'intérêt du sujet, hein, je pense. En revanche, quand vous écoutez quand même certains historiens, je pense à Bernard Soulier qui a beaucoup travaillé sur le sujet en Haute-Loire, qui intervient d'ailleurs souvent sur France 3, France 2 sur le sujet, enfin, dès qu'il y a un documentaire. S'il y avait eu une intervention humaine, à l'époque, les campagnes étaient beaucoup plus peuplées que maintenant. La Bessard-Saint-Marie, aujourd'hui, ça doit être une centaine d'habitants à l'année. À l'époque, il y en avait peut-être 1500. S'il y avait eu un dresseur ou un homme, il y aurait eu quand même des archives. Or, il n'y a aucun document d'archives qui atteste de la présence humaine à proximité d'une bête qui aurait été dressée. Voilà. Après, il y a eu certains moments, des doutes sur l'intervention humaine. Mais est-ce que certaines personnes n'ont pas profité un peu à l'époque de cet animal qui rôdait pour sévir également? On ne sait pas. Et quelque part, c'est ce qui fait le mystère de la bête du Gévaudan, c'est qu'on ne sait pas. Et tant qu'on ne sait pas, le mystère perdure.
1: Alors, il y a un dernier rendez-vous du festival avec cette bête du Gévaudan. C'est à 16h30 dimanche, c'est 45 minutes. Et puis ensuite, il y a un échange avec le public. Hein, voilà pour le rendez-vous. Mmh. Est-ce qu'il y a des temps forts, des thématiques inédites cette année?
2: Alors, en temps fort, la résistance, hein, forcément. Donc, on ouvre le festival sur la résistance le vendredi soir à 18h30. La résistance, c'est toujours un sujet poignant. Les intervenants, souvent, qu'on choisit, donc, sont aguerris, donc ils en parlent souvent avec sensibilité, avec finesse. Il y a des témoignages, souvent aussi dans le public. Donc voilà, en temps fort, la résistance, forcément. Et puis, cette année, il y a tout un tas de thèmes qu'on n'avait jamais encore traités, la dentelle, par exemple. La transsévenole, c'est quand même un thème fort aussi sur le Monastier en Haute-Loire. Donc voilà, on l'attend aussi avec impatience. Et puis forcément Saint-Chaffre, voilà, l'abbaye, l'abbatiale de Saint-Chaffre qui a besoin d'être restaurée d'ailleurs. Hein. L'édifice a été, je crois, éligible au dispositif de Stéphane Bern, pardon, avec le loto du patrimoine. Donc il y a aussi un enjeu pour la restauration de Saint-Chaffre.
1: C'est-à-dire qu'il y a tout l'aspect médiation culturelle. Alors, un aspect de dynamisme du territoire et puis aussi quelque part de la visibilité au-delà des frontières de la Haute-Loire.
2: Mais bien sûr, totalement. Donner à voir les enjeux aussi de la commune, puisque monsieur le maire Michel Arcis nous accueille pour cette édition sur sa commune. C'est aussi l'occasion de mettre en avant, de mettre des coups de projecteur sur les enjeux patrimoniaux locaux pour le Monastier. Au-delà d'Altistoria, quoi. Voilà.
1: Voilà. Et donc, vous avez peut-être travaillé aussi avec le coordinateur culturel de la commune pour mettre en place l'événement?
2: Alors, ils en ont pas, le Monastier. Donc, notre coordinateur culturel, ça a été Monsieur le maire, qui a beaucoup, beaucoup d'appétence pour l'histoire de sa commune. C'est incroyable. C'est d'ailleurs lui qui va faire les visites guidées le week-end, accompagné de peut-être un de ses élus. Mais c'est vraiment le maire qui a été notre coordinateur, notre très bon coordinateur culturel. Et forcément, il y a la communauté de communes de Maisons-Larmégales qui est partie prenante dans l'aventure. Donc là, on a eu le support quand même des agents intercommunaux. Je pense à Manon Chaussande, la directrice de l'Office de tourisme, qui nous a aiguillés, qui nous a aidés, qui nous a accueillis sur le territoire. La directrice aussi, Carole Jean-Jean, qui, voilà. Eux, ils connaissent leur territoire, on va dire, en détail. Donc forcément, ils nous aiguillent au début sur les thèmes qui parlent à leurs habitants.
1: Voilà, pour toutes ces précisions sur ce festival Aldi Historia qui ouvre ses portes dès ce vendredi au Monastier sur Gazeille pour la 3e édition. Un grand merci, Loïs Chambon, pour cette interview sur RCF.
2: Merci à vous pour votre invitation. Merci.
1: Et on écoute Aline de Thérapie Taxi.

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2: RCF en Auvergne, il est 12h30, une visite commentée de l'exposition Corail Renaissance est proposée le samedi, c'est à partir de 10h, donc à Clermont-Ferrand avec Martin Cognoli. Il est photographe et biologiste et il nous donnera tous les détails de l'exposition centrée sur les récifs coralliens. Dans quelques instants, on vous parle de sorties à faire à Moulins et notamment d'une murder party. C'est juste après La Pieva de Barbara Pravi. Chez moi on parle.

0: Et le mois d'octobre, c'est aussi beaucoup d'animations à Moulins. On en parle tout de suite avec Pauline de l'Office du Tourisme. Bonjour Pauline.
1: Bonjour.
0: Il y a bien sûr le festival Jean Carmet, le grand rendez-vous du cinéma à Moulins en ce moment.
1: Exactement, il a ouvert ses portes hier et donc pour toute une semaine, on vous propose du cinéma au cinéma CGR de Moulins. 7 longs métrages seront en compétition pour désigner le prix du meilleur second rôle. Ce festival, c'est aussi une programmation très riche en projections, en événements, et c'est notamment l'occasion de rencontrer des acteurs, des metteurs en scène pour des moments d'échange, de partage. Bon festival à tous.
0: Il y a aussi le mois Octobre Rose avec un focus qu'on va faire à Pauline sur une animation qui a lieu samedi pour cet événement national.
1: Exactement, c'est la grande cause du mois, Octobre Rose, donc de nombreuses animations de solidarité sont organisées partout sur Moulins Communauté. Et ce samedi 10 octobre notamment, nous avons une marche autour du plan d'eau des Ozières qui est proposée avec un départ libre entre 10h et midi. Le rendez-vous est à la salle des Ozières, le tarif est de 5€ par adulte et gratuit pour les moins de 10 ans.
0: Et puis il y a la fête de la science également prévue ce samedi.
1: Exactement, ce se tient à la maison de la rivière Allier à Moulins, proche du pont Régemorte. Vous découvrirez des stands et une programmation riche d'activités qui seront proposées tout au long de la journée et l'entrée est totalement gratuite.
0: Avec aussi, alors ça ne va pas être gratuit je crois, mais il y a une murder party qui se prépare dans la maison de Mantin, la maison de Mantin qui a un petit côté Halloween hein, d'ailleurs elle-même.
1: Alors c'est effectivement l'occasion d'élucider une enquête à la Maison Mantin. Ce samedi et ce dimanche, il y a 2 séances par jour, une à 13h et une à 17h30. On vous propose donc d'élucider une affaire criminelle dans la Maison Mantin. Le prix est de 15€ par personne et la réservation est fortement recommandée.
0: C'est un peu comme un Cluedo géant finalement, on est un peu l'un des personnages de l'enquête, mais voilà, on essaye de s'y retrouver un peu comme ça.
1: On rencontre en fait différents figurants qui endossent un costume d'époque et qui vont être suspectés du crime. Et donc il va falloir leur poser des questions et pouvoir définir ce qui s'est passé réellement, l'enchaînement des actions qui ont mené à ce crime.
0: Alors sur un tout autre sujet, il y a un concert de gospel qui se prépare pour avoir lieu dans l'église de Besson et ça sera dimanche.
1: Et oui, on termine par un concert de gospel avec The Cotton Field Singers à l'église de Besson. Le concert est à 15h ce dimanche. La participation est libre et elle est au profit de la restauration de l'église Saint-Martin de Besson.
0: Voilà, merci Pauline pour toutes ces bonnes idées, tous ces rendez-vous à faire donc cette semaine, ce week-end à Moulins. Et puis une excellente journée à vous. On retourne au sud de l'Auvergne où le dolmen de Roujac sur la commune de Mazerat d'Allier est un monument que l'on découvre avec Aurore Jarry, elle est conférencière du pays d'art et d'histoire du Haut-Allier.
2: Ce dolmen de Roujac, il est situé sur la commune de Mazerat d'Allier. Déjà quand on parle de dolmen, c'est vrai que c'est un lieu, déjà c'est un thème qui intrigue un petit peu. Un dolmen, ça va être une table de pierre. En fait, il s'agit d'une architecture funéraire. Donc, par rapport à ce qu'on voit si on part découvrir ce fameux dolmen, on va voir de grosses pierres qui sont au sol et on se pose un petit peu la question en quoi ça consistait. En fait, un dolmen, on a à la base une chambre funéraire, c'est-à-dire qu'il y a eu ce dolmen, donc il est protégé au titre des monuments historiques, il a été classé à la fin du 19e siècle. Il y a eu des fouilles archéologiques. Donc on sait que le sol, il y a un dallage, ensuite il y a de grosses pierres, c'est un domaine de type complexe. Faut imaginer qu'on a une pierre de chevet, on avait des pierres qui formait comme une sorte de couloir. Il subsiste encore de grosses pierres qu'on appelle des orthostates. Ce type de sépulture a été mise en place dès la période néolithique. La période néolithique, et c'est cette grande période où les hommes vont commencer à se sédentariser, à pratiquer donc l'élevage et différents types de cultures. Et donc voilà, il y a cette notion aussi de rituel funéraire. Donc on va construire ce type de choses, de dolmen, qui pouvait être donc recouvert d'un tertre. Donc, littéralement ce qui va être apparent dans le paysage. C'est ce qu'on appelle donc un tumulus. Donc ça va être recouvert de pierres. Et ce qu'il faut savoir, c'est que ce type donc de marqueurs, hein, donc d'éléments funéraires, ils sont véritablement identitaires d'un territoire. C'est-à-dire qu'ils ne sont pas là par hasard, mais c'est pour montrer donc une implantation à une époque. C'est-à-dire que ça a été utilisé dès la période néolithique, mais donc au cours de l'âge du bronze et du premier âge du fer, on va continuer à utiliser ce type de sépulture.
0: RCF en Auvergne, midi 37, un musée itinérant présent samedi au Puy-en-Velay, ça s'appelle le Mumorset. C'est un camion musée qui se déplace et il démarre sa tournée inaugurale. Donc on pourra y découvrir des peintures, des sculptures, des dessins, des photographies racontant les bals populaires, les fêtes de village et les soirées mondaines. Dans un instant, on s'occupe de psychologie, cette fois, et de spiritualité. C'est avec le festival Nourrir son âme qui aura lieu à Vichy. On en parle tout de suite. Et donc le festival Nourrir son âme, c'est à Vichy et c'est un événement qui a lieu pour la première fois du vendredi 9 au dimanche 11 octobre à partir de demain. Une toute première édition sur la spiritualité, la psychologie et tout ça, ça se passe au cinéma Le Grand Écran de Vichy. Et on en parle avec la fondatrice du festival, Elisabeth Aubray. Bonjour.
3: Oui, bonjour.
0: Le festival qui est accueilli par le cinéma Le Grand Écran de Vichy. Hein.
3: Je voudrais dire qu'il est capable d'ouvrir sur des projets innovants et de les soutenir. Et je trouve que c'est très précieux dans le monde d'aujourd'hui. Voilà, c'est moi. Une occasion pour moi de les remercier.
0: C'est un programme qui commence, on l'a dit, dès vendredi, demain à 16h30 avec un atelier à la rencontre de son âme, donc animé par Valérie Seguin. C'est quoi aller à la rencontre de son âme ?
3: Alors Valérie Seguin, c'est une réalisatrice qui a changé complètement de vie quand elle a découvert qu'il pouvait y avoir un autre monde, hein. Elle ne savait pas ça et c'est au décès de son papa que ça s'est révélé. Et donc elle est assez vite partie sur l'idée de l'âme, de se dire mais qu'est-ce qui vit ? Qu'est-ce qui vit encore après la mort ? Et voilà, donc elle a beaucoup étudié là-dessus, elle dit bien qu'elle n'est pas un guide spirituel mais elle est une étudiante sur ces questions et elle a interviewé beaucoup de scientifiques, beaucoup de médecins pour connaître leur opinion là-dessus. Elle en a fait des films et elle en a fait un livre et un atelier donc qui sera à 16h30 à Vichy demain.
0: Avec un ciné-débat sur le thème de la mort, est-ce que si la mort n'existait pas qu'il y aura lieu un tout petit peu après, c'est à partir de...
3: Dans la soirée.
0: De 19h. Oui. Pourquoi est-ce que vous avez voulu créer ce festival, Madame Aubray ?
3: J'ai voulu créer ce festival parce que moi-même, je suis psychopraticienne, je suis gestalt-thérapeute, et j'ai vu chez les personnes, j'ai vu une petite flamme et qui ne savait pas trop comment s'orienter. Une petite flamme de profondeur, un désir d'autre chose que cette société très matérialiste, et plus qu'un désir, un sentiment qu'il doit bien y avoir autre chose. Et je me suis dit, c'est dommage de laisser les gens repartir comme ça, alors qu'on peut ouvrir et on peut permettre de redécouvrir ce qui les anime profondément.
0: Et donc vous avez aussi un thème sur la vie, c'est le lendemain, c'est le samedi. À partir de 10h, un ciné-débat et j'ai choisi de vivre. Et puis il y a aussi des rendez-vous avec des conférences à 14h et à 17h. Et à la fin, le film que vous avez choisi, c'est le Truman Show. Pourquoi ?
3: Pourquoi ? Parce que juste avant, il y a un philosophe qui s'exprime sur le mythe de la caverne de Platon.
0: Olivier Chapinac.
3: Et on a cherché un film qui pouvait faire écho. Donc en deux mots, hein, l'idée c'est, chez Platon, on regarde la paroi de la caverne, on regarde nos ombres et on ne voit pas le soleil qui est derrière. Dans Truman Show, le pauvre il est enfermé dans une espèce de télé-réalité, dans un décor de théâtre, donc voilà, il y a un moment il va prendre conscience. Et donc ça correspond tout à fait à notre festival, c'est-à-dire ne vous laissez pas obnubiler par les malheurs de ce monde qu'on vous présente. En permanence, il y a une lumière, il y a autre chose.
0: Est-ce que ça résonne avec la gestalt-thérapie aussi ?
3: C'est une très bonne question. Je pense que ça a un lien, parce qu'en effet, j'ai réinvesti évidemment mes dizaines et dizaines d'années d'accompagnement. Disons que la gestalt, elle est très ouverte et elle permet de pouvoir entendre les gens dans ce qu'ils ont à dire vraiment et sans plaquer quelque chose qu'on voudrait qu'ils disent. Et je pense que j'ai pu vraiment écouter les personnes dans ce qu'elles avaient de plus profond. Et ça m'a profondément réjouie, puisque moi, je suis une femme de foi. Et j'ai vu que, en fait, ça existe au cœur de, je pense, de tout être humain.
0: Le lendemain, dernier jour du festival, finalement, c'est à 10h, un ciné-débat, ça s'appelle « De l'or sous la cendre », avec le réalisateur Gilles Tardy, une table ronde. C'est quoi le thème ? Parce que c'est vrai que « De l'or sous la cendre », on se dit, mais de quoi ça peut parler ?
3: Bah, la cendre, c'est un peu justement cette société. Enfin, cette société, il y a des très bonnes choses, mais je veux dire le côté dépressif ou négatif des choses. Et ça peut être aussi notre ego qui a une fonction importante, qui nous protège, mais aussi qui peut nous enfermer. Et au bout d'un moment, on peut arriver à des stades de découragement, de désespoir. Hein. C'est vraiment ça mon focus. Ce festival, s'il y avait une chose à dire, c'est pour reprendre espoir. Et donc, ben, de prendre conscience, alors ça c'est grâce aussi à tout mon parcours de thérapeute, de prendre conscience de ce qui nous enferme en fait et ce qui empêche peut-être, ou même certainement, cette lumière de pouvoir s'exprimer.
0: Et si je peux vous poser la question rapidement, pour la plupart des gens, qu'est-ce que ce serait ? Ce qui empêche les gens de
3: alors moi, j'ai dans la joie. Hein. Pour moi, c'est l'ego. C'est-à-dire, c'est toutes ces protections qu'on s'est mises et qui finalement nous coupent des autres, nous coupent du monde, nous coupent de la réalité, nous coupent d'une réalité transcendante, nous coupent du cœur de ce qui est en nous. On développe beaucoup de mécanismes de protection. C'est comme un bonhomme Michelin. On est tellement là-dedans finalement qu'on finit par se confondre avec ça, alors qu'il y a autre chose et une chose merveilleuse qui s'appelle l'amour.
0: Un spectacle poétique à la fin du festival à partir de 16h qui peut-être en parlera. Voilà pour le programme. Comment on fait pour aussi finalement venir s'inscrire ? Est-ce qu'il faut réserver directement auprès du cinéma ? Comment ça marche ?
3: On peut faire les deux. Il y a la possibilité de faire sur Internet, puisqu'on a fait un pass aussi pour les personnes qui voudraient venir à toutes les propositions, parce qu'il y a quand même une idée d'évolution dans le festival, donc c'est intéressant de pouvoir le vivre entièrement. Mais on peut aussi acheter chaque chose individuellement. Si vous allez sur le site du cinéma Grand Écran de Vichy, je crois que c'est à la rubrique événements, vous aurez tout le programme et toutes les possibilités de choisir un élément ou un autre du festival. Et on vous accueillera avec grand, grand plaisir.
0: Elisabeth Aubray, un grand merci pour cette interview sur le festival Pour Nourrir Son Âme, donc à partir de demain, 16h30 à Vichy. C'est l'heure de notre émission Un Autre Regard. On accueille Marie-Françoise Pétiard pour nous parler d'un sujet qui questionne comment fonctionne finalement le Vatican, qui a une diplomatie tout à fait particulière. Et c'est une question que l'on se pose après le voyage du pape en France, Marie-Françoise.
4: Nous avons encore tous dans le cœur et dans l'esprit les 4 jours du voyage de Léon XIV dans notre pays. Une joie communicative a traversé la France durant ces journées. Un voyage marqué par des mots forts, mais aussi imprégné de gestes d'une grande douceur. Et ce voyage a été déjà largement commenté. Eh bien, c'est un autre regard que je vous propose de porter aujourd'hui sur ce voyage. Un regard qui ne remet absolument pas en cause tout ce que nous venons d'évoquer, mais c'est un autre champ que nous allons investir aujourd'hui, celui de la diplomatie. Stéphane Dubois est professeur de géographie en classe préparatoire au lycée Blaise Pascal à Clermont-Ferrand. Et il est mon invité. Stéphane, bonjour.
5: Bonjour.
4: Alors, au-delà de tout ce qui a été écrit, souligné, interprété durant ce voyage, il est important de rappeler que le Vatican est un État. On l'oublie peut-être de temps en temps. C'est un État, le Vatican.
5: Alors effectivement, c'est un État, et si on reprend la définition de ce qu'est un État, qu'est-ce qu'un État ? Donc c'est un territoire qui est délimité par des frontières, et effectivement, l'État du Vatican est différent de l'Italie, dans laquelle il est pourtant enchâssé. Un État, c'est une population qui vit dans ce territoire délimité par des frontières mises en place depuis 1929 par les accords du Latran. Un État, c'est un système de gouvernement et effectivement, dans le Vatican, on a un chef d'État qui est le pape, qu'on pourrait considérer comme une sorte de monarque absolu et qui dirige cet État par le biais d'un gouvernement qui a ses textes et qui a ses institutions.
4: Alors, est-ce qu'on peut dire justement qu'on retrouve des postes que l'on pourrait retrouver ailleurs dans d'autres États ? On passe à ambassadeur, par exemple, ou d'autres postes ?
5: Alors oui, on pourrait insister sur 2 points. Déjà, le fait qu'il existe 120 nonces apostoliques. Les nonces, ce sont les ambassadeurs du pape de la cité, donc du Vatican, dans les États. Rappelez aussi peut-être qu'un État n'existe que parce qu'il est reconnu en tant qu'État par ses pairs. Et il faut rappeler qu'aujourd'hui, la Cité du Vatican entretient des relations diplomatiques avec 184 pays dans le monde.
4: Est-ce qu'il est représenté, par exemple, dans des grandes organisations internationales ? Comme je pense à l'ONU.
5: Il est membre observateur, effectivement, de l'ONU. Et puis, il participe aux travaux des nombreuses agences de l'ONU, dans le sens où et l'ONU et le Vatican se retrouvent sur des visions largement communes. La première, c'est la volonté de la paix, la volonté de défendre la paix. Deuxième volonté, qui est essentiel, on l'oublie souvent concernant l'ONU, pardon, c'est le développement humain. La charte de l'ONU depuis 1945 est très claire à cet égard. L'ONU est là pour favoriser le développement des sociétés humaines, lutter contre la pauvreté et contre, on va dire, toutes les tragédies humanitaires qui peuvent exister dans le monde aujourd'hui. Et là, effectivement, et le Vatican et l'ONU se retrouvent pleinement main dans la main. D'ailleurs, juste, on pourrait rappeler le vibrant hommage que Antonio Guterres avait rendu au pape François à l'annonce de sa mort.
4: Alors, les médias se font souvent l'écho de l'intensification des efforts du Saint-Siège en Russie. Là, il y a eu deux visites majeures récemment à Moscou. Monseigneur Paul-Richard Gallagher, rappelons-le, il est le chef de la diplomatie du Vatican, il y était fin août. Et puis le cardinal Matteo Zuppi, qui est l'envoyé spécial pour les affaires humanitaires, qui y était là récemment, fin septembre. Qu'est-ce que ça traduit? Une volonté de maintenir le dialogue dans ce contexte de guerre?
5: Oui, la question russe, c'est une question problématique, c'est une question qui a envenimé, on peut le dire, les relations entre le pape François et une grande partie de l'Europe occidentale, parce que on considérait que, par certaines déclarations, le pape François était un pape, si ce n'est pro-Kremlin, en tout cas trop complaisant à l'égard de la Russie. Or, et ça, le pape Léon a été très clair dans son discours à Metz il y a quelques jours, l'Église, elle défend un principe absolu, c'est celui de la paix et c'est celui du dialogue. Et à cet égard, il est intéressant de voir que en maintenant à son poste le cardinal Zuppi, Léon a fait le choix d'une certaine continuité avec le pape François, l'objectif étant de maintenir le dialogue, de favoriser la paix et également d'agir dans le détail pratique en s'efforçant notamment de mettre en place des opérations que l'on pourrait appeler des opérations humanitaires et qui pourraient constituer une sorte de base de travail à l'établissement de liens ou en tout cas d'un possible dialogue.
4: Oui, on parlait de la Russie, justement, on le sait, il y a eu la libération de prisonniers de guerre, le retour d'enfants en Ukraine. Mais c'est une diplomatie quand même globalement qui agit dans la discrétion.
5: Elle agit dans la discrétion, on pourrait dire surtout aujourd'hui, dans le sens où c'est une diplomatie qui refuse un certain nombre de principes qui sont suivis par la plupart des États. C'est-à-dire, elle ne cherche pas la puissance, elle ne cherche pas le rapport de force et elle ne cherche absolument pas le conflit. Et c'est vrai qu'à cet égard, elle est, on va dire, en déphasage par rapport à la plupart des géopolitiques menées par la plupart des États dans le monde. Mais il n'en demeure pas moins que si c'est une diplomatie discrète, ce n'est pas une diplomatie, comment pourrait-on dire, masquée, ou en tout cas une diplomatie impuissante, et on peut mettre à son actif un certain nombre de réalisations récentes, mais avec toujours cette recherche du dialogue, avec notamment comme objectif l'apaisement.
4: Alors justement, de façon très rapide, pouvez-vous nous citer un ou deux exemples sur lesquels la diplomatie vaticane a remporté quand même des victoires dans les dernières années sur des grands conflits ou des choses peut-être plus discrètes ?
5: Oui, enfin, on pourrait par exemple citer le fait que en Colombie, dans ce climat de guerre civile pluridécennale, la diplomatie vaticane est parvenue à obtenir, alors de façon très fragile, parce qu'ensuite vient le jeu politique, voire politicien, si on peut dire, à l'échelle de la Colombie, mais elle a obtenu des FARC, de ce groupe révolutionnaire armé, elle a obtenu déjà le fait que les FARC déposent les armes, entrent dans un processus politique, et elle s'est efforcée de mettre en place un processus de réconciliation nationale. Il reste extrêmement fragile, surtout aujourd'hui, mais il n'en demeure pas moins que c'est une réalisation. Par exemple, autre élément, c'est toujours, si on prend ce cadre de l'Amérique latine, on sait que dans un pays qui pourtant a une doxa marxiste, l'Église est toujours restée en contact avec Cuba et qu'elle avait joué un rôle non négligeable dans la mise en place de vrais contacts entre Washington et La Havane à la fin du deuxième mandat présidentiel de Barack Obama. Sauf que cette politique du dialogue et de la main tendue où justement le Vatican avait joué un rôle d'intermédiaire majeur, a été complètement balayé ensuite par Donald Trump dès son premier mandat présidentiel.
4: Alors Stéphane, pouvons-nous revenir justement sur l'impact diplomatique du voyage du pape Léon XIV ? On a dit beaucoup de choses sur ce voyage, tout le monde a retiré des leçons. Quel est l'impact diplomatique de ce voyage ? Alors on pourrait prendre plusieurs niveaux, un impact peut-être et sûrement sur la France, sur l'Europe, sur le monde, il s'est joué des choses d'un point de vue diplomatique ?
5: Indubitablement. À l'échelle française, on voit un pape qui n'hésite pas à poser des questions et des débats de fond sur toutes les lois ayant trait à la bioéthique, ayant trait à la vie, de la conception jusqu'à la fin. Et on a vu un pape, de façon très habile, poser des questions de fond sur le plan politique, tout en évitant la moindre récupération politicienne, en tenant une sorte de boussole incontestable. Et cette boussole, c'est la dignité humaine et le combat contre toute forme de barbarie. Ensuite, on voit un pape qui également montre la préoccupation du Vatican. C'était peut-être un peu moins visible avec François. La préoccupation du Vatican pour l'Europe, pour la construction européenne, et son discours à Metz a été quand même un discours impressionnant pour trois raisons. Tout d'abord, parce que il rappelle l'Europe à ses valeurs et à ses principes fondamentaux, la paix,

0: en Europe, sur le continent européen, que le choix posé par l'Europe d'un réarmement massif, pour lui, à ses yeux, et aux yeux donc de l'Église, est une erreur. Et une erreur par rapport même aux valeurs et aux principes donc initiaux posés par la construction européenne. Et il le fait notamment en rappelant les conceptions européennes d'un Robert Schuman. Et de façon justement très habile, il y a bien sûr toute la dimension politique de toute la dimension religieuse pardon de Schuman, mais toute cette dimension politique. Et il revient notamment à ce fameux discours de l'horloge du 9 mai 1950, qui est un petit peu un discours fondateur en termes justement de principes dans la construction européenne. Donc ça, c'est pour la dimension européenne. Et puis ensuite, sur la dimension mondiale, le fait d'être allé à l'UNESCO, c'est-à-dire dans un des grands organes onusiens que les États-Unis vont quitter, eh bien, c'est aussi un message envoyé au monde. L'attachement de l'Église au multilatéralisme, au dialogue, à toute approche intergouvernementale. Et puis, c'est aussi un message envoyé aux États-Unis avec, finalement, une remise en cause assez sévère, hein, des choix portés par l'administration Trump en termes géopolitiques et en termes diplomatiques, le choix de la guerre, le choix des rapports de force, le choix aussi des sphères d'influence. Et en allant à l'UNESCO, eh bien, le pape montre que l'Église est dans une logique complète de dépassement par rapport à ces logiques de puissance pure qui apparaissent aussi comme des logiques d'hubris, hein, des logiques de démesure.
1: Je vais vous demander un exercice très difficile, Stéphane. Nous avons vu se succéder des papes très différents ces dernières décennies, Jean-Paul II, Benoît XVI, François, Léon XIV maintenant. Est-ce qu'avec un ou deux mots, vous pourriez définir les orientations diplomatiques de chacun? C'est beaucoup et pas beaucoup, un ou deux mots.
0: Alors, si l'on prend Jean-Paul II, indéniablement, c'est un philosophe. Il est de formation philosophique, donc c'est un philosophe viscéralement antimarxiste qui a contribué à la chute du bloc soviétique d'abord, et puis à l'effondrement hein, sur elle-même de l'URSS. Et c'est aussi le pape de la mondialisation qui fait vraiment entrer l'Église dans la mondialisation. Benoît XVI, c'est un pape beaucoup plus théologien dans l'approche, qui privilégie l'Europe et qui privilégie aussi, dans son approche diplomatique, non pas la dimension transnationale, mais bien la dimension étatique. Et le pape François, on pourrait dire, lui, que c'est une posture qui est beaucoup plus missionnaire, moins diplomatique, plus radicale, plus franche, plus clivante aussi dans les choix et les paroles qu'il a pu tenir, notamment à l'égard de l'Europe et à l'égard du monde occidental. Quant à Léon, pour l'heure, Léon XIV, il apparaît comme un pape finalement américain, américain mais anti-trumpien, préoccupé par l'Occident, intéressé aussi par l'Europe et par la Renaissance chrétienne en Europe, et très fermement attaché à un certain nombre de principes qui sont pour lui irrécusables. C'est la paix, c'est le dialogue, c'est la dignité humaine et c'est le refus de toute barbarie. Hein, ce terme de barbarie qui est très fort, il l'a utilisé notamment lors du discours qu'il a développé à l'UNESCO lors de sa visite à Paris.
1: La diplomatie vaticane, c'est un sujet, on le voit, sur lequel il y aurait beaucoup de choses à raconter. Nous arrivons au terme de notre émission, c'est court, 15 minutes. Un grand merci à vous, Stéphane, d'être venu nous éclairer sur cet aspect du voyage.
0: Merci à vous.
1: Qui est complémentaire de tous les autres moments intenses que nous avons vécus. Merci beaucoup.
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4: RCF en Auvergne, un grand merci de passer ce temps du midi avec nous. Bien sûr, on vous retrouve demain, 1-12-13, qui vous sera présenté par Laurent Ciovo et dans lequel vous entendrez parler d'environnement. Bien sûr.

0: On retrouve très vite le journal de Radio Vatican, suivi de l'émission Pour bien comprendre, qui vous est présenté par Grégoire Gindre.
1: Laudetur Jesus Christus.
2: De fortes explosions dans la capitale saoudienne ce matin. Hier, déjà 3 personnes ont été tuées dans des attaques revendiquées par les Houthis contre des aéroports de l'Arabie saoudite. En Ukraine aussi, au moins 30 morts dans des frappes russes contre 2 bus, notamment à Kramatorsk, Kiev également touché. Témoignage d'une habitante de la capitale dans ce journal. Mandaté par les 27, la tâche est de taille pour le commissaire européen au commerce, Maros Sefcovic, arrive en Chine pour tenter de rééquilibrer le déficit commercial insoutenable, a-t-il dit, de l'UE avec la deuxième puissance économique mondiale. Et puis enfin, nous irons au Pérou, où la toute nouvelle présidente Fujimori pourrait se voir céder les pouvoirs législatifs pour 90 jours, gouverner donc par décret pour lutter contre la criminalité ou les effets d'El Niño.
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2: Bonjour à tous. Déjà touché par de nombreux tirs iraniens au début de la guerre, l'Arabie saoudite subit maintenant des attaques émanant des proxys yéménites de Téhéran. Les Houthis, qui sont en réalité un ennemi de longue date, les Houthis ayant pris le pouvoir à Sana'a aux dépens des sunnites alliés de Riyad en 2014. Ce matin, la capitale saoudienne a été secouée par de violentes explosions, poussant élèves des écoles internationales et diplomates à se mettre à l'abri. Alexandra Sirgan.
4: Oui, il s'agit pour le moment de mesures de sécurité préventives. Des diplomates se sont donc mis en lieu sûr dans le quartier diplomatique de la capitale. Certains élèves ont pris refuge au sous-sol de leur établissement et des entreprises ont évacué le personnel du quartier d'affaires de Riyad par précaution. Mais cette série d'explosions signalées ce matin par l'AFP est inédite depuis le début de la guerre régionale avec l'Iran. Jusqu'ici, les installations militaires et pétrolières du royaume saoudien étaient régulièrement prises pour cible. Mais voilà, depuis une semaine, les Houthis revendiquent des attaques contre des aéroports saoudiens. Hier, un missile balistique a visé l'aéroport international de Riyad. L'attaque a fait 3 morts et 36 blessés. Elle a été accompagnée d'une nouvelle menace de la part des rebelles yéménites. Un dernier appel aux compagnies aériennes d'éviter ce pays. Car vous le disiez, Marie, les Houthis et l'Arabie saoudite sont en guerre depuis plus d'une décennie en raison du soutien apporté par Riyad au gouvernement yéménite. Mais les hostilités se sont à nouveau réveillées en juillet, effet d'engrenage dans le conflit régional en cours. En septembre, les Houthis ont pris le contrôle de l'ensemble du littoral yéménite donnant sur la mer Rouge, y compris le détroit de Bab el-Mandeb, à la grande satisfaction de leur allié iranien, qui revendique toujours le contrôle sur le détroit d'Ormuz.
2: Merci Alexandra Sirgan. Et face aux attaques incessantes des Houthis, Riyad et ses alliés ont réclamé à plusieurs reprises un soutien international, notamment des États-Unis, sans succès jusqu'ici. Lundi, la Turquie, le Pakistan, l'Arabie Saoudite se sont mis d'accord pour passer immédiatement à la mise en pratique d'un accord de défense signé en août. Nous sommes les soldats de Khan, c'est ce que lançait ce matin au Pakistan le ministre en chef du Khyber Pakhtunkhwa à la foule des partisans de l'ancien Premier ministre et star du cricket Imran Khan, aujourd'hui en prison. Ses partisans sont de plus en plus nombreux à marcher vers Islamabad pour demander sa libération. Il se trouve actuellement à 20 km au sud de Peshawar. Le Pakistan, où se range ce jeudi Mgr Gallagher, secrétaire pour les relations avec les États et organisations internationales. Il vient y commémorer les 75 ans de relations diplomatiques nouées entre le Saint-Siège et la République islamique. En Ukraine, les civils appelés à évacuer la région de Kramatorsk, régulièrement visée par de puissantes bombes planantes russes. Elle connaît une journée particulièrement sombre. Au moins 30 personnes ont été tuées ce matin dans une frappe russe contre des bus dans cette ville clé de l'Est, non loin du front. Hier, ce sont quelques 12 régions qui ont été touchées, dont Kiev, à nouveau visée ce matin. 3 personnes ont perdu la vie dans 2 frappes. Celles-ci sont devenues le quotidien des habitants de la capitale, provoquant la terreur justement de ses habitants. C'est ce que nous confirme le témoignage d'Oksana, une enseignante mère d'une petite fille de 8 ans.
5: Cela fait déjà 5 ans que la guerre dure et franchement, c'est très difficile. Je suis complètement épuisée car je dois tout contrôler, tout organiser, tout prévoir. Et surtout en ce moment, depuis fin août, nous vivons à Kiev. C'est pour ainsi dire une alerte permanente, ou plutôt une alerte quasi permanente. Car il n'y a littéralement que quelques heures, voire parfois quelques minutes de répit, puis l'alerte reprend et les drones reviennent, même au-dessus des piétons. On les abat ici, on essaye de les abattre, mais c'est très difficile. Ils sont modifiés maintenant, ils arrivent très vite et c'est vraiment très difficile. C'est donc un véritable épuisement émotionnel quand un projectile balistique s'envole. Nous habitons au 21e étage. Ici, on entend parfaitement tout. Et quand on regarde par la fenêtre, la vue est très bonne. En plus, nous vivons près d'infrastructures critiques. Tout est tout près de chez nous. C'est tout simplement horrible. Ma fille a peur. Quand c'est un missile balistique, nous nous réfugions dans le couloir. Nous n'allons pas dans l'abri. Mais bon, Dieu merci, nous essayons de prier tous les soirs.
2: Des propos recueillis par Svitlana Dukovic de la rédaction ukrainienne de Radio Vatican. Et ce matin, l'Ukraine a également visé la Russie. Un drone a touché un centre de données du géant russe de la tech Yandex. Première attaque connue de ce type dans cette guerre. L'intelligence artificielle au cœur de deux actualités ce jeudi. Grâce à l'explosion de la demande mondiale en composants dédiés à l'IA, Taïwan, poids lourd, on le sait, du secteur des semi-conducteurs. Taïwan annonce des exportations records avec 87,2 milliards de dollars américains en septembre. L'autre nouvelle concerne la start-up Manus, fondée en Chine, basée à Singapour. L'entreprise dont le rachat par l'américain Meta avait été bloqué par le gouvernement chinois annonce avoir levé plus de 500 millions de dollars ce matin. Direction Pékin, le commissaire européen au commerce Maroš Šefčovič entame ce jeudi une visite cruciale en Chine en vue de rééquilibrer les relations commerciales entre les deux blocs. Pour l'UE, le déficit commercial avec la Pékin, c'est 1 milliard d'euros par jour. Déficit qui s'est creusé de 20% en un an. Ils sont désormais nombreux au sein des institutions européennes à souhaiter des changements radicaux. Les explications de Pierre Benazet.
6: Dans ses bagages, Maroš Šefčovič emporte à Pékin les recommandations de l'Allemagne et de la France. Elles enjoignent la Commission à protéger le marché européen et à préparer la riposte commerciale. C'est un changement radical et bienvenu de la position allemande, selon le député Pascal Canfin de la Commission du commerce international du Parlement européen. Pour lui, il faut appliquer en Europe les mêmes recettes qu'en Chine.
7: Le modèle à suivre, c'est exactement ce que les Chinois eux-mêmes ont fait depuis 30 ans. Ils ont forcé les entreprises européennes qui investissaient en Chine à transférer de la technologie. Ils ont réservé certains marchés publics à les entreprises chinoises pour permettre aux entreprises chinoises de croître puis de devenir des leaders mondiaux. Ils ont mis en place des conditions d'accès au capital avec des subventions publiques qui ont largement soutenu leurs propres entreprises. Aujourd'hui, on ne le fait pas, on pourrait le faire.
6: Après avoir été accusé de frilosité dans les crises commerciales, par exemple face aux États-Unis, la Commission européenne se retrouve en situation de devoir entamer un bras de fer avec la Chine sans toutefois créer une guerre commerciale avec Pékin. Pierre Benazet, Bruxelles. RFI pour Radio Vatican.
2: L'UE où pour la première fois en un mois, le prix moyen du gazole à la pompe a baissé après avoir atteint des prix records en raison de la guerre au Moyen-Orient. Et puis chacun s'organise pour atteindre une forme d'autonomie énergétique. Ainsi au Bangladesh, dans ce pays de 170 millions d'habitants très dépendants des combustibles importés, le gouvernement vient d'annoncer la construction d'une centrale solaire de 442 mégawatts sur un site initialement destiné à accueillir une centrale à charbon. Elle devrait être opérationnelle en 2029. Il y a les émissions de CO2 mais aussi El Niño. Ce matin, l'ONU met en garde contre cette variation naturelle du climat. Le phénomène en cours va encore s'intensifier ces prochains mois jusqu'à atteindre son pic en décembre. Et c'est pour lutter contre les effets d'El Niño, mais aussi en vue de mettre fin aux épisodes très nombreux de violence au Pérou, que la toute nouvelle présidente du pays, Keiko Fujimori, pourrait obtenir pour 90 jours le pouvoir législatif, adopter des lois ad hoc si le Sénat valide ce transfert de pouvoir. Martin Chabal.
8: Keiko Fujimori est à quelques pas de récupérer le pouvoir législatif pour la sécurité. Les députés ont déjà approuvé le texte après de longs débats et le Sénat, où le parti de la présidente Fuerza Popular est la première force, va maintenant examiner la proposition et devrait l'approuver. La présidente péruvienne promet alors une série de décrets pour limiter la vague de violence, la plus importante depuis la fin du conflit interarmé dans les années 90. Elle veut par exemple rapidement reloger les détenus de moindre dangerosité dans des casernes désaffectées pour faire de la place en prison et pouvoir arrêter plus de criminels. Elle espère aussi faire passer un décret pour pouvoir expulser plus rapidement les étrangers en situation irrégulière dans le pays. Avec l'octroi du pouvoir législatif, Keiko Fujimori affirme simplement vouloir gagner du temps pour lutter contre l'insécurité et préparer au plus vite le pays aux conséquences du El Niño qui s'annonce dévastateur en fin d'année et pour début 2027. Cependant, certains députés de l'opposition craignent tout de même un affaiblissement de l'équilibre des pouvoirs. D'autres parlent d'une possible étape obscure du gouvernement de Keiko Fujimori. Son père, Alberto Fujimori, président et autocrate du Pérou entre 90 et 2000, s'était octroyé de facto le pouvoir législatif après un auto-coup d'État. Martin Chabal, pour Radio Vatican, à Lima.
2: Aux États-Unis, un homme de 46 ans a été exécuté la nuit dernière au Texas, une première depuis l'échec inédit de la mise à mort de Christa Pike la semaine dernière. La femme de 50 ans a survécu à 2 injections létales. L'Église continue à plaider contre la peine de mort contraire au catéchisme. Au Vatican, la réflexion continue en salle Paul VI, 187 patriarches d'Église orientale, des présidents aussi des conférences épiscopales du monde entier, réunis par le pape Léon XIV pour parler de l'annonce de l'Évangile aux familles d'aujourd'hui, 10 ans après à Maurice Laetitia. Plus d'informations sur notre site internet. Voilà, c'est la fin de ce journal. Merci de l'avoir suivi. Merci de votre fidélité aux ondes de Radio Vatican. L'actualité revient ce soir à 18h. Une excellente journée à vous tous.

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0: Ils étaient jusqu'à 10 000 catholiques à Paris l'année dernière, à l'Accor Arena de Bercy. Ils espèrent être tout autant cette année à Lyon, Mulhouse et Clermont-Ferrand. Le congrès Mission se décline en région cette année. Trois lieux, dont deux chez nous en Auvergne-Rhône-Alpes. Lyon et Clermont-Ferrand s'apprêtent à accueillir ce week-end la 11e édition du congrès Mission. Trois jours pour se retrouver, partager ses expériences et réfléchir à l'annonce de l'Évangile aujourd'hui. Être missionnaire du Christ, vous le savez, c'est annoncer l'Évangile au présent dans la foulée d'un certain voyage apostolique. Léon XIV à Paris, Lourdes et Metz a transporté les foules et le congrès Mission de Lyon puis de Clermont-Ferrand compte bien capitaliser sur cet événement historique. Au programme également du week-end, tous les enjeux relatifs aux catéchumènes néophytes. Ces baptisés adultes sont toujours plus nombreux chaque année, plus 28% en 2026 par rapport à l'année précédente. Voilà, l'église se bouge, symbole d'espérance et d'unité. Pour bien comprendre sur RCF en Auvergne-Rhône-Alpes, c'est parti pour une heure.
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0: Et vous le savez, RCF, depuis plus de 40 ans, c'est votre radio chrétienne qui assume une approche sans complexe ni triomphalisme. Et voyons peut-être là un lien avec ce voyage du pape Léon XIV en France d'il y a presque deux semaines. Pas de complexe pour les catholiques qui comptent bien surfer sur cette vague Léon XIV qui emporte tout sur son passage. Trois invités aujourd'hui dans Pour bien comprendre. Bonjour Maëlys de Kertangui.
2: Bonjour Grégoire.
0: Vous êtes chef de projet du congrès de mission 2026 à Lyon et en duplex depuis Clermont-Ferrand. Ils sont deux à piloter le projet congrès mission à Clermont-Ferrand. Bonjour Odile et Jean-Hugues Buisson.
3: Bonjour.
2: Bonjour.
0: Voilà, vous êtes en quelque sorte les homologues de Maëlys à Lyon. Merci à tous les trois d'avoir accepté notre invitation sur RCF en Auvergne-Rhône-Alpes. On peut peut-être démarrer par le commencement parce que le congrès mission, on en a entendu parler déjà depuis plusieurs années. Redéfinir ce que c'est auprès de nos auditeurs. Qu'est-ce que c'est? Comment on définit le congrès mission et surtout, c'est pour qui? Qui veut commencer? On peut peut-être démarrer par Odile et Jean-Hugues à Clermont-Ferrand.
3: Oui, si vous voulez.
0: On vous écoute.
3: La question étant posée, le congrès mission rassemble des milliers de chrétiens une fois par an pour réfléchir à cette question toujours nouvelle. Comment proposer l'évangile à la société actuelle? Et chacun est invité à participer à des ateliers, des conférences, des tables rondes, des veillées, des concerts, des spectacles. Un village des mouvements et initiatives missionnaires, des buvettes, et à partager sa foi. Voilà.
0: Sans complexe.
3: Beau programme.
0: Ouais, c'est vrai que c'est un beau...
3: Sans complexe. Et avec beaucoup de joie et de beauté.
0: Maëlys de Kertangui, un événement, on l'a entendu via Jean-Hugues, qui est là pour annoncer l'évangile dans la société actuelle, dédié à qui exactement en fait?
2: Vraiment à tous, tous ceux qui veulent approfondir justement leur foi et pas seulement l'approfondir mais passer un cap, c'est-à-dire se dire non seulement j'ai la foi mais en fait je comprends que cette foi elle est tellement profonde en moi que c'est un si grand trésor que j'ai envie de la partager, de la faire rayonner. Le congrès mission il est là pour nous donner des clés, pour nous faire avancer, pour nous mettre en marche, pour pouvoir annoncer l'évangile comme Philippe qui annonce le Christ à l'eunuque dans les Actes des Apôtres.
0: Avec quand même cette année un fait marquant, trois événements en France, à Mulhouse, puis parlons surtout de Lyon et Clermont-Ferrand, c'est ce qui nous intéresse. Pourquoi ces choix de ville, Maëlys, vous pouvez peut-être nous parler de Lyon qui a une dimension un peu particulière cette année évidemment.
2: Oui tout à fait. Alors Lyon a déjà accueilli le congrès mission en 2021 et 2023. Cette année la particularité c'est que ce sont nos évêques de la province de Lyon qui ont demandé le congrès mission. Et qui ont voulu que ce congrès mission soit un congrès mission provincial qui vraiment mette en mouvement les huit diocèses et que les huit diocèses ensemble préparent ce congrès.
0: Donc il y a qui dans les huit diocèses? On va peut-être pas faire une liste exhaustive, mais c'est quoi? C'est le Rhône-Alpes à peu près?
2: C'est Rhône-Alpes.
0: C'est Rhône-Alpes.
2: Tout à fait.
0: Donc il y a Saint-Étienne, Annecy, Chambéry, etc., Grenoble, Vienne, pour en citer quelques-uns. Et du côté de Clermont-Ferrand, comment ça se passe? C'est un petit peu différent. On peut peut-être vous donner la parole aussi, Odile.
4: Oui, nous, c'est un petit peu différent. Nous avons rencontré Monseigneur Caliste, qui est l'évêque du Puy-de-Dôme, assez tardivement au mois de mai, pour prendre en responsabilité cette mission bénévole. Et donc, nous avons réfléchi ensemble et évalué les choses au niveau de nos compétences et de nos capacités. Et donc, on s'est considéré uniquement sur le diocèse de Clermont-Ferrand. Donc pas la province.
0: Et c'est déjà pas mal de boulot, je crois. Hein.
4: Oui, c'est pas mal de boulot, parce que sur Clermont-Ferrand, ça sera la deuxième édition. Il y avait eu lieu en 2024, avec un format assez différent, puisque le samedi, c'était un congrès mission dans les paroisses, et le dimanche, une journée qui centralisait tout le monde sur Clermont-Ferrand, en 2024. Or, cette année, nous avons pris l'option de tout faire sur Clermont-Ferrand.
0: Je vous pose la question à tous les trois. On va comprendre ce qu'est être missionnaire dans un instant. Mais d'abord, on est obligé d'en parler de cette vague catholique, j'allais dire, qui a emporté tout sur son passage il y a à peu près deux semaines lors du voyage apostolique de Léon XIV. Elle fera date, on en parlera certainement dans certains livres d'histoire. Quatre jours un petit peu hors du temps pour les catholiques, mais je crois aussi en fait pour plus largement, pour tous les chercheurs de sens. Dans quelle mesure comptez-vous surfer tous les trois sur cette vague? Est-ce qu'il faut savoir saisir l'opportunité, transformer l'essai? Enfin voilà, prenez toutes les parallèles que vous souhaitez. Mais en tout cas, il y a quelque chose à aller chercher via ce voyage apostolique de Léon XIV il y a deux semaines, Maïlys.
2: Ah oui, tout à fait. En fait, le voyage apostolique du pape, nous y avions pensé depuis le début en nous disant c'est sûr que ça va être une occasion pour le Congrès Mission de repartir. Parce qu'en fait, le pape va nous exhorter, c'est sûr, mais nous avons été encore plus surpris peut-être par tout ce qu'il nous a dit, tout ce qu'il nous a donné. Il a eu des paroles quand même très fortes en nous disant de ne pas garder le Christ pour nous-mêmes, mais de sortir pour le donner à nos contemporains. Il nous a dit, il a quand même rencontré des catéchumènes, néophytes. Il a été aussi au Stade de France, on a eu une vraie représentation des milieux populaires. Pour nous à Lyon, c'est vraiment important, c'est un défi de l'Église actuelle.
0: Pour les jeunes de 17-35 ans au Stade de France vendredi soir.
2: Exactement. Le pape a vraiment accueilli ces jeunes du 93 qui étaient heureux d'être là, et on voit un feu qui naît aussi dans ces quartiers-là. Donc oui, il y a un vrai, on peut vraiment surfer sur la vague du pape en effet.
0: On peut s'attendre, Jean-Hugues et Odile Buisson, à un effet Léon XIV ce week-end alors ?
4: Oui, tout à fait. En fait, ce que on a vécu au niveau du diocèse, en lien avec tous ceux qui étaient sur Paris, c'est la joie que tout le monde partageait et qui a vraiment crevé les écrans pour ceux qui étaient devant leur écran de la télévision. Et cette joie-là, c'est ce que nous souhaitons vraiment insuffler dans notre congrès mission à Clermont-Ferrand pendant ces deux jours. Notre thème, c'est l'accueil des néophytes et des personnes qui frappent à la porte. Donc le pape, effectivement, est allé les voir, les a appelés en état d'initiation, c'était son terme. Et donc c'est vraiment cette initiation que nous voulons enrichir avec ce congrès mission, en partageant cette joie de l'Évangile.
0: Jean-Hugues, en fait, le plus beau cadeau qu'on peut vous faire ce week-end, c'est un néophyte ou un chercheur de sens, appelez-le comme vous voulez, qui toque à votre porte en disant, voilà, j'ai été frappé par ce qui s'est passé à Paris, à Lourdes et à Metz il y a deux semaines avec Léon XIV. Je suis curieux, j'ai envie de voir ce qui se passe. C'est un peu ce qu'on peut imaginer, ce qu'on peut espérer en tout cas.
3: On peut l'espérer, bien entendu. On va prier pour ça. Les quatre ingrédients du congrès mission, c'est vraiment susciter un enthousiasme missionnaire, faire réfléchir aux enjeux et moyens d'évangéliser, créer un réseau missionnaire dans la durée et vivre une expérience missionnaire concrète. Pour ça, l'accueil est super important. Et donc, tout ce que l'on va faire avec Odile, on va essayer de faire du beau, de chanter. On a cinq chorales qui viennent avec nous pour nous étayer. Ça va être sympa et ça va être dans la joie, dans la beauté, la louange.
0: Chanter, prier deux fois, on le sait. Ça veut dire quoi être missionnaire très concrètement aujourd'hui, Maïlys ?
2: Être missionnaire aujourd'hui, alors je pense que ça veut dire vraiment avoir rencontré le Christ et avoir saisi ce qui change dans une vie et pouvoir du coup à son tour se dire mais en fait ça je peux pas le garder pour moi, donc je vais en parler, Donc, je vais rayonner de ma foi. Et alors là, ça passe par des moyens très divers et variés. Je veux dire, on n'a pas tous la même manière de parler du Christ autour de nous. Il y en a qui vont dans la rue, qui vont rencontrer les gens et qui vont dire « Est-ce que tu as entendu parler de Jésus ?» D'autres qui, dans leur vie, ont des amis loin de la foi et qui vont dire « Bah, tu sais, moi, la foi, c'est très important pour moi parce que… » Et voilà. Je pense que...
0: Accueillir, écouter, créer du lien, en parler. C'est vrai que c'est peut-être une différence que l'on peut importante qu'on a pu vivre ces dernières années. Hein. Vous allez me dire ce que vous en pensez, chacun d'entre vous, mais la capacité des chrétiens, des catholiques aussi à assumer leur religion, vivre pleinement le carême, par exemple, descendre dans la rue, annoncer l'évangile sans se cacher. Maëlys, ça fait partie des choses que l'on voit aujourd'hui, que l'on observe, qu'on a vu encore une fois il y a deux semaines, qui était beaucoup plus caché, on peut le dire, il y a 10-15 ans.
2: Ben oui, on voit que les jeunes n'ont pas le même rapport à la foi, je pense, que les générations au-dessus. Il y a quand même un vrai changement aujourd'hui et un désir de... En fait, une fierté d'être chrétien parce qu'on a rencontré Dieu. Pour nous, c'est quelqu'un et ce n'est pas juste une tradition qu'on continue à perpétuer de génération en génération.
0: Oui, c'est plus la seule tradition familiale, ouais. Parce que voilà, les grands-parents étaient chrétiens à la messe le dimanche, donc bon, on y va aussi. Non, c'est quelque chose qui est assumé. Vous êtes d'accord avec ça, Odile et Jean-Hugues Buisson? Odile?
4: Oui, c'est vraiment intéressant parce que en fait, avec Maëlys, on a vraiment une différence de génération. Nous avons fêté nos 41 ans de mariage. Donc, on pourrait être les parents de Maëlys.
0: Alors, oui, effectivement, Maëlys n'a pas, au moins, je ne sais pas quel âge elle a, mais elle n'a pas 41 ans, ça, c'est sûr.
4: Non. Et donc, ce que vous venez de dire est totalement vrai. C'est que nous, on est issus d'une génération où la religion était une histoire familiale et une transmission familiale. Et on a été baignés dedans et on a construit notre vie autour de ça. Maintenant, les jeunes, ils n'ont pas eu ce terreau-là. Ils se le construisent eux-mêmes. Et donc, j'en discutais avec une personne qui est avec nous et qui est très engagée et qui est jeune dans l'équipe. Elle me disait, mais tu sais, les trentenaires, ils sont pas complexés vis-à-vis de la foi. Ils en parlent beaucoup plus facilement. Et pour nous, les personnes âgées dont commençons à faire partie, eh bien, c'est une vraie leçon, ce non-complexe qu'ils ont à parler de leur foi. Parce que pour nous, c'est difficile, parce que nous, on a gardé ça dans la sphère familiale. Et on apprend maintenant à le sortir de la sphère familiale et à aller dans les milieux professionnels et autour de nous, associatifs, pour en parler. Mais ce n'est pas toujours facile.
0: Il y avait une espèce de complexe jusqu'à maintenant. Je le disais, hein, RCF, Radio Chrétienne Francophone, annoncé sans complexe ni triomphalisme. C'est un petit peu ce qu'on doit faire aujourd'hui, finalement, encore?
4: Ah oui, complètement. Il ne faut plus être complexé. Mais après, il faut savoir aussi, éroder son discours. Et l'intérêt du congrès mission, c'est que justement, on se réunit pour y réfléchir, à avoir des réponses, et puis ne pas avoir honte de l'Église telle qu'elle est actuellement, et la porter dans la joie et l'espérance.
0: Jean-Hugues, vous vouliez ajouter quelque chose?
3: Oui, il y a vraiment le feu quand même à Clermont-Ferrand, c'est très porteur, je trouve, notamment par les parcours alpha, qui sont très actifs ici à Clermont, et puis des jeunes qui se sont engagés pour faire des louanges dans les églises et d'inviter d'autres personnes, leurs copains, ainsi de suite, à louer de façon à ce que par la beauté ça touche leur âme, et certains sont révolutionnés dans leur vie grâce à ces actions qu'on peut mener sur Clermont-Ferrand. Au niveau global, la communauté de l'Emmanuel est très présente aussi sur Clermont-Ferrand, et tout ça fait avancer beaucoup de néophytes et de jeunes qui ont envie de s'engager, quoi, ou qui sont en recherche.
0: Chaque baptisé, on l'a dit et vous le savez, a une vocation, celle d'évangéliser. Dans une société comme la nôtre, où les catholiques, il faut le dire aussi, restent relativement minoritaires, ça reste difficile, ça reste quand même un défi, Maëlys.
2: Oui, je pense que ça reste en effet un défi. Et c'est pour ça que, à mon sens, l'évangélisation doit partir du cœur. C'est-à-dire qu'on ne peut pas se dire, bon, c'est un devoir, Jésus nous l'a demandé, donc on y va. Non, en fait, il faut d'abord que ça redescende au cœur et que ce soit un désir du cœur qui germe, qui jaillisse et qui puisse nous envoyer en mission. Parce que oui, Jésus nous l'a demandé, mais il nous l'a demandé dans un surcroît d'amour. Et je pense qu'il ne faut pas oublier son premier commandement qui est « Aimez-vous les uns les autres comme je vous ai aimé ». Enfin, d'abord, aimez Dieu, aimez son prochain. Et en fait, c'est ça qui jaillit, c'est ça qui nous fait aller de l'avant, qui nous fait parler du Christ autour de nous.
0: J'aimerais qu'on revienne très concrètement sur ce week-end. Vous nous donnerez le programme tout à l'heure. On fera une petite pause musicale. On écoutera Glorious. Hein, c'est le choix de mes invités. On a réfléchi ensemble en amont de l'émission. Congrès Mission à Clermont-Ferrand et Lyon, avec la rencontre interdiocésaine, on peut le dire comme ça, pour Lyon, qui regroupe Annecy, Béléard, Saint-Étienne, Valence, Grenoble, Vienne, Chambéry. Comment on fait, Maëlys, quand on est chef du projet Congrès Mission à Lyon, pour rassembler tout ce beau monde? On imagine que ça ne doit pas être simple tous les jours, racontez-nous.
2: C'est sûr que ce n'est pas simple, c'est un vrai défi, en même temps une vraie joie. Mais en fait, la première des choses à faire, c'est de réussir dans chaque diocèse à trouver une porte d'entrée. Donc nous, notre premier défi, ça a été de trouver un référent par diocèse. Ça n'a pas toujours été parfaitement
0: réussi. On ne contacte pas l'évêque, l'archevêque directement.
2: En fait, l'évêque, il a tellement de choses à
0: faire. Il a 1000 dossiers,
2: voilà,
0: ça c'est sûr.
2: Il a le congrès mission, mais ça fait partie des 1000 dossiers. Donc il faut trouver quelqu'un qui va se dire, ok, le congrès mission, moi je vais le prendre à cœur et je vais faire avancer. Je vais communiquer dans mon diocèse et ça va nous déjà permettre de réunir. Donc c'est la première chose que nous avons essayé de mettre en place. Et après, eh ben, on essaye de trouver des personnes dans des diocèses différents qui veuillent bien rejoindre des équipes de bénévoles. Et c'est pas facile. Et de fait, nous n'avons pas beaucoup de bénévoles des autres diocèses. En même temps, le congrès a lieu à Lyon, donc toujours pas facile de mobiliser. Et puis, comme disait Odile et Jean-Hugues, le congrès a commencé ses préparatifs très tard pour Lyon aussi. Donc nous espérons en tout cas pouvoir mobiliser encore davantage dans 2 ans, en 2028. Voilà, c'est un...
0: Oui, pas effectivement, c'est un défi que vous vous êtes lancé aussi. Il y a quand même ce congrès mission de l'année dernière qui a été marqué par un franc succès, on peut le dire. Je crois qu'ils étaient jusqu'à 10 000 catholiques rassemblés à Paris, à l'Accor Arena de Bercy. Bon, c'est la classe quand même. Ça vous inspire à tous les trois ou ça vous met un peu la pression, Odile et Jean-Hugues?
4: Oui, ça nous a bien mis la pression. Hein.
0: Bon, moi, je ne vous la mets pas.
3: Oui, mais ça nous inspire. Ça nous inspire parce qu'on voit que des jeunes se lèvent. Et ça, c'est chouette de voir ça. On n'est pas tout seul.
0: Odile, vous avez la pression, vous?
3: Odile, elle ne dort plus la nuit à cause de ça. Non. Elle se réveille en disant, tiens, j'ai oublié un truc.
0: Mais vous êtes sous la protection de quelqu'un qui est plus grand que vous, je crois.
4: Oui, tout à fait. Mais c'est un vrai pari que de créer ce réseau autour du congrès. C'est un vrai pari et nous, on a déjà la joie de voir que ce réseau, il s'est construit. Peu importe ce qui se passera ce week-end, mais déjà, il y a un réseau qui s'est construit dans la préparation de tous ces temps forts qu'on a organisés. Et c'est une vraie joie de voir la mobilisation de plein de mouvements différents, de plein d'équipes différentes. Alors, ce qui veut dire qu'il y a besoin d'une énorme coordination pour aller jusque dans les détails, pour vous dire ce matin, j'ai fait encore le petit WhatsApp qui va bien en disant à 3 jours, le diable va se nicher dans les détails. On n'a pas d'écran pour dimanche matin. Qui peut trouver un écran? Voilà.
0: Ça fait partie des détails très concrets qui sont importants. N'empêche, c'est important de nous dire que ça fait partie
4: très
0: des
4: important.
0: Petites difficultés ou des grosses galères. Ça dépend pour ceux qui organisent.
4: Oui, tout à fait. Et puis, il n'y a rien de plus désagréable que justement d'être déstabilisé pour des petits détails, des broutilles qui vont vous mettre des gens en difficulté. Il n'y a rien de plus désagréable. Donc, bon. on a beaucoup œuvré pour contrer tous ces petits détails.
3: Mais ceci dit, on est très heureux d'avoir appelé plein de gens et on n'a pas eu beaucoup de noms, quoi.
4: Ouais.
3: Et ça, c'est sympa.
0: Oui, signe d'espérance, là aussi. Donc au mieux, c'est une grande joie, une grande réussite. Au pire, j'allais vous dire, c'est une première pierre posée pour les prochaines éditions. Et ça sera donc forcément une grande joie, une grande réussite. Odile et Jean-Hugues Buisson, chef de congrès mission de Clermont-Ferrand, Maëlys de Kertanguy, vous pilotez le congrès mission à Lyon. C'est ce week-end, vous restez bien avec nous, tous les trois. Quel est concrètement le programme de ce week-end? Qu'est-ce qu'on retrouvera pendant ces 2 jours à Clermont, 3 jours à Lyon? Réponse juste après une pause musicale bien méritée. Je vous propose d'écouter tout de suite Ma Génération
3: Glorious.
0: De Glorious. Bah, effectivement, ça tombe bien.
3: Et oui.

0: voilà ma génération de Glorious sur RCF en Auvergne-Rhône-Alpes. Vous écoutez pour bien comprendre et vous avez bien raison, on est ensemble encore 30 minutes.
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0: Odile Buisson avec son mari Jean-Hugues Buisson, ils sont tous les deux chefs de congrès mission de Clermont-Ferrand, et Maïlys de Kertangui qui pilote ce congrès mission à Lyon sont mes trois invités aujourd'hui avec cette petite fierté régionale, on peut le dire. Hein. Trois congrès mission ont lieu en France cette année et deux sont chez nous en Auvergne-Rhône-Alpes. Peut-être on va faire un tour de table des programmes de Clermont-Ferrand et de Lyon. Alors on va essayer de faire une liste qui n'est pas exhaustive évidemment, puisque toutes les informations sont sur les sites respectifs hein, qui sont disponibles sur congrèsmission.com. Mais Maïlys, peut-être démarrer par vous, qu'est-ce qu'on retrouvera ce week-end, ces trois jours qui commencent à partir de demain à Lyon?
2: Tout à fait. Alors, donc demain, vendredi, nous aurons trois journées spéciales. Une journée pour les couples. Donc, la question, ça va être comment le sacrement du mariage peut nourrir la mission et la mission nourrir le sacrement du mariage. Une journée pour la collaboration des prêtres et laïcs pour la mission, un vrai défi pour l'Église aujourd'hui. Et enfin, une journée autour de la transmission de la foi. Et notamment, nous voudrions mettre l'accent sur la question de la transmission de la foi dans la famille, parce que les grands-parents, on entend souvent des grands-parents désemparés face à la perte de foi de leurs enfants, petits-enfants, et qui ne savent pas comment transmettre la foi, mais aussi dans l'éducation, dans le parascolaire. Voilà, il y a beaucoup d'enjeux.
0: Et ça sera dimanche, ça?
2: Dans tout ça, ces trois journées spéciales seront toutes le vendredi en parallèle. Donc
0: d'accord.
2: Demain, en parallèle. Et samedi, nous aurons un programme, voilà, une journée pour tous cette fois, avec le matin quatre tables rondes qui porteront sur les quatre axes qui nous ont été donnés par les évêques de la province de Lyon, à savoir donc les catéchumènes néophytes, leur intégration, la mission en milieu rural, la mission en milieu populaire et le maintien d'une dynamique missionnaire. Et vraiment, nous avons voulu mettre l'accent sur la mission en milieu populaire et la mission en milieu rural pour notre congrès cette année, en décidant aussi que l'un de nos lieux principaux de congrès serait à Saint-Jacques, dans le 8e arrondissement de Lyon, qui est un quartier plus populaire, parce que nous pensons vraiment que l'avenir de l'Église se situe aussi dans ces milieux-là, qu'on oublie parfois, ou en tout cas, qui sont moins regardés, et notamment au congrès mission de Lyon, parce qu'en 2021-2023, on était vraiment centré dans le centre de Lyon. Là, c'est un vrai désir du congrès mission cette année. Et ensuite, nous aurons plénière, messe, donc dans les deux lieux qui accueilleront le congrès, Sainte-Blandine et Saint-Jacques. Puis l'après-midi, des ateliers divers et variés, toujours sur nos quatre axes. Et le soir, toutes les veillées se retrouveront à Fourvière.
0: Donc à la basilique.
2: Il y en aura trois, entre la basilique, la crypte et l'esplanade. Voilà.
0: Bon, riche programme.
2: Riche programme, voilà, tout à fait.
0: Odile et Jean-Hugues Buisson, vous avez fait aussi bien, j'imagine, à Clermont.
3: Au moins on a
0: bien.
3: Fait différent.
4: Non, c'est différent.
0: C'est
4: oui.
0: Votre richesse. C'est la richesse. Alors, dites-nous un petit peu les quelques événements, les éléments marquants, les faits marquants de ce week-end du côté de Clermont-Ferrand.
3: Alors, le fait marquant d'abord, c'est que nous serons tous réunis dans des églises. La cathédrale, l'église Jeanne d'Arc et le couvent des Dominicains. Et donc, nous avons développé beaucoup autour de plénières et autour d'expériences que nous allons vivre ensemble. Ce qui est un peu différent de ce qui se vit à Lyon où il y a des ateliers. Nous n'avons pas, pour une histoire purement logistique, nous n'avons pas pu organiser d'ateliers. Mais nous vivons de très beaux moments dans la cathédrale avec un temps de louange, un temps de plénière artistique où beaucoup d'arts différents vont se développer. Et après, un temps d'évangélisation de rue autour de la cathédrale et à inciter les gens à rentrer dans la cathédrale où il y aura un parcours de prière et le village des associations dans la cathédrale. Donc vraiment, cette cathédrale va être remplie de gens, de projets et d'initiatives missionnaires. Après, nous descendons à pied en marche missionnaire sur l'église Jeanne d'Arc qui est dans le bas de la ville, où un temps de convivialité nous permettra de relire ce que nous avons vécu l'après-midi et une soirée de louange, Dieu est bon, autour de l'exhortation, la prière des frères pour louer le Seigneur de tout ce que nous vivons et l'accueil des néophytes et des personnes qui frappent à la porte.
0: Oui, donc le programme est différent, mais il est aussi riche. Oui. Hein, vous l'avez mentionné avec le même esprit finalement qui fait celui du congrès mission. Il y a une phrase dont on n'a pas parlé, mais qui vous réunit, hein, Maëlys et Odile et Jean-Hugues Buisson. Voici de l'eau, qu'est-ce qui empêche que je sois baptisé ? Forcément, ça c'est la phrase qui rassemble les trois congrès missions. En fait, il y a vous, j'allais dire les deux de la région, mais celui de Mulhouse aussi, hein, Maëlys.
2: Tout à fait. C'est la phrase qui a été discernée comme étant le thème du congrès mission pour cette année dans les trois villes dans lesquelles il aura lieu. Et donc cette phrase est tirée des Actes des Apôtres. C'est la phrase que l'eunuque dit à Philippe quand Philippe lui explique le Christ et lui parle du Christ.
0: Odile et Jean-Hugues Buisson, un dernier mot pour la fin sur cette phrase ou sur le programme ? Allez, je vous laisse le choix.
3: Alors, c'est surtout sur le programme parce que nous n'avons pas fini. J'étais sur la journée du samedi et le dimanche matin, nous nous retrouvons dans le couvent des Dominicains qui est sur le plateau des Cézeaux à Clermont-Ferrand pour une table ronde autour de l'accueil dans nos communautés avec des témoignages de jeunes qui vont faire des actions missionnaires dans les milieux ruraux ou au réseau pour mettre les gens en lien. Et l'après-midi, nous nous retrouvons dans la cathédrale pour vivre une belle messe de clôture et une plénière partagée autour de notre évêque, Monseigneur Caliste.
4: Avec 5 chorales du diocèse.
3: Voilà.
0: Bon, bah effectivement, là, on a tout fait sur le programme, il y a pas mal de choses. Hein. Je voudrais surtout pas oublier quelque chose. Effectivement, et puis vous avez parlé des zones rurales autour de Clermont. Ça fait partie aussi du même esprit hein, qu'il y a pour le congrès mission de Lyon, qui s'adresse aussi au milieu rural et au milieu populaire. Merci beaucoup à tous les trois, Odile, Jean-Hugues Buisson, Maëlys de Kertangui, d'être venus à mon micro. Les inscriptions sont ouvertes, on est d'accord pour tous les trois ?
2: Oui.
0: Voilà, jusqu'au jour J.
3: Jusqu'au jour J.
0: N'hésitez pas, si vous ne le faites pas aujourd'hui, vous aurez le temps ce week-end.
4: Et on compte les participants qui s'inscrivent tous les jours.
0: Bon, ben voilà, effectivement, c'est sur congrèsmission.com que ça se passe et puis vous serez redirigé ensuite sur les différents sites internet. Mais il y en a un à retenir, congrèsmission.com. Merci beaucoup à tous les trois. Dans un instant, évidemment, vous ne partez pas, hein, vous restez bien avec nous. En direct des territoires, on est en Isère, du côté de Grenoble. C'est dans une minute.
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0: Allez, on prend la direction de l'Isère, le massif de l'Oisan et de la Matésine avec vous, Bérénice Charles. Bonjour Bérénice.
9: Bonjour Grégoire, bonjour à tous.
0: Vous êtes en Isère, vous êtes à Grenoble. On prend la route à Lassé d'un petit village perché à 1400 mètres d'altitude. Ça s'appelle La Morte depuis 80 ans. C'est une station de ski qui fait vivre la commune. L'Alpe du Grand Serre, on en a très certainement déjà entendu parler. C'est une station de moyenne montagne, on peut le dire, qui revient de très loin, Bérénice.
9: Et oui, on remonte le temps. Il y a 2 ans, en octobre 2024, alors que les autres stations annoncent déjà leur date d'ouverture aux skieurs, dans la salle du conseil de la communauté de communes de la Matésine, l'ambiance est plutôt glaciale. Les comptes sont dans le rouge, avec un déficit de près d'1 million d'euros. Il manque de la neige, les remontées mécaniques sont obsolètes. Coraline Saura présidait la communauté de communes à l'époque. Les difficultés étaient bien trop nombreuses, selon elle.
10: L'augmentation du coût de l'énergie n'a pas aidé. Le coût des grandes inspections, vous savez, le contrôle technique des remontées mécaniques ne nous est pas favorable puisque plus une remontée mécanique est vieillissante, plus elle nécessite de contrôle. Mais aussi, en raison peut-être aussi du manque de neige sur le bas de la station et puis de l'avenir incertain qui pesait sur la station.
9: Face à ça, le coup près tombe. Le conseil vote la fermeture définitive et immédiate de la station. Ici, 200 personnes vivent directement ou indirectement de l'activité ski à l'année, sans compter les saisonniers. Alors le choc est brutal.
0: Et c'était sans compter sur les Isérois, les habitants de l'Isère, pardon Bérénice, qui sont plutôt têtus. Hein.
9: Mais oui, c'est vrai, on ne va pas se mentir. Ils n'ont pas baissé les bras, les Isérois. Ils ont créé un collectif, La Morte Vivante, parce qu'on aime aussi les jeux de mots, Grégoire. Habitants, les saisonniers, nous aussi, les habitués de la station et de la montagne se mobilisent et ils lancent une cagnotte en ligne. Résultat, 400 000 euros de dons récoltés. Ils sont généreux. Face à cet élan, les élus acceptent d'accorder un sursis d'un an et la saison est sauvée. Et même mieux, le coup de projecteur braqué sur la station à cette occasion ramène du monde comme il n'y en avait pas eu depuis très longtemps sur les pistes.
0: Et puis la neige était bien tombée aussi, il faut le dire. Le problème avec les sursis, Bérénice, c'est qu'ils ont une date de péremption.
9: Et oui, l'hiver passe, la neige fond et les négociations financières reprennent. Les coûts pour moderniser la station sont importants et les repreneurs pressentis jettent l'éponge. Une nouvelle fois, on annonce la fermeture de l'Alpe. À l'hiver 2025, nouveau rebondissement de dernière minute. La SATA accepte de mettre la main à la pâte pour l'hiver et d'assurer la saison. La SATA, Grégoire, c'est un géant de l'exploitation en montagne. Le groupe gère notamment l'Alpe d'Huez et les deux Alpes, deux très grosses stations que vous connaissez peut-être.
0: Effectivement, je les connais, c'est là-bas que j'ai fait mes premières armes en montagne, Bérénice. On est aujourd'hui un an plus tard, à l'orée d'une nouvelle saison d'hiver. Jusque-là, on était sur des rebondissements et des solutions en urgence. Chaque hiver, donc, ça va être un nouveau sursis ?
9: Eh bien non, pas cette fois. La Morte voit enfin la lumière au bout du tunnel. Au début de l'année, la gestion de la station est passée des mains de la communauté de communes à celle de la mairie de La Morte, soutenue par plusieurs autres municipalités alentour. Et il y a deux semaines, le maire a signé une délégation de service public avec la SATA, on vient d'en parler. Et pas pour un an cette fois, non, mais bien pour 30 ans. Le président du groupe SATA, Fabrice Boutet, croit très fort dans le potentiel de l'Alpe du Grand Serre.
11: On croit à Loisan, on croit à ces 200 familles qui travaillent là-bas, on croit à nos 17 agriculteurs présents sur ce domaine, donc on croit à la vie de ce plateau. L'Alpe du Grand Serre, c'est un poumon de respiration aux portes de Grenoble, qui l'hiver nous permet de faire du ski, mais aussi tout au long de la saison. Pourquoi ? Parce que quand à Grenoble il fait 40 degrés, vous montez comme beaucoup de Grenoblois en fin d'après-midi, vous allez respirer, faire un bon barbecue, revenir le lendemain travailler dans nos bureaux.
0: Et alors, qu'est-ce que ça change pour l'Alpe du Grand Serre ?
9: Eh bien, ce contrat de 30 ans avec la SATA va permettre de lancer de grands investissements. On parle déjà de plusieurs millions d'euros avec notamment le remplacement de deux télésièges par deux plus modernes. Un projet de résidence touristique aussi. Je vous propose, Grégoire, d'écouter le soulagement de Raymond Maslow, le maire de La Morte.
12: Enfin soulagé, même si on a encore beaucoup de pain sur la planche, parce que ce n'est que la première pierre. Il va falloir maintenant se retrousser les manches, récupérer un potentiel de lit chaud, et puis ensuite refaire des extensions sur le réseau de neige et remonter le front de neige à 1850 mètres d'altitude pour sécuriser les saisons où il peut y avoir des manques de neige en bas. Continuer la diversification, quoi.
0: Alors on l'entend avec les propos de Raymond Maslow, le maire du village de La Morte. C'est l'objectif, la diversification ?
9: Et oui, parce que 30 ans de contrat, ça ne veut pas forcément dire et garantir 30 hivers enneigés. En moyenne montagne, le manque de neige et le dérèglement climatique, ça n'est pas qu'une hypothèse lointaine, c'est déjà une réalité concrète avec laquelle il faut composer. Tout l'enjeu de ce sauvetage et donc le cœur de la stratégie de la SATA et de la mairie, c'est donc d'apprendre à se réinventer, faire du ski l'hiver tant qu'il y a de la neige. Oui, bien sûr, mais c'est aussi développer massivement les activités 4 saisons, le VTT, la randonnée, le trail qui a la cote en ce moment, ou encore une offre de loisirs pour les familles, été comme hiver. Et ça, c'est l'assurance vie du territoire pour toute l'année, pour les 200 familles, on le rappelle, qui vivent directement ou indirectement de l'activité de la station de La Morte. Mais c'est vrai, Grégoire, je vous l'accorde, que cet hiver, la descente en ski ou le petit café siroté sur le bord des pistes de l'Alpe du Grand Serre, ils vont avoir une saveur un peu particulière pour tout le monde cette année, parce que ça aurait pu ne jamais arriver.
0: Voilà, on peut le dire, pardon pour ce jeu de mots à venir, c'est la résurrection du village de La Morte, Bérénice.
9: Mais exactement, La Morte ressuscitée même, je dirais.
0: Oh, magnifique. Merci beaucoup Bérénice, Charles, en tout cas, pour ce récapitulatif, finalement, ces petites infos concernant l'Alpe du Grand Serre, donc, qui voit donc un renouvellement grâce aux géants de l'exploitation, la SATA, ces 30 prochaines années. On suivra ça, on continuera à suivre ça avec vous, Bérénice, Charles, en direct des territoires depuis Grenoble, pas très loin finalement de l'Alpe du Grand Serre.
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0: Et voilà, après cette chronique pleine d'espérance de la part de Bérénice Charles depuis l'Isère à Grenoble, je vous propose de rester dans l'espérance avec ce titre de Open, esprit de lumière, esprit créateur.

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1: Et on est aujourd'hui avec Grenoble en duplex avec le père Christophe Brunet. Bonjour mon père.
2: Bonjour à vous.
1: Merci à vous d'être sur la radio chrétienne RCF en Auvergne-Rhône-Alpes. Vous êtes curé de la paroisse Sainte-Trinité, responsable du centre œcuménique de Saint-Marc. On est encore une fois dans la capitale iséroise à Grenoble. La question du jour, une femme laïque, hein, peut-elle être responsable de la pastorale des funérailles? Vous me disiez en amont, en off, que c'était une question très pointue. Pourquoi déjà? C'est une question qu'on ne se pose pas tous les jours?
2: Effectivement, je ne sais pas si vous êtes déjà posé cette question avant, mais ce n'est pas la question qu'on se pose au petit déjeuner en se levant.
1: Non, on est plus sur quel temps fait-il aujourd'hui, mais bon, là, on
2: essaie
1: d'être un peu plus pointu ici.
2: Tout à fait, c'est intéressant, mais ça pose la question de la femme dans l'Église. C'est une question qui est beaucoup plus large. Mais pour répondre à votre question, c'est oui, tout à fait. Et d'ailleurs, où je suis dans le diocèse de Grenoble-Vienne, la responsable diocésaine de la pastorale des funérailles, c'est une femme, c'est Marie-Hélène, une amie qui fait un très très bon travail sur l'écoute et sur la formation des laïcs. Parce que c'est une question de laïcs, les funérailles, de plus en plus.
1: C'est-à-dire qu'aujourd'hui, c'est pas forcément... Parce qu'en fait, quand on pose cette question, ça interroge. Déjà, on peut rappeler qui est responsable de la pastorale des funérailles à brûle-pourpoint. Qui est-ce qui gère ça?
2: Alors, ce qui se passe, c'est que c'est l'évêque qui est responsable du diocèse. Il délègue à des collaborateurs ou collaboratrices une responsabilité. Mais sur place, donc là, c'est une femme qui est responsable au niveau diocésain. Sur place, c'est le curé de la paroisse qui est responsable des funérailles, qui est responsable de la paroisse, donc de l'ensemble de la pastorale. Par contre, de même, le curé délègue à des laïcs, des collaborateurs laïcs,

0: les paroissiens, les fidèles qui ont comme service, qui ont été appelés pour accompagner les familles dans le deuil. C'est-à-dire qu'il y a trois étapes. Tout d'abord, on va recevoir un coup de fil des pompes funèbres. On va donc mettre un rendez-vous, on va mettre une date pour les funérailles en tant que telles, et puis on va rencontrer la famille. Et cette rencontre, c'est le plus important. C'est plus important même que les funérailles en elles-mêmes. C'est-à-dire qu'on prend le temps d'écouter. Des fois, ça peut prendre une heure et demie, deux heures. C'est à ce moment là que l'Église se rend proche aussi des personnes qui ont besoin. On est là au baptême, au mariage et à la fin de la vie. Il y a toutes ces questions existentielles qui se posent. Qu'est-ce qui se passe après? Donc, il faut être là pour écouter et puis partager notre espérance de la résurrection après la mort.
1: Et donc, une femme laïque peut être coordinatrice de tout ça?
0: Exactement. Une femme laïque, tout laïque, ça c'est le droit canon, hein, donc le droit qui régit l'Église, tout laïque peut... Alors, c'est parti au démarrage parce qu'il y avait un manque de prêtres. Il y a un manque de prêtres, notamment en Europe, notamment en France. Donc, il y a plusieurs dizaines d'années, ça a commencé à se développer. Mais on a découvert derrière ça, plus que par dépit, une vraie richesse que des laïcs puissent participer à cette mission. C'est une vraie mission. C'est pas, c'est, pour moi, c'est une des choses les plus importantes que l'on fait dans les églises.
1: Je suis intéressé. Vous dites que le laïc a une vraie richesse. Il peut apporter ce soutien et toutes ces missions hein, qui l'incombent un peu différemment d'un prêtre. Pourquoi qu'est-ce qui est plus riche ou moins riche? En tout cas, qu'est-ce qui est différent du curé?
0: Je pense que le curé a beaucoup de charisme, beaucoup de choses à faire, mais on a insisté à certains moments sur la place des prêtres dans l'Église, mais l'Église est, comme Vatican II nous l'a rappelé, composée de tous les fidèles, tous les baptisés, et chacun doit trouver sa place. Et cette mission-là, par expérience, depuis 20 ans que je fais ça, je vois que les laïcs sont largement à même, voire meilleurs à certains moments, que les prêtres ou que le prêtre que je suis dans leur capacité d'écoute, leur capacité de comprendre aussi cette douleur pour avoir eux-mêmes des familles. Donc il y a une proximité, je trouve, intéressante dans cette dynamique et notamment celle des femmes.
1: Une femme laïque peut-elle être responsable de la pastorale des funérailles? La réponse est oui, selon vous, Christophe oui. Brunet. Merci beaucoup, en tout cas, d'être venu à ce micro. Je rappelle que vous êtes curé de la paroisse de Sainte-Trinité, responsable du centre œcuménique de Saint-Marc à Grenoble. On vous retrouve demain pour ce qui sera déjà la dernière de la semaine, la dernière d'une question à la fois et la dernière pour bien comprendre. Après, on sera de retour évidemment lundi. La question de demain, elle est intéressante aussi parce que c'est des choses qui semblent anodines, mais qui ont un sens. Les servants de messe sont-ils forcément des garçons? Peut-être une question que vous êtes déjà posée à la messe. Et écoutez, Christophe, le père Christophe Brunet sera avec nous pour tenter d'y répondre demain, même horaire dans Pour bien comprendre. Et oui, vous l'entendez, pour bien comprendre, c'est terminé pour aujourd'hui. Merci à Benoît Lotte pour la mise en onde de cette émission. Merci à vous, chères auditrices, chers auditeurs, d'avoir pris part toute cette heure avec nous. Un site internet peut-être à retenir aujourd'hui, congrèsmission.com. Voilà pour toutes les inscriptions aux conférences, aux tables rondes qui auront lieu à Lyon et Clermont-Ferrand. Voilà pour être vous aussi missionnaires du Christ. Ça se passe sur congrèsmission.com. En attendant, je vous donne rendez-vous demain, même horaire, sur RCF en Auvergne-Rhône-Alpes.

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7: Il est 14h30 sur RCF Notre-Dame. Merci d'être avec nous, merci de nous avoir choisis. Comme chaque jeudi, c'est la messe pour les malades qui va démarrer dans quelques instants en direct de la basilique Notre-Dame des Victoires et que nous allons suivre avec vous pour cet après-midi. On met nos prières en commun et on prie donc tous ensemble pour nos malades en direct de la basilique Notre-Dame des Victoires. La messe se prépare et va commencer dans quelques instants. Bonne messe à tous, à tout à l'heure.

Au nom du Père et du Fils et du Saint-Esprit, le Seigneur soit avec vous. Soyez les bienvenus dans cette basilique, à cette Eucharistie. Nous allons particulièrement confier chaque malade au Seigneur. Et il sera fait du bien à tous, comme le dit le Seigneur dans l'Évangile, dans l'Écriture, pardon. Pour que cela puisse arriver, pour que ce bien puisse se répandre dans le cœur de chacun et dans le corps de chacun d'entre nous, il est indispensable de se reconnaître pécheur. Je confesse à Dieu Tout-Puissant, et je reconnais devant vous, frères et sœurs, que j'ai péché en pensée, en parole.

Prions. Dieu éternel et tout-puissant, salut éternel de ceux qui croient en toi. Exauce-nous quand nous implorons le secours de ta miséricorde pour tes serviteurs éprouvés par la maladie, qu'après avoir retrouvé la santé, ils te rendent grâce dans ton Église. Par Jésus-Christ, ton Fils, notre Seigneur, qui vit et règne avec toi dans l'unité du Saint-Esprit, Dieu pour les siècles des siècles.

Lecture de la lettre de saint Paul apôtre aux Galates. Galates stupides, qui donc vous a ensorcelé? À vos yeux pourtant, Jésus-Christ a été présenté crucifié. Je n'ai qu'une question à vous poser. L'Esprit Saint l'avez-vous reçu pour avoir pratiqué la loi ou pour avoir écouté le message de la foi? Comment pouvez-vous être aussi fou? Après avoir commencé par l'Esprit, allez-vous maintenant finir par la chair? Auriez-vous vécu de si grandes choses en vain? Si encore ce n'était qu'en vain. Celui qui vous fait don de l'Esprit et qui réalise des miracles parmi vous, le fait-il parce que vous pratiquez la loi ou parce que vous écoutez le message de la foi? Parole du Seigneur.

Le Seigneur soit avec vous. Évangile de Jésus-Christ selon saint Luc. En ce temps-là, Jésus disait à ses disciples : Imaginez que l'un de vous ait un ami et aille le trouver au milieu de la nuit pour lui demander : Mon ami, prête-moi 3 pains, car un de mes amis est arrivé de voyage chez moi et je n'ai rien à lui offrir. Et si de l'intérieur l'autre lui répond « Ne viens pas m'importuner », la porte est déjà fermée. Mes enfants et moi, nous sommes couchés. Je ne puis pas me lever pour te donner quelque chose. Eh bien, je vous le dis, même s'il ne se lève pas pour donner par amitié, il se lèvera à cause du sans-gêne de cet ami et il lui donnera tout ce qu'il lui faut. Moi, je vous dis, demandez, on vous donnera, cherchez, vous trouverez, frappez, on vous ouvrira. En effet, quiconque demande, reçoit, qui cherche, trouve, qui frappe, on ouvrira. Quel père parmi vous, quand son fils lui demande un poisson, lui donnera un serpent au lieu du poisson, ou lui donnera un scorpion quand il demande un œuf? Si donc, vous qui êtes mauvais, vous savez donner de bonnes choses à vos enfants, combien plus le Père du ciel donnera-t-il l'Esprit Saint à ceux qui le lui demandent ?

On ne manipule pas Dieu. Dieu est immanipulable, même par ceux qui passeraient 10 heures d'affilée auprès du Saint-Sacrement à lui répéter la même chose. Voilà. On ne manipule pas Dieu. Mais alors, qu'est-ce que le Seigneur veut nous dire dans cet évangile ? Lui qui est un bon Père, lui qui est bon pour nous, qui nous donne ce qui est bon. Pourquoi, quand on le prie, et qu'on le prie parfois souvent longtemps et pour des sujets très importants et très graves, pourquoi est-ce qu'il ne répond pas ? Ou qu'il répond à côté de la plaque ? Enfin, c'est l'impression qu'on a. Pourquoi est-ce que dans un autre évangile, le Seigneur nous demande d'insister ? Je pense à l'évangile de la veuve importune. Une des raisons pour lesquelles le Seigneur ne répond pas, c'est parce qu'il a besoin que nous prions. Parce que notre prière nous transforme. Parce que plus nous allons prier, plus nous allons nous transformer. Et plus nous allons nous transformer, plus nous allons demander ce qui est bon pour nous. Ce qui n'est pas forcément le cas au début. Vous allez me dire, oui, mais quand même, je suis malade, ce qui est bon pour moi, c'est que je guérisse. Eh bien, pas forcément. Pas forcément du tout. Dans l'ordre de la sagesse divine, rappelez-vous que le but final n'est pas la terre. Le but final n'est pas de passer sa vie avec un physique de 25 ans. Non, le but final, c'est d'aller au ciel. Non seulement c'est d'aller au ciel, mais c'est d'aller au ciel dans la meilleure des situations. C'est-à-dire d'avoir notre cœur, notre désir, rempli de l'amour de Dieu. Mais pour que notre cœur et notre désir soient remplis de l'amour de Dieu, ben, d'abord il faut qu'il existe, et ensuite qu'il s'élargisse. Et ben, cet élargissement de notre cœur, il ne se fait que par la prière. Je vais prendre une autre image. Quand vous allez chez le kinésithérapeute et que le kiné vous masse, pour ça il prend de l'huile. À qui est-ce que l'huile fait du bien en premier ? Aux mains du masseur. Et bien c'est exactement la même chose avec le Seigneur. Le Seigneur veut que nous prions parce que la prière nous fait d'abord du bien. La prière nous transforme. Et en fait, la prière nous exauce. Puisque quand nous demandons quelque chose au Seigneur, c'est souvent pour être heureux. Mais qu'est-ce que fait le Seigneur quand nous prions ? Il nous transforme précisément pour que nous soyons heureux. Pas forcément de la façon dont nous aurions aimé, mais de la façon qui est bonne pour nous. On pourrait dire une autre chose, c'est que si le Seigneur ne nous exauce pas tout de suite ou de la façon dont on voudrait être exaucé, c'est parce que par cette prière que nous allons répéter, eh bien nous allons finir, au lieu d'être préoccupés par nous, d'être davantage préoccupés de lui. Il va y avoir une sorte de révolution. Au début, on prie parce qu'on a un problème. Après, on prie parce qu'on aime Dieu. Et ça se finit toujours comme ça. Et le but de l'opération, c'est justement qu'on aime Dieu. Pourquoi ? Parce que quand on aime Dieu et qu'on le prie pour lui-même et pas pour nous, on reçoit bien plus. Et Dieu le sait. Il sait que plus nous allons prier, plus nous allons nous transformer, plus nous allons nous transformer, plus nous allons l'aimer lui pour lui et pas pour ce qu'il donne, et plus nous allons l'aimer lui et pas pour ce qu'il donne, et plus nous allons recevoir ce dont nous avons besoin. La prière commence par des besoins
elle finit par une rencontre. Demandons à la Sainte Vierge de nous aider à être persévérants. Demandons à la Sainte Vierge de nous aider à être confiants. Demandons aussi à la Sainte Vierge de nous aider à être lucides, c'est-à-dire de comprendre bien vite qu'en priant de tout notre cœur, au fond, Dieu nous donne ce dont nous avons besoin. Et pour ça, vous voyez, il faut une lucidité. Il faut quitter le regard de nous, sur nous-mêmes. Il faut poser notre regard sur Dieu et le laisser sur Dieu. Alors nous allons entrer dans la joie des saints. Alors nous allons pouvoir dire comme les saints, Thérèse de l'Enfant Jésus par exemple, « Rien ne me manque ». Elle va mourir de la tuberculose, elle a 24 ans, rien ne me manque. Elle souffre quand elle respire, mais rien ne me manque. Parce qu'elle voit Dieu agir en elle en permanence, pour le meilleur bien qui est sa sainteté en fait. Oui, vraiment que la Sainte Vierge nous aide et que la Sainte Vierge nous donne aussi de comprendre qu'il y a une demande qui est exaucée à chaque fois tout de suite. Est-ce que ça vous intéresse de la connaître ? Je vous promets que c'est vrai. À chaque fois qu'on fait cette demande, on est exaucé tout de suite, tout de suite. C'est à chaque fois qu'on prie l'Esprit Saint, on est exaucé tout de suite. Donc demandons à l'Esprit Saint d'agir puissamment dans notre cœur par l'intercession de la Sainte Vierge, sans jamais s'arrêter de prier. Amen.

Prions ensemble au moment d'offrir le sacrifice de toute l'Église. Seigneur Dieu, de ta volonté dépend le cours de notre existence. Accueille nos prières et nos sacrifices offerts pour implorer ta miséricorde en faveur de nos frères et sœurs qui sont malades. Tandis que nous craignons pour leur santé, puissions-nous nous réjouir de leur guérison par le Christ notre Seigneur. Le Seigneur soit avec vous. Élevons notre cœur. Rendons grâce au Seigneur notre Dieu. Vraiment, il est juste et bon pour ta gloire et notre salut de t'offrir notre action de grâce toujours et en tout lieu, Seigneur Père très saint, Dieu éternel et tout-puissant. Tu n'as pas besoin de notre louange et pourtant, c'est toi qui nous donnes de répondre à tes bienfaits en te rendant grâce. Nos chants n'ajoutent rien à ce que tu es, mais nous font progresser vers le salut par le Christ, notre Seigneur. C'est pourquoi, unissant nos voix à celles des anges, nous te louons dans la joie en proclamant.

Toi qui es vraiment saint, toi qui es la source de toute sainteté, Seigneur, nous te prions. Sanctifie ces offrandes en répandant sur elles ton esprit. Qu'elles deviennent pour nous le corps et le sang de Jésus, le Christ, notre Seigneur. Au moment d'être livré et d'entrer librement dans sa passion, il prit le pain. Il rendit grâce et le rompit et le donna à ses disciples en disant « Prenez et mangez-en tous. Ceci est mon corps livré pour vous. » De même, après le repas, il prit la coupe. De nouveau, il rendit grâce et la donna à ses disciples en disant « Prenez et buvez-en tous, car ceci est la coupe de mon sang, le sang de l'Alliance nouvelle et éternelle, qui sera versé pour vous et pour la multitude en rémission des péchés. Vous ferez cela en mémoire de moi. »

faisant ainsi mémoire de la mort et de la résurrection de ton Fils, nous t'offrons, Seigneur, le pain de la vie et la coupe du salut, et nous te rendons grâce car tu nous as estimés dignes de nous tenir devant toi pour te servir. Humblement, nous te demandons qu'en ayant part au corps et au sang du Christ, nous soyons rassemblés par l'Esprit Saint en un seul corps. Souviens-toi, Seigneur, de ton Église répandue à travers le monde. Fais-la grandir dans ta charité en union avec notre pape Léon, notre évêque Laurent et tous les évêques, les prêtres et les diacres. Souviens-toi aussi de nos frères et sœurs qui se sont endormis dans l'espérance de la résurrection. Et souviens-toi dans ta miséricorde de tous les défunts. Te confions Mélanie,

par lui, avec lui et en lui, à toi, Dieu le Père Tout-Puissant, dans l'unité du Saint-Esprit, tout honneur et toute gloire pour les siècles des siècles. Comme nous l'avons appris du Sauveur et selon son commandement, nous aimons dire, Notre Père,

Délivre-nous de tout mal, Seigneur, et donne la paix à notre temps. Soutenus par ta miséricorde, nous serons libérés de tout péché, à l'abri de toute épreuve, nous qui attendons que se réalise cette bienheureuse espérance, l'avènement de Jésus-Christ, notre Sauveur. Seigneur Jésus-Christ, tu as dit à tes apôtres, je vous laisse la paix, je vous donne ma paix. Ne regarde pas nos péchés, mais la foi de ton Église. Pour que ta volonté s'accomplisse, donne-lui toujours cette paix et conduis-la vers l'unité parfaite, toi qui vis et règnes pour les siècles des siècles. Que la paix du Seigneur soit toujours avec vous. Dans la charité du Christ, donnez-vous la paix.

Seigneur Jésus-Christ, que cette communion à ton corps et à ton sang n'entraîne pour moi ni jugement ni condamnation, mais que par ta bonté, elle soutienne mon esprit et mon corps et me donne la guérison. Voici l'agneau de Dieu, voici celui qui enlève les péchés du monde. Heureux les invités au repas des noces de l'agneau.

Prions encore. Seigneur Dieu, vrai rempart de la faiblesse humaine, manifeste à nos malades la force de ton secours, afin que, soutenus par ta miséricorde, ils puissent revenir guéris au milieu de ton assemblée sainte, par le Christ notre Seigneur. Voilà, j'invite tous les malades d'entre vous à s'approcher de l'autel. Nous allons prier pour vous. J'en profite pour vous dire que samedi prochain, c'est la prière des frères qui aura lieu après la messe de 11h.

Le Seigneur soit avec vous. Dans ton amour, Seigneur notre Père, toi qui ne cesses de garder dans ta bonté sans borne ceux que tu as créés, regarde maintenant nos frères et sœurs qui sont malades et qui souffrent. Redresse-les par ta droite, raffermis-les par ta puissance, apporte-leur le remède, guéris leur souffrance. Ils attendent de toi le soulagement, qu'ils aient le bonheur de l'obtenir par leur foi, par la prière de ton Église, par pure grâce de ta miséricorde. Par Jésus, le Christ, notre Seigneur. Amen. Seigneur, soit avec vous. Que Dieu Tout-Puissant vous bénisse et vous garde, ainsi que tous ceux qui vous aimez, au nom du Père et du Fils et du Saint-Esprit. Amen. Allez dans la paix du Christ. Amen.

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0: Nous continuons notre prière suite à cette Eucharistie, célébrée particulièrement pour nos frères et sœurs malades. Avec ce chapelet, nous allons méditer les mystères lumineux de notre chapelet en ce jeudi. Et je vous propose de nous laisser guider par une prière du pape Léon XIV. Nous gardons beaucoup d'images de sa venue, beaucoup de belles paroles que nous avons reçues de lui. Et je vous propose cette prière mariale qui sera découpée en plusieurs parties tout au long de ce chapelet. Nous continuons à intercéder pour ceux qui souffrent de toute manière, ici-bas, dans notre assemblée, dans nos proches, dans nos familles, dans nos communautés, dans l'Église, dans le monde. Que la Vierge Marie, qui est mère de l'espérance, nous garde toujours et chaque jour dans la paix, dans la simplicité, dans la confiance, dans la bienveillance et particulièrement dans la docilité à l'Esprit, l'Esprit de Dieu qui nous conduit pas à pas vers ce but éternel, la vie avec Dieu pour toujours. Au nom du Père et du Fils et du Saint-Esprit, je crois en Dieu, le Père Tout-Puissant, Créateur du ciel et de la terre, et en Jésus-Christ, son Fils unique, notre Seigneur, qui a été conçu du Saint-Esprit, a souffert sous Ponce Pilate, a été crucifié, est mort et a été enseveli, est descendu aux enfers le troisième jour et ressuscité des morts, est assis à la droite de Dieu le Père Tout-Puissant, d'où il viendra juger les vivants et les morts. Je crois en l'Esprit Saint, à la Sainte Église catholique, à la rémission des péchés, à la résurrection de la chair, à la vie éternelle. Notre Père qui es aux cieux, que ton nom soit sanctifié, que ton règne vienne, que ta volonté soit faite sur la terre comme au ciel. Prions aux intentions de notre pape Léon. Je vous salue, Marie pleine de grâce. Le Seigneur est avec vous. Vous êtes bénie entre toutes les femmes. Et Jésus, le fruit de vos entrailles, est béni.
1: Sainte Marie,
0: je vous salue, Marie pleine de grâce. Le Seigneur est avec vous. Vous êtes bénie entre toutes les femmes. Et Jésus, le fruit de vos entrailles, est béni. Je vous salue, Marie pleine de grâce. Le Seigneur est avec vous. Vous êtes bénie entre toutes les femmes. Et Jésus, le fruit de vos entrailles, est béni.
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4: 15h15 sur RCF Notre-Dame. Merci d'être avec nous. Merci d'avoir passé ce moment de prière pour les malades. Donc en direct de la basilique Notre-Dame des Victoires, en direct de Paris. Nos programmes continuent. J'espère que vous passez un bon après-midi en notre compagnie. Bientôt 16h et l'heure de retrouver Simon. Simon Tatrault qui nous a rejoint.
5: Bonjour. Bonjour Marie-Leila.
4: Simon Tatrault, qu'est-ce que vous nous avez préparé pour la suite de nos programmes ?
5: Eh bien, je vais vous donner l'invité de portrait, ce sera à 17h11. Myriam Gaillard, plus de 40 années passées à exercer le métier d'assistante sociale, une profession qu'on connaît souvent de nom, mais dont les réalités restent encore largement méconnues. Et au fil de son parcours, elle a accompagné des familles en précarité, des enfants en danger, des personnes isolées, des patients confrontés à des situations difficiles. Elle publie Assistante sociale, une sentinelle de l'ombre, c'est aux éditions Les Trois Colonnes, et elle sera avec nous.
4: Rendez-vous à 17h11. Merci Simon, restez bien avec nous tout de suite. C'est la halte spirituelle, avant-dernier épisode avec Madeleine Vatel.
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6: La tragédie des camps de concentration et d'extermination ont posé une question à l'humanité. Peut-on affirmer que Dieu existe, qu'il est tout-puissant, alors que sous nos yeux, les plus grandes atrocités semblent dire le contraire ? Père Michel Deneken, bonjour.
7: Bonjour.
6: Vous êtes prêtre et enseignant à l'université de Strasbourg que vous avez dirigé. La pensée chrétienne a toujours cherché à comprendre qui était Dieu et comment il était présent à notre temps. Après la Shoah, il n'était plus possible de penser comme avant, et dans ce bouleversement, il y a la place de la croix, le sens du Christ crucifié. Pour vous, est-ce que ce temps post-guerre mondiale, on pourrait dire, est un temps aussi pour revenir aux Écritures et comprendre ce Christ crucifié autrement peut-être ?
1: Dans la théologie chrétienne, et particulièrement catholique, la fin de la guerre 39-45 a aussi marqué l'émergence de l'exégèse des sciences bibliques, qui était plutôt dans les églises protestantes, et de revenir effectivement au Jésus juif. Parce qu'il y a eu ça comme reconnaissance, que nous avons été pour quelque chose dans l'antisémitisme qui a produit lointainement le nazisme. Et donc, tous les efforts qui ont été faits, y compris sous Pie XII, qu'on a souvent mal jugé, et qu'on continue de mal juger, et puis qui s'est évidemment accéléré sous Paul VI et Jean-Paul II, a consisté à dire, d'abord, nous sommes un peuple dont la religion mère est le judaïsme. Nous sommes des juifs, amis de Jésus, et convaincus que Dieu est trois fois saint, Père, Fils, Esprit. Donc, de découvrir la judaïté ou la judéité de Jésus a été un événement salutaire qui a produit de magnifiques essais de christologie dans le monde entier et qui a permis aussi de travailler à la réconciliation des mémoires, notamment à la repentance de l'Église catholique quant à son antisémitisme endémique, et que dans cette histoire, nous avions découvert que Jésus était à Auschwitz, aussi sous la forme de juif. Je prends un exemple d'une sainte qui m'est proche pour des tas de raisons, qui est Edith Stein. Edith Stein est une juive, grande philosophe, et qui découvre au Carmel la foi chrétienne. Elle se convertit, elle devient religieuse, et elle est raflée par les nazis. Et en fait, elle l'est parce que les nazis ont considéré que quelle que soit la conversion, son habit religieuse, pour eux, elle restait juive. Et pour moi, ce destin, et qu'on a aussi un peu vu à travers l'histoire extraordinaire de Jean-Marie Lustiger, c'est que on a découvert que notre christianisme était un terreau de la fécondité du mystère d'Israël. Et Paul, dans l'épître aux Romains, n'arrive pas à résoudre le problème. Vous savez que Paul, il se dit, mais est-ce que le peuple juif a été sourd, n'a pas reconnu le Messie? Et en même temps, lui, comme juif, il dit, mais non, mais la souche, c'est Israël. Et au jugement dernier, Israël gardera un sort privilégié. C'est-à-dire qu'on découvre avec stupeur que l'antisémitisme des chrétiens était à rebours de la foi chrétienne, et notamment de Paul, qui ne veut pas résoudre le problème. Paul ne dit pas le christianisme remplace, et ça a été le grand drame pendant des siècles, c'est que nous nous sommes compris comme religion de substitution.
6: Oui, alors l'idée c'était de convertir finalement le juif.
1: Et donc, nous découvrons après Auschwitz notre judéité, si je puis me permettre de dire ça, et nous refusons de considérer que le salut d'Israël est en dehors du plan de Dieu quand on est chrétien.
6: Et alors, dans quelle mesure on a réinterprété la croix, si on peut dire comme ça ?
1: Alors, je ne vais pas dire que pendant des siècles, on l'a mal interprété, mais je pense qu'on l'a définitivement compris que le mystère de la mort de Jésus était non pas la source unique de la rédemption, parce qu'on a aussi eu tout un discours, il faut que Jésus est né pour mourir, point barre, on oublie ce qu'il a dit dans l'Évangile. La croix de Jésus est le résultat de son enseignement. Elle n'est pas simplement un sacrifice qu'un dieu qui a besoin d'hémoglobine, hein, comme les dieux païens. Et la mort de Jésus, elle est la conséquence de son engagement. Et ce que j'aime dire quand on célèbre, et notamment le Vendredi Saint chez nous en Alsace qui est férié, j'aime dire aux paroissiens, il faut pas, parce qu'on aime embrasser la croix, il faut pas aimer la croix. La croix, c'est dégoûtant, c'est détestable, c'est un instrument de torture. Et il faut même pas aimer la croix comme telle. J'aime Jésus en tant que crucifié. C'est-à-dire que la croix est vénérable pour les chrétiens parce que c'est celle de Jésus. C'est-à-dire, elle est le prix, le résultat de son engagement en faisant bon accueil à la femme adultère, à Zachée, aux prostituées, en renversant la logique pharisienne hypocrite. C'est-à-dire que la croix, n'est pas aimable, elle est un résultat. Est-ce que toi, tu veux aller jusque-là, jusqu'où j'ai jusque été ? Donc, pour moi, on a aussi réinterprété la croix comme celle du courage de celui qui s'engage au nom de Dieu.

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2: Père Michel de Necken, vous évoquiez la croix du Christ. La croix n'a pas de sens sans la résurrection. Ça veut dire quoi pour cette tragédie de la Shoah ?
3: La croix est un scandale, si je suis dans les pas de saint Paul. Elle est une folie. Mais, quitte à choquer ici, il y a une certaine paresse intellectuelle à se contenter de la mort de Jésus. Parce que ça, c'est compréhensible. Au fond, Jésus est comme moi, il souffre, il a été victime d'injustice comme moi, je peux m'identifier à lui, il s'est engagé pour les plus pauvres, et voilà le prix à payer d'une société capitaliste, injuste, etc. Mais le plus grand scandale n'est-il pas que Dieu d'abord s'identifie à ce repris de justice, crucifié, et qu'il le ressuscite. C'est-à-dire que pour moi, le plus grand scandale, c'est pas la souffrance de Dieu, c'est la résurrection de Jésus. C'est-à-dire que Dieu se dit définitivement solidaire de Jésus de Nazareth. Et que je suis convaincu, en essayant d'être le moins mal chrétien possible, que si je vais dans les pas de Jésus un tant soit peu, si je suis proche des plus pauvres, des malades, des exclus, si je prêche la justice, le pardon, la tolérance, la paix, ce qui me vaudra probablement d'être lapidé, d'être exclu de la société, mais ça me met du côté de la résurrection. L'autre mystère, c'est au matin de Pâques, Jésus aurait pu dire à Pierre et à sa bande, vous m'avez renié, allez en enfer. Il n'y a pas de parole de pardon. Je ne sais pas si beaucoup le savent, relisez les récits de Pâques, il n'y a pas de pardon. Jésus ne dit pas, Pierre, je te pardonne. Il dit, avant sa mort, quelqu'un va te mettre un vêtement, tu iras là où tu veux pas aller. C'est le martyr de Pierre. Et après la résurrection, il dit, paix mes brebis, m'aimes-tu. Il ne dit pas, t'as été un salopard, maintenant j'exige que tu me demandes pardon. Jésus ne veut pas expliciter le pardon. Il punit Jésus comme punit Dieu lui-même, c'est-à-dire en faisant confiance. Maintenant, tu es celui qui va porter l'Église, avec un autre qui est Paul, qui est lui qui a pourchassé les chrétiens. On a exagéré, il a tué aucun chrétien, hein, mais on en a rajouté, parce que Paul a aussi été une figure de l'antisémitisme, hein, on le sait. Donc Pierre et Paul sont deux piliers vacillants, ce sont deux hommes qui ont failli, à qui Dieu ne dit pas pardon, à qui Dieu, maintenant vous allez être mes piliers de mon Église. Et c'est comme ça que ça va marcher. Et je pense que ce mystère de la naissance de l'Église après la mort de Jésus, c'est le mystère du pardon. C'est le mystère de l'histoire qui peut continuer. Et quand Hannah Arendt va réfléchir sur la Shoah, elle a fait cet extraordinaire bouquin sur ce qu'elle appelle la banalité du mal. Elle dit au fond, elle est juive, hein, elle dit, au fond, face à Auschwitz, je découvre moi comme philosophe juive qu'il n'y a que deux manières de faire entrer dans l'histoire du nouveau. Sinon l'histoire se répète. Il n'y a que deux actes de nouveauté dans l'histoire. Alors, en bonne philosophe juive, elle dit, un, la naissance d'un enfant. Parce que c'est toujours la possibilité que le Messie apparaisse, puisqu'elle est juive. Et deux, le pardon. Elle dit, c'est le seul événement qui peut changer l'histoire. Et qui peut apporter de la nouveauté. La naissance d'un enfant et le pardon. Et comme par hasard, dans le christianisme, on a la naissance d'un enfant et l'institution du pardon. On a Noël et on a Pâques. Je crois que c'est cette idée que nous sommes une religion née de l'histoire d'un prophète que nous confessons comme fils de Dieu qui s'appelle Jésus et qui, au fond, réalise, encore si je reste dans les catégories de Hannah Arendt, l'idéal historique du judaïsme, la naissance d'un enfant et la promesse du pardon.
2: Père Michel de Necken, vous interprétez la résurrection comme quelque chose de scandaleux ? Qu'est-ce que vous en tirez comme conclusion pour ce qu'il en est d'Auschwitz, puisque c'est ça le thème de notre émission. Où est le scandale après Auschwitz ?
3: Moi, je n'ai que le récit d'Ézéchiel. Quand on visite un camp, bon, je suis strasbourgeois, donc en Alsace, nous avons le seul camp de concentration qui a été construit en France, qui s'appelle Schutzhof. Quand je suis là, ma famille a été touchée par ça. Je pense au magnifique texte du prophète Ézéchiel sur les ossements. Je n'ai que ça à dire. Je suis convaincu que sur ces ossements desséchés, Dieu va mettre des ligaments, de la chair, et va insuffler une âme, comme au premier jour de la création. On est dans la foi, on n'est pas dans la démonstration. Mais on est dans cette tradition dans laquelle je me situe. C'est-à-dire que je me dis, les pères dans la foi me donnent des raisons de croire que ce que je crois n'est pas complètement fou. Et donc, nous avons dans le christianisme un petit problème. Moi, je le vois. J'appelle ça le syndrome du vicaire du dimanche. J'ai fait un petit sondage, puisque je travaille aussi sur la prédication. 95% des prêtres ne prêchent pas sur l'Ancien Testament. Ou alors un petit bout. Parce que je suis chrétien, donc il faut que je parle de l'Évangile. Or, notre peuple a besoin d'être enraciné dans l'Ancien Testament. C'est ce que beaucoup d'évêques sous Hitler ont compris. Il y a des évêques qui ont parlé du Jésus juif, par résistance, je pense notamment à l'archevêque de Munich, qui a fait en 1933 une prédication que sur l'Ancien Testament, pour montrer que Jésus était juif. Et donc je pense qu'on a besoin, nous aussi, de retrouver notre magnifique terreau juif et biblique, parce que c'est là que se comprend le Nouveau Testament.
2: Merci, Père Michel Denecken. À demain.

0: 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À présent, tournons nos cœurs vers Lourdes pour prier avec Marie.
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2: Maman Marie, merci pour tout ce que tu m'as déjà donné. Et aujourd'hui, je viens à nouveau solliciter ton aide pour que tu intercèdes auprès de ton fils Jésus pour la leucémie de mon fils, pour qu'elle ne s'aggrave pas et qu'il puisse continuer à s'occuper de son fils de 5 ans qui a besoin de lui pour grandir. Merci, Maman Marie. Merci pour ton aide.
3: Notre-Dame de Lourdes, Sainte Bernadette, je vous confie ma sœur. Aidez-la. Merci beaucoup.
4: Vierge Marie, je vous demande d'intercéder pour mon fils et sa compagne. Merci.
5: Au nom du Père et du Fils et du Saint-Esprit. Amen. Chers frères et sœurs, soyez les bienvenus à Lourdes, dans cette grotte de Massabielle, où la Vierge Marie, l'Immaculée Conception, est apparue à Bernadette. Avec elle, nous méditerons les mystères lumineux du rosaire. Nous prions avec tous les pèlerins présents à Lourdes, tout particulièrement ceux qui participent au pèlerinage du rosaire. Nous prions aussi avec tous ceux et celles qui, de par le monde, nous sont unis par l'écoute de leur radio chrétienne francophone, par l'écoute de la chaîne de télévision catholique KTO, par leur connexion au site internet du sanctuaire de Lourdes. Je crois en Dieu, le Père Tout-Puissant, Créateur du ciel et de la terre, et en Jésus-Christ, son Fils unique, notre Seigneur, qui a été conçu du Saint-Esprit, est né de la Vierge Marie, a souffert sous Ponce Pilate, a été crucifié, est mort et a été enseveli, est descendu aux enfers, le troisième jour est ressuscité des morts, est monté aux cieux, est assis à la droite de Dieu, le Père Tout-Puissant, d'où il viendra juger les vivants et les morts. Je crois en l'Esprit Saint, à la Sainte Église catholique, à la communion des saints, à la rémission des péchés, à la résurrection de la chair, à la vie éternelle. Amen. Prions aux intentions du Saint-Père. Notre Père qui es aux cieux, que ton nom soit sanctifié, que ton règne vienne, que ta volonté soit faite sur la terre comme au ciel. Je vous salue Marie, pleine de grâce. Le Seigneur est avec vous. Vous êtes bénie entre toutes les femmes. Et Jésus, le fruit de vos entrailles, est béni.
6: Sainte Marie, Mère de Dieu, priez pour nous pauvres pécheurs, maintenant et à l'heure de notre mort. Amen.
5: Je vous salue Marie, pleine de grâce. Le Seigneur est avec vous. Vous êtes bénie entre toutes les femmes. Et Jésus, le fruit de vos entrailles, est béni.
6: Sainte Marie, Mère de Dieu,
5: je vous salue Marie, pleine de grâce. Le Seigneur est avec vous. Vous êtes bénie entre toutes les femmes. Et Jésus, le fruit de vos entrailles, est béni.
6: Sainte Marie, Mère de Dieu, priez pour nous pauvres pécheurs,

0: Ô Marie conçue sans péché. Premier mystère lumineux, le baptême du Seigneur. De l'Évangile selon saint Marc. Tu es mon fils bien-aimé, tu as toute ma faveur. Prions pour les malades et pour toutes les personnes qui souffrent. Notre Père, qui es aux cieux, que ton nom soit sanctifié, que ton règne vienne, que ta volonté soit faite sur la terre comme au ciel.
1: Le Seigneur est avec vous, vous êtes bénie entre toutes les femmes, et Jésus, le fruit de vos entrailles, est béni.
0: Sainte Marie, Mère de Dieu, priez pour nous pauvres pécheurs, maintenant et à l'heure de notre mort. Amen.
1: Je vous salue, Marie, pleine de grâce, le Seigneur est avec vous, vous êtes bénie entre toutes les femmes, et Jésus, le fruit de vos entrailles, est béni.
0: Sainte Marie, Mère de Dieu, priez pour nous pauvres pécheurs, maintenant et à l'heure de notre mort. Amen.
1: Je vous salue, Marie, pleine de grâce. Le Seigneur est avec vous. Vous êtes bénie entre toutes les femmes. Et Jésus, le fruit de vos entrailles, est béni.
0: Sainte Marie, Mère de Dieu, priez pour nous pauvres pécheurs, maintenant et à l'heure de notre mort. Amen.
1: Je vous salue, Marie, pleine de grâce. Le Seigneur est avec vous. Vous êtes bénie entre toutes les femmes, et Jésus, le fruit de vos entrailles, est béni.
0: Sainte Marie, Mère de Dieu, priez pour nous pauvres pécheurs, maintenant et à l'heure de notre mort. Amen.
1: Je vous salue, Marie, pleine de grâce. Le Seigneur est avec vous. Vous êtes bénie entre toutes les femmes, et Jésus, le fruit de vos entrailles, est béni.
0: Sainte Marie, Mère de Dieu, priez pour nous pauvres pécheurs, maintenant et à l'heure de notre mort. Amen.
1: Je vous salue, Marie, pleine de grâce. Le Seigneur est avec vous. Vous êtes bénie entre toutes les femmes, et Jésus, le fruit de vos entrailles, est béni.
0: Sainte Marie, Mère de Dieu, priez pour nous pauvres pécheurs, maintenant et à l'heure de notre mort. Amen.
1: Je vous salue, Marie, pleine de grâce. Le Seigneur est avec vous. Vous êtes bénie entre toutes les femmes, et Jésus, le fruit de vos entrailles, est béni.
0: Sainte Marie, Mère de Dieu, priez pour nous pauvres pécheurs, maintenant et à l'heure de notre mort. Amen.
1: Je vous salue, Marie, pleine de grâce. Le Seigneur est avec vous. Vous êtes bénie entre toutes les femmes, et Jésus, le fruit de vos entrailles, est béni.
0: Sainte Marie, Mère de Dieu, priez pour nous pauvres pécheurs, maintenant et à l'heure de notre mort. Amen.
1: Je vous salue, Marie, pleine de grâce. Le Seigneur est avec vous. Vous êtes bénie entre toutes les femmes. Et Jésus, le fruit de vos entrailles, est béni.
0: Sainte Marie, Mère de Dieu, priez pour nous pauvres pécheurs, maintenant et à l'heure de notre mort. Amen.
1: Je vous salue, Marie, pleine de grâce. Le Seigneur est avec vous. Vous êtes bénie entre toutes les femmes. Et Jésus, le fruit de vos entrailles, est béni.
0: Sainte Marie, Mère de Dieu, priez pour nous pauvres pécheurs, maintenant et à l'heure de notre mort. Amen.

0: Ô Marie conçue sans péché,
1: priez pour nous qui avons recours à
0: vous. Deuxième mystère lumineux, les noces de Cana. De l'Évangile selon saint Jean. Il y avait un mariage à Cana en Galilée. La mère de Jésus était là. Jésus aussi avait été invité au repas des noces avec ses disciples. Prions pour les fiancés et pour tous ceux qui se préparent au mariage. Notre Père, qui es aux cieux, que ton nom soit sanctifié, que ton règne vienne, que ta volonté soit faite sur la terre comme au ciel.
2: Je vous salue, Marie, pleine de grâce. Le Seigneur est avec vous. Vous êtes bénie entre toutes les femmes. Et Jésus, le fruit de vos entrailles, est béni.
0: Sainte Marie, Mère de Dieu, priez pour nous, pauvres pécheurs, maintenant et à l'heure de notre mort. Amen.
2: Amen. Je vous salue, Marie, pleine de grâce. Le Seigneur est avec vous. Vous êtes bénie entre toutes les femmes. Et Jésus, le fruit de vos entrailles, est béni.
0: Sainte Marie, Mère de Dieu, priez pour nous, pauvres pécheurs, maintenant et à l'heure de notre mort. Amen.
2: Je vous salue, Marie, pleine de grâce. Le Seigneur est avec vous. Vous êtes bénie entre toutes les femmes. Et Jésus, le fruit de vos entrailles, est béni.
0: Sainte Marie, Mère de Dieu, priez pour nous, pauvres pécheurs, maintenant et à l'heure de notre mort. Amen.
2: Je vous salue, Marie, pleine de grâce. Le Seigneur est avec vous. Vous êtes bénie entre toutes les femmes. Et Jésus, le fruit de vos entrailles, est béni.
0: Sainte Marie, Mère de Dieu, priez pour nous, pauvres pécheurs, maintenant et à l'heure de notre mort. Amen.
2: Je vous salue, Marie, pleine de grâce. Le Seigneur est avec vous. Vous êtes bénie entre toutes les femmes. Et Jésus, fruit de vos entrailles.
0: Sainte Marie, Mère de Dieu, priez pour nous, pauvres pécheurs, maintenant et à l'heure de notre mort. Amen.
2: Je vous salue, Marie, pleine de grâce. Le Seigneur est avec vous. Vous êtes bénie entre toutes les femmes. Et Jésus, le fruit de vos entrailles, est béni.
0: Sainte Marie, Mère de Dieu, priez pour nous, pauvres pécheurs, maintenant et à l'heure de notre mort. Amen.
2: Amen. Je vous salue, Marie, pleine de grâce. Le Seigneur est avec vous. Vous êtes bénie entre toutes les femmes. Et Jésus, le fruit de vos entrailles, est béni.
0: Sainte Marie, Mère de Dieu, priez pour nous, pauvres pécheurs, maintenant et à l'heure de notre mort. Amen.
2: Je vous salue, Marie, pleine de grâce. Le Seigneur est avec vous. Vous êtes bénie entre toutes les femmes. Et Jésus, le fruit de vos entrailles, est béni.
0: Sainte Marie, Mère de Dieu, priez pour nous, pauvres pécheurs, maintenant et à l'heure de notre mort. Amen.
2: Je vous salue, Marie, pleine de grâce. Vous êtes bénie. Le Seigneur est avec vous. Vous êtes bénie entre toutes les femmes. Et Jésus, le fruit de vos entrailles, est béni.
0: Sainte Marie, Mère de Dieu, priez pour nous, pauvres pécheurs, maintenant et à l'heure de notre mort. Amen.
2: Je vous salue, Marie, pleine de grâce. Le Seigneur est avec vous. Vous êtes bénie entre toutes les femmes. Et Jésus, le fruit de vos entrailles, est béni.
3: Sainte Marie, Mère de Dieu, priez pour nous, pauvres pécheurs, maintenant et à l'heure de notre mort. Amen.
2: Je vous salue, Marie, pleine de grâce. Le Seigneur est avec vous. Vous êtes bénie entre toutes les femmes. Et Jésus, le fruit de vos entrailles, est béni.
3: Sainte Marie, Mère de Dieu, priez pour nous, pauvres pécheurs, maintenant et à l'heure de notre mort. Amen.

0: Amen. Ô Marie conçue sans péché, troisième mystère lumineux, l'annonce du royaume. De l'Évangile selon saint Marc. Convertissez-vous et croyez à l'Évangile. Prions pour toutes les personnes qui n'ont jamais entendu la bonne nouvelle. Notre Père qui es aux cieux, que ton nom soit sanctifié, que ton règne vienne, que ta volonté soit faite sur la terre comme au ciel.
1: Pardonne-nous aujourd'hui notre pain de ce jour. Pardonne-nous nos offenses, nous pardonnons aussi à ceux qui nous ont offensés. Ne laisse pas entrer en tentation, mais délivre-nous du mal. Amen. Je vous salue, Marie, pleine de grâce. Le Seigneur est avec vous. Vous êtes bénie entre toutes les femmes, et Jésus, le fruit de vos entrailles, est béni.
2: Sainte Marie, Mère de Dieu, priez pour nous pauvres pécheurs, maintenant et à l'heure de notre mort. Amen.
1: Je vous salue, Marie, pleine de grâce. Le Seigneur est avec vous. Vous êtes bénie entre toutes les femmes, et Jésus, le fruit de vos entrailles, est béni.
2: Sainte Marie, Mère de Dieu, priez pour nous pauvres pécheurs, maintenant et à l'heure de notre mort.
1: Amen. Je vous salue, Marie, pleine de grâce. Le Seigneur est avec vous. Vous êtes bénie entre toutes les femmes, et Jésus, le fruit de vos entrailles, est béni.
2: Sainte Marie, Mère de Dieu, priez pour nous pauvres pécheurs, maintenant et à l'heure de notre mort.
1: Amen. Je vous salue, Marie, pleine de grâce, le Seigneur est avec vous. Vous êtes bénie entre toutes les femmes, et Jésus, le fruit de vos entrailles, est béni.
2: Sainte Marie, Mère de Dieu, priez pour nous pauvres pécheurs, maintenant et à l'heure de notre mort.
1: Amen. Je vous salue, Marie, pleine de grâce, le Seigneur est avec vous. Vous êtes bénie entre toutes les femmes, et Jésus, le fruit de vos entrailles, est béni.
2: Sainte Marie, Mère de Dieu, priez pour nous, pauvres pécheurs,
1: maintenant et à l'heure de notre mort. Amen. Je vous salue, Marie, pleine de grâce. Le Seigneur est avec vous. Vous êtes bénie entre toutes les femmes, et Jésus, le fruit de vos entrailles, est béni.
2: Sainte Marie, Mère de Dieu, priez pour nous, pauvres pécheurs,
1: maintenant et à l'heure de notre mort. Amen. Je vous salue, Marie, pleine de grâce. Le Seigneur est avec vous. Vous êtes bénie entre toutes les femmes, et Jésus, le fruit de vos entrailles, est béni.
2: Sainte Marie, Mère de Dieu, priez pour nous pauvres pécheurs, maintenant et à l'heure de notre mort.
1: Amen. Je vous salue, Marie, pleine de grâce. Le Seigneur est avec vous. Vous êtes bénie entre toutes les femmes, et Jésus, le fruit de vos entrailles, est béni. Je vous salue, Marie, pleine de grâce. Le Seigneur est avec vous. Vous êtes bénie entre toutes les femmes, et Jésus, le fruit de vos entrailles, est béni.
2: Sainte Marie, Mère de Dieu, priez pour nous
1: pauvres pécheurs, maintenant et à l'heure de notre mort.
2: Amen.
1: Je vous salue, Marie, pleine de grâce. Le Seigneur est avec vous. Vous êtes bénie entre toutes les femmes, et Jésus, le fruit de vos entrailles, est béni.
2: Sainte Marie, Mère de Dieu, priez pour nous pauvres pécheurs, maintenant et à l'heure de notre mort.
1: Amen.

0: Père, et in saecula saeculorum. Amen.
1: Ô Marie, conçue sans péché. Quatrième mystère lumineux, la transfiguration. De l'Évangile selon saint Luc. Comme il priait, l'aspect de son visage devint autre, et son vêtement d'une blancheur éclatante. Prions pour les moines et les moniales qui témoignent de celui qu'ils contemplent. Notre Père, qui es aux cieux, que ton nom soit sanctifié, que ton règne vienne, que ta volonté soit faite sur la terre comme au ciel.
2: Mais délivre-nous du mal. Amen.
3: Je vous salue, Marie pleine de grâce. Le Seigneur est avec vous. Vous êtes bénie entre toutes les femmes, et Jésus, le fruit de vos entrailles, est béni.
4: Sainte Marie, Mère de Dieu, priez pour nous pauvres pécheurs, maintenant et à l'heure de notre mort. Amen.
3: Je vous salue, Marie pleine de grâce. Le Seigneur est avec vous. Vous êtes bénie entre toutes les femmes, et Jésus, le fruit de vos entrailles, est béni.
4: Sainte Marie, Mère de Dieu, priez pour nous pauvres pécheurs, maintenant et à l'heure de notre mort. Amen.
3: Je vous salue, Marie pleine de grâce. Le Seigneur est avec vous. Vous êtes bénie entre toutes les femmes, et Jésus, le fruit de vos entrailles, est béni.
4: Sainte Marie, Mère de Dieu, priez pour nous pauvres pécheurs, maintenant et à l'heure de notre mort. Amen.
3: Je vous salue, Marie pleine de grâce. Le Seigneur est avec vous. Vous êtes bénie entre toutes les femmes, et Jésus, le fruit de vos entrailles, est béni.
4: Sainte Marie, Mère de Dieu, priez pour nous pauvres pécheurs, maintenant et à l'heure de notre mort. Amen.
3: Je vous salue, Marie pleine de grâce. Le Seigneur est avec vous. Vous êtes bénie entre toutes les femmes, et Jésus, le fruit de vos entrailles, est béni.
4: Sainte Marie, Mère de Dieu, priez pour nous pauvres pécheurs, maintenant et à l'heure de notre mort. Amen.
3: Je vous salue, Marie pleine de grâce. Le Seigneur est avec vous. Vous êtes bénie entre toutes les femmes, et Jésus, le fruit de vos entrailles, est béni.
4: Sainte Marie, Mère de Dieu, priez pour nous pauvres pécheurs, maintenant et à l'heure de notre mort. Amen.
3: Je vous salue, Marie pleine de grâce. Le Seigneur est avec vous. Vous êtes bénie entre toutes les femmes, et Jésus, le fruit de vos entrailles, est béni.
4: Sainte Marie, Mère de Dieu, priez pour nous pauvres pécheurs, maintenant et à l'heure de notre mort. Amen.
3: Je vous salue, Marie pleine de grâce. Le Seigneur est avec vous. Vous êtes bénie entre toutes les femmes, et Jésus, le fruit de vos entrailles, est béni.
4: Sainte Marie, Mère de Dieu, priez pour nous pauvres pécheurs, maintenant et à l'heure de notre mort. Amen.
3: Je vous salue, Marie pleine de grâce. Le Seigneur est avec vous. Vous êtes bénie entre toutes les femmes, et Jésus, le fruit de vos entrailles, est béni.
4: Sainte Marie, Mère de Dieu, priez pour nous pauvres pécheurs, maintenant et à l'heure de notre mort. Amen.
3: Je vous salue, Marie pleine de grâce. Le Seigneur est avec vous. Vous êtes bénie entre toutes les femmes, et Jésus, le fruit de vos entrailles, est béni.
4: Sainte Marie, Mère de Dieu, priez pour nous pauvres pécheurs, maintenant et à l'heure de notre mort. Amen.

0: Ô Marie conçue sans péché, cinquième mystère lumineux, l'institution de l'Eucharistie. De l'Évangile selon saint Luc. Ceci est mon corps livré pour vous. Faites ceci en mémoire de moi. Prions pour toutes les personnes qui ne peuvent pas communier. Notre Père, qui es aux cieux, que ton nom soit sanctifié, que ton règne vienne, que ta volonté soit faite sur la terre comme au ciel.
1: Pardonne-nous aussi à ceux qui nous ont offensés, et ne nous laisse pas entrer en tentation, mais délivre-nous du mal.
2: Amen. Je vous salue, Marie, pleine de grâce. Le Seigneur est avec vous. Vous êtes bénie entre toutes les femmes, et Jésus, le fruit de vos entrailles, est béni.
3: Sainte Marie, Mère de Dieu, priez pour nous pauvres pécheurs.
2: Je vous salue, Marie, pleine de grâce. Le Seigneur est avec vous. Vous êtes bénie entre toutes les femmes, et Jésus, le fruit de vos entrailles, est béni.
4: Sainte Marie, Mère de Dieu, priez pour nous, pauvres pécheurs.

0: fruit de vos entrailles est béni.
1: Sainte Marie, Mère de Dieu, priez pour nous pauvres pécheurs,
2: maintenant
1: et à l'heure de notre mort. Amen.
0: Je vous salue, Marie, pleine de grâce. Le Seigneur est avec vous. Vous êtes bénie entre toutes les femmes, et Jésus, le fruit de vos entrailles, est béni.
1: Sainte Marie, Mère de Dieu, priez pour nous pauvres pécheurs, maintenant et à l'heure de notre mort. Amen.
0: Je vous salue, Marie, pleine de grâce. Le Seigneur est avec vous. Vous êtes bénie entre toutes les femmes, et Jésus, le fruit de vos entrailles, est béni.
1: Sainte Marie, Mère de Dieu, priez pour nous pauvres pécheurs, maintenant et à l'heure de notre mort. Amen.
0: Je vous salue, Marie, pleine de grâce. Le Seigneur est avec vous. Vous êtes bénie entre toutes les femmes, et Jésus, le fruit de vos entrailles, est béni.
1: Sainte Marie, Mère de Dieu, priez pour nous pauvres pécheurs, maintenant et à l'heure de notre mort. Amen.
0: Je vous salue, Marie, pleine de grâce. Le Seigneur est avec vous. Vous êtes bénie entre toutes les femmes, et Jésus, le fruit de vos entrailles, est béni.
1: Sainte Marie, Mère de Dieu, priez pour nous pauvres pécheurs, maintenant et à l'heure de notre mort. Amen.
0: Je vous salue, Marie, pleine de grâce. Le Seigneur est avec vous. Vous êtes bénie entre toutes les femmes, et Jésus, le fruit de vos entrailles, est béni.
1: Sainte Marie, Mère de Dieu, priez pour nous pauvres pécheurs, maintenant et à l'heure de notre mort. Amen.
0: Je vous salue, Marie, pleine de grâce. Le Seigneur est avec vous. Vous êtes bénie entre toutes les femmes, et Jésus, le fruit de vos entrailles, est béni.
2: Sainte Marie, Mère de Dieu, priez pour nous pauvres pécheurs,
1: maintenant et à l'heure de notre mort. Amen.

0: Ô Marie conçue sans péché. Prions le Seigneur. Tu as voulu, Seigneur, qu'à l'annonce de l'ange, ton Verbe prit chair dans le sein de la Vierge Marie. Réponds à nos supplications. Puisque nous la croyons vraiment Mère de Dieu, fais que nous trouvions secours dans sa prière auprès de toi, par Jésus-Christ, ton Fils, notre Seigneur, qui vit et règne avec toi dans l'unité du Saint-Esprit, Dieu pour les siècles des siècles.
1: Amen.
0: Le Seigneur soit avec vous.
1: Et, avec votre esprit.
0: Et que Dieu Tout-Puissant vous bénisse, le Père et le Fils et le Saint-Esprit.
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2: Bonjour à tous, merci de votre fidélité à RCF Notre-Dame. Très heureux de vous accompagner en cette fin de journée. D'ici quelques minutes, me rejoindra Christophe Barbier pour son édito politique. Et puis il y aura de la culture, de l'évasion, du témoignage. L'invité de portrait à 17h11, Myriam Gaillard. Plus de 40 années passées à exercer le métier d'assistante sociale, une profession souvent connue de nom, mais dont les réalités restent encore largement méconnues. Au fil de son parcours, elle a accompagné des familles en grande précarité, des enfants en danger, des personnes isolées ou encore des patients confrontés à des situations particulièrement difficiles. Elle publie Assistante sociale, une sentinelle de l'ombre aux éditions Trois Colonnes. Et elle sera avec nous. Mais dans l'immédiat, le point sur l'actualité. Le ministre de l'Éducation nationale, Édouard Geffray, a annoncé ce midi qu'il allait présenter un plan d'urgence d'ici quelques heures ou quelques jours sur la question du non-remplacement d'enseignants absents. Une des préoccupations exprimées par les lycéens toujours mobilisés. À la mi-journée, environ 96% des établissements étaient ouverts et 157 lycées sur 3700 fermés. A précisé le ministère, plusieurs organisations lycéennes et étudiantes avaient appelé un acte 4 de la mobilisation lycéenne ce jeudi après une mobilisation qui était en net recul hier. Deux bus circulant à

0: Kramatorsk, dans l'est de l'Ukraine, ont été visés par une frappe russe ce matin. Le bilan fait état de 30 morts et 18 blessés. Cette nouvelle attaque intervient au lendemain de frappes russes qui ont fait 30 morts dans tout le pays, dont 22 dans un même immeuble résidentiel à Prilouki, éventré par un missile. Une nette escalade des frappes russes depuis l'été éclipse les efforts diplomatiques pour mettre fin au conflit déclenché en 2022 par l'invasion russe de l'Ukraine. La venue en septembre à Kiev et Moscou des émissaires de Donald Trump pour relancer des négociations n'a débouché à ce stade sur aucune avancée. Et puis le prix Nobel de littérature 2026 a été décerné ce jour à la poétesse canadienne Anne Carson, 76 ans, pour son œuvre audacieuse et inventive, a annoncé le jury. Elle est notamment connue pour Nox, une œuvre inoubliable, publiée en 2010 en mémoire de son frère Michael, qui avait mystérieusement disparu avant de mourir au Danemark en 2000, explique à l'Académie Nobel. L'œuvre se déplie comme une seule longue feuille continue de plusieurs mètres. Je vous sais, auditeur fidèle d'RCF Notre-Dame, mais parfois il est difficile de suivre tous les programmes de la journée. Peut-être avez-vous manqué l'interview politique de Nathanaël de Rinxan. Ce matin, il a reçu Ségolène Royal, séance de rattrapage.
1: Bonjour Ségolène Royal. Bonjour. Alors, l'actualité est encore marquée par la colère lycéenne. Pas d'annonce concrète, on l'a entendu, de Sébastien Lecornu sur ce sujet. Il promet des décisions, et surtout des décisions financées, fin octobre, c'est dans 3 semaines quand même. Comment est-ce qu'on démêle un tel nœud dont finalement on ne sait pas s'il est politique, économique, sociétal? Et là, c'est à l'ancienne ministre que je pose la question.
2: De l'éducation même, j'étais ministre à l'éducation. Bonjour d'abord, merci de votre invitation. Je pense qu'il y a un défaut d'anticipation. Vous savez, la politique, c'est d'être à l'écoute, c'est d'anticiper les malaises sociaux, les colères sociales, et c'est de les régler avant qu'elles n'éclatent, c'est tout. Et on a eu 10 ans avec le macronisme de colère sociale qui non seulement n'ont pas été anticipées, n'ont pas été traitées et ensuite ont été matraquées. Si on reprend la suite d'ailleurs des événements, vous avez eu les gilets jaunes, c'était comme assez simple d'arrêter les gilets jaunes, d'arrêter cette angoisse. C'était de retirer la taxe carbone. En 48 heures, ça aurait pu s'arrêter. Et ça a duré 9 mois.
1: Il procrastine, le gouvernement procrastine sur ces sujets sensibles, ou il n'a pas l'intuition, il ne les voit pas venir?
2: Je pense qu'il y a un mépris du peuple de la part d'Emmanuel Macron, parce qu'il y a une incompréhension. Vous voyez, et ce qui est le plus surprenant, c'est qu'il n'y ait pas dans son entourage, parce que quand même, il y a des entourages, il y a des élus, etc., des gens qui lui disent « Attends, ça suffit, quoi. Il faut arrêter. » Donc, il y a eu le matraquage des gilets jaunes, le matraquage des agriculteurs, le matraquage des pompiers. Regardez les pompiers s'ils avaient été entendus. Pendant 2 ans, ils ont manifesté. Ils se sont fait matraquer. Et par la police, c'est quand même extravagant d'aller envoyer les forces de l'ordre contre des pompiers qui sont chargés de notre sécurité. S'ils avaient été entendus, le gouvernement aurait dit « Ah ben oui, ils ont raison, s'ils ne sont pas contents, il y a bien une raison ». Et donc, le gouvernement aurait remis à niveau les équipements des pompiers et on n'aurait pas eu les drames de cet été. Donc, écoutez le peuple, écoutez ceux qui ont quelque chose à dire, écoutez les souffrances ou les inquiétudes. En plus, c'est bon pour tout le monde. C'est ça qui est extravagant.
1: C'est intéressant ce que vous dites, parce que le débat portait hier sur l'intervention et l'armement de la police. Olivier Faure a appelé le gouvernement à abandonner les grenades assourdissantes, mais aussi les armes non létales. Il y a quand même eu 6600 interpellations, 760 policiers blessés, 215 élèves blessés, 90 personnels enseignants blessés. C'est beaucoup pour une manif de lycéens. Dans le contexte actuel, est-il raisonnable de désarmer les forces de l'ordre ?
2: Écoutez, jamais je n'aurais pensé dans ma vie politique un jour voir des policiers harnachés comme s'il y avait une guerre contre les jeunes. C'est impensable.
1: Vous savez,
2: vous savez, ces images font le tour du monde. Hein. C'est catastrophique pour l'image de la France. En plus, nous sommes au bord d'une crise financière terrible. Et donc, voir ce chaos social en France, ça aggrave la situation économique du pays. Donc, il y a une accumulation, si vous voulez, de chaos, faute d'une bonne gestion. Première chose. Deuxième chose, ce gouvernement est plus sévère à l'égard des jeunes qui disent la vérité, qui alertent sur la dégradation du système scolaire, qui manifestent pour pouvoir bien travailler. Vous vous rendez compte, c'est quand même formidable. Une jeunesse qui manifeste pour pouvoir travailler dans de bonnes conditions et avoir des perspectives d'avenir. Ce gouvernement est plus sévère avec eux qu'avec les pédocriminels. Vous avez vu, quand les parents vont dans un commissariat de police parce que leur enfant a été victime d'agression sexuelle, vous voyez les policiers aller au domicile de l'agresseur sexuel, lui passer les menottes et le mettre en garde à vue ? Non. Donc on a un gouvernement qui est plus sévère à l'égard des enfants qui demandent à travailler, et même inconsidérément violent, qu'avec des pédocriminels et des agresseurs sexuels. Et combien de femmes, quand elles sont frappées, subissent des violences sexuelles, vont dans les commissariats et témoignent, et on m'a dit, ben, rentrez chez vous, madame, vous l'avez bien mérité. C'est ça la police d'aujourd'hui ? Donc, et c'est pas les policiers qui sont responsables, ce sont les instructions qu'ils reçoivent des ministres de l'Intérieur qui leur disent « tout manifestant est un adversaire ». Mais non, il y a une doctrine de maintien de l'ordre en République qui s'appuie d'abord sur le droit de manifester, c'est inscrit dans la Constitution. Et donc quand la police intervient lors d'une manifestation, elle doit faire en sorte que cette manifestation puisse se dérouler. Là, elle considère que chaque manifestant est un ennemi. Mais on a ça depuis le début, depuis 2017, on a ça depuis 10 ans. Donc le problème, ce sont les instructions politiques qui sont données à la police, c'est-à-dire que ce gouvernement expose les policiers au risque à cause des mouvements sociaux que lui-même provoque par sa mauvaise politique. C'est quand même extravagant aussi, ça, comme situation.
1: Donc,
2: il est temps que ça s'arrête,
1: problème,
2: hein,
1: y a un problème dès le départ.
2: Alors, ce qui est inquiétant, c'est qu'ils ont encore 5 mois pour faire des dégâts.
1: Ségolène Royal, dans à peine 24 heures, 17 minutes, et jusqu'à samedi soir, vous serez soumis au vote des 140 000 personnes inscrites à la primaire de votre parti. 140 000 votants. Est-ce que vous êtes surprise par ce chiffre ?
2: Oui, agréablement surprise, puisqu'au départ, on pensait être en dessous de 200 000. Vers 80 000, on aurait pensé que c'était un bon chiffre. Donc là, oui.
1: Je crois qu'ils étaient 180 000 en 2007, hein, lorsqu'ils. Ont désigné.
2: Oui.
1: Ça veut dire quoi ? Il y a un rétrécissement de la famille politique ?
2: D'abord, il y a le coût, le prix, qui a été un frein, notamment, je vois, dans les familles populaires, 15 euros ou 10 euros en tarif social. Ça, c'est un prix qui a été exigé par Raphaël Glucksmann. Moi, j'avais demandé que ce soit 4 euros et 2 euros, c'est-à-dire qu'il faille quand même faire une démarche, mais en même temps que ce soit accessible à tous. Voilà. Et les conséquences, c'est ça, c'est que les jeunes ne sont sans doute pas venus. C'est impossible aujourd'hui pour un jeune de sortir 10 ou 15 euros juste pour voter. Donc, mais malgré tout, vous voyez, les gens ont quand même fait un effort. Ça a triplé finalement le nombre d'adhérents, a triplé quasiment, grâce au débat, je pense, parce que les gens sont passionnés de politique quand même, parce qu'ils sont tellement inquiets sur l'avenir qu'ils veulent savoir s'il y a d'autres solutions.
1: Pas mal d'inscrits, notamment dans les dernières heures ouvertes au public. Alors, si ce n'est pas vous qui êtes désigné, est-ce que vous soutiendrez le vainqueur de la primaire ? Quel qu'il soit.
2: Ouais, on a signé un engagement, mais je ne me place pas dans cette perspective.
1: D'accord.
2: Je souhaite être désigné, parce que, d'abord, il faut que ça soit, le temps des femmes est venu. Quand vous voyez cette brutalité-là, ça suffit maintenant. Je pense qu'il faut changer profondément les modes d'exercice du pouvoir. Un peu d'amour maternel, vous voyez, pour le peuple français, ça ferait quand même pas de mal. Ensuite, il faut des gens expérimentés. Je ne crois pas que les Français, vu ce qu'ils ont subi avec le macronisme, redonnant le pouvoir à des gens inexpérimentés, qui n'ont ni mandat local, qui n'ont pas été confrontés à la vie quotidienne des Français, qui n'ont pas l'expérience de l'appareil d'État, qui n'ont pas d'expérience internationale, donc, et qui n'ont pas l'expérience d'une campagne présidentielle, voyez ? Donc je pense qu'il faut une autre solution, parce que là, les gens ne savent pas qu'est-ce qui va se passer après.
1: Le PS doit être présent, quoi qu'il arrive, dans cette présidentielle. Récemment, vous avez accusé M. Glucksmann de vouloir conduire le PS vers une alliance avec
2: les
1: la droite.
2: Oui, bien sûr. Oui.
1: Et vous confirmez aujourd'hui, vous pensez vraiment qu'il va faire ça ?
2: Mais ce n'est pas une attaque, c'est un constat. Puisque quand vous ne faites pas alliance avec la gauche, vous faites alliance avec les macronistes. C'est mathématique. Si vous voulez,
1: c'est vous qui êtes désigné, comment est-ce que vous existerez, justement ? Vous pensez vraiment pouvoir aller jusqu'au second tour de la présidentielle sans alliance ?
2: L'objectif, c'est de donner une perspective aux Français. C'est de se dire, ouf, on est un peuple fatigué, excédé, angoissé. On parle de la nouvelle génération, c'est la génération anxieuse. Ces jeunes-là qui sortent du Covid, où ça n'a même pas été pris en considération, leur souffrance, leur isolement pendant le Covid, la surconsommation des réseaux sociaux aussi qui les a déstabilisés, la crise économique, les guerres à nos portes. Donc ils se disent, mais qu'est-ce que c'est que ce monde des adultes qui nous transmet une dette ? J'ai écrit tout un livre là-dessus qui s'appelle « Qui va garder les enfants ?» C'est-à-dire, c'est sur la dette générationnelle. Cette génération est dépossédée. On leur transmet une dette financière, une dette climatique, une dette avec les guerres, une dette morale, une dette presque spirituelle. Et Et donc, la question, c'est de les restabiliser, de leur redonner confiance dans leur propre avenir. C'est pas rien, vous savez, comme défi à relever. Et si j'incarne ça, je pense que non seulement je peux rassembler la gauche, puisque ça, c'est dans la logique politique, si vous voulez, mais bien tous les pourquoi gens qui se disent ni de droite ni de gauche, mais qui se disent
1: pourquoi
2: non, mais.
1: Vous n'êtes pas dans les sondages, pourquoi vous n'êtes pas testé? Vous avez peut-être vu le sondage du point proposé ce matin. Marine Le Pen est à 21%, Mélenchon à 17%. David Isnard, qui n'était pas testé jusque-là, apparaît à 9%, égalité avec Édouard Philippe, et Raphaël Glucksmann est à 8%. Pourquoi est-ce qu'on n'entend jamais parler de Ségolène Royal dans les sondages? Pourquoi vous n'êtes pas testé?
2: Bonne question. Mais je le serai quand je sortirai vainqueur des primaires. Parce que le Raphaël Glucksmann est chouchou les médias. C'est tout. Donc, depuis 4-5 ans, on voit que lui. Alors, on voit que lui, pourtant, il est qu'à 9%. Donc, à un moment, il faut se dire... attendez,
1: dans ce sondage.
2: Il est à 9 ou 10% partout, alors qu'il est sur les médias matin, midi, soir. Il a fait 4 unes du Nouvel Obs. Il a fait... Les médias sont possédés aujourd'hui aussi par les milliardaires, faut dire les choses. Hein. Donc, ils ont leur candidat. Là, maintenant, ils voient que ça cafouille un peu. Alors, maintenant, ils font sortir les snaps.
1: Excusez-moi, Madame Royal, j'ai peine à croire que vous le soutiendrez si c'est lui qui est désigné à l'issue de la primaire. Enfin...
2: Bah, si, ça dépend si ce qu'il a signé est respecté. C'est-à-dire s'il fait alliance avec la gauche. Pourquoi pas? Mais je pense qu'il ne fera pas alliance avec la gauche, parce que les autres partis de gauche ont dit qu'ils n'iraient pas avec lui. Donc déjà, c'est plié de ce point de vue-là.
1: Je suis un petit peu surpris de la violence de cette campagne. Il y a quand même des phrases, des mots très durs, hein, entre le costume en Kevlar lancé à Mediapart par Mme Le Pen, les collabos de l'islamisme de M. Retailleau, ou plus récemment, la réflexion particulièrement vulgaire de M. Glucksmann, certes tenue dans un cadre privé à l'encontre de M. Mélenchon et de Mme
2: moi.
1: Le Pen.
2: Et de moi, vous non, les vous... deux mois, la danse du ventre.
1: Il y a aussi sa dernière phrase sur la danse du ventre.
2: Sexuelle. Je ne suis pas une prostituée, si vous voulez, quand même, il y a des limites. Oui, oui, non, mais c'était ça quand même qui voulait dire.
1: C'est comme inédit, vous avez une expérience politique.
2: Je suis mère de famille,
1: on est loin de la campagne de 2007.
2: Non, mais c'est la politique, ça. C'est pas. C'est des mots qui sont lancés dans la nature. Mais c'est vrai qu'il faut que ça se calme, quoi. Il faut respecter ses adversaires politiques. Il faut dire les choses. Quand je dis que Raphaël Glucksmann va faire alliance avec les macronistes, c'est pas une insulte. C'est le constat d'une stratégie politique. Je l'agresse pas sur sa personne, etc.
1: Alors, il faut absolument que je vous parle quand même d'un sujet très important. Le pape François, vous l'avez rencontré en 2014.
2: Oui.
1: Et cet échange a eu un rôle important sur la COP 21 à Paris. Est-ce que vous pouvez me raconter ce qui s'est passé? C'était à Strasbourg, c'est ça?
2: C'est ça. Ouais, c'était extraordinaire. C'est-à-dire que on avait demandé aux membres du gouvernement qui veut aller accueillir le pape à Strasbourg, qui se rendait au Parlement européen. À ce moment-là, j'avais été volontaire pour aller l'accueillir protocolairement, si vous voulez. Et il arrive plus tôt que prévu. Donc nous nous isolons avec l'archevêque de Strasbourg dans un petit salon de l'aéroport de Strasbourg. Et là, je lui dis, Saint-Père, j'ai vu dans la presse que vous prépariez une encyclique sur le climat et sur l'écologie pendant 2 ans. Je lui dis, j'étais chef de délégation, chef de la délégation française pour la conférence de Paris sur le climat, que je vais ensuite présider la COP21. Et je lui dis, mais ça serait quand même formidable que ça arrive avant. Ça arrive l'année prochaine, on est en 2014, donc c'était fin 2015, la conférence de Paris sur le climat. Et je lui dis, il faut vraiment le sortir avant, parce que ça nous aiderait vraiment à avancer. Et devant moi, le pape a pris son téléphone, a appelé le Vatican, et je l'ai entendu
1: dit,
2: dire,
1: dépêchez-vous.
2: Je suis avec Ségolène Royal, qui me dit qu'il faut sortir. Et après, moi je ne suis rien par rapport au pape. Et dans son livre, qui s'appelle Choisir, il a raconté cette anecdote.
1: Tout à fait.
2: Donc j'étais très, très touchée vraiment qu'il raconte cette anecdote. Et il a sorti du coup cette encyclique extraordinaire, Laudato Si. Écoutez, avec cette magnifique phrase, la clameur de la terre et la clameur des pauvres qui se rejoignent. Et ce texte était magnifique. Et donc ça m'a donné l'idée ensuite de faire un sommet des consciences où il y avait donc toutes les églises et les libres penseurs. Et nous avons fait, avant la COP21, un sommet des consciences sur la responsabilité que nous avons à l'égard de la planète et à l'égard des générations futures.
1: Vous allez devoir revenir pour nous parler des autres moments religieux qui ont compté dans votre vie.
0: Rendez-vous tous les matins à 7h38 pour l'invité politique de Nathanaël de Rinxent.
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0: Bonjour Christophe Barbier.
4: Bonjour Simon, bonjour à tous.
0: Et d'abord, une réaction à ce qu'a déclaré Ségolène Royal ce jeudi.
4: Irremplaçable Ségolène Royal, inénarrable Ségolène Royal. Je ne sais pas si les électeurs de gauche, le week-end prochain, et les Français ensuite éventuellement, décideront d'en faire une présidente de la République. Elle serait à coup sûr atypique. Deux choses, l'anecdote finale sur la rencontre avec le pape François et l'écologie, c'est très, très impressionnant, très touchant. Et puis elle a dit au fil de l'émission que le temps des femmes était venu, ce qui est sans doute vrai dans notre société, et qu'elle présiderait avec moins de brutalité. Alors là, je me permets d'émettre une réserve. Je pense que Ségolène Royal à l'Élysée, ça serait une forme très autoritaire du pouvoir, peut-être pour de bonnes choses, parce qu'elle accélérerait les réformes, et sans doute aussi pour de nombreuses polémiques.
0: Sébastien Lecornu a parlé hier aux Français. Peut-il réussir à déminer la révolte des lycéens ?
4: Je ne crois pas. En tout cas, pas uniquement avec cette allocution. C'est une première prise de parole, tardive, incomplète et un tout petit peu donnant dans la diversion puisqu'il a évoqué beaucoup d'autres sujets. Ça ne démine pas le mouvement lycéen. Il se réunit dès aujourd'hui, il donne rendez-vous pour mardi parce qu'il, bien sûr, il n'a pas donné de réponse concrète aux lycéens et pas de réponse positive à leurs revendications, notamment les fameux 10 milliards que les lycéens exigent. Tout simplement parce qu'il ne les a pas, Sébastien Lecornu. Et si Sébastien Lecornu ne cède pas aux injonctions des lycéens, ce n'est pas parce qu'il ne le veut pas, c'est parce qu'il ne le peut pas. Alors le pourrait-il que peut-être il ne le voudrait pas. C'est un homme de droite, il est soucieux de l'éducation sous une certaine forme, il ne céderait sans doute pas aux exigences des lycéens. Mais il ne peut pas. Et hier, une partie de son allocution, c'est uniquement pour dire au monde de la finance « Je ne céderai pas, rassurez-vous, je vais tenir l'ordre ».
0: Il a parlé du prix des carburants. Est-ce la vraie inquiétude du gouvernement ?
4: Oui, c'est la vraie inquiétude macroéconomique d'abord, parce que des gens qui roulent moins, c'est une économie qui se met au ralenti. Ce sont donc des recettes en moins pour l'État, c'est une croissance qui s'affaiblit et ça nourrit le cercle vicieux du déficit, de l'endettement et on est parti pour un tour infernal. C'est aussi une inquiétude sociale, parce que des carburants trop élevés, ce sont des tas de gens qui ne peuvent plus vivre. Ils ne peuvent plus partir en vacances, ils ne peuvent plus aller rendre visite à leurs vieux parents, ils ne peuvent plus simplement être dans une vie au milieu rural normale, et ça peut nourrir une virulente colère. Et puis enfin, c'est une inquiétude politique pour le gouvernement, puisqu'il sait que dans le débat budgétaire et puis dans la campagne présidentielle, le pouvoir d'achat et notamment le coût de l'énergie vont être très très importants. Et je pense qu'il a mis les carburants hier au cœur de son allocution pour bien dire à tous ceux qui ne sont pas lycéens et à ceux qui regardent ce mouvement avec circonspection, je ne vous oublie pas. 48% des Français, selon l'IFOP, soutiennent le mouvement lycéen. Ça n'est pas énorme. Il y avait plus de monde derrière ceux qui se battaient contre la réforme des retraites en 2023 et même derrière les Gilets jaunes au début de leur mouvement en novembre 2018.
0: 12 à 18 centimes de moins pour un litre de gazole. Est-ce que cela change vraiment la situation ?
4: Oui, ça change la situation. Alors pas la situation des Français, qui ne sont qu'une petite, toute petite moitié à rouler au diesel parmi ceux qui sont encore avec des moteurs thermiques. Ça change la situation parce que ça soulage les routiers, les chauffeurs de poids lourds, les entreprises qui sont derrière, et globalement beaucoup de professionnels de la route qui n'ont pas accès au GNR, le gazole non routier, peu cher, mais réservé à certaines professions, notamment les agriculteurs. Si demain les routiers bloquent les routes, sur le thème « on n'arrive plus à gagner notre vie parce que le gazole est trop cher », alors là, c'en est fini de la vie économique et même d'une partie de la vie politique. Ça paralyse le pays. C'est à eux, je pense, que s'adresse Sébastien Lecornu, sans les citer et en prétendant s'adresser à ceux qui vont en profiter aussi. C'est-à-dire tous les Français qui ont acheté du diesel. À l'époque, on nous disait « faites-le, achetez du diesel, ça nous permet de consommer moins de carburant au kilomètre et donc c'est bon pour la France ». Puis après, on leur a dit « n'achetez plus de diesel, c'est plein de microparticules, ça pollue, d'ailleurs, on va augmenter le prix du diesel ». L'automobiliste est souvent roulé dans la farine par le politique.
0: Pourquoi avoir évoqué aussi la situation des agriculteurs ?
4: D'abord parce qu'elle est réellement une situation de souffrance. C'est une profession touchée par les suicides. Il y a des agriculteurs qui renoncent à leur métier à cause de la sécheresse de cet été. Honnêtement, ils sont autant à plaindre, sinon plus, que la plupart des lycéens. Mais bon, on ne va pas comparer les souffrances et comparer les malaises. Je pense que Lecornu s'est adressé aussi à eux parce qu'ils vont sortir des travaux des champs. On arrive dans l'automne et les agriculteurs vont retrouver de la disponibilité pour manifester. Ils l'ont fait fin 2023-2024. Et ça avait beaucoup préoccupé et préoccupé Gabriel Attal qui était à Matignon. Sébastien Lecornu leur envoie un message. Nous avons fait une première loi, une première aide d'urgence en septembre. Il y aura un nouveau texte très prochainement et tout le débat budgétaire sera là pour vous épargner. C'est aussi la campagne présidentielle qui se joue. Un salon de l'agriculture pacifique ou un salon de l'agriculture volcanique fin février, ça n'est pas la même présidentielle 6 semaines après.
0: Pourquoi a-t-il autant insisté sur la situation financière du pays ? Pour faire peur ?
4: Non, je ne crois pas que ça soit pour faire peur. Si, un petit peu, évidemment, tous ceux qui râlent et qui veulent des sous, il faut les dissuader en leur disant « Regardez, on est au bord de la faillite ». Mais ça, les Français, ils l'entendent, ce refrain de la dette depuis si longtemps. C'est pas ça qui va les effrayer. Non, c'est pas pour faire peur, c'est pour rassurer. Rassurer les marchés financiers. Dire « ce pays est tenu, ne va pas basculer dans le chaos. Mon budget est certes insuffisant en termes d'économie de dépenses publiques, mais il existe, je tiens la barre ». Les marchés financiers ont décrété que la France était un gibier. Dans la chasse au profit. Ils jouent contre nous la dette allemande, le spread, hein, l'écart entre les taux d'emprunt de la France et de l'Allemagne est à son maximum. Ils jouent contre nous le marché mondial de la spéculation et du placement. L'IA a besoin de beaucoup de capitaux. Les prêteurs vont vers l'intelligence artificielle et ses géants et se détournent des États qui, comme la France, sont jugés certes solides. Depuis Colbert, on prélève l'impôt dans ce pays, mais pas assez réformateurs, pas assez audacieux. C'est plus qu'une alerte. Je pense que les marchés financiers ont déclenché la chasse à la France. Je ne sais pas si elle va durer 3 semaines ou 3 mois, mais à un moment donné, il y aura une attaque très compliquée à contrer.
0: Christophe, LFI n'exclut pas de déposer une motion de censure. Est-ce un vrai risque pour le gouvernement ?
4: Ah oui, c'est un vrai risque. Quand LFI le dit, généralement, LFI le fait. En juin, il y a eu une motion de censure présentée par les écolos et LFI contre la canicule et le gouvernement qui gérait mal cette canicule. Donc vous voyez, une colère étudiante, un mauvais budget peut largement suffire à un dépôt de motion de censure. Que ferait Marine Le Pen ? Sur le budget, elle l'a dit, pas de motion de censure, n'ajoutons pas du chaos au chaos, mieux vaut un mauvais budget que pas de budget. Mais sur la colère lycéenne, sur la mauvaise gestion, sur l'incompréhension de ce mouvement de jeunesse par le pouvoir, Marine Le Pen pourrait peut-être dire « ça suffit, je renvoie Lecornu, je demande à Emmanuel Macron de nous donner un nouveau Premier ministre qui calme les lycéens et qui tienne le pays pendant la présidentielle ». On n'est pas à l'abri de cela, d'autant que Marine Le Pen, depuis l'affaire Bardella, n'arrive plus à faire passer ses idées, elle est dans la polémique. La dernière fois qu'elle l'a été, c'était à l'automne 2024. Sa riposte a été de faire chuter le gouvernement Barnier.
0: Christophe, l'invité de Nathanaël de Rinxan ce vendredi sera Edwige Diaz, présidente du groupe RN au Sénat. Quelle question vous souhaiteriez lui poser ?
4: Dans votre nouvelle vie de sénatrice, madame l'ancienne députée, est-ce que vous œuvrez d'ores et déjà à l'union des droites ? Est-ce que vous discutez avec les LR, avec d'autres élus, pour que le moment venu, toutes les droites se rassemblent, évidemment pour vous derrière Marine Le Pen ?
0: Merci Christophe, votre édito politique, il est à retrouver en podcast, rcfnotredame.fr. À demain Christophe.
4: À demain.
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0: Après la politique, une autre forme d'engagement, l'engagement sociétal, puisque chaque jour, vous le savez, nous mettons en lumière une association ou une fondation. Aujourd'hui, l'association Auxilia. Et pour en parler avec nous, Romane Dupuis, qui est la directrice de l'ESRP Auxilia. Bonjour.
5: Bonjour Simon, merci de me donner la parole.
0: Dans un premier temps, alors peut-être que nous pourrions revenir sur l'histoire de l'association Auxilia.
5: Oui, alors Auxilia, une nouvelle chance de son nom, est une association qui existe depuis 100 ans. Cette année, on fête notre centenaire. D'ailleurs, vous aurez l'occasion, si vous le souhaitez, d'aller sur notre site internet, donc asso-auxilia.fr, pour prendre votre place. C'est gratuit. On a vraiment l'intention de pouvoir faire découvrir l'association au plus grand nombre. Donc, l'association Auxilia, elle est composée de 3 entités. Notre point commun, j'ai envie de dire, à ces 3 entités, c'est vraiment de lutter contre l'isolement et ou l'exclusion qui découle de la maladie, du handicap, de la précarité ou de l'incarcération. On a aussi pour intention, pour mission de contribuer à la solidarité, de maintenir le lien social, de favoriser le retour à l'autonomie et surtout d'accompagner à la réinsertion sociale et professionnelle des personnes qui sont en grande précarité via l'hébergement, la formation ou l'enseignement. Donc les 3 pôles représentés par l'association, donc on a un pôle hébergement et insertion qu'on appelle PHI pour des publics en grande exclusion qui vivent à la rue avec une démarche de réinsertion par le logement. On a un pôle aussi qu'on appelle enseignement à distance, EAD, où il est proposé de la formation par correspondance à des personnes incarcérées principalement, grâce à des bénévoles, 800 exactement, qui sont répartis sur la France entière. On aime bien dire, pour vulgariser les choses, ouais, qu'il s'agit du CNED de la prison. Et enfin, on parle du pôle handicap, un établissement et service de réadaptation professionnelle dont on va parler aujourd'hui.
0: Voilà, vous allez me dire ce que c'est le SRP Auxilia et ce que vous y accomplissez.
5: Oui, donc à l'ESRP, c'est un établissement médico-social de son statut, financé à 100% par l'État via l'ARS, l'Agence de, régionale de santé. Donc ça ressemble beaucoup à un centre de formation pour personnes handicapées. Mais la plus-value, la valeur ajoutée de cet établissement par rapport à un centre de formation classique, c'est vraiment de pouvoir proposer, en parallèle de la formation, un accompagnement par une équipe pluridisciplinaire à toutes ces personnes qui ont été abîmées par la vie, par le monde professionnel. Donc cette équipe pluridisciplinaire, elle est composée entre autres de formateurs spécialisés, de psychologues, assistantes sociales, chargées d'insertion. Et donc notre mission première, c'est vraiment de former et d'accompagner des personnes en situation de handicap qui ont été licenciées pour inaptitude à leur précédent poste.
0: Quand on évoque, Romane Dupuis, les associations, donc aujourd'hui Auxilia, les associations, elles ont des besoins quotidiens quasiment. Quels sont-ils pour vous, les besoins urgents ?
5: Les besoins urgents pour Auxilia, je dirais, c'est déjà de visibilité. Puisqu'effectivement, les ESRP, pour parler de notre pôle et de la partie handicap, sont très méconnus du grand public, des professionnels de santé. Donc, je ne sais pas, vous-même, est-ce que vous aviez déjà entendu parler d'un ESRP ?
0: Vous allez d'abord me dire l'acronyme ESRP, à quoi ça correspond ?
5: Alors, ça veut dire établissement et service de réadaptation professionnelle. Donc, alors, le terme de réadaptation est un terme historique, mais vous pouvez l'entendre comme un établissement et service de reconversion professionnelle, puisque le but, c'est d'accompagner les personnes à trouver un projet professionnel de reconversion qui tient compte de leurs contraintes de santé.
0: Les auditeurs d'RCF Notre-Dame vous écoutent depuis quelques minutes présenter tout ce que vous accomplissez, ce qui est formidable. S'ils souhaitent vous soutenir, vous aider, vous rejoindre, y a-t-il une marche à suivre ?
5: Oui, alors tout est disponible sur notre site internet, comme je le disais, asso-auxilia.fr, où il y a la possibilité de vous inscrire pour notre centenaire le samedi 17 octobre, avec plein de belles surprises. Et à cette occasion, on pourra, donc c'est à la Maison de la Musique de Nanterre, l'événement, on pourra faire connaître l'association, vous pourrez rencontrer des professionnels. Si vous avez envie de devenir bénévole, il y aura aussi des points d'accueil pour vous renseigner, puis vous présenter les modalités. Et enfin, en termes de soutien, si on ne peut pas se déplacer le 17 octobre, on a réalisé pour les 100 ans une bande dessinée avec les éditions Ouest France, qui est disponible en précommande sur notre site internet. Et donc, l'achat d'une BD permet de soutenir les actions d'Auxilia et aussi de pouvoir participer principalement à la formation à distance des détenus, qui est l'autre pôle que j'aurai l'occasion de présenter à la radio, je l'espère, bientôt.
0: Eh bien, on vous réinvitera avec grand plaisir. Merci Romane Dupuis. Je rappelle que vous êtes directrice de l'ESRP Auxilia. Je redonne le site internet asso-auxilia.fr et on n'oublie pas la date du 17 octobre. Là encore, on aura l'occasion d'en reparler sur les ondes d'RCF Notre-Dame. Merci d'avoir été avec nous.
5: Merci bien. Au revoir.
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0: Jeudi, jour des livres de spiritualité dans votre émission, Christophe. Aujourd'hui, vous recevez, j'espère.
9: Nous attendons
0: Cécilia Duterre, bien connue des auditeurs d'ex-Radio Notre-Dame, pour avoir été chroniqueuse dans votre émission du mardi, puis La Voix de la Nuit. Laisse la vie respirer en toi, publié chez Salvatore, et son 20e livre.
9: Bonjour Jean-François Rode.
10: Bonjour Christophe.
9: Vous allez nous présenter des livres nécessaires et d'actualité. Vous connaissez Cécilia Duterre, que nous avions reçue ici même pour son éloge spirituel de l'abandon. Son nouveau livre, Laisse la vie respirer en toi, chez Salvatore, en le lisant, j'ai eu le sentiment qu'elle poursuivait l'éloge spirituel de l'abandon comme finalement un deuxième volet de cette réflexion sur la relation intime à Dieu. Alors, ce livre est d'abord sur le souffle de vie, présence de l'Esprit-Saint. Et d'abord, je dirais que c'est un grand cri parce qu'il est plus que temps de s'arrêter un jour, je la cite. « Dans nos existences à 100 à l'heure, remplies d'engagements et d'obligations de tous ordres, livrées au stress, combien de fois nous sentons-nous à bout de souffle, face à la montagne de choses à faire ou à régler ? Asphyxiés par les contraintes et les soucis, nous nous étiolons. De l'air, vite, il nous faut de l'air. Pourquoi ne pas arrêter quelques instants notre course effrénée pour demander à Dieu, dans une grande inspiration, d'agrandir et d'amplifier notre souffle devenu trop court, en venant habiter et respirer en nous ? » En caricaturant cet ouvrage, je dirais que on passe d'un certain manichéisme, et là, je la cite, « Nous pouvons choisir de faire droit à la vie en collaborant par nos actions avec le dynamisme suprême qui la gouverne, ou à la mort, en nous enfermant dans une illusion de toute puissance et le refus de communier avec plus grand que soi. » Donc au départ, on part d'un certain manichéisme, il faut le dire, et pour arriver à la fin, puisqu'on va parler de la mort, de la douleur et de la souffrance, à un certain dolorisme, je cite. « Cette attitude intérieure la transforme en offrande. Féconde est la souffrance, quand offerte à Dieu, elle devient prière. Elle n'est plus alors simple douleur, mais participation au processus rédempteur. Elle qui n'avait aucun sens devient voie de salut. » Le chrétien, confronté à l'épreuve, peut choisir de ne pas se replier sur lui-même et d'unir sa douleur à celle du Christ. Cette attitude intérieure la transforme en offrande, ouvrant à une plus grande compassion envers les autres, une prière plus ajustée, un cœur dilaté par l'amour. Par la souffrance, nous pouvons porter les autres, intercéder pour eux, les consoler. Donc vous voyez, on commence par une certaine forme de manichéisme, et on termine par une certaine forme de dolorisme. Et j'avoue que le livre, parfois, nous tombe un peu des mains. Et elle repart de l'esprit d'enfance pour terminer sur le trépas avec de vigoureuses pages contre l'euthanasie telle qu'elle est présentée dans la loi sur la fin de vie, préférant s'arrêter à la loi Leonetti, qui faisait très bien le job. Mais aujourd'hui, la loi sur la fin de vie donne une espèce de procédure administrative absolument insupportable qui fait que la fin de vie devient une espèce d'exécution. Et ça, elle le dit de façon extrêmement forte, s'opposant donc à cette nouvelle loi. Alors, à l'image de la vie de Jésus, elle nous explique que le cœur... la vie est résumée en 173 pages dans son livre, avec en son cœur le souffle, et le souffle que l'on acquiert dans la prière. À l'image de la vie de Jésus, les lieux de prière sont le désert, la montagne, la mer de Galilée. Mais en même temps, et ça est assez contradictoire, Jésus nous enseigne que lorsque tu pries, retire-toi au secret de ta chambre. Alors, elle montre combien le Christ toujours se sépare de l'événement, de la foule, de l'humanité, se retranche du monde pour aller dans le désert au début du carême, sur la montagne, et c'est sur les montagnes que seront les grandes révélations, comme sur le mont Tabor, mais aussi ça va être le mont des Oliviers, et ça va être aussi le mont qu'est Jérusalem, finalement, et le mont du Golgotha. Donc, ces différents lieux sont peut-être des lieux de respiration, des lieux où on va essayer de retrouver le souffle. Laisse la vie respirer en toi parce que la prière est vivifiante. À travers ces lignes et ces pages, Cécilia Duterre semble transmettre l'idéal, finalement, d'une vie monacale, qui est l'idée de prier sans cesse. Alors, elle est épouse, elle est mère, elle est écrivain, elle est infatigable conférencière, présidente de l'association Et-il-Soum, qu'elle cite souvent, Et-il-Soum, mais c'est pas une vie monastique. La prière serait moins un rite qu'un souffle, finalement. La brise inspiratrice de l'Esprit-Saint nous appelle à ne pas rendre vaine la résurrection du Christ et le salut qu'elle porte au monde. Même si le Seigneur semble incognito, il est présent en toutes circonstances. Il nous indique le chemin pour sortir de la violence, aimer Dieu et aimer l'autre, ce qui révèle d'un seul et même commandement, ce qui relève d'un seul et même commandement.

0: Extrait du Gloria de Vivaldi en ré majeur. Le concert spirituel était sous la direction de son chef Hervé Niquet. 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
3: Alors Simon, avec Jean-François Roth, nous continuons cette lecture de « Laisse la vie respirer en toi » de Cécilia Duterte, qui est publiée aux éditions Salvator. Cécilia Duterte, quand on la lit, on comprend que ce monde en apnée ne tourne pas rond. Alors elle appelle à la prière, au repos de l'âme, à l'unité de l'être dans l'inspiration, expiration. Comment travailler sur le souffle pour joindre le grand souffle de l'esprit ? Elle écrit « Notre souffle humain devient ainsi un lieu de communion avec le souffle divin ». Et un autre point sur lequel elle insiste, c'est la fraternité. Je la cite. « L'amour du prochain, comme celui de Dieu, implique donc un engagement total envers ce frère, un amour actif qui se traduit par des gestes de miséricorde, de justice et de solidarité mus par la charité ». Jésus ne dit-il pas à ses disciples « Aimez-vous les uns les autres comme je vous ai aimé ?» C'est lui qui fixe l'étendue de cette fraternité. Or, comme son amour est infini, la fraternité se doit d'être, elle aussi, sans limite. Alors on a l'impression que cette fraternité est presque ontologique. En tout cas, elle est une condition de l'être, selon ce que j'ai compris, en tout cas du livre. Et elle ne dissocie pas la fraternité des vertus théologale. Je la cite encore. Lorsque nous sommes unis à celui qui est lui-même la vie, nous laissons respirer cette vie en nous. Nous sommes la vie. Impossible alors de ne pas être centré sur l'essentiel, c'est-à-dire sur les valeurs éternelles que sont l'espérance, appel et mise en garde vers Dieu, la foi, confiance dans le Seigneur, et la charité, amour agapé, énergie de l'esprit qui nous fait participer au royaume des maintenant. C'est pourquoi celles-ci constituent les trois vertus théologales, intimement liées, se conjuguant pour permettre aux croyants d'avancer malgré les épreuves, avec patience et persévérance. Deux mots cruciaux, sans se décourager, sûr que chaque événement de sa trajectoire, même néfaste, transcendé en Christ, débouche sur une promesse de vie qui mène au Père, puisque par sa résurrection, Jésus nous a ouvert le chemin. C'est intéressant de voir comment, à travers cette réflexion, cette déambulation dans la foi, Cécilia Duterte essaye de redonner souffle, de transmettre le souffle et de montrer comment, finalement, comme lorsqu'on marche, et je sais que c'est une grande marcheuse, comme lorsqu'on marche, on a son souffle qui rythme la marche, qui prend le corps, et le corps qui finalement prend le souffle et prend la respiration. Et donc, il y a une espèce d'unité qui se passe et d'unité qui va créer mouvement. C'est peut-être ça, ce qu'elle cherche à nous faire comprendre dans « Laisse la vie respirer en toi ». Jean-François, sur l'Esprit Saint, souffle de vie, il y a des livres incontournables. On vient de parler de « Laisse la vie respirer en toi » de Cécilia Duterte, publié chez Salvator. Et vous avez des livres qui peuvent prolonger notre réflexion.
4: Absolument. J'ai cherché à prendre quatre livres qui sont tout à fait intéressants et importants pour mieux comprendre l'Esprit Saint et mieux en vivre. Alors, en théologie, l'ouvrage de référence sur la question, c'est celui de Yves Congar,
3: ah oui,
4: qui s'appelle « Je crois en l'Esprit Saint », qui est publié au CERF. Et c'est vraiment l'ouvrage de référence pour comprendre quelle est la place de l'Esprit Saint dans la Trinité, comment est-ce qu'on peut vraiment, du fond du cœur, j'allais dire, dire « Je crois en l'Esprit Saint ». Alors c'est un gros livre, et c'est fait par un savant. Yves Congar est un grand théologien dominicain du siècle dernier. Il a eu un rôle tout à fait important pour le Concile Vatican II. Et ce gros livre pourrait être un peu intimidant, parce que de fait, c'est un livre de théologie. Eh bien, justement, je voudrais dire aux auditeurs qu'il ne faut pas se laisser intimider. Et même au contraire, parce que les grands esprits ont cette qualité d'être des esprits clairs. En tout cas, Yves Congar l'est. Mm-hmm. Il est érudit,
3: Ce livre à quel moment de sa vie? Vers la fin.
4: C'est un spécialiste de l'Église, mm-hmm. Il a fait des grands textes là-dessus.
3: Il participait à Vatican II.
4: C'est après Vatican II qu'il a fait ce livre, sur lequel d'ailleurs il est revenu plusieurs fois. Et je veux dire, le gros avantage de ces livres-là, lorsqu'on a affaire à des grands savants comme ceux-là, qui sont en plus des grands spirituels, c'est qu'ils ont tout lu. Ils ont lu tous les livres. Et je ne veux pas dire qu'ils nous dispensent de le faire, mais ils nous font gagner un temps fou. Mmh. Quand on voit la bibliographie de cet ouvrage, il y en a des pages et des pages. Mais précisément, Yves Congar a passé sa vie à réfléchir à ça. Et donc, on a un peu la quintessence de sa réflexion. Donc, un livre comme celui-là, donc, « Je crois en l'Esprit Saint », c'est un livre, effectivement, fondamental, solide, théologique. Et c'est un livre, vraiment, que tout le monde peut prendre.
3: Et qui est souvent réédité.
4: Qui est toujours réédité, oui. Qui est toujours vendu, qui est toujours présent sur les tables des libraires, parce que c'est une référence. Donc, Yves Congar, « Je crois en l'Esprit Saint » au CERF. Ensuite, alors, plus aussi fondamental, mais plus accessible, je signale qu'on a rassemblé les homélies et les enseignements du pape François sur l'Esprit Saint.
3: Ça s'appelle. Alors, Cécile Duterte le cite souvent, hein, le pape François.
4: Vivre avec l'Esprit Saint, c'est un recueil il a pris ça comme ligne directrice de ses enseignements pendant longtemps, pendant plusieurs mois. Et donc, c'est publié aux éditions de l'Emmanuel. Vivre avec l'Esprit Saint. Alors, ça, c'est le pape François. C'est pareil, c'est extrêmement solide. Avec un côté toujours. Il essaie toujours de bien rejoindre les gens. Il essaie de sortir du vocabulaire un peu compassé, quelquefois, qu'on a dans ce genre de littérature. Il a le grand sens des images, il est très vivant, et donc on a une notion, alors pour le coup, de l'Esprit-Saint, qui est peut-être un petit peu plus facilement accessible encore que Congar, mais voilà, même profondeur, peut-être un petit peu plus accessible et aussi extrêmement solide. Et puis c'est le pape François, donc même si on aime beaucoup Léon XIV, ça ne nous empêche pas d'aimer encore toujours le pape François.
3: Le pape François avec sa bonhomie et ses colères.
4: Et oui, très différent. Voilà. C'est bien qu'on ait des papes différents les uns des autres. En tout cas, là, on a quelque chose de solide aussi que je peux recommander à tout le monde. Donc il s'appelle Vivre avec l'Esprit Saint, c'est aux éditions de l'Emmanuel.
3: Alors, le pape François était un homme de vigueur, de discernement et de vigueur, vraiment, comme à la façon d'Ignace de Loyola, qui était un peu son mentor, il faut le dire. Est-ce que le souffle de l'Esprit Saint, ce souffle est aussi vigoureux? Parce que là, on a quand même deux personnalités qui s'affrontent.
4: Oui, justement. Il sait très bien. Il a aussi l'expérience du discernement. Et le troisième livre que je voulais présenter. Oui. C'est justement sur cette notion de discernement spirituel, le discernement selon l'esprit. Et là, il y a un petit bijou qui est publié depuis longtemps d'un vieux jésuite qui est mort malheureusement d'ailleurs maintenant, Jean Gouverneur. Ça s'appelle mener sa vie selon l'esprit.
3: Ah oui.
4: Et c'est précisément un petit livre qui est publié aux éditions Vie chrétienne, qui est très pratique. Jean Gouverneur a passé sa vie à accompagner les gens, à donner des exercices spirituels, des retraites, mais aussi à accompagner les gens personnellement. Et donc, lorsqu'on est dans une phase où on a de grandes décisions à prendre, lorsqu'on est dans une situation un peu de conflit, lorsqu'on a des choix, lorsqu'on est même peut-être dans une situation dans laquelle on ne sort pas facilement, eh bien voilà un livre qui peut être vraiment très utile, parce que c'est un livre pratique. Il donne des conseils pour discerner vraiment, selon l'esprit, dans la vie réelle qui est la nôtre. Pas, ça n'est pas un traité, je vais dire, de simplement comme ça, en général, spirituel. C'est vraiment, à la manière jésuite, comment est-ce que dans la vie qui est la mienne, je peux laisser parler l'Esprit-Saint et conduire ma vie selon l'Esprit-Saint. Voilà. C'est alors, un magnifique petit livre qui s'appelle donc « Mener sa vie selon l'esprit », Jean Gouverneur, aux éditions Vie chrétienne. Il avait fait d'ailleurs un premier volume qui était épuisé, il en a fait un deuxième, mais qui est toujours disponible, lui, et qui est formidable.
3: Alors, Congar, François et ce...
4: Alors, je prends un autre dominicain, je termine. Bon, en tout cas, on pourrait en citer beaucoup plus, mais j'ai choisi quatre titres sur l'Esprit Saint, et il y en a un qui vient de paraître, de Louis Dérouville, qui s'appelle « La joie de l'esprit », et qui est sous-titré « Découvrir les sept dons qui illuminent notre vie ». Louis Dérouville donc, est un dominicain, il est présenté comme ça par l'éditeur. Il a étudié la Bible à l'université de Fribourg, avant de rejoindre Marseille, puis Haïti, où il a vécu une expérience apostolique fondatrice auprès des plus démunis. Et il est aujourd'hui prieur du couvent des dominicains de Toulouse. Mmh. Et là, si vous voulez un livre, j'allais dire tout simple, mais très profond, prenez ce livre donc de Louis d'Hérouville, La joie de l'esprit, parce que tout simplement, il prend les dons de l'Esprit-Saint. On les connaît plus ou moins, c'est pas si facile que ça de citer les sept.
3: Les sept, oui. Hein,
4: la crainte, la force, la piété, la science, le conseil, l'intelligence, la sagesse. Bon, de temps en temps, on se dit, ça se recoupe un peu, forcément. Mais voilà, à chaque
3: c'est
4: fois...
3: C'est au Concile de Trente qu'on a défini les sept...
4: Eh bien, là, c'est avant, je ne sais pas.
3: C'est, Nicée,
4: C'est très traditionnel, c'est très... Ouais. Je ne sais pas quand est-ce que ça a été fait, par qui ça a été fait. C'est probablement expliqué dans le livre. En tout cas, c'est des mots qu'on emploie. Par exemple, la force. Comment est-ce que la force peut être une vertu? C'est pas si simple que ça, finalement. Donc, c'est très intéressant d'avoir une réflexion sur ce sujet.
3: Est-ce que l'espérance est une des vertus?
4: Non. C'est une vertu théologale. Donc, l'espérance avec la foi et la charité, c'est encore au-dessus.
3: Justement, Cécilia Duterte, dans son livre « Laisse la vie respirer en toi », chez Salvator, pose la question de la différence entre l'espoir et l'espérance.
4: Ah bah oui.
3: Et là, elle a deux pages qui sont très, très claires, justement, et qui...
4: L'espérance s'impose quand, justement, il n'y a plus d'espoir.
3: Voilà.
4: Non, mais bien sûr, c'est très bien la raison de bien souligner la différence.
3: Oui, oui, et c'est important de souligner la question. Alors ça, c'était donc les...
4: Juste encore un mot. Moi, j'ai souvent eu des personnes qui me disaient, mais comment est-ce qu'on peut croire en Dieu, un Dieu amour, un Dieu qui prend soin de nous, qui nous appelle à communier avec lui, et parler de la crainte de Dieu?
3: Oui,
4: ça vaut le coup d'être réfléchi, ça, cette idée de... Moi, j'ai connu plusieurs personnes pour qui c'était un obstacle à la foi, que de dire, mais moi, je n'ai pas envie d'être dans la crainte. Et alors, la crainte de Dieu, c'est évidemment autre chose que la peur.
3: Bien sûr.
4: Donc, ce livre-là est très bien fait, donc, par Louis d'Hérouville, hein, La joie de l'esprit. C'est une réflexion simple, mais lumineuse sur les différents... les différents dons de l'Esprit, et il culmine évidemment dans le fait que cela donne évidemment la joie. L'Esprit-Saint embrasse nos cœurs.
3: Évidemment. Et comment prier l'Esprit-Saint? Comme on peut prier le Christ en tant que personne, comme on peut prier le Créateur en tant que personne, et comment prier l'Esprit-Saint en dehors du Vénité Créateur, c'est une vraie question. Parce que il y a dans toute la Bible des moments de grand souffle de l'Esprit-Saint. Évidemment dans les Actes des Apôtres, évidemment dans l'Évangile, évidemment au moment du baptême, évidemment au moment de l'Annonciation. Le Dieu te prendra sous son ombre, hein, et le souffle de l'Esprit qui passe. Mais comment se dissocier l'Esprit-Saint de la Trinité pour se mettre en prière devant l'Esprit-Saint? Ça, c'est une question... qu'on garde, doit nous en parler.
4: Oui, bien sûr. Et Gouverneur aussi. Tout ce que j'ai cité, on parle bien. Précisément, peut-être qu'on ne prie pas assez l'Esprit-Saint comme tel. Évidemment, Dieu est unique, même s'il y a trois personnes, évidemment. Et on peut prier chacune des personnes de la Trinité. Et c'est vrai qu'on peut prier l'Esprit-Saint en particulier. Je ne peux pas ne pas penser au texte d'Évangile d'aujourd'hui, puisque quand Jésus dit, vous rappelez que si un père de famille donne un pain à son enfant et non pas un serpent ou un scorpion, s'il lui donne non pas une pierre mais l'œuf qu'il demande, si vous, tel que vous êtes, vous savez donner de bonnes choses à vos enfants, combien plus votre père vous donnera l'Esprit-Saint si vous lui demandez. Donc, ça vaut le coup.
3: Bon,
4: et bien, donc, c'est le texte d'aujourd'hui.
3: Alors, ça, c'était les livres sur l'Esprit-Saint, et maintenant, des nouveautés.
4: Alors, nouveautés. Là, je commence par un grand livre, un chef-d'œuvre, comme le sait les faire Adrien Candia, encore un Dominicain.
3: Un Dominicain, encore.
4: Toujours aux éditions UCF. Ça s'appelle « Réussir à vivre ». Non pas réussir sa vie, mais réussir à vivre. Et Adrien Candia, vous le savez, il est...
3: jeune, hein ?
4: Très jeune, oui, on commence à être dans le milieu de l'âge, je pense, maintenant. Enfin, il a déjà fait beaucoup de choses dans sa vie, il a déjà écrit beaucoup. Vous savez qu'il a été d'abord, il a tous les diplômes de la Terre, du moins en tout cas en France, et puis il a été pendant longtemps la plume d'un grand personnage de la République, Il est rentré chez les Dominicains. Il est maintenant spécialiste, il a fait des études sur l'islam. Il fait partie du couvent du Caire. Et il travaille moins sur l'islam contemporain, qu'il connaît bien évidemment, parce qu'il vit au milieu des musulmans du Caire. Mais il travaille plutôt quand même les sources du Coran. Enfin, c'est un véritable érudit. Mais par ailleurs, il prêche en bon dominicain, évidemment, et il a un talent extraordinaire pour décortiquer les textes de l'Évangile et en faire voir toute la richesse. Par exemple, moi, je trouve que son petit livre « Quand tu étais sous les figuiers », donc commentaire du texte de Jean avec Nathanaël et Philippe, hein, quand je t'ai vu sous le figuier, et Jésus lui dit on a vraiment affaire là à un vrai fils d'Israël, et il y a une citation de Jacob qui voit l'échelle qui monte jusqu'au ciel, et il a c'est un petit livre, mais on est absolument transporté par son analyse. On voit des choses dans le texte qu'on n'avait absolument pas vues. Il écrit toujours formidablement bien. Là, par exemple, j'ai le temps de lire un petit exemple. Il dit à un moment, bon, dans la vie, il y a toujours des moments de malheur. Les catastrophes ne sont pas évitées. les malheurs se produisent. Quelques précautions qu'on ait prises pour s'en prémunir. Et donc, évaluer la réussite de sa vie, puisque le livre s'appelle « Réussir à vivre », sur la capacité à éviter les malheurs, c'est conclure nécessairement à l'échec. En fait, il faut trouver donc une solution. Et ceux qui nous promettent de nous mettre à l'abri n'ont généralement pas mieux à offrir que des formules à répéter, qui font comme si le malheur n'existait pas, comme si tout n'était qu'une question de point de vue. Rien n'est plus éloigné de la foi chrétienne. Mais surtout, il dit, ce n'est pas la catastrophe avec laquelle nous devons bien apprendre à composer qui est le contraire du bonheur. Le véritable contraire du bonheur, ce n'est pas le malheur, c'est l'amertume. Et là, des pages sur l'amertume qui sont renversantes, en disant l'amertume, c'est la souffrance, oui, mais la souffrance ruminée, remâchée, mastiquée, jusqu'à devenir infecte. Elle naît du ressentiment. Mais d'un ressentiment accepté, installé, enquisté, qui a su peu à peu prendre le pouvoir en nous. Elle trouve en nous, en notre cœur, l'hospitalité en se présentant sous le masque flatteur du refus de l'injustice subie. Et c'est sa force la plus grande. Elle nous rappelle d'abord que nous avons de bonnes raisons de nous plaindre. Mais finalement, après, on reste enquisté dans cette amertume et ça nous piège absolument. C'est un très, très. Je ne peux pas tout lire. Et en plus,
5: j'espère qu'à l'occasion d'un passage à Paris, il viendra nous voir.
4: Mais la difficulté, c'est ça. Il faut trouver le bon moment.
5: Il est OK.
4: Mais je peux vraiment conseiller ce livre-là. D'ailleurs, tous les livres d'Adrien Candiard. Hein. Je considère que c'est vraiment aujourd'hui un de nos premiers, nos plus grands écrivains spirituels. Et celui-là ne fait pas exception. Donc ça s'appelle « Réussir à vivre ». C'est aux éditions du Cerf et c'est Adrien Candiard.
5: Et j'insiste pour les auditeurs que tous ces livres sont courts.
4: Ah oui, se lit en pas en un instant, mais on a envie d'ailleurs d'y revenir, en fait, c'est souvent.
5: On passe un bon week-end. Voilà. Alors, je viens de recevoir ce matin ce livre, c'est Anne Lécu, vous savez que c'est ma chouchoute.
4: La mienne aussi, si je puis me permettre.
5: Oui.
4: Mais non, mais je veux dire, c'est une grande dame.
5: Énorme.
4: Oui. Une dominicaine aussi.
5: Oui. Hein. Visiteuse de prison, théologienne.
4: Nous avons reçu ici.
5: Nous avons reçu. C'est vraiment une personne d'une grande force et très attachante.
4: Alors, elle est médecin. Elle a été aumônière de prison,
5: Des
4: années, aumônière d'hôpital. Une grande expérience de l'humanitaire.
5: De la souffrance.
4: Grande expérience d'écoute des gens. Elle parle magnifiquement de ses rencontres. Elle parle magnifiquement de la Bible. On l'avait reçue pour son dernier livre.
5: Dans son avant-dernier.

0: Question lancinante adressée à Dieu, comme à ceux que nous aimons. Où es-tu quand j'ai mal ?
1: Merci Jean-François Rode. Je rappelle le livre de Cécilia Duterre, Laisse la vie respirer en toi, chez Salvatore, que nous avons commenté aujourd'hui. Merci Jean-Paul Lérine pour la réalisation. Merci également à Thierry Stenner, François Dieudonné, Philippe Malpeuch pour la qualité technique de notre entretien. Grand merci à Catherine Ségouffin pour l'aide précieuse à la préparation de nos rendez-vous. Demain, c'est mercredi, je vous emmènerai au cinéma pour voir ou ne pas voir Le Salut français, Diguerre et Fausse Note. D'ici là, soyez heureux, c'est urgent. Et Simon, je vous laisse l'antenne et le studio. Je vous dis à demain. Il y a des livres que vous voulez emporter avec vous ?
2: Bah écoutez, vous avez tellement bien présenté le livre de Cécilia Duterre, qui avait l'air d'ailleurs d'accord avec tout ce que vous avez dit, que moi je vais le potasser, le travailler, le découvrir durant tout le week-end entre les films que vous nous présenterez demain. Merci Christophe.
1: Merci à tous.
2: Dans 20 minutes, le portrait du jour. Myriam Gaillard, 40 ans, a exercé la profession d'assistante sociale. Elle livre un témoignage sensible dans Assistante sociale, une sentinelle de l'ombre aux trois colonnes, et partagera avec nous les quotidiens difficiles qu'elle a pu côtoyer.

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3: Excellente fin de journée à l'écoute d'RCF Notre-Dame. Dans quelques minutes, le portrait du jour, Myriam Gaillard, plus de 40 années passées à exercer le métier d'assistante sociale, une profession souvent connue de nom, mais dont les réalités restent encore largement méconnues. Au fil de son parcours, elle a accompagné des familles en grande précarité, des enfants en danger, des personnes isolées ou encore des patients confrontés à des situations particulièrement difficiles. Elle publie Assistante sociale, une sentinelle de l'ombre aux éditions Les Trois Colonnes, et elle sera avec nous. Mais dans l'immédiat, le point sur l'actualité. Le ministre de l'Éducation nationale, Édouard Geffray, a annoncé ce midi qu'il allait présenter un plan d'urgence d'ici quelques heures ou quelques jours sur la question du non-remplacement d'enseignants absents. Une des préoccupations exprimées par les lycéens, toujours mobilisés. À la mi-journée, environ 96% des établissements étaient ouverts et 157 lycées sur 3700 fermés, a précisé le ministère. Plusieurs organisations lycéennes et étudiantes avaient appelé un acte 4 de la mobilisation lycéenne ce jeudi, après une mobilisation qui était en net recul hier. Deux bus circulant à Kramatorsk, dans l'est de l'Ukraine, ont été visés par une frappe russe. Ce matin, le bilan fait état de 30 morts et 18 blessés. Cette nouvelle attaque intervient au lendemain de frappes russes qui ont fait 30 morts dans tout le pays, dont 22 dans un même immeuble résidentiel à Prilouki, éventré par un missile. Une nette escalade des frappes russes depuis l'été éclipse les efforts diplomatiques pour mettre fin au conflit déclenché en 2022 par l'invasion russe de l'Ukraine. La venue en septembre à Kiev et Moscou des émissaires de Donald Trump pour relancer des négociations n'a débouché à ce stade sur aucune avancée. Le prix Nobel de littérature 2026 a été décerné à la poétesse canadienne Anne Carson, 76 ans, pour son œuvre audacieuse et inventive, a annoncé ce jour le jury. Elle est notamment connue pour Nox.

0: une œuvre inoubliable, publiée en 2010 en mémoire de son frère Michael, qui avait mystérieusement disparu avant de mourir en Danemark en 2000, explique l'Académie Nobel. L'œuvre se déplie comme une seule longue feuille continue de plusieurs mètres. Nous sommes le 8 octobre, joyeux anniversaire aux natifs d'un 8 octobre. Tiens, peut-être des célébrités, vous allez nous le dire, Bruno Fuma, mais aussi des événements marquants, racontez-nous.
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2: Aujourd'hui, nous sommes le 8 octobre. 1517, le roi François Ier, en ce 8 octobre, signe la charte de fondation d'un nouveau port face à l'Angleterre, le Havre de Grâce, qui deviendra le Havre, un acte fort qui répond à un double objectif commercial et militaire en cette période de grande découverte. Aux États-Unis, le président Bill Clinton est rattrapé par une histoire de relations intimes avec une stagiaire de la Maison-Blanche, Monica Lewinsky. En ce 8 octobre 1998, une procédure d'impeachment est ouverte.
3: Depuis le début de l'affaire, la Maison-Blanche dénonce les coups bas politiques. On a même parlé de complot de la droite. Cette fois, nous verrons bien si le système de défense utilisé par la Maison-Blanche tient toujours. Le président américain ne sera pas jugé par les députés qui votent ici aujourd'hui. Il sera jugé par le Sénat. Et vous savez que le Sénat, côté républicain, a besoin de 12 chaises supplémentaires pour faire toucher les épaules à Bill Clinton.
2: Bill Clinton reconnaîtra cette relation. Il terminera sans problème son mandat en janvier 2001. Icône de la révolution cubaine aux côtés de Fidel Castro, Che Guevara avait quitté en 1965 l'île avec l'intention d'étendre la révolution et de propager ses convictions communistes. Il est arrêté le 8 octobre 1967 en Bolivie, où il tentait de créer un foyer de guérilla. Il est exécuté le lendemain par l'armée régulière.

0: L'un des grands conciles de l'histoire s'ouvre le 8 octobre 451 à Chalcédoine, situé en face de Constantinople. Il réunit 343 évêques, dont seulement 4 venus de l'Occident. Il définit les deux natures du Christ, vrai Dieu et vrai homme. Ce concile se referme le 1er novembre 451.
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0: Dans le domaine de la culture, disparaissait le 8 octobre 2016 l'un des pionniers de la télévision française, Pierre Tchernia. Il reste pour le grand public Monsieur Cinéma, du nom de son émission. Il a également réalisé plusieurs films, dont le premier, Le Viager, sort en 1971. Il était né en 1928. Et puis naissance, le 8 octobre 1950, celle de Robert Coulbel, bassiste et producteur de musique américain. C'est l'un des fondateurs du groupe Cool & The Gang en 1969.

0: Merci Bruno Fuma pour ce petit bond dans l'histoire. De l'humour tous les jours dans la matinale présentée par Pierre-Hugues Dubois autour des boissons chaudes. Et le mercredi, c'est Mathias Dethé.
1: Vous êtes venu nous parler d'abeilles.
2: Tout à fait, Pierre-Hugues, car la production de miel a baissé. Du coup, une idée m'est venue.
1: Ah.
2: Et si tous les jeunes catholiques suivaient l'appel de Léon XIV au Stade de France et remplaçaient les abeilles?
1: Et remplaçaient les abeilles?
2: Oui, après tout, comme l'a dit le Saint-Père, nous sommes les saints de France.
1: Ah oui, je ne crois pas que le pape ait voulu parler d'abeilles, Mathias.
2: Ah, mais je crois que si, Pierre-Hugues.
1: Ah, je suis pas sûr.
2: Vous ne connaissez pas l'abeille de Cluny? Quoi qu'il en soit, ces paroles du pape étaient comme du miel à mes oreilles. Car oui, j'ai eu la chance d'assister à cette veillée où l'on chantait à tue-tête, et je peux vous dire que lorsque l'on m'a parlé de ferveur chez les jeunes, je n'aurais jamais cru que l'on en arriverait à ce stade. Seulement voilà, il semble aujourd'hui qu'en France, il y ait plusieurs sens à donner à l'expression « le feu de la jeunesse ».
1: Oui, là, Mathias, vous voulez sans doute parler des mobilisations lycéennes récentes.
2: En effet, car certains se demandent s'il n'y aurait pas deux jeunesses. C'est vrai qu'il y a des jeunes qui sont très polis et d'autres un peu moins. C'est même le contraire de polis, ce sont des étudiants rugueux. Je crois que ce qu'il faudrait, c'est les lycées. Mais c'est dommage, les lycées brûlent et ça va même plus loin, car quand ils voient un enseignant, ils lui disent « on aura ta peau !» et du coup, ils se retrouvent avec la police.
1: Mais alors, comment faudrait-il répondre aux manifestants, Mathias?
2: Eh bien, il se trouve que moi, petite abeille que je suis, je sais comment piquer leur curiosité. Je vais leur parler d'art.
1: Leur parler d'art?
2: Oui, d'art, bon, tant pis. Alors, pourquoi ne pas se révolter sur scène, par exemple, en se mettant dans la peau de quelqu'un plutôt que de vouloir la lui faire? N'est-il pas mieux que de brûler les planches en étant sous les feux des projecteurs? D'ailleurs, je rappelle à toute fin utile que le saint patron des comédiens s'appelle Saint Jeunesse.
1: C'est vrai?
2: Eh oui, tout à fait. Coïncidence, je ne crois pas.
1: Et si je résume, donc, Mathias, vous pensez donc que l'art est plus utile que la violence pour faire entendre sa voix?
2: C'est bien ça, Pierre-Hugues. Alors à tous les jeunes, faites du théâtre ou alors chantez. Mais dans tous les cas, suivez ces paroles qui ont un soir embrasé le Stade de France. Et vous aurez compris que c'est métaphorique.
0: Voilà, Mathias Dethé a butiné cette petite chronique humoristique. Il va maintenant voler de ses propres ailes. On le retrouvera la semaine prochaine dans la matinale de RCF Notre-Dame. Dans 20 minutes, pour le grand format de ce jeudi 8 octobre, la déclaration de patrimoine de Gilles Brochard. Il sera question de chasse. Il est temps de retrouver le portrait du jour. Mon invité se présente comme une sentinelle de l'ombre et elle livre un témoignage sensible sur le métier d'assistante sociale. Bonjour Myriam Gaillard.
3: Bonjour Simon.
0: Assistante sociale, une sentinelle de l'ombre, c'est votre témoignage autobiographique paru aux éditions Trois Colonnes. Vous avez exercé ce métier d'assistante sociale pendant près de 4 décennies. D'abord, on a tout simplement envie de remonter avec vous le temps. Qu'est-ce qui vous a destiné à ce métier ?
3: Ce qui m'a destinée à ce métier, c'est d'abord un parcours personnel assez particulier. J'étais déjà très très fan de lettres. C'était quelque chose d'important pour moi et je me suis trouvée dans une section où il y avait des jeunes étudiants comme moi qui n'étaient pas toujours très bienveillantes vis-à-vis de personnes issues d'un milieu de plutôt ouvrier. Et je trouvais que c'était une profonde injustice par rapport à ça. J'avais le sentiment quand même que le respect de la dignité n'était pas là et que dans les échanges qu'on a avec les gens, on a la nécessité et l'obligation en tout cas d'un profond respect dans les échanges. Donc j'ai eu aussi l'opportunité de rencontrer une assistante sociale et je crois que ça a été le facteur déclenchant pour moi dans cette profession. Je suis allée à la rencontre d'autres professionnels et je pense que j'ai trouvé un sens d'abord à pouvoir aller aider les autres en montrant de l'empathie et en cherchant vraiment à leur préserver leur dignité dans une société qui n'est pas toujours bienveillante vis-à-vis des plus démunis.
0: Vous avez employé plusieurs fois le mot de bienveillance et on va y revenir. Mais d'abord, ce métier d'assistante sociale, on le connaît tous de nom, mais on n'en connaît pas vraiment la réalité du quotidien. C'est pourquoi votre témoignage, il est très important. C'est en partie ce qui vous a motivé à partager votre expérience.
3: Alors, c'est un métier, effectivement, pour lequel on a beaucoup d'a priori. On a souvent été considérés comme des gens qui plaçaient les enfants en fonction des situations familiales un peu difficiles et qui ne tenaient pas forcément compte de la vie des gens. Je crois que c'est tout l'inverse. Et en tout cas, c'est ce que j'ai eu envie de démontrer, en tout cas à travers mon parcours professionnel. Je le situe dans deux secteurs très particuliers. J'ai d'abord fait de la polyvalence. C'est-à-dire que je me suis adressée à une population sur un secteur géographique déterminé, avec le tout venant pour répondre à toutes les questions qui pouvaient, et toutes les demandes qui pouvaient se poser. Et puis ensuite, à peu près à la moitié de ma carrière, pendant plus de 20 ans également, dans un centre d'action médico-sociale, c'est-à-dire un centre qui prenait en charge des enfants en situation de handicap de 0 à 6 ans.
0: Au fil de ces années, 40 ans d'expérience, et avec l'évolution du monde, de la société qui est toujours en complète mutation, vous avez vu votre quotidien et votre profession évoluer ?
3: Alors, elle a évolué, forcément, elle a évolué, mais avec des constantes. C'est-à-dire que je crois que malgré l'évolution de la société, on doit rester avec cette déontologie qui nous est attachée, c'est-à-dire venir en aide aux autres. Mais ce qui a été surtout important, c'est qu'au fil des rencontres avec les gens et en fonction de l'évolution de l'actualité, je me suis rendu compte que je manquais beaucoup d'indices, quelquefois pour pouvoir répondre, que j'avais des connaissances qui n'étaient pas suffisantes, que ce soit en matière de religion, de pratiques religieuses pour certaines personnes qui s'adressaient à moi et qui pouvaient déterminer leur choix personnel. Et si je voulais les aider, il fallait que je sois au plus près, en ayant la connaissance à la fois de leur contexte culturel, pour pouvoir leur venir en aide le mieux possible.
0: Sentinelle de l'ombre, c'est très fort. Il y a sentinelle et il y a ombre. L'assistante sociale, pour le terme de sentinelle, est presque un repère, un garde-fou, tant vous côtoyez des situations difficiles, des familles en grande précarité, des enfants en danger, des personnes isolées, des patients confrontés à des situations particulièrement difficiles. C'est en ça le terme sentinelle.
3: Alors, c'est en ça, parce que je pense que nous étions vraiment des observateurs privilégiés. Le fait de pouvoir travailler à plusieurs et de pouvoir échanger dans des réunions où on mettait en commun les situations que nous rencontrons, nous permettait de dégager souvent certaines problématiques et qu'il était important pour nous à la fois de pouvoir les prendre en considération et de se rendre compte qu'on pouvait y apporter des réponses beaucoup plus collectives. En ça, je pense qu'on a été à la fois aidés à l'époque par les organismes qui nous employaient, qui nous ont permis de dégager du temps, d'avoir des financements, et on a pu mener des campagnes de prévention. Je pense en particulier les campagnes de prévention contre le sida, mais aussi contre les abus sexuels auprès des très jeunes enfants. Donc Sentinelle, dans ce sens-là, c'est-à-dire des observateurs qui devaient agir, qui devaient rendre compte, mais pas forcément dans un contexte où on était visible. Mmh. Mais en tout cas, nous, on savait que notre action, elle était visible, en tout cas par ceux qui la recevaient.
0: Oui, visible, parce qu'on a parlé du terme sentinelle et je voulais parler de l'ombre aussi. La place des assistantes sociales dans notre société, vous l'interrogez dans votre livre. On a parlé de l'évolution de la profession, ça en fait partie aussi, la place, vraiment.
3: Oui, la place, ça en fait partie. C'est-à-dire qu'il y a aussi une évolution des politiques sociales qui ont beaucoup œuvré pour un changement. Moi, j'ai eu vraiment la chance de faire ce qu'on appelle de la polyvalence intégrale. C'est-à-dire que j'étais à la disposition aussi bien de la femme enceinte que de la personne âgée, pour traverser avec eux toutes les étapes de leur vie. Et donc, je les ai accompagnés, certains, sur de nombreuses années. Quelquefois, les enfants aussi se sont adressés à moi par la suite. Ce que je déplore aujourd'hui, c'est qu'on tronçonne un petit peu les gens en dispositif. C'est-à-dire que, en fonction de la problématiques qu'ils apportent, on les réoriente et je trouve qu'on perd cette globalité, cette aide. Et je trouve qu'il est maintenant difficile aux personnes qui s'adressent aux assistantes sociales d'être suffisamment en confiance pour livrer la difficulté, la douleur, la souffrance, et puis avoir la chance de pouvoir s'accrocher à une personne qui va pouvoir les aider, les soutenir. Voilà, on est dans une logique un peu de rendement aujourd'hui et on perd, je crois, beaucoup.
0: S'accrocher à une personne qui va aider et soutenir en ça. L'assistante sociale, il y a une forme de lien social.
3: Oui, il y a un lien. En tout cas, il y avait un lien très, très fort. Moi, je me souviens d'un très joli mot quand j'ai quitté le secteur d'une famille qui s'est adressée à moi, qui m'a dit, en fait, j'étais vraiment dans la galère, vous étiez à mes côtés pendant tout ce temps-là, mais je me rends compte que c'est quand même moi qui tenais la barre. Et ça, j'ai trouvé que c'était formidable de pouvoir résumer un peu les choses comme ça. Je crois qu'elle avait compris et je me suis dit, voilà, bah ça c'est vraiment le travail que j'avais envie de faire.
0: Myriam Gaillard, dans votre ouvrage, vous évoquez la dette de vie et le devoir de mémoire. J'ai envie qu'on revienne là-dessus. Et notamment, vous-même, vous avez un lourd héritage familial.
3: Absolument.
0: Peut-être que l'on peut l'évoquer et le mettre en parallèle avec ce que vous avez vécu dans votre profession.
3: Oui, alors, pas forcément très simple. C'est-à-dire que quand on est enfant, on reçoit des adultes un certain nombre d'informations sur leur histoire. Du côté de mon père, la famille était donc d'origine juive, avec des enfants de la famille qui a été déportée pour beaucoup. Et je crois que cette histoire familiale, elle était tellement présente qu'il fallait qu'ils en parlent tout le temps. D'abord aux dates anniversaires, mais comme quelque chose d'un traumatisme qui leur collait toujours vraiment à la peau, et de pouvoir nous dire, eh bien, si ça se reproduisait aujourd'hui, vous ne seriez pas pour autant protégé, parce que vous appartenez à cette famille, et cette famille, elle a souffert, et il faut se souvenir aussi des gens qui ont souffert. Donc, je crois que c'était important pour moi de pouvoir l'intégrer. Maintenant, ce que je déplore un peu, c'est que les adultes n'ont pas toujours beaucoup de filtres par rapport aux enfants. C'est-à-dire que moi, petite fille, je m'imaginais bien une déportation, l'enfermement dans les camps, parce que je crois que les adultes... Mon père me disait, tu sais, j'allais à l'arrivée de ces trains qui rentraient des camps de déportés, et puis je cherchais des visages familiers et puis je n'en trouvais pas. Et c'était très très très dur pour moi. Et voilà, je crois qu'on a aussi beaucoup de tristesse pour nos parents, pour le fait d'avoir vécu cette histoire-là. Je crois qu'on se doit de la perpétuer, ouais, sous une forme ou une autre. Pas forcément... Alors, ça m'a aidé quand même à choisir les mots après, pour en parler aussi à mes propres enfants. Ça m'a aidé avec les gens que j'ai côtoyés aussi à être toujours vigilante à la façon dont je leur parlais. Et surtout quand ils venaient avec les enfants, pour que ce qui est de la sphère des adultes n'entrave pas non plus et n'inquiète pas les enfants et qu'ils puissent garder leur place.
0: Myriam Gaillard, quelles sont les valeurs primordiales pour être une bonne assistante sociale? Vous avez évoqué à plusieurs fois dans notre entretien la bienveillance, et c'est un terme qui revient beaucoup dans votre livre.
3: Je crois qu'il faut savoir être à l'écoute. Ça, c'est extrêmement important et c'est la première des choses. De ne pas avoir d'a priori sur ce que les gens vont nous livrer, c'est-à-dire de rester extrêmement ouvert, de ne pas être jugeant non plus dans ce qu'ils ont à nous dire. Et puis de les aider parfois à dire les choses, parce que ça n'est pas toujours facile. Voilà, lors des entretiens, il y a cet échange, cette connaissance mutuelle qui doit aussi s'apaiser pour que les personnes nous fassent suffisamment confiance. Et je crois que c'est notre rôle de leur faire comprendre qu'on n'est pas là pour les juger. Et c'est ça le plus important.
0: Ces 4 décennies d'assistante sociale. Elles vous ont transformé.
3: Elles m'ont beaucoup transformé. Elles m'ont déjà transformé à travers un certain nombre de formations. Je crois que j'étais très très ignorante de ce qu'étaient les religions, les cultures, et qu'en fait j'ai beaucoup appris à la fois de ce que les autres pouvaient vivre et pourquoi ils le vivaient de cette façon-là, mais j'ai aussi beaucoup appris de notre propre histoire. Qu'est-ce qui fonde notre morale aujourd'hui ? Et je pense qu'on a cet héritage de notre religion judéo-chrétienne qui est extrêmement présente à travers le vocabulaire, à travers la façon de penser, à travers l'attitude, hein, je pense, du respect aux parents, quelles que soient les relations qu'on noue avec eux. Voilà, je pense que c'est tout un ensemble de quêtes aussi, hein, après à savoir, qui m'a aidé à aller un peu plus loin dans la réflexion que j'avais à mener.
0: Merci Myriam Gaillard, assistante sociale, une sentinelle de l'ombre. C'est à découvrir aux éditions des Trois Colonnes. Merci d'avoir été avec nous.
3: C'est moi qui vous remercie de votre écoute.
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1: Bonjour Guillaume.
5: Bonjour Pierre-Hugues.
1: Directeur général adjoint d'Enfants du Mékong, Guillaume, vous vouliez revenir aujourd'hui sur une phrase prononcée récemment par le pape Léon XIV à Paris.
6: Effectivement, j'aimerais vous reparler d'une visite de Léon XIV à Paris, à la maison Bakita, qui est un lieu qui accueille et accompagne notamment des personnes exilées. Et Léon XIV a eu cette phrase que je trouve magnifique. « Personne n'est si pauvre qu'il n'ait rien à donner. Personne n'est si riche qu'il n'ait rien à recevoir. » Cette phrase est vraiment touchante et très intéressante. Ce qui me paraît intéressant, c'est qu'il l'a citée au moment où il parlait de l'échange de dons qui se renouvelle à chaque rencontre. Autrement dit, dans une véritable rencontre, il n'y a jamais simplement celui qui donne d'un côté et celui qui reçoit de l'autre.
1: Pourtant, quand on parle de solidarité, il y a bien celui qui aide et celui qui a besoin d'aide, Guillaume.
6: Alors bien sûr, il ne s'agit surtout pas de nier la pauvreté ou les difficultés que vivent certaines personnes. Mais cette phrase nous invite à nous interroger sur notre regard. Lorsque je pars en mission en Asie du Sud-Est, je peux rencontrer des familles qui vivent avec extrêmement peu de choses matériellement, d'une extrême pauvreté, ou des enfants en situation de handicap qui vivent vraiment des situations très difficiles. Mais si je ne regarde que cela, je passe à côté de l'essentiel. Un enfant qui vit dans la pauvreté n'est pas simplement un enfant pauvre. Il a des rêves, il a des talents, il a une famille, il a une culture, il a quelque chose à m'apporter.
1: Est-ce que cela change la manière d'aider, Guillaume ?
6: En fait, dans le monde associatif, on entend souvent des expressions comme « bénéficiaire », personnes vulnérables, personnes aidées. Alors, je ne dis pas que ces expressions ne sont pas inutiles, mais elles peuvent parfois nous faire oublier les personnes qui se trouvent derrière. Et bien sûr, notre mission consiste d'abord à répondre à des appels concrets du terrain. On se doit d'améliorer la situation des personnes en extrême vulnérabilité. Mais pour moi, ce n'est pas suffisant. Chez Enfants du Mékong, nous avons une devise que j'aime beaucoup et qui dit « prendre le temps d'aimer avant d'aider ». Donc, elle dit quelque chose d'essentiel et qui est très proche aussi de ce que dit le pape Léon XIV, c'est qu'avant de vouloir apporter une solution, il faut prendre le temps de rencontrer l'autre, de l'écouter, de comprendre ce qu'il vit, de se laisser saisir par ce qu'il a lui-même à nous apporter. Et prendre le temps d'aimer avant d'aider, ben c'est peut-être aussi refuser de voir l'autre uniquement à travers ce qui lui manque ou à travers son problème. Finalement, cette phrase de Léon XIV nous rappelle peut-être une chose toute simple, aider ne devrait jamais nous empêcher de recevoir. Voilà, et je peux vous garantir qu'après 13 ans chez Enfants du Mékong, j'ai énormément reçu, et notamment beaucoup de joie.
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0: Il est 17h25, le grand format de ce jeudi 8 octobre, c'est la déclaration de patrimoine de Gilles Brochat et on part à la chasse.
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7: Bonjour, alors cet après-midi nous allons parler d'un patrimoine très répandu en France, particulièrement en province et qui touche 1 million de chasseurs. Et tous ceux qui aiment le gibier, le cuisine et le consomme. Et bien sûr, au-delà, je pense à tous les artisans qui sont liés à la chasse, nous en parlerons. Véritable patrimoine inscrit dans la tradition française, la chasse a plutôt bonne presse quand elle respecte certains rites, certains codes et une nature qui a besoin, on le sait, d'être régulée. C'est ainsi que les chasseurs sont en général de grands défenseurs de l'environnement car ils sont tous reliés à l'agriculture, aux forêts, aux plaines et aux sous-bois qui font partie intégrante de la vie agricole et végétale dans lesquelles vivent tous les gibiers, les plus visibles comme les plus cachés. Alors on sait par exemple que la chasse est indissociable de la vie d'Alexandre Dumas, c'était sa façon de communier avec la nature. Ses sensations de chasseur se sont traduites dans les récits de voyage ou ses romans. Et nous verrons dans la première partie de l'émission avec notre invité Éric Lerouge comment les chasseurs peuvent traduire à leur façon leur goût de la nature et la passion des animaux. Et puis dans la seconde partie, nous aborderons le vaste débat sur la viande, pas seulement le gibier, mais toutes les viandes à une époque où elles sont attaquées de toutes parts. Et nous aurons dans le studio une grande avocate de l'artisanat et de la boucherie qui est présidente du syndicat des Bouchers de France.
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7: Alors, petit rectificatif, c'est les Bouchers de Paris. Mais bon, Paris, c'est la France. Pas seulement. Voilà, un peu de provocation oui. Ne nuit pas. Alors, je vous présente donc Éric Lerouge, rédacteur en chef du trimestriel Chasse Internationale, un beau magazine. Bonjour Éric.
8: Bonjour Gilles.
7: Et puis j'ai à ma droite Véronique Langlais, donc présidente du syndicat des bouchers de Paris. Vous êtes bouchère hein, de
9: oui.
7: formation.
9: Alors pas du tout. En bon, fait, alors, je suis sur le fille tas. De... Enfin, je vous le dirai après, mais ouais. Je suis bouchère depuis quand même 34 ans.
7: Oui, bah.
9: Donc pour 55 ans, c'est pas mal.
7: Vous êtes très doué pour parler de reconversion, j'ai vu ça hein, aussi.
9: Oui, c'est aussi. C'est une valeur ajoutée à nos arcs professionnels.
7: Alors, pourquoi on va parler de la viande? Tout simplement parce que dans votre très beau numéro, mon cher Éric, Chasse Internationale, vous défendez une certaine idée de la chasse, évidemment, mais c'est un magazine d'art de vivre. Donc, il y a les chasses françaises, internationales, et puis tout ce qui se greffe. Quel est le principe même de ce magazine?
8: Alors, Chasse Internationale est un magazine qui existe depuis une dizaine d'années. J'en ai pris la direction, la rédaction en chef, plutôt il y a 8 ans. Et j'ai voulu placer l'homme au centre de la nature ouais. et aux côtés des animaux. Voilà. Ouais. Considérant que la chasse fait partie de la nature. Ouais, et de l'homme, puisque l'homme est homme, parce qu'il a commencé, il a chassé. Et donc, il a, grâce à la chasse, son cerveau s'est développé et il a pu devenir ce qu'il est, l'homme moderne.
7: Ouais. Ouais. Est-ce que, alors, dans la chasse, il y a toujours des clichés sur la chasse qui sont négatifs, parce que ceux qui défendent la chasse, on sait pourquoi, mais je voudrais qu'on parle déjà, qu'on évacue un peu le côté négatif, alors que la France est un pays de chasseurs, de tradition, depuis le Moyen-Âge, même avant.
8: Cher Gilles, je vais vous engager à lire davantage Chasse Internationale et comme beaucoup de Français à cesser d'écouter certains plateaux de télévision ouais. qui reçoivent certaines personnes qui propagent de fausses idées et beaucoup de mensonges.
7: Alors quand, je me fais l'avocat du diable.
8: Quand ils, hein, mais vous avez bien raison, vous exercez très bien votre métier. Alors, quelle est l'intention de Chasse Internationale? Déjà, enrichir en arguments les chasseurs qui, oui. Qui n'ont jamais eu à justifier leur activité. Et ça, c'est assez récent, si vous voulez. Donc, ils ont beaucoup de peine à se défendre. Mais aussi à s'adresser à ces Français qui sont abreuvés d'images négatives ouais, quand il ouais. s'agit de chasse. Ouais. Voilà. Donc, parler à la fois aux chasseurs, mais aussi à l'opinion publique, qui peut être hostile, hein, mais quand elle écoute, au moins que le débat commence.
7: La chasse est liée, je le disais tout à l'heure, à l'environnement, ce qu'on appelle l'écologie aujourd'hui. Il y a une tradition qui remonte aux temps anciens, tout simplement parce qu'on régule d'une certaine manière le gibier en France. Il y a aussi cette dimension presque économique dans la chasse.
8: Alors, indéniablement, la dimension économique existe. Hier, j'assistais à un colloque à l'Assemblée nationale qui était présidé par Daniel Labaronne, qui préside le groupe Chasse. Mmh. Et il s'agissait justement d'économie de la chasse, afin ouais. que l'on comprenne que la chasse est aussi un tissu social dans la ruralité et aussi beaucoup d'économie. Vous parliez de régulation. Alors, la régulation, c'est un petit maillon de l'acte de chasse. l'acte de chasse, c'est transcender qui l'on est au fond de nous-mêmes. C'est une reconnexion avec la nature.
7: Ouais. Est-ce qu'on peut préciser peut-être qu'il y a quand même 94 fédérations départementales des chasseurs, hein, une dans chaque département, ouais, à l'exception d'une fédération interdépartementale pour les départements de Paris, des Yvelines, de l'Essonne et des Hauts-de-Seine et de la Seine-Saint-Denis. Puis on peut rajouter aussi, alors, Val-de-Marne aussi et Val-d'Oise, et 4 fédérations en Outre-mer, Guadeloupe, Martinique, Réunion et Saint-Pierre-et-Miquelon. Hein. Cette chasse qui est très ancrée dans nos provinces, est-ce que c'est une tradition qui se relaie de père en fils, qui se transmet de père en fils?
8: De moins en moins. Fort heureusement, de nouvelles vocations naissent. Le nombre de chasseurs est tombé en dessous du million. Ouais. Il faut bien le reconnaître, justement parce que la transmission ne s'exerce plus en raison de l'activité des jeunes générations. Plus de 80% des Français aujourd'hui vivent en ville. Mmh. et le restant à la campagne. Alors, ce qui ne veut pas dire que les gens de la ville ne vont pas à la campagne et ne vont pas chasser. Une étude qui date de 2002, qui avait été commandée à la Fédération nationale des chasseurs, à Randéa, indique que je ne vous dise pas de bêtises, 32% de cadres exercent chasse. Vous avez exactement le même pourcentage concernant les ouvriers et les employés. Et effectivement, regardez, 10% seulement des agriculteurs, alors qu'autrefois, ils étaient majoritaires dans les rangs des chasseurs. Donc, contrairement à ce que dit l'idéologie, il n'y a pas que des cadres qui chassent. Ce n'est pas une activité de gens CSP ou CSP de plus. Ouais. En réalité, ça concerne la France. Voilà, c'est vraiment quelque chose qui est ancré dans le... Au fond des Français. En Europe, la chasse, la France est le premier pays qui exerce l'acte de chasse. Voilà.
7: Alors, qui dit chasse dit armes. Vous avez beaucoup d'annonceurs, évidemment, qui touchent aux armes. Est-ce que celui qui chasse, il a une, deux, trois armes différentes? Ça dépend ce qu'il chasse, évidemment, si c'est du gros gibier ou...
8: Alors plusieurs mutations, cher Gilles, dans la société, dans la mesure où les chasseurs sont urbains à hauteur du tiers, on l'a vu, et surtout à la faveur du bouleversement du climat, qui fait que aujourd'hui le grand gibier est beaucoup plus présent qu'autrefois le petit gibier. Ouais. Et quand on parle de gibier, on parle d'armes adaptées. Donc vous avez les carabines qui sont destinées au grand gibier, et les fusils qui sont destinés au petit gibier. Et donc, autrefois, effectivement, on transmettait de père en fils le fusil. Et bien là, il a fallu que les chasseurs se mettent à la carabine. Et, ouais, puis, il a fallu aussi réglementer
7: tout ça. Oui. Alors, le sanglier, le chevreuil, le cerf, la biche sont considérés comme du grand gibier.
8: Absolument. Hein.
7: Alors, il y a un chef en France, il y en a plusieurs. Hein. On pourrait parler d'Olivier Nasty, on pourrait parler de David Bizet. Là, on va écouter Emmanuel Renaud. Emmanuel Renaud, qui est, comme vous le savez, triplement étoilé depuis 2012 à Megève, qui est meilleur ouvrier de France depuis 2004, qui a fait ses classes avec Marc Vera. Il était second de Marc Vera. Et donc, il est à la tête de Flocons de Sel et c'est un grand chasseur, notamment de chamois. Alors, je l'ai rencontré à Lyon il y a quelques jours, où il était président d'un concours sur la cuisine durable. Et je lui ai demandé justement s'il avait chassé récemment.
10: Oui, j'ai repris la chasse. J'étais encore hier. Et à vrai dire, j'ai encore prélevé rien du tout cette année. J'ai fait de la balade. J'ai eu des animaux que j'aurais pu prélever, mais c'était pas ceux que je voulais ou pas le bel endroit. Et pour l'instant, j'ai fait que des sorties où je suis revenu. Mais des belles sorties, des belles balades. Ouais, rien que les couleurs de l'automne, ouais, c'est extraordinaire. Donc avant tout, la chasse, c'est une... Pour moi, c'est pas ce côté viandard, mais c'est ce côté respect de l'animal et puis d'être proche avec la nature.
7: Ouais. Alors, on sait que vous aimez les chamois. On en tire combien de chamois en Savoie et en Haute-Savoie?
10: Alors, déjà, ils sont, c'est bien, c'est contingenté. Mmh. On a des bagues, c'est sexé. Mmh. On a l'âge. Ouais. On fait des comptages. On fait attention à leur environnement pour qu'ils aient des lieux de vie, des lieux de quiétude pour eux. Donc, on s'occupe. On n'est pas que chasseurs parce qu'on s'occupe aussi toute l'année de leur environnement, qu'ils aient des endroits où ils peuvent être tranquilles, que ce soit pour le chamois ou pour le tétra ou pour tous les animaux de montagne. On veut préserver la faune. Et pour ça, on est obligé d'avoir des personnes comme nous, les chasseurs, qui font attention à leur environnement.
11: On peut dire un mot des armes que vous utilisez, qui sont des armes de plus en plus sophistiquées.
10: Oh, plus sophistiquées, non. Moi, j'ai un... J'ai une R8 qui doit avoir 15 ans avec du 7RM. Et je fais tout avec. J'ai la même carabine depuis une quinzaine d'années. J'ai pas changé de carabine. Et j'ai un vieux Beretta pour. Mais voilà. Mais j'ai pas de choses sophistiquées. Ouais.
11: Et dernière question pour vous, le patrimoine de la chasse fait partie intégrante du patrimoine français.
10: Ah bah oui, avant tout, ça fait partie des traditions. Moi, si je vais à la chasse, c'est mon père, c'est mon grand-père, mon arrière-grand-père. C'était des traditions paysannes, ouais. C'est aussi un lien avec les paysans, des liens de village aussi. Il y a des personnes qui se rendent compte que le dimanche quand ils vont à la chasse. Donc c'est un vrai lien de vie.
7: Voilà, Emmanuel Renaud. Flocon de sel à Megève, voilà, c'est un homme de passion qui aime évidemment le terroir, les produits, qui n'utilise pas de produits bio, mais des produits naturels. Voilà, il nous a fait un peu une conférence là-dessus l'autre jour. Alors, Eric,
8: vous avez vu, cher Gilles, cette langue fleurie, vivante, imagée. Oui. Quand vous écoutez ce grand cuisinier, en réalité, vous voyagez et il sait de quoi il parle.
7: Oui, il est picard, il s'est installé en Haute-Savoie, il est tombé amoureux évidemment des montagnes. Et on le comprend. Alors, Éric Lerouge, vous êtes rédacteur en chef du magazine Chasse Internationale. Quel est le regard des étrangers sur la chasse en France et sur les chasseurs français, justement ?
8: C'est une question très intéressante qui a fait justement l'objet hier soir d'une présentation de la part d'un organisateur de chasse français qui est Jean-Pierre Bernon Safari, et à qui l'on demandait, eh bien voilà, vous représentez, vous faites voyager les Français partout dans le monde, et est-ce que vous faites également venir des étrangers en France. Et donc, il expliquait que les Américains ne connaissent pas très bien la France. Ils connaissent l'Angleterre pour le petit gibier, ils connaissent l'Espagne pour le grand gibier, les mouflons, mais aussi le petit gibier. Mais voilà, la France, ils ne connaissent pas bien. C'est-à-dire qu'on n'arrive pas nous-mêmes à faire valoir nos contrées, les animaux qui les habitent. Il n'empêche que quand les Américains viennent en France, en fait, ils découvrent de belles terres bien agencées avec des animaux qui y vivent et ils vont y tirer des animaux comme le disait très bien Emmanuel Renaud qui sont suivis dont on a le droit de prélever dans la nature.
7: Les chasseurs chassent en général je dirais presque en meute, mais c'est souvent des collectivités, enfin des petits groupes, ils font partie d'une chasse, on paye une certaine somme pour faire partie d'une chasse en général.
8: Absolument, en fait, vous passez un permis de chasser, ensuite vous avez une validation annuelle, et ensuite vous appartenez à un territoire, une société de chasse, mais vous pouvez également voyager sur tout le territoire français pour aller tirer, qui un brocard ici, qui dessert peut-être en Alsace ou je ne sais pas, des sangliers dans une société communale voisine.
7: Est-ce que le chasseur peut consommer le produit, enfin le gibier qu'il chasse ? On va être clair pour les auditeurs.
8: On va dire que 100% des chasseurs consomment le gibier qu'il tire. Aujourd'hui, la venaison, si vous voulez, qui est vendue sur le territoire français, provient à hauteur de 51% de l'étranger, ce qui est aberrant. Ouais, et 10% de ce que les chasseurs prélèvent est introduit justement dans le circuit de consommation. Alors, un amendement est passé cet été dans le cadre, et voté à l'Assemblée nationale et voté au Sénat, dans le cadre de la loi agricole d'urgence, qui va permettre justement indiquant que la venaison désormais est un bien alimentaire durable. Ouais. Et donc, ce qui veut dire que à partir de maintenant, on va pouvoir structurer cette filière.
7: Voilà. Oui, j'avais lu en effet qu'il y avait un label qui s'appelle Gibier de France, qui a été créé par la Fédération nationale nationale des chasseurs, donc pour structurer en fait cette filière locale durable, en fait, entièrement tracée pour valoriser ce gibier sauvage français face aux importations. Qu'est-ce qu'on chasse le plus aujourd'hui par région, un petit peu? Par exemple, on parle beaucoup du, on dit toujours il y a trop de sangliers en Corse, il y a trop de sangliers ici ou là. Est-ce qu'il y a une autorisation préfectorale pour tirer davantage d'une année sur l'autre, ou moins peut-être?
8: Effectivement, au tout début de votre question, vous précisez par région, c'est-à-dire que la répartition du gibier, elle n'est pas équivalente d'un département à l'autre, et en fonction des comptages, eh bien, on va tirer davantage de brocards ou de chamois ou de cerfs. Alors aujourd'hui, on n'a pas tout à fait encore atteint le million de sangliers, mais on s'en approche parce que les laits produisent de plus en plus de marcassins.
7: Ouais.
8: Il y a aussi cette régulation sans quoi vous avez des dégâts de gibier, et il faut bien savoir que les chasseurs payent les dégâts de gibier.
7: Ouais. Alors on va écouter, pour illustrer notre conversation, avant de passer au débat sur la viande, et on parlera aussi du gibier, on parlera aussi un petit peu cuisine avec notamment le lièvre à la royale. Je tiens à en parler parce que c'est un plat phare de la cuisine traditionnelle française. On va écouter un morceau de trompe qui va évidemment vous évoquer peut-être les chasses à courre, Éric Le Rouge. Hein. Alors écoutons-le, on en parle après.

0: Voilà, alors comment on appelle ce morceau, si j'ose dire?
1: Alors, le morceau que je crois qu'il s'agit des honneurs.
0: Des honneurs, voilà.
1: Alors,
0: les honneurs avec un H, hein, c'est pas le déshonneur. Hein,
1: La chasse à cour, et peut-être la chasse, c'est certainement la chasse la plus ritualisée,
0: ouais,
1: de toutes les formes de chasse. Ce que vous venez d'entendre, en réalité, ce sont des chants des forêts.
0: Ouais.
1: Voilà.
0: Ouais.
1: Les Français, l'ont comme ils savent très bien le faire, ont esthétisé, si vous voulez, à travers ce qu'on appelle les fanfares de chasse.
0: Ouais.
1: La chasse à cour, peut-être que certains de vos auditeurs auront les oreilles qui grincent. La chasse à cour est la forme de chasse la plus naturelle, c'est-à-dire qu'elle s'exerce sur le principe du prédateur. Les personnes qui chassent dans des équipages en France, sachant qu'il y a à peu près 350 équipages sur le territoire français, eh bien, les veneurs ont reproduit le système de chasse de la meute de loups. Et quand il s'agit de chasse à cour, alors vous avez la grande chasse à cour et la grande vénerie, la petite vénerie. La grande vénerie, c'est le chevreuil, des meutes qui sont créancées sur le chevreuil, le cerf et le sanglier. Voilà, et la petite vannerie, eh bien, elle se fait sans chevaux.
0: Très bien. On se retrouve dans quelques instants avec Éric Lerouge et Véronique Langlais.
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0: Alors ainsi, la viande serait devenue l'ennemi numéro un des pays occidentaux. Alors comme l'écrivent Éric Lerouge justement et Éric Garcia dans le dernier numéro de Chasse Internationale, en France, terre agriculturelle d'exception et d'excellence et patrimoine national clé de notre santé, de nos racines paysannes vivantes, de l'esthétique de nos paysages et de notre gastronomie, c'est la viande qui est assignée à la barre du tribunal politique. Ce sont nos éleveurs que l'on veut assassiner. On le sait, comme le magazine le souligne, à Bruxelles comme à Paris, pas un jour ne passe sans qu'on le sonne le tocsin de la consommation de la viande ou la surconsommation. Mais en même temps, quand vous êtes entre amis, en famille, tout le monde aime la viande. Alors, de plus en plus, il y a évidemment ceux qui la refusent. C'est pour ça que nous avons invité Véronique Langlais, qui est présidente du syndicat des bouchers de Paris. Bonjour Véronique.
3: Bonjour.
0: Voilà, alors on est content de vous avoir, parce que dans le magazine, vous avez fait une véritable tribune, et vous commencez par dire que vous n'avez pas toujours aimé la viande.
3: Absolument, j'ai été végétarienne pendant presque 20 ans. Je pense que c'est par rapport au métier de mes parents qui étaient artisans bouchers et au fait que mon papa n'aimait pas que je laisse la viande sur le côté. Du coup, j'en ai fait une mode de consommation, sauf que je force est de constater que ne pas manger de viande peut être un préjudice à la santé.
0: Oui.
3: Et grâce à certains groupuscules ou associations, j'ai repris les rênes de ma santé et je protège et je revendique le fait que manger de la viande est essentiel à la santé.
0: Oui, vous dites nous devons manger de la viande, des œufs, du poisson au moins 4 fois par semaine.
3: Oui.
0: Voilà, c'est dit.
3: Et encore, je suis assez...
0: Mais
3: calme et posé.
0: Alors, il y a évidemment viande et viande. On parlera aussi évidemment particulièrement du gibier. Mais moi, j'ai relevé des chiffres. La consommation de volaille, par exemple. On sait que le poulet, c'est peut-être la viande la plus vendue dans le monde.
3: Maintenant, oui.
0: Et ça continue d'augmenter en France. C'est plus 3,3% en 2025. En fait, on consomme 31,6 kilos par habitant. La viande de boucherie relativement stable, soit 0,3% en 2025. Et consommation de porc, c'est plus 2,7%. Donc c'est quand même assez important. Et l'importation, on l'a vu un peu tout à l'heure, c'est 35% de la consommation totale en France, c'est beaucoup quand même.
3: Et la volaille, c'est 50%.
0: Ah oui, c'est pour un pays où il y a quand même le territoire de la Bresse, on se pose quand même des questions.
3: Enfin, sachez qu'il y a quand même des végétariens qui se disent végétariens et qui mangent de la volaille. J'ai
0: oui,
3: vu moi-même.
0: Oui, parce que souvent, il y a marqué viande et volaille, vous avez remarqué.
3: Oui, et pour moi, à partir du moment où il s'agit d'une protéine animale, ça fait partie de la viande.
0: Et le gibier, alors j'ai des chiffres pour Éric Lerouge, près de 360 000 tonnes de viande de gibier sont consommées chaque année, soit moins de 0,2% de la consommation globale de la viande. Voilà. Mais le gibier, on le consomme quoi? À partir de l'automne, on va le commencer à partir de maintenant, jusqu'à Noël?
1: Non, plus maintenant, puisque en réalité, les chasseurs ont des congélateurs et mangent de la viande toute l'année.
0: Bonne réponse, Eric Lerouge.
3: Malheureusement, c'est aussi une viande qui est fort méconnue par la population et c'est ça aussi le bas qui blesse quelque part. Parce que c'est vrai que le gibier, c'est aussi une viande qui est riche en plein d'éléments nutritionnels essentiels. Et on n'a pas parlé de mon... mon gibier préféré, qui est la palombe.
0: Ah, magnifique. Oui. Alors, expliquez-nous pourquoi.
3: Parce que ce sont de magnifiques souvenirs que j'ai eus avec des chasseurs dans l'Aude.
0: Vous chassez vous-même ?
3: Alors, non seulement je ne chasse pas, mais je suis invitée depuis des années par des chasseurs qui ne m'invitent jamais. Donc, je trouve ça triste parce que je défends loisir, cette façon aussi de vivre. Et je suis allée une seule fois à une chasse, en vrai. J'étais toute petite et ça m'a traumatisée. Mmh. Et il s'agissait d'une chasse à cours.
0: Oui.
3: En revanche, quand j'entends les cors, j'ai une émotion incroyable. Je ne peux pas vous l'expliquer, mais je suis... dans un bonheur absolu.
0: Alors, vous citez aussi une étude américaine de 2010, donc menée par la Harvard School of Public Health, qui a montré que la consommation de viande rouge non transformée n'accroît pas le risque de maladies coronariennes, d'AVC ou de diabète. Parce que souvent, c'est un argument en disant vous mangez trop de viande, vous allez avoir des problèmes quand vous aurez plus de 40 ans, etc.
3: Si je peux corriger le diabète, si vous avez du diabète... c'est la seule raison pour laquelle il faut vraiment être modéré dans la consommation de viande, de fromage.
0: Oui, parce que... Oui.
3: En revanche, pour le cholestérol et tout ce dont on accuse la viande...
0: Ouais. En fait, c'est les graisses saturées qui n'ont pas d'impact sur le cholestérol sanguin.
3: C'est tout ce qui est ultra transformé parce qu'on rajoute plein de choses, en fait.
0: J'ai appris aussi à Lyon, pendant cette conférence sur la cuisine durable... qu'il y avait 17% de Français obèses, mais dès l'adolescence, je parle des jeunes.
3: Et vous pouvez parler des enfants aussi.
0: Alors, des enfants, aux États-Unis, si vous allez aux États-Unis, au Canada, moi j'ai toujours été frappé par les ados entre 10 et 14 ans, et j'ai compris pourquoi. C'est qu'à table, leurs parents leur donnent des sodas.
3: C'est ce que j'allais vous dire, ce sont les sodas aussi.
0: Bien sûr, les sodas. Partout, cantine, dans les... Vous voyez, ils mangent des bonbons toute la journée. Ils ne régulent pas leur repas comme nous en France. Nous, on a des... Moi, je me bats pour qu'on ait... pour mes étudiants, par exemple, en journaliste, je leur dis, il faut que vous mangiez à heure régulière et c'est le cerveau qui contrôle votre corps. Donc, si vous mangez McDo le matin, le premier jour, le deuxième jour, le troisième jour, il va demander un autre McDo.
3: Non, mais c'est la mâchoire aussi. C'est-à-dire qu'il faut mastiquer pendant au moins 25 minutes vos repas pour que le cerveau se dise, c'est bon, je suis rassasié.
0: Ça, vous ne pouvez pas demander ça à un jeune aujourd'hui. C'est très compliqué, surtout qu'il a 40 minutes de pause. Mais ça, c'est toute une forme d'éducation, d'instruction publique qui fait que et les familles aussi, parce que les familles ont un rôle à jouer et il ne faut pas aller vers la facilité.
3: Non.
0: C'est ça.
3: Mais c'est effectivement l'éducation des enfants qui passera par un changement et une évolution de la consommation.
0: Ouais. Éric Lerouge, vous consommez combien de fois par semaine de viande à peu près?
1: En réalité, grâce à mes parents, j'ai un régime équilibré. Je prends un petit déjeuner, je prends un déjeuner et
0: je prends
1: un dîner et autour de cette table. Et c'est toute la force de l'interview de Véronique qui a bien indiqué que la table est quelque chose de très important. Ouais. En France, en tout cas. Concernant le gibier, j'aurais voulu juste indiquer que c'est la viande sauvage. Donc c'est une viande naturelle. Ouais. C'est ma grande interrogation, moi qui ne suis pas chasseur, mais qui défend la chasse. C'est ma grande interrogation. En fait, je ne comprends pas pourquoi les écologistes ne soutiennent pas la chasse. Alors que c'est une viande maigre, elle est sans antibiotiques, elle est riche en protéines, en fer, en zinc, elle est gustative.
3: Et durable.
1: Et elle est durable, elle s'inscrit dans des circuits courts de distribution. En réalité, l'animal a mangé ce qu'il a trouvé et qui correspondait
0: exactement
1: à son régime.
0: Bien sûr. Voilà. Et surtout, c'est la souveraineté alimentaire, parce que justement, on se bat aujourd'hui pour la cuisine locavore, et justement, les plus grands éleveurs que l'on rencontre, il suffit d'aller dans toutes les régions de France, voir comment sont élevés les animaux, il n'y a pas plus écologiste qu'un agriculteur.
3: Et beaucoup d'amour. Parce qu'à chaque fois, on a des associations qui stigmatisent les éleveurs, alors qu'à chaque fois, ce sont des gens passionnés, qui ont beaucoup d'amour envers les animaux, qui souvent, bien souvent, les connaissent et les nomment avec des petits noms, connaissent leur façon d'interagir, parce qu'un animal, ça a aussi un caractère. Et quand ces animaux arrivent dans nos boucheries, souvent, on connaît l'histoire de l'animal.
0: On va, avant de terminer, on va peut-être rappeler que vous avez une boucherie dans le 17e arrondissement, la boucherie Messonnier, voilà, pour ne pas la nommer, du côté de Wagram. Et vous avez une clientèle qui est sans doute très fidèle.
3: Et qui est aussi dans la chasse.
0: Très bien.
3: Que j'ai beaucoup de chasseurs.
0: Alors, merci beaucoup, en tout cas, d'être venu à ce micro de déclaration de patrimoine. C'était un plaisir. Alors, évidemment, le débat est ouvert. Tout le monde ne peut pas partager forcément nos petits points de vue. Moi, j'ai été élevé aussi par un grand-père et un père, et j'ai mangé beaucoup de gibier pour mon enfance. Je n'en suis pas mort. Donc, merci Éric Lerouge, rédacteur en chef du très beau trimestriel Chasse internationale dans tous les bons kiosques. Ça vaut simplement 10,90€ pour plus de 160 pages. Hein. Donc, c'est formidable. Et puis, Véronique Langlais, présidente du syndicat des bouchers de Paris.
3: Merci.
0: À la semaine prochaine.
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4: 17h53, nous prenons la direction des régions. C'est l'histoire d'une grande aventure collective que nous rapporte Élodie Fayard de RCF Savoie. Trois chorales, 150 choristes amateurs entourés de musiciens et chorégraphes professionnels pour une odyssée chantée du 7e art, Cinéphonie. Au cœur du cinéma, Tu plongeras sera sur la scène du Centre des Congrès d'Aix-les-Bains ce samedi 10 octobre.
5: On y va et...
6: Nous sommes à Mouxy, accrochés sur les hauteurs d'Aix-les-Bains en Savoie. Et dimanche dernier, c'était répétition générale pour les choristes de Mouxy Mélodie. Corinne Gros en est la présidente.
7: Mouxy Mélodie, c'est une association qui a été créée en 2006. Et nous avons 150 adhérents répartis en trois chœurs. Un chœur mixte avec 80 personnes, un chœur de femmes avec une quarantaine de femmes et un chœur d'hommes aussi à peu près autour de 40 personnes. Et il y a deux ans, on a commencé ce projet fou autour du cinéma. Chaque chœur aura des chants. Et puis, bien évidemment, des chants où il y aura les trois chœurs ensemble.
6: Et ce projet fou, c'est de construire un spectacle pour 134 choristes amateurs, accompagnés par trois musiciens professionnels. Ça fait deux ans qu'ils se préparent. Jenny est soprano.
8: J'ai vraiment hâte. Il nous reste une semaine et on a hâte de vous présenter un petit peu les choses. On a bossé d'arrache-pied, donc aussi bien la voix que les mouvements. Et c'est vraiment un kiff, mais c'est un peu un mot de jeunes, mais c'est un peu ça.
6: La chef de chœur, Marie Joannon, est l'artisane de ce programme hommage au chef-d'œuvre du cinéma.
9: Enfin, j'adore le cinéma, j'adore les dessins animés, les films, j'adore la musique de films. Et en fait, quand on a réfléchi à ce projet de spectacle qui allait réunir les trois chorales de Mouxy Mélodie, j'ai cherché un sujet qui pouvait nous réunir. Et en fait, moi, ça a été assez rapide, le cinéma. Je me suis dit, ah oui, mais j'ai plein d'idées, on va faire plein de musique de cinéma. Et puis, en fait, ça peut être que bien, quoi. Il y a des chants de Disney, évidemment. Un beau medley sur Walt Disney. Forcément, pour moi, on ne peut pas faire abstraction de Walt Disney dans la musique de film quand on a des chansons comme la musique du Roi Lion, Aladdin, tous ces morceaux, La Belle et la Bête, La Petite Sirène. Il y avait quand même des sacrés artistes qui faisaient les musiques, qui les interprétaient. C'est quand même tellement bien écrit que après, il n'y a plus qu'à les faire, quoi, en fait.
10: Là, fais résonner pendant qu'il se tourne. Voilà, et dans le noir, seulement noir, tout le monde tourne sur sa gauche.
6: Dimanche, on répétait les morceaux. Il était une fois dans l'Ouest, James Bond et tant d'autres. Mais aussi la gestuelle. Chacun est mis en mouvement par deux chorégraphes professionnels, Cathy Jay et Sylvie Caillot-Luc.
5: Bah, nous, ça nous inspire parce que forcément, ce sont des musiques que nous connaissons et puis certaines qu'on ne connaissait pas. Donc, il a fallu aussi s'adapter, créer.
11: Se creuser un petit peu la tête.
5: Et on s'est bien creusé la tête, réfléchi en amont. C'est toujours riche d'enseignements, même quand on a des années de pratique, de pouvoir s'adapter à un chœur.
11: Mais ce qu'il y a, c'est que tout est très varié, quoi. Et que le spectateur, il va être surpris par toutes ces musiques qui va faire référence soit à de l'enfance, soit à ce qu'il a déjà vu. Et ça, je trouve ça chouette.
5: Ouais. Pour chaque choriste aussi, il y a une part de soi dans les chants. Parce que dans ce qu'on raconte et peut-être dans son histoire, et ils peuvent aussi prendre même les chants qu'ils ne chantent pas, à être vraiment présents en scène. On apprend beaucoup dans cette présence en scène à 135 ou 150 choristes que nous sommes.
6: Une aventure artistique et humaine qui a nourri l'amour de chacun pour le chant.
8: J'imaginais pas que chanter ferait aussi autant de bien. On oublie tout le reste et ça c'est super important dans les vies qu'on a aujourd'hui.
12: Et cette chorale m'a beaucoup apporté parce que ça a d'abord été un moyen de me faire une vie sociale.
13: Du bonheur, parce que chanter, je trouve que c'est bon et ça fait vachement de bien.
6: Deux représentations de cinéma.

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5: 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On prend la direction de Rome, le journal de Radio Vatican.
6: Journée de grève dans les lycées et universités en France. Ceci 2 semaines à peine après le grand rassemblement des jeunes autour du pape. Le message qu'il leur a délivré continue de faire son chemin. Mandaté par les 27, la tâche est de taille pour le commissaire européen au commerce. Il est arrivé en Chine pour tenter de rééquilibrer le déficit commercial insoutenable de l'UE face à Pékin. Le PKK affirme avoir retiré tous ses combattants encore présents en Turquie. Le parti kurde accuse Ankara de ralentir les efforts de paix engagés en 2024. La Corée du Sud a procédé aujourd'hui au tir d'essai de sa première arme hypersonique. Un message à ses adversaires quelques jours après un tir de la Corée du Nord.
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6: Bonjour, seconde journée de la rencontre consacrée à l'exhortation apostolique Amoris Laetitia au Vatican. La session a été introduite par le cardinal secrétaire général du synode, Monseigneur Mario Grech. Il a exhorté à accueillir avec gratitude l'expérience des familles, véritable exemple d'espérance même dans l'adversité. Demain, patriarches et évêques du monde entier se pencheront sur le thème des jeunes et la découverte de la vocation du mariage. Les jeunes, une question chère au cœur de l'Église. Il y a 2 semaines, le pape rencontrait la jeunesse catholique de France à Paris pour une veillée de prière. La France, où depuis la situation a explosé dans les lycées et les universités, le contraste est fort face à ces images de mobilisation contre des conditions de scolarisation jugées insatisfaisantes. Pourtant, le message du pape continue de résonner à l'oreille de ces jeunes. C'est ce que nous explique sœur Christiana di Roma, de la communauté des Béatitudes. Elle est responsable de la pastorale des 18-35 ans du diocèse de Créteil, en banlieue parisienne. C'est là où toutes les premières contestations ont émergé.
8: Ce qui était retenu par la plupart des jeunes, et ce qui circule aussi sur les réseaux de la part des jeunes, c'est les mots spontanés au début du discours aux jeunes. C'est « vous êtes les saints d'aujourd'hui ». Et merci, merci la jeunesse. Donc ces paroles « merci et vous êtes les saints », ça tourne beaucoup sous les réseaux des jeunes. Et c'est des paroles que les jeunes y répètent parce qu'ils se sont sentis concernés directement. Et ça a marqué les esprits des jeunes. Et je sais que quand même aujourd'hui, dans les églises, il y a beaucoup de jeunes qui rentrent les églises, qui posent des questions et qui n'ont jamais rentré dans l'église avant la venue du pape et qui demandent l'explication de notre foi. Il y a beaucoup de jeunes qui se sont engagés, qui ne l'étaient pas avant. Ça aurait donné quand même un enthousiasme très fort et une envie de suivre les Christ et de s'engager aussi, ce qui est quand même important et différent. Il y a un engagement beaucoup plus important.

0: important, aussi une fréquentation plus importante des aumôneries et des groupes de prière.
1: Alors que le Premier ministre a promis de nouvelles annonces sur l'école d'ici à la fin octobre, plus de 150 établissements sont encore perturbés partout en France. En Italie, le Parlement a approuvé une réforme de la loi électorale très décriée par les partis d'opposition. Ces derniers accusent la première ministre Giorgia Meloni de l'avoir conçue sur mesure pour être reconduite au pouvoir lors des élections de 2027. Le texte voté garantit une majorité parlementaire à toute alliance recueillant plus de 42% des voix. Le commissaire européen au commerce a entamé une visite cruciale en Chine. Objectif, rééquilibrer les relations commerciales entre les deux blocs. Pour l'UE, le déficit commercial avec la Chine, c'est 1 milliard d'euros par jour. Et ce déficit s'est creusé de 20% en un an. Ils sont désormais nombreux au sein des institutions européennes à souhaiter des changements radicaux. L'économie européenne traversant une crise existentielle. Les explications de Pierre Benazet.
2: Dans ses bagages, Maroš Šefčovič emporte à Pékin les recommandations de l'Allemagne et de la France. Elles enjoignent la Commission à protéger le marché européen et à préparer la riposte commerciale. C'est un changement radical et bienvenu de la position allemande. Selon le député Pascal Canfin de la Commission du commerce international du Parlement européen, pour lui, il faut appliquer en Europe les mêmes recettes qu'en Chine.
3: Le modèle à suivre, c'est exactement ce que les Chinois eux-mêmes ont fait depuis 30 ans. Ils ont forcé les entreprises européennes qui investissaient en Chine à transférer de la technologie. Ils ont réservé certains marchés publics à des entreprises chinoises pour permettre aux entreprises chinoises de croître puis de devenir des leaders mondiaux. Ils ont mis en place des conditions d'accès au capital avec des subventions publiques qui ont largement soutenu leurs propres entreprises. Aujourd'hui, on ne le fait pas, on pourrait le faire.
2: Après avoir été accusé de frilosité dans les crises commerciales, par exemple face aux États-Unis, la Commission européenne se retrouve en situation de devoir entamer un bras de fer avec la Chine sans toutefois créer une guerre commerciale avec Pékin. Pierre Benazet, Bruxelles, RFI pour Radio Vatican.
1: Les eurodéputés ont appelé aujourd'hui à une stratégie européenne contre l'entrisme islamiste et l'influence des frères musulmans. L'un des principaux objectifs de la résolution vise à exiger une traçabilité des fonds européens versés à des entités islamistes. Israël réduit drastiquement la présence diplomatique britannique à Jérusalem-Est. Un mois tout juste après l'annonce de sanctions de Londres contre des colonies israéliennes en Cisjordanie occupée. Le consulat britannique à Jérusalem-Est a donc cessé ses opérations, même si une petite équipe de diplomates est autorisée à rester. Cette mesure décidée après d'intenses négociations vise à éviter la poursuite de l'escalade des tensions entre les deux pays. En Turquie, c'est un nouveau test pour le processus de paix entre l'État et le Parti des travailleurs du Kurdistan, le PKK, après 40 ans d'un conflit qui a fait près de 50 000 morts. Ce jeudi, le PKK affirme avoir retiré tous ses combattants encore présents en Turquie. Il accuse Ankara de ralentir les efforts de paix engagés en 2024. Le groupe kurde réclame désormais des gestes concrets, notamment autour du rôle d'Abdullah Öcalan, son chef historique emprisonné. À Ankara, la correspondance d'Anand Lower.
4: Cela fait précisément 2 ans, depuis octobre 2024, que l'État turc et le PKK sont engagés dans ce processus censé aboutir à la paix. Et un constat s'impose, chaque camp avance avec la plus grande prudence. Le PKK a tour à tour annoncé sa dissolution et son intention de désarmer, puis son retrait du territoire turc et des zones frontalières. Du côté d'Ankara, 2 gestes concrets jusqu'ici, une commission parlementaire et une loi qui règle les modalités du retour des anciens membres du PKK en Turquie. Cette loi votée il y a 2 mois n'est pas encore entrée en vigueur. Ankara attend que le PKK ait effectivement désarmé. Une attitude que le groupe kurde assimile à de l'inaction. Dans un communiqué, le PKK accuse le gouvernement du président Erdogan de ne pas mener le processus assez sincèrement et rapidement. Il soutient avoir fait sa part du travail et réclame en priorité la libération de son chef, Abdullah Öcalan, ou au moins une amélioration notable de ses conditions de détention. Le PKK demande notamment que ce dernier puisse recevoir dans sa prison des représentants politiques, d'ONG et des médias, une requête à laquelle Ankara refuse d'accéder pour l'instant. À Ankara, un endroit pour Radio Vatican.
1: Ankara exclut d'envoyer son armée pour frapper les rebelles houthis du Yémen, ceci malgré l'accord tripartite signé en août à la Mecque avec le Pakistan et l'Arabie Saoudite. Déclaration faite tandis que les rebelles houthis, eux, affirment avoir encore frappé l'aéroport de Riyad. De leur côté, les autorités saoudiennes alliées des forces gouvernementales yéménites ont intercepté 2 missiles tirés par les combattants pro-iraniens. Partons en Corée du Sud à présent, qui a procédé aujourd'hui au tir d'essai de sa première arme hypersonique. Et ce, quelques jours après que la Corée du Nord a dit avoir tiré un missile hypersonique de portée intermédiaire. Ce type d'arme est un atout stratégique clé, capable de changer le cours d'une bataille, selon Séoul. Ces ogives sont capables de frapper des cibles stratégiques majeures. Un message pour ses voisins. Correspondance à Séoul de Célio Fioretti.
5: La Corée du Sud a testé en vol sa première arme hypersonique entièrement conçue dans le pays. Une arme qui vole à au moins 5 fois la vitesse du son et pourrait déjouer les défenses antimissiles. Une fois opérationnelle, l'arme pourra frapper par surprise des objectifs clés dans la péninsule. Le président Lee Jae-myung assistait à l'essai. La Corée du Sud, dit-il, doit assurer sa sécurité par ses propres forces. Il a aussi inspecté le Yonmu 5, le missile balistique le plus puissant du pays, conçu pour détruire des bunkers enterrés en profondeur. Séoul espère que ces armes de fabrication nationale changeront la donne face au Nord et permettre à la Corée du Sud de dépendre moins de l'allié américain. Le contexte est tendu. La semaine dernière, Pyongyang a testé son propre missile, présenté comme hypersonique, et 3 soldats sud-coréens ont été blessés par des mines près de la frontière le mois dernier. Le Nord n'a pas encore réagi au tir sud-coréen. C'est le Fioretti, Séoul, Radio Vatican.
1: Aux Philippines, la Cour pénale internationale déclare l'ex-président apte à être jugé. Rodrigo Duterte, 81 ans, est accusé de crimes contre l'humanité dans le cadre de sa campagne contre les trafiquants et les consommateurs de drogue. Ses avocats ont affirmé qu'il souffrait de troubles importants de la mémoire. Mais la CPI a tranché, son procès doit s'ouvrir le 30 novembre. Enfin, au Vatican, ce jeudi soir, une messe vient de débuter dans la basilique Saint-Pierre. La célébration est présidée par Léon XIV à l'occasion de l'inauguration de l'année académique des universités pontificales à Rome. Pour suivre la messe et l'homélie du pape devant les enseignants, formateurs et étudiants des institutions ecclésiastiques, rendez-vous sur notre site internet et nos réseaux sociaux dès maintenant. Et c'est la fin de notre journal. Merci pour votre fidélité. Prochain rendez-vous avec l'actualité en français à 8h30, heure de Rome. Ce sera avec Alexandra Sirgan. Bonne soirée à tous.

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0: Ils étaient jusqu'à 10 000 catholiques à Paris l'année dernière, à l'Accor Arena de Bercy. Ils espèrent être tout autant cette année à Lyon, Mulhouse et Clermont-Ferrand. Le congrès Mission se décline en région cette année. Trois lieux, dont deux chez nous en Auvergne-Rhône-Alpes. Lyon et Clermont-Ferrand s'apprêtent à accueillir ce week-end la 11e édition du congrès Mission. Trois jours pour se retrouver, partager ses expériences et réfléchir à l'annonce de l'Évangile aujourd'hui. Être missionnaire du Christ, vous le savez, c'est annoncer l'Évangile au présent dans la foulée d'un certain voyage apostolique. Léon XIV à Paris, Lourdes et Metz a transporté les foules. Et le congrès Mission de Lyon puis de Clermont-Ferrand compte bien capitaliser sur cet événement historique. Au programme également du week-end, tous les enjeux relatifs aux catéchumènes néophytes. Ces baptisés adultes sont toujours plus nombreux chaque année, plus 28% en 2026 par rapport à l'année précédente. Voilà, l'Église se bouge, symbole d'espérance et d'unité. 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
0: Et vous le savez, RCF, depuis plus de 40 ans, c'est votre radio chrétienne qui assume une approche sans complexe ni triomphalisme. Et voyons peut-être là un lien avec ce voyage du pape Léon XIV en France d'il y a presque deux semaines. Pas de complexe pour les catholiques qui comptent bien surfer sur cette vague Léon XIV qui emporte tout sur son passage. Trois invités aujourd'hui dans Pour bien comprendre. Bonjour Maëlys de Kertangui.
2: Bonjour Grégoire.
0: Vous êtes chef de projet du congrès de mission 2026 à Lyon et en duplex depuis Clermont-Ferrand. Ils sont deux à piloter le projet congrès mission à Clermont-Ferrand. Bonjour Odile et Jean-Hugues Buisson.
3: Bonjour.
2: Bonjour.
0: Voilà, vous êtes en quelque sorte les homologues hein, de Maëlys à Lyon. Merci à tous les trois d'avoir accepté notre invitation sur RCF en Auvergne-Rhône-Alpes. On peut peut-être démarrer par le commencement parce que le congrès mission, on en a entendu parler hein, déjà depuis plusieurs années. Redéfinir ce que c'est auprès de nos auditeurs. Qu'est-ce que c'est? Comment on définit le congrès mission et surtout, c'est pour qui? Qui veut commencer? On peut peut-être démarrer par Odile et Jean-Hugues à Clermont-Ferrand.
3: Oui, si vous voulez.
0: On vous écoute.
3: La question étant posée, le congrès mission rassemble des milliers de chrétiens une fois par an pour réfléchir à cette question toujours nouvelle. Comment proposer l'évangile à la société actuelle? Et chacun est invité à participer à des ateliers, des conférences, des tables rondes, des veillées, des concerts, des spectacles. Un village des mouvements et initiatives missionnaires, des buvettes, et à partager sa foi. Voilà.
0: Sans complexe.
3: Beau programme.
0: Ouais, c'est vrai que c'est un beau...
3: Sans complexe.
0: Sans
3: et
0: complexe.
3: Avec beaucoup de joie et de beauté.
0: Maëlys de Kertangui, un événement, on l'a entendu hein, via Jean-Hugues, qui est là pour annoncer l'évangile dans la société actuelle, dédié à qui exactement en fait?
2: Vraiment à tous, tous ceux qui veulent approfondir justement leur foi et pas seulement l'approfondir mais passer un cap, c'est-à-dire se dire non seulement j'ai la foi mais en fait je comprends que cette foi elle est tellement profonde en moi que c'est un si grand trésor que j'ai envie de la partager, de la faire rayonner. Le congrès mission il est là pour nous donner des clés, pour nous faire avancer, pour nous mettre en marche, pour pouvoir annoncer l'évangile comme Philippe qui annonce le Christ à l'eunuque dans les Actes des Apôtres.
0: Avec quand même cette année un fait marquant, hein, trois événements en France, à Mulhouse, puis parlons surtout de Lyon et Clermont-Ferrand, hein, c'est ce qui nous intéresse. Pourquoi ces choix de ville, Maëlys, vous pouvez peut-être nous parler de Lyon qui a une dimension un peu particulière hein, cette année évidemment.
2: Oui tout à fait. Alors Lyon a déjà accueilli le congrès mission en 2021 et 2023. Cette année la particularité c'est que ce sont nos évêques de la province de Lyon qui ont demandé le congrès mission. Et qui ont voulu que ce congrès mission soit un congrès mission provincial qui vraiment mette en mouvement les huit diocèses et que les huit diocèses ensemble préparent ce congrès.
0: Donc il y a qui dans les huit diocèses? On va peut-être pas faire une liste exhaustive, mais c'est quoi? C'est le
2: Rhône-Alpes
0: à peu près?
2: C'est Rhône-Alpes.
0: C'est Rhône-Alpes.
2: Tout à fait.
0: Donc il y a Saint-Étienne, Annecy, Chambéry, etc. Grenoble-Vienne, pour en citer quelques-uns. Et du côté de Clermont-Ferrand, comment ça se passe? C'est un petit peu différent. On peut peut-être vous donner la parole aussi, Odile.
4: Oui, nous, c'est un petit peu différent. Nous avons rencontré Monseigneur Caliste, qui est l'évêque du Puy-de-Dôme, assez tardivement au mois de mai, pour prendre en responsabilité cette mission bénévole. Et donc, nous avons réfléchi ensemble et évalué les choses au niveau de nos compétences et de nos capacités. Et donc, on s'est considéré uniquement sur le diocèse de Clermont-Ferrand. Donc, pas la province.
0: Mais c'est déjà pas mal de boulot, je crois. Hein.
4: Oui, c'est pas mal de boulot, parce que sur Clermont-Ferrand, ça sera la deuxième édition. Il y avait eu lieu en 2024, avec un format assez différent, puisque le samedi, c'était un congrès mission dans les paroisses, et le dimanche, une journée qui centralisait tout le monde sur Clermont-Ferrand, en 2024. Or, cette année, nous avons pris l'option de tout faire sur Clermont-Ferrand.
0: Je vous pose la question à tous les trois. On va comprendre hein, ce qu'est être missionnaire dans un instant. Mais d'abord, on est obligé d'en parler de cette vague catholique, j'allais dire, qui a emporté tout sur son passage il y a à peu près deux semaines lors du voyage apostolique de Léon XIV. Elle fera date, on en parlera certainement dans certains livres d'histoire. Quatre jours un petit peu hors du temps hein, pour les catholiques, mais je crois aussi en fait pour plus largement, pour tous les chercheurs de sens. Dans quelle mesure comptez-vous surfer tous les trois sur cette vague? Est-ce qu'il faut savoir saisir l'opportunité, transformer l'essai? Enfin voilà, prenez toutes les parallèles que vous souhaitez. Mais en tout cas, il y a quelque chose à aller chercher via ce voyage apostolique de Léon XIV il y a deux semaines, Maïlys.
2: Ah oui, tout à fait. En fait, le voyage apostolique du pape, nous y avions pensé hein, depuis le début en nous disant c'est sûr que ça va être une occasion pour le congrès mission de repartir. Parce qu'en fait, le pape va nous exhorter, c'est sûr, mais nous avons été encore plus surpris peut-être par tout ce qu'il nous a dit, tout ce qu'il nous a donné. Il a eu des paroles quand même très fortes en nous disant de ne pas garder le Christ pour nous-mêmes, mais de sortir pour le donner à nos contemporains. Il nous a dit, il a quand même rencontré des catéchumènes, néophytes. Mmh. Il a été aussi au Stade de France, hein, on a eu une vraie représentation des milieux populaires pour nous à Lyon. C'est vraiment important, c'est un défi de l'Église actuelle.
0: Pour les jeunes de 17-35 ans au Stade de France vendredi soir.
2: Exactement. Le pape a vraiment accueilli ces jeunes du 93 qui étaient heureux d'être là. Et on voit un feu qui naît aussi dans ces quartiers-là. Donc oui, il y a un vrai... on peut vraiment surfer sur la vague du pape, en effet.
0: On peut s'attendre, Jean-Hugues et Odile Buisson, à un effet Léon XIV ce week-end, alors?
4: Oui, tout à fait. En fait, ce que on a vécu au niveau du diocèse, en lien avec tous ceux qui étaient sur Paris, c'est la joie que tout le monde partageait et qui a vraiment crevé les écrans pour ceux qui étaient devant leur écran de la télévision. Et cette joie-là, c'est ce que nous souhaitons vraiment insuffler dans notre congrès mission à Clermont-Ferrand pendant ces deux jours. Notre thème, c'est l'accueil des néophytes et des personnes qui frappent à la porte. Donc, le pape, effectivement, est allé les voir, les a appelés en état d'initiation, c'était son terme. Et donc, c'est vraiment cette initiation que nous voulons enrichir avec ce congrès mission, en partageant cette joie de l'Évangile.
0: Jean-Hugues, en fait, le plus beau cadeau qu'on peut vous faire ce week-end, c'est un néophyte ou un chercheur de sens, appelez-le comme vous voulez, qui toque à votre porte en disant « bah voilà, j'ai été frappé par ce qui s'est passé à Paris, à Lourdes et à Metz il y a deux semaines avec Léon XIV. Je suis curieux, j'ai envie de voir ce qui se passe. C'est un peu ce qu'on peut imaginer, ce qu'on peut espérer en tout cas. »
3: Bah, on peut l'espérer, bien entendu. On va prier pour ça. Les quatre ingrédients du congrès mission, c'est vraiment susciter un enthousiasme missionnaire, faire réfléchir aux enjeux et moyens d'évangéliser, créer un réseau missionnaire dans la durée et vivre une expérience missionnaire concrète. Pour ça, ben, l'accueil est super important. Et donc, tout ce que l'on va faire avec Odile, on va essayer de faire du beau, de chanter. On a cinq chorales qui viennent avec nous pour nous étayer. Ça va être sympa et ça va être dans la joie, dans la beauté, la louange.
0: Chanter, c'est prier deux fois, on le sait. Ça veut dire quoi être missionnaire très concrètement aujourd'hui, Maïlys?
2: Être missionnaire aujourd'hui, alors je pense que ça veut dire vraiment avoir rencontré le Christ et avoir saisi ce qui change dans une vie et pouvoir du coup à son tour se dire mais en fait ça je peux pas le garder pour moi, donc je vais en parler, Donc, je vais rayonner de ma foi. Et alors là, ça passe par des moyens très divers et variés. Je veux dire, on n'a pas tous la même manière de parler du Christ autour de nous. Il y en a qui vont dans la rue, qui vont rencontrer les gens et qui vont dire « Est-ce que tu as entendu parler de Jésus ?» D'autres qui, dans leur vie, ont des amis loin de la foi, qui vont dire « Bah, tu sais, moi, la foi, c'est très important pour moi parce que… » Et voilà. Je pense que...
0: Accueillir, écouter, créer du lien, en parler. C'est vrai que c'est peut-être une différence que l'on peut importante qu'on a pu vivre ces dernières années. Hein. Vous allez me dire ce que vous en pensez, chacun d'entre vous, mais la capacité des chrétiens, des catholiques aussi à assumer leur religion, vivre pleinement le carême, par exemple, descendre dans la rue, annoncer l'évangile sans se cacher. Maëlys, ça fait partie des choses que l'on voit aujourd'hui, que l'on observe, qu'on a vu encore une fois il y a deux semaines, qui était beaucoup plus caché, on peut le dire, il y a 10-15 ans.
2: Oui, on voit que les jeunes n'ont pas le même rapport à la foi, je pense, que les générations au-dessus. Il y a quand même un vrai changement aujourd'hui et un désir de... En fait, une fierté d'être chrétien parce qu'on a rencontré Dieu. Pour nous, c'est quelqu'un et ce n'est pas juste une tradition qu'on continue à perpétuer de génération en génération.
0: Oui, c'est plus la seule tradition familiale, ouais. Parce que voilà, les grands-parents étaient chrétiens, allaient à la messe le dimanche, donc bon, on y va aussi. Non, c'est quelque chose qui est assumé. Vous êtes d'accord avec ça, Odile et Jean-Hugues Buisson, Odile ?
4: Oui, c'est vraiment intéressant parce que en fait, avec Maëlys, on a vraiment une différence de génération. Nous avons fêté nos 41 ans de mariage. Donc, on pourrait être les parents de Maëlys.
0: Alors, oui, effectivement, Maëlys n'a pas, au moins, je ne sais pas quel âge elle a, mais elle n'a pas 41 ans, ça, c'est sûr.
4: Non. Et donc, ce que vous venez de dire est totalement vrai. C'est que nous, on est issus d'une génération où la religion était une histoire familiale et une transmission familiale. Et on a été baignés dedans et on a construit notre vie autour de ça. Maintenant, les jeunes, ils n'ont pas eu ce terreau-là. Ils se le construisent eux-mêmes. Et donc, j'en discutais avec une personne qui est avec nous et qui est très engagée et qui est jeune dans l'équipe. Elle me disait, mais tu sais, les trentenaires, ils sont pas complexés vis-à-vis de la foi. Ils en parlent beaucoup plus facilement. Et pour nous, les personnes âgées dont nous commençons à faire partie, eh bien, c'est une vraie leçon, ce non-complexe qu'ils ont à parler de leur foi. Parce que pour nous, c'est difficile, parce que nous, on a gardé ça dans la sphère familiale. Et on apprend maintenant à le sortir de la sphère familiale et à aller dans les milieux professionnels et autour de nous, associatifs, pour en parler. Mais c'est pas toujours facile.
0: Il y avait une espèce de complexe jusqu'à maintenant, je le disais, hein, RCF, Radio Chrétienne Francophone, annoncé sans complexe ni triomphalisme, c'est un petit peu ce qu'on doit faire aujourd'hui finalement encore ?
4: Ah oui, complètement. Il ne faut plus être complexé. Mais après, il faut savoir aussi, éroder son discours. Et l'intérêt du congrès mission, c'est que justement, on se réunit pour y réfléchir, à avoir des réponses, et puis ne pas avoir honte de l'Église telle qu'elle est actuellement, et la porter dans la joie et l'espérance.
0: Jean-Hugues, vous vouliez ajouter quelque chose ?
3: Oui, il y a vraiment le feu quand même à Clermont-Ferrand, c'est très porteur, je trouve, notamment par les parcours alpha. Qui sont très actifs ici à Clermont, et puis des jeunes qui se sont engagés pour faire des louanges dans les églises et d'inviter d'autres personnes, leurs copains, ainsi de suite, à louer de façon à ce que par la beauté ça touche leur âme, et certains sont révolutionnés dans leur vie grâce à ces actions qu'on peut mener sur Clermont-Ferrand. Au niveau global, la communauté de l'Emmanuel est très présente aussi sur Clermont-Ferrand, et tout ça fait avancer beaucoup de néophytes et de jeunes qui ont envie de s'engager, quoi, ou qui sont en recherche.
0: Chaque baptisé, on l'a dit et vous le savez, a une vocation, celle d'évangéliser. Dans une société comme la nôtre, où les catholiques, il faut le dire aussi, restent relativement minoritaires, ça reste difficile, ça reste quand même un défi, Maëlys.
2: Oui, je pense que ça reste en effet un défi. Et c'est pour ça que, à mon sens, l'évangélisation doit partir du cœur. C'est-à-dire qu'on ne peut pas se dire, bon, c'est un devoir, Jésus nous l'a demandé, donc on y va. Non, en fait, il faut d'abord... que ça redescende au cœur et que ce soit un désir du cœur qui germe, qui jaillisse et qui puisse nous envoyer en mission. Parce que oui, Jésus nous l'a demandé, mais il nous l'a demandé dans un surcroît d'amour. Et je pense qu'il ne faut pas oublier son premier commandement qui est « Aimez-vous les uns les autres comme je vous ai aimé ». Enfin, d'abord, aimer Dieu, aimer son prochain. Et en fait, c'est ça qui jaillit, c'est ça qui nous fait aller de l'avant, qui nous fait parler du Christ autour de nous.
0: J'aimerais qu'on revienne très concrètement sur ce week-end. Vous nous donnerez le programme tout à l'heure. On fera une petite pause musicale. On écoutera Glorious. Hein, c'est le choix de mes invités. On a réfléchi ensemble en amont de l'émission. Congrès Mission à Clermont-Ferrand et Lyon avec la rencontre interdiocésaine, on peut le dire comme ça, pour Lyon qui regroupe Annecy, Béléard, Saint-Étienne, Valence, Grenoble, Vienne, Chambéry. Comment on fait, Maëlys, quand on est chef du projet Congrès Mission à Lyon pour rassembler tout ce beau monde? On imagine que ça ne doit pas être simple tous les jours, racontez-nous.
2: C'est sûr que ce n'est pas simple, c'est un vrai défi, en même temps une vraie joie. Mais en fait, la première des choses à faire, c'est de réussir dans chaque diocèse à trouver une porte d'entrée. Donc nous, notre premier défi, ça a été de trouver un référent par diocèse. Ça n'a pas toujours été parfaitement
0: réussi. On ne contacte pas l'évêque, l'archevêque directement.
2: En fait, l'évêque, il a tellement de choses à faire.
0: Il a 1000 dossiers,
2: voilà,
0: ça c'est sûr.
2: Il a le congrès mission, mais ça fait partie des 1000 dossiers. Donc il faut trouver quelqu'un qui va se dire, ok, le congrès mission, moi je vais le prendre à cœur et je vais faire avancer. Je vais communiquer dans mon diocèse et ça va nous déjà permettre de réunir. Donc c'est la première chose que nous avons essayé de mettre en place. Et après, on essaye de trouver des personnes dans des diocèses différents qui veuillent bien rejoindre des équipes de bénévoles. Et c'est pas facile. Et de fait, nous n'avons pas beaucoup de bénévoles des autres diocèses. En même temps, le congrès a lieu à Lyon, donc toujours pas facile de mobiliser. Et puis, comme disait Odile et Jean-Hugues, le congrès a commencé ses préparatifs très tard pour Lyon aussi. Donc nous espérons en tout cas pouvoir mobiliser encore davantage dans 2 ans, en 2028.
0: Oui, pas effectivement, c'est un défi que vous vous êtes lancé aussi. Il y a quand même ce congrès mission de l'année dernière qui a été marqué par un franc succès, on peut le dire. Je crois qu'ils étaient jusqu'à 10 000 catholiques rassemblés à Paris, à l'Accor Arena de Bercy. Bon, c'est la classe quand même. Ça vous inspire à tous les trois ou ça vous met un peu la pression, Odile et Jean-Hugues?
4: Ah oui, ça nous a bien mis la pression.
0: Bon, moi, je vous la mets pas.
3: Oui, mais ça nous inspire. Ça nous inspire parce qu'on voit que des jeunes se lèvent. Et ça, c'est chouette de voir ça. On n'est pas tout seul.
0: Odile, vous avez la pression, vous?
3: Odile, elle ne dort plus la nuit à cause de ça. Non. Se réveille en disant, tiens, j'ai oublié un truc.
0: Mais vous êtes sous la protection de quelqu'un qui est plus grand que vous, je crois.
4: Oui, tout à fait. Mais c'est un vrai pari que de créer ce réseau autour du congrès. C'est un vrai pari et nous on a déjà la joie de voir que ce réseau il s'est construit. Peu importe ce qui se passera ce week-end, mais déjà il y a un réseau qui s'est construit dans la préparation de tous ces temps forts qu'on a organisés. Et c'est une vraie joie de voir la mobilisation de plein de mouvements différents, de plein d'équipes différentes. Alors ce qui veut dire qu'il y a besoin d'une énorme coordination pour aller jusque dans les détails. Pour vous dire, ce matin, j'ai fait encore le petit WhatsApp qui va bien en disant à 3 jours, le diable va se nicher dans les détails. On n'a pas d'écran pour dimanche matin. Qui peut trouver un écran? Voilà.
0: Ça fait partie des détails très concrets qui sont importants. N'empêche, c'est important que ça fait partie des petites difficultés ou des grosses galères. Ça dépend pour ceux qui organisent.
4: Oui, tout à fait. Et puis, il n'y a rien de plus désagréable que justement d'être déstabilisé pour des petits détails, des broutilles qui vont vous mettre des gens en difficulté. Il n'y a rien de plus désagréable. Donc, on a beaucoup œuvré pour contrer tous ces petits détails.
3: Mais ceci dit, on est très heureux d'avoir appelé plein de gens et on n'a pas eu beaucoup de noms, quoi.
4: Ouais.
3: Et ça, c'est sympa.
0: Oui, signe d'espérance, là aussi. Donc au mieux, c'est une grande joie, une grande réussite. Au pire, j'allais vous dire, c'est une première pierre posée pour les prochaines éditions. Et ça sera donc forcément une grande joie, une grande réussite. Odile et Jean-Hugues Buisson, chef de congrès mission de Clermont-Ferrand, Maëlys de Kertangui, vous pilotez le congrès mission à Lyon. C'est ce week-end, vous restez bien avec nous, tous les trois. Quel est concrètement le programme de ce week-end? Qu'est-ce qu'on en retrouvera pendant ces 2 jours à Clermont, 3 jours à Lyon? Réponse juste après une pause musicale bien méritée. Je vous propose d'écouter tout de suite Ma Génération
3: Glorious.
0: De Glorious. Effectivement, ça tombe bien.
3: Et oui.

0: voilà ma génération de Glorious sur RCF en Auvergne-Rhône-Alpes. Vous écoutez pour bien comprendre et vous avez bien raison, on est ensemble encore 30 minutes.
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0: Odile Buisson avec son mari Jean-Hugues Buisson, ils sont tous les deux chefs de congrès mission de Clermont-Ferrand, et Maïlys de Kertangui qui pilote ce congrès mission à Lyon sont mes trois invités aujourd'hui avec cette petite fierté régionale, on peut le dire, hein. Trois congrès mission ont lieu en France cette année et deux sont chez nous en Auvergne-Rhône-Alpes. Peut-être on va faire un tour de table des programmes de Clermont-Ferrand et de Lyon. Alors on va essayer de faire une liste qui n'est pas exhaustive évidemment, puisque toutes les informations sont sur les sites respectifs hein, qui sont disponibles sur congrèsmission.com. Mais Maïlys, peut-être démarrer par vous, qu'est-ce qu'on retrouvera ce week-end, ces trois jours qui commencent à partir de demain à Lyon?
2: Tout à fait. Alors donc demain vendredi, nous aurons trois journées spéciales. Une journée pour les couples. Donc c'est la question, ça va être comment le sacrement du mariage peut nourrir la mission et la mission nourrir le sacrement du mariage. Une journée pour la collaboration des prêtres et laïcs pour la mission, un vrai défi pour l'Église aujourd'hui. Et enfin, une journée autour de la transmission de la foi. Et notamment, nous voudrions mettre l'accent sur la question de la transmission de la foi dans la famille, parce que les grands-parents, on entend souvent des grands-parents désemparés face à la perte de foi de leurs enfants, petits-enfants, et qui ne savent pas comment transmettre la foi, mais aussi dans l'éducation, dans le parascolaire. Voilà, y a beaucoup d'enjeux.
0: Et ça sera dimanche, ça?
2: Dans tout ça, ces trois journées spéciales seront toutes le vendredi en parallèle.
0: D'accord.
2: Demain, en parallèle. Et samedi, nous aurons un programme, voilà, une journée pour tous cette fois, avec le matin quatre tables rondes qui porteront sur les quatre axes qui nous ont été donnés par les évêques de la province de Lyon, à savoir donc les catéchumènes néophytes, leur intégration, la mission en milieu rural, la mission en milieu populaire et le maintien d'une dynamique missionnaire. Et vraiment, nous avons voulu mettre l'accent sur la mission en milieu populaire et la mission en milieu rural pour notre congrès cette année, en décidant aussi que l'un de nos lieux principaux de congrès serait à Saint-Jacques, dans le 8e arrondissement de Lyon, qui est un quartier plus populaire, parce que nous pensons vraiment que l'avenir de l'Église se situe aussi dans ces milieux-là, qu'on oublie parfois, ou en tout cas, qui sont moins regardés, et notamment au congrès mission de Lyon, parce qu'en 2021-2023, on était vraiment centré dans le centre de Lyon. Là, c'est un vrai désir du congrès mission cette année. Et ensuite, nous aurons plénière, messe, donc dans les deux lieux qui accueilleront le congrès, Sainte-Blandine et Saint-Jacques, puis l'après-midi, des ateliers divers et variés, toujours sur nos quatre axes, et le soir, toutes les veillées se retrouveront à Fourvière,
0: donc
2: il y en aura trois, entre la basilique, la crypte et l'esplanade. Voilà.
0: Bon, riche programme.
2: Riche programme, voilà, tout à fait.
0: Odile et Jean-Hugues Buisson, vous avez fait aussi bien, j'imagine, à Clermont.
3: Au moins aussi
4: on a
3: bien.
4: Fait différent.
0: Non, c'est différent. C'est votre richesse. C'est la richesse. Alors, dites-nous un petit peu les quelques événements, les éléments marquants, les faits marquants de ce week-end du côté de Clermont-Ferrand.
4: Alors, le fait marquant d'abord, c'est que nous serons tous réunis dans des églises. La cathédrale, l'église Jeanne d'Arc et le couvent des Dominicains. Et donc, nous avons développé beaucoup autour de plénières et autour d'expériences que nous allons vivre ensemble. Ce qui est un peu différent de ce qui se vit à Lyon où il y a des ateliers. Nous n'avons pas, pour une histoire purement logistique, nous n'avons pas pu organiser d'ateliers. Mais nous vivons de très beaux moments dans la cathédrale avec un temps de louange, un temps de plénière artistique où beaucoup d'arts différents vont se développer. Et après, un temps d'évangélisation de rue autour de la cathédrale et à inciter les gens à rentrer dans la cathédrale où il y aura un parcours de prière et le village des associations dans la cathédrale. Donc vraiment, cette cathédrale va être remplie de gens, de projets et d'initiatives missionnaires. Après, nous descendons à pied en marche missionnaire sur l'église Jeanne d'Arc qui est dans le bas de la ville, où un temps de convivialité nous permettra de relire ce que nous avons vécu l'après-midi et une soirée de louange, Dieu est bon, autour de l'exhortation, la prière des frères pour louer le Seigneur de tout ce que nous vivons et l'accueil des néophytes et des personnes qui frappent à la porte.
0: Oui, donc le programme est différent, mais il est aussi riche, hein, vous l'avez mentionné, avec le même esprit finalement qui fait celui du congrès mission. Il y a une phrase dont on n'a pas parlé, mais qui vous réunit, hein, Maëlys et Odile et Jean-Hugues Buisson. Voici de l'eau, qu'est-ce qui empêche que je sois baptisé ? Forcément, ça c'est la phrase qui rassemble les trois congrès missions. En fait, il y a vous, j'allais dire les deux de la région, mais celui de Mulhouse aussi, hein, Maëlys.
2: Tout à fait. C'est la phrase qui a été discernée comme étant le thème du congrès mission pour cette année dans les trois villes dans lesquelles il aura lieu. Et donc cette phrase est tirée des Actes des Apôtres. C'est la phrase que l'eunuque dit à Philippe quand Philippe lui explique le Christ et lui parle du Christ.
0: Odile et Jean-Hugues Buisson, un dernier mot pour la fin sur cette phrase ou sur le programme ? Allez, je vous laisse le
4: Alors, choix. C'est surtout sur le programme parce que nous n'avons pas fini. J'étais sur la journée du samedi et le dimanche matin, nous nous retrouvons dans le couvent des Dominicains qui est sur le plateau des Céseaux à Clermont-Ferrand pour une table ronde autour de l'accueil dans nos communautés avec des témoignages de jeunes qui vont faire des actions missionnaires dans les milieux ruraux ou au réseau pour mettre les gens en lien. Et l'après-midi, nous nous retrouvons dans la cathédrale pour vivre une belle messe de clôture et une plénière partagée autour de notre évêque, Monseigneur Caliste.
5: Avec 5 chorales du diocèse.
4: Voilà.
0: Bon, bah effectivement, là, on a tout fait sur le programme, il y a pas mal de choses. Hein. Je voudrais surtout pas oublier quelque chose. Effectivement, et puis vous avez parlé des zones rurales autour de Clermont, ça fait partie aussi du même esprit hein, qu'il y a pour le congrès mission de Lyon, qui s'adresse aussi au milieu rural et au milieu populaire. Merci beaucoup à tous les trois, Odile, Jean-Hugues Buisson, Maëlys de Kertangui, d'être venu à mon micro. Les inscriptions sont ouvertes, on est d'accord pour tous les trois ?
2: Oui.
0: Voilà, jusqu'au jour J.
4: Jusqu'au jour J.
0: N'hésitez pas, si vous ne le faites pas aujourd'hui, vous aurez le temps ce week-end.
5: Et on compte les participants qui s'inscrivent tous les jours.
0: Bon, ben voilà, effectivement, c'est sur congrèsmission.com que ça se passe, et puis vous serez redirigé ensuite sur les différents sites internet. Mais il y en a un à retenir, congrèsmission.com. Merci beaucoup à tous les trois. Dans un instant, évidemment, vous ne partez pas, hein, vous restez bien avec nous. En direct des territoires, on est en Isère, du côté de Grenoble. C'est dans une minute.
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0: Allez, on prend la direction de l'Isère, le massif de l'Oisan et de la Matésine avec vous, Bérénice Charles. Bonjour Bérénice.
10: Bonjour Grégoire, bonjour à tous.
0: Vous êtes en Isère, vous êtes à Grenoble, on prend la route à Lassé d'un petit village perché à 1400 mètres d'altitude. Ça s'appelle La Morte depuis 80 ans, c'est une station de ski qui fait vivre la commune. L'Alpe du Grand Serre, on en a très certainement déjà entendu parler, c'est une station de moyenne montagne, on peut le dire, qui revient de très loin Bérénice.
10: Et oui, on remonte le temps. Il y a 2 ans, en octobre 2024, alors que les autres stations annoncent déjà leur date d'ouverture aux skieurs, dans la salle du conseil de la communauté de communes de la Matésine, l'ambiance est plutôt glaciale. Les comptes sont dans le rouge, avec un déficit de près d'1 million d'euros. Il manque de la neige, les remontées mécaniques sont obsolètes. Coraline Saura présidait la communauté de communes à l'époque. Les difficultés étaient bien trop nombreuses, selon elle.
11: L'augmentation du coût de l'énergie n'a pas aidé. Le coût des grandes inspections, vous savez, le contrôle technique des remontées mécaniques ne nous est pas favorable puisque plus une remontée mécanique est vieillissante, plus elle nécessite de contrôle. Mais aussi, en raison peut-être aussi du manque de neige sur le bas de la station et puis de l'avenir incertain qui pesait sur la station.
10: Face à ça, le coup près tombe. Le conseil vote la fermeture définitive et immédiate de la station. Ici, 200 personnes vivent directement ou indirectement de l'activité ski à l'année, sans compter les saisonniers. Alors le choc est brutal.
0: Et c'était sans compter sur les Isérois, les habitants de l'Isère, pardon Bérénice, qui sont plutôt têtus. Hein.
10: Mais oui, c'est vrai, on ne va pas se mentir. Ils n'ont pas baissé les bras, les Isérois. Ils ont créé un collectif, la morte vivante, parce qu'on aime aussi les jeux de mots, Grégoire. Habitants, les saisonniers, nous aussi, les habitués de la station et de la montagne se mobilisent et ils lancent une cagnotte en ligne. Résultat, 400 000 euros de dons récoltés. Ils sont généreux. Face à cet élan, les élus acceptent d'accorder un sursis d'un an et la saison est sauvée. Et même mieux, le coup de projecteur braqué sur la station à cette occasion ramène du monde comme il n'y en avait pas eu depuis très longtemps sur les pistes.
0: Et puis la neige était bien tombée aussi, il faut le dire. Le problème avec les sursis, Bérénice, c'est qu'ils ont une date de péremption.
10: Et oui, l'hiver passe, la neige fond et les négociations financières reprennent. Les coûts pour moderniser la station sont importants et les repreneurs pressentis jettent l'éponge. Une nouvelle fois, on annonce la fermeture de l'Alpe. À l'hiver 2025, nouveau rebondissement de dernière minute. La SATA accepte de mettre la main à la pâte pour l'hiver et d'assurer la saison. La SATA, Grégoire, c'est un géant de l'exploitation en montagne. Le groupe gère notamment l'Alpe d'Huez et les deux Alpes, deux très grosses stations que vous connaissez peut-être.
0: Effectivement, je les connais, c'est là-bas que j'ai fait mes premières armes en montagne, Bérénice. On est aujourd'hui un an plus tard, à l'orée d'une nouvelle saison d'hiver. Jusque-là, on était sur des rebondissements et des solutions en urgence. Chaque hiver, donc, ça va être un nouveau sursis ?
10: Eh bien non, pas cette fois. La morte voit enfin la lumière au bout du tunnel. Au début de l'année, la gestion de la station est passée des mains de la communauté de communes à celle de la mairie de la morte, soutenue par plusieurs autres municipalités alentours. Et il y a deux semaines, le maire a signé une délégation de service public avec la SATA, on vient d'en parler. Et pas pour un an cette fois, non, mais bien pour 30 ans. Le président du groupe SATA, Fabrice Boutet, croit très fort dans le potentiel de l'Alpe du Grand Serre.
12: On croit à Loisan, on croit à ces 200 familles qui travaillent là-bas, on croit à nos 17 agriculteurs présents sur ce domaine, donc on croit à la vie de ce plateau. L'Alpe du Grand Serre, c'est un poumon de respiration aux portes de Grenoble, qui l'hiver nous permet de faire du ski, mais aussi tout au long de la saison. Pourquoi ? Parce que quand à Grenoble il fait 40 degrés, vous montez comme beaucoup de Grenoblois en fin d'après-midi, vous allez respirer, faire un bon barbecue, revenir le lendemain travailler dans nos bureaux.
0: Et alors, qu'est-ce que ça change pour l'Alpe du Grand Serre ?
10: Eh bien, ce contrat de 30 ans avec la SATA va permettre de lancer de grands investissements. On parle déjà de plusieurs millions d'euros avec notamment le remplacement de deux télésièges par deux plus modernes. Un projet de résidence touristique aussi. Je vous propose, Grégoire, d'écouter le soulagement de Raymond Maslow, le maire de la Morte.
13: Enfin soulagé, même si on a encore beaucoup de pain sur la planche, parce que ce n'est que la première pierre. Il va falloir maintenant se retrousser les manches, récupérer un potentiel de lit chaud, et puis ensuite refaire des extensions sur le réseau de neige et remonter le front de neige à 1850 mètres d'altitude pour sécuriser les saisons où il peut y avoir des manques de neige en bas. Continuer la diversification, quoi.
0: Alors on l'entend avec les propos de Raymond Maslow, le maire du village de la Morte. C'est l'objectif, la diversification ?
10: Et oui, parce que 30 ans de contrat, ça ne veut pas forcément dire et garantir 30 hivers enneigés. En moyenne montagne, le manque de neige et le dérèglement climatique, ça n'est pas qu'une hypothèse lointaine, c'est déjà une réalité concrète avec laquelle il faut composer. Tout l'enjeu de ce sauvetage et donc le cœur de la stratégie de la SATA et de la mairie, c'est donc d'apprendre à se réinventer, faire du ski l'hiver tant qu'il y a de la neige. Oui, bien sûr, mais c'est aussi développer massivement les activités 4 saisons, le VTT, la randonnée, le trail qui est à la côte en ce moment, ou encore une offre de loisirs pour les familles, été comme hiver. Et ça, c'est l'assurance-vie du territoire pour toute l'année, pour les 200 familles, on le rappelle, qui vivent directement ou indirectement de l'activité de la station de la Morte. Mais c'est vrai, Grégoire, je vous l'accorde que cet hiver, la descente en ski ou le petit café siroté sur le bord des pistes de l'Alpe du Grand Serre, ils vont avoir une saveur un peu particulière pour tout le monde cette année, parce que ça aurait pu ne jamais arriver.
0: Voilà, on peut le dire, pardon pour ce jeu de mots à venir, c'est la résurrection du village de la Morte, Bérénice.
10: Mais exactement, la Morte ressuscitée même, je dirais.
0: Oh, magnifique. Merci beaucoup Bérénice, Charles, en tout cas, pour ce récapitulatif, finalement, ces petites infos concernant l'Alpe du Grand Serre, donc, qui voit donc un renouvellement grâce au géant de l'exploitation, la SATA, ces 30 prochaines années. On suivra ça, on continuera à suivre ça avec vous, Bérénice, Charles, en direct des territoires depuis Grenoble, pas très loin, finalement, de l'Alpe du Grand Serre.
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0: Et voilà, après cette chronique pleine d'espérance de la part de Bérénice Charles depuis l'Isère à Grenoble, je vous propose de rester dans l'espérance avec ce titre de Open, Esprit de Lumière, Esprit Créateur.

0: Une question à la fois.
1: Et on est aujourd'hui avec Grenoble en duplex avec le père Christophe Brunet. Bonjour mon père.
2: Bonjour à vous.
1: Merci à vous d'être sur la radio chrétienne RCF en Auvergne-Rhône-Alpes. Vous êtes curé de la paroisse Sainte-Trinité, responsable du centre œcuménique de Saint-Marc. On est encore une fois dans la capitale iséroise à Grenoble. La question du jour, une femme laïque, hein, peut-elle être responsable de la pastorale des funérailles? Vous me disiez en amont, en off, que c'était une question très pointue. Pourquoi déjà? C'est une question qu'on ne se pose pas tous les jours?
2: Effectivement, je ne sais pas si vous êtes déjà posé cette question avant, mais ce n'est pas la question qu'on se pose au petit déjeuner en se levant.
1: Non, on n'est plus sur quel temps fait-il aujourd'hui, mais bon, là, on
2: essaie de
1: être un peu plus pointu ici.
2: Tout à fait, c'est intéressant, mais ça pose la question de la femme dans l'Église, c'est une question qui est beaucoup plus large. Mais pour répondre à votre question, c'est oui, tout à fait. Et d'ailleurs, où je suis dans le diocèse de Grenoble-Vienne, la responsable diocésaine de la pastorale des funérailles, c'est une femme, c'est Marie-Hélène, une amie qui fait un très très bon travail sur l'écoute et sur la formation des laïcs. Parce que c'est une question de laïcs, les funérailles, de plus en plus.
1: C'est-à-dire qu'aujourd'hui, c'est pas forcément... Parce qu'en fait, quand on pose cette question, ça interroge. Déjà, on peut rappeler qui est responsable de la pastorale des funérailles à brûle-pourpoint. Qui est-ce qui gère ça?
2: Alors, ce qui se passe, c'est que c'est l'évêque qui est responsable du diocèse. Il délègue à des collaborateurs ou collaboratrices une responsabilité. Mais sur place, donc là, c'est une femme qui est responsable au niveau diocésain. Sur place, c'est le curé de la paroisse qui est responsable des funérailles, qui est responsable de la paroisse, donc de l'ensemble de la pastorale. Par contre, de même, le curé délègue à des laïcs, des collaborateurs laïcs, bénévoles, engagés, avec un charisme particulier pour pouvoir l'aider dans ce ministère ô combien important d'aider les familles en deuil et puis des funérailles en tant que telles.
1: Ça, vous l'avez donné hein, quelques-unes des missions, mais peut-être redire effectivement de quoi ça relève le responsable de la pastorale des funérailles, quel est son rôle exact?
2: Alors sur une paroisse, moi je dirais plutôt coordinateur, on est ouais. Coordinateur, responsable si vous voulez, enfin, c'est la personne qui met en lien les bénévoles qui ont comme service, les paroissiens, les fidèles qui ont comme service, qui ont été appelés pour accompagner les familles dans le deuil. C'est-à-dire qu'il y a trois étapes. Tout d'abord, on va recevoir un coup de fil des pompes funèbres. On va donc mettre un rendez-vous, on va mettre une date pour les funérailles en tant que telles, et puis on va rencontrer la famille. Et cette rencontre, c'est le plus important. C'est plus important même que les funérailles en elles-mêmes. C'est-à-dire qu'on prend le temps d'écouter. Des fois, ça peut prendre une heure et demie, deux heures. C'est à ce moment là que l'Église se rend proche aussi des personnes qui ont besoin. On est là au baptême, au mariage et à la fin de la vie. Il y a toutes ces questions existentielles qui se posent. Qu'est-ce qui se passe après? Donc, il faut être là pour écouter et puis partager notre espérance de la résurrection après la mort.
1: Et donc, une femme laïque peut être coordinatrice de tout ça?
2: Exactement. Une femme laïque, tout laïque, ça, c'est le droit canon, hein, donc le droit qui régit l'Église, tout laïque peut... Alors, c'est parti au démarrage parce qu'il y avait un manque de prêtres. Il y a un manque de prêtres, notamment en Europe, notamment en France. Donc, il y a plusieurs dizaines d'années, ça a commencé à se développer. Mais on a découvert derrière ça, plus que par dépit, une vraie richesse que des laïcs puissent participer à cette mission. C'est une vraie mission. C'est pas, pour moi, c'est une des choses les plus importantes que l'on fait dans les églises.
1: Je suis intéressé. Vous dites que le laïc a une vraie richesse. Il peut apporter ce soutien et toutes ces missions hein, qui l'incombent un peu différemment d'un prêtre. Pourquoi qu'est-ce qui est plus riche ou moins riche? En tout cas, qu'est-ce qui est différent du curé?
2: Je pense que le curé a beaucoup de charisme, beaucoup de choses à faire, mais on a insisté à certains moments sur la place des prêtres dans l'Église, mais l'Église est, comme Vatican II nous l'a rappelé, composée de tous les fidèles, tous les baptisés, et chacun doit trouver sa place. Et cette mission-là, par expérience, depuis 20 ans que je fais ça, je vois que les laïcs sont largement à même, voire meilleurs à certains moments, que les prêtres ou que le prêtre que je suis dans leur capacité d'écoute, leur capacité de comprendre aussi cette douleur pour avoir eux-mêmes des familles

les servants de messe sont-ils forcément des garçons? Peut-être une question que vous êtes déjà posée à la messe. Et bah écoutez, Christophe, le père Christophe Brunet sera avec nous pour tenter d'y répondre demain, même horaire dans Pour bien comprendre. Eh oui, vous l'entendez, pour bien comprendre, c'est terminé pour aujourd'hui. Merci à Benoît Lotte pour la mise en onde de cette émission. Merci à vous, chères auditrices, chers auditeurs, d'avoir pris part toute cette heure avec nous. Un site internet peut-être à retenir aujourd'hui, congrèsmission.com. Voilà pour toutes les inscriptions aux conférences, aux tables rondes qui auront lieu à Lyon et Clermont-Ferrand. Voilà pour être vous aussi missionnaires du Christ. Ça se passe sur congrèsmission.com. En attendant, je vous donne rendez-vous demain, même horaire, sur RCF en Auvergne-Rhône-Alpes.

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1: Et il est 19h sur RCF en Auvergne. Marie-Françoise Pétiard évoquera la diplomatie vaticane dans 5 minutes avec un autre regard. Ensuite, une chronique cinéma qui nous parlera également de spiritualité. Et dans une demi-heure, on retrouve Pop Collection en compagnie de Vincent Guigon. Et tout de suite, on écoute Véronique Sanson qui sera au Zénith de Saint-Étienne ce samedi.

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1: Nous avons encore tous dans le cœur et dans l'esprit les 4 jours du voyage de Léon XIV dans notre pays. Une joie communicative a traversé la France durant ces journées. Un voyage marqué par des mots forts, mais aussi imprégné de gestes d'une grande douceur. Et ce voyage a été déjà largement commenté. Eh bien, c'est un autre regard que je vous propose de porter aujourd'hui sur ce voyage. Un regard qui ne remet absolument pas en cause tout ce que nous venons d'évoquer, mais c'est un autre champ que nous allons investir aujourd'hui, celui de la diplomatie. Stéphane Dubois est professeur de géographie en classe préparatoire au lycée Blaise Pascal à Clermont-Ferrand. Et il est mon invité. Stéphane, bonjour.
2: Bonjour.
1: Alors, au-delà de tout ce qui a été écrit, souligné, interprété durant ce voyage, il est important de rappeler que le Vatican est un État. On l'oublie peut-être de temps en temps. C'est un État, le Vatican.
2: Alors effectivement, c'est un État, et si on reprend la définition de ce qu'est un État, qu'est-ce qu'un État ? Donc c'est un territoire qui est délimité par des frontières, et effectivement, l'État du Vatican est différent de l'Italie, dans laquelle il est pourtant enchâssé. Un État, c'est une population qui vit dans ce territoire délimité par des frontières mises en place depuis 1929 par les accords du Latran. Un État, c'est un système de gouvernement et effectivement, dans le Vatican, on a un chef d'État qui est le pape, qu'on pourrait considérer comme une sorte de monarque absolu et qui dirige cet État par le biais d'un gouvernement qui a ses textes et qui a ses institutions.
1: Alors, est-ce qu'on peut dire justement qu'on retrouve des postes que l'on pourrait retrouver ailleurs dans d'autres États ? On passe à ambassadeur, par exemple, ou d'autres postes ?
2: Alors oui, on pourrait insister sur 2 points. Déjà, le fait qu'il existe 120 nonces apostoliques. Les nonces, ce sont les ambassadeurs du pape de la cité, donc du Vatican, dans les États. Rappelez aussi peut-être qu'un État n'existe que parce qu'il est reconnu en tant qu'État par ses pairs. Et il faut rappeler qu'aujourd'hui, la Cité du Vatican entretient des relations diplomatiques avec 184 pays dans le monde.
1: Est-ce qu'il est représenté, par exemple, dans des grandes organisations internationales ? Comme je pense à l'ONU.
2: Il est membre observateur, effectivement, de l'ONU. Et puis, il participe aux travaux des nombreuses agences de l'ONU, dans le sens où et l'ONU et le Vatican se retrouvent sur des visions largement communes. La première, c'est la volonté de la paix, la volonté de défendre la paix. Deuxième volonté, qui est essentiel, on l'oublie souvent concernant l'ONU, pardon, c'est le développement humain. La charte de l'ONU depuis 1945 est très claire à cet égard. L'ONU est là pour favoriser le développement des sociétés humaines, lutter contre la pauvreté et contre, on va dire, toutes les tragédies humanitaires qui peuvent exister dans le monde aujourd'hui. Et là, effectivement, et le Vatican et l'ONU se retrouvent pleinement main dans la main. D'ailleurs, juste, on pourrait rappeler le vibrant hommage que Antonio Guterres avait rendu au pape François à l'annonce de sa mort.
1: Alors, les médias se font souvent l'écho de l'intensification des efforts du Saint-Siège en Russie. Là, il y a eu 2 visites majeures récemment à Moscou. Monseigneur Paul-Richard Gallagher, rappelons-le, il est le chef de la diplomatie du Vatican, il y était fin août. Et puis le cardinal Matteo Zuppi, qui est l'envoyé spécial pour les affaires humanitaires, qui y était là récemment, fin septembre. Qu'est-ce que ça traduit ? Une volonté de maintenir le dialogue dans ce contexte de guerre ?
2: Oui, la question russe, c'est une question problématique, c'est une question qui a envenimé, on peut le dire, les relations entre le pape François et une grande partie de l'Europe occidentale, parce que on considérait que, par certaines déclarations, le pape François était un pape, si ce n'est pro-Kremlin, en tout cas trop complaisant à l'égard de la Russie. Or, et ça, le pape Léon a été très clair dans son discours à Metz il y a quelques jours, L'Église, elle défend un principe absolu, c'est celui de la paix et c'est celui du dialogue. Et à cet égard, il est intéressant de voir que en maintenant à son poste le cardinal Zuppi, Léon a fait le choix d'une certaine continuité avec le pape François, l'objectif étant de maintenir le dialogue, de favoriser la paix et également d'agir dans le détail pratique en s'efforçant notamment de mettre en place des opérations que l'on pourrait appeler des opérations humanitaires et qui pourraient constituer une sorte de base de travail à l'établissement de liens ou en tout cas d'un possible dialogue.
1: Oui, on parlait de la Russie, justement, on le sait, il y a eu la libération de prisonniers de guerre, le retour d'enfants en Ukraine, mais c'est une diplomatie quand même globalement qui agit dans la discrétion.
2: Elle agit dans la discrétion, on pourrait dire surtout aujourd'hui, dans le sens où c'est une diplomatie qui refuse un certain nombre de principes qui sont suivis par la plupart des États. C'est-à-dire, elle ne cherche pas la puissance, elle ne cherche pas le rapport de force et elle ne cherche absolument pas le conflit. Et c'est vrai qu'à cet égard, elle est, on va dire, en déphasage par rapport à la plupart des géopolitiques menées par la plupart des États dans le monde. Mais il n'en demeure pas moins que si c'est une diplomatie discrète, ce n'est pas une diplomatie, comment pourrait-on dire, masquée, ou en tout cas une diplomatie impuissante, et on peut mettre à son actif un certain nombre de réalisations récentes, mais avec toujours cette recherche du dialogue, avec notamment comme objectif l'apaisement.
1: Alors justement, de façon très rapide, pouvez-vous nous citer un ou deux exemples sur lesquels la diplomatie vaticane a remporté quand même des victoires dans les dernières années sur des grands conflits ou des choses peut-être plus discrètes?
2: Oui, enfin, on pourrait par exemple citer le fait que dans en Colombie, dans ce climat de guerre civile pluridécennale, hein, la diplomatie vaticane est parvenue à obtenir, alors de façon très fragile, parce qu'ensuite vient le jeu politique, voire politicien, si on peut dire, à l'échelle de la Colombie, mais elle a obtenu des FARC, hein, de ce groupe révolutionnaire armé, elle a obtenu déjà le fait que les FARC déposent les armes, entrent dans un processus politique et elle s'est efforcée de mettre en place un processus de réconciliation nationale. Il reste extrêmement fragile, hein, surtout aujourd'hui, mais il n'en demeure pas moins que c'est une réalisation, par exemple. Autre élément, c'est toujours, si on prend ce cadre de l'Amérique latine, on sait que dans un pays qui pourtant a une doxa marxiste, l'Église est toujours restée en contact avec Cuba et qu'elle avait joué un rôle non négligeable dans la mise en place de vrais contacts entre Washington et La Havane à la fin du deuxième mandat présidentiel de Barack Obama. Sauf que cette politique du dialogue et de la main tendue où justement le Vatican avait joué un rôle d'intermédiaire majeur, a été complètement balayé ensuite par Donald Trump dès son premier mandat présidentiel.
1: Alors Stéphane, pouvons-nous revenir justement sur l'impact diplomatique du voyage du pape Léon XIV? On a dit beaucoup de choses sur ce voyage, tout le monde a retiré des leçons. Quel est l'impact diplomatique de ce voyage? Alors on pourrait prendre plusieurs niveaux, un impact peut-être et sûrement sur la France, sur l'Europe, sur le monde, il s'est joué des choses d'un point de vue diplomatique?
2: Indubitablement. À l'échelle française, on voit un pape qui n'hésite pas à poser des questions et des débats de fond sur toutes les lois ayant trait à la bioéthique, ayant trait à la vie, de la conception jusqu'à la fin. Et on a vu un pape, de façon très habile, poser des questions de fond sur le plan politique, tout en évitant la moindre récupération politicienne, en tenant une sorte de boussole incontestable. Et cette boussole, c'est la dignité humaine et le combat contre toute forme de barbarie. Ensuite, on voit un pape qui, également, montre la préoccupation du Vatican. C'était peut-être un peu moins visible avec François. La préoccupation du Vatican pour l'Europe, pour la construction européenne, et son discours à Metz a été quand même un discours impressionnant pour trois raisons. Tout d'abord, parce que il rappelle l'Europe à ses valeurs et à ses principes fondamentaux, la paix, notamment, la recherche du mieux-être, la lutte contre les inégalités. Par ailleurs, deuxième point, il n'hésite pas, à certains moments, à mettre en contradiction certaines, alors non pas politiques précises, mais à mettre en contradiction par rapport à ses valeurs et ses principes qu'il rappelle, eh bien, il met en contradiction certains choix de l'Union européenne. Et enfin, il n'hésite pas à dire que dans les rapports de force qui se crispent et le retour de la guerre en Europe, sur le continent européen, que le choix posé par l'Europe d'un réarmement massif, pour lui, à ses yeux, et aux yeux donc de l'Église, est une erreur. Et une erreur par rapport même aux valeurs et aux principes donc initiaux posés par la construction européenne. Et il le fait notamment en rappelant les conceptions européennes d'un Robert Schuman. Et de façon justement très habile, il y a bien sûr toute la dimension politique, toute la dimension religieuse de Schuman, mais toute cette dimension politique. Et il revient notamment à ce fameux discours de l'horloge du 9 mai 1950, qui est un petit peu un discours fondateur en termes justement de principes dans la construction européenne. Donc ça, c'est pour la dimension européenne. Et puis ensuite, sur la dimension mondiale, le fait d'être allé à l'UNESCO, c'est-à-dire dans un des grands organes onusiens que les États-Unis vont quitter, eh bien, c'est aussi un message envoyé au monde. L'attachement de l'Église au multilatéralisme, au dialogue, à toute approche intergouvernementale. Et puis, c'est aussi un message envoyé aux États-Unis avec, finalement, une remise en cause assez sévère, hein, des choix portés par l'administration Trump en termes géopolitiques et en termes diplomatiques, le choix de la guerre, le choix des rapports de force, le choix aussi des sphères d'influence. Et en allant à l'UNESCO, eh bien, le pape montre que l'Église est dans une logique complète de dépassement par rapport à ces logiques de puissance pure qui apparaissent aussi comme des logiques d'hubris, hein, des logiques de démesure.
1: Je vais vous demander un exercice très difficile, Stéphane. Nous avons vu se succéder des papes très différents ces dernières décennies, Jean-Paul II, Benoît XVI, François, Léon XIV maintenant. Est-ce qu'avec un ou deux mots, vous pourriez définir les orientations diplomatiques de chacun? C'est beaucoup et pas beaucoup, un ou deux mots.
2: Alors, si l'on prend Jean-Paul II, indéniablement, c'est un philosophe. Il est de formation philosophique, donc c'est un philosophe viscéralement anti-marxiste qui a contribué à la chute du bloc soviétique d'abord et puis à l'effondrement sur elle-même de l'URSS. Et c'est aussi le pape de la mondialisation qui fait vraiment entrer l'Église dans la mondialisation. Benoît XVI, c'est un pape beaucoup plus théologien dans l'approche, qui privilégie l'Europe et qui privilégie aussi dans son approche diplomatique, non pas la dimension transnationale, mais bien la dimension étatique. Et le pape François, on pourrait dire lui que c'est une posture qui est beaucoup plus missionnaire, moins diplomatique, plus radicale, plus franche, plus clivante aussi dans les choix et les paroles qu'il a pu tenir, notamment à l'égard de l'Europe et à l'égard du monde occidental. Quant à Léon, pour l'heure, Léon XIV, il apparaît comme un pape finalement américain, mais anti-trumpien, préoccupé par l'Occident, intéressé aussi par l'Europe et par la Renaissance chrétienne en Europe et très fermement attaché à un certain nombre de principes qui sont pour lui irrécusables. C'est la paix, c'est le dialogue, c'est la dignité humaine et c'est le le refus de toute barbarie, hein, ce terme de barbarie qui est très fort. Il l'a utilisé notamment lors du discours qu'il a développé à l'UNESCO lors de sa visite à Paris.
1: La diplomatie vaticane, c'est un sujet, on le voit, sur lequel il y aurait beaucoup de choses à raconter. Nous arrivons au terme de notre émission, c'est court, 15 minutes. Un grand merci à vous Stéphane d'être venu nous éclairer sur cet aspect du voyage.
2: Merci à vous.
1: Qui est complémentaire de tous les autres moments intenses que nous avons vécus. Merci beaucoup.
0: Et merci Marie-Françoise Pétiard, on vous retrouve la semaine prochaine avec un autre regard. Un petit tour sur l'île au trésor avec les Enfoirés et ensuite on retrouve Pierre Godin.

0: Et donc le festival Nourrir son âme, c'est à Vichy et c'est un événement qui a lieu pour la première fois du vendredi 9 au dimanche 11 octobre à partir de demain. Une toute première édition sur la spiritualité, la psychologie et tout ça, ça se passe au cinéma Le Grand Écran de Vichy. Et on en parle avec la fondatrice du festival, Elisabeth Aubray. Bonjour.
1: Oui, bonjour.
0: Le festival qui est accueilli par le cinéma Le Grand Écran de Vichy. Hein.
1: Je voudrais dire qu'il est capable d'ouvrir sur des projets innovants et de les soutenir. Et je trouve que c'est très précieux dans le monde d'aujourd'hui. Voilà, c'est moi. Une occasion pour moi de les remercier.
0: C'est un programme qui commence, on l'a dit, dès vendredi, demain à 16h30 avec un atelier à la rencontre de son âme, donc animé par Valérie Seguin. C'est quoi aller à la rencontre de son âme ?
1: Alors Valérie Seguin, c'est une réalisatrice qui a changé complètement de vie quand elle a découvert qu'il pouvait y avoir un autre monde, hein. Elle ne savait pas ça, et c'est au décès de son papa que ça s'est révélé. Et donc, elle est assez vite partie sur l'idée de l'âme, de se dire, mais qu'est-ce qui vit? Qu'est-ce qui vit encore après la mort? Et voilà, donc elle a beaucoup étudié là-dessus. Elle dit bien qu'elle n'est pas un guide spirituel, mais elle est une étudiante sur ces questions. Et elle a interviewé beaucoup de scientifiques, beaucoup de médecins pour connaître leur opinion là-dessus. Elle en a fait des films et elle en a fait un livre et un atelier donc qui sera à 16h30 à Vichy demain.
0: Avec un ciné-débat sur le thème de la mort, est-ce que si la mort n'existait pas, qu'il y aura lieu un tout petit peu après, c'est à partir de...
1: Dans la soirée.
0: De 19h. Oui. Pourquoi est-ce que vous avez voulu créer ce festival, Madame Aubray ?
1: J'ai voulu créer ce festival parce que moi-même, je suis psychopraticienne, je suis gestalt-thérapeute, et j'ai vu chez les personnes, j'ai vu une petite flamme, et qui ne savait pas trop comment s'orienter. Une petite flamme de profondeur, un désir d'autre chose que cette société très matérialiste est plus qu'un désir, un sentiment qu'il doit bien y avoir autre chose. Et je me suis dit, c'est dommage de laisser les gens repartir comme ça, alors qu'on peut ouvrir et on peut permettre de redécouvrir ce qui les anime profondément.
0: Et donc, vous avez aussi un thème sur la vie, c'est le lendemain, c'est le samedi, à partir de 10h, un ciné-débat, et j'ai choisi de vivre. Et puis, il y a aussi des rendez-vous avec des conférences à 14h et à 17h. Et à la fin, le film que vous avez choisi, c'est le Truman Show. Pourquoi ?
1: Pourquoi ? Parce que juste avant, il y a un philosophe qui s'exprime sur le mythe de la caverne de Platon.
0: Olivier Chapinac.
1: Et on a cherché un film qui pouvait faire écho. Donc, en deux mots, hein, l'idée, c'est, chez Platon, on regarde la paroi de la caverne, on regarde nos ombres, et on ne voit pas le soleil qui est derrière. Dans Truman Show, le pauvre, il est enfermé dans une espèce de télé-réalité, dans un décor de théâtre. Donc, voilà, il y a un moment, il va prendre conscience. Et donc, ça correspond tout à fait à notre festival. C'est-à-dire, ne vous laissez pas obnubiler par les malheurs de ce monde qu'on vous présente en permanence. Il y a une lumière, il y a autre chose.
0: Est-ce que ça résonne avec la gestalt-thérapie aussi ?
1: C'est une très bonne question. Je pense que ça a un lien, parce qu'en effet, j'ai réinvesti, évidemment, mes dizaines et dizaines d'années d'accompagnement. Disons que la gestalt, elle est très ouverte et elle permet de pouvoir entendre les gens dans ce qu'ils ont à dire vraiment et sans plaquer quelque chose qu'on voudrait qu'ils disent. Et je pense que j'ai pu vraiment écouter les personnes dans ce qu'elles avaient de plus profond. Et ça m'a profondément réjouie, puisque moi, je suis une femme de foi. Et j'ai vu que, en fait, ça existe au cœur de, je pense, de tout être humain.
0: Le lendemain, dernier jour du festival, finalement, c'est à 10h, un ciné-débat, ça s'appelle De l'or sous la cendre, avec le réalisateur Gilles Tardy, une table ronde. C'est quoi le thème ? Parce que c'est vrai que De l'or sous la cendre, on se dit, mais de quoi ça peut parler ?
1: La cendre, c'est un peu justement cette société, il y a des très bonnes choses, mais je veux dire le côté dépressif ou négatif des choses, et ça peut être aussi notre ego qui a une fonction importante, qui nous protège, mais aussi qui peut nous enfermer, et au bout d'un moment, on peut arriver à des stades de découragement, de désespoir. Hein. C'est vraiment ça mon focus, ce festival, s'il y avait une chose à dire, c'est pour reprendre espoir. Et donc de prendre conscience, alors ça c'est grâce aussi à tout mon parcours de thérapeute, de prendre conscience de ce qui nous enferme en fait et ce qui empêche peut-être, ou même certainement, cette lumière de pouvoir s'exprimer.
0: Et si je peux vous poser la question rapidement, pour la plupart des gens, qu'est-ce que ce serait ? Ce qui empêche les gens de justement de...
1: Ah bah,
0: peut-être
1: Alors moi j'ai
0: dans
1: mon
0: la
1: prisme,
0: joie.
1: hein. Pour moi c'est l'ego, c'est-à-dire c'est toutes ces protections qu'on s'est mises et qui finalement nous coupent des autres, nous coupent du monde, nous coupent de la réalité, nous coupent d'une réalité transcendante, nous coupent du cœur de ce qui est en nous. On développe beaucoup de mécanismes de protection. C'est comme un bonhomme Michelin. On est tellement là-dedans finalement qu'on finit par se confondre avec ça, alors qu'il y a autre chose et une chose merveilleuse qui s'appelle l'amour.
0: Un spectacle poétique à la fin du
1: Oui.
0: festival à partir de 16h qui peut-être en parlera. Voilà pour le programme. Comment on fait pour aussi finalement venir s'inscrire? Est-ce qu'il faut réserver directement auprès du cinéma? Comment ça marche?
1: On peut faire les deux. Il y a la possibilité de faire sur Internet, puisqu'on a fait un pass aussi pour les personnes qui voudraient venir à toutes les propositions, parce qu'il y a quand même une idée d'évolution dans le festival, donc c'est intéressant de pouvoir le vivre entièrement. Mais on peut aussi acheter chaque chose individuellement. Si vous allez sur le site du cinéma grand écran de Vichy, je crois que c'est à la rubrique événements, vous aurez tout le programme et toutes les possibilités de choisir un élément ou un autre du festival. Et on vous accueillera avec grand, grand plaisir.
0: Elisabeth Aubray, un grand merci pour cette interview sur le festival Pour nourrir son âme, donc à partir de demain, 16h30 à Vichy.
2: Bravo et merci. Thierry Georges.
3: Je vous invite à partager un moment festif et joyeux ce vendredi avec le metteur en scène canadien Robert Carson. 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
6: Bonjour à toutes et à tous et bienvenue dans Pop Collection. Pour ce nouvel épisode, je vous propose de nous intéresser de très près au tube des Rolling Stones, Angie. On écoutera également Bernard Lavilliers et Nicoletta avec Idées Noires, Sting et Fields of Gold, Charlie Couture avec Comme un avion sans ailes. Et on commence avec les Doors et le titre Riders on the Storm dans Pop Collection. En 1971, les Doors signent avec Riders on the Storm l'un de leurs morceaux les plus mystérieux. La chanson figure sur LA Woman, le sixième et dernier album studio enregistré avec Jim Morrison. La chanson est enregistrée à la fin de l'année 70. Elle sort en single en juin 71. L'idée du morceau vient notamment d'une chanson country de 1948, Ghost Riders in the Sky, dont Robbie Krieger reprend l'image des cavaliers traversant le ciel. Mais les Doors transforment complètement cette idée en une longue rêverie sombre construite autour de la pluie, de l'orage et de la solitude. Musicalement, tout est fait pour créer cette atmosphère hypnotique. Le Fender Rhodes de Ray Manzarek, la guitare de Robbie Krieger, la batterie discrète de John Densmore et la basse de Jerry Sheff. Il y a un détail génial, Jim Morrison enregistre une seconde piste de voix en la chuchotant. Elle est superposée à son chant principal et si vous tendez l'oreille, vous pouvez l'entendre. C'est ce murmure qui donne au morceau cette impression de voix venue de la nuit. Autre particularité, Riders on the Storm est la dernière chanson enregistrée par les quatre membres des Doors réunis et également la dernière chanson enregistrée par Jim Morrison avant son départ pour Paris et sa mort. C'était le 3 juillet 1971. La chanson rentre d'ailleurs dans le Billboard Hot 100 la semaine même de la disparition de l'artiste. Côté classement, justement, le titre atteint la 14e place aux États-Unis, la 22e au Royaume-Uni. Il se classe également dans plusieurs pays européens. Et au fil des décennies, le titre est devenu l'un des morceaux les plus emblématiques des Doors. Paradoxalement, ce morceau, qui ne ressemble à aucun autre, devient aussi le titre des Doors le plus écouté en streaming. Preuve que son atmosphère continue de fasciner. Très longtemps après sa création, un dernier voyage dans la nuit pour Jim Morrison est peut-être l'une des plus belles façons de refermer l'histoire des Doors. Je vous propose de vous replonger dans ce morceau, sous un parapluie évidemment.

0: Nous sommes en 1981 et un drôle d'avion décolle dans le paysage de la chanson française comme un avion sans ailes. Le grand succès de Charlie Couture, le titre figure sur son album Poème Rock, quatrième album publié chez Island Records. Et cet album, il a une histoire particulière puisque Charlie l'enregistre à New York au mythique Electric Lady Studios avec des musiciens américains. On retrouve également les frères Gayle, Johnny Gayle à la guitare, Keith Gayle à la basse et puis aussi Jimmy Cobber à la batterie. Une façon pour cet artiste originaire de Nancy, qui mélange déjà musique, peinture, photographie et poésie, de donner une couleur très rock à ses chansons.
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0: Comme un avion sans ailes devient alors son premier grand succès auprès du grand public. Avec son mélange de rock, de blues et de chansons françaises, le morceau impose surtout un personnage et une voix. Une voix, celle de Charlie Couture, reconnaissable entre toutes, avec son accent et sa manière très particulière de raconter les émotions.
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0: Je tiens plus debout, aussi crevé qu'un danseur, par exemple. L'album Poème Rock devient lui-même un succès et sera disque d'or, tandis que Charlie reçoit en 1982 le Bus d'Acier, une récompense qui était alors consacrée au rock français. Et le titre va largement dépasser son époque. Charlie expliquera des années plus tard que Comme un avion sans ailes reste sa chanson la plus connue, celle à laquelle on revient constamment lorsqu'on évoque son parcours. Un avion qui ne peut pas voler, mais qui depuis 1981 continue pourtant de traverser les générations. Alors après cette petite escale informative, je vous propose de vous rendre vers le terminal d'embarquement pour écouter Comme un avion sans ailes.

Zoom sur le titre Fields of Gold de Sting, sorti en 1993. La chanson apparaît sur l'album Ten Summoners Tale, son quatrième album solo enregistré en grande partie dans sa maison de campagne du Wiltshire en Angleterre. Et justement, l'inspiration de la chanson se trouve littéralement sous les fenêtres de Sting. Sa maison est entourée de champs d'orge. Un soir d'été, il observe le vent faire onduler les cultures sous la lumière dorée du soleil. Pour lui, ces chants deviennent une métaphore de l'amour, du désir et du passage du temps. Sting enregistre le morceau avec notamment Dominic Miller à la guitare nylon, dont le jeu délicat devient l'une des signatures du titre. On entend également de l'harmonica, des cornemuses, du Northumberland sur ce titre et dans les arrangements. Tout ça donne à la chanson cette couleur très anglaise et presque intemporelle. Sorti la même année, en 93, en single, Fields of Gold atteint la 16e place au Royaume-Uni et la 23e aux États-Unis. Mais son véritable succès va se construire avec le temps. Le titre devient un incontournable des radios et reçoit en 1999, soit 6 ans après sa sortie, un BMI Award pour avoir dépassé les 2 millions de diffusions sur les radios américaines. C'est plutôt pas mal pour une chanson qui est contemplative et fait le parallèle entre ces chants dorés, les chants d'orge, et l'amour, le désir et le passage du temps. Et puis cette chanson va connaître une seconde vie grâce à Eva Cassidy, dont la version acoustique enregistrée en 96 et publiée après son décès va devenir particulièrement populaire. Sting lui-même va réenregistrer le morceau en 2006 accompagné au luth et à nouveau en 2019. Preuve, s'il en était encore besoin, que ce morceau fait partie des grands incontournables de l'artiste. Une chanson née de la contemplation, devenue l'une des plus grandes ballades de Sting. Voici ce que je vous propose d'écouter tout de suite.

Éteint la stéréo. En 1983, Bernard Lavilliers et Nicoletta signent avec Idées Noires l'un des duos les plus marquants de la chanson française des années 80. Le titre est paru sur l'album État d'urgence, sorti chez Barclay, et dure 3 minutes 45. Il est écrit par Bernard Lavilliers et Jean-Paul Dran, dit Hector. À l'origine, Lavilliers cherche une voix féminine pour accompagner la sienne. Il pense notamment à la chanteuse américaine Ricky Lee Jones, mais l'enregistrement ne fonctionne pas comme il le souhaite. Son producteur de l'époque, Richard Marsan, lui suggère alors Nicoletta, qu'il vient justement de rencontrer grâce à leur ami commun, Jacques Higelin. Nicoletta débarque alors en studio sans même savoir précisément ce qu'elle va chanter. Lavilliers lui fait écouter le morceau et lui demande d'essayer. 3 heures plus tard, le duo est enregistré. Nicoletta aurait même choisi de ne pas transformer cette participation en véritable affaire commerciale et offre sa collaboration à Lavilliers. Le résultat est devenu culte. La voix grave et rocailleuse de Lavilliers dialogue avec celle plus lyrique et bluesy de Nicoletta. La chanson raconte une relation de couple qui se délite, faite de doutes, de solitude, d'addiction et d'envie de partir. Et contre toute attente, cette chanson, particulièrement sombre, devient un succès gigantesque, énorme succès populaire. Idées Noires atteint la 16e place du classement français, la 7e place au Québec. Le morceau finit même par éclipser les autres chansons de l'album État d'urgence. Lavilliers reprendra aussi ce titre en 2014 avec l'excellente Catherine Ringer, chanteuse d'Arita Mitsuko, sur l'album Acoustique. Une rencontre improvisée en studio, une chanson sombre et deux voix complémentaires. Parfois, les plus grands duos naissent simplement d'un heureux hasard et je vous propose d'en faire l'expérience tout de suite.

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En 1973, les Rolling Stones ont déjà sorti 10 albums et ils sont surtout connus pour leur énergie rock'n'roll. Pourtant, ils surprennent tout le monde avec cette ballade, Angie. C'est le premier single de leur 11e album, God's Head Soup, enregistré fin 72 en Jamaïque. Cette chanson est écrite par Mick Jagger et Keith Richards, même si c'est surtout à ce dernier que l'on doit la musique et la thématique aussi du texte. Alors, qui est cette fameuse Angie ? Pendant des années, les rumeurs ont voulu y voir Angela Bowie, l'épouse de David Bowie, ou encore Anita Pallenberg, la compagne de Keith Richards. Mais ce dernier a finalement expliqué que le prénom lui était venu alors qu'il se trouvait en cure, en Suisse, en train de composer la chanson. Sa fille, née en 1972, s'appelant justement Angela. Dans ses mémoires, il précise toutefois que la chanson n'était pas dédiée à une personne particulière. Angie était avant tout un prénom qui lui plaisait et dont la musicalité lui convenait pour ce titre. Je vous le disais, le titre tranche avec le rock énergique habituel des Rolling Stones. Guitare acoustique, piano de Nicky Hopkins, cordes et batteries discrètes accompagnent une chanson qui raconte la fin douloureuse d'une histoire d'amour. Une curiosité se cache d'ailleurs dans l'enregistrement. Une ancienne prise de voix de Mick Jagger reste légèrement audible en arrière-plan, donnant à la chanson une atmosphère particulièrement intime. Sorti le 20 août 73, le titre devient un immense succès mondial. Il atteint la première place aux États-Unis, au Canada et en Australie. Il se classe cinquième au Royaume-Uni. En France, il connaît également un succès énorme et atteint la première place des ventes à l'automne 73. Avec Angie, les Rolling Stones ont démontré à l'époque qu'ils savaient aussi être fragiles et mélancoliques. Une chanson douce, presque intime, devenue l'une de leurs ballades les plus célèbres et l'une des ballades les plus célèbres tout court que je vous propose d'écouter tout de suite.

0: Eh bien, merci Vincent Guigon et rendez-vous la semaine prochaine avec un nouveau numéro de Pop Collection.
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6: 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Prions avec la communauté des Dominicaines de Chalais en Isère.

De l'Épître aux Romains. Tous ceux qu'animent l'Esprit de Dieu sont fils de Dieu. Aussi bien n'avez-vous pas reçu un esprit d'esclave pour retomber dans la crainte. Vous avez reçu un esprit de fils adoptif qui nous fait nous écrier « Abba, Père ». L'Esprit en personne se joint à notre esprit pour attester que nous sommes enfants de Dieu. Enfants et donc héritiers. Héritiers de Dieu et co-héritiers du Christ, puisque nous souffrons avec lui pour être aussi glorifiés avec lui. J'estime en effet que les souffrances du temps présent ne sont pas à comparer à la gloire qui doit se

qu'on domine la haine, que nous annoncions l'amour. Qu'on blesse l'offense, que nous offrions le pardon. Qu'on sévit la discorde, que nous bâtissions la paix. Qu'on s'installe l'erreur, que nous proclamions la vérité. Qu'on pèse la détresse, que nous ranimions l'espérance. Qu'en règne la tristesse, que nous libérions la joie. Écoute-nous, Seigneur, et accorde-nous la paix profonde que nous te demandons. Ainsi, en te cherchant tous les jours de notre vie et soutenus par la prière de la Vierge Marie, nous parviendrons jusqu'à toi. Par Jésus-Christ, ton Fils, notre Seigneur, qui vit et règne avec toi dans la communion du Saint-Esprit pour les siècles des siècles.

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3: La tragédie des camps de concentration et d'extermination ont posé une question à l'humanité. Peut-on affirmer que Dieu existe, qu'il est tout-puissant, alors que sous nos yeux, les plus grandes atrocités semblent dire le contraire? Père Michel Deneken, bonjour.
4: Bonjour.
3: Vous êtes prêtre et enseignant à l'université de Strasbourg, que vous avez dirigé. La pensée chrétienne a toujours cherché à comprendre qui était Dieu et comment il était présent à notre temps. Après la Shoah, il n'était plus possible de penser comme avant. Et dans ce bouleversement, il y a la place de la croix, le sens du Christ crucifié. Pour vous, est-ce que ce temps post-guerre mondiale, on pourrait dire, est un temps aussi pour revenir aux Écritures et comprendre ce Christ crucifié autrement peut-être ?
4: Dans la théologie chrétienne, et particulièrement catholique, la fin de la guerre 39-45 a aussi marqué l'émergence de l'exégèse des sciences bibliques, qui était plutôt dans les églises protestantes, et de revenir effectivement au Jésus juif. Parce qu'il y a eu ça comme reconnaissance, que nous avons été pour quelque chose dans l'antisémitisme qui a produit lointainement le nazisme. Et donc, tous les efforts qui ont été faits, y compris sous Pie XII, qu'on a souvent mal jugé, et qu'on continue de mal juger, et puis qui s'est évidemment accéléré sous Paul VI et Jean-Paul II, a consisté à dire, d'abord, nous sommes un peuple dont la religion mère est le judaïsme. Nous sommes des juifs, amis de Jésus, et convaincus que Dieu est trois fois saint, Père, Fils, Esprit. Donc, de découvrir la judaïté ou la judéité de Jésus a été un événement salutaire qui a produit de magnifiques essais de christologie dans le monde entier et qui a permis aussi de travailler à la réconciliation des mémoires, notamment à la repentance de l'Église catholique quant à son antisémitisme endémique, et que dans cette histoire, nous avions découvert que Jésus était à Auschwitz aussi sous la forme de juif. Je prends un exemple d'une sainte qui m'est proche pour des tas de raisons, qui est Edith Stein. Edith Stein est une juive, grande philosophe, et qui découvre au Carmel la foi chrétienne. Elle se convertit, elle devient religieuse, et elle est raflée par les nazis. Et en fait, elle l'est parce que les nazis ont considéré que que soit la conversion, son habit religieuse, pour eux, elle restait juive. Et pour moi, ce destin, et qu'on a aussi un peu vu à travers l'histoire extraordinaire de Jean-Marie Lustiger, c'est que on a découvert que notre christianisme était un terreau de la fécondité du mystère d'Israël. Et Paul, dans l'épître aux Romains, n'arrive pas à résoudre le problème. Vous savez que Paul, il se dit, mais est-ce que le peuple juif a été sourd, n'a pas reconnu le Messie? Et en même temps, lui, comme juif, il dit, mais non, mais la souche, c'est Israël. Et au jugement dernier, Israël gardera un sort privilégié. C'est-à-dire qu'on découvre avec stupeur que l'antisémitisme des chrétiens était à rebours de la foi chrétienne, et notamment de Paul, qui ne veut pas résoudre le problème. Paul ne dit pas le christianisme remplace, et ça a été le grand drame pendant des siècles, c'est que nous nous sommes compris comme religion de substitution.
3: Oui, alors l'idée c'était de convertir finalement le juif.
4: Et donc, nous découvrons, après Auschwitz, notre judéité, si je puis me permettre de dire ça, et nous refusons de considérer que le salut d'Israël est en dehors du plan de Dieu quand on est chrétien.
3: Et alors, dans quelle mesure on a réinterprété la croix, si on peut dire comme ça?
4: Alors, je ne vais pas dire que pendant des siècles on l'a mal interprété, mais je pense qu'on l'a définitivement compris que le mystère de la mort de Jésus était non pas la source unique de la rédemption, parce qu'on a aussi eu tout un discours, il faut que Jésus est né pour mourir, point barre. On oublie ce qu'il a dit dans l'évangile. La croix de Jésus est le résultat de son enseignement. Elle n'est pas simplement un sacrifice qu'un dieu qui a besoin d'hémoglobine, hein, comme les dieux païens. La mort de Jésus, elle est la conséquence de son engagement. Et ce que j'aime dire quand on célèbre, et notamment le Vendredi Saint chez nous en Alsace qui est férié, j'aime dire aux paroissiens, il faut pas, parce qu'on aime embrasser la croix, on fait, il faut pas aimer la croix c'est dégoûtant, c'est détestable, c'est un instrument de torture. Et il faut même pas aimer la croix comme telle. J'aime Jésus en tant que crucifié. C'est-à-dire que la croix est vénérable pour les chrétiens parce que c'est celle de Jésus. C'est-à-dire, elle est le prix, le résultat de son engagement. En faisant bon accueil à la femme adultère, à Zachée, aux prostituées, en renversant la logique pharisienne hypocrite. C'est-à-dire que la croix n'est pas aimable, elle est un résultat. Est-ce que toi, tu veux aller jusque-là, jusqu'où j'ai jusque été? Donc, pour moi, on a aussi réinterprété la croix comme celle du courage de celui qui s'engage au nom de Dieu.

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2: Père Michel de Necken, vous évoquiez la croix du Christ. La croix n'a pas de sens sans la résurrection. Ça veut dire quoi pour cette tragédie de la Shoah ?
3: La croix est un scandale, si je suis dans les pas de saint Paul. Elle est une folie. Mais, quitte à choquer ici, il y a une certaine paresse intellectuelle à se contenter de la mort de Jésus. Parce que ça, c'est compréhensible. Au fond, Jésus est comme moi, il souffre, il a été victime d'injustice comme moi, je peux m'identifier à lui, il s'est engagé pour les plus pauvres, et voilà le prix à payer d'une société capitaliste, injuste, etc. Mais le plus grand scandale n'est-il pas que Dieu d'abord s'identifie à ce repris de justice, crucifié, et qu'il le ressuscite. C'est-à-dire que pour moi, le plus grand scandale, c'est pas la souffrance de Dieu, c'est la résurrection de Jésus. C'est-à-dire que Dieu se dit définitivement solidaire de Jésus de Nazareth. Et que je suis convaincu, en essayant d'être le moins mal chrétien possible, que si je vais dans les pas de Jésus un tant soit peu, si je suis proche des plus pauvres, des malades, des exclus, si je prêche la justice, le pardon, la tolérance, la paix, ce qui me vaudra probablement d'être lapidé, d'être exclu de la société, mais ça me met du côté de la résurrection. L'autre mystère, c'est au matin de Pâques, Jésus aurait pu dire à Pierre et à sa bande, vous m'avez renié, allez en enfer. Il n'y a pas de parole de pardon. Je ne sais pas si beaucoup le savent, relisez les récits de Pâques, il n'y a pas de pardon. Jésus ne dit pas, Pierre, je te pardonne. Il dit, avant sa mort, quelqu'un va te mettre un vêtement, tu iras là où tu veux pas aller. C'est le martyr de Pierre. Et après la résurrection, il dit, peine et brebis, m'aimes-tu ? Il dit pas, t'as été un salopard, maintenant j'exige que tu me demandes pardon. Jésus ne veut pas expliciter le pardon. Il punit Jésus comme punit Dieu lui-même, c'est-à-dire en faisant confiance. Maintenant, tu es celui qui va porter l'Église, avec un autre qui est Paul, qui est lui qui a pourchassé les chrétiens. On a exagéré, il a tué aucun chrétien, hein, mais on en a rajouté, parce que Paul a aussi été une figure de l'antisémitisme, hein, on le sait. Donc Pierre et Paul sont deux piliers vacillants, ce sont deux hommes qui ont failli, à qui Dieu ne dit pas pardon, à qui Dieu, maintenant vous êtes mes piliers, piliers de mon Église. Et c'est comme ça que ça va marcher. Et je pense que ce mystère de la naissance de l'Église après la mort de Jésus, c'est le mystère du pardon. C'est le mystère de l'histoire qui peut continuer. Et quand Hannah Arendt va réfléchir sur la Shoah, elle a fait cet extraordinaire bouquin sur ce qu'elle appelle la banalité du mal. Elle dit au fond, elle est juive, hein, elle dit, au fond, face à Auschwitz, je découvre, moi, comme philosophe juive, qu'il n'y a que deux manières de faire entrer dans l'histoire du nouveau. Sinon, l'histoire se répète. Il n'y a que deux actes de nouveauté dans l'histoire. Alors, en bonne philosophe juive, elle dit, un, la naissance d'un enfant. Parce que c'est toujours la possibilité que le Messie apparaisse, puisque elle est juive. Et deux, le pardon. Elle dit, c'est le seul événement qui peut changer l'histoire. Et qui peut apporter de la nouveauté. La naissance d'un enfant et le pardon. Et comme par hasard, dans le christianisme, on a la naissance d'un enfant et l'institution du pardon. On a Noël et on a Pâques. Je crois que c'est cette idée que nous sommes une religion née de l'histoire d'un prophète que nous confessons comme fils de Dieu qui s'appelle Jésus et qui, au fond, réalise, encore si je reste dans les catégories de Hannah Arendt, l'idéal historique du judaïsme, la naissance d'un enfant et la promesse du pardon.
2: Père Michel de Necken, vous interprétez la résurrection comme quelque chose de scandaleux. Qu'est-ce que vous en tirez comme conclusion pour ce qu'il en est d'Auschwitz, puisque c'est ça le thème de notre émission. Où est le scandale après Auschwitz ?
3: Moi, je n'ai que le récit d'Ézéchiel. Quand on visite un camp, bon, je suis strasbourgeois, donc en Alsace, nous avons le seul camp de concentration qui a été construit en France, qui s'appelle Schutzhof. Quand je suis là, ma famille a été touchée par ça. Je pense au magnifique texte du prophète Ézéchiel sur les ossements. Je n'ai que ça à dire. Je suis convaincu que sur ces ossements desséchés, Dieu va mettre des ligaments, de la chair, et va insuffler une âme, comme au premier jour de la création. On est dans la foi, on n'est pas dans la démonstration. Mais on est dans cette tradition dans laquelle je me situe. C'est-à-dire que je me dis, les pères dans la foi me donnent des raisons de croire que ce que je crois n'est pas complètement fou. Et donc, nous avons dans le christianisme un petit problème. Moi, je le vois. J'appelle ça le syndrome du vicaire du dimanche. J'ai fait un petit sondage, parce que je travaille aussi sur la prédication. 95% des prêtres ne prêchent pas sur l'Ancien Testament. Ou alors un petit bout. Parce que je suis chrétien, donc il faut que je parle de l'Évangile. Or, notre peuple a besoin d'être enraciné dans l'Ancien Testament. C'est ce que beaucoup d'évêques sous Hitler ont compris. Il y a des évêques qui ont parlé du Jésus juif, par résistance, je pense notamment à l'archevêque de Munich, qui a fait, en 1933, une prédication que sur l'Ancien Testament, pour montrer que Jésus était juif. Et donc je pense qu'on a besoin, nous aussi, de retrouver notre magnifique terreau juif et biblique, parce que c'est là que se comprend le Nouveau Testament.
2: Merci, Père Michel Denecken. À demain.
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1: Bonsoir à toutes et à tous, je suis ravi de vous retrouver, nous sommes ravis de vous retrouver avec toute l'équipe de la voix d'Olivier, votre petit phare dans la nuit, cette émission qui est pour vous, car ce sont, je vous le dis tous les soirs, vos chemins de vie qui résonnent sur cette antenne, ce sont vos expériences, vos épreuves, que nous écoutons chaque soir, ici en France, en Belgique, au Luxembourg, en Suisse, et certaines personnes nous écoutent sur Internet dans le monde, imaginez-vous. Car j'ai eu l'autre jour un message du Canada et un autre du Japon. Alors, vous le savez, bien évidemment, vous pouvez nous appeler quand vous en avez envie. Bonsoir Hélène.
2: Bonsoir Olivier.
1: Comment vas-tu ?
2: Je me porte comme un charme, et toi ?
1: Eh bien écoute, on va dire la même chose. Ça va très bien. Dès que l'émission commence, je suis toujours très content.
2: On oublie tout.
1: Non, c'est pas qu'on oublie tout, c'est que même parfois, on peut avoir des petits coups de mou. Et puis quand le direct commence, il y a quelque chose de...
2: La magie opère.
1: La magie opère et voilà, petit à petit, l'énergie remonte. Alors, pour nous écouter, après cette petite halte énergétique...
2: Alors, pour nous écouter, pour écouter la voix d'Olivier, eh bien, il y a tout un tas de chemins, comme tu le dis souvent, Olivier. Il y a tout d'abord le bon vieux poste de radio. Alors, pour trouver la fréquence qui est la plus proche de chez vous, un petit tour sur Google suffira. Il suffit de taper fréquence RCF Notre-Dame suivi du nom de votre ville et vous trouverez ensuite très facilement la fréquence. Et puis, il y a aussi la possibilité d'écouter en direct sur les sites et applications de RCF Notre-Dame. Et pour les plus connectés d'entre vous, eh bien, il y a aussi Twitch et TikTok. C'est deux applications sur lesquelles l'émission est retransmise en direct, en son et en image.
1: Ça, c'est super. TikTok et Twitch, que nous saluons, bien évidemment, parce que vous êtes nombreux et nombreuses chaque soir à nous regarder. Il y a une adresse mail. Et un numéro de téléphone, donc.
2: Alors oui, pour nous contacter, il suffit de composer le 01 56 56 44 44. Et il y a aussi cette adresse mail, libreantenne@rcfnotredame.fr.
1: Et comme nous aimons vous lire aussi, avec votre plus belle plume, vous pouvez nous écrire ici.
2: Au 6 boulevard Edgar Quinet, 75 014, Paris.
1: Bravo. Cette Hélène est parfaite. Nous sommes accompagnés, comme chaque soir, de notre réalisateur Jean-Paul. Et voilà, j'espère que nous allons passer un bon moment ensemble. Comme vous le savez, je vous le dis à chaque fois, nous ressortons au bout d'une heure et demie plus riches, car nous en apprenons sur les autres. Peut-être, je dis bien peut-être, composerez-vous ce numéro de téléphone ce soir ou nous écrirez-vous. En tout cas, vous le savez, nous vous rappelons dans les plus brefs délais, lorsque vous nous écrivez, vous nous racontez votre histoire en 4-5 lignes, et puis vous pouvez nous joindre au 01 56 56 44 44, comme Hélène vous l'a précisé. On peut, bien évidemment, je ne sais pas si tu as parlé de la chaîne Replay aussi, oui déjà.
2: Non, pas encore du tout, effectivement. Il est possible de réécouter l'application, l'émission, pardon, dès le lendemain sur les sites et applications de RCF Notre-Dame. Mais aussi, Olivier, sur ta chaîne YouTube, la chaîne YouTube qui s'appelle Olivier Delacroix Replay. L'émission de la veille est postée le lendemain dès 16h30.
1: Et comme la voix d'Olivier c'est aussi fait partie d'un écosystème, n'hésitez pas, vous qui nous écoutez, car nous recevons.

0: ont la parole et des témoignages sur la chaîne Olivier Delacroix officielle sur YouTube. Et n'hésitez pas à vous inscrire sur Instagram si vous voulez être au courant de toute l'actualité qui concerne tous ces témoignages que nous recueillons. Donc, que cela soit chaque soir sur RCF Notre-Dame, comme sur YouTube. Il y a deux pages Facebook aussi, l'une pour La Voix d'Olivier.
1: Il y a, alors c'est un groupe Facebook très exactement qui s'appelle La Voix d'Olivier, Libre Antenne RCF Notre-Dame. Il y a déjà plus de 6000 membres, beaucoup de conversations et puis des petits secrets de coulisses, des photos qui sont parfois postées. Et hier aussi, Olivier, j'ai partagé ce petit secret qui concerne la musique du générique, oui. Puisqu'il s'agit en réalité d'un extrait d'une de tes chansons qui s'appelle La Mort. Eh bien, sache qu'il y a eu une pluie de commentaires pour dire que tu avais une très jolie voix.
0: Ah bah c'est très gentil, voilà. Merci beaucoup. Et je crois que nous n'avons rien oublié. Ah si, la page Facebook de Olivier Delacroix officielle.
1: Eh bien voilà, Olivier Delacroix officielle, une page Facebook sur laquelle vous pouvez retrouver des extraits, des différentes vidéos, à la fois issues de cette émission, mais issues aussi, Olivier en parlait, de la chaîne Olivier Delacroix officielle, sur laquelle sont publiés une fois par semaine des entretiens au long cours, des vidéos de plus d'une heure sur tout un tas de sujets très humains.
0: Sur les mêmes thématiques, hein, puisque ce sont de vos vies dont nous parlons. Donc n'hésitez pas à aller à vous rendre et abonnez-vous. Cela nous aide dans notre travail. Voilà, eh bien Hélène, je te laisse rejoindre Jean-Paul en régie.
1: Je file puis, derrière mon téléphone.
0: Voilà, et puis nous allons accueillir la première témoin de ce soir de La Voix d'Olivier. Nous accueillons Delphine. Bonsoir Delphine.
2: Bonsoir.
0: Bonsoir. D'où nous appelez-vous, Delphine ?
2: De Beaulieu-le-Roi, dans le 27.
0: De Beaulieu-le-Roi, dans le 27. Très bien. Et quel âge avez-vous ?
2: 32 ans.
0: 32 ans. De quoi voulez-vous me parler, Delphine ? Dites-moi.
2: Alors, je suis fleuriste. J'ai ouvert mon magasin il y a peu de temps. Oui. Et donc, j'aimerais vous parler des petits commerces. Que nous pouvons retrouver dans nos petits villages et l'intérêt qu'il faut porter à tous nos petits commerçants et petits producteurs, artisans, quels qu'on soit.
0: J'y porte particulièrement de l'importance. Vraiment, je tiens à vous le préciser, car j'ai connu les centres-villes. Je suis originaire d'Évreux, donc j'ai connu le centre-ville d'Évreux avant qu'il n'y ait ces grands malls qui se construisent autour.
2: Tout à fait.
0: Et puis aussi, puisque j'habite la campagne, j'ai connu le boulanger, le petit bar du coin, le fleuriste parfois aussi, et puis divers commerces en fait à la campagne, à Conches-en-Ouche aussi par exemple. Ça me rend triste de voir tous ces petits commerces avoir du mal ou disparaître. Et je crois que vous avez créé le vôtre il n'y a pas longtemps, en fait.
2: Tout à fait. Nous nous sommes installés le 11 février.
0: Oui.
2: Et c'est une super aventure. Et vraiment, avant toute chose, j'encourage tous les gens qui hésitent par la conjoncture actuelle d'aller au bout de leurs rêves, au bout de leurs idées et de se faire confiance et surtout de faire confiance à l'avenir et à cette population qui est en train de gentiment évoluer. Et je pense qu'il faut garder des ondes vraiment, vraiment positives et on va vraiment y arriver. Il faut juste encore un petit peu de temps, mais il faut s'accrocher. Et c'est vraiment important qu'on continue à persévérer, en fait.
0: Vous sentez que les habitants alors de votre village, hein, bien évidemment, combien d'âmes dans ce village ?
2: J'ai pas entendu, excusez-moi.
0: Combien d'habitants dans ce village ?
2: Alors, moi, je suis de Beaulieu-le-Roi, donc nous sommes 1300 habitants.
0: Oui.
2: Et j'ai installé mon commerce à Danville.
0: D'accord, Danville, donc, que je connais très bien.
2: On est vraiment sur une plus grosse commune. Il y a un rattachement de communes en plus. Donc, vraiment, on touche beaucoup plus d'habitants. Mais effectivement, pour les anciens qui ont connu Danville il y a 20 ans, vraiment, rentrent dans le magasin en disant « qu'est-ce qui s'est passé ? On n'a plus de commerce. » Alors c'est vrai, mais on est en train de se repeupler gentiment. On est en train aussi de remonter l'association des commerçants pour bien évidemment recréer des événements, parce que il y a les commerces, mais il faut aussi une dynamique et il faut attirer la clientèle par des événements. Donc ça revient gentiment. Je pense que la conjoncture est pas la même qu'il y a 20 ans, ça c'est sûr. Et je pense que les gens ne consomment plus de la même manière.
0: Qu'entendez-vous la conjoncture n'est plus la même qu'il y a 20 ans? Est-ce à dire que aujourd'hui il y a beaucoup plus de personnes qui ont du mal à boucler les fins de mois et qui finalement se rabattent sur tous ces magasins dont je ne citerai pas le nom, mais qui vendent vraiment à des prix défiant toute concurrence. Est-ce cela la première cause de ces centres-villes malades?
2: Je pense, parce que ces magasins-là, on y trouve tout. Alors, par le prix de l'essence que l'on peut constater en ce moment, évidemment qu'on se dit, on va aller dans un magasin, on va tout trouver. C'est vrai, mais on ne va pas trouver de conseils, on ne va pas trouver de relations humaines, on ne va pas trouver d'écoute et on ne va surtout pas trouver la même qualité.
0: Ça, c'est clair.
2: Ça, c'est vraiment là-dessus que je veux vraiment marquer le coup, parce que l'écoute, c'est hyper important, en fait. Et on se rend compte que les gens, ils ont besoin d'être écoutés. Ils ont besoin de contact social, en fait, qu'on n'a pas dans les grands supermarchés ou même les grands magasins. Et vraiment, les gens ont besoin de ça. Et nous, les commerces, on est là pour les écouter, les diriger sur les articles qui conviennent vraiment. Moi, c'est les fleurs, donc forcément, je ne vais pas conseiller de la même manière et je ne vais pas vendre la même chose à un client qui est là en résidence secondaire que 3 mois sur 12, ou quelqu'un qui ne peut pas entretenir sa plante, ou quelqu'un au contraire qui a la main verte. Vous voyez, il faut s'adapter. Dans les grands magasins, on achète, on consomme, ça ne fonctionne plus, c'est poubelle. Mmh.
0: Vous savez, en fait, quand vous parlez de conjoncture, en ce moment, comme il m'arrive souvent d'être en Normandie, je suis sur la route, vous voyez, qui mène de Danville à Évreux, et près d'Angerville-la-Campagne, là, je ne citerai pas la marque de la pompe à essence qu'il y a en ce moment, mais il y a quelque chose que je n'ai jamais vu depuis toujours. Il y a une queue qui, l'autre jour, faisait presque 150 mètres pour aller prendre de l'essence spécifiquement dans cette pompe à essence, qui, bien évidemment, vend le gazole moins cher, à un prix défiant toute concurrence, je dirais, oui, puisqu'il y a 40 cents, voire 50 cents de différence avec les autres distributeurs d'essence. Mais ça traduit quand même une situation assez terrible. C'est qu'aujourd'hui, bien, il y a beaucoup de foyers qui comptent à l'euro près jusqu'à la fin du mois. Alors bien sûr, les petits commerces peuvent paraître plus chers à ces gens-là, mais ça n'est même pas une règle, parce que vous êtes d'accord?
2: Complètement. Les petits commerces, alors je parle par exemple pour un produit de bouche, donc de la viande chez le boucher, chez le traiteur, vous regardez votre prix au kilo, et au bout du compte, il n'y a pas tant de différence que ça. Et surtout, il y a une filière courte. On est par exemple sur des produits de viande, on est sur des produits français, et on n'est pas sur de la viande qui vient de l'autre bout du monde, avec des conditions d'abattage où je préfère même pas en parler.
0: Oui, puis avec un traçage qui n'est pas clair.
2: Exactement.
0: Parce que je rappelle que de nombreuses affaires ont fait surface sur de la viande qui venait du Brésil, par exemple, ou ce que l'on impose à nos éleveurs de viande, eh bien, ça n'est pas imposé à cette viande qui vient du Brésil, ou vous qui en mangez, eh bien, sachez qu'il y a plein de choses mauvaises pour votre santé dedans.
2: Complètement. Et chez votre petit boucher que vous pouvez trouver en village, vous avez le conseil comment cuire votre viande. Il va vous la préparer, il va vous la couper. Alors que vous allez au supermarché, si on ne vous dit pas combien de temps il faut la cuire, bah, votre viande, elle sera pas bonne, en fait. Mm-hmm. Donc, au bout du compte, on se dit, ah, elle est peut-être un peu moins chère, mais au bout du compte, elle va peut-être finir à la poubelle. Donc, est-ce que au bout du compte, c'est utile? Je suis pas sûre. Et ça, c'est pour plein de petits commerces, pour toute activité. Et puis, c'est surtout que bah, la filière de l'artisanat français, c'est important, en fait.
0: Bien sûr.
2: C'est surtout. C'est surtout que, au-delà, là, je parle pas du tout de mon commerce. Je parle de la... globalement, partout en France, l'artisanat français est en train de prendre, est en train de un peu tomber en ruine, et pourtant on en a besoin, parce que tout simplement on a besoin de former des jeunes, on a besoin d'embaucher des apprentis, des stagiaires, et pour ça, bah, il faut que notre commerce, on puisse le développer, en fait. Donc moi, là, actuellement, je suis toute seule dans mon magasin, parce qu'on vient d'ouvrir, donc j'espère pouvoir prendre des apprentis l'année prochaine, parce que j'ai besoin de former, parce que c'est notre futur, en fait. C'est notre futur qui va prendre leur lait, et on a besoin d'eux pour toute filière, pour les boulangers, pour les pâtissiers, pour les bouchers, les poissonniers, pour tout le monde. Et bah, évidemment qu'on est un petit peu mangé par la grande distribution qui s'est particulièrement développée dans les années 80, dans les années 2000.
0: Alors, ouais.
2: Pour toute cette génération qui sortait de l'après-guerre, c'était fantastique parce qu'on trouvait tout dans le même magasin. C'était nouveau, sauf que c'était au détriment des petits, en fait. Vous parliez tout à l'heure, Olivier, de l'essence. Je vous mets au défi de trouver un petit garage qui vend, qui fait pompe à essence. On a tous connu, quand on était petits, avec nos arrière-grands-parents, nos grands-parents, quand on partait en vacances, on faisait la révision de la voiture avant de partir en vacances, ils faisaient le plein d'essence. Maintenant, on n'a plus tout ça, parce que c'est envahi par les grosses pompes à essence, parce que les prix, exactement comme vous dites, c'est défiant toute concurrence, et une petite entreprise, avec les charges qu'ils ont, c'est impossible de concurrencer, en fait, c'est impossible.
0: Oui. On y viendra d'ailleurs tout à l'heure. Vous me direz comment en fait vous arrivez à gagner votre vie aujourd'hui. Moi je continue à aller chez les petits commerçants parce que il y a aussi, comme vous l'avez dit, la rencontre humaine avec le commerçant. Mais c'est aussi l'occasion de faire la connaissance des habitants de notre ville ou de notre village, parce que c'est bien sympa de rencontrer les gens qui habitent la même région que nous. Donc, il y a cette dimension-là aussi. Vous ne trouvez pas que c'est aussi, ça peut être un point de rencontre ?
2: Complètement, complètement. C'est ce plaisir de pouvoir discuter avec nos clients, et même si nos clients n'achètent pas, c'est venir voir nos petites mamies qui viennent tous les matins, nous dire un petit mot, prendre des nouvelles du voisin à côté, de dire « Ah bah tiens, telle personne, comment elle va ?» Et bah ça vaut tout l'or du monde, en fait.
0: Complètement.
2: Vraiment, ce contact social, c'est le plus important, et d'autant plus par toute la misère qu'on voit tous les jours à la télé, qu'on entend tous les jours à la radio. Justement, je pense que ce qui peut nous sauver, c'est de rester en lien, de rester connectés les uns avec les autres, de s'écouter, d'être bienveillants, de s'entraider. Et ça passe forcément par le contact. Il n'y a pas de secret, en fait.
0: Et vous voyez, moi, je n'habite pas loin de Guichainville, peut-être que vous connaissez.
2: Tout à fait, oui.
0: Eh bien, il y a une petite épicerie qui fait tabac aussi et qui fait bar aussi. Et je peux vous dire qu'à chaque fois que j'y passe, bien, je vois... du monde dedans, je vois différentes personnes, et on voit que le petit commerce, s'il est à proximité, bien évidemment, en centre-ville, eh bien, il peut générer vraiment du monde, beaucoup de monde. Dans les grandes surfaces, bien évidemment, vous cherchez un article, personne n'est là pour vous renseigner. Moi, ça me rend fou, moi. Donc, je n'y vais jamais parce que, en fait, vous perdez.
2: Vous êtes un numéro, en fait.
0: Oui, c'est ça, un numéro qui est passé en caisse et voilà, au prochain.
2: On ne donne pas d'importance aux clients. Et c'est toute la différence entre la grande distribution et nous, les petits commerces. C'est que nous, on prend le temps avec nos clients, on prend le temps d'écouter. Et je trouve particulièrement que les gens ont besoin d'être écoutés. Les gens ne savent plus communiquer parce que les gens ont plus tendance à s'aboyer les uns sur les autres, et on manque de tolérance parce qu'on nous pousse un peu à se comporter comme ça. Et les gens sont à la fois demandeurs de contact, en fait, et d'autant plus dans nos campagnes. Et c'est vraiment important, en fait. C'est vraiment important. Et comme vous disiez, bah oui, se rassembler à la fin d'une journée, aller dans un bar, discuter, boire un verre, bah c'est sympa parce qu'on fait des rencontres, on discute, on s'entraide. Et ça, c'est important. C'est important de vraiment, voilà, se dire que bah là... et puis parce qu'il y a aussi plein de gens qui sont seuls chez eux.
0: Oui, exactement.
2: Ça, c'est aussi important de le relever parce que, je ne sais plus, c'était avant-hier que vous avez eu une dame qui est venue à l'antenne et qui a malheureusement perdu son mari. Et
0: oui.
2: Ben voilà. Et donc, on en a tous les jours des personnes, toujours en main. Tout va bien dans sa vie. Tout va bien. On se lève un matin et puis là, patatras, on apprend la pire nouvelle de notre vie. On se dit qu'on ne s'en remettra jamais. Et bien justement, c'est là, dans ces moments-là, qu'on a besoin d'écoute, d'entraide. Et c'est hyper important, en fait.
0: Mais évidemment, je suis parfaitement d'accord avec vous.
2: Quand vous allez dans un grand magasin, nous, la seule chose qu'ils veulent, c'est la carte bleue, vous payez, merci, bonne journée, au revoir.
0: Mmh, c'est vrai. Et puis, il y a toutes ces, comme on se le disait tout à l'heure, ces nouvelles enseignes qui vendent, bien évidemment, à très, très bas prix. Alors, on ne peut pas en vouloir aux gens à qui l'on propose ces prix, parce que, bon,
2: bien sûr,
0: la conjoncture.
2: Que les salaires n'augmentent pas, donc évidemment qu'à la fin du mois, quand la banque, elle vous appelle et qu'elle vous dit bah, « Bonjour monsieur, mais là, vous n'avez pas payé votre crédit », évidemment que là, on dit qu'il faut serrer la ceinture et qu'on n'a pas le choix. Là où vraiment, je veux vraiment sensibiliser les gens, c'est vraiment les petites enseignes ne sont pas forcément plus chères que les grosses enseignes.
0: Non.
2: Franchissez le pas de la porte d'un petit commerce. Et puis même si, parce que c'est aussi souvent ça, le problème qu'on rencontre, c'est, et d'autant plus par le développement d'Internet, c'est qu'on a l'habitude, on prend notre téléphone, on cherche un article précis, on le commande sur n'importe quel site, ce qu'on veut, c'est de l'avoir demain matin à telle heure.
0: Oui. Oui, ça a fait du mal aussi aux petits commerces. Hein.
2: Exactement, parce que les gens ont appris à se dire « je veux tout de suite maintenant ».
0: Oui.
2: Mais vraiment, des fois, dans les petits commerces, on peut rentrer et dire « là, aujourd'hui, je voulais acheter un sweat à capuche jaune ». Et puis, en fait, le magasin, il l'a pas. Mais si je discute avec la vendeuse et que je dis « je veux un sweat à capuche jaune », la personne, elle peut peut-être l'avoir sous 24-48 heures dans son magasin. Et là, on a fait vivre un petit commerce. Et au bout du compte, on a notre article qu'on avait dans la tête. Et on s'est dit, on l'a quand même. Donc des fois, souvent, moi, je le rencontre au magasin. Les gens ont peur de parler, ont peur de discuter et n'osent pas, surtout. Mais que ce soit dans mon magasin ou ailleurs, je vois des gens, ils rentrent, ils n'ont pas vu ce qu'ils trouvaient. Hop, ils ressortent. Bonne journée, au revoir.
0: Mmh.
2: Et vraiment... c'est important de se dire, là, peut-être qu'ils ne l'ont pas, parce qu'évidemment, c'est des petits commerces et ils ne peuvent pas avoir énormément de stock, c'est normal. Parlez, dites, moi, je m'étais... Et puis, d'être conseillé. Ah oui, mais là, peut-être que ce sweat jaune, ça ne vous irait pas. J'ai peut-être un pull avec un col V qui vous irait peut-être mieux à votre morphologie. Vous voyez, le conseil, c'est hyper important, en fait, parce que les nombres de consommateurs qui achètent, qui rentrent chez eux et puis qui disent, mais en fait, ça ne me va pas du tout. Alors, peut-être que j'aurais dû écouter la personne qui aurait pu me conseiller. Et ça, c'est hyper important aussi. Et c'est ce qui fait la différence entre les petits et les grosses structures.
0: Oui, et les gens ont perdu l'habitude avec Internet et ces grandes surfaces, ces grosses enseignes à bas prix. Les gens ont perdu aussi l'habitude de parler.
2: Tout à fait.
0: Voilà, de se renseigner.
2: Communiquer les uns avec les autres et de s'écouter, de se dire qu'est-ce que j'ai envie, parce que des fois aussi moi je rencontre souvent des gens qui me disent c'est vrai, en fait je sais pas ce que je veux parce qu'on a tellement de choses dans la tête, parce que c'est le travail, c'est l'éducation des enfants, c'est toutes ces choses qui remplissent notre tête et on prend plus le temps de se dire mais qu'est-ce que j'aime, qu'est-ce qui me plaît vraiment, qu'est-ce que j'aime vraiment, et de se recentrer aussi sur soi, en fait, et d'être écouté, d'être conseillé. Vraiment.
0: Mettre l'humain au cœur de ce monde. C'est l'une de nos auditrices qui nous disait cela l'autre jour, et je pense qu'on oublie cette valeur de plus en plus. Vous avez fait, Delphine, le chemin inverse, vous. Il y a beaucoup de gens qui partent en région parisienne pour travailler. Et vous avez quitté la région parisienne pour venir ici en Normandie.
2: Tout à fait. Et pourtant, Dieu sait si j'aime la région parisienne et si j'aime Paris et si j'aime tous nos monuments parisiens. Mais j'avais un besoin de me mettre au vert et ce sentiment d'avoir l'impression d'étouffer en région parisienne et un besoin de me mettre au vert. De me mettre au vert et de me reconnecter aux gens. Surtout.
0: Et de faire un peu ce que vous vouliez, parce que est-ce que lorsqu'on devient fleuriste, est-ce à dire qu'on a la main verte aussi?
2: Alors, oui et non. on s'intéresse au végétal, on s'intéresse à nos créations. En fait, c'est surtout ça, en fait. Hein. C'est nos clients nous inspirent, en fait. C'est qu'à chaque client qui vient nous demander une composition, chaque composition est différente. Et il y a un côté artistique qui est exceptionnel. On travaille avec un produit qui est périssable. Donc, ça met un petit challenge en plus. Mais c'est un métier qui est fantastique. Il est comme tous les métiers, il a ses inconvénients. Mais je trouve qu'il y a tellement d'avantages que les inconvénients disparaissent complètement. Et puis ce contact humain, je crois que c'est ce qui est encore plus beau, c'est le côté artistique de nos créations. En fait. Mm-hmm.
0: Je crois savoir aussi que vous vous supportez entre petits commerces. Hein, il y a une solidarité entre commerçants et Danville.
2: Oui, complètement. Moi, franchement, j'ai eu une chance extraordinaire. J'ai été accueillie à bras ouverts dans ce centre-ville, alors que pourtant, je n'habitais pas à Danville. J'étais inconnue au bataillon et tout le monde m'a vraiment accueillie chaleureusement dans tous les commerces. Il y a une vraie bienveillance et entraide entre nous. Et même si on n'est pas forcément tous d'accord sur les mêmes points de vue, mais dans tous les cas, ce qui est sûr, c'est que ce qu'on sait, c'est que le but, c'est de s'entraider et qu'il n'y a pas de secret. Nos clients ont besoin de venir dans un centre-ville qui est chaleureux, qui est convivial. Et ça, ça fait toute la différence, en fait. Créer un lien entre nous, c'est important, parce que c'est vrai que souvent, on trouve des petits centres-villes où on se dit « Oh, ils ne sont pas très aimables, ça se tire un peu dans les pattes ». Et ça, c'est vraiment un gros point noir, parce que moi, c'est ce que je dis, notre métier de fleuriste, c'est aussi, on crée une ambiance, en fait. Souvent, moi, les gens me disent « Oui, mais un bouquet de fleurs, ça ne tient pas dans le temps ». Alors, c'est vrai, une fleur, c'est forcément éphémère. Il n'y a plus de racines, c'est coupé. Forcément, c'est éphémère, mais les fleurs, elles sont là pour expliquer nos sentiments, passer un message. Et ce n'est pas juste un bouquet de fleurs, en fait. Ce n'est pas le bouquet de fleurs qu'on va trouver à la caisse du supermarché. Là, les fleurs, elles permettent d'exprimer un souvenir. Ça permet de dire merci, ça permet de dire je t'aime. Et ça, c'est vraiment sympa. Et créer cette ambiance, c'est top. Et avoir une bonne ambiance entre commerçants, c'est encore mieux, en fait.
0: Moi, oui, puis le charme des fleurs, c'est que, justement, elles sont périssables. Comme vous dites, acheter un bouquet de fleurs, c'est déjà porter un message. Vous faisiez quoi avant dans la vie en région parisienne ?
2: Avant d'être fleuriste ?
0: Oui.
2: Alors moi, j'ai commencé à la base, j'étais dans un milieu agricole. J'étais monitrice d'équitation et j'ai adoré mon métier. J'ai arrêté pour des problèmes de santé. Et donc, je suis repartie très rapidement sur les bancs de l'école, à l'école des fleuristes de Paris.
0: D'accord.
2: Et pour faire mon CAP, BP fleuriste, en fait. Mais à la base, je suis partie en agriculture, dans la gestion d'une exploitation agricole équestre, très très tôt, en fait.
0: D'accord.
2: Et donc, j'étais déjà au vert, puisque j'étais en région à côté de Tours. Et donc, j'ai quitté la maison assez tôt pour partir en internat en quatrième, en fait. Et voilà, je me suis redirigée ensuite dans les fleurs. Et pourtant, pour tout vous dire, Olivier, en étant adolescente, je n'avais pas du tout la main verte. Je ne m'intéressais absolument pas au végétal. J'étais vraiment dans mon milieu équestre à 1000%. Et ça a été un virage à 350 degrés,
0: ah ouais.
2: Je ne regrette absolument pas. Mais à côté de ça, j'ai toujours mon cheval et je suis toujours un pied quand même un petit peu dans les chevaux. Et j'adore concilier les deux, mais je l'ai gardé en tant que loisir. Donc vraiment...
0: Et puis vous habitez une bien belle campagne, donc voilà, ça doit être très bien de se balader dans ces belles forêts du côté de Danville. Est-ce que la municipalité de cette commune vous suit, vous les petits commerçants ?
2: Alors là, on est sur un changement de maire, donc on va leur laisser une chance, on va dire. Et puis on a hâte de découvrir l'avenir. Je pense que oui, il y a une volonté. Après, on attend les actes, j'ai envie de dire. Mais je pense que c'est dans leur but de développer le centre-ville, parce que forcément, quand les gens viennent acheter des ménages, ils achètent une maison à Danville, et s'il y a un centre-ville qui est dynamique, forcément, les gens, ils ont envie de rester.
0: Bien sûr.
2: Et on n'achète pas juste une maison pour acheter une maison, on achète aussi pour avoir une proximité avec nos commerces, avoir nos écoles, on a une super école. Il y a plein de choses qui sont en train de s'installer, donc je pense qu'il y a une bonne dynamique. Il faut laisser le temps au temps, il faut être patient, parce que forcément les choses ne peuvent pas se faire en un claquement de doigts, mais partout en France, c'est sûr que dans tous les cas, c'est une volonté politique qu'on a ou qu'on n'a pas, en fait, je dirais, de se dire, est-ce que j'aide mes commerçants ou est-ce que, au contraire, je leur mets des bâtons dans les roues. Et je pense que c'est complètement absurde de se comporter comme ça. Donc, voilà.
0: Bon, mais vous avez cette chance, en tout cas, je dirais, géographiquement, vous n'êtes pas tout à fait à côté d'Évreux. Ça fait quand même une certaine distance. Vous êtes à une vingtaine de kilomètres. Donc, voilà l'exemple d'un bourg qui a toutes les chances de pouvoir développer à nouveau ses petits commerces et de pouvoir justement voir les petits commerces revenir et donc présenter l'avantage pour les habitants de Danville comme tout autour de pouvoir venir faire leurs courses pour pas beaucoup plus cher, hein, on le rappelle, chez les petits commerçants, avec le petit truc en plus, hein, comme vous nous l'avez dit, Delphine, l'accueil, le conseil, la chaleur humaine. C'est tellement dommage que tout ça ait disparu au bénéfice de ces grands malls-là, froids. Voilà, c'est en tout cas, moi, c'est vraiment l'avis que je partage avec vous ce soir. Et ça n'est pas trop difficile quand même de s'installer, Delphine ?
2: Alors, je pour tout vous dire, Olivier, en plus, moi, c'était très atypique. C'est assez atypique parce que j'ai un magasin qui est en réalité une ancienne habitation. En fait, ça a été, alors il y a plus de 25 ans, un peu moins de 25 ans. Il y a, alors avant moi, c'était une vétérinaire qui est restée pendant 10 ans. Oui. Et donc, c'est un ancien appartement. Et avant cette vétérinaire, c'était un magasin de vêtements. Un magasin de vêtements avec des vitrines. Mais entre les deux, c'est repassé en habitation. Donc, quand vous passez devant le magasin, si les fleurs ne sont pas sorties, ça ressemble à un appartement. Donc, c'était un énorme challenge pour moi parce que visuellement, c'est un magasin atypique. D'autant plus que le centre-ville a encore actuellement des commerces vides qui sont vacants, en fait, ils sont ni à louer ni à vendre, en fait, il y a des propriétaires, mais voilà. Donc, on a des magasins qui sont vides, avec encore des enseignes dedans, avec le rideau tiré. Donc, effectivement, moi qui me suis installée dans un magasin sans vitrine, pour un fleuriste, c'était très atypique, mais la clientèle a vraiment joué le jeu. On a vraiment créé un petit magasin comme en fait on rentre, on a l'impression d'être chez soi en fait presque. Hein. Les gens arrivent à se projeter plus facilement en fait, je dirais. Donc au bout du compte, c'est en fait un avantage. Mais c'est vrai qu'au début c'était un challenge. L'ancienne fleuriste avait fermé il y a un peu plus d'un an, qui était une entité vraiment. C'était vraiment la famille Perrochon, Madame Perrochon, c'était vraiment une identité. Donc elle était là, c'était ses parents qui tenaient le magasin avant. C'était vraiment la fleuriste que tout le monde connaissait. Donc passer derrière une famille comme ça, bah, c'est vrai que c'est pas évident à s'installer quand on est une petite jeune et qu'on démarre et que personne nous connaît. Mais les gens sont hyper satisfaits, les gens reviennent, les gens repartent avec le sourire et ça c'est la plus belle de mes victoires. Mmh. Donc voilà, c'est le plus important.
0: En tout cas, vous qui nous écoutez sur RCF Notre-Dame, vous pouvez réagir au 01 56 56 44 44. Vous le savez, vous pouvez réagir aussi sur le groupe Facebook. Cette aventure, elle est courageuse parce que ça doit être compliqué financièrement parlant. Il faut avoir un petit pécule pour s'installer. Et après, est-ce que vous arrivez aujourd'hui à gagner votre vie ?
2: Tout à fait, non, pour l'instant. Alors, effectivement, moi, je suis en location parce que je ne pouvais pas acheter les murs. J'ai tout fait sur fonds personnels. La banque ne m'a pas suivie. Donc, ce qui fait qu'effectivement, des fois, on peut avoir des petites sueurs froides. Mais heureusement, je touche ma tête, elle ne dure pas longtemps. Et non, pour l'instant, je me dégage un petit pécule un mois sur deux, je dirais. Mais après, c'est aussi une volonté de ma part, car toutes les rentrées d'argent sont réinvesties dans le magasin, en fait. On a eu l'enseigne, on a installé une pompe à chaleur pour avoir la clim et puis un petit peu de chauffage parce que le magasin n'était pas du tout équipé. Bien sûr, toute la décoration du magasin, ameublement et toutes ces choses-là. Donc, vous voyez, toutes ces choses, bah, pour moi, c'était important en fait de les mettre en place. Donc, c'était une volonté de ma part de me dire, je me dégage juste un petit pécule pour survivre, mais avant tout, ce que je veux, c'est développer le magasin, avoir un magasin le plus attrayant possible et proposer surtout un maximum de choses à notre clientèle. On a aussi des parfums, des senteurs, des bougies qui viennent de France, bien sûr.
0: C'est très sympa, ça.
2: Les produits Maté Amandine qui sont faits avec des parfums qui viennent de Grasse. Et voilà, toutes ces choses-là, forcément, c'est une trésorerie qu'à l'entrée, ça, c'est des sous qui sortent et il faut attendre que ça re-rentre.
0: Ce sont des sous qui sortent, mais quel plaisir d'entendre que vous faites travailler des artisans, par exemple, de Grasse, qui font sûrement les meilleurs parfums, en tout cas beaucoup de parfums très raffinés, et ce sont des artisans. Quelle chance pour vous qui habitez cette région de Danville d'avoir déjà Delphine avec cette boutique. Et puis vous qui nous écoutez, si vous avez envie de tenter l'aventure, Danville, c'est très beau. En tout cas, la campagne environnante est très belle aussi. Donc voilà, si vous avez envie, lorsque vous passez dans le coin, d'aller voir Delphine. Comment s'appelle le magasin ?
2: Les bouquets de Delphine.
0: Les bouquets de Delphine. Très bien. Mais écoutez, merci beaucoup Delphine pour votre témoignage
2: merci
0: ce soir sur RCF Notre-Dame. On vous souhaite bien évidemment réussite et bonheur. Et puis, si je suis de passage à Danville, je passerai vous voir. Avec grand plaisir.
2: Avec plaisir, Olivier. Et merci pour toute votre bienveillance.
0: Je vous en prie.
2: Pour tout ça. Vraiment, c'est le plus important et particulièrement en ce moment. Vraiment. Et vraiment, j'encourage tous les futurs, tous les gens qui hésitent. Et les gens qui hésitent, et souvent les gens qui disent « Ah oui, mais là, avec toute cette crise qu'on est en train de traverser... » Oui, mais de toute façon, on a toujours connu des crises. Et puis, à un moment, il faut y aller, il faut se jeter à l'eau. Et vraiment, l'aventure est tellement belle que je ne la regrette absolument pas. Vraiment.
0: Alors, il faut tenir bon, comme Delphine vient de nous le dire. Merci, prenez soin de vous. Et je vous souhaite une bonne soirée, Delphine.
2: Merci à vous, Olivier. Merci
0: bonsoir.
2: À vous, Hélène. Bonne soirée.
0: Au revoir.
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0: au Test of the Dusk, interprété par la formation M83. Il est 21h38, vous êtes sur RCF Notre-Dame, c'est votre libre antenne, c'est la voix d'Olivier, et vous pouvez nous joindre au 01 56 56 44 44. N'oubliez pas que ce moment de parole, c'est le vôtre, c'est pour vous, et c'est pour, finalement, comme on se le disait avec Delphine tout de suite, c'est pour apprendre à reparler, ne plus avoir peur de dire les choses et peut-être se libérer d'un poids en parlant. Nous accueillons maintenant Christiane sur l'antenne d'RCF Notre-Dame. Bonsoir Christiane.
1: Bonsoir Olivier.
0: Bonsoir. D'où m'appelez-vous Christiane ?
1: De Strasbourg.
0: De Strasbourg, d'accord. Et de quoi voulez-vous me parler ?
1: Je suis très émue, hein. Très émue. Ce que je voulais vous dire, c'est que je vous ai longtemps suivi sur quand vous étiez sur Europa.
0: Oui.
1: Et puis, vous êtes parti. Et là, je viens de vous retrouver. Et je me suis dit, là, je vais appeler Olivier. Parce que ma fille est décédée il y a 5 ans. Alors, vous imaginez bien ce que ça représente.
0: Bien sûr.
1: Et moi, le soir, j'attendais le soir de me coucher, mettre ma radio et écouter Olivier. Vous étiez ma, comment dire, une bougie dans mes ténèbres. Je voulais que vous le sachiez. J'ai longtemps hésité avant de vous appeler. J'y arrivais pas, mais ce soir,
0: vous avez bien fait. Vous avez bien fait, Christiane. Que s'est-il passé, en fait, qu'est-il arrivé à votre fille ?
1: Bah, c'était pendant le Covid. La fille, elle partait au travail.
0: D'accord.
1: Et puis, avant d'arriver, elle travaillait à l'hôpital. Avant d'arriver à l'hôpital, à peut-être 200 mètres, elle a fait un arrêt cardiaque.
0: D'accord. Elle travaillait à l'hôpital et elle était infirmière ?
1: Non, elle était agent de service.
0: D'accord. Elle a fait un arrêt cardiaque dû au Covid ou rien à voir ?
1: Pas du tout.
0: Pas du tout. D'accord.
1: Non, pas du tout. Mais elle était diabétique aussi.
0: D'accord. Un diabète type 1 ou type 2 ?
1: Elle était sous
0: insuline.
1: Voilà, c'est ça. Je ne trouvais pas les mots.
0: Donc, ouais. elle avait ce diabète depuis toujours ou...
1: Oh, depuis une paire d'années, depuis quelques années. Elle avait déjà fait un arrêt cardiaque 10 ans auparavant.
0: Oui.
1: Enfin, un infarctus plutôt, 10 ans auparavant. Et puis, elle s'était remise. Elle a été traitée et tout. Et puis le 14 janvier 2021, ça a été fatal.
0: C'est la nature qui s'inverse hein, lorsqu'on perd un enfant. Pour une maman, pour un papa aussi. L'autre jour, on discutait aussi avec un témoin, le papa d'un enfant décédé, qui disait qu'on oubliait souvent... le père, en fait, c'était William qui nous avait appelé ce soir-là. Mais il y a une dimension autre pour une maman qui a bien évidemment porté l'enfant qui s'en va avant elle. Et je crois que c'est le plus dur à supporter, au-delà de l'absence, bien évidemment. Quel âge avait votre fille ?
1: 48
0: ans.
1: Elle aurait 48 ans 8 jours après. Mmh.
0: Tous ces souvenirs, cela a dû être un moment pour vous terrible.
1: Oui, et comme je disais à Hélène, je n'ai pas compris l'attitude de certaines personnes après le décès. Les gens, j'avais l'impression que certains me fuyaient.
0: Pourquoi ? Pourquoi, en fait, cette impression, à votre avis?
1: Ils avaient peut-être peur de ma réaction, ils avaient peut-être peur que je m'effondre, mais pas du tout. Moi, je suis contente quand je peux en parler.
0: Oui, bien sûr. Et vous savez, il y a beaucoup de personnes qui sont mal à l'aise avec la mort. Et plus particulièrement lorsque une mère perd son enfant. Ils ne savent pas quoi dire. Ils sont,
1: oui, je sais.
0: Vous savez, ils sont mal à l'aise. Alors, voilà. Oui, on peut être surpris par les réactions que certains peuvent avoir, mais voilà, certains, par pur égoïsme, vous tournent le dos et voilà. Mais il y en a tout un tas d'autres qui ne savent pas quoi dire, vous voyez, qui ont peur de d'être indélicat, qui ne savent pas quoi dire en fait. Vous avez senti ça un peu?
1: Tout à fait. Ouais. Tout à fait. Tout à fait.
0: Donc ça s'est traduit par quoi? Ils ne venaient plus vous voir, ils ne vous appelaient plus?
1: Oui. Des amis de très longue date qui ont, et même des membres de ma famille, enfin pas des très proches. Mais heureusement qu'il y a les autres aussi, tout le reste, la famille, les amis qui sont restés fidèles et qui ont été présents, heureusement. Mais on se souvient aussi, je me souviens aussi de ceux qui n'ont pas eu le courage. Et c'est quelque chose que j'arrive pas à comprendre.
0: Oui, mais c'est compliqué à comprendre. Je crois savoir que certains étaient très présents au moment des obsèques et se sont progressivement éloignés de vous.
1: Oui.
0: Et ça, c'est... Oui, ça fait de la peine.
1: Oui.
0: Mais encore une fois, je vous dis, il y a des gens qui... alors, soit par... vous avez raison de souligner la peur de vous en parler, de vous voir vous effondrer, mais surtout, voilà, moi, j'ai remarqué qu'il y avait beaucoup de personnes qui étaient mal à l'aise avec la perte d'un enfant, en fait. C'est quelque chose qui est au-dessus de leur... soit de leur force, soit de leur moyen de communication, vous voyez?
1: Oui. Je comprends ça très bien. Enfin, je comprends, j'accepte, mais je comprends pas.
0: Je saisis. Comment, depuis 5 ans, comment allez-vous depuis 5 ans? Parce que ça reste difficile de perdre un enfant.
1: Bien sûr, le temps a fait son œuvre, c'est certain. Hein, quand quelqu'un m'avait dit, mon autre fille m'avait dit à ce moment-là, « Maman, maintenant, tu marches ou tu crèves. » Eh bien, j'ai marché.
0: Mm-hmm. Elle vous disait ça souvent, votre fille?
1: Non, elle me l'a dit une fois, mais j'ai bien aimé cette phrase. « Tu marches ou tu crèves. » Eh bien, j'ai marché. Alors, bien sûr, au début, le pas il est certainement beaucoup plus lent, plus lourd. Et puis avec le temps, il redevient normal. Mais aujourd'hui, je peux dire que je vais bien, que la vie continue. Je vais bien. L'absence et le manque est toujours là. Et j'avais écouté un reportage sur Patrick Sébastien.
0: Oui.
1: Dont le fils est mort.
0: Dans un accident.
1: Ouais. Et Patrick Sébastien a dit cette phrase venant de lui, ça lui ressemble, ça ressemble au personnage. Il dit, quand on perd un enfant, c'est comme si on continuait en fauteuil roulant, sauf que personne ne voit votre fauteuil roulant. J'ai trouvé ça tellement juste, tellement vrai.
0: Oui, voilà. L'image est belle et finalement très précise.
1: Oui.
0: C'est comme si on était dans un fauteuil roulant, sauf que personne ne voit le fauteuil roulant.
1: Ou que personne ne le voit plus.
0: Oui. Mmh. Et
1: voilà.
0: Et aujourd'hui, comment est-ce que vous vivez le souvenir? Est-ce que c'est bon pour vous de penser à votre fille dans de bons moments? Est-ce que c'est un réflexe de se rappeler les bons moments? Parce qu'au bout d'un moment, on dit que, comme vous l'avez dit, le temps fait son œuvre et que... Et que finalement, les bons souvenirs restent. Est-ce que c'est votre cas?
1: Tout à fait. Mais vous savez, il y a les bons souvenirs, mais il y a aussi le reste. Il n'y a pas eu que des bons souvenirs.
0: Non.
1: Je veux dire, bien sûr, on a tendance toujours à dire que du bien des gens qui décèdent. Mais il y a aussi eu les moments où c'était pas forcément bien, elle avait son caractère, elle n'était pas toujours... On s'est fâché plusieurs fois, mais bien grave. Mais il y a les bons souvenirs, et puis il y a les autres. Donc, de temps en temps, quand on est... de temps en temps, je me souviens aussi des accrochages qu'on a pu avoir, des accrochages qu'elle a pu avoir avec d'autres, hein, parce que... Voilà, parce que c'est la réalité.
0: Oui. Vous aviez d'autres enfants ou c'était la seule?
1: Non, j'ai encore une fille.
0: D'accord.
1: Et des fois, on me demande, ça m'est arrivé 2-3 fois, des gens que je n'avais pas vus depuis longtemps ou dont je fais la connaissance, ils me disent « Tu as des enfants? Tu as combien d'enfants ?» Je suis toujours gênée, je ne sais pas quoi dire. J'ai un enfant... Ou j'en avais deux. Je suis toujours prise au dépourvu.
0: Ah oui.
1: Bien sûr que j'en avais deux. Mais si je dis j'en ai plus qu'un, je sais que les gens ils vont être mal à l'aise.
0: Oui.
1: Je l'ai vécu plusieurs fois.
0: Oui, oui, oui. Vous devriez dire j'ai deux enfants. Parce que moi je pense que ces êtres humains, qu'ils soient tout petits, même un bébé de 5 jours, de 15 jours, vous voyez, aussi bien qu'une personne, bien évidemment, de 48 ans, eh bien, il y a un passage qu'ils ont fait dans la vie, en fait. Et je trouve que voilà, tous ces êtres humains qui disparaissent laissent une trace, laissent quelque chose et existent, finalement, continuent d'exister à travers nous qui sommes encore vivants.
1: Mmh.
0: Et je pense que vous pouvez dire que vous avez deux enfants, puisque, en fait, elle est toujours là à travers vous.
1: Bien sûr,
0: et puis les personnes qui vous demandent combien d'enfants vous avez... que vous rencontrez, voilà, ils n'iront pas enquêter, hein, vous voyez ?
1: Oui. C'est pour éviter de mettre les gens mal à l'aise.
0: Ouais.
1: Voilà, je l'ai vécu, donc...
0: Ouais. Mais voilà, elle est... vous êtes croyante ?
1: J'en veux pas à Dieu, mais... J'en veux pas à Dieu.
0: Mmh.
1: Mais j'ai du mal quand même maintenant.
0: Vous êtes un peu en colère?
1: Je n'étais pas pratiquante, mais j'ai toujours été croyante.
0: Oui.
1: Je ne suis plus pratiquante. Je ne suis plus pratiquante, mais j'en veux pas à Dieu. J'en veux pas à Dieu.
0: Mmh.
1: Mais la prière n'a pas été mon refuge.
0: D'accord. Mais vous lui parlez, en fait, à votre fille, hein, dont je parle. Est-ce que vous vous adressez à elle parfois?
1: Ben je vais au cimetière en principe deux fois par semaine.
0: Oui.
1: Mais j'arrive pas. Non, j'arrive pas à lui parler. Non.
0: D'accord.
1: Je suis là, à côté de sa tombe. Je ne pleure pas, rassurez-vous, ça va.
0: Oui, j'entends que vous êtes solide. Marche ou crève, vous avez décidé de marcher.
1: Oui. En tout cas, j'ai pas trouvé refuge dans la foi, dans la prière.
0: Mais vous croyez?
1: Oui.
0: Peut-être qu'à un moment, voilà, les choses s'adouciront et que peut-être à un moment, vous aurez ce besoin de parler à votre fille. Comment s'appelle-t-elle?
1: Sandra,
0: voilà. Parce qu'à partir du moment où vous parlerez à Sandra, ce qui arrivera à un moment, ça veut dire que cette foi que vous avez en Dieu, puisque vous dites que vous ne lui en voulez pas, se transformer en quelque chose de plus lumineux dans votre vie et peut-être peut atténuer la douleur qui par moment doit revenir vous prendre, s'installer de temps en temps. Vous êtes très entourée, Christiane, vous avez...
1: Oui, je suis bien entourée.
0: Ça, c'est une chance. Hein.
1: J'ai des amis, j'ai une bande d'amis proches, fidèles. Alors, bien sûr, on n'en parle plus maintenant, mais de temps en temps, là, ça c'est... Quelqu'un prononce son nom, on a toujours prononce son nom. Mais dans mes amis proches, oui, ça arrive régulièrement que je prononce le nom de Sandra. Ouais. Et personne n'est mal à l'aise parce qu'ils ont vécu ça avec moi. Ils savent.
0: Et puis ce sont vos vrais amis.
1: Et ce sont mes vrais amis, oui.
0: Et puis vous savez, ce soir, je crois qu'il y aura une union de prière pour vous et pour Sandra. Parce que voilà, c'est aussi une manière de vous envoyer de la force, de penser à vous. Et je parlais de miséricorde tout à l'heure. Il y a beaucoup d'auditrices et d'auditeurs d'RCF Notre-Dame qui, je parle de cette communauté qui nous rejoint toujours plus nombreuses chaque soir, il y a cette prière, cette union de prière qui forme un tout, vous voyez, quelque chose de fort. Christiane, en tout cas, je suis content que vous m'ayez retrouvé.
1: Ah oui.
0: Comment vous m'avez retrouvé, en fait?
1: Par Facebook.
0: Par Facebook, d'accord.
1: Oui. Bon, c'est tout récent.
0: Bon. Et ça, c'est bien, comme ça...
1: Ah oui, j'étais heureuse, là. J'étais heureuse, quand je vous ai retrouvée.
0: Bon, et puis après, c'est un peu moins tard, là, donc voilà. Ça commence à 21h, ça finit à 22h30, donc voilà, vous pourrez écouter.
1: Tout à fait. En tout cas, moi, je voulais que vous sachiez combien la place que vous aviez, sans le savoir, dans ma vie. Vous allez me coucher le soir, mettre ma radio, et quand j'entendais votre voix, ça m'apaisait. Alors, je n'étais pas forcément toujours d'accord avec ce que vous disiez, c'est normal.
0: Mais oui. Bah, voilà. Mais, ça, c'est normal, tout à fait normal.
1: Voilà. Mais c'était... je crois que c'est une des choses qui m'ont fait aider à tenir.
0: Eh bien, tant mieux. Parce que
1: je voulais que vous sachiez.
0: Merci beaucoup. Bien évidemment, ça me touche beaucoup et nous sommes là pour ça, en fait, pour justement, laisser comme vous ce soir les personnes se raconter et Voilà, et parler de leurs sentiments, parler de leurs épreuves, parler de quelque chose qui les a marqués. Et quand je dis que c'est un phare dans la nuit, il n'y avait pas mieux que vous pour exprimer, en tout cas projeter cette image de beaucoup de personnes qui attendaient cette émission et qui attendent cette émission maintenant sur RCF Notre-Dame, voilà, comme un rendez-vous que l'on peut écouter dans sa voiture aussi bien que dans son lit, où l'on veut, même en marchant dans la rue. En tout cas, j'étais ravi et je suis ravi que vous soyez, que vous m'ayez retrouvé et que nous, voilà, que tous les soirs, nous nous donnions rendez-vous, Christiane.
1: J'y serai, Olivier.
0: Ben, merci beaucoup, en tout cas. Ça m'a fait très plaisir d'échanger avec vous. Et puis, surtout, prenez bien soin de vous. Hein. Continuez à partager des moments avec vos amis. Vous avez cette chance d'être entouré, d'être aimé.

0: Notre-Dame et vous êtes sur votre libre antenne, La Voix de Lisier. Nous allons accueillir maintenant, eh bien c'est très simple, j'ai Jeanetta, est-ce que je lis bien ou je prononce
1: oui,
0: bien
1: c'est ça.
0: Votre prénom Jeanetta?
1: Oui exactement, c'est
0: d'accord.
1: Bien ça, Jeanetta.
0: Jeanetta, avec un B. Bonsoir
1: oui. Jeanetta. Bonsoir Olivier.
0: Alors Jeanetta, est-ce que vous souhaitez me dire d'où vous m'appelez ou pas en fait?
1: Oui, je peux vous dire, je suis en Île-de-France.
0: En Île-de-France.
1: Région parisienne, oui, dans la banlieue parisienne.
0: D'accord.
1: Dans les Hauts-de-Seine.
0: D'accord.
1: Vous voulez la ville?
0: Oh, mais c'est comme vous voulez, parce que je...
1: Voilà, Bagneux.
0: Bagneux, d'accord. Je crois que je ne connais pas Bagneux.
1: C'est pas très loin de Paris, Montrouge, Port-Borléans.
0: Ah si, je connais. Voilà, oui, si, je connais. Je vois, ça y est.
1: Alors, je stresse un peu, je suis désolée.
0: Non, mais ne soyez pas stressée, ça va, oui. tout va bien se passer. Et
1: d'accord.
0: Surtout, voilà, vous, s'il y a un moment, vous avez une émotion qui vous prend, vous respirez,
1: oui.
0: Et puis moi, je vous aiderai de toute façon à raconter votre histoire.
1: D'accord. Quel âge
0: avez-vous ?
1: J'ai 36 ans.
0: 36 ans, d'accord.
1: Oui.
0: Alors, de quoi vous voulez me parler ce soir ?
1: J'aimerais parler de mon histoire qui concerne des violences conjugales.
0: Oui.
1: Si je puis dire, des violences conjugales qui ont mené à une interpellation suite
0: oui.
1: à une agression que j'ai vécue au mois d'avril 2026.
0: Oui.
1: Ça a commencé par des violences verbales, physiques, je connais la personne depuis 2017, mais vraiment, les violences, elles ont commencé à s'installer en 2021.
0: D'accord. Qu'est-ce qui marque le début de ces violences, en fait?
1: C'est les contradictions.
0: Les contradictions.
1: Oui, quand je n'étais pas d'accord avec lui.
0: Oui.
1: Quand je n'étais pas d'accord avec lui, bah, il avait tendance à s'énerver.
0: D'accord.
1: À s'énerver, à vouloir prendre le dessus. Parce qu'il faut savoir que j'ai aussi du caractère, je sais me défendre. Mais après, face à un homme, face à la force d'un homme, je
0: n'ai
1: pas pu me défendre. Et ça, je parle de violence physique, ça, c'est quand j'étais en face. Parce que je ne vivais pas avec cette personne. Mais lorsque j'étais loin de cette personne, c'était plus facile pour moi de m'exprimer, de dire les choses au téléphone.
0: Oui.
1: Alors que lorsqu'on était en face, qu'il y avait un désaccord, en fait, il avait la facilité à lever la main sur moi.
0: D'accord. En 2021, donc, il a commencé à lever la main sur vous.
1: Voilà, à lever la main sur moi. Donc après, je prenais mes distances. On ne se voyait plus. Et de là, il commençait un harcèlement.
0: Oui.
1: Lorsqu'il voulait reprendre contact avec moi et que je refusais, j'avais le droit à de l'harcèlement.
0: D'accord. On ne va pas aller trop vite, Jeanetta.
1: D'accord, c'est pourquoi vous prendre votre temps.
0: On a encore 23-24 minutes ensemble. Donc, moi, j'ai pour habitude, lorsque vous savez que je mène le combat contre les violences faites aux femmes depuis maintenant presque 20 ans. Et,
1: oui.
0: D'abord, je considère qu'un homme qui tape une femme ne vaut rien, en fait. Parce que, bien évidemment, vous l'avez dit tout à l'heure, un homme est plus fort qu'une femme, de toute façon.
1: Oui.
0: Physiquement, voilà, un homme aura toujours pratiquement le dessus sur une femme, sauf que l'autre jour, j'ai vu une femme qui était championne de karaté, et bon, mais elles ne sont pas toutes championnes de karaté.
1: Non, malheureusement.
0: Et puis surtout, en fait, à partir du moment où une femme prend des coups,
1: oui.
0: Je considère qu'elle est en danger de mort. Parce que voilà, un homme qui frappe, ça veut dire qu'il perd le contrôle,
1: oui.
0: Et qu'il peut tuer un jour.
1: Ouais.
0: Donc, voilà, ça a commencé par une histoire d'amour, cette histoire.
1: Au départ, lorsque j'ai rencontré, je n'étais pas particulièrement amoureuse, mais il faut savoir qu'il était très gentil, très avenant, très
0: ouais.
1: généreux.
0: Oui.
1: Et on va dire que ce sont ces raisons qui ont fait que je me suis rapprochée de cette personne-là.
0: D'accord.
1: Et que l'histoire d'amour, si je peux...

0: dire qu'aujourd'hui, on va dire ça comme ça, a commencé.
1: D'accord. Donc, au début, est-ce qu'à un moment, vous avez habité ensemble vous...
0: Oui, à un moment, justement. C'était pendant la période où il a eu à m'héberger, parce qu'on était amis au départ.
1: Oui.
0: Nous étions amis, j'étais sans domicile, il a eu à m'héberger. Donc, une bonne relation, et c'est de là où il a été très gentil, très généreux, très attentionné avec moi. Et de là, après, j'ai vu une autre image de lui, plutôt positive, qui a fait que bah, je me suis un peu plus ouverte à lui.
1: Oui, vous avez pris confiance aussi.
0: Voilà, j'ai pris confiance.
1: Il était un peu plus âgé que vous ou pas? Vous avez le même âge?
0: Non, moi j'ai 36 ans, lui aujourd'hui il a 44 ans, on a 8 ans d'écart.
1: D'accord.
0: Oui.
1: Et donc vous le rencontrez où en fait?
0: Je l'ai rencontré sur un site.
1: Sur un site, d'accord.
0: Oui.
1: Ok, donc au début, donc, il vous accueille chez lui.
0: Oui.
1: Vous êtes amis.
0: Oui.
1: Et puis après, en fait, ça se transforme en relation.
0: Voilà, exactement.
1: D'accord. Donc, il va rester 2 ans plutôt gentil avec vous.
0: Plutôt gentil parce que je n'ai pas vécu les 2 années avec lui. Il faut savoir qu'il a eu à m'héberger parce que j'avais déjà eu quelques signes de colère de sa part. Donc, j'ai eu à quitter assez rapidement les lieux. Je suis restée quelques mois. Je me mets dans une autre pièce pour que ce soit un peu plus calme. Un peu moins d'un an, j'ai eu un peu moins d'une année.
1: Ouais.
0: Et après, je me suis débrouillée par mes propres moyens. Donc, j'étais pas encore attachée à lui. Donc, j'avais la facilité de ne pas lui répondre. Et il n'avait pas encore d'emprise sur moi à ce moment-là aussi, il faut le dire. Oui. Ça, je peux le dire aujourd'hui, hein, ce mot-là.
1: Oui. L'emprise, elle s'installe quand, à votre avis?
0: Dans les années 2021, quand les violences ont commencé. Parce qu'il a vu que j'étais beaucoup attachée à lui à cette période-là. Et je pense que c'est ça qui a fait qu'il s'est permis d'avoir des gestes et des comportements avec moi. Au final, j'ai accepté. Hein. Au départ, j'acceptais et je revenais.
1: D'accord.
0: Je revenais.
1: Vous vous souvenez de la première, du premier coup, de la première claque?
0: Oui, il m'avait attrapé par la gorge. On avait eu on a eu un désaccord.
1: Mm-hmm.
0: Je n'ai pas compris. Il m'a parlé, je lui ai répondu et on était chez lui, hein, ce jour-là. Il a eu à me saisir par le cou. Il m'a plaqué contre. Il m'a attrapé par le cou. Il m'a plaqué contre le mur. Il m'a serré, après il m'a relâché. Il ne m'a pas serré longtemps, mais ça, c'était le premier geste violent qu'il a eu.
1: D'accord. Ouais. Qu'avez-vous pensé à ce moment-là, en fait?
0: Ça m'avait surprise et choquée.
1: Oui.
0: Surprise et choquée. Après, je suis rentrée chez moi. Et je pense qu'en fait, tout a commencé à partir de là, parce qu'il ne s'est pas excusé. Et c'est moi qui suis revenue vers lui ce jour-là. Pas ce jour-là, mais après la reprise de contact.
1: D'accord. C'est-à-dire que vous allez chez vous et au bout de quelques temps, c'est vous qui revenez vers lui.
0: Voilà, c'est ça. Exactement.
1: Comment vous vous l'expliquez, ça? Parce que, alors, sachez que il y a un grand nombre de femmes violentées qui reviennent 3-4 fois.
0: Oui.
1: Avant de partir définitivement ou de mourir. Pourquoi vous revenez, vous?
0: Là, aujourd'hui, sincèrement, je ne saurais même pas si je pourrais répondre à la question.
1: Vous ne gardez pas souvenir de ce qui vous renvoie chez lui?
0: Non, je pense que j'étais déjà attachée à lui.
1: Mm-hmm.
0: Je pensais que je l'aimais. Enfin, je l'aimais pour moi.
1: Oui.
0: Je l'aimais. Donc, je pense que c'est ça qui a fait cette raison qui a amené à...
1: Il y a aussi souvent ce sentiment qui se... Vous voyez, à partir du coup que vous avez reçu, où là, bon, il vous a attrapé, il vous a serré le cou, plaqué contre un mur... Ce qui équivaut à une claque, un coup de pied, enfin, c'est un geste violent.
0: Oui.
1: il y a souvent, avec les jours qui passent, la pensée qui se transforme. Il y a quelque chose qui s'opère aussi dans le raisonnement. Et finalement, il y a beaucoup de femmes qui se disent bah, peut-être je méritais un peu, je lui ai mal parlé. Vous voyez ce que je veux dire ?
0: Oui, je comprends tout à fait.
1: Est-ce que c'est ce qui a pu vous ramener à lui ?
0: Je pense pas, parce que les périodes où je rentrais chez moi et que j'essayais de me remettre en question, je me disais que non, je finissais toujours par me dire non, ça méritait pas. Ça ne méritait pas ça. Enfin, j'ai rien dit de mal, en fait. Mm-hmm. C'est juste qu'il avait plus d'arguments, donc en fait, ça d'un côté, je le savais, mais j'y retournais, mais je culpabilisais pas d'avoir répondu ce que j'avais à répondre sur le moment. Uh-huh. Il n'y avait pas de violence,
1: d'accord avec lui.
0: Exactement, c'était mm-hmm. un simple désaccord. Il n'y avait pas d'insulte, il n'y avait rien.
1: Et souvent, ce type d'homme violent, en fait, c'est quand ils sont à court d'arguments qu'ils frappent.
0: Exactement. Dans mes souvenirs, toutes les fois où il y a eu des coups, c'est parce qu'il n'y avait plus d'arguments de sa part.
1: Dans l'intention que vous vous taisiez.
0: Exactement, pour que je me taise. Et c'est lui qui doit avoir le dernier mot.
1: Exactement. Et le dernier mot, il l'a, mais avec le coup.
0: Avec le coup.
1: Ouais, la violence.
0: Ouais, parce qu'au final, après, je me taisais.
1: Mm-hmm. C'est normal. Vous aviez sans doute peur de lui, non, après ça ?
0: De ses réactions, oui, parce qu'elles étaient imprévisibles.
1: Ouais.
0: Parce qu'en fait, il s'énervait pour rien. Pour rien. Parce que je lui refuse quelque chose.
1: Oui.
0: Pourquoi est-ce que tu me refuses alors que je suis gentille avec toi ? Pourquoi ? Pour rien. Pourquoi ? Pour rien. Il insiste et voilà. Ça commence comme ça. Parce que je vais te faire un repas. Parce que je vais te faire un petit déjeuner. Non, je n'ai pas faim. Pourquoi tu n'as pas faim alors que j'ai envie de te le faire ? Je veux te faire plaisir. Parce que j'ai pas faim, tout simplement. Mmh. Et voilà le début des disputes.
1: Le début des disputes qui aboutissent à des coups.
0: Des coups.
1: Des coups. Est-ce qu'il y a eu une escalade dans ces coups ?
0: Ah oui, oui. Oui, parce que le premier, c'était... En soi, il n'y a pas eu beaucoup de violences physiques, mais elles étaient marquantes. Parce qu'il y a eu de la séquestration. Il y a eu plusieurs fois où il m'a empêché de partir de chez lui. Oui. Il m'a séquestré chez lui. Il m'a dit, tu veux partir, tu me rends toutes mes affaires, tu me rends tous les cadeaux que je t'ai offerts. Confisquer les clés de la voiture. Il y a eu des fois où il a eu à m'étrangler aussi. Donc je me taise, encore une fois, parce que j'ai refusé un cadeau, ou j'ai refusé... ou parce que je n'ai pas voulu parler au réveil, parce que j'étais fatiguée, je n'avais pas envie de parler, il pensait que j'étais énervée, alors que non, je suis juste fatiguée, tout simplement.
1: Ouais.
0: Donc après l'escalade, en fait, elle est arrivée... la plus grande escalade... C'est celle du mois d'avril. Mais après, il n'y a pas eu de coup non plus ce jour-là, mais ça a été violent et choquant psychologiquement, on va dire. Mais
1: Alors, c'est début 2025 que vous mettez fin... Ah non, en fait,
0: oui,
1: vous mettez fin à la relation.
0: Oui, parce qu'il a eu à me tenir des propos, et ce jour-là, j'ai pris une décision dans ma tête, je me suis dit c'est terminé. Parce qu'il m'a dit mot pour mot, je ne sais pas si je peux répéter les paroles qu'il m'a dit ce jour-là. On était encore chez lui, c'était un matin, il m'a dit voilà, t'es pas une vraie femme, t'es une gamine, et plein de choses, hein, parce que lui, quand il se réveille, parce qu'il faut savoir qu'il consomme beaucoup de stupéfiants. Oui. Et ça, j'ai eu à l'apprendre en 2018, la période où j'étais chez lui. Et c'est ce qui a fait que je suis partie chez lui, parce qu'il me l'avait caché au départ. C'est pour ça qu'il avait des crises de colère. Sauf que moi, il m'a dit que c'est un consommateur régulier, alors que non, il tourne autour de 20, 20, 20 joints par jour, apparemment.
1: Ah oui, voilà.
0: Ce qui est ressorti récemment, là, au procès.
1: D'accord.
0: Donc, du coup, ce jour-là, il m'a dit, comment dire, pour ne pas perdre le fil, il m'a dit, tu sais pas que je suis un fou, moi. J'étais prêt à tuer ma soeur, donc toi, tu imagines ce que je serais capable de te faire, je pourrais te mettre une balle dans la tête. Donc, ce jour-là, je me suis dit que c'est bon, c'est terminé.
1: Oui.
0: C'est terminé. Ça, c'était en janvier 2025, ça.
1: Mmh.
0: Donc après, j'ai écouté. Ce jour-là, j'ai choisi de ne pas me parler parce que je suis chez lui. Je sais très bien comment ça va se passer. Je me suis dit que je vais éviter la séquestration. Je vais éviter la violence. Donc, je vais le laisser parler une fois qu'il aura fini. Je vais prendre mon temps parce que si je pars encore précipitamment, il va me retenir.
1: Oui.
0: Donc, j'ai fait mes affaires. J'ai réussi à partir. Pendant plus d'un mois, pas de nouvelles. J'étais contente. Donc, il m'a rappelé un mois après. Je n'ai pas voulu répondre, donc il a commencé à me harceler encore. Il s'est plaint avec différents numéros. J'ai fini par répondre pour qu'il me laisse tranquille. Entre-temps, il faut savoir que j'ai essayé de contacter des membres de sa famille pour qu'ils essayent de raisonner, hein, pour qu'ils lui parlent.
1: Ouais.
0: Parce que je ne voulais pas que ça aille loin non plus, hein, parce que moi, je voulais juste qu'on se quitte en paix. Il a compris ce jour-là. Sa mère est intervenue. Un mois après, février, fin mars, il recommence. Sauf que là, j'ai dit stop. Donc après un beau jour, il ne me rappelle pas pendant 3 semaines, moi je fais ma vie. Fin mars, je l'ai bloqué. Il a eu à me laisser des messages vocaux sur ma messagerie parce qu'il a pu malgré qu'il était bloqué. Donc j'ai écouté les messages, je les ai transférés à sa mère et j'ai décidé d'aller déposer une plainte. Ma première plainte au mois d'avril 2025.
1: Oui.
0: Pour harcèlement et violence. Ça c'était la première plainte au mois d'avril. Je lui ai dit, parce qu'il a continué, hein. Je lui ai dit que j'ai déposé plainte, mais bon, il s'est dit que tu sais très bien que j'ai pas peur de la police. Je lui ai dit, il n'y a pas de problème. Il s'est un peu calmé, sauf qu'il a continué son harcèlement. Et là, je me suis dit, c'est bon, j'en ai marre d'entendre ses paroles, ses insultes qui me laissent dans mes messages vocaux. Donc là, cette fois-ci, je change de numéro, mais cette fois-ci, je ne lui donnerai plus jamais ce numéro. Parce qu'il faut savoir que j'ai eu à changer plusieurs fois de numéro, mais j'ai toujours fini par lui donner. Parce qu'en fait, c'est une personne aussi, quand je ne veux pas répondre pendant toutes ces dernières années, il a eu à venir à plusieurs reprises en pleine nuit devant ma porte pour m'espionner. Mmh. J'ai surpris. Et donc, ça a fait depuis 2020. Là, aujourd'hui, j'ai déménagé. Mais j'ai déménagé depuis le mois de juin, après les faits d'avril. Il venait devant ma porte en pleine nuit. J'ai eu à le surprendre. Donc, du coup, depuis 2024, de l'œil de ma porte, il a toujours été. Il était mal fermé ce jour-là. Mais depuis que j'ai surpris. Il est ouvert. Il était ouvert, du moins. Il venait en pleine nuit, en fait, parce que je ne voulais pas lui répondre, sonner à mon interphone, écrire des mots, les laisser dans ma boîte aux lettres. Et comment dire ? Donc, moi, je finissais par lui répondre, sauf qu'au mois de juin 2025, quand je change de numéro, le seul contact qu'il avait avec moi, c'était la boîte mail. Il m'a envoyé des mails. Au départ, je répondais.
1: Oui.
0: Je répondais.
1: Mais vous répondiez pour essayer de le calmer ou...
0: Oui, pour essayer de le calmer. Parce qu'un jour, tu ne veux pas me répondre. Tu me rends mon argent, tu me rends tout ce que je t'ai offert. Tu me réponds pas, je te réponds. Non, c'est bon, finalement, combien je te dois ? Fais le calcul. Non, ben, tu m'as répondu, maintenant tu ne me dois plus rien, c'est bon. Je dis, mais tu sais que ça ne peut pas continuer ainsi. Et recommencer jusqu'à ce que j'en ai eu marre. Au mois de juillet, il a eu à m'envoyer 77 mails dans la même journée. Moi, je venais de commencer un emploi. 2 jours après, je reçois ces 77 mails dans lesquels il m'insulte, il me dénigre. Il a eu à tenir des propos, il me disait qu'il allait venir à n'importe quelle heure à ma porte. Et donc, je lui réponds cette fois-ci. Il me dit que tu as peur de me répondre, tu n'as pas le courage, parce que j'avais décidé de ne plus répondre depuis 2-3 jours. Ce jour-là, j'ai répondu. Je lui ai dit, si tu veux venir, tu peux venir. Et ce qu'il a fait, le lendemain, il est venu. J'ai appelé la police. La police est venue en bas de chez moi. Ils l'ont interpellé, mais ils ne l'ont pas arrêté. Hein. Ils m'ont dit de partir, et de me laisser tranquille et que je ne lui devais rien du tout. Parce qu'il a dit aux policiers que je lui devais de l'argent. Mais il n'a pas su expliquer
1: l'argent.
0: Et les policiers, ils ont bien compris. Donc, ils ont dû partir. Mmh. Et donc, de là, il s'est calmé. Et moi, j'étais très bien dans la vie. Je n'ai plus de nouvelles de lui jusqu'au mois de décembre 2025. Sachant qu'en juillet, dans ses 77 mails, il disait qu'il ne m'aimait pas. Que j'étais une mauvaise femme. Mais plein de propos. Hein. Et le 2 décembre 2025, il revient en me disant « je t'aime ». Enfin, en me disant... des propos en tenant des propos différents de tout ce qui tenait dans les 77 mails qu'il a eu à m'envoyer au mois de juillet.
1: Oui.
0: Donc en fait, je vous raconte ça aussi aujourd'hui parce que j'ai pendant toute cette année 2026, j'ai relu tous les messages. Et c'est là que j'ai compris en fait que c'était pareil pendant tout le temps de la relation, mais que je ne voyais pas en fait, parce qu'il ne laissait pas le temps de voir tout ce cinéma. Donc au mois de décembre, quand il revient, je t'aime, excuse-moi, réponds-moi, j'ai changé de numéro, rappelle-moi. 3 jours après, pareil, il me renvoie encore 5 mails. Je décide de ne pas répondre cette fois-ci. Je me suis dit, coûte que coûte, je ne répondrai pas. Donc jusqu'à fin décembre, il m'envoie un courrier dans la boîte aux lettres que je reçois. Il faut savoir qu'entre-temps, moi, je vais au commissariat pour déposer parce que je me dis que je sais qui va réagir si je ne réponds pas. Donc, je vais déposer des compléments de plainte, sachant que ma plainte, elle avait été transférée. Parce que moi, je viens de Bagneux.
1: Il nous reste 7 minutes. Donc, en fait, on voit que cet homme ne vous lâche pas. Il continue. Cela va vous faire une dépression sévère, d'ailleurs, à un moment.
0: Dépression sévère, mais la dépression... Voilà. Donc, je finis... Je vais abréger hein, pour que ce soit...
1: Ouais.
0: Pour que ça rentre dans les 7 minutes. Fin décembre, il a eu à me menacer, très clairement. Donc, j'ai redéposé une plainte.
1: Il vous menace de quoi ?
0: Que je m'assure que la police l'attrape lui avant que lui tombe sur moi.
1: D'accord.
0: Voilà, donc du coup, j'ai fait des recherches, j'ai contacté une association d'aide aux victimes, j'ai demandé une ordonnance de protection que j'ai obtenue. Il y a eu une première audience à Nanterre, la deuxième à Créteil, vu que lui vient du Val-de-Marne. J'ai obtenu avec interdiction de contact, interdiction de port d'armes, interdiction de paraître à mon domicile. Il a eu à violer l'ordonnance, vu qu'il m'a envoyé 115 mails depuis le 26 janvier 2026. J'ai obtenu un TED parce que l'association, ils ont eu à faire un rapport au procureur de la République au vu de la situation, parce qu'ils ont bien compris que, au vu de ce que je leur disais, de mon inquiétude et de mon état, qu'il était dangereux. Donc j'avais ce TED depuis le 19 février.
1: TED, c'est un téléphone grand danger. Hein.
0: Exactement. Je l'avais, je devais l'avoir avec moi tout le temps et il devait y avoir plus de 70% de batterie à chaque fois.
1: Mmh. Il nous reste 6 minutes.
0: Voilà. Donc du coup, moi j'étais en dépression, arrêt maladie. J'ai accepté le soin psychologique en mars parce que ça n'allait pas. J'ai failli passer, j'ai voulu partir. Je n'avais plus de nouvelles de lui. Les policiers m'ont formellement interdit de lui répondre parce qu'il faut savoir aussi qu'ils n'ont pas traité la plainte. La plainte, ils l'ont ouverte que quand ils ont reçu le premier rapport psychologique avec 30 jours d'ITT au mois de janvier. Ensuite, moi, je suis restée dans mon coin parce que j'en avais marre de contacter la police qui se foutait clairement de moi, la police du Val-de-Marne. De Champigny-sur-Marne. Bref, j'avance pour que ce soit rapide. Donc moi, je suis dans ma dépression, je ne veux plus voir personne, je ne parlais plus à personne. Je voulais juste sortir le soir, prendre l'air. Et c'est un de ces soirs-là où il m'a surprise.
1: Oui.
0: J'ai voulu sortir de chez moi. J'ai appuyé la porte de l'ascenseur et mon sac poubelle, parce que je venais de visiter le nouvel appartement, parce qu'il y a eu des démarches pour le changement de logement. J'ai laissé le sac poubelle bloquer la porte, j'ai appuyé sur le bouton de l'ascenseur, je devais juste revenir prendre le sac poubelle, sauf qu'en voulant me retourner, la porte du local technique collée à l'ascenseur s'ouvre, je le vois. Premier choc. Deuxième choc, c'est quand il pointe une arme sur moi.
1: D'accord. Il pointe une arme sur vous.
0: Oui, il me pointe une arme, pas sur mon visage directement, mais en direction de mon visage. Il m'a dit, en m'insultant, en me disant d'ouvrir la porte, parce que de là où il était, il ne savait pas que la porte de chez moi elle était ouverte. Du coup, il m'a dit d'ouvrir la porte et je lui ai dit que c'était ouvert. Il m'a dit de la fermer et que si je faisais le moindre bruit, il allait tirer. Il était 23h40. Pour avancer, pour pas que ce soit trop long, vu qu'il ne doit même pas rester 5 minutes, on est resté 3 heures chez moi ce jour-là.
1: Oui.
0: Je n'avais pas le droit de parler, j'étais assise sur le canapé. Je lui ai prouvé par A plus B que, parce que vu qu'il est venu, en fait, il m'avait repéré, ça faisait un mois qu'il venait rôder en bas chez moi tous les jours.
1: Oui.
0: 2 jours avant, il m'avait vu avec un homme, il pensait que je fréquentais un autre homme alors que c'était mon frère. Il m'avait confisqué mes 2 téléphones pendant les 3 heures, mais mon TGD était sur moi. Donc, pour aller encore plus vite, il a regardé dans mon journal d'appel, il a bien vu que les horaires qui correspondaient avec ce que je lui disais, et que c'était bien mon frère avec qui, enfin, la personne avec qui j'étais était bien mon frère. Donc, du coup, j'ai prétexté une sortie. Au bout de 3 heures, il a accepté, on est sorti. Il était 2h44 du matin pour aller sur Paris. Il a pris ma voiture, c'est lui qui a conduit. C'est dans la voiture en fait que je réalisais petit à petit que ce qui venait de m'arriver. Pour avancer encore plus vite, On a atterri au McDonald's de Parmentier, dans le 11e. Et c'est de là qu'en fait, on cherchait pour acheter des cigarettes et qu'il a demandé au vigile s'il savait où il en vendait. Le vigile lui avait dit qu'il y avait un bar juste à l'angle. Et je lui ai demandé la permission d'aller demander. Et il a accepté. Je lui ai dit, tiens mes deux téléphones avec toi. Et vu que la tension elle avait baissé, parce que je l'ai bien, pas manipulé, mais bon.
1: Oui, oui, mais enfin, vous l'avez enfin, voilà, il était à nouveau en confiance.
0: Voilà, pour qu'il accepte de sortir. Donc, du coup, j'ai couru, je suis sortie. Enfin, j'ai pas couru, hein, je suis sortie précipitamment. J'ai déclenché le TGT directement. Je lui ai dit, allô, il est avec moi. On est à Paris. Il a une arme, mais avant de sortir de chez moi, il m'a dit qu'elle était fausse. Donc, je sais pas. Ils ont insisté, ils m'ont dit pas raccrocher. Et ils ont insisté pour savoir quelle arme. Je dis, je sais pas, je m'y connais pas. Et pour avancer encore plus vite, en sortant du McDonald's en direction de ma voiture. C'est là que je vois qu'une voiture de police arrive.
1: Oui, et il a été interpellé.
0: Il est interpellé, ils l'ont allongé sur le sol. Et il y avait au moins 10 voitures, enfin plus de 5 voitures. Mmh. Et ils ont fouillé dans sa poche, ils ont trouvé l'arme. Ils ont dit que c'est une vraie.
1: Il était porteur d'un calibre 7,65 mm. Et ce soir-là, vous l'avez vraiment échappé belle.
0: C'est ça. Et vraiment. Au procès, elle était chargée. Au procès, ouais, qui a eu lieu au mois de juin, ils ont dit qu'il y avait trois
1: balles
0: dedans,
1: ouais.
0: Et une dans sa poche. Et elle était chambrée. Mmh. Ils ont dit ça comme ça. Voilà. Et bon. Ils avaient effectué des recherches. Sur
1: alors, bien évidemment, il nous reste très peu de temps. On voit que vous êtes passé à côté de quelque chose de très grave. Votre ex-compagnon a été donc condamné à 3 ans de prison, dont 18 mois ferme. Bon, toute cette histoire a bien évidemment bouleversé votre santé mentale et votre vie professionnelle. Mmh. Mais c'est bien que vous ayez témoigné ce soir. Vraiment bien.
0: Oui.
1: Djaneba, c'est bien et c'est grâce à votre courage et au courage de femmes qui témoignent comme vous que les choses avancent.
0: Oui.
1: Alors, on ne sera pas sans rester, les auditeurs et les auditrices de RCF ne seront pas sans nouvelles de vous. Hélène va vous rappeler là pour que. Elle vous expliquera qu'on fasse quelque chose ensemble. Mais vous qui nous écoutez, vous aurez bientôt des nouvelles de Djaneba parce que pour mieux protéger une femme de ce genre d'individu, il faut l'entourer, il faut être plusieurs. Parce qu'il va sortir dans 18 mois. Donc,
0: demain, j'ai rendez-vous au commissariat parce qu'en fait, c'est pas fini. Il y a les anciennes plaintes qui n'ont pas été traitées.
1: Alors, je n'ai pas le temps de ça. Si vous le voulez bien, on va se faire un petit coup de fil lundi, comme ça vous nous expliquerez la fin, d'accord ?
0: D'accord, oui, merci.
1: On se prendra 5-10 minutes pour finir à la fin, pour que tout le monde sache ce qui s'est passé, d'accord ?
0: D'accord, merci.
1: Passez une bonne soirée. Et,
0: merci également.
1: Et puis Hélène va vous rappeler maintenant, d'accord ?
0: D'accord, merci.
1: Bonsoir Djaneba, et merci à vous. On voit, vous voyez, à travers le témoignage de Djaneba, combien d'hommes violents essayent de considérer leurs femmes comme des objets qui leur appartiennent. Personne n'appartient à personne. Ce n'est que de l'amour qu'il doit y avoir entre les êtres. J'espère en tout cas que vous aurez passé un bon moment, chers amis, que, comme je vous le dis tous les soirs, vous aurez écouté en apprenant. Parfois en vous passionnant et puis parfois en vous disant la même chose que moi, ces histoires qui résonnent m'en apprennent toujours plus sur la force des uns et des autres, l'empathie des uns et des autres, la force de se sortir de l'ornière et de mettre en place des stratégies pour s'en sortir. On a cette énergie, chacun de nous, en nous, croyez-le. Je vous retrouve demain soir, vendredi, à 22h30, votre prière monastique, la prière des dominicaines de Chalais en Isère. Et puis à 23h, pour tous mélomanes, ce sera le portrait d'un grand compositeur romantique, Carl Maria von Weber. Je vous dis donc à demain soir, vendredi. Passez une belle nuit. Restez sur RCF si vous voulez. Et puis, je vous souhaite de beaux rêves. Salut.

De l'Épître aux Romains. Tous ceux qu'animent l'Esprit de Dieu sont fils de Dieu. Aussi bien n'avez-vous pas reçu un esprit d'esclave pour retomber dans la crainte. Vous avez reçu un esprit de fils adoptif qui nous fait nous écrier « Abba, Père ». L'Esprit en personne se joint à notre esprit pour attester que nous sommes enfants de Dieu. Enfants et donc héritiers. Héritiers de Dieu et co-héritiers du Christ, puisque nous souffrons avec lui pour être aussi glorifiés avec lui. J'estime en effet que les souffrances du temps présent ne sont pas à comparer à la gloire qui doit se

0: quand domine la haine, que nous annoncions l'amour. Quand blesse l'offense, que nous offrions le pardon. Quand sévit la discorde, que nous bâtissions la paix. Quand s'installe l'erreur, que nous proclamions la vérité. Quand pèse la détresse, que nous ranimions l'espérance. Quand règne la tristesse, que nous libérions la joie. Écoute-nous, Seigneur, et accorde-nous la paix profonde que nous te demandons. Ainsi, en te cherchant tous les jours de notre vie et soutenus par la prière de la Vierge Marie, nous parviendrons jusqu'à toi. Par Jésus-Christ, ton Fils, notre Seigneur, qui vit et règne avec toi dans la communion du Saint-Esprit pour les siècles des siècles.
1: Amen.

0: Une réponse à la fois, c'est chaque jour 20 minutes d'échange, de réflexion pour répondre à vos questions spirituelles. Vous pouvez nous écrire à cette adresse 1216@rcf.fr. Aujourd'hui, j'ai la grande joie d'accueillir le père Gaspard Craplet. Bonjour mon père.
1: Bonjour.
0: Merci beaucoup d'être avec nous. Prêtre de la société Jean-Marie Vianney, vous êtes chargé de la pastorale des jeunes, très actif sur les réseaux sociaux. Vous êtes suivi par des milliers de personnes sur Instagram, TikTok notamment. Après « Libre pour aimer en vérité », vous publiez aujourd'hui, ça vient de sortir, « La messe au cœur de nos vies ». C'est paru aux éditions Artege et c'est un dialogue avec Théo pour dépoussiérer notre regard sur l'Eucharistie. C'est un sujet que vous abordez régulièrement sur les réseaux sociaux notamment. Pourquoi justement ce sujet en particulier, Père Craplet ?
1: Eh bien parce que la messe me paraît être vraiment le centre de notre vie chrétienne. D'ailleurs, on voit qu'il y a plein de catéchumènes qui maintenant viennent à la messe avant même de savoir ce que c'est, juste parce qu'on comprend qu'il se passe quelque chose. Et aussi parce que je vois que les jeunes dont je m'occupe, mais aussi les moins jeunes, ne savent pas très très bien ce que c'est que la messe. Et en dernier point, c'est parce que ça a été ma conversion. C'est-à-dire que moi, le jour où je me suis rendu compte de ce que c'était que la messe, est né aussi mon désir d'être prêtre, d'apporter la messe au monde, d'apporter Dieu au monde.
0: Voilà. La messe au cœur de nos vies. Qu'est-ce qui s'est passé donc, dans votre parcours, vous personnellement ?
1: Eh bien, moi j'ai rencontré un prêtre en montagne quand j'avais 18 ans. On traversait les Pyrénées et le responsable du groupe avait trouvé que c'était bien qu'il y ait un prêtre qui nous accompagne. Moi, j'étais plutôt contre, parce que pour moi, un prêtre, c'était vieux, pénible. Et puis, en plus, je me suis dit, il va falloir porter son sac à dos. Et justement, le prêtre ne pouvait pas venir. Et lui, il en a trouvé un autre. Alors, j'ai dit, c'était pas la peine de chercher. Et finalement, non seulement il avançait fort, mais en plus, j'ai vu qu'il croyait vraiment, et notamment la messe. Et je me rappelle très très bien d'une phrase de Saint Jean-Marie Vianney qui nous avait cité, en nous disant, le martyr n'est rien à côté de la messe. Alors pour moi, le martyr, c'était la chose la plus incroyable, c'était l'absolu, quoi. On donne sa vie pour Dieu. Et là, ce n'est rien à côté de la messe, parce que le martyr, c'est un homme qui donne sa vie pour Dieu. La messe, c'est Dieu qui donne sa vie pour nous. Et il y croyait vraiment que c'est Dieu qui donne sa vie. Et alors, toutes mes études au séminaire m'ont permis de découvrir tout ça. Et j'ai trouvé, comme ça fait 17 ans que je suis professeur, justement sur la messe pour des séminaristes, je suis ravi d'avoir bénéficié de mon expérience sur les réseaux et avec les jeunes pour arriver à faire passer ça de façon enthousiasmante, pour qu'on comprenne le fond et qu'on ne passe plus à côté d'une messe.
0: Au moment de cet événement personnel que vous vivez, Père Craplet, vous avez quel âge à peu près et vous vous situez comment dans la foi ?
1: Alors j'avais 18 ans, j'étais d'une famille chrétienne qui avait décidé d'aller à la messe tous les dimanches au moment de leur mariage. Mes parents, ils ont décidé. Et puis, quand j'avais 15 ans, il y a eu un petit drame un peu familial parce que mon père s'est ruiné puis il est tombé gravement malade. Et puis aussi, j'ai eu une petite sœur trisomique qui est née. Et comme on était déjà 6 enfants, qu'il n'y avait plus d'argent, et quand elle est née, c'est vrai que ça a chamboulé un peu les choses, et mes parents se sont recentrés sur Dieu. Voilà. Alors moi, je n'ai pas suivi tout de suite, parce que ça m'a agacé, ces bondieuseries. Mais j'avoue que quand j'ai eu 18 ans que j'ai rencontré ce prêtre, là, je me suis mis à vouloir, par exemple, aller à la messe en semaine, une fois par semaine. Quand j'ai découvert que pour moi, les prêtres, ils fichaient rien, à part le dimanche. Mais alors, du coup, j'ai découvert qu'il y avait la messe aussi en semaine, et je me suis enthousiasmé, et voilà, je venais, je me rappelle qu'une fois, je suis venu en avance, parce que je me suis dit, faut se préparer, quoi, un si grand mystère. Et il faisait noir, dans la chapelle, rien n'était éclairé. Et puis, j'ai entendu tousser. Donc, je me suis dit, mince, il y a quelqu'un d'autre dans l'église. Et c'était le prêtre qui priait avant, alors que c'était un vieux. Moi, j'avais un a priori sur le fait que il était vieux, quoi. Voilà. Mmh. Et bien, je me suis dit, waouh, il a la foi. Et donc, voilà, ça m'a. Voilà, je me suis mis à mettre de l'ordre dans ma vie à partir de cette rencontre de la messe. Voilà.
0: On va parler de la messe avec vous, Père Gaspard Craplet, vous qui publiez « La messe au cœur de nos vies » aux éditions Artege. Ça vient de sortir, justement. Et alors, la messe, vous le disiez en début d'émission, on ne sait pas trop ce que c'est, finalement. On se pose pas mal de questions. On pense à la messe du dimanche, bien évidemment, mais il n'y a pas que ça.
1: Et non, il n'y a pas que ça. Et en fait, disons qu'on a une idée sur la messe, en général, qui est une sorte de grande réunion de prière. Et c'est comme ça qu'est né ce livre, en fait. Sur le quai d'une gare, un jeune, Théo, me fait la remarque suivante. Moi aussi, j'ai la foi, je suis catholique, mais je vais à la messe une fois sur deux. Alors, j'ai compris qu'en fait, il n'avait pas tout à fait compris que c'était vital. Voilà. Et que ben, les martyrs d'Avitaine, dans les premiers siècles, quand on leur interdit d'aller à la messe, ils ont dit, on y va quand même. Donc, ils ont été condamnés à mort. Et le consul était tout désolé. Il a dit, mais pourquoi je vous avais dit non. Et ils ont dit, sans le Seigneur, nous ne pouvons pas vivre. Voilà. Et c'est ça qui m'a donné envie de parler. Donc ce jeune m'a posé des questions, j'avais envie vraiment de lui répondre, et donc j'ai étendu en incluant toutes les questions que me posent les jeunes et de partout, pour faire découvrir ce mystère de la messe. Du coup, c'est pas un déroulé tel quel de la messe, parce que ça, il y a plein de livres qui expliquent le déroulé, mais c'est vraiment des plongées dans tous les mystères que je trouve absolument enthousiasmants dans la messe, et qui sont centraux.
0: Des mystères donc à découvrir dans votre ouvrage, Père Gaspard Craplet, La messe au cœur de nos vies, c'est aux éditions Artege. On a des questions d'auditeurs justement sur la messe. On a Sylvie qui nous dit qu'elle arrive parfois en retard, qu'elle est souvent distraite dans ses pensées, ça va un peu dans tous les sens. Parfois, elle ne saisit pas tout ce qui se passe à la messe. Comment est-ce qu'on fait pour justement mieux vivre et être vraiment là pour dimanche prochain, pourquoi
1: voilà,
0: pas.
1: Exactement. Alors déjà, c'est un acte de foi de savoir qu'à la messe, le protagoniste principal, c'est Dieu lui-même. Voilà. Donc c'est Dieu. Dieu, il nous aime, il nous a créés, et il nous a créés depuis la fondation. Enfin, il pense à nous depuis la fondation du monde pour nous créer, et il veut vivre ce moment d'intimité avec nous. Donc lui, c'est comme un amoureux. Il nous voit arriver en retard d'ailleurs. C'est pas grave. Il a attendu un peu plus, mais il nous aime. Donc il est heureux de nous voir. Nous, peut-être qu'on ressent pas grand-chose, mais lui se réjouit. Moi, je prends quelquefois l'image de quelqu'un qui va voir une personne à l'hôpital, et puis plusieurs fois, puis au bout d'un moment, il lui dit je suis désolé, finalement, je sens que ma présence n'est pas vraiment là, je suis un peu distrait quand je suis avec vous, donc je ne viendrai plus vous voir. Mais la personne à l'hôpital est quand même très contente d'avoir une visite, tant pis si... Voilà. Voilà. C'est pour ça que, en fait, c'est pas les distractions. Oui, ça arrive, de toute façon, ça arrive à tout le monde, nous, les prêtres aussi. Mais l'idée, c'est de revenir au Seigneur. Voilà. Et peut-être, en lisant justement ce livre, on comprend un tout petit peu plus le mystère qui nous est révélé et qui va nous enthousiasmer. Voilà.
0: On a Lucas qui est à la vingtaine. Je vais à la messe et après, j'ai tout oublié. À quoi ça me sert si finalement ça ne me change pas ?
1: Alors c'est vrai, j'ai dit comme ça à un jeune, j'ai dit mais dans ce cas-là, arrête de manger, hein, parce que en fait on mange et puis finalement on a oublié ce qu'on avait mangé la veille et puis on continue d'être un peu médiocre, j'allais dire. Alors en fait on a quand même besoin, parce que sinon ça serait pire. Voilà. Donc il faut vraiment que on puisse comme ça se nourrir. C'est pour ça que d'ailleurs, donne-nous aujourd'hui notre pain de ce jour. Et en grec, le mot de ce jour, c'est un mot un peu mystérieux qui est intraduisible et qui n'existe dans toute la Bible que là, dans le Notre Père, donc on ne sait pas trop ce qu'il veut dire. Et Saint Jérôme a voulu qu'on revienne un petit peu plus à comprendre le sens. Littéralement, c'est un mot grec qui est composé de deux mots, sur-essentiel. Voilà, donne-nous aujourd'hui notre pain sur-essentiel. Et les premiers chrétiens, ils ont vu que le mot le sur-essentiel, ça veut dire c'est l'Eucharistie, quoi. C'est le pain dont on a vraiment besoin pour pouvoir vivre, justement. Donc c'est vrai qu'on ne se rend pas forcément compte, n'empêche que ça fait c'est Dieu qui travaille en nous. C'est vrai que moi, quand je sors de chez le dentiste, quelquefois je me dis, j'espère que je n'ai pas payé pour rien et qu'il a travaillé, parce que moi, je n'ai rien senti, je n'ai rien vu, mais il semble qu'il ait travaillé quand même.
0: C'est du concret, justement. On va à la messe, on reçoit l'Eucharistie, c'est très concret.
1: Oui, alors en fait, il n'y a rien de plus concret, j'allais dire. En fait, il n'y a rien de plus réel que Dieu, puisque c'est Dieu qui crée le réel.
0: À l'heure des réseaux sociaux et du virtuel en permanence, là, on est vraiment dans la présence.
1: C'est bien, mais en fait, là, on est... Et c'est pour ça, d'ailleurs, que les jeunes, ils ne se contentent pas des réseaux sociaux. Ils sentent qu'il faut aussi... j'allais dire qu'on a une religion extraordinaire, puisque Dieu lui-même... entre dans le temps. Voilà. Il est venu sur la Terre. Sinon, on serait triste parce qu'on a raté le coche il y a 2000 ans. Mais en fait, non. Il continue d'être là. Il dit, je suis avec vous tous les jours jusqu'à la fin du monde. Et il est là, dans la messe, réellement. Alors, de deux manières différentes. D'abord, par sa présence. Il est là, réellement présent dans l'Eucharistie. Donc ça, c'est un miracle déjà qui est époustouflant. Et en plus... il y a ce mystère du mémorial que j'explique là au chapitre 2, où l'espace et le temps sont comme concentrés, et on est rendu contemporain du Christ qui meurt et qui ressuscite pour nous. Donc le sang de la croix coule dans le calice, c'est vraiment le Christ qui meurt pour nous. Et ça, j'ai su que la dame pour qui le colonel Beltram avait donné sa vie, finalement, en méditant, en réfléchissant, a été marquée, évidemment, et s'est rendu compte que le colonel Beltram avait fait ça, en fait, aussi sur le fond, en raison de sa foi en Jésus-Christ, parce que Jésus-Christ lui-même était mort pour lui. Donc là, et en fait, ça a été un changement, et donc elle a demandé le baptême. Et je pense que nous, il faudrait qu'on soit aussi impressionnés que saint Paul. Saint Paul, il disait, le Christ est mort pour moi. Moi, quand j'étais jeune, je me disais, il a un peu... auto-centré quand même, parce que le Christ est mort pour moi, il est mort pour tout le monde. Oui, mais le fait de dire qu'il est mort pour moi, c'est-à-dire que ça montre le réel, quoi. C'est pas une idée abstraite, c'est pour moi, Gaspard, qu'il est mort. Donc c'est pour vous, auditeurs, qu'il est mort, personnellement. Donc moi, je trouve que c'est assez extraordinaire. Et le fait que ce soit pas juste une idée, mais qu'à chaque messe, on est rendu contemporain du Christ qui meurt pour nous, ben, ça me marque.
0: C'est très incarné et vous parlez beaucoup du corps justement à la messe. On s'agenouille, on communie sur la langue ou pas, on tend les bras. Pourquoi le corps est justement à cette place si importante dans notre foi?
1: Parce qu'en fait, c'est Jésus, il ne nous a pas aimés juste comme ça en théorie, il aurait pu claquer des doigts, mais il a donné son corps complètement. D'ailleurs, il nous a aimés en fait à travers un mariage. C'est ce que dit saint Paul, le Christ a aimé l'Église, il s'est livré pour elle. Voilà. Donc Jésus, sur la croix, est nu et se donne complètement, comme un époux se donne donc pour son Église. Et nous avons à répondre avec cela. Alors, le corps, parce qu'on est incarné, Dieu s'est fait chair, donc on en a besoin. Et là, il y a un renouveau. Moi, je m'occupe, c'est vrai, beaucoup de jeunes. Et il y a un renouveau, c'est-à-dire que les jeunes comprennent que tout comme un beau couvert, une belle table bien mise, une belle ambiance, des chants, etc., apporte vraiment quelque chose au repas lui-même, de même, la manière dont on va prier va nous aider. Et bon, personnellement, depuis justement l'âge de 18 ans, quand je me lève le matin, je me mets à genoux au pied de mon lit, parce que j'ai encore la forme pour ça, et je fais un signe de croix, et je dis, voilà, une toute petite prière. Et en fait, ça oriente toute la journée. Et en fait, on a besoin, alors je pourrais dire, Jésus, je t'aime du fond de mon lit, hein, en éteignant mon réveil, mais le fait de faire un acte, ça nous aide, en fait. Et je pense à ces personnes qui disent, c'est pas la paix, qui sont amoureux, mais qui disent, ça sert à rien que je le dise, je l'ai déjà dit. Mais en fait, le fait de le dire, d'embrasser quelqu'un, on manifeste, quoi. Il y a pas que le cœur, mais il faut que ça se manifeste. Et ça nous aide, en fait. On en a besoin. En tout cas, c'est pour ça qu'il y a tous ces pèlerinages que la tradition juive avait mis en place et que Jésus a fait. Jésus passait son temps en pèlerinage, à marcher. Donc, vous voyez, l'importance du corps pour participer, effectivement, même à la messe.
0: Père Gaspard Craplé, on a une autre question. Pour vous, quel est le moment le plus important de la messe?
1: Alors, le moment le plus important de la messe, c'est le moment de la consécration, qui se réalise par deux choses. Par les paroles du Christ, dans la puissance de l'Esprit-Saint. Donc, on va demander à l'Esprit-Saint de venir sur le pain et le vin, et ensuite, on va rappeler les paroles du Christ, ceci est mon corps, ceci est mon sang, et puis demander aussi que cet Esprit-Saint, à travers le pain et le vin qui deviennent le corps et le sang du Christ, à travers aussi notre communion au corps et au sang du Christ, cet Esprit-Saint descende aussi sur nous et puis sur toute l'Église. Voilà, donc c'est la prière eucharistique dont je parle dans ce livre, en la comparant avec les prières eucharistiques orientales. Parce qu'en fait, l'Église, elle respire avec deux poumons, et les premiers chrétiens, ils sont partis un peu partout. Ils ont compris avec la Pentecôte comment célébrer la messe, etc. Et c'est étonnant de voir que c'est la même structure partout. Partout, on a la même structure, mais avec des pointes un petit peu différentes, et dans la comparaison, on s'émerveille d'autant plus et de la tradition orientale et de la richesse de notre tradition occidentale.
0: Père Craplé, on a une question d'une maman qui nous dit que son fils de 15 ans ne veut plus venir à la messe. Qu'est-ce que je fais? Je le force ou je le laisse?
1: Alors ça, c'est une vraie question. Je ne sais pas s'il y a une réponse comme ça directe. Personnellement, c'est pour ça que j'organise des camps pour ces âges-là. Je pense que c'est l'âge charnière, où on a à la fois besoin d'identité, donc de se centrer sur quelque chose, et en même temps, on a besoin de distance avec les parents. Donc, on est à la voilà. Donc, c'est une période qui est compliquée, où on va tester les parents. Donc, ça va dépendre comment est-ce qu'on va tester la capacité d'amour des parents qui font confiance. Dans ce cas-là, on n'oblige pas. Ou est-ce qu'on va tester la capacité des parents à être suffisamment ferme? Est-ce qu'ils y croient suffisamment pour qu'on y aille? Je pense que ça peut se travailler, en tout cas en amont. Moi, mes parents, je crois que ça n'a jamais été une question. C'est-à-dire que ça n'a pas été... on avait compris qu'en fait, ça faisait partie du truc, quoi. C'est comme le repas familial, quoi. On ne dit pas est-ce que je mange ou pas. Enfin, c'est évident qu'on vit un repas familial. Donc, c'était évident qu'on dormait à la maison aussi. C'était dans sa chambre. Donc, c'était évident aussi qu'on aille à la maison. Enfin, c'était une sorte de... Je ne sais pas comment ils s'étaient débrouillés pour faire ça. Pourtant, mon père n'avait pas une foi non plus. Je ne sais pas très bien, mais quelle était sa foi. Il n'extériorisait pas beaucoup, mais quand même, là, c'était quelque chose de logique, quoi. Voilà. Alors, en tout cas, ce qui est sûr, c'est qu'on a besoin de relais. Moi, c'est comme ça que ça a marché. Et par contre, là, à l'extérieur, il n'y a plus la question de... Parce que ce n'est pas une question de messe, c'est une question de parents. Enfin, moi, je vois, en tout cas, dans mes camps, on a la messe tous les jours, puis en plus, on dit des offices, on prie pas mal. Et à la fin, eh ben, ils me disent, c'est très fréquent, hein, ils me disent, mais c'est quand même super d'avoir eu la messe tous les jours, une sorte de rythme de rencontre avec Dieu, un mystère qui les dépasse. Et donc, je pense que... Et d'ailleurs, ils m'ont dit, le fait... Il y en a plusieurs qui m'ont dit ça cet été. Le fait d'avoir eu la messe tous les jours, ça me donne finalement envie d'y retourner tous les dimanches. Voilà.
0: Une belle invitation. La messe au cœur de nos vies, c'est votre ouvrage, Père Gaspard Craplet. De mon temps, nous écrit Jean-Pierre, de mon temps, on allait à la messe tous les dimanches. Aujourd'hui, on y voit de moins en moins peut-être. Pour ceux qui ne sont pas allés à la messe depuis longtemps, justement, comment est-ce que vous aimeriez conclure cette émission? Qu'est-ce que vous avez envie de leur dire à tous ceux qui rechignent, qui n'ont pas trop envie?
1: Eh bien, alors, j'ai envie de leur dire qu'en fait, la messe, c'est vraiment quelque chose d'extraordinaire. Qu'on ne comprenait pas toujours autant. Aujourd'hui, on a fait énormément de progrès avec l'écriture sainte, la tradition juive, les pères de l'Église, enfin, le développement de la liturgie. Donc, on s'est rendu compte un peu plus de ce que c'est que la messe, ce qu'on ne faisait pas tellement avant. Mais avant, il n'y avait pas d'autres propositions. C'est là, comme m'a dit un jeune irakien, il m'a dit, chez nous, en Irak, on continue d'aller à la messe pour draguer. Vous faisiez ça, jadis? Alors, je dis, mais c'est vrai qu'on avait rencontré des gens à la messe, mais maintenant, il y a plein d'autres propositions. Donc là, il faut qu'on aille à l'essentiel. Et l'essentiel, c'est pour ça que j'ai voulu enthousiasmer tout le monde avec ce livre. J'aime bien faire le parallèle notamment entre le jardin d'Éden et puis le Christ qui meurt sur la croix. Quand on regarde, il y a un jardin, il y a un homme nu, il y a une femme, il y a un côté ouvert, il y a des fleuves d'eau vive, etc. Et on retrouve tout ça au moment de la messe où on est l'actualisation du Christ qui meurt sur la croix. Et donc on voit qu'Adam et Ève, ils ont pris du fruit qui les a entraînés à la mort. Et là, il y a ce fruit qui donne la vie. Et il est là. Et comment se fait-il qu'on ne se pousse

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1: Bonsoir à toutes et à tous, et j'ai l'immense plaisir d'accueillir Jacques Nouvier. Bonsoir Jacques.
2: Bonsoir Bruno, bonsoir à tous.
1: Jacques, vous allez nous faire découvrir, ou plutôt redécouvrir, un grand compositeur romantique, Carl Maria von Weber, dont on fêtera bientôt les 240 ans de la naissance en novembre 1786, et dont on fête au cours de cette année 2026 le bicentenaire de sa mort. C'était un cousin par alliance de Mozart, et comme lui, il est mort très jeune, 39 ans pour Weber.
2: Oui, exactement. Alors, Weber est un grand compositeur, mais bon, je dirais qu'il n'est pas aussi connu qu'il le devrait. Évidemment, bon, certaines œuvres comme l'Invitation à la valse ou le Freischütz sont archi-célèbres, mais quantité de très belles œuvres demeurent méconnues. Et c'est pourquoi j'ai pensé que deux émissions, c'était vraiment un minimum qui pourrait lui être consacré.
1: Et pour commencer, pouvez-vous nous parler un petit peu de sa jeunesse ?
2: Oui, bien sûr. Alors, Carl Maria Friedrich Ernst von Weber est né en novembre 1786 près de Lübeck. Lübeck, vous savez, c'est au nord de l'Allemagne d'aujourd'hui. C'était un enfant chétif et il avait par ailleurs une malformation de la hanche, malformation qui va le faire boiter toute sa vie. Son père était violoniste, enfin il jouait du violon. Bon, sa mère était actrice, mais aussi bonne chanteuse. Et son père va aussi s'occuper de diverses troupes théâtrales. Et c'est à cause de cela que Carl Maria a beaucoup voyagé dans sa jeunesse. Alors, c'est ainsi qu'il a reçu à Salzbourg l'enseignement musical de Michael Haydn, qui était le frère de Joseph. Et ce Michael Haydn était vraiment un très grand compositeur à redécouvrir absolument. Et c'était aussi un ami de Mozart, d'ailleurs. Carl Maria était bon pianiste, il avait d'ailleurs de très grandes mains, il était aussi bon guitariste et il avait en plus une belle voix de baryton, on en reparlera. Mais ce qui le tentait le plus, c'était la composition. Et ses premières œuvres, des fugues, datent de ses 12 ans, un moment difficile pour lui puisque sa mère est morte à 34 ans. Suivront très peu après ce décès une messe ainsi que deux opéras, dont Peter Schmoll, dont on joue encore aujourd'hui l'ouverture.
1: Alors Jacques, que proposez-vous pour commencer cette émission ?
2: Alors, pour faire connaissance avec la musique de Weber, je vous propose tout naturellement une œuvre de jeunesse, le Quatuor pour piano, violon, alto et violoncelle opus 18, qui est une des rares œuvres de musique de chambre, et on en écoute le second mouvement.

0: L'ensemble Cremerata Musica nous offrait le deuxième mouvement du quatuor pour piano, violon, alto et violoncelle, opus 18 de Carl Maria von Weber. Alors Jacques Nouvier, question, Weber est-il rentré jeune dans une carrière musicale ?
1: Oui, tout à fait. En effet, vous voyez, après Salzbourg et Michael Haydn, la famille Weber s'est rendue à Vienne, où le jeune Carl Maria a reçu l'enseignement du célèbre abbé Vogler. Grâce à lui, à moins de 18 ans, Weber a obtenu le poste de maître de chapelle à Breslau, aujourd'hui en Pologne. Mais bon, les difficultés vont s'accumuler, car Carl Maria arrive à se mettre tout le monde à dos, ou presque, notamment par son manque total de diplomatie. Bon. Alors, par ailleurs, Carl Maria et son père étudiaient le moyen d'éditer eux-mêmes de la musique en faisant des lithographies. Et le père de Weber avait mis pour cela, assez stupidement, il faut bien dire, de l'acide dans une bouteille de vin. Carl Maria en a bu une gorgée, sans faire attention, et c'en a été fini de la belle voix de baryton dont je vous parlais tout à l'heure.
0: Mais c'est horrible ce que vous dites là, Jacques.
1: Oh, mais à pire, parce que les soucis s'arrêtent pas là, car tous les ennuis accumulés pousse Weber à démissionner de son pote à Breslau en juin 1806. Oui, il n'a pas encore 20 ans, il a déjà démissionné. Bon. Heureusement, Weber bénéficie de la protection du duc Eugen de Württemberg, à Karlsruhe. Alors Karlsruhe, c'est pas la ville qu'on connaît à l'ouest de l'Allemagne, mais c'est une petite ville actuellement en Pologne. Et alors ensuite, début 1807, l'arrivée des troupes de Napoléon le contraint à partir, et là, il se rend à Stuttgart pour être secrétaire d'un cousin du duc de Württemberg. Là, il compose ses deux symphonies et une musique de chambre pour Turandot. Et puis là, malheureusement, là aussi, les dettes s'accumulent, en partie parce que Weber vit une vie de plaisir, enfin, pour dire le moins, en partie et surtout par la faute de son père. Toujours est-il qu'ils sont bannis l'un et l'autre de l'état du Württemberg. On retrouve Carl Maria en 1810 à Mannheim, et l'année suivante, l'année de ses 25 ans, il écrit coup sur coup deux magnifiques concertos pour clarinette. La clarinette, c'était un instrument qu'il affectionnait tout particulièrement. Et je vous propose d'écouter le final du premier concerto pour en finir avec cette période très agitée.

0: Sabine Meyer, la clarinette, l'orchestre de la Stadtkapelle de Dresde, sous la direction d'Herbert Blanchbert, interprétait le final du concerto numéro 1 pour clarinette de Karl Maria von Weber. Tous Spinnemann, vous écoutez RCF Notre-Dame, ce soir, portrait d'un grand compositeur romantique, Karl Maria von Weber, et avec nous, Jacques Nouvier. Alors Jacques, quel est le nombre d'œuvres composées par ce compositeur Weber ?
1: Alors c'est un peu compliqué parce que oui, il y a plusieurs catalogues. L'un par numéro d'opus, l'autre qui a été fait par Friedrich Wilhelm Jeans. Bon, en tout cas, on arrive toujours à peu près à 300 œuvres, vous voyez.
0: Est-ce que tous les genres musicaux sont représentés, Jacques ?
1: Oui, à peu près. Bon, même si la musique religieuse et la musique de chambre ne représentent pas du tout l'essentiel, vous voyez, on trouve beaucoup de musique instrumentale et concertante, des opéras, et aussi un genre musical qui est très présent chez Weber, c'est le lied. Et la musique vocale de manière plus générale. Vous voyez, il a composé à peu près 150 lieder. Et justement, je voudrais vous en faire entendre deux, composés en 1816. L'un pour mezzo, Mein Verlangen, c'est-à-dire ça se traduit par mon désir ou mon aspiration. Bon, et puis l'autre pour baryton. Ce dernier lied s'intitule Abschied vom Leben, adieu à la vie. Et ce sont d'ailleurs deux nouveautés du disque.

0: Caroline Dutilleul, mezzo, David Vitzak, bariton, accompagné ici au piano par Luca Montebugnoli, nous offrait deux leaders de Carl Maria von Weber, Mon Aspiration, puis Adieu à la vie, un enregistrement qui vient de sortir chez Parati.
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0: Et ce soir, Jacques Nouvier nous propose le portrait d'un grand compositeur romantique, Carl Maria von Weber. Et vous écoutez RCF Notre-Dame. Alors Jacques, vous avez laissé Weber en 1810 et nous venons d'entendre deux leaders de 1816. Qu'a-t-il fait entre ces deux dates ?
3: Vous savez, d'après ce que je vous ai dit tout à l'heure, vous avez dû constater que la vie de Weber n'a pas été un long fleuve tranquille jusqu'à 1810. Et bon, il faut dire aussi que les succès ont rarement été au rendez-vous. Enfin, en cette année 1810, son opéra Sylvana a du succès. Un opéra où il y a d'ailleurs de très beaux airs. Et puis, en 1811, son autre opéra, Abou Hassan, est donné, lui aussi, avec grand succès. En 1812, son père, Franz Anton, meurt à Mannheim. Et malgré tous les ennuis que son père lui a causés, il en éprouve une peine immense. Mais du coup, il n'a plus d'attache dans cette région et il voyage donc une fois encore. Et à Prague, on lui propose de devenir directeur de l'opéra, poste qu'il n'a absolument pas sollicité, mais il accepte, en partie parce qu'il est criblé de dettes, et il va entrer en fonction en 1813.
0: Alors Jacques, qu'allons-nous écouter maintenant ?
3: Alors je vous propose d'écouter le final du deuxième concerto pour piano, qui est une œuvre écrite en 1812, donc vous voyez, juste avant ces années pragoises.

0: Roland Keller, au piano, accompagné ici par l'Orchestre Symphonique de Berlin, dirigé par Siegfried Köhler, nous offrait le dernier mouvement du concerto pour piano numéro 2 de Karl Maria von Weber. Jacques Nouvier, vous disiez que Weber avait été nommé directeur de l'Opéra de Prague. Est-il resté longtemps à ce poste ?
1: Oh, il est resté à peu près 3 ans dans ce poste. Mais là, ce qu'il faut reconnaître, c'est qu'il a eu une activité incroyable. Il a fait représenter pas moins de 62 ouvrages de 30 compositeurs différents. C'est à peine croyable. Alors, il faut dire quand même que pour mieux communiquer avec les musiciens, il a appris le tchèque, tout comme quelques années plus tard, il apprendra l'anglais quand il composera Obéron. Bon, il faut être honnête aussi et dire que s'il a appris le tchèque, c'est aussi pour comprendre ce qu'on dit dans son dos. Ah. Et on dit beaucoup de choses parce que la rigueur qu'il a dans l'organisation pèse à pas mal de gens.
0: Mais a-t-il eu le temps de beaucoup composer pendant cette période pragoise ?
1: Oh, oui et non. Bon, il n'a pas composé énormément de grandes œuvres. Par contre, il a composé le quintet pour clarinette, qui est très beau, et 2 sonates pour piano. Il a composé aussi de nombreux leaders, comme ceux qu'on a entendus il y a quelques minutes. Puisque je viens d'évoquer ce quintet avec clarinette, je vous propose d'en écouter le 3e mouvement, Minuetto.

0: Nous écoutions le troisième mouvement du quintet avec clarinette de Carl Maria von Weber, Eduard Brunet à la clarinette, avec accompagné ici par le quatuor Hagen. Alors, Jacques Nouvier, une question me brûle les lèvres. Nous avons dit qu'il était cousin par alliance de Mozart, mais Mozart s'est marié avec Constance Weber, et là nous parlons de Carl Maria von Weber.
1: Oh, c'est tout simple. Le père de Carl Maria avait jugé plus chic d'adjoindre la particule von, en français le de, à son nom, mais sans aucune justification. Mais quand même, ce que je peux vous dire, c'est que Franz Anton, le père de Carl Maria, avait bien un frère, lequel a eu trois filles, dont Constance, l'épouse de Mozart.
0: Alors Jacques, revenons des choses sérieuses, nous évoquions Carl Maria von Weber en tant que directeur de l'Opéra de Prague. A-t-il fait représenter certaines de ses œuvres à Prague ?
1: Ah non, non, non, aucune. Il a cependant dirigé son opéra Sylvana en 1817 à Prague, mais en tant que chef invité, après avoir quitté son poste à l'opéra. Par contre, quand il était directeur de l'opéra, il a fait représenter de nombreux opéras français et italiens, des opéras de Mozart, Fidelio de Beethoven, etc., etc. Mais toujours, vous savez, comme c'était la mode à l'époque, dans des traductions en allemand. Et beaucoup de ces opéras, il faut bien dire, sont d'ailleurs tombés dans l'oubli. Et puis, il faut dire aussi que Weber s'est permis quelques fantaisies, par exemple d'ajouter des airs de son cru dans des ouvrages d'autres compositeurs. Mmh. Mais bon, on ne va pas rentrer dans tous ces détails. Mais puisqu'on a parlé de l'opéra, j'aimerais vous faire entendre des extraits d'Abou Hassan, un opéra écrit par Weber, je le disais tout à l'heure, juste avant les années pragoises, et qui a été représenté avec grand succès à Munich en 1811. Alors je vous propose successivement l'ouverture, et puis un duo entre Abou Hassan, qui est le favori du calife, et la femme d'Abou Hassan, donc Fatime.

0: de Karl Maria von Weber. Nous écoutions successivement l'ouverture d'Abu Hassan, interprétée par l'Orchestre Philharmonique de Berlin, dirigée par Herbert von Karajan. Puis Abu Hassan, duo d'Abu Hassan et son épouse Fatim, Peter Schreier, Abu Hassan, Ingeborg Hallstein, Fatim, le chœur et l'orchestre de Dresde, placé sous la direction de Hans Hogner. Vous écoutez RCF Notre-Dame, c'est tous Spellemann, avec nous ce soir Jacques Nouvier, pour un portrait d'un grand compositeur romantique, Karl Maria von Weber. Alors Jacques, nous arrivons quasiment à la fin de cette première émission consacrée à von Weber. Que se passe-t-il en 1816 pour que Weber démissionne de son poste de directeur de l'Opéra de Prague ?
1: Alors vous savez, je vous le disais tout à l'heure, Weber était quelqu'un de très rigoureux, enfin professionnellement, pour le reste j'en sais rien, était très rigoureux et sa rigueur déplaisait à pas mal de gens. Et puis bon, il faut bien le dire aussi, malgré les efforts qu'il a faits, le public pragois était très réticent devant les nouveautés. Bon, je vous donne un exemple, il y a eu un accueil absolument glacial pour Fidelio de Beethoven.
0: Oui.
1: Bon, quand même, bon, voilà. Alors, Weber songe donc à trouver un autre poste. Il pense à Berlin d'abord, mais il n'obtient rien là-bas. Et puis finalement, Dresde l'accueille à bras ouverts fin 1816. Donc, il démissionne de Prague. Et tout n'est pas perdu, d'autant qu'à Prague, après une vie sentimentale plutôt agitée, Weber va se fiancer avec la soprano Caroline Brandt, qui était la créatrice du rôle de Sylvana, et il va l'épouser en 1817.
0: Alors, retour à la musique, qu'allons-nous écouter, Jacques ?
1: Alors, je vous le disais tout à l'heure, Weber a peu composé pendant son séjour à Prague, où il avait une activité tout à fait frénétique, mais il a composé quelques œuvres pour le piano, et en particulier, je voudrais vous faire entendre un extrait de la sonate qui porte le numéro 3, qui a été composée fin 1816, et cela nous permettra aussi d'écouter le regretté pianiste Jean Martin.

0: Jean Martin au piano nous offrait la sonate pour piano numéro 3 plus 49 de Carl Maria von Weber. Jacques Nouvier, merci d'être venu ce soir dans Tous Mélomanes.
1: Oui, c'était un plaisir.
0: Nous poursuivrons cette découverte de ce compositeur avec vous vendredi 16 octobre.
1: Tout à fait.
0: Rendez-vous à partir de 23h.
1: Voilà. Et demain, c'est quoi?
0: Alors demain, hommage à la cantatrice Léonie Rizanek et nous serons avec Jérôme Doar. Je vais remercier Camille Viguier qui était ce soir à la réalisation technique. Vous dire que les références des musiques présentées dans l'émission sont à retrouver sur notre site internet rcfnotredame.fr. Et Jacques, on se quitte avec quoi?
1: Eh bien, on se quitte avec de la musique, bien sûr, mais au préalable, je vais vous souhaiter bonne nuit à tous. Et la musique que j'ai choisie, c'est le début de l'Adagio et Rondo pour harmonium et orchestre de Weber, évidemment, transcrit ici pour instrument avant. L'œuvre date de 1811 et elle est interprétée par l'ensemble Colloquio 6 et c'est une nouveauté du disque paru sous le label Ambronay.

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2: Bonjour, bienvenue sur RCF Notre-Dame, c'est un 10-12 intergénérationnel que je vous propose ce matin avec notre jeune invité. Dans un instant, on va se demander qui parle encore à la jeunesse de nos jours alors que les lycéens sont toujours dans la rue. À 10h30, on va se parler des personnes âgées à l'occasion de la semaine bleue. Qu'est-ce qui est agi en 2026? Vous aurez la parole pour témoigner au 01 56 56 44 44.

0: de jeunesse devient forcément un enjeu politique. Mais entre les partis qui cherchent à séduire les jeunes, les responsables qui affirment porter leurs revendications et une génération qui se méfie de plus en plus des discours politiques, le fossé reste important. Alors la jeunesse est-elle réellement entendue ou simplement courtisée? On va en parler avec notre invité du 10-12. Bonjour Mélanie Decaille.
1: Bonjour.
0: Merci beaucoup d'être avec nous sur RCF Notre-Dame. Vous êtes membre du Conseil Régional des Jeunes d'Île-de-France. Vous avez 23 ans, Mélanie. Vous avez fini des études de mathématiques et actuellement vous êtes salariée, vous travaillez dans une entreprise. Je précise que ça fait 2 ans que vous êtes membre de ce Conseil Régional des Jeunes d'Île-de-France et c'est un mandat qui dure 3 ans.
1: Oui, c'est ça.
0: Donc il vous reste encore un an à tenir.
1: Il me reste encore un an à faire, oui.
0: Voilà, avec des gros sujets, hein, évidemment, surtout oui. En ce moment. Alors, la mobilisation lycéenne remet la jeunesse dans la rue. Quand vous regardez les images et les revendications actuelles, qu'est-ce que vous y voyez, vous, Mélanie Decaille?
1: Moi, j'entends des cris et des voix qui n'ont pas été entendues, parce que ça fait un moment que les lycéens, et surtout les jeunes, tentent de s'exprimer. Mais le fait que la mobilisation soit actuellement dans la rue et qu'elle ait cette telle ampleur, on aurait dit un mai 68, si je peux me permettre, telle ampleur, je me dis que c'est que ça fait longtemps qu'on n'a pas entendu la jeunesse et que pour arriver à ce stade, c'est qu'on n'a pas pris en compte la voix de la jeunesse. Et moi, je me pose la question, parce qu'on parle de la participation et de l'engagement de tout le monde, donc des Français, mais cette question, elle se pose 2 fois plus quand on est jeune et quand on est jeune mineur. Parce qu'on peut se dire que quand on est majeur, on peut voter, on peut changer les choses.
0: Oui, mais quand on est mineur, on a le pouvoir de voter.
1: Oui, on a le pouvoir de voter. Mais quand on a moins de 18 ans, en fait, comment on fait? Comment on fait réellement pour entendre sa voix? Et les mobilisations, pour moi, c'est un espace d'expression. Parce que quand on est mineur, on ne sait pas... On ne sait pas en fait comment faire.
0: Vous avez parlé vous avez fait référence à mai 68 que vous et moi nous n'avons pas connu, hein, puisque vous avez 23 ans et moi un petit peu plus, mais pas trop non plus. Mais en tout cas, ce qui vous fait penser à mai 68, c'est cette mobilisation des jeunes qui sont dans la rue pour revendiquer des choses. C'est ça?
1: Oui, c'est en fait c'est que au-delà des lycéens, on commence à voir que les universités commencent à rentrer, que les syndicats de professeurs aussi commencent à rentrer. Donc au final, ce n'est pas juste la voix des jeunes lycéens qui est portée seule, elle se porte collectivement. Et c'est pour ça que ça me fait penser à mai 68, parce que ça fait longtemps qu'on ne les a pas entendus et qu'on a besoin de changer les choses. Et pour ça, il faut se mobiliser.
0: Est-ce que cette mobilisation, elle correspond vraiment aux préoccupations que vous entendez chez les jeunes de votre génération, Mélanie Decaille?
1: Oui, alors la mobilisation, elle est partie de conditions très difficiles dans certains lycées, notamment dans un lycée en région Île-de-France. Oui.
0: Lycée Paul-Éluard.
1: Oui, le lycée Paul-Éluard à Saint-Denis, de ce que je connais, parce qu'il y a d'autres personnes dans le conseil régional, notamment qui sont dans ce lycée, et qui nous disent aussi que c'est vrai que les conditions sont très difficiles comparées à certains autres lycées, notamment de région Île-de-France, bien que la région Île-de-France ait entamé un grand plan de rénovation, et on en remercie. Mais je ne pense pas qu'à l'échelle de la France, ce soit le cas pour tout le monde. Et c'est ça qu'en fait qui est dénoncé, parce que l'état des lycées, ça remonte à 2000-2010. Donc pourquoi en tout ça d'années, en tout ça de temps, rien n'a été fait pour les autres lycées en France?
0: Pendant longtemps, on a présenté les jeunes comme une génération un peu éloignée de la politique. Pourtant, lorsqu'un mouvement social prend de l'ampleur, comme en ce moment dans la rue, les lycéens sont rapidement au premier plan, avec des revendications parfois politiques. Comment vous expliquez ce paradoxe?
1: Je pense que, comme je l'ai dit, la participation et le fait de faire entendre la voix des jeunes est tellement difficile, juste par le fait qu'ils soient jeunes, aussi par le fait que certains ne peuvent pas voter. Et je pense que c'est tellement difficile de pouvoir faire entendre sa voix que ça en redevient à elle seule une voix politique. Donc en fait, la jeunesse à elle seule porte sa propre voix, puisqu'il y a qu'elle qui connaît ses prérogatives, il y a qu'elle qui peut en tout cas la porter correctement. Donc je vois que la voix de la jeunesse devient à elle seule une voix politique qui peut se porter du coup sans parti politique. Et ça se voit, et on l'a vu dans d'autres mouvements lycéens et même universitaires, la jeunesse à elle seule peut porter sa voix sans forcément rentrer avec des partis politiques, mais elle a une voix politique. Parce que quand la jeunesse barre tout le pays, c'est tout le pays qui est barré.
0: Et cette distinction, elle est intéressante, Mélanie Decaille. Pour autant, on voit qu'un parti politique en

0: particulier dans, dans l'échiquier politique actuel, peut-être se sent plus proche des jeunes, et à l'inverse, les jeunes se sentent plus proches de ce parti. C'est la France Insoumise, hein, pour ne pas le citer, ce parti politique. Est-ce que vous, vous avez ce sentiment-là, que c'est le seul parti en France qui arrive à communiquer avec la jeunesse, ou alors on est sur une ligne de crête entre une récupération politique et puis de réelles intentions de parler avec la jeunesse?
1: Moi, je pense qu'il y a deux angles de vue. Le premier, forcément, un peu comme tous les partis politiques, forcément, il y a de la récupération sur oui. tous les sujets d'actualité. Et ça, je pense que c'est le jeu de la politique.
0: Ça, vous n'êtes pas dupe.
1: Non. On sait, on sait qu'il y a de la récupération politique de ouais. tous les partis. Et ça, on sait que ça compte. Ça compte. Après, si je puis dire, oui. La force, entre guillemets, de la France Insoumise, qui est un peu différente des autres partis, c'est que... ils sont sur le terrain. Par exemple, on a eu des images de Bali Bayayoko qui s'est interposé entre des jeunes et des policiers. On a des élus qui sont allés donner des vivres. Et je pense que c'est un peu la force. Et les jeunes arrivent plus facilement à s'identifier parce qu'ils viennent sur le terrain pour les accompagner. Alors que d'autres élus font plutôt des discours et des appels. Mais en fait, on...
0: sont un peu déconnectés peut-être
1: ouais,
0: du terrain.
1: Ouais, c'est on a ça plutôt l'impression qu'ils sont déconnectés du terrain. Donc je pense que c'est aussi la force de la France Insoumise, même si on ouais. sait aussi que ça contribue aussi à une récupération politique.
0: Alors vous, vous le savez parce que vous avez 23 ans, que vous avez peut-être plus de recul aussi sur le sujet, mais quand on est un jeune, qu'on a 17 ans, attention, je ne généralise pas du tout en disant qu'un jeune n'a pas du tout d'idées ou de réflexion, mais peut-être qu'il y a moins ce réflexe de se dire « attention, c'est de la récupération politique
1: ». Oui, après,
0: et je ne prends pas du tout les jeunes pour des bêtes, qu'on soit bien d'accord.
1: Non, oui, moi non plus, je ne souhaite pas infantiliser la jeunesse.
0: Non, c'est pas l'idée.
1: Pas du tout. Moi, je pars du principe que, déjà, quand on est dans le mouvement, on ne s'en rend pas compte forcément, oui. Parce qu'on vit la chose avec intensité.
0: Il y a l'effet groupe aussi.
1: Oui, il y a l'effet de groupe, on est avec intensité. Et c'est, moi, c'est plutôt quand on regarde sur les réseaux sociaux, quand on voit les réels qui sortent des certains partis politiques, on voit que c'est plutôt bien filmé, que c'est plutôt bien fait. Donc on se pose la question de, en fait, est-ce que c'était pas monté ou autre? Même s'il y a des vidéos qui sont dans l'acte et que là, on ne peut pas dénier que c'était vraiment pour agir.
0: Oui. Vous avez 23 ans, Mélanie Decaille. Je rappelle que vous êtes membre du Conseil régional des jeunes d'Île-de-France. Qu'est-ce que cette expérience vous apprend sur les attentes de votre génération quand vous voyez et que vous entendez ces revendications des jeunes actuellement?
1: Je pense qu'il faut donner plus de place d'expression à la jeunesse et que la jeunesse ne doit pas être comme du tokenisme. En fait, on doit vraiment prendre en compte la voix de la jeunesse et lui donner une vraie place d'expression. Et pas juste dire qu'on a un conseil de jeunes où on écoute juste la voix des jeunes, mais c'est juste pour l'image et mettre sur les réseaux sociaux. Mais dans les politiques publiques qui vont être mises en place, et surtout les politiques publiques qui concernent les jeunes, il faut que les jeunes soient acteurs de ces politiques et les co-construisent avec les politiques d'aujourd'hui et les élus d'aujourd'hui.
0: Ça, c'est vraiment votre envie aussi, parce que finalement, vous êtes aussi engagé dans la vie de la cité de la région, en tout cas d'Île-de-France. Vous êtes une citoyenne, vous faites vivre cette vie démocratique. Comment c'est venu chez vous cet engagement? Comment il est arrivé?
1: Ben, c'est très drôle parce que c'est parti également, moi, quand j'étais au lycée, d'une mobilisation. C'était à l'époque, c'était sur Parcoursup, passement de APB à Parcoursup.
0: Ah oui.
1: Et du coup, j'étais...
0: Moi, à mon époque, c'était APB.
1: Moi, j'étais du coup la génération de transition.
0: Ouais.
1: Et du coup, on s'est mobilisé en tant que lycéens, justement, pour dire que ben, c'est injuste, Parcoursup. Et justement, mon engagement est venu de cette manifestation, de ce mouvement. Et après, j'ai vraiment eu envie de faire entendre la voix des jeunes et de faire correctement entendre la voix des jeunes. Et je me suis investie dans plusieurs engagements.
0: Ça veut dire quoi pour vous, faire entendre correctement la voix des jeunes? Qu'est-ce qui n'est pas correct?
1: C'est que généralement, on a par exemple, ils vont faire des tables rondes avec des jeunes et on va prendre les revendications des jeunes, mais ça s'arrête là. On écoute, mais on entend, mais on n'écoute pas, voilà. Mmh. On entend, mais on n'écoute pas et on ne prend pas en considération. Donc, en fait, on va se réunir autour d'une table, on va réfléchir et ça va juste rester sur un papier. Mmh. Rien ne va être mis en action, aucune proposition ne va être faite. Et c'est ça que je dis dans correctement entendre la voix des jeunes.
0: Mmh. Ce mouvement des lycéens, il est accompagné parfois de certaines violences. Violences envers le corps professoral, le corps enseignant, les violences envers les lycées, les lieux d'accueil. À l'inverse aussi, il peut y avoir aussi des débordements de la part des forces de l'ordre. Quel regard vous portez sur ces violences ? Et là encore, je ne généralise pas en disant que tous les lycéens sont violents, ce qui est totalement faux d'ailleurs.
1: Non, c'est totalement faux. Et de toute façon, dans tous les mouvements qu'on voit en France, il y a des débordements, mais ce n'est pas forcément les lycéens. Moi, oui. Je condamne toute forme de violence, parce que moi, je pars du principe qu'une mobilisation pacifique, elle est mieux pour faire entendre sa voix. Et ce que moi, je condamne encore plus, c'est la violence des policiers envers nos jeunes, surtout des jeunes mineurs, donc envers nos enfants, envers la jeunesse, qui pour moi est beaucoup plus importante, parce que pour moi, la police, c'est l'ordre, ça doit être exemplaire. Et s'attaquer à des jeunes qui ne sont pas majeurs, pour moi, c'est encore pire. Et surtout, employer des techniques, si je peux me rappeler, des techniques, on a vu à La Réunion, un policier qui a employé la technique de George Floyd sur un jeune. Oui. Moi, je trouve que c'est extrêmement dur.
0: Hein, oui. Enfin, par étouffement, avec un genou posé sur
1: c'est
0: le,
1: ça.
0: Le corps.
1: Oui. Moi, je trouve que c'est extrêmement dur pour la jeunesse. Et surtout, ça pourrait être leurs enfants, ça pourrait être, je ne vais pas dire nos enfants, puisque je suis encore jeune, mais ça pourrait être leurs enfants. Donc en fait, moi, je trouve ça très disproportionné. Et la violence ne doit pas entraîner la violence.
0: Mélanie Decaille, vous êtes avec nous jusqu'à 10h30 sur RCF Notre-Dame. On revient sur cette mobilisation des lycéens. Je rappelle qu'à 10h30, on se parlera non pas des lycéens, non pas des jeunes, mais plutôt des personnes âgées à l'occasion de la Semaine Bleue. Qu'est-ce qu'être une personne âgée en 2026 ? Et vous pouvez nous appeler dès maintenant pour témoigner au 01 56 56 44 44 et on vous accueillera à 10h30.
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0: C'est l'heure de l'édito du 10-12, signé ce matin François Mabille. Comme tous les jeudis, chercheur statutaire au CNRS et secrétaire général de la Fédération internationale des universités catholiques. Bonjour François. Bon, on ne vous a pas entendu, votre micro va être allumé d'un coup. François, depuis plusieurs jours, lycéens et étudiants se mobilisent en France. On parle beaucoup des blocages, des tensions, parfois des violences. Mais vous proposez de regarder aussi ce que cette mobilisation dit de notre rapport à l'éducation ce matin.
3: Oui, parce qu'il y a quelque chose d'assez frappant. Ces jeunes se mobilisent parce qu'ils attendent encore quelque chose de l'école, du lycée et des universités. Ils réclament des enseignants, des meilleures conditions d'études, davantage d'égalité. Autrement dit, derrière la colère, il y a aussi une forme d'attachement à la promesse éducative.
0: Et c'est précisément là que le regard de l'Église peut apporter quelque chose, d'après vous.
3: Je le pense. En 1965, dans Gravissimum et Educationis, le Concile Vatican II affirme que l'éducation est un droit qui découle de la dignité même de la personne. Mais surtout, il précise que la véritable éducation doit viser la formation de la personne humaine tout entière et sa capacité à prendre sa place dans la société, à contribuer au bien commun. C'est l'idée d'éducation intégrale.
0: Donc éduquer, c'est pas simplement transmettre des connaissances ou préparer un métier ?
3: Non, vous avez raison. Bien sûr, il faut transmettre des savoirs, former des compétences, préparer à la vie professionnelle. Mais une personne n'est pas simplement un futur salarié ou un dossier Parcoursup, vous l'évoquiez il y a un instant. Et c'est là que l'intuition de l'Église devient particulièrement actuelle. Une éducation véritable doit former l'intelligence, mais aussi la liberté, le jugement, le rapport aux autres, la capacité à agir dans le monde.
0: Le pape François insistait beaucoup lui aussi sur cette responsabilité des jeunes.
3: Oui, j'étais présent au JMJ de Lisbonne en 2023 et j'avais été frappé de l'exigence de François devant les étudiants. Il leur disait que la connaissance crée une responsabilité. Il avait cette formule très forte, si la connaissance n'est pas accueillie comme une responsabilité, elle devient stérile. Autrement dit, apprendre ne sert pas simplement à construire sa propre réussite, cela oblige aussi à se demander qu'est-ce que je vais faire de ce que j'ai reçu, au service de qui, au service de quoi.
0: Et c'est là que Léon XIV, qui était en France il y a quelques jours, ajoute peut-être quelque chose de décisif.
3: Exactement, parce qu'il pose directement la question du sens. Il a eu récemment cette formule très simple, la technologie nous connecte, mais l'éducation nous forme. Et il ajoute qu'éduquer, c'est aider les jeunes à découvrir non seulement comment vivre, mais pourquoi vivre. Je crois que le cœur du problème est là, en fait. Nous parlons énormément aujourd'hui d'orientation, de compétences, d'employabilité, d'adaptation à l'intelligence artificielle. Tout cela est bien sûr nécessaire, mais une société peut très bien apprendre à un jeune comment réussir sans jamais l'aider à comprendre ce qui mérite d'être poursuivi.
0: Et vous pensez, François Mabille, que les manifestations actuelles peuvent aussi être lues à partir de cette question ?
3: Je crois que c'est effectivement l'une des clés de lecture. Quand des jeunes réclament des professeurs ou de meilleures conditions d'études, leurs demandes sont très concrètes. Mais peut-être disent-ils aussi quelque chose de plus profond. Nous voulons croire que l'école prépare vraiment un avenir qui ait du sens. Benoît XVI parlait à ce propos d'urgence éducative. Et cette urgence n'est pas simplement française. C'est d'ailleurs ce que constatent sur le terrain des grandes organisations comme le BICE, l'Office international de l'enseignement catholique ou encore la Fédération internationale des universités catholiques, qui sont toutes confrontées à la même question. Comment former des jeunes capables non seulement de maîtriser des savoirs et des technologies, mais aussi d'exercer leur liberté, leur responsabilité, leur discernement au service du bien commun.
0: Donc finalement, cette crise éducative, elle ne se résume pas à une question de moyens?
3: Non. Les moyens comptent, évidemment, et nous sommes dans une société de pénurie. Un professeur absent, une classe surchargée, un établissement dégradé, ce sont des réalités très concrètes et qui ne peuvent pas être acceptées. Mais l'éducation intégrale nous oblige à regarder plus loin. Une société ne doit pas simplement apprendre aux jeunes à réussir un examen ou à trouver un emploi. Elle doit aussi les aider à devenir des personnes libres, responsables, capables de jugement, capables de relations, capables enfin de discerner ce qui mérite d'être servi. Et le véritable échec de l'école n'est donc peut-être pas simplement de manquer de professeurs, c'est un échec évidemment, mais c'est de savoir parfaitement apprendre aux jeunes comment réussir, sans plus savoir leur dire pourquoi cela vaut la peine de réussir.
0: Merci beaucoup François Mabille pour ce regard sur la mobilisation lycéenne. Je rappelle que vous êtes chercheur statutaire au CNRS et secrétaire général de la Fédération internationale des universités catholiques. Mélanie Decaille, vous êtes toujours avec nous. Je rappelle que vous avez 23 ans. Ce matin, on commente aussi cette actualité. Peut-être une réaction sur ce que vous avez entendu de la part de François Mabille.
1: Oui, je trouve ça très juste parce que je trouve qu'en ce moment, l'actualité et surtout les médias, ils ne remettent pas au centre et au cœur du débat les revendications qui sont portées par les lycéens, qui sont des revendications qui sont profondes. Aujourd'hui, l'actualité tourne autour des violences sexuelles, des violences policières. Mais en fait, les revendications, elles sont concrètes et réelles. Vous l'avez bien dit, il y a un manque de professeurs, les emplois du temps, la salubrité, l'insalubrité des bâtiments. Donc forcément, ces revendications, elles partent d'un constat concret et il faut apporter une réponse concrète à ces revendications. Et il ne faut pas justement... il faut surtout recentrer le débat sur ces revendications qui sont légitimes.
0: Merci pour cette réaction et merci encore François Mabille pour cet édito à réentendre sur rcfnotredame.fr. Mélanie Decaille, vous êtes membre du Conseil régional des jeunes d'Île-de-France. Vous avez fini vos études de mathématiques. Alors moi, je trouvais ça intéressant avec François quand il nous parlait de l'importance de l'éducation, de la transmission du savoir et de la connaissance. Pourquoi vous êtes tournée vers les mathématiques ?
1: C'est parce que quand j'étais au lycée, j'ai un peu suivi mes frères quand il fallait choisir entre bac S, bac L. Mes deux grands frères ont choisi bac S, donc en fait j'ai choisi bac S parce qu'il fallait suivre un peu les frères. Et en fait, il y a un prof quand j'étais en première qui m'a donné l'amour des mathématiques. C'était le prof qui m'a donné cette envie de pouvoir poursuivre dans la discipline. Et quand j'ai pris goût aux maths, ben en fait, ça a déroulé tout seul. Et j'ai vraiment voulu aller finir mon parcours en mathématiques.
0: Et est-ce que vous avez réussi à trouver un emploi ensuite dans les mathématiques, ou en tout cas lié à ces études ?
1: Ça ne fait rien de dire ce que je dis. Non, pas du tout. Mais alors, parce que justement, l'engagement des jeunes crée des vocations, et notamment mes engagements auprès du Conseil régional des jeunes d'Île-de-France ou du Conseil de la jeunesse m'ont créé la vocation de vouloir m'investir dans les politiques publiques jeunesse et de prendre en compte et de vraiment porter la voix des jeunes. C'est pour ça que maintenant, mon travail tourne autour des politiques jeunesse.
0: Racontez-nous les coulisses de ce Conseil régional des jeunes d'Île-de-France. Il y en a dans toute la France, hein, des conseils régionaux, justement. Il y a des jeunes qui viennent de toute l'Île-de-France avec des parcours très différents pour réussir à travailler ensemble, en tout cas à discuter ensemble sur des sujets importants, c'est ça ?
1: Oui, alors c'est une des instances consultatives de la région Île-de-France. C'est une mandature qui dure 3 ans, donc renouvelée tous les 3 ans. On candidate donc en ligne sur le site de la région. On est ensuite, des centaines de candidatures sont postées, et ensuite on est choisi donc par un comité de sélection qui nous choisit. Donc il y a environ 150 jeunes qui sont choisis. Et on se réunit plusieurs fois dans l'année, donc au moins minimum une fois par an. On est répartis en commissions thématiques sur différentes thématiques, donc la santé, l'Europe, l'éducation, les transports. On est vraiment répartis en commissions et on travaille sur ces commissions pour proposer des solutions ou des amendements à certains projets à la présidente de la région.
0: Valérie Pécresse, en l'occurrence.
1: Valérie Pécresse, oui. Et on est également sollicité par les vice-présidents de la région sur leur thématique, donc sur leur délégation, qui nous demandent consultation et avis donc de la jeunesse. Sachant qu'on est répartis par quota de territoire, donc les Yvelines, Hauts-de-Seine, Saint-Denis, donc on vient tous d'un département différent, avec tous un background différent. Par exemple, moi, je n'ai pas fait d'études de politique ni sciences politiques, moi j'ai fait des mathématiques, j'ai d'autres amis qui ont fait des sciences politiques, d'autres qui sont en BTS, d'autres qui sont en DUT, d'autres qui sont lycéens. Il y en a qui viennent de Paris, il y en a qui viennent de très loin, de l'extrémité de la région Île-de-France. Donc en fait, c'est très intéressant ce brassage qui permet une réflexion profonde et d'avoir des points de vue éclairés de façon très différente sur un même sujet. Et je trouve ça hyper intéressant.
0: Et c'est le même fonctionnement dans toutes les régions d'ailleurs de France, à peu près, hein, en tout cas des jeunes qui représentent vraiment toutes les régions, toute la région en l'occurrence. Est-ce que vraiment vous considérez être écouté? Parce que autant, voilà, vous pouvez vous réunir pour travailler sur des sujets, vous faites des remontées, est-ce que parfois ça prend, vous êtes écouté, il y a des résultats également dans les prises de décision?
1: Alors, en fait, il faut vraiment distinguer deux choses. Quand on est sollicité par un vice-président pour avoir des remontées ou en tout cas des amendements sur ce qu'il propose, on a plus l'impression qu'on est écouté. Parce qu'en fait, on part d'un projet concret et on apporte nos suggestions d'amendements et nos suggestions de propositions. Et quand on regarde l'hémicycle du Conseil de la région Île-de-France, on voit que certaines fois, nos amendements sont passés et sont votés au Conseil de la région Île-de-France. Maintenant, quand on part d'une feuille blanche et qu'on propose un projet, c'est un peu plus difficile d'être, si je puis dire, d'être écouté. Mais ce qui est bien, c'est qu'on nous laisse la place de pouvoir partir d'une feuille blanche et maintenant
0: et de construire.
1: Après, je pense aussi que c'est toute la dureté des politiques publiques, de pouvoir proposer quelque chose qui... Parce que nous, on n'a pas toutes les réalités, forcément budgétaires ou autres. Mais je pense que c'est dans ce sens où c'est plus difficile d'être écouté lorsqu'on part d'une feuille blanche et qu'on propose quelque chose de concret ou quelque chose à faire.
0: Et c'est un conseil qui est apolitique dans le sens où vous n'êtes pas affilié à un parti politique en particulier?
1: Non, c'est un conseil apolitique. Forcément, après, il y a des jeunes
0: même
1: qui sont
0: si
1: engagés.
0: Même si on fait de la politique, ça reste apolitique par rapport au parti.
1: Même si on fait de la politique, on n'a pas forcément... par exemple, la région Île-de-France, on n'est pas forcément affilié, en tout cas, aux idées que la région Île-de-France porte. En tout cas, l'ensemble des jeunes, il y en a forcément qui le sont, il y en a d'autres qui ne le sont pas. Mais c'est une instance apolitique, qui est vraiment factuelle sur des propositions faites pour les jeunes.
0: Donc ça, c'était pour les coulisses de ce Conseil régional d'Île-de-France des jeunes d'Île-de-France, pardon. Très concrètement, sur le mouvement lycéen, est-ce que c'est un sujet que vous avez mis sur la table dernièrement?
1: Oui, bien sûr, parce qu'on a une grande partie de ce Conseil régional, en tout cas, parce qu'en Île-de-France, ça va jusqu'à 25 ans, mais ça commence à 15 ans. Donc en fait, on a quand même une grande partie qui sont lycéens en Île-de-France, et qui se sont posé la question. Et donc, on a interpellé la présidente de région pour discuter avec elle sur la mobilisation qui est actuellement, et voir ce qui est possible de faire. Donc, en fait, les lycéens du CRJ vont peut-être rencontrer la présidente de région, Mme Valérie Pécresse, et lui proposer des solutions ou voir ce qui a déjà été mis en place.
0: Pour finir, Mélanie Decaille, j'aimerais que vous adressiez non pas aux jeunes, parce que voilà, vous avez l'occasion de discuter avec eux, mais peut-être aux personnes un peu plus âgées ce matin. Qu'avez-vous à leur dire sur ce mouvement lycéen?
1: Je pense qu'il ne faut pas réprimer la voix des jeunes lycéens, parce que s'ils sont aujourd'hui dans la rue, c'est qu'il y a quand même quelque chose de profond et qu'ils veulent dire. Donc, premièrement, de ne pas condamner, mais plutôt d'écouter. Écouter le fond, et même si la forme, elle peut être un peu... elle peut être un peu, si je peux permettre l'expression, bancale.
0: Oui, c'est le moins qu'on puisse dire, oui.
1: Oui, mais d'écouter surtout le fond, parce qu'en fait, il y a quand même des vraies choses à dire, et de prendre en considération ce qui est dit.
0: Merci.
1: Et d'essayer de changer les choses.
0: Merci beaucoup, vraiment, Mélanie Decaille, d'avoir été avec nous, membre du Conseil régional des jeunes d'Île-de-France. Dans un instant, sur RCF Notre-Dame, on va se parler des personnes âgées. Qu'est-ce qu'être âgé en 2026? On va ouvrir le débat.
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0: Mais tout de suite, c'est de l'humour. C'était juste avant l'invité de Nathanaël de Rinxan. C'était Mathias Dethé ce matin.
4: vous êtes venu nous parler d'abeilles.
5: Tout à fait, Pierre-Hugues, car la production de miel a baissé. Du coup, une idée m'est venue.
4: Ah.
5: Et si tous les jeunes catholiques suivaient l'appel de Léon XIV au Stade de France et remplaçaient les abeilles ?
4: Et remplaçaient les abeilles ?
5: Oui, après tout, comme l'a dit le Saint-Père, nous sommes les saints de France.
4: Ah oui, je ne crois pas que le pape ait voulu parler d'abeilles, Mathias.
5: Ah, mais je crois que si, Pierre-Hugues.
4: Ah, je suis pas sûr.
5: Vous ne connaissez pas l'abeille de Cluny ? Quoi qu'il en soit, ces paroles du pape étaient comme du miel à mes oreilles. Car oui, j'ai eu la chance d'assister à cette veillée où l'on chantait à tue-tête, et je peux vous dire que lorsque l'on m'a parlé de ferveur chez les jeunes, je n'aurais jamais cru que l'on en arriverait à ce stade. Seulement voilà, il semble aujourd'hui qu'en France, il y ait plusieurs sens à donner à l'expression « le feu de la jeunesse ».
4: Oui, là, Mathias, vous voulez sans doute parler des mobilisations lycéennes récentes.
5: En effet, car certains se demandent s'il n'y aurait pas deux jeunesses. C'est vrai qu'il y a des jeunes qui sont très polis et d'autres un peu moins. C'est même le contraire de polis, ce sont des étudiants rugueux. Je crois que ce qu'il faudrait, c'est les lycées. Mais c'est dommage, les lycées brûlent et ça va même plus loin, car quand ils voient un enseignant, ils lui disent « on aura ta peau !» Et du coup, ils se retrouvent avec la police.
4: Mais alors, comment faudrait-il répondre aux manifestants, Mathias ?
5: Eh bien, il se trouve que moi, petite abeille que je suis, je sais comment piquer leur curiosité. Je vais leur parler d'art.
4: Leur parler d'art.
5: Oui, d'art, enfin d'art, bon, tant pis. Alors, pourquoi ne pas se révolter sur scène, par exemple, en se mettant dans la peau de quelqu'un plutôt que de vouloir la lui faire ? N'est-il pas mieux que de brûler les planches en étant sous les feux des projecteurs ? D'ailleurs, je rappelle à toute fin utile que le saint patron des comédiens s'appelle Saint Jeunesse.
4: C'est vrai ?
5: Eh oui, tout à fait. Coïncidence, je ne crois pas.
4: Et si je résume, donc, Mathias, vous pensez donc que l'art est plus utile que la violence pour faire entendre sa voix ?
5: C'est bien ça, Pierre-Hugues. Alors à tous les jeunes, faites du théâtre ou alors chantez. Mais dans tous les cas, suivez ces paroles qui ont un soir embrasé le Stade de France. Et vous aurez compris que c'est métaphorique.
6: C'était Mathias de Thé ce matin sur RCF Notre-Dame.
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6: Il est 10h30 sur RCF Notre-Dame. Qu'est-ce qu'être âgé en 2026 ? Est-ce une question d'âge, de santé, de retraite ou simplement du regard que les autres portent sur nous ? Aujourd'hui, on vit plus longtemps. À 60, 70 ou même 80 ans, on peut encore travailler, voyager, faire du sport, avoir des projets, tomber amoureux et s'engager dans la vie locale. Mais dans le même temps, les préjugés sur l'âge restent bien présents. À partir de quand considère-t-on quelqu'un comme trop vieux ? Et surtout, qu'est-ce que cela change dans sa vie ? Eh bien, à l'occasion de la Semaine Bleue, je vous propose de parler très concrètement de vieillissement, mais aussi d'autonomie, de solitude, de retraite, et surtout de liberté, de projet et de transmission. Vous avez la parole, comme chaque matin, pour en témoigner. Vous considérez comme une personne âgée. Dites-nous ce que ça représente pour vous dans votre quotidien et peut-être aussi de tout ce que vous entendez ici ou là. Au 01 56 56 44 44. 01 56 56 44 44.
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6: Et pour en discuter avec nous jusqu'à 11h, nous avons le plaisir d'accueillir deux invités. Je commence avec vous, Mélissa Asli-Petit. Bonjour.
7: Bonjour.
6: Merci beaucoup d'être avec nous sur RCF Notre-Dame. Vous êtes sociologue. Vous travaillez notamment sur cette thématique du vieillissement. Vous êtes l'autrice d'un livre qui s'appelle « S'autoriser à vieillir », publié aux éditions RS, qui est sorti il n'y a pas très longtemps. C'est vraiment de circonstance pour ce sujet ce matin. Et puis avec nous également, Mani Barthaud. Bonjour.
8: Bonjour.
6: Merci beaucoup également de participer à cette émission. On va se parler. Vous travaillez dans une association qui s'appelle Hold Up.
8: Oui, voilà. Vieux Debout.
6: Voilà, Vieux Debout, voilà, exactement.
8: Exactement.
6: Et vous animez notamment un groupe de parole qui s'appelle Le Goût de Vivre. Je précise, Mani Barthaud, que vous avez 89 ans. Ça ne peut pas faire offense à vous de le dire.
8: Ben non, pas offense, non.
6: Est-ce que vous vous sentez âgée, Mani Barthaud ?
8: Oui, parce qu'il y a quand même des pertes. On perd de l'oreille, on perd des yeux. Voilà, on a la sensation de diminuer un tout petit peu, mais en même temps, on a un désir de vitalité et de rencontre et de lien et de partage qui est vraiment... je dirais encore plus fort maintenant que quand je travaillais, parce que quand on travaille, c'est évident le partage. Moi, j'ai toujours travaillé en collectif, dans le spectacle. Mais là, c'est vraiment un désir d'avoir une vie pleine et voilà, et riche, oui, avec d'autres personnes à qui on insuffle et dont on reçoit des richesses. Voilà, et l'association Hold Up, c'est vraiment ça. C'est une association très riche, avec beaucoup d'échanges, avec des groupes de parole, avec des ateliers. Il y a, voilà, je vais peut-être avoir l'occasion de vous en parler un peu plus longuement.
0: De toute façon, on a le temps d'en parler avec les appels de nos auditrices et nos auditeurs au 01 56 56 44 44. Je précise que vous avez été comédienne. Alors, même si on reste comédien un peu toute sa vie.
8: Oui, j'ai été comédienne formée à l'école du Théâtre National de Strasbourg, où j'ai joué dans la troupe pendant 5 ans, puis je suis venue à Paris. Puis après mariage, mon mari avait une petite fille, donc j'ai changé de route et je suis rentrée comme technicienne de cinéma, script. Voilà, j'ai travaillé avec Ariane Nouchkine sur son Molière, etc. J'ai eu des très très belles expériences.
0: Dans le milieu artistique. Voilà. Merci en tout cas d'être avec nous. Mélissa Slipetit, quel regard vous portez à la fois sur l'engagement de Mani Bartaud dans cette association Hold Up, et puis qu'est-ce qui fait qu'une personne peut se sentir âgée de nos jours ?
7: Alors peut-être pour rebondir sur les propos, on voit qu'il y a ce besoin finalement de vivre et que vieillir c'est vivre, c'est une expérience qui continue, ce besoin d'être en lien, du sentiment d'utilité sociale, de l'engagement, mais je crois qu'il y a aussi cette liberté, j'aimais beaucoup ce mot d'insuffler, d'être insufflé par les autres. Là où c'est complexe pour certaines personnes, c'est finalement que le regard, quoi, ou plutôt la construction du regard, elle se construit à la fois dans son rapport intérieur, mon corps évolue, mon corps change, et puis s'en vient tout le regard des autres et le regard de la société, qui est plutôt parfois, en tous les cas sur le regard de la société, parfois un regard agiste, donc avec des représentations sociales négatives sur l'âge, aider à ton âge, pourquoi tu continues encore à animer un groupe ? Ça pourrait être un mot qu'on pourrait entendre. Oui. Donc, c'est vraiment, ça se tricote en dentelle et il y a ce besoin de transformer les représentations sociales sur les âges, parce qu'on le voit bien, les retraités, dans leur diversité et leur hétérogénéité, proposent aujourd'hui des modèles et des modes de vie qui sont pluriels, denses, et finalement pleinement dans la vie.
0: Il y a beaucoup d'idées reçues, de stéréotypes, Mani Bartaud, sur le vieillissement.
8: Oui, je vous dirais même que je trouve maintenant, depuis que j'ai fêté mes 89 ans, donc je suis rentrée dans la 90e année, ma famille me protège. Et pourtant, je ne leur dis rien de mes petits soucis de santé, voilà, passagers, etc. Mais ils me protègent, ils trouvent que j'en fais trop, enfin, voilà. Donc, ça m'énerve un tout petit peu, mais je les rassure.
0: Pourquoi ça vous énerve ?
8: C'est-à-dire que je suis ce que je suis, voilà. Je veux dire, si j'ai envie de faire ça, si j'ai envie d'être ici avec vous, à 10h, si j'ai envie demain d'être dans un groupe qui s'appelle, qui va être certainement formidable, Café Créatif, où j'ai choisi, moi, d'être à une table où on va parler des personnes âgées, des droits et de leurs devoirs, c'est mon choix. Je veux dire, je suis pas folle. Si je suis handicapée, très fatiguée, etc., je me repose, j'ai pas besoin tout le temps de conseils, parce que je sens à leur voix quand ils m'appellent, parce qu'il y a personne qui est parisien de ma famille. Ils sont tous à Lyon, sur le bord de l'Atlantique, etc. Et ils se font du souci pour moi, mais je voudrais les rassurer. Voilà, quand j'aurai vraiment un problème, je leur en parlerai. Mais pour le moment, tout va bien. J'ai des envies, voilà. J'y réponds.
0: C'est intéressant, Mélissa Slipetit, ce que nous dit Mani Bartaud, parce que c'est vrai qu'il peut y avoir cette tendance dans les familles à protéger les anciens. C'est pas du tout négatif quand je dis ça dans la bouche, évidemment, mais à en prendre soin, de se dire, on arrive sur une fin de parcours, c'est pas très joli, et donc il faut prendre soin de cette personne, parce que peut-être qu'il va y avoir une perte d'autonomie, une forme de solitude, parce que vous avez cette chance, Mani, de faire plein de choses, mais c'est pas le cas de toutes les personnes âgées, Mélissa, Asli.
7: Pardon. Oui, alors c'est sûr que la fin de parcours, comme vous le dites, en fait, on ne la connaît pas, heureusement, d'une certaine manière peut-être, qu'on ne connaît pas le jour de fin, et que cette temporalité, elle est très fluctuante en fonction de l'individu. Mais c'est sûr qu'il y a, pour certains, la question de la sécurisation, de la sur-sécurisation, de la sur-protection.
0: Ça peut être pesant.
7: Ça peut être pesant, mais parce que aussi, ça peut renvoyer à des craintes, et comme je disais sur cette question de l'agisme aussi, à le fait d'intégrer ces mécanismes et de considérer que oui, en fait, je deviens, entre guillemets, une petite chose, et que ils ont peut-être raison. Et je vais m'empêcher d'agir et de faire. Alors qu'on voit bien, là, il y a la question de l'envie. Et que même parfois, peut-être, des personnes s'adaptent. Peut-être renoncent parfois, mais aussi font beaucoup d'adaptations pour continuer à agir comme ils le veulent, comme ils l'entendent. Et je crois qu'il y a vraiment cette notion de, finalement, du pouvoir d'agir, de laisser la personne, là, retraitée, agir et d'écouter ses choix, d'écouter ses droits, comme vous le dites, d'écouter ses envies et de pouvoir être là juste en support s'il y a besoin. Et bien sûr, quand la perte d'autonomie est là, c'est un autre sujet. Véritablement, c'est un autre parcours. Et là aussi, j'irais attention à aussi continuer à cette surprotection qui pourrait arriver. Ouais. Juste, vous avez quand même parlé de la solitude et de l'isolement. C'est sûr qu'on ne peut pas négliger les 750 000 personnes qui sont en situation de mort sociale, donc les chiffres des petits frères des pauvres. Mais c'est se questionner aussi finalement sur tout l'écosystème qu'il y a autour.
0: Oui.
7: Je reviens sur les petits frères des pauvres et leurs statistiques. 1 million de personnes de plus de 60 ans sont astreints à rester chez eux finalement parce que la mobilité ne leur permet pas. La mobilité juste d'ascenseur, par exemple, à l'extérieur de chez eux. Donc, cette solitude et cet isolement, elle se questionne aussi sur tout l'environnement autour qui n'est pas toujours adapté.
0: On parle ce matin des personnes âgées à l'occasion de la Semaine Bleue. C'est vraiment une semaine pour prendre soin aussi de nos aînés. Avec nos deux invités dans cette émission, on va se parler. Et puis, bien sûr, avec vos réactions, vos témoignages au 01 56 56 44 44.
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0: Et on va tout de suite accueillir Jean-Bernard, qui habite en Haute-Savoie. Bonjour Jean-Bernard.
10: Oui, bonjour, bonjour à vous, oui. Bah oui, je voulais dire que, comme disait si bien De Gaulle, que j'aurais eu l'occasion de voir en mai 68 à Dunkerque lors de l'événement de mai 68, que la vieillesse n'est pas un naufrage, mais qu'il faut s'accepter tel qu'on est, avec des bons et des mauvais côtés. Et puis, comme il aurait dit ça à Manuel, il y a là en avant tout, quoi. Pas se laisser arrêter par rien, du quoi que ce soit. Il y a des jeunes vieux, des vieux jeunes aussi, hein.
0: Oui. Eh bien, écoutez, merci beaucoup Jean-Bernard pour ce témoignage sur RCF Notre-Dame. La vieillesse n'est pas un naufrage, Manny Barthaud.
8: Non, et c'est pas obscène, comme on l'a dit aussi parfois. C'est pas un naufrage, c'est la dernière partie de la vie qui se doit d'être très positive. Et puis, voilà, moi je suis très active dans cette association Hold Up. Et il y a des groupes de parole qui sont vraiment extraordinaire. Hier, on a eu une intervention pour le groupe de parole qui s'intitule Actualité internationale sur la démographie.
0: Ah, c'est passionnant.
8: Ça, c'est passionnant. La prochaine fois, on aura un spécialiste de l'Iran qui a vécu en Iran et qui donc viendra. Vous voyez, c'est aussi une ouverture sur le monde. Il ne faut pas non plus se refermer sur soi. Oui, on a des petits problèmes, d'accord, mais qui n'en a pas finalement? Même à 14 ans, à 15 ans, à 50 ans, on a des problèmes. Donc voilà, donc on ne se penche pas là-dessus à Hold Up. On a donc le goût de vivre qui est...
0: Que vous animez.
8: Ouais. Que j'anime, qui est un groupe vraiment. La dernière fois, on a parlé de la création. Donc j'ai découvert que dans notre groupe de 10 personnes, il y a des personnes, des créatives vraiment formidables qui font des patchwork, qui font etc. Moi, je ne suis pas créative, mais je me nourris de la création des autres. Voilà. Je suis allée voir l'exposition du Tintoret, je recommande l'exposition au Musée de l'Homme sur les photos de personnes âgées.
7: De Nikos Aliagas.
8: Exactement, magnifique. Oui.
0: À Paris, hein, pour préciser, pour les auditeurs.
8: À Paris, au Musée de l'Homme.
0: Par Nikos Aliagas.
8: Voilà, d'accord. Et puis on a aussi des groupes de lecture, on a un groupe de parole qui s'appelle Médecins Malades, animé par Marie-Claire Chin, formidable. Enfin voilà, c'est très créatif, Hold Up. C'est très créatif, on ne se ferme pas sur soi, on s'ouvre aux autres, on écoute beaucoup les autres. Voilà, et comme je l'ai dit tout à l'heure, on donne et on reçoit.
0: J'ai perdu votre prénom, excusez-moi, Mélissa Slipetti. Oui. Manny Barthaud a peut-être cette chance d'habiter à Paris.
7: Oui.
0: C'est pas le cas de tout le monde. Évidemment que dans certaines régions, il n'y a pas cette association Hold Up, il n'y a pas d'association tout simplement, il n'y a pas de lien social. On ne peut pas prendre la situation de Manny Barthaud comme une généralité. C'est pas possible, Mélissa Asli Petit.
7: ce qu'on peut prendre dans sa situation, c'est l'envie de vivre et d'être en lien.
0: Oui.
7: Et aussi, moi, ce que j'appelle dans le livre « S'autorise à vieillir », je parle des retraités qui sont aussi parfois des aventuriers, des aventurières de la vie,
0: oui.
7: Et qu'il faut accepter ces cicatrices parce que ça fait partie de la vie, d'une certaine manière. Là où il peut y avoir des pas de côté, c'est bien évidemment prendre en compte l'ensemble des territoires et de leurs problématiques. Et bien évidemment, ce qu'on dit, c'est si vous êtes... âgé, vivant dans une maison, dans un milieu rural, et vous n'avez pas le droit de conduire, là, bien évidemment, quoi, vous n'avez pas le droit, vous ne pouvez plus conduire, par exemple, votre voiture, ça pose des problématiques de lien, évidemment. Ça pose des problématiques aussi de rapport au médecin. Quelle est l'offre médicale autour de soi? Quelle est l'offre culturelle? Mais malgré tout, il y a beaucoup de territoires qui offrent aussi quand même une dynamique assez forte. Là, le problématique pour moi, c'est plutôt les questions de mobilité,
0: oui.
7: Les questions de professionnels de soins. Et je renvoie aussi aux écarts de pension entre les hommes et les femmes. 38% d'écart de pension entre les hommes et les femmes, avec des problématiques, on le disait, on parlait rapidement tout à l'heure des veuves, avec des problématiques aussi pour les veuves qui s'ajoutent. Donc, il y a vraiment à prendre en compte les questions d'inégalité sociale, de niveau de revenu et de quelles sont les offres de mobilité. Si vous avez un territoire, finalement, où vous avez un petit bus qui passe régulièrement entre chez les gens et les activités, ça crée une autre dynamique que s'il n'y en a pas. Et surtout, est-ce que vous avez des pistes qui sont adaptées pour des tricycles adultes, quoi. Il y a aussi toutes des offres qui sont possibles, mais c'est comment l'environnement et l'espace public, quel qu'il soit, s'adaptent, et comment l'offre aussi de services et d'actions culturelles et associatives se développe. Mais il y a quand même pas mal d'actions qui se font.
0: Manny Barthaud, qu'est-ce que vous en pensez?
8: Moi, je dois dire d'abord que Hold Up est en train de se développer à Lyon, à Bordeaux, à Toulouse. Donc, on a une équipe qui s'occupe de ça. Et on a une présidente, Martine Ruher, qui est extrêmement dynamique et qui veut donner de l'importance à Hold Up. Et elle a raison, parce que c'est vraiment une association formidable. Voilà, donc si vous... Voilà, donc... de ce que je pense, je voulais vous dire ça par rapport au fait que Hold Up se développe un peu partout. Voilà, c'est ça. Oui, c'est vrai que j'ai de la chance d'être à Paris et de profiter de tout ce que Paris offre comme cadeau culturel. Ça, c'est sûr. Voilà. Je voudrais dire aussi que quand on n'a pas la possibilité de vivre correctement sa vieillesse, qu'on n'a pas assez d'argent pour être logé correctement, pour se nourrir, etc., on ne peut pas avoir d'envie de bien vivre sa vieillesse. Voilà, moi, je suis très, très sensible aux inégalités et vraiment...
7: Et finalement, c'est la question de la dignité.
8: Oui.
7: Quelle dignité on veut, quoi, que la société, les pouvoirs publics veulent pour chaque individu âgé, notamment dans leur vieillesse, dans leur grand âge. Et cette question-là, elle passe par des droits propres en termes de pension. On dévie un peu, mais et c'est quand même particulièrement important. Le nombre de renoncements des personnes qui gagnent moins de 1 000 euros par mois, qui sont quand même majoritairement des femmes à la retraite, renoncement à se soigner, renoncement à rencontrer d'autres personnes, à sortir de chez soi, on peut à se chauffer aussi, ça reste quand même des droits fondamentaux qui sont essentiels et il y a une réflexion nécessaire dessus.
0: Et je trouve que ça concerne autant les personnes âgées que les jeunes aussi, que les étudiants,
8: tout à fait.
0: Tout le monde finalement.
8: Oui, oui. Il y a une jeunesse qui est déprimée là,
0: c'est pas la grande forme.
8: Oui, c'est pas la grande forme.
0: Je rappelle que vous pouvez témoigner ce matin sur RCF Notre-Dame au 01 56 56 44 44. On a Joss, justement, pour témoigner. Bonjour, Joss.
11: Bonjour tout le monde. Je me permets d'appeler pour la raison très simple. C'est que déjà, c'est primaire à tout le monde, nous payons tous des titres de transport, et en plus, dans nos charges, nous participons dans les charges de la ville, c'est-à-dire les taxes, nous participons pour que les transports en commun qui desservent nos villes soient à peu près réguliers. Moi, je vis à Levallois.
0: En région parisienne, oui.
11: C'est-à-dire à la porte de Paris. Nous sommes obligés, parce que le 94, le maire et tous ses dirigeants ont décidé que nous n'avons plus de transport, que lorsque ça les arrange, toutes les 60 minutes, 40 minutes, 45 minutes. Ça veut dire que je suis obligée de prendre un bus pour aller à Neuilly ou pour aller à Clichy, pour aller à Paris.
0: Ah oui, Joss, merci beaucoup pour votre témoignage. Et je pense que vous n'êtes pas la seule à être confrontée à ces problématiques de transport, que ce soit à Paris, évidemment, ou dans toutes les régions de France. Ça rejoint la question de la mobilité que vous évoquiez tout à l'heure, Mélissa Asselineau-Petit.
7: Oui, la question de la mobilité, la question des renoncements aussi, finalement. Ah oui. Moi, j'avais accompagné un groupe de paroles de femmes qui vivaient dans une commune proche de Paris. Et on voyait en fait que certaines disaient « Mais moi, à partir d'une certaine heure, en hiver, eh bien, je ne veux plus sortir parce que j'ai peur, parce que le bus ne passe pas régulièrement. » Et donc, ce n'est pas assez lumineux. Mais finalement, cette question de la luminosité, elle est essentielle en dehors des transports en commun et des transports publics. Luminosité, attention aux trottoirs inadaptés, est-ce qu'il y a assez de pauses? Comment penser aussi l'espace public et la mobilité en période de canicule? Ça vaut pour les plus âgés comme les plus jeunes. Vraiment, il y a une dynamique à réfléchir, je trouve, sur ces espaces publics pour qu'ils soient le plus adaptés. Et rapidement, j'ai vu là récemment... qui avait eu la création en Europe d'un grand parc dédié, quoi, pas forcément dédié, mais en tous les cas pensé pour les personnes atteintes de la maladie d'Alzheimer ou avec des troubles cognitifs. Et donc vraiment avec une dynamique, avec des... Alors je rentrerai pas dans les détails, mais en tous les cas pensé pour eux, avec bien sûr. Ouais. Et je trouve que c'est en fait comment on inclut l'ensemble des personnes, quelles qu'elles soient, dans l'espace public, rural ou urbain.
0: Il est 10h50 sur RCF Notre-Dame. On parle du vieillissement ce matin, en tout cas des personnes âgées. Qu'est-ce qu'être âgé en 2026? Vous avez la parole pour en témoigner au 01 56 56 44 44.
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0: Avec nos deux invités, Mélissa Asselineau-Petit, je rappelle que vous êtes sociologue, spécialiste du vieillissement. Vous êtes l'autrice d'un livre qui s'appelle « S'autoriser à vieillir », publié aux éditions RS. Vous avez aussi fondé un bureau d'études et de conseils en sociologie appliquée, dédié au vieillissement et vraiment aux relations intergénérationnelles. On est en plein dans notre sujet ce matin. Et puis Mani Barthaud, vous êtes avec nous également. Vous avez 89 ans, vous animez un groupe de parole qui s'appelle « Le goût de vivre » dans une association qui s'appelle « Hold Up ». On écoute Anne-Marie qui veut témoigner depuis Quimper. Bonjour Anne-Marie.
13: Bonjour Melchior, bonjour à vos invités. Et je suis un peu plus jeune que la dame qui est là, mais vous savez, je suis dans un petit village où les gens maintenant, on se communique plus comme avant, mais j'aime bien rencontrer des gens, leur parler, et je dis, il faut une ouverture d'esprit, il faut regarder ce qui est beau et se nourrir non seulement de nourriture, mais se nourrir d'intérieur, se nourrir à l'intérieur. Et je trouve que c'est se passionner pour ce qui est beau. Quand je me promène, je regarde la nature. J'aime beaucoup la musique aussi. Et je trouve que c'est l'intérieur. Ça se passe à l'intérieur surtout. Bien sûr, on peut pas empêcher le vieillissement, mais quand l'intérieur. Je dis, on est jeune quand on est jeune à l'intérieur.
0: Merci beaucoup Anne-Marie pour votre témoignage sur RCF Notre-Dame. Mani Barthaud, ça vous parle?
8: Ah oui, tout à fait. Tout à fait, je suis tout à fait de l'avis d'Anne-Marie. Il est évident que quand on est sensible à la beauté de la nature, etc., mais aussi à la beauté des personnes qu'on rencontre quand on crée des liens. Et tout ça, c'est extrêmement nourrissant. Je veux dire, c'est sûr qu'on ne peut pas ralentir les petits. Mais je suis sûre qu'on ralentit le vieillissement même du corps. Parce que vous savez, le stress, l'isolement, tout ça, ça attaque la machine, le corps. Et donc, quand on se nourrit de tout ça, je suis persuadée qu'on est en bien meilleure santé. Je suis persuadée. Et c'est ce qu'on apprend dans l'association où je suis très active, qui s'appelle Hold Up. Et j'invite toutes les personnes à Paris et dans les territoires là où Hold Up s'est installé ou est en train de s'installer à nous rejoindre.
0: Moi, ça me fait penser à cette notion de bien vieillir, Mélissa Asselineau. C'est devenu une nouvelle injonction. Il faut bien vieillir.
7: Oui, alors peut-être juste avant de répondre à votre question et pour rebondir sur ce que dit Mani, c'est vraiment le fait qu'il y a une, une psychologue américaine qui s'appelle Becca Levy et qui avait étudié comment nos représentations sociales, mais aussi la manière dont on pense finalement à notre vieillissement, eh bien, avait un impact jusqu'à 7 ans et demi de notre, sur notre espérance de vie. Donc, ça montre bien que la manière dont on va regarder la beauté ou pas, ou comment on va être entouré, va jouer sur notre santé. Et oui, on parle de bien vieillir comme une sorte aujourd'hui d'injonction sociale, avec aussi une individualisation, c'est-à-dire qu'on rend responsable l'individu de son vieillissement. Mais bien vieillir, ça pose aussi la question de qu'est-ce que ça veut dire mal vieillir ? Qu'est-ce que ça veut dire d'avoir un vieillissement non réussi ? Ça crée des stigmatisations et on oublie tout à fait aussi le rapport au corps de chaque individu dans leur propre parcours professionnel. Ce n'est pas la même chose d'avoir travaillé en tant qu'aide-soignante toute sa vie ou éboueur que d'avoir travaillé dans un bureau. Donc en fait,
0: dans un studio de radio.
7: Ou dans un studio de radio, en effet, Melchior. De fait, ça joue sur le rapport au corps de l'individu et de sa capacité aussi parfois à pouvoir créer ou non, à son autonomie.
0: Et ça rejoint intimement le sujet de la retraite aussi, hein, évidemment, qui fait partie aussi du débat dans l'actualité. On a plein d'appels ce matin et j'aimerais vraiment vous donner toutes et tous la parole. Dany, vous êtes avec nous depuis Grenoble, je crois. Bonjour Dany.
14: Oui, bonjour.
0: Bonjour.
14: En plus, j'ai la voix.
0: Ah oui.
14: J'ai un chat dans la gosier. Donc voilà, moi j'aimerais trouver une solution pour ne pas rester seule. Il faudrait trouver un club, quelque chose, mais je ne sais pas ce qui existe. Parce qu'en plus, il faut se déplacer.
0: Et vous êtes à Grenoble, vous habitez à Grenoble, c'est ça ?
14: C'est ça, oui, c'est ça, oui.
0: Eh bien écoutez, Dany, merci beaucoup. Et ça rejoint un peu ce qu'on disait tout à l'heure, Mani Bartou. Évidemment, ce matin, on fait la promotion d'une très belle association qui s'appelle Hold Up. Il y a beaucoup d'initiatives locales dans toute la France. Pour autant, parfois, on ne les connaît pas du tout. Comment on peut faire, quand on est Dany, pour connaître ce qui se passe autour de chez soi ?
8: Est-ce qu'elle va à la mairie ?
0: Peut-être que Dany, ça peut être une solution. Hein.
8: Oui, déjà, se renseigner. Je suis sûre que il n'y aura peut-être pas Hold Up dans son... Je crois qu'elle a parlé d'un village.
0: Grenoble, non, on est à Grenoble.
8: Ah, Grenoble. Non, pardon, en à Grenoble, Isère. Il se passe plein de choses.
0: Ben oui, c'est ça qui est étonnant.
8: Plein pas, mais oui.
0: Mais il faut les connaître.
8: Oui, mais ça, je suis sûre que si elle parle un peu autour d'elle, elle va bien prendre un petit café de temps en temps. Elle peut s'adresser aux personnes comme ça. Moi, je m'adresse... Ce matin, il y avait un monsieur qui lisait un énorme bouquin dans le métro. J'en venais pas. Il avait l'air tellement passionné que j'ai pas osé l'interrompre pour lui dire qu'est-ce que c'est le livre que...
0: Ah oui.
8: Puis je suis sortie. Enfin bon, bref. Mais je veux dire, je parle très facilement. Moi. Les Africaines qui sont magnifiques, des fois je leur dis vous êtes des reines. Elles ont des vêtements magnifiques, vous savez, des turbans. Elles sont sublimes.
0: Et vous parlez facilement.
8: Ah, mais très facile. Mais... Il faut.
0: Mais peut-être que pour des personnes dites âgées, comme Dany, c'est pas évident d'aller frapper à la porte, de se dire... Bah là, il va peut-être falloir que je trouve un petit peu d'aide, que j'aille frapper à la porte d'une association, Mélissa Slipetit.
7: Oui,
0: Il doit y avoir un déclic,
7: c'est sûr, c'est pas évident. Le premier pas, ça reste, comme l'a dit Mani, c'est la mairie, le Conseil communal d'action sociale. Il y a sûrement une association de retraités dans la ville. Là où on est quand même dans une société très accélérée, avec une urgence du temps. Donc ça veut dire que quand on arrive avec un peu plus de contemplation ou de lenteur, qui est un autre rythme, eh bien aussi ça peut créer cette difficulté à aller vers. Est-ce qu'on va être à l'écoute ? Est-ce qu'on va être bienveillant ? Il y a cette crainte aussi. Est-ce qu'il va y avoir quelqu'un qui va pouvoir m'entendre ? Et donc ça crée ce besoin finalement, ce questionnement d'aller vers. Dans cet aplatissement du monde aussi, eh bien, on a de plus en plus de mal de discuter avec les autres. Cette conversation spontanée qui a été évoquée, eh bien, elle n'est plus si spontanée, notamment avec la numérisation.
0: Catherine, vous êtes avec nous, bonjour.
15: Dire quelque chose.
0: Bonjour.
15: Moi, j'aimerais trouver faire du vélo avec un tandem. Je n'arrive pas à trouver une solution, une société qui s'occupe de ça.
0: C'est Catherine ?
15: J'aimerais faire. Non, c'est Dany. Je voudrais faire du vélo avec un tandem.
0: Dany, merci beaucoup. On vous a entendu tout à l'heure. J'aimerais qu'on écoute Catherine. Est-ce que vous êtes là, Catherine ? Bon, bah, alors peut-être qu'on a Christiane. Non, bah écoutez, on a plus personne. Mais je pense à Catherine, Christiane et Angela qui nous ont appelés. On n'aura pas le temps, malheureusement, de les accueillir. On arrive déjà à la fin de cette émission.
8: Je voudrais juste dire quelque chose par
0: Mani
8: rapport
0: Bartou.
8: Au corps.
0: Oui.
8: Le corps, c'est une machine. si on laisse sa voiture au garage pendant 6 mois sans la faire tourner, il n'y a plus de batterie. Mmh. Hein? Donc il faut s'activer, sortir, respirer, marcher si on peut, marcher beaucoup si on peut marcher beaucoup. Et c'est ça, il faut, on s'en sert, hein, c'est notre outil. Hein.
0: Vous savez que dans cette émission, le mardi, on a Nicoletta, la chanteuse qui participe tous les mardis et qui est avec moi ici en studio. C'est très sympa et elle nous dit chaque jour, je marche pour faire mes pas. Oui. Elle fait minimum 6000 pas par jour.
8: Oh, bah c'est bien ça.
0: Et bah, elle a toujours la forme.
8: Oui.
0: Vous l'écouterez peut-être, Manu Bartou.
8: Tout à fait.
0: Merci vraiment à toutes les deux. Ça passe
7: très
0: vite.
7: Merci.
0: C'est un plaisir de discuter avec vous. Je rappelle, Mélissa Astipetti, que vous êtes sociologue. Vous avez sorti S'autoriser à vieillir, publié chez RS. Merci, Manu Bartou, également à vous. On peut vous retrouver dans l'association Hold Up avec un groupe de paroles qui s'appelle Le Goût de Vivre. Dans un instant, c'est le père Benoît de Cinetti qui va nous rejoindre sur RCF Notre-Dame. À tout de suite.
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2: Et c'est parti pour La Voix est libre, comme chaque jour, et en direct jusqu'à 11h30. Le lundi, c'est Paravioli, c'est Yann Kefelec. Le mardi, c'est Nicoletta. Le mercredi, Nelson Montfort. Et jeudi, c'est un vrai plaisir. Je le vois en train de rire. Père Benoît de Cinetti est avec nous, du diocèse de Paris, rattaché au diocèse de Lille. Vous avez la parole, comme chaque jour aussi, pour discuter, pour poser vos questions au 01 56 56 44 44. 01 56 56 44 44. Bonjour Benoît de Cinetti.
3: Bonjour Melchior, c'est pas ravioli aujourd'hui, non. Mais c'est bonjour quand même.
2: Ça commence mal, hein. Je suis sûr que vous dites ça va être long là, de tenir une demi-heure.
3: Ravi
2: de vous retrouver en tout cas pour La Voix est libre, Benoît de Cinetti. La traditionnelle question, avez-vous passé une belle semaine?
3: Excellent.

0: Revenir sur la manifestation des lycéens. Alors, c'est vrai que ça occupe énormément l'actualité, ça occupe beaucoup nos émissions sur RCF Notre-Dame, et ça occupe votre esprit également, Benoît Tinetti.
1: Oui, comme chacun d'entre nous. Hein. Moi, je restais une tribune qui est sortie dans La Croix il y a 24 ou 48 heures, qui était une tribune faite par les responsables du mouvement des scouts et guides de France à propos justement de ce qui se passe dans la jeunesse, chez les lycéens aujourd'hui en France. Et cette tribune dans laquelle ils disent que les revendications exprimées, cette mobilisation soulève une question essentielle: quelle place notre société fait-elle à la parole des jeunes? Alors, on pourrait se dire, c'est un peu un serpent de mer, parce que on voit tous les 10-15 ans un peu une espèce de d'irruption dans les lycées, dans les facs, de jeunes qui disent on n'est pas entendu, on a des choses à dire, on nous écoute pas, etc. Et donc on pourrait dire c'est la énième mini-révolte qui arrive, etc. Je pense, moi, que ce qui se passe aujourd'hui est bien plus profond que ce qu'on peut en dire souvent.
0: Oui.
1: Et que la violence, comme toujours d'ailleurs, occulte le fond du dossier. La violence, elle est effectivement insupportable. Ouais. Il s'agit pas aucunement de juste. D'ailleurs, c'est particulier à notre époque que de dire que dès lors qu'on cherche à comprendre ce qui habite l'autre, on vous accuse de chercher à justifier sa violence. Pas du tout. Moi, la violence, je ne la justifie évidemment pas. Elle n'a jamais de légitimité. Mais il n'en demeure pas moins que nous devons réfléchir ensemble à ce qui se passe dans la jeunesse de France depuis le Covid, une génération qui a été profondément marquée à un âge compliqué par le Covid, par le sentiment aussi depuis des années qu'on leur répète et qu'ils entendent que tout va mal, qu'ils assistent comme chacun de nous, sauf que eux, ils sont à un âge un peu différent de nous autres, à une violence en politique qui monte, et qui semblerait légitimer toutes les formes de violence, parce que quand les responsables politiques s'invectivent, quand ils utilisent entre eux de moyens violents, médiatiques, par les réseaux sociaux, etc., ben ça libère une forme de violence dans la société aussi. Bref, cette jeunesse, c'est une jeunesse éponge, comme toute jeunesse, qui porte en elle une soif de radicalité, comme toute jeunesse, et qui aimerait bien pouvoir espérer, et à laquelle, me semble-t-il, c'est pas qu'on lui donne pas la parole, c'est qu'on la méprise plutôt, parce qu'on ne sait pas du tout comment l'écouter, en fait.
0: Alors,
1: et que pour ne pas l'écouter, on la méprise.
0: Et c'était tout l'objet, d'ailleurs, d'une interview tout à l'heure. Je ne sais pas si vous avez écouté depuis 10 heures en direct sur RCF Notre-Dame, l'invité du 10-12, on avait une jeune, Mélissa, qui a 23 ans. Alors, elle n'est pas lycéenne, mais en tout cas, elle travaille les membres du Conseil régional des jeunes d'Île-de-France, et elle a porté son regard. C'était Mélanie, oui. Et il y a aussi François Mabille, que vous connaissez, je crois, Père Benoît Tinetti, qui a fait un édito et qui rappelait que le pape François, lui, il insistait beaucoup sur la responsabilité des jeunes. Et Léon XIV, évidemment, avec ce qui s'est passé au Stade de France, la Grande Veillée, on se rend compte que vraiment les deux, pas François, mais même d'autres, hein, évidemment, parlent aux jeunes, parlez aux jeunes.
1: Et vous voyez, moi, ce qui me frappe beaucoup, vous évoquiez à l'instant l'image du Stade de France et de la rencontre avec le pape il y a maintenant une dizaine de jours. En fait, certains observateurs nous disent il y a deux France qui sont distinctes l'une de l'autre. La France du pape Léon et la France des lycées qui brûlent.
0: Oui.
1: Je ne pense pas que ce soit deux France, c'est une seule France. Mais dans cette France, il y a des populations différentes. Et à une population, à savoir ceux qui étaient rassemblés autour du pape, que ce soit au Stade de France, que ce soit sur les Champs-Élysées, à Lourdes ou à Metz, le pape s'est adressé. Et il nous a, à nous, catholiques de ce pays, confié une mission qui est de porter la paix. Voilà. Et cette paix, on doit la porter. Moi, je trouve très, très triste, en fait, d'entendre tellement de commentaires sur le mode simplement « Oh, ces petits cons, il faut leur foutre une raclée, qu'ils rentrent chez eux et qu'ils arrêtent de protester. » Ou bien, au contraire, de dire « Mais les pauvres malheureux, ils sont tellement rien qu'ils ont le droit de casser, etc. » Dans les deux cas,
0: faut trouver un
1: c'est
0: juste
1: pas
0: milieu.
1: Une réponse. Mais oui, et là, juste, et je trouve que nous, chrétiens, nous devrions aujourd'hui nous emparer de cette situation-là, non pas pour la récupérer, mais pour voir

0: comment nous mettre au service de la société pour être là comme médiateur, comme écoutant, comme accompagnant. Mmh. Vous savez, on a fêté il n'y a pas très longtemps l'anniversaire d'une association magnifique qui s'appelle Le Rocher. Alors, oui. Ça pourrait être mon coup de cœur, puisque vous me demandez d'avoir des coups de cœur, des coups de gueule, etc. Ça pourrait être mon coup de cœur. C'est Le Rocher. Le Rocher, c'est une association qui a été créée au point de départ pour répondre à ça, pour dire on ne peut pas, nous, jeunes chrétiens, admettre que dans notre pays, d'autres jeunes puissent se sentir à ce point délaissés, rejetés, mis au rancard. Et donc, on va investir un an de notre vie pour passer un an dans une cité, au Mureaux, à Lyon, à Marseille, à Roubaix, près de Lille, pour pouvoir voir comment rencontrer ces jeunes et être auprès d'eux les témoins d'un espoir possible, d'une espérance possible. Ce que font ces jeunes, moi j'en ai rencontré beaucoup, ces jeunes chrétiens qui s'engagent au Rocher, d'autres partent au Cambodge, au Brésil, au Congo pour faire de l'humanitaire et de la coopération, c'est formidable. Mais il y a aussi des jeunes français qui font de la coopération en France auprès d'une jeunesse qui a besoin, non pas qu'on la méprise ou qu'on la dégrade par des constats méprisants et hautains, mais qu'on l'écoute. Il y a vraiment aujourd'hui une détresse, je pense profondément, encore une fois, sans rien justifier de la violence, il y a une détresse très profonde chez les adolescents de ce pays, tout milieu social confondu.
1: Il faut que des voix s'élèvent, Père Benoît de Cinéti.
0: Toujours. Et des voix pour permettre à ceux qui agissent d'être reconnus. C'est-à-dire qu'il ne s'agit pas d'avoir des voix uniquement qui invectivent ou qui mettent en alerte ou qui mettent en garde, mais des voix qui relayent ce qui se passe de beau sur le terrain, qui le manifestent pour donner à d'autres l'envie de s'engager, et puis pour manifester dans la société qu'on est d'abord là pour construire ensemble, pour faire société ensemble, et que la mission de l'Église, elle est d'être au service de la vie de l'homme, du bien commun, si vous voulez.
1: Je faisais référence au titre d'un de vos livres, Benoît de Cinéti, sorti en 2018 chez Flammarion. Il faut que des voix s'élèvent. Alors, ce n'était pas vraiment la thématique de la jeunesse, quoique c'était vraiment sur la dignité, sur la justice sociale, sur l'accueil des migrants aussi.
0: Oui, vous voyez, ce matin, j'entendais sur une radio concurrente.
1: Ah non, c'est pas vrai.
0: Parce que parfois, il m'arrive exceptionnellement de mais je vous rassure, très très rapidement.
1: Ah, oui,
0: et l'interview d'un élève d'un établissement, un lycée catholique à Montreuil, je crois. Et c'était très intéressant parce que ce garçon, il disait quoi ? Je le connais pas, mais je l'entendais pas comme un discours politique ou manipulé. Il disait, en fait, nous, dans le lycée où je suis, on n'a pas de problème particulier d'infrastructures, de chauffage, même si on a quand même un problème d'absentéisme des profs important. Mais il dit, en fait, on se met en grève, et non pas pour revendiquer des choses pour nous, mais parce qu'on est solidaires de notre génération. Et en fait, je pense qu'à travers ces mots, il y a quelque chose. Alors, on peut trouver ça ridicule, on peut trouver ça tout ce qu'on veut, mais ça serait dommage de ne pas réfléchir à ce que ça veut dire. Aujourd'hui, des adolescents de tous milieux sociaux peuvent se retrouver avec les mêmes inquiétudes et être parfois pris au dépourvu, voire désemparé, voire sidéré de l'absence de réponse que les adultes que nous sommes ne leur portons pas, si vous voulez. On est incapable de répondre à ça. Et donc on les laisse seuls avec comme perspective l'idée que le monde où on les a placés est en train de s'autodétruire sous leurs yeux. Alors c'est faux, à bien des aspects, mais n'empêche que c'est l'idée générale qui ressort beaucoup.
1: Père Benoît de Cinéti, vous êtes avec nous jusqu'à 11h30 sur RCF Notre-Dame dans La Voix est libre. Je rappelle que vous avez toutes et tous la parole pour discuter avec nous au 01 56 56 44 44. On nous attend justement Pierre, vous habitez en Lozère. Bonjour Pierre.
2: Bonjour, Mathieu. Oui, j'habite en Lozère, mais j'habite de plus en plus à Ballaruc-les-Bains parce que je suis malvoyant, je peux plus conduire, bon, voir l'émission précédente. Alors, cela étant, ce que je voulais dire, c'est que je vais avoir 87 ans et il n'y a que les jeunes qui peuvent nous sortir de cette mouise. Nous sommes vraiment dans la mouise puisque ce que j'appelle les activités de vie, c'est-à-dire la santé, l'éducation, la justice et la police, sont systématiquement sous-dotées. Et en ce qui concerne l'éducation, pour moi, Évidemment que les revendications des jeunes sont complètement justifiées. Alors malheureusement, les médias nous parlent à 80-90% de violence et n'insistent pas suffisamment sur les revendications. Il est bien évident que la violence est condamnable. C'est complètement évident. Et c'est de plus en plus violent. Et on ne peut plus dialoguer. Vous avez parlé des hommes politiques actuellement qui ne dialoguent pas. Et même entre nous, moi, il m'arrive de dire bonjour à des gens. C'est presque... on les dérange en leur disant bonjour. Ça colle plus, ça. Donc, les jeunes, par contre, moi, j'adore discuter avec les jeunes. Parce que je leur parle de ce qui les intéresse. De leur avenir. Du défi climatique. De
1: plein de choses.
2: Des inégalités, de plein de choses.
1: Ouais.
2: Et aujourd'hui, j'écris, je suis malvoyant, mais j'écris quand même, sur un blog.
1: Blog du Gévaudan.
2: Non, maintenant j'ai changé.
1: Ah bon,
2: je vois que vous êtes... Non, j'ai changé parce que j'ai un blog qui s'appelle Du côté de chez Pierre, tout simplement. et je m'appelle Pierre. C'est un blog que j'avais créé en 2016, à l'occasion de l'élection de Donald Trump, la première.
1: Oula,
2: et j'avais écrit un article que j'appelais « Europe first », pour dire, en réaction « America first », il est temps que l'Europe pour réagir. Bon, je l'ai réactivé le 1er janvier.
1: Et vous parlez notamment de ces sujets liés à l'actualité,
2: J'écoute beaucoup France Culture, Arte, je lis un journal qui s'appelle « Le Grand Continent », que je vous recommande, géopolitique. Et avec le verbatim, ces émissions... Et l'aide de ChatGPT, je fais beaucoup d'articles. Et c'est un peu ma mémoire citoyenne, mais que je mets à la disposition des gens qui veulent bien le regarder.
1: Merci beaucoup, Pierre. Merci beaucoup pour votre témoignage sur RCF Notre-Dame. Père Benoît de Cinetti, une réaction sur ce que vous venez d'entendre.
0: Je partage beaucoup de choses de ce que Pierre a évoqué. Comme chacun d'entre nous, nul ne sait. Ce que deviendra ce mouvement qui prend jour aujourd'hui, ni ce qu'il en restera lorsque les lycées rouvriront leurs portes, parce qu'ils vont forcément réouvrir leurs portes un jour, et que l'actualité sera passée à autre chose, parce qu'il y a toujours une autre crise qui attirera l'attention et qui se succédera à celle-ci. Mais ce que je pense profondément, c'est que nous ferions collectivement véritablement une erreur si nous ne retenions de tout cela que des images, et que les images les plus violentes. Vous savez, quand un adolescent casse, c'est important de lui parler de ce qu'il a cassé. Lorsqu'il est violent, lorsqu'il frappe, lui rappeler par la loi, par le droit, qu'on ne frappe pas, qu'il n'a pas le droit de frapper. Lorsqu'un policier est blessé, lorsqu'un lycéen est blessé, leurs blessures, à l'un comme à l'autre, méritent toute notre compassion, et il n'y a aucune réserve là-dessus. Mais lorsqu'il y a autant d'adolescents qui nous disent qu'ils ne vont pas bien, qu'ils ont peur, qu'ils sont en colère et qu'ils ne se sentent pas entendus, peut-être que notre responsabilité, elle est de ne pas attendre qu'ils se taisent pour commencer à les écouter. Et à leur poser cette question, en fait, collectivement et individuellement, qu'est-ce qui est en train de vous arriver? De quoi avez-vous peur? Qu'est-ce qui se passe dans vos vies? Voilà. Que nous écoutions ça avant d'avoir des avis sur tout et de pérorer.
1: Père Benoît Cinetti, on va fermer ce sujet, mais on le revivra parce qu'il y a plein de choses à dire. Est-ce que vous considérez qu'on est dans la mouise, pour reprendre les termes de Pierre ?
0: On est dans une période difficile. Après, je me dis qu'il y a eu d'autres périodes difficiles, beaucoup plus compliquées sans doute que celles que nous traversons. Mais ce qui est compliqué aujourd'hui, c'est que c'est la conjonction du sentiment qu'on a en interne, je veux dire, comme Français, que notre pays ne va pas très très bien, et de voir qu'autour de nous, il n'y a pas grand-chose qui va bien. Je pense qu'aujourd'hui, on a un tel horizon large de vue qu'on voit toutes les crises dans le monde, et que cette accumulation de crises, elle nous épuise. Ce qu'on a du mal à voir, alors que pourtant c'est une réalité quotidienne, c'est aussi tout ce qui va bien. Voyez, c'est tous les signes de vitalité, et comme disait Pierre tout à l'heure, là, il faut qu'on puisse dire à la jeunesse, nous avons besoin de vous. Voilà. Vous êtes utiles. Et cette jeunesse-là, elle est, comme toute jeunesse, elle est pleine de promesses, elle est pleine de possibles. Et c'est cela qui est plutôt un signe encourageant dans la grisaille, parfois, qui nous recouvre un peu. Oui.
1: Père Benoît Cinetti, vous êtes notre invité dans La Voix est libre, comme tous les jeudis, sur RCF Notre-Dame, jusqu'à 11h30. Et vous faites comme Pierre, vous nous appelez pour réagir et témoigner sur tous les sujets, comme vous voulez, au 01 56. 06 56 44 44.
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1: Allez, un peu de culture avec un livre que vous avez apporté en studio, Père Benoît de Cinéti, qui est signé Jérôme Fourquet.
0: Jérôme Fourquet et Ruben Rabinovitch, qui est psychanalyste. Et qui est coécrit ce livre avec Fourquet, qu'on connaît bien parce qu'il est l'auteur de l'Archipel français, qui en 2019 a manifesté, peut-être pour la première fois à l'échelle du grand public et des politiques, cette réalité d'une archipélisation de notre pays, du détachement d'une communauté nationale en plein de sous-communautés.
1: Voilà. Et Jérôme Fourquet, qui était aussi le directeur de l'IFOP.
0: Le
1: connaît aussi comme ça.
0: Et qui donc sort ce bouquin en ce moment, Au Seuil, qui est un livre très intéressant parce que, d'abord, c'est assez agréable à lire. Ce n'est pas un livre fatigant et pesant dans le style, ce qui est quand même important aussi. Et parce qu'on apprend plein de choses. Alors, si je voulais être un peu provocateur, le constat général un peu psychanalytique du livre, comme l'écrit Rabinovitch, c'est que finalement, le névrosé d'autrefois a laissé sa place au dépressif. Alors, une fois qu'on a dit ça, on n'a plus qu'à aller se tirer une balle, parce qu'on se dit, c'est foutu, le monde est foutu. Mais c'est intéressant de ce regard sur la société française qui manifeste un changement très, très profond dans notre société, passage de l'ancien régime psychique, comme il l'appelle, qui était fondé sur le devoir, sur le sacrifice de l'individu, à un nouveau modèle qui est en train d'apparaître, qui est à rebours presque du modèle précédent et qui est encore un peu flou, mais dont un certain nombre de points manifestent que les changements sont très très profonds dans notre société, des changements qui affectent la psyché. En profondeur, qui crée de nouvelles formes de souffrance, un narcissisme, une solitude, des addictions, des instabilités, des dépressions. Les auteurs, ils soulignent bien comment on a maintenant un nouveau rapport à l'amour, à la mort, au corps, à la famille, à l'autorité, au collectif. Tout a changé en 40 ans. Et un chiffre qui manifeste bien, parmi beaucoup d'autres, moi je trouve très parlant, ce changement en 40 ans, c'est qu'il y a 40 ans, une institutrice qui commençait sa carrière se trouvait devant une classe composée dans laquelle il y avait 10 à 15% des enfants qui étaient nés hors mariage. Aujourd'hui, la même institutrice en fin de carrière se retrouve face à une classe où 70% des enfants sont nés hors mariage. Et on voit bien que ce chiffre, voilà, on peut dire, ça manifeste énormément de choses. Vous voyez bien aussi que la progression très très importante du nombre, par exemple, de crémations après les décès a pris beaucoup plus d'importance que le nombre d'inhumations. C'est-à-dire que les corps sont incinérés bien plus qu'ils ne sont enterrés. Voilà. Des choses comme ça qui font réfléchir avec aussi un dernier chiffre, c'est le nombre de psychologues qui est passé de 27 000 en 2008, à 73 000 aujourd'hui. Ça en dit long aussi sur une société qui est compliquée.
1: C'est un livre qui s'appelle Homo Occidentalis, on ne l'a pas dit, coécrit entre Jérôme Fourquet, directeur de l'IFOP, qui est un sondeur, comme on peut l'appeler, un analyste.
0: C'est ça.
1: Et
0: c'est ça.
1: Le psychanalyste Ruben Rabinovitch, c'est sorti aux éditions du Seuil. Vous parliez de ces statistiques, de ces résultats sur les enfants hors mariage, par exemple, sur les crémations, et là, sur le nombre de psys qui explosent. Qu'est-ce qu'un prêtre comme Benoît de Cinéti pourrait dire sur tout ça? Qu'est-ce que ça fait résonner en vous?
0: Alors, avant de commenter, moi, ce qui m'intéresse, c'est de connaître le réel. Voilà. Ces chiffres, ils ne nous disent pas la réalité, ils nous font découvrir une partie du réel dans lequel nous sommes. Et je pense que pour la mission, c'est quand même la raison d'être de l'Église. Et puis moi, comme prêtre, c'est au service de ça que je veux m'inscrire, c'est la mission d'annonce de l'Évangile. Pour pouvoir annoncer l'Évangile dans un monde, il faut connaître ce monde. Une étude comme celle-là, elle nous aide à mieux connaître le monde, à la fois ses faiblesses, ses pathologies, et aussi les lieux d'espérance et les lieux de renaissance. Voilà. Et je trouve, alors après, voilà, il faut réfléchir, il faut analyser un peu tout ça, digérer un peu tout ça. Mais c'est bien, ça nous oblige à ne pas rester dans un monde imaginaire dans lequel la micro-société catholique en France s'entretient trop facilement. Non, le monde réel, il est beaucoup plus complexe que ça. C'est très important de, à travers ces chiffres, cette réalité. Vous voyez, par exemple, ça nous semble naturel, nous, d'imaginer comme prêtre dans les paroisses ou que dans le petit microcosme des catholiques pratiquants, que la plupart des enfants naissent dans le cadre d'un mariage, par exemple. Mmh. Eh ben non, que la plupart des couples s'unissent au moins légalement à la mairie, sinon sacramentellement à l'église. Eh ben non, que la plupart des couples vont tenir des années et des années. Eh ben les chiffres disent une réalité différente.
1: Et c'est grave, docteur.
0: Ben c'est pas. En fait, c'est ainsi. On peut avoir des jugements après moraux sur ces phénomènes, mais c'est la réalité qu'il faut accueillir d'abord. Je dis pas qu'il faut la bénir ou l'excommunier, mais la prendre en compte, si vous voulez. Ouais. Et puis après, on change de manière de faire aussi. C'est-à-dire, notre rapport au monde va forcément évoluer parce que on n'annonce pas l'évangile de la même manière dans des familles qui reproduisent depuis des générations le même modèle religieux, social, etc., que dans des familles recomposées, explosées, et avec des individus dont le psychisme n'est plus le même. Ouais. Il disait, dans le bouquin, il y a un truc très intéressant, il disait que la relation à la psychanalyse a changé. Les générations précédentes allaient voir des psys, c'est la psychanalyse freudienne, pour régler les problèmes que nous avions eus avec nos pères. Voilà. Oui. En disant, ben oui, la relation au père est une relation castratrice, complexe, etc. Et donc, la psychanalyse aidait les fils, en fait, à réparer les blessures qu'ils avaient reçues de leurs parents. Aujourd'hui, c'est l'inverse. On va consulter les psys pour apprendre à être père. Voilà. Pour savoir comment établir une relation avec ses enfants. Parce que ça veut dire que la relation entre générations a été complètement bouleversée. Vous voyez ? Aujourd'hui, ce qui est compliqué, ce n'est pas d'être fils, c'est d'être père.
1: Oui, mais s'il y a eu une explosion, ce n'est pas très joli comme terme, mais beaucoup plus de psychologues qu'avant, on est passé de 27 000 à 73 000 en une dizaine d'années, c'est plutôt positif, Benoît Sinetti. Ça veut dire qu'il y a quand même une demande, donc des personnes qui peut-être ont un mal-être pour plein de raisons diverses et variées, mais qui ont le réflexe en tout cas d'aller frapper à la porte d'un
0: psychologue. Alors on peut dire qu'il y a une dédiabolisation de la psychanalyse ou de la psychologie qui s'est faite, ça c'est indéniable, donc c'est sans doute plus on peut se féliciter que les gens aillent plus naturellement voir des psys que par le passé. Avant, on avait honte, on trouvait ça lamentable, on te disait, prends sur toi, ça ira mieux, et puis voilà, quoi, arrête, respire un coup, et puis repars. Maintenant, on voit que c'est plus complexe, donc on peut se féliciter de ça. Après, quand même, on peut aussi s'interroger sur la croissance aussi des pathologies qui sont liées à la dépression, au narcissisme, aux addictions qui explosent. Oui. Complètement. Et ça, c'est quand même une vraie question pour notre société. Comment se fait-il qu'en France, autant d'hommes et de femmes, de tous milieux sociaux, aient besoin pour vivre au quotidien d'avoir des addictions ?
1: Ah oui. On n'a pas la réponse.
0: C'est une vraie question. En fait, la réponse, on ne l'a pas comme ça. On va dire, ah ben, on ne leur parle pas assez de Jésus. Ok, mais enfin, une fois qu'on a dit ça, on n'a rien dit. La réponse, c'est plus dans notre relation les uns aux autres. Et c'est là où les chrétiens, à mon avis, ont vraiment leur mission. Il faut être inventif. Et on revient à ce que disait le pape dans son séjour en France. Et il nous invite, nous, à passer à l'action. Oui. Et encore une fois, non pas à commenter notre société de l'extérieur en disant, oh, comme ils sont mauvais, comme ils sont médiocres, les pauvres, prions pour eux parce que vraiment, il n'y a plus grand-chose d'autre à faire de possible pour eux, mais voir comment on peut aider ces hommes et ces femmes au nom de notre attachement au Christ et de notre désir que le Christ suscite en nous de pouvoir donner notre vie pour les autres. Mmh. C'est ça le chrétien, celui qui donne sa vie pour les autres.
1: C'est un livre qui s'appelle Homo Occidentalis, publié par Jérôme Fourquet et Ruben Rabinovitch aux éditions du Seuil. Vous avez des addictions, vous, Benoît Sinetti, des plaisirs coupables
0: Ah bah dites donc, non, bah, c'est un peu privé. Pose des questions.
1: Non mais l'addiction au chocolat, aux pizzas.
0: Alors j'ai eu longtemps une addiction au tabac, que j'ai arrêté.
1: Ça y est, vous avez arrêté. Voilà.
0: Ouais, j'ai arrêté de fumer il y a 8 ans.
1: Bravo.
0: Donc c'est possible, voilà. Après oui, j'ai d'autres addictions forcément à plein de choses. Je pense que tout le monde a des addictions.
1: Oui.
0: Après la question c'est comment on les régule, voilà. comment on les gère.
1: Quoi, voilà. Oui, tout à fait.
0: Et la limite, et ça c'est clair que entre boire un verre de vin et boire une bouteille de whisky, c'est pas tout à fait la même chose.
1: Ouais. Et le vélo, c'est une addiction pour vous?
0: C'est utilitaire, le vélo. C'est pour me déplacer. Je suis pas du tout un fan de vélo, ni du Tour de France, ni du vélo à titre de loisir. J'ai beaucoup d'amis autour de moi dans le Nord. Notamment, je vois à quel point ce sport est pratiqué par tout le monde et que beaucoup, beaucoup de gens adorent faire du vélo. Moi, je vais vous dire, honnêtement, le lundi, quand je me repose, mon repos ne consiste pas à aller faire 80 km en vélo, ça, non.
1: Vous écoutez, est-ce que vous, Notre-Dame oui. Ah non, moi,
0: vous,
1: non,
0: oui.
1: Non. Ah, le vélo, non.
0: Ah, ben alors.
1: Je suis très métro.
0: Pourquoi? Ah, ben voilà, ça.
1: Non,
0: ça,
1: mais
0: c'est
1: j'ai une autre.
0: Parisien,
1: j'ai une autre
0: du Parisien qui est en phase terminale, ça.
1: Oh, ben merci. Super. La voie libre, c'est fini. Non, j'ai une autre addiction. C'est Indochine, le groupe de musique.
0: Ah oui,
1: et on
0: ah
1: dit
0: oui
1: souvent,
0: c'est bien aussi.
1: On dit souvent que je suis intoxiqué. Ah, c'est joli.
0: Ah oui. Moi, j'aimais bien ça quand j'avais 15 ans, vous voyez, c'est sympathique.
1: Ouais, on n'est pas la même génération, Benoît Smith.
0: Voilà,
1: bon, allez, il est temps d'arrêter pour aujourd'hui. C'est vraiment un plaisir de vous retrouver chaque jeudi, Père Benoît Smith.
0: Partagez.
1: C'est un rendez-vous que les auditrices et les auditeurs attendent chaque semaine avec impatience, et moi aussi. Je vous souhaite une bonne semaine.
0: À vous aussi, Melchior, à chacun.
1: Bonne chose. J'espère que ça va se stabiliser un petit peu au niveau du mouvement lycéen. Mais en tout cas, on aura certainement l'occasion d'en reparler la semaine prochaine. 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Dans un instant, et Dieu dans tout ça, en compagnie de Marie-Ange de Montesquieu et de son invité. À tout de suite.
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1: Il est 11h30 sur RCF Notre-Dame et c'est parti, Marie-Ange, avec votre invité.
4: Merci Melchior. Et oui, avant d'accueillir Héloïse Giraud, j'ai voulu m'imprégner de cet univers depuis hier soir. Vous allez voir lequel. Mon assistante et moi-même, alors je voulais dire ma fille de 5 ans et moi-même, avons rêvé un peu en découvrant quelques pépites du défilé Dior automne-hiver 2026-2027. Toutes ces fleurs, ces jupes à volant en forme de tutu, ces volumes arrondis, des couleurs fraîches, rose bonbon, jaune poussin et cru bleu ciel, avec du gris perle en toile de fond, des fleurs en 3D sur les basques d'une veste, des broches et ses escarpins en forme de nénuphar, une minaudière en forme de grenouille, des dentelles en millefeuille et des vestes barres réajustées. Bonjour Héloïse Giraud.
5: Bonjour Marie-Ange.
4: Bienvenue dans cette émission et Dieu dans tout ça. Vous qui êtes toujours, vous dites que vous êtes mannequin à la retraite, mais est-ce qu'on n'est pas toujours mannequin jusqu'à sa mort finalement? C'est une sorte de vocation quand même.
5: C'est une très bonne question. Alors une vocation, je ne sais pas, parce que c'est la mode qui nous choisit. On n'est jamais, on choisit rarement de devenir mannequin.
4: On est repéré.
5: On est scouté, en tout cas moi c'est comme ça que ça s'est passé.
4: Scouté, tout scout.
5: Et d'ailleurs c'est drôle pour la petite histoire, la directrice de scouting qui m'a repérée à l'époque quand j'avais 22 ans dans la rue.
4: En tout cas c'est tard. Hein.
5: 22 ans c'est assez tard ouais, pour débuter une carrière de mannequin. Elle m'a arrêtée dans la rue des Rosiers, je m'en souviens très bien, c'était dans le Marais, j'ai l'impression d'être une petite fleur qu'on cueille. Et elle m'avait dit voilà, je suis directrice scouting, et je l'avais arrêtée, je lui ai dit je suis désolée mais j'ai jamais fait de scoutisme de ma vie.
4: Non,
5: vous vous trompez complètement. Elle me dit ah non mais pas du tout, non mais est-ce que vous voyez le mannequinat, etc. Bref, l'aventure a commencé comme ça pour moi à l'époque et a duré une petite dizaine d'années. Donc est-ce qu'on est mannequin toute sa vie? Je pense pas, non. De fait, aujourd'hui, je shoote plus beaucoup. Ça m'arrive encore quelquefois pour me faire plaisir.
4: D'accord.
5: Et ça me fait toujours plaisir de faire un shooting ici et là. En revanche, cette expérience et ce métier a été constitutif de la fille que je suis aujourd'hui, de la femme que je suis devenue. Ça n'a pas été un métier facile, c'est un métier exigeant. J'essaie de débunker vraiment toutes les idées un peu négatives qu'on a à l'égard de ce métier, parce que c'est un métier qui reste assez formidable, en tout cas moi il l'a été, mais c'est un métier dur, c'est un métier qui est difficile, qui est exigeant, et et je garde aujourd'hui des souvenirs très heureux de cette période là J'adorerais aujourd'hui participer au Fashion Week actuel. J'aurais adoré défiler pour Dior notamment. J'aurais adoré parce que vraiment c'est surtout les défilés, il y a quelque chose d'électrisant, il y a quelque chose de vraiment très très joyeux. Mais voilà, je suis un peu plus vieille désormais, j'ai 35 ans et il faut laisser sa place, il faut savoir laisser sa place.
4: Et pourtant, c'est le royaume du paraître. Vous qui êtes maintenant derrière le micro, puisque je n'ai pas encore terminé votre présentation, chère Héloïse Giraud, vous êtes maintenant rédactrice en chef, vous êtes journaliste pour Lou Média, pour ceux qui connaissent, ouais. Qui a été lancée par Clémence Majani, qui est d'ailleurs venue ici plusieurs fois, dans ce studio, là où vous êtes justement à votre place, et qui animait aussi un podcast très profond, Renaître, qui vous interviewez des personnalités sur leur parcours de résilience. On est bien loin des podiums et des catwalks.
5: Mais je pense que...
4: C'est étonnant.
5: Oui, c'est étonnant, oui et non, parce que en tant que mannequin, effectivement, c'est un métier d'image, c'est un métier dont on peut croire qu'il est superficiel, mais de la même façon que... En fait, moi, tout ce que j'ai rencontré, tout ce que j'ai vu dans le métier était loin d'être superficiel. C'est-à-dire que quand on shoot sur un shooting, il y a une équipe et en fait, le fait de se changer 14 fois dans la journée, le fait de...
4: 14 fois, quoi.
5: Dans des conditions qui peuvent être météorologiques, qui peuvent être dures. Par exemple, souvent, on shoot l'hiver en été et l'été en hiver. Donc, on peut avoir maillot de bain dans la neige, par exemple. Ça soude les équipes et il se passe des choses très joyeuses. Et surtout, il y a des vraies conversations. Et puis, on est aussi tout de suite dans l'appréciation du beau. Donc, ça donne lieu à des conversations qui sont profondes, qui sont intéressantes. Et puis, ce sont des gens qui sont passionnés par leur métier, parce que ce sont des métiers qui ne sont pas faciles, donc qui exigent certains sacrifices.
4: Qu'est-ce qui n'est pas facile, hein ? La compétition entre
5: La compétition entre mannequins, mais au-delà du mannequinat, parce qu'il y a les mannequins, mais il y a aussi tout l'écosystème autour du mannequin, qui est la mode, donc les créateurs, les stylistes, les designers, etc. Et ce sont des métiers où il y a beaucoup de rivalité, où il faut énormément de talent.
4: Innover tout le temps.
5: Exactement. Enfin, quand on se dit qu'il y a 4 Fashion Week par an, plus les défilés croisières, un directeur artistique, il doit pondre des collections.
4: Quoi, les défilés croisières ?
5: Les défilés croisières sont souvent des défilés entre deux Fashion Week, il y a des défilés croisières. Les show cruises, comme ils appellent ça. Donc Chanel va faire un show cruise entre la Fashion Week printemps-été et automne-hiver.
4: Pourquoi autant de défilés ? Sert à quoi, en fait, la visibilité ?
5: C'est une bonne question, j'en sais trop rien. D'accord. Pour le coup, j'ai pas ce niveau d'expertise-là. Mais du coup, ça nécessite quand même énormément de travail de la part de tout le monde. Donc l'exigence fait que ça n'est pas superficiel. C'est pas un métier que j'ai trouvé superficiel, en tout cas.
4: Vous en avez retenu quoi, toutes ces années de mannequinat pur et dur, si je puis dire ? Vous vouliez que ça, à un moment donné, vos 22-23 et vos 30 ans.
5: Jusqu'à mes 30 ans, globalement, c'était mon activité principale, jusqu'à mes 31. Alors, de fait, à la fin de mon expérience de mannequin...
4: Vous a fait comprendre que...
5: La mode, c'est un peu délaissé de moi, et c'est le jeu. Alors, j'ai eu de la chance, parce que ça a été assez progressif.
4: C'est pas mal jusqu'à 30 ans.
5: Ouais, c'est pas mal. J'ai de la chance. Vraiment, j'ai été chanceuse.
4: Quand on commence, par exemple, à 16 ans, pour certaines.
5: Certaines commencent à 16 ans, même certaines commencent encore plus jeunes. Ça pose des questions, mais... Et ça peut durer. Enfin, moi, j'ai des amis du métier qui continuent encore, alors qu'elles ont 33, 34. Donc, c'est un peu... Voilà, ça dépend aussi des modes, la mode des physiques, etc. Enfin, voilà. Mais qu'est-ce que j'en retiens ? Qu'est-ce que j'ai appris ? C'est un métier qui est pas facile. J'ai laissé quelques plumes,
4: C'est-à-dire la santé, peut-être ?
5: La santé, l'isolement, enfin la solitude, pas l'isolement, parce qu'en fait, on passe notre vie à voyager, on est en permanence dans les avions. Donc, la vie sociale est quand même au ralenti, d'accord. On peut nous oublier. Un rapport au corps qui est très particulier, on nous demande quand même, il y a des exigences... qu'on revoit d'ailleurs revenir de plus en plus là en ce moment sur les podiums, de maigreur, parfois de maigreur extrême. Donc effectivement, comme beaucoup de filles, en tout cas moi, j'ai eu des troubles du comportement alimentaire, tantôt l'anorexie, tantôt la boulimie. Donc oui, je me suis abîmée sur ces quelques petites choses-là. Mais après j'ai vécu des choses incroyables. J'ai voyagé, j'ai rencontré des gens absolument passionnants. Et je me suis vraiment sentie chanceuse, profondément chanceuse de faire ce métier. Parce qu'on m'a choisie, on m'a arrêtée dans la rue, c'est pas donné à tout le monde. J'ai réussi à en vivre pendant une dizaine d'années. Et j'ai vécu des trucs extraordinaires dont je me souviendrai.
4: Quand vous fermez les yeux, vous pensez à quoi, là ? Parce que je vois que vous avez pétillé.
5: Les Fashion Week, notamment, c'était des périodes qui étaient très heureuses parce que très électrisantes. Il y a les castings, on ne sait pas... c'est comme un grand jeu, quoi. On ne sait pas sur quel défilé on va être confirmé. On fait plein de castings, on enchaîne. Et puis, à la fin de la journée, il y a notre booker qui nous appelle et qui nous dit « Bon, bah, hello, t'es confirmé pour, j'en sais rien, Chanel, Balmain. » Et c'est aussi l'accomplissement de plein de semaines de travail, parce que c'est presque un métier de sportif de haut niveau. Il y a une hygiène de vie à avoir, ah ouais. Il faut dormir, il faut bien manger, il faut faire du sport, il ne faut pas fumer, je fumais comme un pompier, faut pas boire, je buvais raisonnablement, mais je buvais. Mais il y a quand même, voilà, une hygiène de vie implacable à avoir. C'est fatigant, c'est comme un sportif de haut niveau, enfin, il y a un rapport au corps qui n'est plus du tout le même. Moi, mon corps était devenu... mon outil de travail et mon corps était rémunérateur. Donc, c'est particulier. Il fallait que je l'entretienne. Mmh. C'est particulier, ça l'est, vraiment.
6: Et c'est pas, finalement, on vous entend, on entend en filigrane qu'il y a quelque chose qui relève pas que de l'apparence, on dirait. Parce que vous voyez, on se dit, bah, là j'allais vous dire, vous voyez, j'ai toujours pas posé ma fameuse question, et Dieu là-dedans, quoi.
5: Et Dieu dans tout ça.
6: Et Dieu dans la mode. Alors, c'est compliqué. Est-ce que vous aviez une vie de foi? Est-ce que vous en aviez pas? Est-ce que vous l'avez maintenant?
5: C'est très... disons que je suis, jusqu'à mes 20 ans, j'étais une chrétienne d'élevage. C'est-à-dire que j'ai été éduquée dans la foi, j'ai été baptisée, confirmée.
6: Je vois que Montaigne a fait le tour de la planète.
5: Mais il est très juste. Il est très juste. Et je trouve que c'est... ça dit, en tout cas, ça dit, c'était un terme que je cherchais jusqu'à présent et je l'ai enfin trouvé. Mais disons que voilà, jusqu'à mes 20 ans, j'allais à la messe parce que j'étais chez mes parents et qu'il fallait y aller. Et puis une fois le nid familial quitté, j'y allais, mais alors par culpabilité de ne pas y aller. Donc si j'y allais pas, je culpabilisais. Donc je me suis dit, vas-y. Et puis à un moment donné, j'y allais plus. Donc j'ai eu un espèce de désert comme ça pendant 10 ans. Disons que j'avais pas la foi. J'ai pas eu la foi. J'ai rencontré Dieu, moi, à 31 ans. Il m'a fallu 31 ans pour comprendre ce que voulait dire ces trois petites lettres, la foi.
6: Ouais.
5: Et le mannequinat, alors le mannequinat n'a pas participé à me faire quitter les bancs de l'église, mais en tout cas, il ne m'y a pas aidé.
6: Oui, en plus, les semaines ne sont pas des semaines, c'est-à-dire que vous travaillez le dimanche, le samedi, le mercredi.
5: Puis on prend l'avion trois fois par semaine, on ne sait plus comment on s'appelle. Mais disons que si j'avais eu la foi en arrivant dans ce métier, le mannequinat ne m'aurait absolument pas empêché de pratiquer, au contraire.
6: Parce que de prime abord, on se dit, vous voyez, j'entends les auditeurs, oui, mais les paillettes, de toute façon, on ne peut pas servir Dieu et Mammon. Voilà, voilà, on l'appelle comme on veut, mais la superficialité.
5: Je pense pas. Je pense au contraire que c'est quand même un métier qui. Alors on travaille, mais il y a quand même, on a quand même la chance d'avoir beaucoup de temps parce que c'est vrai que les semaines sont un peu dissolues. On sait pas trop. Enfin, on peut bosser un dimanche et ensuite ne pas bosser pendant 4 jours.
6: D'accord.
5: Donc on a du temps et j'aurais pu si j'avais la foi que j'ai aujourd'hui, j'aurais pu faire plein de choses. J'aurais pu donner de mon temps à des assos. J'aurais pu faire plein de trucs. Et puis en plus de ça, c'est un métier, on a de la chance, on gagne bien notre vie en tant que mannequin. C'est l'un des seuls métiers où la femme est quand même mieux rémunérée que l'homme. J'aurais pu aussi faire quelque chose de bien avec tout cet argent. Je ne l'ai pas fait. Je m'en veux un peu. Et voilà, j'essaie de rattraper.
6: Vous savez que le temps n'existe pas. Peu importe, le temps de Dieu n'est pas le temps des hommes.
5: C'est vrai. Merci Marion, je vous êtes trop sympa.
6: À 31 ans alors, que s'est-il passé?
5: Que s'est-il passé? Alors, j'ai eu quelques années douloureuses, assez tourmentées sur la fin de ma carrière, précisément déjà parce que la mode était en train de me quitter.
6: Le rejet.
5: Ouais. Et ça, c'est
6: le sentiment d'être abandonné un peu.
5: Voilà. Et ça, c'est compliqué, d'autant que c'est quand même un métier, je ne l'ai pas dit, mais c'est un métier qui joue sur la faille narcissique. À force de se voir, ça, c'est effectivement le rapport à soi-même. En tout cas, mon rapport à moi s'est modifié au contact. Au contact de ce métier, parce qu'on se voit en permanence, on peut se trouver très belle, et puis ensuite très laide, et puis on peut être remplacée par d'autres, et donc avoir un sentiment de rejet de soi-même, et voilà. Donc effectivement, là-dessus aussi, je travaille quant à ma propre reconstruction de mon estime de moi. Mais disons que, voilà, j'étais à un moment de ma vie, autour de ma trentaine, qui a été compliqué, donc tant au niveau de ma carrière professionnelle qui était en train de s'éteindre. Effectivement, j'étais dans une phase très, très moche, je dois bien le dire. Je dois bien le dire que c'était vraiment pas beau. Je vivais une histoire qui était vraiment... dont j'ai honte aujourd'hui.
6: Je l'ai abîmée.
5: Qui m'a profondément abîmée. Et dont j'essaye encore aujourd'hui voilà, des souvenirs.
6: Alors que vous êtes mariée.
5: Alors que je suis mariée. Mais voilà, voilà, j'ai été abîmée, c'est comme ça, et c'est pas grave, j'essaie de me le pardonner, et voilà. Et voilà, donc il y avait un mélange de choses qui faisaient que c'était des années qui n'étaient pas faciles. Mais au fond de moi, j'avais une petite voix qui avait confiance, qui me disait « Hello, ça ne va pas durer indéfiniment. Tu vas t'en sortir. » Alors, je ne savais pas quand, ni comment, grâce à qui, grâce à quoi, mais j'avais confiance. Et je ne cessais de me répéter tous les matins, je me disais « Ta souffrance actuelle, enfin, ton bonheur futur sera à la hauteur de ta souffrance actuelle.
6: Wow. »
5: Et c'est quelque chose qui m'habitait vraiment très fort, et je me disais « T'inquiète, t'inquiète. » Et puis, papa... Il y a eu un déclic à un moment donné. Papa est tombé malade. Mon père est tombé malade. Et un soir, il a failli passer. Il a été hospitalisé à Nantes. Ma mère nous a appelés, nous a dit, à ma sœur et à moi, parce que je vivais avec ma sœur à cette époque-là, nous a dit, venez vite. Voilà, papa, ça va pas. Et venez. On comprenait que ça pouvait vraiment basculer. Et donc, on a pris la voiture avec ma sœur. On est arrivé à Nantes. Papa avait réussi à passer la nuit. Il était sorti d'affaire, entre guillemets, mais le diagnostic avait été posé. Effectivement, ça faisait plusieurs mois que papa n'allait pas bien. Et on a appris que papa avait la maladie de Charcot dans sa forme bulbaire, donc dans sa forme la plus sévère. Et les médecins nous disent en off, voilà, il se peut que ça dure que quelques semaines, quelques mois maximum. Et on rentre dans la chambre de papa avec ma sœur, on se met à son chevet et papa nous dit, voilà les filles, j'ai Charcot, j'en ai pour 3 ans. Effectivement, les médecins avaient dit à papa qu'il en avait pour 3 ans.
6: Ouais.
5: Parce que généralement, Charcot, dans sa forme plus spinale, c'est 3 ans.
6: D'accord.
5: Et papa nous dit, voilà, j'en ai pour 3 ans. J'aimerais que, avant que je parte, vous me présentiez les hommes qui feront votre quotidien demain. Et moi, je me dis, aïe, aïe, aïe, aïe.
6: Comme dans les films, vous n'en avez pas cherché un qui aurait dû jouer le jeu.
5: Non, là, je me suis dit, en fait, ça n'engage plus que moi. J'ai dit à papa, écoute, papa, promis, je vais faire ça. Et il m'a regardé, il m'a dit, j'ai confiance en toi. Et je me suis dit, bon, mon père, à l'article de la mort, a confiance en moi. Moi, j'ai une petite voix dans ma tête et dans ma vie qui me dit qu'elle a confiance. Il faut que je range ma chambre, il faut que je devienne conséquente et que je fasse en sorte que, voilà.
6: Que je devienne adulte, en quelque sorte. D'ailleurs, ranger sa chambre, c'est, vous voyez, on devient autonome quand on range sa chambre.
5: D'une certaine façon, oui. Et en fait, comme un chien qui retrouve sa niche ou qui revient à sa niche, la première chose que j'ai faite, c'est de revenir à l'église. Je suis retournée à la messe. Parce qu'en fait, je me disais...
6: Plus par devoir.
5: Plus par devoir du tout. Par peur. Là, je me disais, si papa venait à mourir demain, la seule chose qui me rattacherait à lui, c'est bon Dieu, quoi. C'est l'église, quoi. Parce que j'ai appris en son sein qu'il y avait une vie après la mort.
6: Ouais.
5: Et donc, en fait, il faut que je renoue avec ça, parce que ce sera le seul petit lien, certes ténu, mais qui me maintiendra à papa si demain il partait. Donc, je suis revenue à l'église. Et puis, quelques semaines plus tard, un mercredi soir, je me souviens très bien, à 2h du matin, devant une église, un soir de pleine lune, j'étais sur un banc et je méditais quant à tout ça. Et je me disais, comment est-ce que... je me disais... Que vais-je advenir, quoi. Et là, j'ai fait une rencontre que je qualifie de providentielle. J'ai rencontré un homme qui est aujourd'hui mon mari.
6: Et, ça arrive, ça.
5: Ça arrive.
6: C'est incroyable, en fait.
5: C'est pour moi, qui suis un peu comme saint Thomas, j'ai besoin de voir pour croire. Ce jour-là, j'ai cru. Je me suis dit, OK, en fait, il me vient directement du ciel, cet homme.
6: C'était votre papa peut-être aussi.
5: Peut-être mon papa.
6: On ne sait pas, mais voilà. C'est beau.
5: Et vraiment, c'était
6: juste beau.
5: C'était une grâce. Et ce qui est drôle, c'est que papa a tenu 3 ans. Il est mort 6 mois après mon mariage. Et pendant ces 3 ans, ma sœur s'est mariée et je me suis mariée.
6: Incroyable.
5: Et là, désormais, j'ai une foi. J'ai la foi. J'ai la foi.
6: Ça y est.
5: Ouais. J'ai la foi.
6: Ne vous lâche plus. Vous n'allez plus. Vous allez à la messe tous les dimanches.
5: Je vais à la messe tous les dimanches. Alors
6: d'accord.
5: Certains dimanches c'est chiant. On n'a pas envie de se lever.
6: Ouais.
5: On n'a pas envie d'y aller.
6: D'accord.
5: Ça demande un petit effort. Mais j'y vais tous les dimanches. Je prie. On essaie de prier à deux. Mon mari est croyant. Donc il y a c'est désormais une composante très importante de ma vie. Et Dieu sait que j'ai rejeté la foi catholique. J'ai rejeté le milieu catho. J'ai dit les horaires sur tout ça. Et aujourd'hui,
6: qu'est-ce qui vous agaçait dans le milieu catho juste avant de rentrer au confessionnel? Confessionnal, là, pardon.
5: Qu'est-ce qui m'agaçait? Je sais, c'est très facile de taper sur les cathos parce qu'ils disent rien. Et il y a quelque chose de Il y avait une forme de lâcheté aussi de ma part, de penser que tous mes mots étaient liés à mon éducation trop stricte, trop rigide, parce que catho, machin. C'était très facile. Et mes parents s'en sont pris plein la gueule. Et ne disaient rien.
6: Encaissaient tout ça.
5: Et encaissaient tout ça avec beaucoup de générosité. Mais c'est très facile de casser du sucre sur les cathos. Mmh. Et on a toujours besoin de trouver un bouc émissaire. La religion est très simple.
6: Surtout que la nôtre, la religion catholique, étant une religion d'amour, c'est ce que dit souvent, voilà, chacun a ses inconvénients, ses avantages. Chacun y voit des inconvénients et des avantages. Les religions du livre, dites du livre, sont plus dicteuses de choses à faire, à ne pas faire, de lois morales. Nous, c'est moins explicite. Donc parfois, c'est vrai que ça pousse au crime, enfin, d'une certaine façon. Pour laisser aller, quoi. Ouais. C'est ça que je veux dire.
5: Puis une vraie liberté dans cette religion. Une vraie liberté dans cette religion.
6: Voilà.
5: Et moi, je me suis sentie totalement libre et dans mon bon droit de casser du sucre sur toutes les valeurs que je chéris aujourd'hui vraiment très fort.
6: Ouais.
5: Et je trouve qu'il n'y a rien de plus inspirant. J'ai ma sœur qui est une femme extrêmement croyante et qui n'a pas eu besoin de voir pour croire. Et ça, j'admire vraiment.
6: Maintenant.
5: J'aurais pas dit ça il y a 5 ans, effectivement. Mais maintenant, je trouve que ces gens-là, il faut les regarder. Parce que ma sœur, elle a le Christ dans le regard. Et vraiment, il y a quelque chose de chez elle qui est rayonnant, qui est lumineux, qui est une générosité, une bonté qui est assez rare. Et je trouve ça absolument fascinant. Et ces gens-là, faut leur dire merci. Parce que ma sœur a beaucoup prié pour moi.
6: Elle vous a aidé, du coup, si tu m'as compris.
5: Ouais. Et elle a beaucoup prié pour moi en silence, sans rien dire. Et aujourd'hui, si j'en suis là, je pense que c'est aussi grâce à ses prières. Je crois aux grâces des prières. Et voilà. Donc voilà, je pense que c'est facile de taper sur la religion et sur les cathos.
6: La confesse ?
5: On va entrer dans la confesse.
6: Allons-y, la suite.
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6: Allez, je lis la petite question que j'avais écrite bien sagement sur ma feuille. En fait, c'est la seule que je vous pose. Donc voilà, c'est parti. Un peu comme ça, naturellement, avec vous, et c'est ça qu'on aime aussi, Louise Giraud, dans cette émission, Dieu dans tout ça. Lorsque vous étiez mannequin, c'est vrai qu'on vous regardait sans vous écouter, hein, d'une certaine façon. Aujourd'hui, c'est le contraire, hein, c'est vous-même, hein, c'est vous qui écoutez. Qu'est-ce que ce renversement a même changé dans votre regard à vous-même ?
5: Très bonne question. Ben, ça m'a fait du bien, en fait, de se décentrer, parce que je pense que le mannequinat a participé aussi à ce que je me regarde beaucoup. Et là, le fait d'écouter des histoires absolument passionnantes, qui sont parfois assez douloureuses, parce que sur ma chaîne, sur le podcast que j'anime, qui s'appelle Renaître...
6: C'est Renaître, hein, c'est ça.
5: Ouais, j'écoute des histoires qui sont vraiment pas faciles. J'essaie de les recevoir avec beaucoup d'humilité et surtout d'être à la hauteur de mes invités qui viennent raconter des choses qui sont douloureuses. Et
6: vous avez même reçu Amélie Nothomb. Hein.
5: J'ai reçu Amélie Nothomb, notamment. C'est elle qui a lancé... on a lancé le podcast avec elle en premier épisode.
6: D'accord.
5: Mais tous les épisodes que j'ai faits, toutes les invités que j'ai eues, m'habitent encore. Je me souviens notamment de cette femme, Pauline Crucis, que je vous invite à écouter, qui est une femme absolument admirable dans le combat qu'elle mène. Elle a perdu son mari d'un cancer du cerveau. Je pense aussi à Aurélie Sylvestre, qui a perdu son compagnon à l'époque.
6: Au Bataclan,
5: quand elle était enceinte de 5 mois. Donc, ces histoires qui sont douloureuses et il y a beaucoup de soleil là-dedans, il y a beaucoup de lumière, il y a beaucoup de... Et moi, ça m'inspire.
6: Est-ce que ça répare votre image de vous au passé? Vous voyez ce que je veux dire? Est-ce que ça répare des petites choses parfois?
5: Peut-être.
6: En quoi ça vous fait du bien, finalement?
5: Ça me fait du bien parce que encore une fois, c'est le décentrement et l'écoute, qui est une écoute active quand on est journaliste. Marie-Ange, vous le savez.
6: Ben oui, maintenant, vous êtes passée de l'autre côté.
5: Voilà. Suscite aussi beaucoup de compassion, d'empathie. Et moi, c'est des émotions, la compassion, l'empathie que je chéris parce que je peux déplacer des montagnes pour ça. J'ai envie de déplacer des montagnes pour quelqu'un qui souffre. J'ai envie, en tout cas, de lui donner le minimum que je peux, en tout cas, sur mon plateau. C'est un sourire, un regard, une forme de générosité. Donc oui, ça m'apprend. Parce que c'est vrai qu'en tant que mannequin, il y avait... j'étais dans une course, une espèce de petite compétition avec les autres mannequins, mais aussi avec moi-même, de choper le plus de contrats, d'avoir le plus de travail, d'être la première, d'avoir les meilleurs éditos, les meilleurs défilés, les meilleurs... Ouais, c'est comme un sportif, quoi.
6: Ah, c'est vraiment ça. C'est-à-dire qu'on peut bien s'entendre dans la même pièce.
5: Oui.
6: Alors, je crois que vous disiez dans un podcast, je ne sais plus lequel, ça date un peu, hein, ce podcast-là, je ne sais pas, mais vous disiez... oui, parfois on se retrouve, c'est improbable pour des badauds comme moi, par exemple, d'imaginer des filles en soutif culotte dans une pièce de 4 mètres carrés qui se matent, enfin qui se jugent en fait, qui se comparent, ne passeront pas le casting ou autre.
5: Voilà. Elles se jugent pas parce qu'on est toutes dans le même bateau, parce qu'on a toutes des exigences à tenir, qui est en fait le tour de hanches, de taille et de poitrine, donc ça reste des chiffres qu'il faut tenir chacune. Donc on se regarde et on se compare. Donc effectivement, il y a un truc où on sort de là, on se dit pas... Enfin, on se dit, en fait, j'étais plus grosse que celle d'à côté.
6: Mmh.
5: Et après, je pense que j'étais pas la meilleure cliente de ce métier. Parce que je
6: n'étais pas la plus complexée,
5: j'étais, c'est ça ? J'étais très complexée.
6: Ah bon, pardon.
5: Ouais, j'étais pas la meilleure cliente en ceci que je me suis vraiment foutu la pression sur mon corps. Là où il y a des filles qui le vivaient avec plus de légèreté que moi.
6: Ah,
5: moi, c'est devenu assez tragique à un moment donné. Vraiment, c'était une pression quotidienne au petit-déj, au déjeuner, au dîner. Quoi. Il y avait ce truc-là que j'ai pas su gérer comme d'autres le gèrent. Mais...
6: Vous aviez faim, quoi.
5: J'avais faim. J'ai passé ma vie à avoir la dalle.
6: Oh,
5: mais c'est le jeu, hein, c'est le jeu. Après, certains sont choqués. Mon mari me dit souvent, mais ce que je ne comprends pas, c'est que quand on te demande si demain, tu as une fille à qui on proposait de faire ce métier, tu lui dirais, vas-y, je ne comprends pas. J'ai mais
6: ma fille, je vous annonce que ma fille veut le faire depuis hier. Hein, c'est quand même... Je veux faire des défilés. Mais écoute, parle-en avec Héloïse Giraud quand il sera temps.
5: On en parlera dans 10 ans.
6: Elle a 5 ans.
5: Elle a 5 ans.
6: On a tout de bijoux, là.
5: On en parlera dans quelques années.
6: Voilà, c'est ça.
5: Mais encore une fois, je ne regrette pas ce que je vous
6: dis. Il y a des belles choses, en fait. C'est ça que vous dites. Il faut éduquer... peut-être les filles qui rentrent dans cette voie, qui prennent cette voie.
5: Il faut les accompagner, il faut les soutenir. Moi, c'est vrai que mes parents étaient totalement néophytes par rapport à ce métier.
6: Je ne vous ai même pas demandé quand est-ce qu'ils ont réagi, vos parents, au fond.
5: Mes parents ont trouvé ça drôle au début, assez fantasque, ils se disaient pourquoi pas. Et puis petit à petit, ils se sont dit, en fait, ça devient très sérieux, ça devient son métier. C'est-à-dire que j'ai fini mes études et je me suis lancée à corps perdu. Voilà. C'était mon activité principale.
6: Parce qu'il n'y a pas beaucoup de gâteaux d'élevage dans le mannequinat. Je trouve que vous êtes la seule que je connaisse, hein, je crois. Hein.
5: C'est vrai que Après, comme je n'avais pas trop la foi à l'époque, je ne parlais pas trop religion.
6: Ça aussi, ça vous arrangeait de la...
5: mes parents l'ont bien pris jusqu'au moment où ils se sont dit, bon, il y a quand même un truc au niveau du rapport à son corps et de la nourriture. Il y a un truc...
6: Ils vous ont laissé tranquille.
5: Ils m'ont laissé tranquille et papa a toujours eu confiance en moi. Et cette confiance-là, je pense que c'est l'expression aussi du bon Dieu. Enfin, moi, je le vois comme ça aujourd'hui. Et il me l'a transmise. Et moi, je me suis dit, bon, voilà, c'est ma vingtaine. J'ai fait des conneries, j'ai fait des trucs qui ont... Mais aujourd'hui, je suis celle que je suis aussi grâce à toutes ces bêtises. Et puis, j'ai trouvé la foi, en fait.
6: Ouais. Si c'est pas une belle confession, ça. Mais finalement, c'est votre papa qui vous a, pour terminer, j'ai l'impression, un peu sauvé, entre guillemets.
5: D'une certaine façon.
6: Alors en tout cas, le lien que vous aviez, même peut-être sans le savoir au début, avec lui.
5: Mmh.
6: Ben, cette confiance qui vous est.
5: Voilà, il a cru en moi. Il a cru en moi au moment même où je ne croyais plus en moi. Et c'est,
6: wow.
5: je trouve ça très fort. Et alors même qu'il était malade. Et Charcot est une sale maladie. C'est vraiment. C'est vraiment une connasse. C'est vraiment une maladie qui est dure. On voit l'être aimé qui, petit à petit. Disparaît. Alors
6: et
5: même
6: puis en douceur, en plus, c'est terrible parce que c'est petit à petit.
5: Ouais,
6: quoi,
5: c'est progressif et puis.
6: Dégénère en fait, hein, dégénératif.
5: Hein. Il est lucide quant à sa propre dégénérescence. Et malgré tout, il est resté jusqu'au bout avec une dignité folle. Et je me disais, papa qui est en train de mourir, croit en moi. Et en fait, je dois être à la hauteur de ça en fait.
6: Ouais.
5: Et du coup, oui, d'une certaine façon, je pense qu'il. Je pense qu'il m'a sauvée, je sais pas, mais en tout cas, il m'a inspirée, il m'a redonné l'élan, quoi.
6: Amen.
5: Amen.
6: Merci, Héloïse Giraud. Je rappelle votre podcast, Renaître, hein, qui fait partie du groupe, si je puis dire, Lou Média, ce groupe de filles fantastiques, au féminin et au pluriel. Merci, Héloïse Giraud.
5: Merci à vous.
1: Je note cette phrase très forte, la maladie de Charteau
6: est une connasse. Voilà. On le dit parce qu'on le répète.
1: On répète. Mais c'est très marquant. Merci vraiment à toutes les deux pour cette discussion dans cette émission. Et Dieu dans tout ça, à réentendre sur rcfnotre-dame.fr. Merci à toutes et tous pour votre écoute dans ce 10-12 et en direct. Demain, je ne serai pas là, ni lundi, ni mardi. C'est ma collègue Marine Henriot qui va me remplacer avec joie. Et en tout cas, je vous souhaite une très belle journée sur RCF Notre-Dame.

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1: La tragédie des camps de concentration et d'extermination ont posé une question à l'humanité. Peut-on affirmer que Dieu existe, qu'il est tout-puissant, alors que sous nos yeux, les plus grandes atrocités semblent dire le contraire? Père Michel Denecken, bonjour.
2: Bonjour.
1: Vous êtes prêtre et enseignant à l'université de Strasbourg que vous avez dirigé. La pensée chrétienne a toujours cherché à comprendre qui était Dieu et comment il était présent à notre temps. Après la Shoah, il n'était plus possible de penser comme avant. Et dans ce bouleversement, il y a la place de la croix, le sens du Christ crucifié. Pour vous, est-ce que ce temps post-guerre mondiale, on pourrait dire, est un temps aussi pour revenir aux Écritures et comprendre ce Christ crucifié autrement peut-être ?
2: Dans la théologie chrétienne et particulièrement catholique, la fin de la guerre 39-45 a aussi marqué l'émergence de l'exégèse des sciences bibliques, qui était plutôt dans les églises protestantes, et de revenir effectivement au Jésus juif. Parce qu'il y a eu ça comme reconnaissance, que nous avons été pour quelque chose dans l'antisémitisme qui a produit lointainement le nazisme. Et donc, tous les efforts qui ont été faits, y compris sous Pie XII, qu'on a souvent mal jugé, et qu'on continue de mal juger, et puis qui s'est évidemment accéléré sous Paul VI et Jean-Paul II, a consisté à dire, d'abord, nous sommes un peuple dont la religion mère est le judaïsme. Nous sommes des juifs, amis de Jésus, et convaincus que Dieu est trois fois